0: invitée parce que je suis un peu lunatique, puis j'ai l'air d'être... Je ne sais pas si c'est bon signe d'être invitée à une émission sur la contemplation.
1: C'est ton état de base, la contemplation. Là. Tu respires comme tu contemples.
0: Oui, oui, oui.
1: OK, ben c'est, j'ai hâte d'entendre tes trucs parce que moi, c'est pas du tout mon cas. Fait que je vais être très, très réceptif à tes expériences, Sarah. Merci d'être là.
0: Merci.
1: Tu es journaliste pour Le Verbe Média.
0: Ben oui.
1: Tu as même écrit un article dans le numéro spécial sur le même thème, sur le thème de la contemplation. Tu nous en parleras dans quelques instants. On a aussi Benjamin Boivin. Bonjour.
2: Bonjour.
1: Chef d'édition pour le magazine Le Verbe.
2: Il en faut un.
1: Il en faut un. Il fait bien ça. Je peux en témoigner. Tu as piloté ce numéro spécial sur la contemplation. Tu as eu l'occasion, par le fait même, j'imagine, de réfléchir un peu sur la question?
2: Bien, ça aurait été un peu inconvénient que je ne le fasse pas, non?
1: C'est une question rhétorique.
2: Voilà. OK, tu veux que je te livre le fruit de ma contemplation, non?
1: Plus tard. Bienvenue.
2: Merci.
1: Frère Simon Lessard, bonjour.
3: Bonjour, Antoine.
1: Journaliste pour Le Verbe Média également. Et frère dominicain.
3: Les deux vocations sont compatibles.
1: Oui, OK. Oui. Mais là, tu es avec nous aujourd'hui, c'est un retour là, quand même.
3: Ça fait longtemps que j'ai participé à l'émission.
1: On t'a pas vu depuis plusieurs mois, tu étais en formation.
3: J'étais isolé dans la vie contemplative, justement,
1: ouais.
3: Concentré sur des études en théologie. Et donc, j'ai quitté la frénésie de l'équipe du Verbe pour me plonger dans une vie régulière de prière, d'études et d'écriture. Bon, je dois avouer que j'ai trouvé une certaine joie, quand même.
1: J'entends les petits gémissements de Sarah. Ah!
0: C'est... Non, mais je suis
1: jalouse. Dis-le.
0: Mais j'avoue que je suis un peu étonnée parce que Simon puis moi, on se comprend sur notre rapport au FOMO. Là. On a toujours peur de manquer quelque chose.
1: Fear of missing out.
0: Ouais, exact,
1: ça, tu veux surtout rien manquer.
0: Puis là, de dire Simon d'une manière toute posée, je suis heureux dans la vie contemplative, je suis heureuse.
2: Peut-être que son père maître le regarde, il veut pas mal parler.
0: Non, mais c'est bien. Je pense que c'est une bonne chose pour Simon de s'enraciner dans une vie contemplative. Il y a en même temps, comme dominicain, je pense que c'est un peu...
1: Ben là, c'est ça va avec... Ça va avec la job, je pense.
3: Mais pour avoir de quoi de pertinent à dire, une fois de temps en temps, il faut prendre un recul, je dirais, puis prendre
0: d'accord.
3: Le temps de prier, de réfléchir, pour avoir une parole, j'espère, qui ne soit pas simplement la répétition de l'écho du monde.
1: Mm. La contemplation, moi, ça se fait hors du bruit ou hors de l'hyperactivité. On prendra le temps de définir certains trucs là, dans les prochains instants. J'avais envie de commencer l'émission avec une phrase là, célèbre qui dit qu'on devient ce qu'on mange. Hein? C'est le printemps, là, on commence à sortir un peu plus. Là. Moi, j'ai pris du bide un peu, il va être le temps que je recommence à jogger. C'est vrai qu'on devient... Tu sais, si on mange quelque chose de dégueu, on devient un peu dégueu soi-même. Mais on dit aussi qu'on devient ce qu'on regarde. J'ai envie de te demander, Simon, qu'est-ce que tu deviens, toi?
3: Ben, en ce moment, je te regarde beaucoup. Ça m'inquiète.
1: Je sais pas. C'est peut-être une bonne chose.
3: Ben oui, c'est vrai. Il y a même un psaume qui dit « Qui regarde vers lui resplendira. » Si on regarde Dieu qui est lumière, on devient soi-même d'une manière symbolique lumière. Je pense que c'est une des belles définitions de la contemplation. La contemplation, en fait, c'est par la connaissance, une connaissance savoureuse, on devient ce que l'on connaît d'une certaine manière, tout en restant soi-même. Donc, c'est une manière de faire l'unité, la communion avec un être sans le dévorer, sans l'assimiler à soi, sans le détruire. Et c'est ça, la contemplation. C'est vraiment une connaissance qui nous transforme, en fait.
1: Et c'est quoi le... Ouais, vas-y donc, Sarah.
0: Bien, tu sais, dans la contemplation, il y a regardé un objet. Donc, tu sais, on peut se demander...
1: J'allais demander c'est quoi l'objet de la contemplation.
0: Oui, hein, exactement. Donc, on est sur la même lignée.
1: Yes, continue.
0: Donc, on peut se demander quels sont les objets qui sont dignes d'être contemplés.
1: Ouais.
0: Puis, j'en parlais avec mon mari parce que moi, je suis plus la Marthe dans le couple. Mon mari est plus contemplatif.
1: On reviendra sur cette page de l'Évangile plus tard dans l'émission.
0: Puis là, c'est ça. On discutait que, dans le fond, si ce qui a le plus d'être... ou ce qui est le plus bon, le plus beau, forcément, ça te transforme aussi. Parce que, puis on peut se dire, celui qui est le plus, c'est Dieu, ultimement. Puis ce qui en est à l'image, c'est comme pourquoi qu'on se sent bien dans la nature, c'est que la nature n'est pas faite de main d'homme non plus. Puis après, fait que je pense que c'est une piste, là, se dire quels sont les objets que l'on regarde. C'est sûr que si tu passes ta journée sur TikTok, tu vas voir ton état d'esprit un peu se dégrader, là, d'où l'article sur le brain rot qui a été écrit par James, là, qui parle de, justement de la détérioration du cerveau selon ce qu'on constate.
4: Ben ouais, ce qui est un phénomène
0: donc,
4: quand même.
0: Il y a un lien entre ce qu'on regarde et ce qu'on devient.
4: Ouais. Êtes-vous adepte du brain rot? Le brain rot étant...
2: C'est un peu gênant de le dire en public si c'est le cas, non?
4: Bon, je sais pas, ça dépend.
3: Moi, j'ai jamais entendu ce mot-là.
4: OK, ouais, ben, nous, c'est on ça. Définissons peut-être...
0: On est d'une autre génération.
4: Cette tendance ou cette...
2: Brain, c'est le cerveau. Rot, c'est pour rire. Donc, mm-hmm. Le brain rot, c'est un type de contenu une manière de catégoriser certains types de contenus qui sont de piètre qualité et qui tendent à nous mettre intellectuellement dans de mauvaises dispositions, pour le dire poliment.
4: Des fois par l'humour, des fois par l'absurde.
2: Ouais, c'est
4: des
2: ça. Donc, on parle par exemple de vidéos très courtes. Là. On remarque par exemple que dans les dernières années, depuis l'installation d'une certaine culture en ligne, on passe de contenus long format de type blog ou des vidéos plus longues à des produits de plus en plus étroits, de plus en plus courbes, de plus en plus sauts. En un certain sens, donc avec une visée de plus en plus limitée. TikTok, c'est probablement le réseau social qui est le plus représentatif de ce phénomène-là, mais Dieu sait s'il n'y en a pas un autre qui est en train d'apparaître, pire encore. Mm-hmm.
0: Mais l'intelligence artificielle.
2: Et on parle donc, c'est ça, le brain rot, tu mobilises beaucoup l'intelligence artificielle. On parle de types de contenus qui sont vraiment comme caractérisés par beaucoup de sottises. On voit par exemple des enfants utiliser des expressions... qui nous semble un peu absurde, 6-7, je sais pas, des choses comme celle-là. Le brain rot italien, des histoires de requins avec des chapeaux, des personnages, des tasses de cappuccino qui parlent, des choses comme celle-là. Donc, il y a comme une espèce d'appauvrissement mental tel que ça produit des contenus de ce genre-là qu'on peut consommer, en fait, pendant des heures et des heures et des heures et des heures de temps, parce qu'on regarde une vidéo de 15 secondes, puis on passe à la suivante et à la suivante, dans une passivité...
4: À chaque fois, on reçoit notre petite dose de dopamine là, qui nous pousse à recommencer.
2: Voilà. Dans une passivité qui singe la contemplation, parce qu'on confusément, on peut dire, si la contemplation s'oppose à l'action, donc agir tout le temps faire des choses, il y a quelque chose de pas naturel là-dedans, de pas proportionné à la personne humaine. On peut pas constamment être dans le travail, l'activité, faire des choses. On a besoin de moments pour recevoir, pour se mettre dans une disposition d'accueil. Puis là où le brain rot, ou plus généralement l'oisiveté, pourrait-on dire, singe la contemplation, c'est qu'elle peut nous donner l'impression qu'on est en train de s'adonner à une activité qui est pas mauvaise, qui est même en soi bonne, qui est réceptive.
4: Loisir, du repos.
2: Moi, par exemple, je suis pas une personne qui est prompte à l'activisme. Je suis pas particulièrement actif. Je suis pas le genre de gars qui refait sa maison, qui fait du vélo, qui fait toutes sortes de choses. Et puis, naturellement, j'ai toujours eu tendance à me dire, moi, dans le fond, je suis un contemplatif. Je suis une personne qui est réceptive, qui aime ça voir les choses, les analyser. Mais non, je suis...
4: T'es-tu en train de passer en mode confession, sans crier gars?
2: Là, tu m'as dit qu'il fallait qu'on parle
4: Bravo.
2: Un peu de soi. Donc,
4: j'ai
2: basé sur le piton, Benjamin doit parler de lui.
4: Excellent.
2: Et c'est ce que je fais. Et donc, pour cette raison-là, moi, je me suis toujours justifié de mon oisiveté en me considérant comme contemplatif. Mais si je regarde le genre de choses que je fais de mon temps libre, évidemment, c'est pas nécessairement des choses qui sont contemplatives. Le brain rot, c'est le pire exemple de ça, mais il y a une différence de degré et non de nature entre ça puis le fait de regarder des séries Netflix, par exemple, pendant une soirée de temps ou n'importe quelle autre activité-là qui nous laisse un peu... C'est-à-dire, on finit puis on se sent un peu sale. Mm-hmm. Donc ça nous indique quelque chose.
4: Sarah?
0: C'est ça. Je pense que dans la contemplation, des fois, ce qui peut être confondant, c'est que la dimension du repos, c'est comme Dieu se repose le septième jour, mais parce qu'il a fait des efforts et il a accompli... je ne sais pas si Dieu fait des efforts, là, mais nous, en tout cas, si on accomplit...
4: Il a fait de l'ouvrage.
0: Oui, c'est ça. Il a fait une œuvre. Puis... Après, tu contemples le fruit de ton œuvre. Mais puis cette contemplation-là réside dans une forme de repos. Mais il y a eu une action qui a précédé, je pense. En tout cas, je ne sais pas si c'est juste, là, si vous êtes d'accord.
3: Oui, la contemplation, on pourrait dire que c'est l'aboutissement d'un processus de connaissance. Donc, on cherche, on découvre. Une fois qu'on a découvert, qu'on connaît, on regarde comment c'est vrai et beau et bon. Mm-hmm. Et c'est ça, le repos, c'est pas au sens de rien faire, c'est au sens de simplement jouer.
0: Oui, exact.
3: D'avoir la joie de voir comme c'est beau. Comme quand on a monté une montagne puis qu'on prend le temps de regarder le paysage ou d'écouter une musique qu'on trouve belle en boucle pour mieux justement la savourer. Ou justement l'idée de goût et de savourer avec les aliments aussi. Donc, il y a une contemplation sensible et on peut faire la même chose avec notre intelligence pour les, comme tu l'as bien dit, Sarah, les objets d'études les plus grands, les plus beaux. Mm-hmm. Et je trouve ça intéressant le concept de brain rot là, parce que en fait le problème c'est pas que les gens contemplent pas, c'est qu'ils contemplent des choses banales et petites. contemple des nouvelles en boucle, du sport en boucle, des petites vidéos en boucle, des potins.

0: On aime bien... Mais en fait, non, on est fait pour contempler des choses éternelles, en réalité. C'est ça qui va nous donner le plus de joie.
1: Avais-tu ça en toi, naturellement, entre guillemets, Simon, avant de rentrer dans la vie contemplative, la vie religieuse, ou ça s'est développé en entrant dans la vie religieuse? Vois-tu le sens de ma question?
0: Oui, je vois. Ben, je pense que je suis un être déchiré en moi-même.
1: Ah, ben, un autre.
0: Dans le sens que j'ai vraiment les deux côtés.
1: OK.
0: J'ai toujours été fasciné par la connaissance, la lecture, l'étude. Mais en même temps, j'aime beaucoup les projets, l'action, les rencontres humaines. Je dirais que la forme de contemplation qui m'attire le plus, c'est celle qui ressemble au potin, mais un peu plus noble, disons. C'est de connaître des personnes, en fait. Raconte-moi ta vie, tes joies, tes peines, tes craintes, tes rêves. Et puis, ce qui est merveilleux dans le christianisme, c'est que Dieu nous a révélé son cœur. Il nous dit quelles sont ses meilleures pensées, ses meilleurs sentiments envers nous, envers l'ensemble de la création. Et on peut, comme ça, contempler les personnes divines. Et donc, je pense qu'il faut déconstruire une idée de la contemplation, que c'est d'être à genoux dans une chapelle, dans le silence, à faire le vide. C'est l'inverse de ça, c'est faire le plein de ce qui est de plus vrai, de plus beau dans le monde. Et je pense que ce qu'il y a de plus beau, c'est des personnes humaines ou divines.
1: Ton confrère Thomas Bonino, c'est ça son nom?
0: Oui, frère Serge Thomas Bonino.
1: Il disait dans un entretien qu'on a publié sur leverbe.com, je pense que c'est toi qui l'as interviewé d'ailleurs, à la toute fin de l'entretien, j'invite les gens à aller le lire là, où il dit, je contemple d'ailleurs régulièrement le visage de mes frères. C'est quand même touchant de voir ça. Le visage comme le reflet d'un amour plus grand aussi.
0: Oui, convertir notre regard à voir le bien autour de nous, puis les bonnes actions. Chez les catholiques, on a la tradition des saints. Mais s'émerveiller de ces vies d'amour données totalement, c'est de la contemplation, ça.
1: Sarah?
2: Puis Dieu, Dieu. Augustin dit que ce qu'il y a de plus grand que la création elle-même, c'est la création d'une âme. Ou d'une âme rachetée, je sais pas. Mais s'il y a quelque chose de grandiose. Puis moi, je me faisais la réflexion d'une expérience de contemplation que j'avais vécue.

0: t'es en train d'être traversé toi-même, en quelque sorte passivement, par l'expérience, par la rencontre de ces êtres-là.
1: Oui, puis ben, tu sais, j'imagine que vous pouvez en témoigner, les pères de famille nombreuses.
0: Ouais, la maman aussi.
1: Ben oui, parce que... Puis je me dis, c'est tellement pourquoi, tu sais, je me dis, c'est tellement un être vulnérable qui a besoin d'être aimé, il y a quelque chose de l'ordre de la nature humaine, mm-hmm. tu sais, on est appelé à s'occuper d'un être vulnérable.
0: À sortir de soi-même.
1: Oui, exactement. Puis tu sais, je trouvais que c'était un moment quand même... ça me faisait penser à quand tu dis qu'on voit ça sur des visages, ben le nouveau-né en est un exemple.
0: Es-tu une contemplative, là, hormis ce 5 minutes-là que tu as eu là, à la vue des jumeaux de ta cousine?
1: Ben, ma collègue Jessie s'est esclaffée de rire quand j'ai dit qu'on avait pensé à moi pour un numéro sur la contemplation, parce que je suis quand même quelqu'un de...
2: Est-ce que ça en dit plus sur Jessie que sur toi?
3: Non, mais moi, je veux témoigner. Je connais Sarah depuis plusieurs années. Je pense que c'est une femme contemplative.
1: Ah,
3: d'ailleurs, elle n'a pas un très grand sens pratique.
1: Oui, mais c'est...
3: Non, mais ça... Non.
2: Ça, ouais.
3: Mais c'est, elle, tu t'intéresses au ciel, aux étoiles,
1: oui, oui, oui.
3: au cosmos, à la science.
1: Oui, bien, je pense que dans
3: c'est une
1: domaines...
3: femme qui aime la prière, mais c'est toujours vécu dans la charité, avec le souci des autres, des personnes autour de toi. Mm. Donc, non, moi, je...
0: Bon, t'as un bon avocat, quand même.
1: Je vais réécouter l'émission quand
0: tu vas être déprimée.
1: Mais oui, mais moi, je pense que je m'intéresse à des domaines un peu spéculatifs. Là, ben, tu sais, j'ai travaillé dans un observatoire d'astronomie. À un moment donné, on allait voir le coucher de soleil tous les étés, à chaque soir. Tu sais, j'ai comme plein d'expériences comme ça, mais j'aime beaucoup, c'est ça, ben, regarder les étoiles, j'aimais les maths, tu sais, la paléontologie, tu sais.
3: Des choses inutiles,
1: des sujets,
3: mais belles.
0: Ouais, des affaires qui servent à rien.
1: Mon premier bac, je m'étais... Bac multi, les composantes, c'était comme philo, archéologie, sciences et religions. c'est comme des domaines
0: on
1: qui
0: est loin
1: sont,
0: de la menuiserie, mettons.
1: Oui, mm-hmm. c'est ça. Qui sont plutôt abstraits, là. Puis je pense que je trouve beaucoup de joie, là, tu sais, dans la vie contemplative que j'ai découverte aussi en devenant chrétienne, que j'ai fait une expérience spirituelle très forte au monastère. Puis après, je pense que j'étais rendue au monastère peut-être une fois par mois. Là,
0: ah
1: c'était
0: ouais.
1: toujours... Donc oui, on goûte à quelque chose de bon, je trouve, dans la vie contemplative. Puis d'un autre côté, j'ai besoin aussi de voir des gens, d'agir. Là. Donc je pense que je ne pourrais pas être une religieuse cloîtrée, mm-hmm. pour ainsi dire.
0: Il y a quand même un écueil là, où... je sais pas comment le dire, mais tu parles de contempler les étoiles. Il y a un certain risque là, en contemplant la nature que l'idolâtrer ou d'idolâtrer l'objet de notre contemplation. Voyez un peu comment on évite cet écueil-là?
3: Je pense que le plus grand écueil, c'est pas tant d'idolâtrer ce qu'on contemple. C'est vrai que ça peut toujours arriver.
0: Mettons, moi, je contemple ma femme, là.
3: Ah, mais là, ta femme est tellement extraordinaire que je comprends que c'est dangereux
0: ça.
3: Que tu la prennes pour
0: non,
3: Dieu.
0: C'est ça. Non, mais c'est un vrai risque, là. J'espère qu'elle écoute. Non, mais c'est vrai. Je dis ça à la blague, mais c'est vrai pour les personnes, c'est vrai pour la beauté de la nature. On peut quand même... Il y a un risque de s'arrêter là en chemin, mais tu sembles dire...
3: J'ai l'impression que dans notre époque, la modernité, le risque, c'est plutôt de se prendre soi-même pour Dieu. Hmm. Donc, de se contempler soi-même en train de contempler.
0: Oh,
3: comme je suis intelligent, moi qui est sage, moi qui connais de grandes et belles choses.
2: Tu m'accusais de faire une confession publique tantôt. Mais...
3: Non, mais c'est vrai. C'est qu'on peut se dire, à force d'apprendre des choses, de dire, je suis donc sage, moi, de connaître toutes ces choses, commencer à se comparer aux autres. Et c'est ça le vrai danger, parce que la vraie contemplation, elle est extatique, en fait. Elle fait qu'on s'oublie soi-même, qu'on sort de soi-même. On est saisi tellement par l'autre qu'enfin, je dirais, on est libéré de soi.
0: Ah ouais.
2: Je pense aussi que quand on contemple bien, quand on regarde les choses avec attention et intelligence, on les comprend selon leur proportion, selon un certain ordre. Donc si, par exemple, moi, je prends le temps et l'énergie de contempler les étoiles, ben, c'est de voir de quelle manière les étoiles nous indique quelque chose sur Dieu, sur leur créateur. Si je regarde ma femme, par exemple, ben c'est la même chose. Ma femme, je l'aime plus en l'aimant pour ce qu'elle est qu'en en faisant un être qui la dépasse, finalement. Mm. Pour bien contempler, il faut regarder les choses selon l'unité, selon la proportion.
0: Oui, vas-y, Sarah, puis après, je vais revenir sur un truc de Benjamin.
1: C'est ça. Moi, quand j'ai eu ma conversion, c'était l'année d'après où je travaillais dans un observatoire d'astronomie. Fait que j'étais vraiment comme désireuse de contempler le ciel, la nature, ouais. Bon, par la science.

0: Puis j'ai eu ma conversion, vraiment une expérience très intime là, de Dieu où je pouvais me dire un peu comme Saint-Augustin, s'est dit « je te cherchais à l'extérieur alors que tu étais à l'intérieur ». Puis après les jours qui ont suivi, j'étais tellement comme émerveillée de la nature. Là. Je me souviens, je pouvais prendre une petite cocotte de pain, puis je me disais « c'est donc bien complexe », mais on dirait que je reliais ça justement à Dieu. Puis je me disais « mon rôle en fait comme être humain sur la terre, c'est de connaître cette chose puis de réaliser que je m'émerveille en la connaissant. » C'est comme s'il y avait... Il y avait comme une boucle de conscience, je ne sais pas trop comment dire, mais comme si notre rôle comme être humain, c'est de connaître l'univers, mais c'est l'univers qui nous a créés, fait que, ben, qui nous a en tout cas pas créés au sens de Dieu, mais qui on vient de la matière.
1: Ouais.
0: On est poussière d'étoiles, comme dit Hubert Reeves. Donc ça m'avait montré que quand on est vraiment unifié en Dieu, là, parce que je venais de vivre une expérience de conversion, de prière, ben, ça me permettait d'être disposée à recevoir la beauté de la nature.
1: Mm.
0: Parce que je me dis, on peut regarder un coucher de soleil en étant déprimé, ben, tu verras pas, tu n'auras pas l'attitude pour l'admirer, l'apprécier.
1: Il n'y a rien de plus humain que de triper sur une cocotte. Là. Non, mais ça a l'air ouais. bête, mais une intelligence artificielle ne serait jamais capable de faire ça. Un chien ne serait jamais capable de faire ça.
0: L'artisanat, ça serait compliqué. Là.
1: Ou la fabriquer,
0: oui,
1: c'est
0: oui,
1: ça,
0: oui,
1: à partir d'un bout de bois, oui. Ça serait vraiment pas aussi exact.
2: J'ai une petite anecdote là-dessus, Antoine. J'étais au Mexique un jour dans un couvent, puis j'ai demandé à un vieux frère qui semblait être le sage contemplatif. J'ai dit, c'est quoi la contemplation? Puis il me dit, approche, une sorte de maître karaté kid. Et puis là, il prend la plante qui est sur le bord de la fenêtre, mais une plante banale, là, pas de fleurs, pas belle. Puis là, il prend une feuille, puis il dit, regarde. Je regarde. Il dit, regarde plus, approche-toi. Regarde. C'est ça, la contemplation. Mais en fait, tout ce qu'il voulait dire, justement, c'est regarde, mais avec une très grande attention. Puis quand tu t'arrêtes avec cette attention, c'est là, justement, que tu te mets à faire des liens, à voir, ouais, mais ça vient d'où, c'est pourquoi. Tu vois la magie de la forme, de ce qui semblait banal au premier regard. Tu vois que c'est complexe, que c'est harmonieux. Et la contemplation a besoin de temps, a besoin de lenteur pour que ça se déploie.
1: Et ça fait écho à ce que Benjamin vient tout juste de dire. Cette attention-là, elle est nécessaire, mais elle est attaquée de toutes parts à notre époque spécialement. On fait une petite pause, puis on revient spécialement là-dessus tout de suite après. Merci.
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1: De retour à On n'est pas du monde. Ouais, Chin. santé, Sarah. De retour à On n'est pas du monde avec Antoine Malenfant, Sarah-Christine Bourriane, Benjamin Boivin et Simon Lessard. Frère Simon qui est avec nous, c'est exceptionnel. Je contemple ta présence.
4: Ouais, arrête, Antoine.
0: Contemplons-nous les uns.
2: Le mensonge, là, c'est pas bien.
1: Je veux juste que tu te sentes accueilli.
2: Je me sens très accueilli.
1: Bon. On parlait juste avant la pause de cette notion d'attention qui est peut-être le plus grand défi de notre époque. Là. Notre attention est sollicitée constamment pour nous vendre des bébelles, pour qu'on reste captif le plus longtemps possible sur notre écran. Il y a toute une économie de l'attention qui est bien rodée, qui est bien mise en place. Et parallèlement à ça, il y a une survalorisation de l'action. C'est peut-être les deux angles que j'aimerais donner au segment là, qu'on entame maintenant. C'est quoi les... Disons, comment on décortiquerait les obstacles là, à la contemplation? C'est quoi les... comment l'attention est attaquée, pour le dire autrement?
5: Je dirais que c'est notre civilisation, en fait, dans un certain sens.
0: Rien de moins.
5: Non, mais il faut comprendre là, que ce que tu décris, là, on peut être tenté de voir comme c'est un phénomène relativement récent, on a un problème d'attention, de capacité à se concentrer sur certains objets d'étude pendant une période de temps prolongée en raison d'un usage désordonné des écrans et des réseaux sociaux. C'est un problème circonscrit relativement récent. On en prend conscience, on va être capable de le régler. Là. C'est comme la cigarette. Je veux dire, à un moment donné, le monde se sont mis à fumer. On s'est rendu compte que c'était mauvais pour la santé. On a fait des campagnes publiques.
1: En 15 ans, c'est réglé.
5: En 15 ans, c'est réglé. Il y a une couple de récalcitrants. Finalement, on se débarrasse d'eux autres, puis ça va. Non, là, c'est pas vraiment de ça dont il est question. En fait, c'est plutôt un enjeu à l'échelle civilisationnelle. Là. Ça date pas de 50 ans ni de 100 ans. Ça date peut-être plutôt autour de je sais pas, 800, 1000 ans, quelque chose comme ça. Non, mais c'est parce qu'on vit dans une civilisation qui est entièrement organisée autour du primat de l'action sur la contemplation, ce qui est précisément l'inverse de ce qui régnait dans, par exemple, la civilisation chrétienne médiévale, où il y avait, où finalement, ce qui était le plus valorisé, le plus chéri, c'était la vie contemplative, la prière, la louange du Seigneur. Donc, dans notre société, et c'est accentué, ce phénomène-là, par la réforme protestante, par les révolutions industrielles, par la transformation de notre société autour de l'économie de marché. On vit dans une société où, si on n'est pas actif, on ne vaut absolument rien.
1: Bernanos disait il y a une centaine d'années déjà, on ne comprend rien, absolument rien à la civilisation moderne si on n'admet pas tout d'abord qu'elle est une conspiration universelle contre toute espèce de vie intérieure. C'est un peu ce que tu dis.
5: Puis il n'y avait pas de brain rot, puis pas de TikTok, puis rien de ça à ce moment-là.
1: Ben non, c'est ça.
5: Mais on me permettra de faire un peu l'historien de pacoter, puis de rappeler quelques faits. Là. On parle, par exemple, à l'époque de la réforme protestante, c'est Henri VIII, le roi d'Angleterre, qui décide, pour des histoires de divorce, de rompre avec l'Église catholique. L'Église qu'il fonde, l'Église anglicane, c'est une Église qui est essentiellement protestante. Et l'une des premières choses qui est faite, c'est qu'on dit, bon, les communautés religieuses, c'est terminé, on n'en veut pas sur notre territoire. On abolit essentiellement la vie contemplative, la vie religieuse. En Angleterre, c'est un phénomène.
1: Simon, au 16e siècle, en Angleterre, il aurait dû s'exiler.
5: Il y a beaucoup de religieux du genre de Simon qui se sont fait, qui ont passé...
1: Ils ont perdu des morceaux, maintenant.
5: Voilà.
2: Après, la Révolution française a fait un peu la même chose.
5: La Révolution française, qui est en fait, d'une certaine manière, une radicalisation du même phénomène, là, encore plus intense, accentuée, fait essentiellement la même chose. Puis là, c'est vrai, les Dominicains ne sont pas les seuls. Pas mal tout le monde y est passé.
2: Il y en a qui sont allés se réfugier en Angleterre.
5: Oui, c'est ça. La soupe s'était attiédie un peu en Angleterre à ce moment-là. Donc, si l'on veut, on a vraiment comme des gestes politiques concrets. Là. C'est un projet de société, l'anéantissement de la contemplation. C'est pas une théorie fumeuse là, que j'essaie d'exposer pour défendre mon point puis justifier le choix d'un thème pour un numéro spécial. C'est une réalité historique concrète. Et finalement, nous, on est les héritiers de ça. Puis je pense qu'à notre époque, on est peut-être...
1: Mais qu'on se bat pas juste contre nos petites tendances psychologiques, là, c'est ça que tu es en train de dire?
5: Non, c'est pas... Je pense que c'est juste de dire qu'il y a un aspect de tendance psychologique là-dedans. Chacune personne, individuellement, on peut être prompt à l'activisme et éviter la contemplation.
1: Il y a un combat personnel à me
5: dire. Ça nous place peut-être devant nos faiblesses de contempler la création de Dieu, de se voir un peu aussi à travers ça. Il y a quelque chose là-dedans qui nous déplaît un peu à tous, à part les mieux disposés. Mais il y a ça, mais plus globalement, c'est vraiment un ordre social, une organisation sociale qui dévalorise ce qu'il y a de mieux, c'est-à-dire la contemplation, et qui survalorise ce qui est de soi bon, mais pas le meilleur, c'est-à-dire l'action.
1: Et il y a quelques mois de ça, on avait fait un plateau ici avec Laurence Godin-Tremblay, philosophe patenté, là, elle a tous ses diplômes, là, qui nous avait expliqué comment la contemplation était supérieure au travail. C'est une émission sur le travail, elle était venue démolir le thème de l'émission. C'était
5: fidèle
1: un peu gênant.
5: Hein? Fidèle à elle-même.
1: Fidèle à elle-même.
2: Elle travaille toujours pas, d'ailleurs.
1: Ouais, on l'a pas rappelé. Hein? Non, c'est pas vrai. C'est une sorte de wedding crasher. Là. T'sais, elle est débarquée dans le party, puis elle a tout saccagé. Et ça m'a choqué. Je dois avouer que je suis un héritier de tout ce que tu décris, de tous ces siècles-là que tu viens de décrire rapidement, Benjamin, parce que je me suis dit, mais ça, c'est... Ben, tant mieux pour Simon, qui peut contempler là, dans son monastère, dans son couvent, mais moi, j'ai pas le temps. Là. J'ai une vie. Je me lève le matin, puis pouf, le train part, puis ça arrête quand je me couche le soir et encore.
5: C'est ça, c'est une vérité qui dérange. Puis elle dérange justement parce que je pense qu'on est si peu pourvu en moyens pour comprendre ce qu'est la vraie contemplation qu'on a de la difficulté à voir ce qu'il y a de bon dans la contemplation elle-même. Justement, comme je le disais plus tôt, on oppose souvent le travail ou l'activisme, un mode de vie très, très engagé qu'on tend à valoriser, à un style de vie plutôt oisif, où finalement, on porte notre attention sur soi-même, on se repose, on fait du self-care, je ne sais pas. Puis peut-être qu'à notre époque, justement, disons, dans les quelques dernières années, le culte du travail et de l'action tend à s'effacer un peu. Mais ce n'est pas au profit d'un regard ajusté à la contemplation. C'est vraiment plutôt au profit
1: d'un divertissement cheap
5: qui est valorisé, décomplexé, mis en valeur. Mm. Puis finalement, entre ces deux extrêmes, entre ces deux mots-là, la contemplation, encore une fois, est oubliée parce qu'on est encore dans une modalité de cette civilisation de l'action-là que je décris.
1: Simon?
2: L'ennemi, c'est pas tant l'action. Surtout quand t'es laïque, quand t'as une famille.

0: mais quand tu travailles, évidemment que tu as une vie active. L'ennemi de la contemplation, je pense que c'est le désordre, en fait. C'est le fait de ne pas ordonner tes actions à la contemplation, de penser que c'est transformer le monde, c'est produire, consommer, qui est le meilleur possible de l'expérience humaine. Si tu as une vie très active, mais que tu aspires à la contemplation, et que tu en fais comme même le but de ta vie, parce que le ciel, ultimement, ce sera une vie purement contemplative et beaucoup plus joyeuse du fait qu'elle est contemplative. Là, ce ne sera pas ennuyant. Là, ça peut aller. Et l'autre ennemi, c'est les soucis, en fait. Hein? C'est comme Sarah l'a mentionné tout à l'heure dans l'évangile de Marthe et Marie. Le problème, ce n'est pas que Marthe fait à manger pour se servir à Jésus de la nourriture. Le problème, c'est vraiment les soucis, en fait, l'inquiétude. Mais l'action en elle-même, si elle est au service de la contemplation, elle est excellente.
1: Mais c'est ça, c'est des soucis qui la rendent aveugle, en fait, devant ce qui se joue devant
2: elle. La présence réelle devant elle.
0: Oui, ou que c'est l'action pour l'action, l'utile pour l'utile pour l'utile, et ça devient une spirale infernale où c'est toujours de plus en plus vite, jusqu'à notre monde moderne qui est en burn-out, autant psychologique qu'écologique, en fait.
2: Sarah?
3: Moi, je vois plusieurs choses à partir de ce qui a été dit, mais déjà, je me dis, bon, avant, il y avait le dimanche qui était peut-être plus pratiqué le jour du Seigneur. Même comme catho, moi, est-ce que je vis bien le dimanche? On s'était dit avec Kevin que peut-être mon mari, qu'on n'aurait peut-être pas de cellulaire là, ce jour-là. On veut essayer de vivre quelque chose de particulier pour être mieux en relation les uns avec les autres, moins préoccupés, plus libres dans... Fait que c'est vrai que comme société, tu sais, bon, là, je sais pas si s'il y aura un parti politique qui pourrait remettre ça au goût du jour, mais je me dis, tu sais, c'est vrai que la contemplation demande un certain ordre. Donc déjà, si dans la semaine, il y a une journée au moins où tu te dis, bon, cette journée-là, c'est vraiment consacré à autre chose que les tâches qui visent à l'utilité, ça, je pense que c'est bon de mettre ça dans son horaire. En tout cas, ou du moins, certaines périodes où on peut prendre...
2: Et qui n'est pas juste un repos pour recharger les batteries, pour continuer à travailler,
3: non,
2: mais l'inverse, c'est-à-dire que le travail qui permet ce moment de gratuité-là.
3: Oui, c'est ça. Puis l'autre chose aussi, je vois, c'est que je le vois beaucoup avec mon enfant, là, parce que, tu sais, je trouve que les enfants sont de nature un peu contemplative. Ils peuvent passer des heures à jouer avec un bout de bois, puis... T'sais, ils n'ont pas de responsabilité, là. Ils peuvent juste être là puis exister. Là. Puis, t'sais, des fois, quand je donne l'écran à Ellie ou mon téléphone, bon, ça m'arrive que ça lui glisse entre les mains, ben, après, il a tellement été surstimulé. Puis c'est ça le problème de notre époque. On est habitué d'être pollué d'une manière assez intense. Il y a des pubs partout, des sons de téléphone, de notifications, de... On est toujours surstimulé, puis on attend beaucoup de ce qu'il y a à l'écran. On veut des effets effets spéciaux. Je sais pas si on cherche la sensation. Donc, d'être là à s'ennuyer, à avoir rien à faire, bien, je pense que c'est un premier pas vers la contemplation, puis que justement la surstimulation empêche d'accéder peut-être à l'espèce d'ennui qui va faire qu'après, tu vas pouvoir vivre peut-être une expérience parce que tu ne dépendras pas de quelque chose d'extérieur. C'est ça, tu sais, comme je me rappelle d'une expérience en Haïti où, justement, nos soirées, on n'avait rien. Puis tout d'un coup, bon, on se met à jouer de la musique, on se met à chanter des chansons, puis, tu sais...
0: Les activités gratuites,
3: exactement, exactement. Donc, je trouve que ça, c'est un problème de notre époque, là, de ne pas savoir comment gérer l'ennui ou l'absence de stimulation.
2: Et comme quelque chose... Benjamin parlait de quand on est devant un beau paysage, là, il y a quelque chose de dérangeant là-dedans. C'est-à-dire que ça nous replace forcément, si on est un peu attentif, à notre posture ou à notre position de créature. Donc, ça peut être, entre guillemets, humiliant ou ça nous rend humble, on peut l'espérer. Et c'est toute la distinction, justement, entre consommer et contempler, où on consomme, on prend pour soi, alors que dans la contemplation, il y a l'accueil, la gratuité, où on n'est pas en train de modifier le paysage, mais de l'accueillir tel qu'il est. Et ça même... Bonino disait ça encore une fois, ton frère dominicain, Simon, de se laisser transformer par le réel et non d'essayer d'avoir une emprise sur lui pour le transformer.
3: Ouais, c'est clair.
2: L'action transforme le réel. Je veux dire, si je fais une table, je la transforme, là, je transforme le bout de bois. L'inverse, on est dans la contemplation.
0: Mais je pense qu'à la racine de tout activisme, pas nécessairement de toute action, de tout activisme,

0: Donc, un dérèglement de l'action, il y a vraiment l'orgueil. Bon, c'est facile à dire parce que l'orgueil est à la racine de tous les maux, là. Mais dans quel sens? C'est qu'on croit vraiment, moi, j'ai plus à donner qu'à recevoir. Moi, j'ai déjà tout. Moi, les autres ont donc besoin de moi, de mon action, de mes paroles, etc. Et moi, je vais transformer le monde. Et derrière ça, sans que ce soit nécessairement dit consciemment, moi, je vais sauver le monde. L'humanité va se sauver elle-même. Alors que la contemplation, oui, c'est un exercice d'humilité parce que c'est recevoir. Donc, c'est de la posture de l'enfant. Mais au final, on est gagnant. On est beaucoup plus gagnant en recevant qu'en donnant. Surtout que nous sommes des créatures imparfaites. Si on était Dieu, bon, on aurait peut-être plus à donner qu'à recevoir, mais en tout cas, moi, je ne suis pas Dieu. et donc, c'est de redécouvrir justement cette attitude de l'enfant qui reconnaît sa pauvreté et qui a une très grande joie à accueillir et à recevoir le réel, recevoir, quand on est croyant, recevoir la parole de Dieu et de se laisser remplir, je dirais, de tout ce qu'il y a de vrai et de beau dans ce monde.
1: Vas-y, ça.
2: Puis, tu sais, je trouve que dans notre vie spirituelle, des fois, on peut vivre notre relation à Dieu pour obtenir quelque chose. Tu sais, souvent, au début de ma vie spirituelle, on me disait, ah, contempler, c'est voir Dieu pour ce qu'il est et non pour ce qu'il t'apporte. Puis des fois, c'est vrai que moi, je prie parce que ben, je veux avoir une sensation de la paix, de la joie, je veux être exaucée.
1: De ta liste d'épicerie, là.
2: C'est ça. Je dis pas qu'il faut pas faire ça, là. C'est bien les prières de demande, mais c'est vrai que c'est même dans nos relations interpersonnelles.
1: Est-ce que c'est que ça, ta relation avec Dieu ou avec les autres?
2: Oui, est-ce que je suis avec l'autre pour être avec l'autre d'une façon gratuite ou je veux être avec l'autre parce que j'ai peur d'être seule, parce qu'il me rend un service? Parce qu'on peut toujours se questionner sur est-ce qu'on vit vraiment la relation avec Dieu et les autres d'une façon contemplative et gratuite? Là?
1: En effet. Simon, tu parlais de la contemplation. Évidemment, c'est ça le thème. Ça me faisait penser à quand... Toi, sur moi, s'il te plaît.
2: Ouais,
1: on fait un autre santé après. je me souviens plus ce que tu as dit, mais ça m'a fait penser au fait que on est quatre ici qui écrivons des textes, qui partageons, qui donnons. C'est ça, tu disais recevoir, donner. Les périodes, en ce qui me concerne, les plus créatives, c'est celles qui suivent des périodes de contemplation, de prière, de lecture profonde, de mise à l'écart.
0: Dans ta douche, dans ton cas, je sais que c'est un moment contemplatif où il te vient plein d'idées.
1: C'est le 8 minutes de la journée où je suis pas en train de faire quelque chose. Oui, c'est vrai. Non, mais c'est drôle. Mais oui, il y a quelque chose de ça. Mais ça peut être une retraite, ça peut être justement une lecture. Est-ce que vous avez ce même rapport-là? Est-ce que la contemplation... Parce que tu disais, si on pense qu'on a tout à donner aux gens, aux autres, sans penser que nous-mêmes, on doit d'abord recevoir, finalement, on n'a pas grand-chose à donner. Sinon, ce qu'on a reçu, tu sais.
0: Je pense qu'on est appelé au don, là. On est des êtres de don, puis on se réalise dans le don.
1: Mais on a bien plus à donner après avoir reçu, non?
0: Oui, c'est ça. C'est qu'on n'est pas des lacs, on est plus des tuyaux. Et donc, on peut plus donner... ou seulement donner dans la mesure où on reçoit. On est vraiment des instruments, des aqueducs. C'est une grande image qu'utilise Saint Bernard, entre autres pour parler de la Vierge Marie, mais de nous tous, en fait. Et donc, c'est ça, quand on se prend pour Dieu, on pense qu'on est la source. Quand on reconnaît qu'on est une créature, non, je ne suis pas la source, je suis l'aqueduc, je suis un passeur, en fait. Et je transmets ce que j'ai moi-même reçu. Et c'est ça le métier de journaliste, c'est ça le métier de prêtre aussi.
1: Ouais.
0: C'est de livrer Médiation, aux autres le fruit de sa contemplation.
3: Non, puis c'est quoi après? Un journaliste incompétent, c'est quoi? Un journaliste incompétent, c'est quelqu'un qui parle et qui ne sait pas de quoi il parle. Donc, il dit des mots là, pour faire du temps à la télévision, par exemple. Je veux dire, je pense qu'on s'est tous rendus coupables de ça, chacun à notre tour. Puis qui, dans le fond, il ne sait pas trop de quoi il parle, mais il y a du temps à remplir, puis il faut qu'il fasse ses trucs. Ou qui écrit des mots, parce qu'il y a un édito à écrire pour demain, puis il ne l'a pas fait encore. Bon,
0: il y a des beaux jeux de mots, par contre.
3: Oui, ouais, c'est ça. On peut s'en sortir. Je veux dire, tout n'est pas mauvais. Mais le point, c'est que pour bien faire un travail journalistique, il faut d'abord faire de la recherche. Il faut d'abord s'exposer à la réalité, aller à la rencontre de... Généralement, c'est des personnes. Aller à la rencontre de personnes, de réalités sociales, puis essayer de bien les comprendre pour ensuite partager avec ceux qui n'ont pas un accès direct à cette réalité-là le fruit de leur contemplation, finalement. Ce qu'on contemple comme journaliste, c'est pas la même chose nécessairement qu'on contemple lorsqu'on est un religieux ou lorsqu'on est un scientifique. Mais dans tous les cas, il faut recevoir pour ensuite donner. C'est un principe général qui s'applique assez bien.
0: En t'écoutant, Benjamin, il y a un flash. Le meilleur exemple d'un mauvais écrivain ou un mauvais journaliste, c'est que tu lis son texte puis c'est à peu près pareil que ce que va te donner une IA.
3: Mmh. Voilà.
0: Pourquoi? Parce que l'IA, elle n'a pas contemplé, justement. Mmh. Elle a fait un ramassis des opinions les plus fréquentes du monde, elle a mis un peu d'ordre dans tout ça, comme un collage de citations. Mais il n'y a pas une pensée propre. On sent qu'il n'y a pas eu... Ça n'a pas été savouré, digéré, assimilé à une personne unique. Et donc, c'est beige, c'est neutre. Ça fait un job, mais ça ne va jamais nous transformer profondément ce genre de texte-là, mmh. en fait. Mmh.
1: Benjamin, tu évoquais la société médiévale comme étant le summum, là, en tout cas dans le Moyen-Âge chrétien, là, le summum de la société qui place la contemplation à sa juste place, là, c'est-à-dire au sommet de la pyramide, dans les activités humaines. Est-ce que ça serait possible d'imaginer une société comme ça aujourd'hui? Et si oui, à quoi ça ressemblerait pour toi?
3: Ben oui, pourquoi ce serait pas possible? L'homme médiéval n'est pas différent de l'homme moderne. C'est le même être créé par Dieu, avec les mêmes facultés rationnelles, les mêmes appétits, les mêmes désirs, les mêmes aspirations, les mêmes besoins. Il y a pas de... Ça, c'est une tendance qu'on peut avoir comme de regarder le passé puis de traiter des gens qui nous ont précédés comme s'ils appartenaient à une autre espèce, comme si le monde dans lequel ils ont vécu nous était inaccessible. Certes, les conditions matérielles d'existence ne sont pas les mêmes.
1: La peste, ça t'oblige à contempler
3: la
1: mort.
3: On en a eu une peste il n'y a pas si longtemps que ça. Puis
1: une peste tout net.
3: On a mis des proportions, on en a fait des proportions intéressantes. Mais...
2: Oui, il y en a qui sont devenus contemplatifs.
3: Tout ça,
1: c'est vrai.
3: Tout ça pour dire que...
0: Je sens que ça va déraper, là.
3: tout ça pour dire que n'y a pas de raison de penser qu'en principe, on ne peut pas vivre l'essor d'un nouvel âge contemplatif. Après, de quoi ça aurait l'air? Regardons de quoi ça avait l'air à l'époque du Moyen-Âge. Je ne sais pas qu'au Moyen-Âge, les gens ne faisaient rien. Il y avait beaucoup d'activités, il y avait du commerce, il y avait de l'agriculture, il y avait de la guerre. Les aristocrates passaient leur temps à se faire la guerre continuellement. Donc, il y avait de l'action en masse au Moyen-Âge. Mais ce qui est valorisé au Moyen-Âge, puis ce qu'on cherche à rétablir lorsqu'on le perd, quand on fait des réformes, par exemple, à l'intérieur de l'Église, c'est d'abord la prière, d'abord la louange du Seigneur, d'abord la vie religieuse. Lorsque les ordres religieux médiévaux se réforment, par exemple, lorsque les bénédictins subissent une réforme, puis il y a une branche de cisterciens qui apparaissent, puis en plus, ensuite une branche de trappistes, c'est pas des réformes pour simplifier l'office liturgique ou pour enlever l'habit ou pour changer la langue des offices pour la rendre plus accessible. Au contraire, lorsqu'on a des réformes, c'est pour aller retourner en arrière, restaurer, rétablir, rallonger. Il y a un idéal de contemplation et de louange qui est extrêmement exigeant et extrêmement élevé. Puis la conscience de l'Église médiévale, c'est de toujours se réformer pour se purifier, pour retourner vers ça. Et je pense qu'il n'y a pas de raison de penser que cet idéal nous est inaccessible. Certes, toutes les personnes dans une société ne peuvent pas vivre de cette façon-là. Il y a de l'action qui doit être ordonnée à cette contemplation-là. D'abord, il doit y avoir des laïcs pour produire des religieux. Hein, les parents de Simon, là, c'était
1: pas des laïcs.
0: C'était pas des religieux, ouais.
3: Non, c'est ça. C'était pas des religieux. D'abord, il y a ça. Puis ensuite, il y a des grands biens là, dans la vie active, des biens qui ne sont pas à sous-estimer ou à traiter, comme le disait Simon. Là, c'est pas que l'action est de soi mauvaise. C'est plutôt l'orientation, ce qui est le plus chéri dans la société. Et moi, j'ai l'impression que s'il y a de quoi, c'est qu'à notre époque, par le négatif, finalement, on voit tellement clairement les effets pervers d'un renversement du primat de la contemplation sur l'action, donc une société qui fait primer l'action. On en voit tellement les effets pervers qu'on est peut-être les mieux disposés à faire une vraie réforme.
0: Mais la raison fondamentale, je fais du pouce sur ce que Benjamin dit, là, c'est qu'on est fait à l'image de Dieu. Dieu, c'est un contemplatif pur.
1: Pourquoi?
0: Il est pensé de la pensée, disait Aristote.
1: Qu'est-ce que ça veut dire?
0: Ça veut dire que Dieu, en plus, dans le mystère chrétien, on sait que c'est trois personnes qui se connaissent et qui s'aiment mutuellement, qui sont dans une sorte de conversation amicale éternelle. Et même quand Dieu agit, quand il crée, quand il sauve, il le fait, c'est dur à comprendre, mais en contemplant. C'est sa connaissance aimante qui transforme le monde.
1: Et d'ailleurs, après chaque jour de la création, il y a un constat...
0: Il dit que cela était bon.
1: ...de la beauté, de la bonté de ce qui a été créé.
0: Et nous, tout notre corps, tout notre esprit a été designé, si tu permets l'anglicisme, pour faire de nous des êtres à l'image de Dieu contemplatifs. Le but de la vie humaine, c'est la contemplation. C'est pas un bel à côté, une épice qui donne de la saveur au monde pour certaines personnes qui ont cette fibre.

0: Non, le but de tout être humain, c'est la contemplation. La fin de la vie humaine au ciel, ce sera la contemplation. Mmh. Et le but de la vie sur Terre, c'est de s'exercer, de se préparer pour la vie contemplative, chacun selon son état de vie. Mais si tu ne développes pas la joie de la contemplation sur Terre, tu risques d'être dégoûté du ciel et de t'en détourner, en fait.
1: C'est trippant parce que dans le numéro spécial, il y a un article, moi, qui m'a quand même interpellé sur quelqu'un qui est tombé littéralement d'un mur, là, puis là, qui s'est retrouvé à l'hôpital pendant plusieurs semaines, incapable de rien faire, et que ça a été une révélation, un moment, justement, de s'exercer à vivre ce pourquoi elle était faite, découvrir des nouvelles façons d'entrer en relation avec les gens dans une gratuité totale. T'as rien à offrir aux autres, sinon une écoute, une attention. Je trouve ça formidable comment, si on s'exerce pas par soi-même ou si on fait pas des actes, si on choisit pas, ben ça se peut que la vie ou la providence nous rattrape.
0: Les maladies, comme tu disais. Ben, Saint-Ignace s'est converti comme ça. Il est tombé aussi, je pense, de son cheval.
1: De son cheval,
0: une blessure. Il a été pris pendant plusieurs mois à pouvoir presque rien faire, sauf lire des vies de chevaliers et des vies de saints. Finalement, il s'est rendu compte qu'être saint, c'est mieux qu'être chevalier.
2: Oui, oui. Puis combien de gens, je pense qu'on se convertit à une vie contemplative un peu comme on se convertit au christianisme. Combien de gens se convertissent à la foi chrétienne après avoir vécu des épreuves? La perte d'un proche, une maladie, un grave accident, des choses comme celle-là. Mmh. C'est des choses qui nous donnent d'abord l'occasion de voir notre petitesse, puis finalement, de peut-être, sous ce rapport-là, de mieux cerner sa place dans le grand tout. Mmh. Puis ça nous met dans les meilleures dispositions, finalement, pour vivre de la manière qui convient à notre nature.
0: C'est la pauvreté, toujours, qui nous rend contemplatifs. Moi, ça me frappe, je crois souvent ces temps-ci, dans la ville des sans-abri. Je pense que c'est les personnes les plus contemplatives de nos villes modernes. Oui. Le nombre de temps à regarder, à observer autour d'eux, à parler entre eux. J'en ai même croisé un qui passe sa journée à lire des livres que les gens lui donnent.
3: Mais il y en a qui choisissent cette vie-là aussi, là, qui ne se retrouvent pas dans la
0: Ce sont des gens souvent priants, des gens de foi.
3: Qui cherchent une liberté dans cette vie.
0: Oui, et la moindre des fois, tu leur donnes une pièce. Moi, des fois, je passe pour leur donner du café, des choses comme ça. Ils sont toujours dans l'émerveillement, dans l'action de grâce. Pour eux, tout vient de la providence, tout est un don. Ils me convertissent, pas dans le sens qu'ils me convertissent parce que j'apprends à être généreux. Non, ils me convertissent parce que, au fond, ils ont peut-être la meilleure disposition par rapport à la vie que nous, les riches, les actifs, pris dans le tourbillon du monde, on oublie, en fait.
1: Wow. Petite pause, on termine avec le dernier segment tout de suite après.
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1: De retour à On n'est pas du monde, on parle aujourd'hui de contemplation, de ce but de la vie humaine, finalement, qui est celui de contempler. Mais on n'est pas les premiers à penser à ça, ni à tenter d'expérimenter ça. Il y a... Sarah l'a évoqué un peu plus tôt, Simon aussi, cette page d'évangile célèbre où on voit Jésus qui débarque chez ses amis à Béthanie, Marthe et Marie et Lazare, leur frère. Et là, il est reçu par Marthe qui s'active. D'ailleurs, Marthe, ça veut dire la seigneuresse, là, la patronne de la maison, on pourrait dire. C'est l'étymologie même de son nom. Agère, bref, agère la cabane. Elle prépare des petits plats, elle met la table, s'assure que tout est correct. Puis là, pendant ce temps-là, il y a sa sœur Marie qui est au pied de Jésus et qui l'écoute attentivement, je souligne le mot, qui n'aide pas du tout sa sœur. Et là, elle reçoit les reproches de Marthe. Pourquoi elle reçoit les reproches de sa sœur, Simon?
0: Ben, parce que sa sœur dit « elle fait rien, c'est une fainéante ». C'est un reproche qu'on entend encore aujourd'hui, surtout pour les moines, les moniales, des fois, ou pour les gens justement qui aiment la vie contemplative, la prière, les arts, toutes les choses un peu gratuites de ce monde qui ne sont pas productives. Mais Jésus, justement, lui dit « ben non, Marthe, c'est toi qui te trompes, c'est Marie qui a choisi la meilleure part ». Parce que Marie est en train de vivre le but de la vie humaine, qui est la communion avec Dieu. Jésus est Dieu, là, pour les chrétiens. Donc, d'écouter Dieu, d'être un avec Dieu. Quand on invite des amis pour un repas, le but, c'est pas de manger. Là. Le but, c'est de faire la communion dans la conversation.
1: Mais il faut faire le repas quand même.
0: Oui, mais Jésus dit une seule chose.

0: suffit. Donc, on peut le comprendre spirituellement, une seule chose suffit, Dieu, la parole de Dieu, l'union à Dieu. On peut le comprendre, un seul plat suffit pour un repas entre amis, là, pas besoin d'en faire trop. Là. Là, on n'est pas venu ici pour...
1: Un service, pas quatre services.
0: Oui, puis dans le fond, est-ce que Marthe essayait pas un peu de se glorifier elle-même en disant, regardez le beau festin que j'ai fait, je sais pas, je suis pas dans sa tête à Marthe, je veux pas non plus trop l'accuser. Mais oui, je pense qu'il faut revenir à l'unique nécessaire. Et l'unique nécessaire, c'est la présence de l'autre, l'écoute de l'autre. Et c'est ça, encore une fois, c'est les soucis. C'est pas l'action, je le répète, c'est pas l'action, c'est la distraction, en fait. On vit aujourd'hui dans l'éparpillement, dans la distraction, alors que ça prend de l'attention, en réalité. Simone Veil parlait beaucoup de ça, l'attention. Ouais. L'attention, quand on y pense, c'est presque la même chose que l'amour. L'amour, c'est être attentif clairement aux autres.
1: Sarah?
2: Ben dans le numéro spécial, vous irez le lire, il y avait un portrait d'un frère qui décrivait Mère Teresa, qui disait que finalement, contemplait en voyant le Jésus dans le pauvre qu'elle aide. Mmh. Donc, peut-être que dans la vie, une certaine forme de vie active... il peut avoir une contemplation, je ne sais pas, j'ouvre la question, là, mais dans le sens, dans le service, si tu vois l'autre comme étant peut-être Jésus, ouais.
1: Sarah, t'as frayé avec les spiritualités orientales dans une autre vie.
2: Oui.
1: Y a-t-il une différence entre la contemplation, disons, d'un point de vue spécifiquement chrétien?
2: Oui, ben, je veux pas juger, je ne connais pas de fond en comble.
1: Parle de ton expérience.
2: Le bouddhisme, là, mais mon expérience dans un centre bouddhiste où je méditais. Je me concentrais sur mes perturbations mentales, comme des nuages qui brouillent le ciel. Certes, on en a, puis de fait, ça brouille notre esprit. Mais c'était comme le seul but, en fait. Il y avait... Alors que dans le christianisme, ce que j'ai découvert dans la prière, c'est que je suis en relation avec un autre qui est imprévisible, comme quelqu'un qui débarque chez moi sans prévenir. C'est une autre personne... Que l'on reçoit.
0: Elle dit ça parce qu'hier, je me suis pointée chez elle, puis elle m'attendait pas.
1: Clin d'œil.
2: C'est ça, je lance des petits messages. Mais donc, ouais, je trouve qu'il y avait cette dimension-là. Puis la bonne nouvelle dans le christianisme, c'est que tout le monde. Ben, je sais pas si tout le monde peut faire contemplation, mais je pense que Dieu peut donner sa grâce à tout le monde, puis ça dépend pas de notre effort. J'avais une retraite avec les filles de notre fraternité. On est dans une fraternité laïque dominicaine. Puis il y avait un frère qui nous expliquait le but de la vie contemplative. Là. Puis c'était comme pas de cocher une case dans un fichier Excel. C'est bon, j'ai fait ma prière aujourd'hui.
1: C'est pas une technique. Hein.
2: C'est Dieu qui veut s'unir à nous dans le plus grand dessein de notre orientation sur Terre, c'est de s'unir à Dieu. Ben c'est pas quelque chose que je me dis j'ai fait en 10 minutes.
3: c'est que t'es dans l'activisme dans ce cas-là.
2: Ouais.
3: D'ailleurs, tu parlais de l'économie de l'attention au début de l'émission. Je pense qu'il y a de quoi de vraiment fascinant là-dedans. Là. On prend conscience de la valeur de notre attention maintenant. On en parle. Il s'écrit des livres là-dessus, puis toutes sortes de podcasts qui concernent le sujet. C'est bien. Là. C'est une très bonne chose de prendre conscience de la valeur de notre attention, de chercher à l'utiliser d'une façon qui nous est le plus profitable. En même temps, le risque, c'est un peu de mettre la case contemplation dans le plan général dans le plan d'action de notre vie.
2: Ouais.
3: Ça fonctionne pas tout à fait comme ça. Là. Certes, il faut comme être volontaire et puis faire des choix, de libérer du temps pour s'adonner à des moments de contemplation dans sa vie, mais de le faire de cette façon-là, là, qui on se dit finalement, il faut que je le fasse parce que c'est comme ça qu'on vit bien. Il faut que je mange bien, il faut que je m'entraîne, il faut que je fasse une demi-heure de méditation transcendantale.
2: C'est pas une performance.
3: Sinon, je vis pas comme il faut. Ben là, on est en train de performer la contemplation. Puis il y a quelque chose de bon là-dedans, mais c'est très limité.
2: Oui, puis ce qu'il nous disait aussi, c'est que il y a rien à faire. La seule chose que tu as à faire, mettons, c'est de sortir dehors au soleil. Tu sors, mais après ça, tu reçois le soleil, les rayons, puis tu penses plus à toi, à tes préoccupations. Donc, il y a vraiment cette espèce de contradiction-là. Oui, tu as une action à faire, mais après ça, c'est pour te laisser faire, pour recevoir, en fait, de l'être qui t'a créé, qui veut te donner tout ce qu'il est, en fait, alors que toi, tu n'es rien.
1: Une minute, Simon.
0: Ah ben, j'allais juste dire que je pense que la grande nouveauté, peut-être crise de notre époque en ce moment, c'est l'apparition de l'intelligence artificielle. Et je pense que c'est directement lié à la contemplation, au moins de deux manières, en fait. C'est-à-dire qu'elle ne peut pas et ne pourra jamais contempler à notre place. Elle ne pourra jamais avoir la joie à notre place. La joie d'écouter la musique, la joie de comprendre, la joie de s'émerveiller.

0: s'émerveiller, de s'étonner de ce qu'on voit, de ce qu'on comprend.
1: Ouais.
0: Et deuxièmement, elle risque de libérer beaucoup de temps libre, en fait. Mais qu'est-ce qu'on va faire de ce temps libre? Il faut apprendre ces activités gratuites de contemplation. Sinon, on va essayer de juste mettre encore plus d'activisme dans tout ça jusqu'à mourir de vitesse. Je ne sais pas si c'est possible, là. Oui, en fait, je sais que c'est possible. Hein? Et donc, en fait, non, là, on a atteint... On ne peut plus aller plus vite. Là. On va tous mourir, en fait, si on continue à aller plus vite. Puis la Terre ne suivra pas, puis notre corps, puis notre psyché ne suivra pas. Donc là, maintenant, il faut réapprendre le vrai loisir, c'est-à-dire... utiliser ce temps libre, pas pour être plus efficace et faire plus de choses, mais pour apprendre à contempler, apprendre tout ce qu'il y a de gratuit et de beau dans la vie.
2: Simon Lessard, frère Simon Lessard, dominicain, journaliste pour Le Verbe Média. Benjamin Boivin, chef d'édition pour le magazine. C'est lui qui a piloté ça, c'est formidable. Sarah-Christine Bourriane, journaliste pour Le Verbe. Tu as écrit un article sur...
3: un ermite urbain.
2: Ah ouais, ça, c'est assez contemplatif, un ermite. Et on se dit à très bientôt pour un autre épisode. On n'est pas du monde.

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1: Bonjour et merci de nous retrouver pour la foi prise au mot, votre rendez-vous de formation chrétienne. Cette semaine, un mot et un mot de théologie, la grâce. En grec, le terme charis ne dit rien de plus que le simple cadeau. Mais sous la plume de saint Paul, c'est le maître mot du salut. « Ma grâce te suffit », s'entend-il dire par le Christ, « car ma puissance s'accomplit dans la faiblesse ». Alors, quel est ce concept de grâce qui répond à toutes les faiblesses de l'humanité? Et pourquoi est-il aussi central dans la théologie chrétienne? Paul en est-il l'inventeur? Pourquoi oppose-t-il et pourquoi oppose-t-on souvent la nature et la grâce? Et qu'est-ce que concrètement la grâce nous apporte? Comment pouvons-nous en vivre? Voici les nombreuses questions. Vous voyez, j'ai beaucoup de questions à poser auxquelles nous allons tâcher de répondre en compagnie de mes deux invités, le père Sébastien de Horter. Bonsoir.
2: Bonsoir.
1: Vous êtes bibliste, vous êtes vicaire à la paroisse universitaire de Saint-François, la paroisse universitaire Saint-François de Louvain-la-Neuve, c'est en Belgique.
2: Exactement.
1: Et vous êtes également membre de la communauté de l'Emmanuel. Oui. Et puis, père Claude Tassin, bonsoir.
3: Bonsoir.
1: Alors, on vous a déjà vu il n'y a pas très longtemps sur une émission sur le royaume de Dieu. On vous réinvite sur la grâce. Vous êtes bibliste et vous êtes spiritain. Alors, père Claude Tassin, on va peut-être commencer par vous. Quand vous avez vu qu'on allait parler de la grâce, vous m'avez dit « je veux d'abord parler de vocabulaire ».
3: Oui, l'émission, la foi…
1: Prise au mot.
3: On peut mettre au pluriel.
1: Alors, il y a plusieurs mots.
3: Oui, il y a plusieurs mots.
1: Pas plusieurs fois, quand même.
3: Non. Oh, encore que. Donc, dans l'Ancien Testament, si vous prenez l'hébreu, vous avez deux mots qui dominent. Le mot « chen » qu'on trouve dans le texte de l'Exode sous l'expression « trouver grâce aux yeux de quelqu'un ». La meilleure traduction, c'est encore dans le Magnificat. « Il s'est penché sur son humble servante ». C'est ça que recouvre le mot, c'est-à-dire quelqu'un qui se penche avec bienveillance sur quelqu'un pour l'aider, pour le secourir, pour le soutenir, pour l'apprécier, etc. Et puis l'autre mot qui est beaucoup plus fréquent, « chesed ». Alors là, c'est compliqué, enfin, c'est pas compliqué, mais c'est riche. Donc là, on pourrait traduire par « grâce », on peut traduire par « soutien »,« bienveillance »,« gratuité ». Souvent, dans les textes de l'Ancien Testament, ce mot « grâce » vient avec le mot qu'on traduit par « vérité ». La grâce et la vérité, une expression qu'on retrouve dans le prologue de saint Jean. Hein. Mm-hmm. Moïse a donné la loi, et la grâce et la vérité sont venues par le Christ, par Jésus-Christ. Alors, ce mot-là, vérité, ça souligne, ça met en relief une des dimensions de la grâce, ça veut dire la fidélité. La fidélité, le fait qu'on reste toujours favorable. Et dans l'Ancien Testament, malgré l'expérience du péché, malgré l'expérience de révolte, on a dans l'Alliance un Dieu qui reste bienveillant. Bon.
1: Alors ça, c'est intéressant. Alors, parce qu'on voit bien que Paul va inventer, je mets un énorme guillemet sur « inventer » le concept de grâce, en utilisant un terme grec qui finalement est un peu banal. C'est la chose qu'on a reçue, le cadeau, la chose que l'on donne, plus exactement.
2: Et c'est peut-être une des belles choses qui se passent dans la traduction, donc le phénomène de traduction, on parlait de mots. Effectivement, en passant de l'hébreu au grec, on change d'univers, et les traducteurs, en choisissant souvent ce mot de charis, effectivement, soulignent peut-être la dimension de don, avec toute la richesse d'un don qui fait référence au donateur, à l'acte de donner, à ce qui est donné,
1: oui,
2: éventuellement d'un don en retour, qui est très, très présent dans la mentalité de la Méditerranée ancienne, de donner en retour.
1: Uh-huh.
2: Et Et donc voilà, un accent un peu différent qui est posé avec ce mot charis, qui souvent va parfois avec le mot simplement de don. Quand Paul, à un moment donné, parle de la collecte, il parle du don qui a été fait aux églises de Jérusalem. Mmh.
1: Claude Tassin, vous parlez à la fois hébreu et grec, et même un peu araméen.
3: Oui.
1: Vous vous sentez trahi par ce terme grec ? Je veux dire, est-ce que ça oriente les choses ?
3: Non, mais je suis d'accord avec ce que vous venez de dire. Là. Simplement, je crois que, de fait, quand on prend le mot charis dans un dictionnaire grec, ça va depuis la grâce comme la beauté de la femme, jusque à la rémunération inattendue. Bon. Mais je pense que, de fait, vous avez raison de souligner que Paul a dû faire un choix. Il a dû faire un choix pour rendre ce mot hébreu qui correspondait pas tout à fait à ce qu'il voulait dire dans la grâce apportée par le Christ. On peut dire ça un peu ?
2: Certainement. Après, ce choix s'appuie aussi sur les traducteurs de la Septante, donc de la traduction de l'hébreu en grec. En tout cas, ce qui est important, peut-être pour revenir au mot hébreu, il y a deux choses que je vais souligner. La première, c'est qu'effectivement, au départ, ça traduit beaucoup les rapports humains. L'expression « trouver grâce », qu'on trouve plus de 60 fois dans l'Ancien Testament, qualifie beaucoup les rapports humains et rarement les rapports entre un homme et Dieu. Donc, il faudra voir qui, au fond, qualifie son rapport avec Dieu par ce mot de grâce. Et d'autre part, justement, ira ce texte de l'Exode sur lequel on va s'arrêter, qui parle de la grâce comme d'un attribut de Dieu,
1: oui.
2: Et donc comme l'être même de Dieu. Et ça, c'est peut-être l'idée par laquelle il nous faut aussi commencer.
1: Eh bien, c'est parfait. On va commencer par ça. Je vous propose donc qu'on écoute ce texte de l'Exode auquel vous avez fait référence l'un et l'autre. C'est les versets 5 à 10 du chapitre 34 du livre de l'Exode.
4: Le Seigneur descendit dans la nuée, se tint là avec lui, et Moïse proclama le nom de Seigneur. Le Seigneur passa devant lui et proclama: Le Seigneur, le Seigneur, Dieu miséricordieux et bienveillant, lent à la colère, plein de fidélité et de loyauté, qui reste fidèle à des milliers de générations, qui supporte la faute, la révolte et le péché, mais sans rien laisser passer, qui poursuit la faute des pères chez les fils et les petits-fils sur 3 et 4 générations. Aussitôt, Moïse s'agenouilla à terre et se prosterna. Et il dit: « Si vraiment j'ai trouvé grâce à tes yeux, ô Seigneur, que le Seigneur marche au milieu de nous, c'est un peuple à la nuque raide que celui-ci. Mais tu pardonneras notre faute et notre péché, et tu feras de nous ton patrimoine. » Il dit: « Je vais conclure une alliance devant tout ton peuple. Je vais réaliser des merveilles, tel qui n'en fut créé nulle part sur la terre, ni dans aucune nation. Et tout le peuple qui t'entoure verra qu'elle est terrible, l'œuvre du Seigneur, celle que je vais réaliser avec toi. »
0: Vous écoutez La foi prise au mot sur la notion de grâce, comment appréhender ces différentes dimensions et comment l'accueillir. Pour en parler, Régis Burné est accompagné du père Sébastien de Horter, prêtre de l'Emmanuel, et du père Claude Tassin, spiritain et exégète.
1: Voilà, alors on a entendu ce texte de l'Exode. Alors, il y a un mot en français qui a été bien rendu, si j'ose dire, c'est « j'ai trouvé grâce à tes yeux », c'est le premier sens de grâce. Mais en fait, grâce est déjà avant dans le texte. Il se trouve où ?
3: Avec un autre mot, oui. Qui est le mot « chesed ».
1: Oui.
3: Et donc, Dieu qui est riche en chesed, qui est riche en grâce, je ne sais pas comment on a traduit là.
1: Donc miséricordieux et bienveillant, lent à la colère, plein de fidélité et de loyauté.
3: Et alors vous évoquiez la Septante, là, et ils se sont plantés. Ils ont mélangé les mots, trouvé grâce est devenu charis, et puis pollué léos pour riche en grâce. Bon, ce n'est pas toujours très, très fidèle, parce que de fait c'est un concept riche, qu'on peut traduire de différentes manières. Moi, j'aurais l'impression que ce que vous soulignez là, c'est-à-dire que les relations avec Dieu, c'est pas si fréquent que ça au départ. On peut dire que c'est le Deutéronome qui a quand même lancé ça, avec l'idée d'alliance dans le Deutéronome, et avec l'idée d'élection, d'élection par grâce. Dieu n'a pas choisi Israël parce que c'est le plus sage et le plus puissant, mais par sa recette gratuite, par son don gratuit. Je ne sais pas si vous seriez d'accord.
2: Oui, en même temps, soulignez aussi l'importance de ce passage. Donc, on est en Exode 34. Il y a déjà eu l'alliance qui a été conclue, les fameux 10 commandements ou 10 paroles, puis un ensemble d'instructions. Et puis en Exode 33, donc le chapitre juste avant, Dieu propose à Moïse de partir. Et au départ, il dit « Je vais envoyer quelqu'un ». Et à ce moment-là, Moïse fait une demande très étonnante. Il dit « Mais si j'ai trouvé grâce auprès de toi, puisque tu as dit que tu me connaissais par mon nom, eh bien, viens toi-même. Et puis aussi, fais-moi connaître tes voies, tes chemins. Et un peu plus loin, même, fais-moi voir ta gloire. Fais-moi connaître ton nom. » Donc, ce sont toutes les demandes que Moïse fait pour dire « si j'ai trouvé grâce à tes yeux ». Et la réponse du Seigneur vient. Et effectivement, on voit que le Seigneur passe et qu'il révèle son nom avec 5 attributs majeurs, plus des compléments. Et il faut savoir que l'hébreu ne fonctionne pas par distinction de concepts, mais plutôt par accumulation. Et donc, ces différents mots, au fond, peut-être tous déclinent d'une certaine manière l'être de Dieu et donc l'être gracieux de Dieu. Donc effectivement, au départ, il est miséricordieux, c'est la racine des entrailles. Il est capable de se laisser atteindre. Le deuxième, c'est quand même un mot de la racine de la grâce, parce que c'est ranoun.
5: Bienveillant.
2: Bienveillant, donc qui est favorable. Puis après, lent à la colère, l'hébreu dit avec les longues narines, donc une expression très, très incarnée qui veut dire, voilà, il se met lentement à colère. Puis après, comme on l'a dit, riche en vérité, fidélité.
5: Plein de fidélité, on a essayé de traduire comme on a pu. Hein.
2: Et puis récède, émette et récède. Donc,
5: oui, et de loyauté.
2: Et donc tout ça, c'est l'être de Dieu. Et cet être de Dieu, eh bien, va être repris plusieurs fois par les psaumes, et puis aussi par deux passages dans le livre de Joël et dans le livre de le prophète Jonas, et qui nous montre cet être de Dieu.
3: Je crois qu'il ne faut pas oublier que ce chapitre 34 de l'Exode, ça vient après l'affaire du veau d'or. Et donc c'est assez curieux la manière dont le narrateur arrange les choses, c'est-à-dire qu'il y a, suite du péché du veau d'or, il y a les insurgés qui tombent. Mais c'est intéressant de voir dans le passage qu'on vient de lire qu'il y a une disproportion entre les 4 générations et les 1000 générations. Enfin, bon. Et donc, ce qui domine en Dieu, c'est une des dimensions de la grâce, c'est-à-dire la miséricorde, le pardon. Et là, il faudrait revenir... un livre qu'on lit pas souvent dans la Bible, c'est le livre de la sagesse, où Dieu

0: Donc le 1000 est presque un nombre infini,
1: c'est ça.
0: Alors que le 4 est un nombre fini. Donc là, ce châtiment ou cet exercice de la justice est limité, alors que la récède, elle, semble sans limite.
1: Alors donc on a parcouru très vite hein, ce qui est dit dans l'Ancien Testament, qui pour l'instant c'est une sorte de, comment dire, bienveillance de Dieu. Qu'est-ce serait, oui, finalement, en quelques mots, comment vous définiriez cette récède ?
2: Je reviendrai encore une fois au Deutéronome, c'est-à-dire que c'est la gratuité de Dieu, c'est son élection, il choisit.
1: Il est libre ? Est-ce que c'est une part de sa liberté ?
2: C'est une part de sa liberté, tout à fait. C'est une part de sa liberté, et puis on pourrait ajouter que c'est une part de témoignage, c'est-à-dire que Dieu est gratuit, il choisit librement qui il veut, mais c'est à son peuple choisi de témoigner de cette élection vis-à-vis des autres. Hein, c'est une mission de révélation de Dieu à travers le fait qu'on a été choisi, et non pas un orgueil qui se ferme sur lui-même. Je pense que c'est ça, quand même, un peu.
0: Oui, j'aime souligner que c'est vraiment l'être même de Dieu, ses attributs divins, Dieu est grâce.
1: Oui.
0: Sa liberté est très importante. Justement, en Exode 33, il dit « Je fais grâce à qui je fais grâce et je prends pitié de qui je prends pitié. »
1: Ce qui veut donc dire qu'il est capable de tout, mais il est très susceptible de nous surprendre.
0: Exactement.
1: Dieu est un peu surprenant, finalement.
2: Oui.
1: Et c'est ce qui fait sa grâce, d'une certaine façon.
0: C'est ce qui fait sa grâce, c'est ce qui fait sa liberté. D'ailleurs, par exemple, Jonas va être fâché de cela.
1: Ah, et comment ?
0: Donc, ces attributs reviennent à la fin du livre de Jonas, mm-hmm. Car Jonas est comme fâché que Dieu n'a pas mis en pratique ce qu'il avait annoncé pour Ninive. Et pourtant, Dieu à nouveau se révèle avec ses mêmes attributs, et Jonas a du mal à accepter cela.
1: Alors, on a vu ce que c'était dans l'Ancien Testament, un peu vite, malheureusement, et on va voir ce que Paul en fait, puisqu'il s'agit de lui, évidemment. Dans l'Épître aux Romains, on va lire donc le chapitre 5 de l'Épître aux Romains, et tout particulièrement les versets 15 à 21.
3: Mais il n'en va pas du don de grâce comme de la faute. Car si par la faute d'un seul, la multitude a subi la mort, à plus forte raison la grâce de Dieu, grâce accordée en un seul homme, Jésus-Christ, s'est-elle répandue en abondance sur la multitude ? Et il n'en va pas non plus du don comme des suites du péché d'un seul. En effet, à partir du péché d'un seul, le jugement aboutit à la condamnation. Tandis qu'à partir de nombreuses fautes, le don de grâce aboutit à la justification. Car si par un seul homme, par la faute d'un seul, la mort a régné, à plus forte raison, par le seul Jésus-Christ, régneront-ils dans la vie ceux qui reçoivent l'abondance de la grâce et du don de la justice ? Bref, comme par la faute d'un seul, ce fut pour tous les hommes la condamnation, ainsi par l'œuvre de justice d'un seul, c'est pour tous les hommes la justification qui donne la vie. De même en effet que, par la désobéissance d'un seul homme, la multitude a été rendue pécheresse. De même aussi, par l'obéissance d'un seul, la multitude sera-t-elle rendue juste ? La loi, elle, est intervenue pour que prolifère la faute. Mais là où le péché a proliféré, la grâce a surabondé, afin que, comme le péché avait régné pour la mort, ainsi, par la justice, la grâce règne pour la vie éternelle, par Jésus-Christ, notre Seigneur.
1: Sébastien de Horter, c'est du Paul, donc c'est incompréhensible. En gros, qu'est-ce qu'il veut dire ? Non, je dis c'est incompréhensible, mais c'est vrai que ça demande quand même beaucoup de vocabulaire technique, et puis il faut le suivre dans son argumentation. En gros, d'un mot, il veut dire quoi ?
0: D'un mot, je pense qu'il contemple le plan du salut. Mm-hmm. Il veut montrer que par l'Évangile se manifeste la justice de Dieu et que le salut est advenu. Il a déjà dit qu'au début de l'Épître aux Romains que toute l'humanité est pécheresse, tous sont privés de la gloire de Dieu. Il a déjà dit qu'on est justifié par la foi et de manière gratuite. Et là, il veut faire un pas de plus, puisqu'à la fin du passage qu'on a entendu, on parle du règne

0: de la grâce. Donc il veut montrer que ce n'est pas seulement Dieu qui nous regarde favorablement, il pourrait nous regarder favorablement sans nous changer. Ok, l'humanité est pécheresse, mais je ne suis pas méchant avec eux. Mm-hmm. Il nous transforme. Et donc il nous fait passer ce qu'on va dire plus tard dans un état, non plus un état où c'est le péché qui règne, le péché qui est la coordonnée principale de l'humanité, mais maintenant c'est la grâce. Et pour cela, il fait une sorte de comparaison entre Adam et le Christ. Et non, c'est une sorte de preuve esthétique. Mmh. Il ne prouve rien, mais il montre que les mettre l'un par rapport à l'autre éclairent l'un et l'autre, avec peut-être deux éléments importants. Le premier, c'est celui de la surabondance. Donc la grâce est surabondante par rapport au péché. Ce qu'on a déjà dit tout à l'heure en disant 1000 générations de bienveillance et seulement 4 de châtiment. Mmh. Et puis d'autre part, cette idée de règne, d'être établi dans la grâce.
1: Alors vous avez parfaitement vu les deux temps et on va revenir sur les deux temps. Premier temps, Père Claude Tassin, je crois que vous voulez nous lire un passage de l'Épître aux Romains.
2: J'en viendrai sur ce que...
1: Ah, vous voulez revenir sur ce qu'il a dit ?
2: Simplement pour souligner ce que vient de dire. Vous parlez de la surabondance, c'est exactement du bon saint Paul. C'est-à-dire que les mots s'enrichissent l'un l'autre. C'est le don de la grâce, charisma, la grâce, charis, le don, doréa. Donc, il multiplie ça. Et puis, alors, c'est vraiment du bon saint Paul. C'est-à-dire, ce type de comparaison, de même, c'est pas la même chose.
1: Vous l'aimez pas, saint Paul ?
2: Ah, si, justement. C'est du bon saint Paul. Ouais.
1: Les deux temps. Le premier temps, c'est le temps, effectivement, où on pardonne le péché. Puis le deuxième temps, c'est le temps de l'état de grâce. Ouais. Enfin, voilà. Alors, on va peut-être commencer par le premier temps. Saint Paul, juste avant,
2: je voudrais relire simplement le début de ce chapitre. Mm-hmm. Par le Christ, nous avons accès, par la foi, à cette grâce en laquelle nous sommes établis et nous mettons notre fierté dans l'espérance de la gloire de Dieu. Alors, il y a trois mots là. Il y a grâce, fierté, gloire. Bon, ça, c'est important. Mais ce qui m'intéressait aussi, c'est ce petit éclairage d'une expérience tout à fait humaine. Au verset 7, « C'est à peine si quelqu'un voudrait mourir pour un juste. Peut-être pour un homme de bien accepterait-on de mourir. Mais en ceci, Dieu prouve son amour envers nous. Christ est mort pour nous alors que nous étions encore pécheurs. » Ça, c'est l'expérience, l'expérience humaine. J'ai souligné en lisant le mot « fierté ». On est pécheur, voilà ce que dit Paul, on était encore pécheur, et Dieu nous a pris quand même au sérieux. Oui. Et on est fier de ça. On est fier de ça. La fierté d'être pris, alors qu'on n'en valait pas la peine d'être pris, En fait, la grâce nous anoblit. Savoir qu'on reçoit la grâce de Dieu, c'est savoir qu'on a du prix à ses yeux. Moi, j'avoue, c'est peut-être passé du coq à l'âne, mais j'avoue que quand j'entends un discours politique, le politicien qui me dit « je n'ai de leçon à recevoir de personne », celui-là, je ne le crois plus. Ok ? Je ne le crois plus. Il se rend indigne s'il n'a de leçon à recevoir de personne. Je crois que là, c'est ça le fond de la noblesse de la grâce, c'est que s'apercevoir que on est digne que Dieu nous vienne en aide et nous fasse des cadeaux, alors c'est là que la grâce suppose une lucidité sur soi-même, une humilité, savoir que je me reçois des autres et de l'autre en particulier qui est Dieu. Bon, je sais pas si oui.
0: Si, et ça sera très important lorsqu'on demandera est-ce que la grâce suffit, est-ce qu'il faut des œuvres ou pas. Oui. Cet enjeu de fierté. Ce mot de fierté est un mot important, on peut dire parfois vantardise. C'est presque là.
1: Ça, c'est chez Paul, ça.
0: C'est chez Paul.
1: Chez Paul, ça aussi, c'est du très bon Paul.
0: C'est
1: du
0: très bon Paul.
1: Tout le temps en train de dire je m'enorgueillis, etc. Mais c'est pas de la vantardise. Enfin, c'est pas de la vantardise dans le sens. C'est pas de l'orgueil.
0: C'est presque. Là où il trouve la définition de son être, le fond de son être, et il le trouve en Dieu. Et c'est ça, ce grand basculement qui va

0: vie, qui est aussi son expérience personnelle. Il ne cherche pas à trouver son être dans ce qu'il fait, dans ses œuvres, mais dans cette grâce de Dieu reçue gratuitement. Et puis, deux autres termes que je souligne, vous l'avez dit, hein, on l'a entendu, c'est « nous sommes établis ». Et donc, ce n'est plus seulement voilà, une faveur d'un peu d'en haut, il y a quelque chose qui va demeurer, qu'il va après, peut-être aussi avec des dons de grâce qui vont se déployer. Et en même temps, il y a une espérance de la gloire. Et donc, alors que parfois, dans un psaume, on voit que Dieu est à la fois le Dieu de grâce et de gloire, ici, il y a comme une distinction qui est faite, et qui va être reprise par la théologie, beaucoup par saint Augustin, par exemple, entre la vie ici présent dans la grâce, vraiment dans la grâce, mm-hmm. et puis plus tard, peut-être, dans le face-à-face de la gloire.
1: Est-ce que, parce qu'on n'est pas tous saint Paul, est-ce qu'on a tous à suivre ce chemin de se dire on est fondé en Dieu, enfin, ou c'est Dieu qui nous donne notre être qu'est-ce que concrètement ça veut dire dans la vie présente, là? Vous êtes à la paroisse Saint-François de Louvain-la-Neuve, vos étudiants, ils disent... Enfin, comment vous leur expliquez ça?
0: Alors, c'est une bonne question et peut-être pas si facile.
1: Non, c'est pour ça que je la pose.
0: En tout cas, je pense que la vision chrétienne de l'être humain, la vision que la révélation biblique nous apporte, permet de voir que l'homme a été créé et donc il ne s'est pas donné à lui-même. J'aime bien dire aux étudiants, on a à la fois un nombril physiologique et comme un nombril spirituel, mm-hmm. qui nous rappelle notre origine divine. Il y a quelque chose de l'être humain qui vient de Dieu. Et donc, ce qui me fonde, c'est un don. Et ça peut être, soit on peut l'accueillir de manière très favorablement, dans une grande reconnaissance, ou soit on peut être gêné de cela. Ce qui me fonde, c'est d'abord un don. Je dirais que ça, c'est une des premières expériences de la grâce. Mmh. La grâce au niveau de mon être créé. Mmh. Et puis, une autre étape... c'est de faire, comme vous disiez, avec un peu d'humilité, de vérité, découvrir qu'on est aussi marqué par le péché. Saint Paul dira, voilà, le bien que je veux faire, je ne le fais pas, le mal que je ne voudrais pas faire, je le fais. Et là, à nouveau, il y a une autre grâce, qui est cette grâce de la justification, du fait que Dieu ne tienne pas rigueur, et alors me rétablit dans cette grâce, au sens, c'est facile, de beauté des origines.
1: Vous avez bien souligné le fait que vous ne recevez pas votre origine. Vous, ça vous a changé aussi? Enfin, quand on fait cette expérience-là, ça change la vie spirituelle?
2: Oui, je pense que, bon, ce qui me frappe, c'est que, sauf erreur de ma part, dans le Nouveau Testament, le mot grâce, charis, est toujours au singulier. C'est la grâce. Mmh. Alors, demander des grâces dans la prière, là, ça commence à me perturber quand même, un peu, hein.
1: Oui.
2: Demander des grâces, oui. Bon, mais, parce que la prière de demande, là, je m'échappe pas beaucoup, la prière de demande, c'est un combat, dit tout le Nouveau Testament, Saint Paul en particulier, c'est un combat... Et Augustin dirait combattre dans la prière jusqu'à ce que j'arrive à m'adapter à la volonté de Dieu. C'est un peu contradictoire, mais c'est ça. Mm-hmm. Hein? Jusqu'à ce que je comprenne ce que Dieu veut. Et c'est là que je pense qu'on retrouve la grâce, c'est-à-dire ce dilemme qu'on met entre la grâce et la foi. Il me semble que c'est un peu... La grâce et la loi, je veux dire, c'est un peu tordu. Parce que, effectivement, la loi, elle peut être prise dans un sens légaliste. Et c'est comme ça que Paul, souvent, la tourne, hélas, pour nous. Hein, c'est-à-dire, la satisfaction d'avoir accompli le règlement. Ça, il n'y a rien de pire en religion, hein, que d'être satisfait. La satisfaction du devoir accompli, ça, c'est terrible, hein. Mais ce que dit le régime de la grâce, et là on retrouverait le judaïsme tout à fait, c'est que la loi, elle est faite pour nous indiquer ce que Dieu attend comme réponse à son don. C'est-à-dire que Bon, je reprendrai dans le judaïsme ce qu'on a appelé les bonnes œuvres ou les œuvres de miséricorde, hein, vêtir celui qui est nu, etc. C'est conçu comme une révélation de Dieu.

0: C'est Dieu qui lui-même a habillé Adam et Ève et qui nous invite à vêtir aussi celui qui est nu. Et donc, du coup, nos bonnes œuvres, nos actes, notre pratique de la loi, c'est conçu comme dans un mouvement de gratuité. C'est ce que Dieu nous apprend. On chercherait à tâtons comment répondre à sa grâce, mais là, il nous donne des pistes, ok, dans la loi. Oui ?
1: Vous êtes d'accord ? C'est l'opposition, effectivement, entre la loi et la grâce est peut-être un peu... Parce que c'est vrai que souvent, on entend dire ça hein, de la part des chrétiens, et d'ailleurs, moi-même, j'ai pu le dire, avec la grâce, il y a le régime de la loi, le régime de la grâce, etc. En fait, ce n'est pas une opposition si nette.
2: Oui, c'est quelque chose de très important qu'il faut souligner. Non seulement ça a pu marquer, on va dire, la pensée populaire, mais même les études bibliques, hein, les études pauliniennes, à un moment donné, ont pu lire ça de manière caricaturale. Vraiment en grande caricature.
1: Hein. Oui, allez-y.
2: Le judaïsme, c'est vivre selon la loi,
1: oui.
2: Et je me justifie par moi-même, par les œuvres de la loi. Vient la grâce du Christ, et là, je suis justifié gratuitement par la grâce. Surtout que certains passages de l'Écriture pourraient s'y prêter. Vous l'avez cité tout à l'heure, je voudrais reciter ce passage, parce que le mot grâce, dans l'évangile de Jean, n'intervient que trois fois au début. Et après, on n'en parle plus.
1: Oui.
2: Mais un passage très important, le Verbe s'est fait chair, il habitait parmi nous. Nous avons vu sa gloire, gloire qu'il a comme Fils unique, plein de grâce et de vérité. Juste après, de cette plénitude, nous avons reçu et grâce pour grâce. Et après, la loi a été donnée par Moïse, la grâce et la vérité sont venues par Jésus-Christ. Et si on lit ça de manière, en isolant ce texte de tout le reste, on pourrait dire, c'est très simple. Moïse, c'est le régime de la loi. Jésus-Christ, c'est la grâce. En fait, avec le texte qu'on a entendu tout à l'heure de l'Exode, on voit bien que Moïse est celui qui a demandé de trouver grâce.
1: Oui.
2: Et donc, cette grâce et cette vérité, c'est comme un résumé des attributs de Dieu, les cinq dont on a parlé tout à l'heure, dont on a retenu les deux principaux, et qui sont comme concentrés à la personne de Jésus-Christ. Et puis, il a dit que la loi était donnée. Or, le don, c'est aussi un vocabulaire de la grâce. Donc, la loi est une grâce. Et donc, on voit que les choses sont plus complexes que cela. Effectivement, comme vous le disiez, la loi est un don. Et vivre selon la loi, c'est trouver la réponse adaptée à la grâce de Dieu.
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1: Du coup, quel rapport il faut qu'on entretienne avec la loi? Parce que c'est vrai que avant c'était simple, hein, dans la caricature que vous dénoncez. Bon, la loi, c'était ce temps passé du judaïsme, etc. Et puis maintenant, on est dans le temps de la liberté, dans le temps de la grâce. C'est plus compliqué. Quel est le rapport qu'il faut entretenir maintenant avec la loi?
0: Ouais.
1: Ah, vous...
0: Je pense que... On revient à la loi, là. C'est-à-dire, hein, dans Galates chapitre 5, verset 6, hein, la loi, donc, la foi opérant par la charité. La foi opérant par la charité. C'est-à-dire, la foi en la grâce de Dieu, elle se traduit par des actes de charité. Et donc, c'est pas une différence de nature des actes que fait un croyant ou un non-croyant. C'est le fait que je sais moi-même que les actes que j'accomplis, c'est grâce à une révélation de Dieu de ce que je dois faire. Est-ce que c'est clair un peu ?
1: Oui, c'est clair.
0: Okay.
1: Ça veut dire qu'en fait, en allant très vite, ce qu'un juif qui observe la loi fait... Et ce qu'un chrétien fait, finalement, il n'y a pas une très très grande différence. Alors, il y a des différences rituelles, mais ça, c'est autre chose. Mais au fond, obéir à la loi, enfin, on n'obéit pas à la loi parce que c'est la loi, on obéit à la loi parce qu'elle a été donnée.
0: J'obéis à la loi parce que je rends grâce à Dieu de me montrer ce que je dois faire. Hein, donc, grâce et action de grâce, là, on pourrait... Hein, je rends grâce à Dieu. On peut dire ça ?
2: Oui, et puis je pense que du coup, ça met en place comme deux manières de vivre. Est-ce que je suis fidèle à une loi ? Est-ce que je fais deux œuvres pour être justifié ? Donc, pour gagner quelque chose que je n'ai pas, qu'il me manque. Et je suis toujours en manque, toujours en dette. Mais du coup, si je me glorifie dans ce que je fais, puisque c'est ce que je fais qui me définit et qui peut-être me permet d'obtenir le salut, la grâce, ou bien, et c'est peut-être, c'était déjà son présent en Israël, mais c'est vraiment révélé en plénitude en Jésus-Christ, où est-ce que je comprends que je suis déjà sauvé, gratuitement, indépendamment des œuvres de la loi, alors j'agis par action de grâce. Alors j'agis par débordement. Mm-hmm. Et je pense que passer d'un mode d'être à un autre, un mode d'agir à un autre, est vraiment une expérience de la conversion, et notamment de la conversion de Paul. Du coup, sa fierté, elle est en Dieu, et non plus en lui-même, et en lui-même agissant en ses œuvres.
1: Est-ce que je peux être un peu provocateur ?
2: Bien sûr.
1: Est-ce que ça veut dire que je ne serai pas sauvé parce que je serai allé à la messe régulièrement pendant toute ma vie, à contre-cœur, etc. Vous voyez ce que je veux dire ? Est-ce que c'est en faisant des... Est-ce que c'est parce que... Est-ce qu'il faut que j'accumule les bonnes œuvres, y compris aller à la messe ?
2: Mais à ce moment-là, le fond du cœur, il n'a pas changé. Mm-hmm. Ce n'est pas l'accueil d'un salut, ça. Mm-hmm. C'est une sorte de combat sur soi-même, de répondre à peut-être une certaine norme, comme d'autres répondraient à une autre norme, mais ce n'est pas l'expérience du salut.
1: Vous êtes d'accord ?
0: Oui, enfin, je reviens à mon expression, c'est la satisfaction du devoir accompli.
1: Oui, c'est ça.
0: C'est s'enfermer sur soi et prendre la loi comme le règlement que j'applique, mais qui n'est plus le signe d'une relation avec une personne qui est Dieu.
2: Bon. Mm-hmm. Paul va le redire très nettement dans l'Épître aux Éphésiens, chapitre 2. C'est par grâce que vous êtes sauvés au moyen de la foi. Ce n'est pas en raison de vous-même, et le « en raison de » traduit le préfixe « ex », donc l'origine, donc cela ne vient pas de vous-même, et il rajoute « c'est un don de Dieu ». Et ce mot « doréa » qu'on a déjà rencontré. Et là, c'est une formule très très nette, Éphésiens 2, 8. « C'est par grâce que vous êtes sauvés au moyen de la foi, non pas tiré de vous-même, c'est un don de Dieu ».
1: Alors, j'avais distingué deux temps, hein, le premier temps qui est le temps du premier salut par Jésus-Christ, et puis après, enfin donc de la première grâce, et puis après, on vit dans cet état de grâce. Alors, j'aimerais peut-être qu'on revienne un peu, parce qu'on est déjà en train de rentrer dans cette analyse de l'état de grâce, mais pourquoi est-ce que tout au long de l'histoire, et très clairement après la réforme, on sait... battu sur est-ce que la grâce est suffisante, est-ce qu'elle est agissante, qu'est-ce qu'il faut faire de toute cette tradition-là ? Est-ce que ça a encore du sens pour nous ? Est-ce que c'est de l'histoire de la théologie ? Qu'est-ce qu'on en fait, tout ça ? Parce que je remarque que vous n'avez pas fait ces distinctions-là. Vous n'êtes pas rentré dans
0: en
1: des
0: quoi,
1: questions...
0: En quoi, distinction entre...
1: Je ne sais pas, la grâce suffisante, la grâce efficace...
0: Là, j'y connais rien.
1: Bon. Non, mais c'est intéressant.
0: Mais,
1: pour vous, c'est l'histoire de la théologie ?
0: Oui, je crois que quand même, la réforme nous a réveillés là-dessus. C'est-à-dire... mais qu'on soit catholique ou qu'on soit protestant, c'est la tentation fondamentale de tout régime religieux... à savoir le mérite. OK ?
1: Oui.
0: Je crois que là, c'est pour quelle raison on agit ? Pour quelle raison on agit ? Pour être en paix avec soi-même parce qu'on a accompli le règlement ? Ou bien parce qu'on est appelé toujours à davantage d'amour, on peut dire, hein ? C'est-à-dire, je reprends ce qui a fait peur au magistère tout un temps. Hein. Pour Paul, la loi, c'est l'amour. Bon, alors, ça fait peur au magistère. S'il n'y a plus de règlement, où on va? Okay.

0: Alors, je crois que c'est exactement le contraire. C'est-à-dire, si le fin mot de la réponse à la grâce, c'est l'amour, ben là, on n'en a jamais fini. On n'en a jamais fini. Parce que ça veut dire que à chaque acte d'amour qu'on pose, on n'a posé qu'un acte. Et que ça appelle encore d'autres actes. Je crois que c'est ça quand même que la réforme, fondamentalement, nous a remis en piste là-dessus. Alors après, qu'on soit catholique ou protestant, on risque toujours de retomber dans la religion du mérite, c'est-à-dire répondre à un règlement.
1: Oui, et puis il me semble que, à nouveau, si je reprends Éphésiens, il y a cette question de « par la foi ». Et on voit bien qu'il y a une réponse de l'homme. Et la grande question, ça a été « quelle est la place de cette réponse de l'homme ?» Est-ce que cette réponse de l'homme, elle vient de lui-même? Ou est-ce qu'elle est elle-même agie, produite par Dieu? Mais alors, si c'est complètement par Dieu, l'homme ne fait rien. Donc on sait bien que... Mais je pense qu'en revenant à cet enracinement grec du don, peut-être que cela peut nous aider. Donc si on n'a pas repris cette distinction, c'est qu'en étant à un niveau biblique, on revient peut-être un peu aux origines des termes, aux choses plus fondamentales. Est-ce qu'un don ne peut être reçu si on ne l'accueille pas? Or, à la fois, le don est donné, ce n'est pas moi qui l'ai commandé, qui l'ai cherché, mais il provoque quelque chose en celui vers qui le don arrive. Il provoque une réponse, il provoque au moins d'ouvrir les mains. Mais cette ouverture des mains, est-ce qu'elle n'est pas déjà l'œuvre du don lui-même? Et donc, il y a eu cette articulation toujours plus fine entre la part de l'homme, la part de Dieu, et puis l'option quand même fondamentale, qui est entre autres passée par Augustin, mais pas seulement, pour dire que fondamentalement, la vraie origine, tout vient de Dieu, quoi. Même si cela n'enlève pas une part de l'homme dans sa réponse libre.
0: Mais en vous écoutant, je pensais à la formule de Paul, oui, c'est ça. Dieu qui produit en vous le vouloir et le faire, c'est ça. Bon, la reconnaissance que ce que nous faisons de bien est un don de Dieu.
1: Et en même temps, je pense aussi déminer toute attitude de calcul. Peut-être que toutes ces distinctions, c'est pouvoir dire, est-ce que je peux savoir quand est-ce que c'est bon?
2: Oui, c'est ça. Et puis, est-ce que je suis dans le... Comme vous disiez, est-ce que je suis dans les clous? Est-ce que je suis dans le du bon côté, etc. Oui, tout à fait, tout à fait.
1: Or, la grâce provoque une attitude d'action de grâce. Et comme on a vu que la grâce de Dieu était comme sans limite, elle doit produire une attitude de générosité assez similaire, qui n'est plus dans un calcul pour savoir si c'est suffisant, quoi. Et Paul dira, par exemple, « Je suis ce que je suis par la grâce de Dieu, sa grâce en moi n'a pas été vaine. J'ai agi plus que tous les autres. » Et là, il s'emporte un peu, il se reprend. Enfin, pas moi, mais la grâce de Dieu en moi.
0: Et je pense aussi à une dimension qui est importante, qui vient du judaïsme et qui revient sous la plume de Paul, c'est le mot « imitation », « imiter ».
2: Oui.
0: Quand je pratique un acte de charité, je sais que j'imite Dieu. J'imite la conduite de Dieu. Et c'est pour ça que je le fais. Ok ? Il y a un beau catalogue juif ancien qui dit que... j'ai cité un tout à l'heure. On va revêtir celui qui est nu parce que Dieu lui-même a vêtu Adam et Ève. On va nourrir le pauvre parce qu'au désert, il a fait pleuvoir la manne, etc. Et que c'était une leçon qu'il nous donnait. Okay? Et ça, je crois que c'est profondément resté dans le Nouveau Testament, cette attitude-là. Aujourd'hui, dans l'Eucharistie, on a le jugement dernier de Matthieu. « J'avais faim et vous m'avez donné à manger ». C'est exactement cette suite-là de la tradition juive qu'on doit être conscient que quand on produit un acte de charité, on doit être désintéressé parce que c'est la manière dont Dieu agit envers nous. Je crois.
1: Alors, et en même temps, pour montrer que c'est toujours

0: subtile.
1: Oui.
0: Si c'est bien de dire que cette, donc imiter, c'est une notion d'image, et que cette image, elle est déjà en nous. L'homme était créé à l'image et à la ressemblance, donc elle est comme agissante en nous. Car si on durcissait le concept d'imitation, donc comme une extériorité d'un modèle hors de nous à imiter, on pourrait nous accuser de pélagianisme.
1: Alors expliquez ce que c'est.
0: Or,
1: que le pélagianisme,
0: c'est une hérésie du 4e, 5e siècle, le moine Pélage contemporain d'Augustin, de Saint-Jérôme, où justement, l'homme se sauve par lui-même et le Christ est grâce, au sens qu'il est un don de Dieu, en nous donnant l'exemple à imiter. Mais l'exemple est comme extérieur à nous-mêmes. Et donc l'énergie de l'imitation, elle est purement et simplement en l'être humain. Or, ce qu'on nous avons dit jusqu'à présent, c'est que la grâce est aussi agissante en l'être humain.
1: Mais alors concrètement, ça se sent comment? Parce que là, on a quelques minutes, il nous reste exactement 7 minutes. J'aimerais que vous nous expliquiez qu'est-ce que c'est que vivre avec la grâce? Quand vous dites ça agit en nous, concrètement, en vous, ça fait quoi? C'est-à-dire que à quel moment vous sentez la grâce, à quel moment vous ne la sentez pas? Question difficile, hein.
0: Question.
1: Mais voilà, parce que on a bien montré l'importance de la grâce dans l'Ancien Testament, dans le Nouveau Testament, et maintenant, essayons de faire un peu de pastoral. Concrètement, c'est quoi? Vous dites ça agit en à quel moment ça agit en vous?
0: Je ne vais pas avoir de réponse systématique, mais peut-être quelques flashs.
1: Ouais.
0: Je pense qu'il y a une chose qui est comme la dilatation un petit peu des facultés humaines, et donc qui les assouplissent et qui les rendent plus libres et qui les permettent d'agir plus facilement. Une volonté qui se plie plus facilement vers le bien qu'il veut accomplir, une intelligence qui perçoit plus facilement les choses vraiment importantes pour lesquelles elle doit se décider, au-delà du travail aussi de l'homme, peuvent être des expériences de la grâce. Et puis aussi, dans ces fruits de on a parlé de la surabondance. Pour moi, c'est vraiment une expérience très importante de l'expérience de la grâce de Dieu. Mm-hmm. Peut-être que la grâce de Dieu se découvre lorsque des actions qui ont été produites ont un fruit démesuré, démultiplié par rapport aux résultats que, humainement, normalement, on pourrait en attendre. Mm-hmm. Pas une première expérience, oui. Peut-être.
2: Et dans ce sens-là, j'ajouterais volontiers le concept de gratuité. Quelle est la part de gratuité dans ma vie? Qu'est-ce que je peux faire de manière gratuite? Comme Dieu est gratuit envers moi, que ses dons sont gratuits envers moi, qu'est-ce que je peux faire de gratuit au-delà des règlements qui s'imposent dans mon milieu professionnel, dans ma classe sociale, etc. Comment je peux surabonder, déborder dans mes actions? C'est là qu'on voit les signes de la grâce, quand même. Hein. Et je regardais l'autre jour, par hasard, une émission. Une dame, on a tué ses deux enfants, qui étaient avocats, et sa réaction au tribunal, devant les assassins, des tout jeunes gens, les pauvres petits. Elle s'est tournée vers eux, les pauvres petits. Là, on déborde de tous les règlements prévus et de sa juste indignation. Être capable de déborder ça, je pense que c'est quand même ça les signes de la grâce.
1: Est-ce que c'est quelque chose? Parce que là, on sent que, comme vous l'avez dit, Père Sébastien, on est presque au niveau surhumain. Est-ce que ça peut s'entraîner, la réception de la grâce? Vous voyez ce que je veux dire? Là, on a l'impression que ça lui est donné presque. On ne peut pas le faire tout seul, ça. Mais est-ce qu'on peut s'habituer à la grâce, s'entraîner à la grâce?
2: On peut s'entraîner grâce aux autres. Je pense que c'est quand même, dans les exemples qu'on vient de citer, c'est quand même les autres qui nous disent comment on peut avoir cette gratuité. Elle ne sort pas spontanément de nous-mêmes. Je me rappelle, un tout bête, la caméra invisible. Deux types au bar. Il y en a un qui offre une bière à son voisin, qui connaît.

0: Et l'autre dit, bon, ben, maintenant, c'est à moi de vous payer un coup. Et l'autre, il dit, oui, mais alors du champagne. Ah, ben non. Et puis, le deuxième sketch avec les mêmes, le gars qui rigole et qui dit, ouais, pourquoi pas.
1: Ouais.
0: Pourquoi pas. C'est inattendu aussi de la grâce qui est produite en nous, qui est significative, je pense. Oui.
2: Alors, même question, est-ce que, parce qu'on arrive à la fin de l'émission, oui. est-ce qu'on peut s'entraîner à la grâce?
1: Alors oui, c'est intéressant que la tradition spirituelle a développé la notion de grâce créée.
2: Mm-hmm.
1: C'est-à-dire que la grâce produisait quelque chose en l'homme qui devenait comme naturel, et donc c'est aussi le vocabulaire des vertus. Et on sait très bien que la vertu, c'est qu'à force de faire un acte, il devient comme simple, naturel, assimilé, intégré, libre. Et donc, en ce sens, la grâce se naturalise, entre guillemets, mm-hmm. passe comme dans la nature humaine et devient une souplesse de la nature pour faire le bien. Et puis l'autre chose, j'aime beaucoup l'exemple que vous avez cité, parce qu'en fond, elle nous dit aussi qu'il y a toujours à travailler l'accueil de la grâce, l'accueil du don. Est-ce que je me laisse assez rejoindre par ce don, le don de quelqu'un qui gratuitement m'offre un verre de bière,
2: mm-hmm.
1: le don de Dieu? Et c'est vrai que même dans le monde non-croyant, aujourd'hui, on retrouve la gratitude.
2: Mm-hmm.
1: y a des exercices de gratitude qui sont développés et qui aident à décliner comment j'accueille le bien qui m'est fait. Et là, c'est un exercice. Pas se dire, ah oui, c'était bien, on m'a offert un verre de bière, mais ça correspondait le jour où j'étais pas très très bien, et puis c'était ma bière préférée. Et en déclinant, eh bien, le bien nous rejoint davantage et la réponse sera plus pleine.
2: Vous êtes d'accord pour faire des exercices de gratitude?
0: Le mot gratitude est lié au mot grâce. Hein. Je crois que c'est important, ça. Et la gratitude, c'est rendre grâce pour la grâce.
2: Rendre grâce pour la grâce, et donc toujours ne jamais oublier d'offrir un verre de bière ou d'autre chose à ceux qui en ont besoin. Merci vraiment, merci à tous les deux de nous avoir fait comprendre ce concept quelquefois un peu difficile, un peu compliqué. Merci de nous avoir suivis. 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Et c'est gratuit, c'est un peu notre participation à la gratuité. Merci, à la semaine prochaine.

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Je ne pouvais croire qu'il y eût des impies n'ayant pas la foi. Je croyais qu'ils parlaient contre leurs pensées en niant l'existence du ciel, du beau ciel, où Dieu lui-même voudrait être leur éternelle récompense. Au jour si joyeux du temps pascal, Jésus m'a fait sentir qu'il y a véritablement des âmes qui n'ont pas la foi, qui par l'abus des grâces perdent ce précieux trésor, source des joies pures et véritables. Il permit que mon âme fût envahie par les plus épaisses ténèbres et que la pensée du ciel, si douce pour moi, ne soit plus qu'un sujet de combat et de tourment. Cette épreuve ne devait pas durer quelques jours, quelques semaines. Elle devait ne s'éteindre qu'à l'heure marquée par le bon Dieu. Et cette heure n'est pas encore venue. Je voudrais pouvoir exprimer ce que je sens, mais hélas, je crois que c'est impossible. Il faut avoir voyagé sous ce sombre tunnel pour en comprendre l'obscurité. Je vais cependant essayer de l'expliquer par une comparaison. Je suppose que je suis née dans un pays environné d'un épais brouillard. Jamais je n'ai contemplé le riant aspect de la nature, inondée, transfigurée par le brillant soleil. Dès mon enfance, il est vrai, j'entends parler de ces merveilles. Je sais que le pays où je suis n'est pas ma patrie, qu'il en est un autre vers lequel je dois sans cesse aspirer. Ce n'est pas une histoire inventée par un habitant du triste pays où je suis, c'est une réalité certaine. Car le roi de la patrie au brillant soleil est venu vivre 33 ans dans le pays des ténèbres. Hélas, les ténèbres n'ont point compris que ce divin roi était la lumière du monde. Mais Seigneur, votre enfant l'a comprise, votre divine lumière. Elle vous demande pardon pour ses frères. Elle accepte de manger aussi longtemps que vous le voulez le pain de la douleur. Elle ne veut point se lever de cette table remplie d'amertume où mangent les pauvres pécheurs avant le jour que vous avez marqué. Mais aussi ne peut-elle pas dire en son nom, au nom de ses frères, « Ayez pitié de nous, Seigneur, car nous sommes de pauvres pécheurs. » Ô Seigneur, renvoyez-nous justifiés, que tous ceux qui ne sont point éclairés du lumineux flambeau de la foi le voient luire enfin. Ô Jésus, s'il faut que la table souillée par eux soit purifiée par une âme qui vous aime, je veux bien y manger seul le pain de l'épreuve, jusqu'à ce qu'il vous plaise de m'introduire dans votre lumineux royaume. La seule grâce que je vous demande, c'est de ne jamais vous offenser. Ma mère bien-aimée, ce que je vous écris n'a pas de suite. Ma petite histoire qui ressemblait à un conte de fées s'est tout à coup changée en prière. Je ne sais pas quel intérêt vous pourrez trouver à lire toutes ces pensées confuses et mal exprimées. Enfin, ma mère, je n'écris pas pour faire une œuvre littéraire, mais par obéissance. Si je vous ennuie, du moins, vous verrez que votre enfant a fait preuve de bonne volonté. Je vais donc, sans me décourager, continuer ma petite comparaison au point où je l'avais laissée. Je disais que la certitude d'aller un jour loin du pays triste et ténébreux m'avait été donnée dès mon enfance. Non seulement je croyais d'après ce que j'entendais dire aux personnes plus savantes que moi, mais encore je sentais au fond de mon cœur des aspirations vers une région aussi belle. De même que le génie de Christophe Colomb lui fit pressentir qu'il existait un nouveau monde, alors que personne n'y avait songé, ainsi je sentais qu'une autre terre me servirait un jour de demeure stable. Mais tout à coup, les brouillards qui m'environnent deviennent plus épais. Ils pénètrent dans mon âme et l'enveloppent de telle sorte qu'il ne m'est plus possible de retrouver en elle l'image si douce de ma patrie. Tout a disparu. Lorsque je veux reposer mon cœur fatigué des ténèbres qui l'entourent,

par le souvenir du pays lumineux vers lequel j'aspire, mon tourment redouble. Il me semble que les ténèbres, empruntant la voie des pécheurs, me disent en se moquant de moi « Tu rêves la lumière, une patrie embaumée des plus suaves parfums ? Tu rêves la possession éternelle du Créateur de toutes ces merveilles ? Tu crois sortir un jour des brouillards qui t'environnent ? Avance, avance, réjouis-toi de la mort qui te donnera non ce que tu espères, mais une nuit plus profonde encore, la nuit du néant. » Mère bien-aimée, l'image que j'ai voulu vous donner des ténèbres qui obscurcissent mon âme est aussi imparfaite qu'une ébauche comparée au modèle. Cependant, je ne veux pas en écrire plus long. Je craindrais de blasphémer. J'ai peur même d'en avoir trop dit. Oh, que Jésus me pardonne si je lui ai fait de la peine. Mais il sait bien que tout en n'ayant pas la jouissance de la foi, je tâche au moins d'en faire les œuvres. Je crois avoir fait plus d'actes de foi depuis un an que pendant toute ma vie. À chaque nouvelle occasion de combat, lorsque mon ennemi vient me provoquer, je me conduis en brave. Sachant que c'est une lâcheté de se battre en duel, je tourne le dos à mon adversaire sans daigner le regarder en face. Mais je cours vers mon Jésus. Je lui dis être prête à verser jusqu'à la dernière goutte de mon sang pour confesser qu'il y a un ciel. Je lui dis que je suis heureuse de ne pas jouir de ce beau ciel sur la terre, afin qu'il l'ouvre pour l'éternité aux pauvres incrédules. Aussi, malgré cette épreuve qui m'enlève toute jouissance, je puis cependant m'écrier « Seigneur, vous me comblez de joie par tout ce que vous faites. » Psaume 41. Car est-il une joie plus grande que celle de souffrir pour votre amour ? Plus la souffrance est intime, moins elle paraît aux yeux des créatures. Plus elle vous réjouit, ô mon Dieu. Mais si par impossible, vous-même deviez ignorer ma souffrance, je serais encore heureuse de la posséder si par elle je pouvais empêcher ou réparer une seule faute commise contre la foi. Ma mère bien-aimée, je vous parais peut-être exagérer mon épreuve. En effet, si vous jugez d'après les sentiments que j'exprime dans les petites poésies que j'ai composées cette année, je dois vous sembler une âme remplie de consolation et pour laquelle le voile de la foi s'est presque déchiré. Et cependant, ce n'est plus un voile pour moi. C'est un mur qui s'élève jusqu'aux cieux et couvre le firmament étoilé. Lorsque je chante le bonheur du ciel, l'éternelle possession de Dieu, je n'en ressens aucune joie, car je chante simplement ce que je veux croire. Parfois, il est vrai, un tout petit rayon de soleil vient illuminer mes ténèbres. Alors l'épreuve cesse un instant, mais ensuite, le souvenir de ce rayon, au lieu de me causer de la joie, rend mes ténèbres plus épaisses encore. Ô ma mère, jamais je n'ai si bien senti combien le Seigneur est doux et miséricordieux. Il ne m'a envoyé cette épreuve qu'au moment où j'ai eu la force de la supporter. Plus tôt, je crois bien qu'elle m'aurait plongée dans le découragement. Maintenant, elle enlève tout ce qui aurait pu se trouver de satisfaction naturelle dans le désir que j'avais du ciel. Mère bien-aimée, il me semble maintenant que rien ne peut m'empêcher de m'envoler, car je n'ai plus de grand désir, si ce n'est celui d'aimer, jusqu'à mourir d'amour. 9 juin. Ma mère chérie, je suis tout étonnée en voyant ce que je vous ai écrit hier, quel griffonnage. Ma main tremblait de telle sorte qu'il m'a été impossible de continuer. Et maintenant, je regrette même d'avoir essayé d'écrire. J'espère qu'aujourd'hui, je vais le faire plus lisiblement, car je ne suis plus dans le dodo, mais dans un joli petit fauteuil tout blanc. Oh ma mère, je sens bien que tout ce que je vous dis n'a pas de suite. Mais je sens aussi le besoin, avant de vous parler du passé, de vous dire mes sentiments présents. Plus tard, peut-être en aurais-je perdu le souvenir. Je veux d'abord vous dire combien je suis touchée de toutes vos délicatesses maternelles. Ah, croyez-le, ma mère bien-aimée, le cœur de votre enfant est rempli de reconnaissance. Jamais il n'oubliera tout ce qu'il vous doit. Ma mère, ce qui me touche par-dessus tout, c'est la neuvaine que vous faites à Notre-Dame des Victoires. Ce sont les messes que vous faites dire pour obtenir ma guérison. Je sens que tous ces trésors spirituels font un grand bien à mon âme. Au commencement de la neuvaine, je vous disais, ma mère, qu'il fallait que la Sainte Vierge me guérisse ou bien qu'elle m'emporte dans les cieux, car je trouvais cela bien triste pour vous et pour la communauté d'avoir la charge d'une jeune religieuse malade. Maintenant, je veux bien être malade toute ma vie, si cela fait plaisir au bon Dieu. Et je consens même à ce que ma vie soit très longue. La seule grâce que je désire, c'est qu'elle soit brisée par l'amour. Oh non, je ne crains pas une longue vie, je ne refuse pas le combat, car le Seigneur est la roche où je suis élevée, qui dresse mes mains au combat et mes doigts à la guerre, il est mon bouclier, j'espère en lui. Psaume 143.
Aussi, jamais je n'ai demandé au bon Dieu de mourir jeune. Il est vrai que j'ai toujours espéré que c'est là sa volonté. Souvent, le Seigneur se contente du désir de travailler pour sa gloire. Et vous savez, ma mère, que mes désirs sont bien grands. Vous savez aussi que mon Jésus m'a présenté plus d'un calice amer, qu'il a éloigné de mes lèvres avant que je le boive, mais pas avant de m'en avoir fait savourer l'amertume. Mère bien-aimée, le saint roi David avait raison lorsqu'il chantait qu'il est bon, qu'il est doux pour des frères d'habiter ensemble dans une parfaite union. C'est vrai, je l'ai senti bien souvent, mais c'est au sein des sacrifices que cette union doit avoir lieu sur la terre. Ce n'est point pour vivre avec mes sœurs que je suis venue au Carmel, c'est uniquement pour répondre à l'appel de Jésus. Ah, je pressentais bien que ce devait être un sujet de souffrance continuelle de vivre avec ses sœurs lorsqu'on ne veut rien accorder à la nature. Comment peut-on dire que c'est plus parfait de s'éloigner des siens ? A-t-on jamais reproché à des frères de combattre sur le même champ de bataille ? Leur a-t-on reproché de voler ensemble pour cueillir la palme du martyr ? Sans doute, on a jugé avec raison qu'ils s'encourageaient mutuellement, mais aussi que le martyr de chacun devenait celui de tous. Ainsi en est-il de la vie religieuse, que les théologiens appellent un martyr. En se donnant à Dieu, le cœur ne perd pas sa tendresse naturelle. Cette tendresse, au contraire, grandit en devenant plus pure et plus divine. Mère bien-aimée, c'est de cette tendresse que je vous aime, que j'aime mes sœurs. Je suis heureuse de combattre en famille pour la gloire du roi des cieux, mais je suis prête aussi à voler sur un autre champ de bataille si le divin général m'en exprimait le désir. Un commandement ne serait pas nécessaire, mais un regard, un simple signe.

Depuis mon entrée dans l'Arche bénie, j'ai toujours pensé que si Jésus ne m'emportait pas bien vite au ciel, le sort de la petite colombe de Noé serait le mien. Qu'un jour le Seigneur ouvrirait la fenêtre de l'Arche et me dirait de voler bien loin, vers des rivages infidèles, portant avec moi la petite branche d'olivier. Ma mère, cette pensée fait grandir mon âme, elle m'a fait planer plus haut que tout le créé. J'ai compris que même au Carmel, il pouvait encore y avoir des séparations, qu'au ciel seulement, l'union sera complète et éternelle. Alors j'ai voulu que mon âme habite dans les cieux, qu'elle ne regarde les choses de la terre que de loin. J'ai accepté non seulement de m'exiler au milieu d'un peuple inconnu, mais ce qui m'était bien plus amer, j'ai accepté l'exil pour mes sœurs. Jamais je n'oublierai le 2 août 1896. Ce jour-là se trouvait justement celui du départ des missionnaires. Il fut sérieusement question du départ de Mère Agnès de Jésus. Ah, je n'aurais pas voulu faire un mouvement pour l'empêcher de partir. Je sentais cependant une grande tristesse dans mon cœur. Je trouvais que son âme si sensible, si délicate, n'était pas faite pour vivre au milieu d'âmes qui ne sauraient la comprendre. Mille autres pensées se pressaient en foule dans mon esprit. Et Jésus se taisait. Il ne commandait pas à la tempête. Et moi, je lui disais, « Mon Dieu, pour votre amour, j'accepte tout. Si vous le voulez, je veux bien souffrir jusqu'à mourir de chagrin. » Jésus se contenta de l'acceptation. Mais quelques mois après, on parla du départ de Sœur Geneviève et de Sœur Marie de la Trinité. Alors ce fut un autre genre de souffrance, bien intime, bien profonde. Je me représentais toutes les épreuves, les déceptions qu'elles auraient à souffrir. Enfin, mon ciel était chargé de nuages. Seul le fond de mon cœur restait dans le calme et la paix. Ma mère bien-aimée, votre prudence sut découvrir la volonté du bon Dieu. Et de sa part, vous avez défendu à vos novices de penser maintenant à quitter le berceau de leur enfance religieuse. Mais leurs aspirations, vous les compreniez, puisque vous-même, ma mère, aviez demandé dans votre jeunesse d'aller à Saïgon. C'est ainsi que souvent les désirs des mères trouvent un écho dans l'âme de leurs enfants. Oh, ma mère chérie, votre désir apostolique trouve en mon âme, vous le savez, un écho bien fidèle. Laissez-moi vous confier pourquoi j'ai désiré et désire encore, si la Sainte Vierge me guérit quitter pour une terre étrangère la délicieuse oasis où je vis si heureuse sous votre regard maternel. Il faut, ma mère, vous me l'avez dit, pour vivre dans les Carmels étrangers, une vocation toute spéciale. Beaucoup d'âmes s'y croient appelées sans l'être en effet. Vous m'avez dit aussi que j'avais cette vocation et que ma santé seule était un obstacle. Je sais bien que cet obstacle disparaîtrait si le bon Dieu m'appelait au loin. Aussi, je vis sans aucune inquiétude. S'il me fallait un jour quitter mon cher Carmel, ah, ce ne serait pas sans blessure. Jésus ne m'a pas donné un cœur

où j'aurai à souffrir la pauvreté, le manque d'affection, enfin l'exil du cœur. Ah, ce n'est pas dans l'intention de rendre des services au Carmel qui voudrait bien me recevoir que je quitterai tout ce qui m'est cher. Sans doute, je ferai tout ce qui dépendrait de moi, mais je connais mon incapacité et je sais qu'en faisant de mon mieux, je n'arriverai pas à bien faire, n'ayant, comme je le disais tout à l'heure, aucune connaissance des choses de la terre. Mon seul but serait d'accomplir la volonté du bon Dieu, de me sacrifier pour lui de la manière qu'il lui plairait. Je sens bien que je n'aurai aucune déception, car lorsqu'on s'attend à une souffrance pure et sans aucun mélange, la plus petite joie devient une surprise inespérée. Et puis vous le savez, ma mère, la souffrance elle-même devient la plus grande des joies lorsqu'on la recherche comme le plus précieux des trésors. Oh non, ce n'est pas avec l'intention de jouir du fruit de mes travaux que je voudrais partir. Si c'était là mon but, je ne sentirais pas cette douce paix qui m'inonde, et je souffrirais même de ne pouvoir réaliser ma vocation pour les missions lointaines. Depuis longtemps, je ne m'appartiens plus. Je suis totalement à Jésus. Il est donc libre de faire de moi ce qui lui plaira. Il m'a donné l'attrait d'un exil complet. Il m'a fait comprendre toutes les souffrances que j'y rencontrerais, me demandant si je voulais boire ce calice jusqu'à la lie. Aussitôt, j'ai voulu saisir cette coupe que Jésus me présentait. Mais lui, retirant sa main, me fit comprendre que l'acceptation le contentait. Oh ma mère, de quelles inquiétudes on se délivre en faisant vœu d'obéissance. Que les simples religieuses sont heureuses. Leur unique boussole étant la volonté des supérieurs, elles sont toujours assurées d'être dans le droit chemin. Elles n'ont pas à craindre de se tromper, même s'il leur paraît certain que les supérieurs se trompent. Mais lorsqu'on cesse de regarder la boussole infaillible, lorsqu'on s'écarte de la voie qu'elle dit de suivre sous prétexte de faire la volonté de Dieu, qui n'éclaire pas bien ceux qui pourtant tiennent sa place, aussitôt l'âme s'égare dans les chemins arides où l'eau de la grâce lui manque bientôt. Mère bien-aimée, vous êtes la boussole que Jésus m'a donnée pour me conduire sûrement au rivage éternel. Qu'il m'est doux de fixer sur vous mon regard et d'accomplir ensuite la volonté du Seigneur. Depuis qu'il a permis que je souffre des tentations contre la foi, il a beaucoup augmenté dans mon cœur l'esprit de foi qui me fait voir en vous non seulement une mère qui m'aime et que j'aime, mais surtout qui me fait voir Jésus vivant en votre âme et me communiquant par vous sa volonté. Je sais bien, ma mère, que vous me traitez en âme faible, en enfant gâté. Aussi, je n'ai pas de mal à porter le fardeau de l'obéissance, mais il me semble, d'après ce que je sens au fond de mon cœur, que je ne changerai pas de conduite et que mon amour pour vous ne souffrirait aucune diminution s'il vous plaisait de me traiter sévèrement. Car je verrai encore que c'est la volonté de Jésus que vous agissiez ainsi pour le plus grand bien de mon âme. Cette année, ma mère chérie, le bon Dieu m'a fait comprendre ce que c'est que la charité. Avant, je le comprenais, il est vrai, mais d'une manière imparfaite. Je n'avais pas approfondi cette parole de Jésus. Le second commandement est semblable au premier, tu aimeras ton prochain comme toi-même. Je m'appliquais surtout à aimer Dieu. Et c'est en l'aimant que j'ai compris qu'il ne fallait pas que mon amour se traduisît seulement par des paroles, car ce ne sont pas ceux qui disent « Seigneur, Seigneur » qui entreront dans le royaume des cieux, mais ceux qui font la volonté de Dieu. Cette volonté, Jésus l'a fait connaître plusieurs fois, je devrais dire presque à chaque page de son évangile. Mais à la dernière scène, lorsqu'il sait que le cœur de ses disciples brûle d'un plus ardent amour pour lui qui vient de se donner à eux, dans l'ineffable mystère de son Eucharistie, ce doux Sauveur veut leur donner un commandement nouveau. Il leur dit, avec une inexprimable tendresse, « Je vous fais un commandement nouveau, c'est de vous entr'aimer, et que comme je vous ai aimé, vous vous aimiez les uns les autres. La marque à quoi tout le monde connaîtra que vous êtes mes disciples, c'est si vous vous entr'aimez. » Comment Jésus a-t-il aimé ses disciples et pourquoi les a-t-il aimés? Ah, ce n'était pas leur qualité naturelle qui pouvait l'attirer. Il y avait entre eux et lui une distance infinie. Il était la science, la sagesse éternelle. Ils étaient de pauvres pécheurs, ignorants et remplis de pensées terrestres. Cependant, Jésus les appelle ses amis, ses frères. Il veut les voir régner avec lui dans le royaume de son Père. Et pour leur ouvrir ce royaume, il veut mourir sur une croix, car il a dit « Il n'y a pas de plus grand amour que de donner sa vie pour ceux qu'on aime. »

Mère bien-aimée, en méditant ces paroles de Jésus, j'ai compris combien mon amour pour mes sœurs était imparfait. J'ai vu que je ne les aimais pas comme le bon Dieu les aime. Ah, je comprends maintenant que la charité parfaite consiste à supporter les défauts des autres, à ne point s'étonner de leurs faiblesses, à s'édifier des plus petits actes de vertu qu'on leur voit pratiquer. Mais surtout, j'ai compris que la charité ne doit point rester enfermée dans le fond du cœur. Personne, a dit Jésus, n'allume un flambeau pour le mettre sous le boisseau, mais on le met sur un chandelier pour qu'il éclaire tous ceux qui sont dans la maison. Il me semble que ce flambeau représente la charité qui doit éclairer, réjouir non seulement ceux qui me sont le plus chers, mais tous ceux qui sont dans la maison, sans excepter personne. Lorsque le Seigneur avait ordonné à son peuple d'aimer son prochain comme soi-même, il n'était pas encore venu sur la terre. Aussi, sachant bien à quel degré l'on aime sa propre personne, il ne pouvait demander à ses créatures un amour plus grand pour le prochain. Mais lorsque Jésus fit à ses apôtres un commandement nouveau, son commandement à lui, comme il le dit plus loin, ce n'est plus d'aimer le prochain comme soi-même qu'il parle, mais de l'aimer comme lui, Jésus l'a aimé, comme il l'aimera jusqu'à la consommation des siècles. Ah Seigneur, je sais que vous ne commandez rien d'impossible. Vous connaissez mieux que moi ma faiblesse, mon imperfection. Vous savez bien que jamais je ne pourrais aimer mes sœurs comme vous les aimez, si vous-même, ô mon Jésus, ne les aimiez encore en moi. C'est parce que vous vouliez m'accorder cette grâce que vous avez fait un commandement nouveau. Oh, que je l'aime, puisqu'il me donne l'assurance que votre volonté est d'aimer en moi tous ceux que vous me commandez d'aimer. Oui, je le sens. Lorsque je suis charitable, c'est Jésus seul qui agit en moi. Plus je suis unie à lui, plus aussi j'aime toutes mes sœurs. Lorsque je veux augmenter en moi cet amour, lorsque surtout le démon essaie de me mettre devant les yeux de l'âme les défauts de telle ou telle sœur qui m'est moins sympathique, je m'empresse de rechercher ses vertus, ses bons désirs. Je me dis que si je l'ai vue tomber une fois, elle peut bien avoir remporté un grand nombre de victoires qu'elle cache par humilité et que même ce qui me paraît une faute peut très bien être, à cause de l'intention, un acte de vertu. Je n'ai pas de peine à me le persuader, car j'ai fait un jour une petite expérience qui m'a prouvé qu'il ne faut jamais juger. C'était pendant une récréation. La portière sonne deux coups. Il fallait ouvrir la grande porte des ouvriers pour faire entrer des arbres destinés à la crèche. La récréation n'était pas gaie, car vous n'étiez pas là, ma mère chérie. Aussi, je pensais que si l'on m'envoyait servir de tierce, je serais bien contente. Justement, mère sous-prieure me dit d'aller en service, ou bien la sœur qui se trouvait à côté de moi. Aussitôt, je commence à défaire notre tablier, mais assez doucement, pour que ma compagne ait quitté le sien avant moi, car je pensais lui faire plaisir en la laissant être tierce. La sœur qui remplaçait la dépositaire nous regardait en riant, et voyant que je m'étais levée la dernière, elle me dit « Ah, j'avais bien pensé que ce n'était pas vous qui alliez gagner une perle à votre couronne. Vous alliez trop lentement. » Bien certainement, toute la communauté crut que j'avais agi par nature, et je ne saurais dire combien une aussi petite chose me fit de bien à l'âme et me rendit indulgente pour les faiblesses des autres. Cela m'empêche aussi d'avoir de la vanité lorsque je suis jugée favorablement, car je me dis ceci, puisqu'on prend mes petits actes de vertu pour des imperfections, on peut tout aussi bien se tromper en prenant pour vertu ce qui n'est qu'imperfection. Alors je dis avec saint Paul, je me mets fort peu en peine d'être jugée par aucun tribunal humain. Je ne me juge pas moi-même. Celui qui me juge, c'est le Seigneur. Aussi, pour me rendre ce jugement favorable, ou plutôt afin de n'être pas jugée du tout, je veux toujours avoir des pensées charitables. Car Jésus a dit, « Ne jugez pas, et vous ne serez pas jugée. » Ma mère, en lisant ce que je viens d'écrire, vous pourriez croire que la pratique de la charité ne m'est pas difficile. C'est vrai, depuis quelques mois, je n'ai plus à combattre pour pratiquer cette belle vertu. Je ne veux pas dire par là qu'il ne m'arrive jamais de faire des fautes. Ah, je suis trop imparfaite pour cela, mais je n'ai pas beaucoup de mal à me relever lorsque je suis tombée, parce qu'en un certain combat, j'ai remporté la victoire. Aussi, la milice céleste vient-elle à mon secours, ne pouvant souffrir de me voir vaincue, après avoir été victorieuse dans la glorieuse guerre que je vais essayer de décrire. Il se trouve dans la communauté une sœur qui a le talent de me déplaire en toute chose. Ses manières, ses paroles, son caractère me semblent

0: est très désagréable. Cependant, c'est une sainte religieuse qui doit être très agréable au bon Dieu. Aussi, ne voulant pas céder à l'antipathie naturelle que j'éprouvais, je me suis dit que la charité ne devait pas consister dans les sentiments, mais dans les œuvres. Alors, je me suis appliquée à faire pour cette sœur ce que j'aurais fait pour la personne que j'aime le plus. À chaque fois que je la rencontrais, je priais le bon Dieu pour elle, lui offrant toutes ses vertus et ses mérites. Je sentais bien que cela faisait plaisir à Jésus, car il n'est pas d'artiste qui n'aime à recevoir des louanges de ses œuvres. Et Jésus, l'artiste des âmes, est heureux lorsqu'on ne s'arrête pas à l'extérieur, mais que pénétrant jusqu'au sanctuaire intime qu'il s'est choisi pour demeure, on en admire la beauté. Je ne me contentais pas de prier beaucoup pour la sœur qui me donnait tant de combats. Je tâchais de lui rendre tous les services possibles et quand j'avais la tentation de lui répondre d'une façon désagréable, je me contentais de lui faire mon plus aimable sourire et je tâchais de détourner la conversation. Car il est dit dans l'Imitation, il vaut mieux laisser chacun dans son sentiment que de s'arrêter à contester.
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0: Bonsoir et bienvenue dans ce nouvel épisode d'Église du Monde sur KTO. Ce soir, nous prenons la direction de Cuba, une île des Caraïbes marquée par plus de 60 ans de régime communiste, marquée aussi par une profonde crise économique et donc un quotidien de plus en plus difficile pour sa population. Et pourtant, Cuba reste une terre de foi où l'Église catholique continue d'accompagner, de soutenir, de vivre au cœur d'une société sous tension. Pour en parler ce soir, nous recevons le père Régis Morel en mission à Cuba depuis 2019. Mais avant cela, je vous propose quelques repères. Alors Cuba, c'est la plus grande île des Caraïbes. On la surnomme aussi le Caïman des Caraïbes en raison de sa forme qui ressemble à un crocodile. La République de Cuba se définit comme un régime socialiste à parti unique et ce, depuis la fin de la Révolution quand Fidel Castro a accédé au pouvoir. Son frère, Raúl Castro, a pris sa suite jusqu'en 2018 et c'est aujourd'hui Miguel Díaz-Canel qui dirige le pays, la capitale est la Havane. Il y a à Cuba environ 10 millions d'habitants. Dans un rapport publié en septembre dernier, l'Observatoire cubain des droits de l'homme indique que l'extrême pauvreté a atteint 89% de la population et que 78% des Cubains souhaiteraient émigrer. Du côté des religions, et je vous précise qu'il s'agit d'estimations car il n'existe aucune source officielle sur l'appartenance religieuse à Cuba, mais les chrétiens seraient majoritaires, ils représenteraient plus de la moitié de la population. Plus de 15% appartiennent aux religions afro-cubaines. Tout de suite, je retrouve mon invité. Régis Morel, bonsoir.
1: Bonsoir Marion.
0: Merci d'être avec nous sur le plateau d'Église du Monde. Alors pour faire un peu connaissance, vous êtes donc prêtre de la communauté Saint-Martin, en mission à Cuba depuis 2019, précisément à la paroisse de Placetas. Racontez-nous un peu comment est-ce qu'un prêtre de la communauté de Saint-Martin, comment est-ce que vous êtes retrouvé à Cuba ?
1: Alors ça, c'est un peu un coup de la Providence. Ne parlant pas espagnol, je pensais que ce n'était pas dans mes cordes. Et puis, les supérieurs n'ont pas pensé la même chose. Donc, on m'a demandé d'y penser. Et discernant, ben, j'ai fini par l'accepter. Puis, j'ai fait comme tout le monde. J'ai regardé la Casa de Papel et j'ai appris l'espagnol.
0: Alors, pour commencer et bien comprendre le contexte, justement, racontez-nous un peu comment les Cubains expriment-ils leur foi au quotidien ?
1: Alors, les Cubains, d'abord, sont très religieux. Très, très religieux, parfois un peu trop, ils sont prêts à croire beaucoup de choses, mais donc beaucoup de piété populaire à la maison, mais bien sûr à l'église. Les processions aussi, ils sont très attachés aux fêtes des saints, et donc ça s'exprime en particulier de cette manière, les pèlerinages, lorsqu'on peut partir, c'est pas toujours facile de bouger à Cuba, mais les pèlerinages au sanctuaire national du Cobre sont très suivis par les Cubains.
0: Et quel est l'impact des croyances afro-cubaines dans la dévotion populaire ? Je disais en introduction, à peu près 15% de la population.
1: Oui, et on dit en riant que il y a ce que vous avez dit, 60% hein, et 100% de syncrétistes. C'est-à-dire que vraiment, c'est très imprégné dans la culture cubaine. Et donc, il y a pour nous, en tant que catholiques, un vrai défi, parce que dans la culture cubaine, derrière des saints catholiques sont cachés bien souvent ce qu'on appelle les orishas, des divinités païennes issues des croyances africaines. Et donc, il faut parfois démêler cela.
0: Ça passe par une formation auprès des...
1: C'est ça, alors, auprès des fidèles dans la catéchèse, etc., les homélies, mais c'est souvent dans les fêtes des saints qu'il faut aider les gens, par exemple, à dire, ben non, on ne va pas offrir des cigares et du rhum à Sainte-Barbe, par exemple. Donc il faut leur dire ça, vous laissez à l'entrée de l'église, si vous lui mettez un cierge et des bougies, oui, et puis on essaie de les emmener jusqu'à Jésus, jusqu'à la foi au Christ, ce qui n'est pas toujours le cas à cause de ce mélange, ce syncrétisme.
0: Alors l'histoire entre l'église et le parti, elle a été jonchée de tensions hein, au fil de la grande histoire, on ne va pas tout réexpliquer ici, mais il y a un véritable tournant. C'était en janvier 1998, quand Jean-Paul II, premier pape, qui foule le sol cubain. Quel héritage, 28 ans plus tard ?
1: Alors l'héritage, c'est d'abord des relations normalisées avec l'État, ce qui est très précieux. C'était l'entrée

0: de missionnaires étrangers, de religieux, des visas, donc une normalisation des relations. Et ça, c'est très précieux. L'Église catholique à Cuba est un interlocuteur valable. On l'a vu tout récemment, on va en parler sans doute sur le cyclone Mélissa qui a frappé. Les États-Unis ont envoyé 3 millions de dollars de donations, mais à l'Église catholique, pour qu'il soit réparti. Et l'État l'a accepté. Donc c'est, pour l'État cubain, c'est un interlocuteur valable. Et ça, c'est très important dans la vie de Cuba.
1: Et donc ça, c'est l'héritage de cette visite. Et sur le
0: un des héritages, parce que c'était le moment où on a recommencé à évangéliser. On a arrêté de voir des comportements d'ostracisation des chrétiens. Et donc, les églises se sont remplies. On a reconstruit des églises, des chapelles dans la campagne. Et l'église, c'est des baptêmes en grande quantité. Vraiment, tous ceux qui attendaient ont accouru à l'église. C'était vraiment un fleurissement merveilleux. C'est vraiment, il y a un avant, un après. Ça, il n'y a pas de doute.
1: Et sur le visage de l'église aujourd'hui, un mot, donc il y a 11 dieux. 16 à Cuba.
0: Oui, 11 diocèses avec un vrai défi puisque nous avons actuellement 7 évêques qui ont atteint la limite d'âge. Et donc, il y a une visite, la visita de limina des évêques de Cuba a lieu en février, dans quelques semaines. Et donc, ça va certainement redessiner le paysage ecclésial avec une nouvelle génération d'évêques. Et comme l'émigration touche aussi les prêtres cubains, c'est encore un peu des mystères ou des fragilités de l'Église à Cuba, c'est pas facile de trouver des candidats pour l'épiscopat à Cuba. Donc, qu'est-ce qui va en sortir ? On est dans un moment charnière. Pour l'Église à Cuba, ouais, à ce moment-là.
1: Alors, je le disais, vous êtes prêtre au sein de la communauté Saint-Martin. Vous allez nous expliquer plus en détail votre mission au quotidien. Mais juste avant de développer, je vous propose de découvrir les différentes missions quotidiennes des membres de la communauté Saint-Martin à Cuba, de la mission à Placetas à la mission à Cienfuegos. Et c'est à travers les images d'Antoine Soubrier qui est allé à la rencontre de ces prêtres engagés auprès des plus fragiles sur l'île.
2: Au cœur de l'île, j'ai rejoint la mission Cuba de la communauté Saint-Martin. Placetas, Fomento, Baez, Cabaiguan, Cienfuegos, autant de lieux parfois perdus au milieu des champs de canne à sucre ou de leurs vestiges, où ils font désormais partie du paysage depuis bientôt 20 ans. Les prêtres y parcourent chaque semaine des kilomètres de pistes pour célébrer, visiter, enseigner, prendre soin. Dans une chapelle de fortune, 7 enfants reçoivent le baptême entourés de leur famille, pour la plupart ayant redécouvert la foi par le témoignage des prêtres missionnaires français. Les voix s'élèvent, des visages s'illuminent, la joie se lit sur chacune des personnes présentes malgré les souffrances évoquées à demi-voix.

0: loin, des frères visitent une garderie qu'ils ont créée eux-mêmes pour permettre aux enfants d'accéder à un minimum d'éducation et aux parents d'aller travailler parfois. À Placetas, un internat permet à des jeunes collégiens et lycéens de grandir dans un cadre chaleureux et bienveillant, où ils apprennent à travailler, à vivre ensemble, à servir et bénéficient d'un soutien scolaire. Sur la paroisse de Cienfuegos, une équipe de jeunes cyclistes s'entraîne avec leur curé pour apprendre à se dépasser. Partout, j'ai vu des signes d'espérance.
1: Père Régis Morel, vous partagez cette conclusion d'Antoine Soubrier partout. Vous voyez, vous aussi, des signes d'espérance ?
2: Oui, absolument. À Cuba, nous manquons de tout, mais pas d'espérance. Et je crois que c'est la principale mission de l'Église. L'Église a été, comme nous l'avons dit, un moment de grand florissement. Maintenant, elle suit la vie du peuple cubain. Et un moment de grande difficulté, d'émigration massive depuis quelques années. Et puis de désespérance, il faut le dire, hein, de désespérance, parce que la vie quotidienne est extrêmement compliquée. Et on ne voit pas d'issue positive. Et donc l'Église, elle accompagne. Et c'est vrai que c'est l'espérance. Au milieu de toutes ces difficultés dont on a parlé, c'est l'espérance, la présence que le Christ nous abandonne jamais et nous sommes là pour le manifester.
1: Les difficultés, ça passe donc par cette extrême pauvreté qui touche les habitants de l'île. Vous partagez ces souffrances. Concrètement, comment est-ce que ça se traduit dans la vie des habitants et dans votre mission à vous au quotidien ?
2: Concrètement, imaginez que tout d'un coup, la lumière s'éteint dans ce studio. Paf, voilà, c'est une coupe de courant. Et ça, c'est quotidien. À Cuba, en moyenne, il y a 20 heures de coupure de courant par jour. Donc, un peu moins dans les villes, bien sûr, mais donc c'est un quotidien extrêmement compliqué. Souvent, le courant revient à 2 heures du matin, donc les gens se lèvent, mettent vite la turbine pour remplir le réservoir d'eau sur le toit, font vite la lessive avec la machine à laver qui existe un peu rudimentaire, vite se mettent à cuisiner. Et le courant s'en va de nouveau. Sinon, il faut cuisiner avec du charbon, du bois. Le gaz, il n'y en a presque plus. Donc, c'est un quotidien extrêmement compliqué.
1: Éprouvant.
2: Extrêmement éprouvant, là.
1: Et on parle aussi de pénurie en tout genre, de médicaments, de nourriture, d'essence.
2: Exactement.
1: Et comment vous faites, vous, pour aller... Pour être proche des gens, si vous n'avez pas d'essence, vous ne pouvez pas vous déplacer non plus?
2: Alors, effectivement, nous essayons de répondre autant que possible. Vous parliez des médicaments, par exemple, la paroisse, les deux paroisses ont une pharmacie qui s'alimente par les voyages, voilà, c'est peu, mais c'est déjà quelque chose. Les gens viennent et peuvent recevoir avec un certificat médical, ils peuvent recevoir si nous en avons. Et c'est la même chose pour la nourriture, distribution de nourriture, de vêtements. Voilà, on essaie d'être au plus proche de la vie des Cubains et le transport s'organise tant bien que mal entre quand il n'y a plus de combustible ou si la voiture est cassée parce qu'elle a 500 000 km. On s'arrange. Si ce n'est pas une chose, c'est l'autre. Le Cubain invente beaucoup. Il y a toujours un plan B, un plan C, un plan D parce qu'on ne sait jamais ce qui va sortir.
1: Je crois qu'au sein de votre communauté, il y a aussi les sœurs avec vous. Des sœurs qui s'occupent d'un asile.
2: Alors, la mission cubaine, en vrai, c'est 8 prêtres sur plus de 200 000 habitants. C'est 4 volontaires Fidesco. Ça fait presque 15 ans que Fidesco travaille avec la mission Cuba. C'est aussi, à Placetas, des sœurs qui ont effectivement une maison de retraite de jour, un accueil de jour, qui est un signe d'espérance aussi très fort. Au cœur, parce que les personnes âgées souffrent beaucoup. Dans l'émigration, ceux qui partent, c'est les plus jeunes. Et donc, on voit beaucoup de personnes âgées qui restent seules et la retraite n'est pas du tout suffisante. Vous ne pouvez pas, avec votre retraite, vous acheter 25 œufs. Vous n'avez pas assez d'argent pour acheter 25 cartons d'œufs. Ce n'est pas possible de l'acheter avec votre retraite. Donc, si vous n'avez pas de l'aide de la famille de l'étranger, vous êtes dépendante de tout. De tout.
1: Donc, on comprend bien qu'il y a deux missions, une à Placetas et
2: une à Cienfuegos. Voilà. Mais ça fait vraiment une belle équipe, effectivement. À Cienfuegos, il y a d'autres sœurs aussi qui ont d'autres missions.
1: Alors, on a beaucoup parlé de Cuba aussi, touché fin octobre dernier par le passage de l'ouragan Melissa. Vous en parliez également. Plusieurs provinces de l'Est qui ont subi des dégâts considérables. Comment est-ce qu'elle s'est organisée cette aide, cette distribution de l'aide ?
2: Alors, au niveau de la mission Cuba, nous avons lancé un appel aux dons pour nos amis de France et il y a une grande générosité qui s'est manifestée en quelques semaines et nous avons envoyé autour de 5 tonnes principalement d'aliments. Nous avons fait 2 voyages pour aller les apporter là-bas dans les diocèses, donc Santiago et Guantanamo. et notamment passer une journée à distribuer ces colis alimentaires dans les familles, et donc nous rendre compte nous-mêmes de ce qui s'est passé et partager avec sur ce qu'ils ont vécu, sur l'église et le toit à moitié arraché, les maisons dévastées, etc. Donc c'était très très touchant, une fraternité toute simple comme les Cubains savent la vivre.
1: Et je rappelle que la conférence des évêques catholiques de Cuba qui confirmait avoir reçu cette aide humanitaire de 3 millions de dollars donc de la part des États-Unis, on en parlait un petit peu plus tôt. Parmi les autres défis, les nombreux défis, il y a celui de l'éducation. Comment est-ce que vous accompagnez les jeunes ?
2: Alors l'éducation, en effet, comme beaucoup des obligations de l'État, est en nette régression. Beaucoup de professeurs ont émigré à cause des salaires très bas. Et donc on se retrouve avec un niveau d'éducation difficile de maintenir. Et alors nous avons plusieurs projets éducatifs. Donc le plus petit, c'est pour les garderies. Donc là, on essaie de faire croître ces enfants avec des. On suit à peu près les programmes éducatifs du développement de l'enfant. Nous avons des cours du soir. Donc là, pour compenser et aider les jeunes à pouvoir travailler et avoir un bon niveau. Ce qui repose sur leur volonté, parce que sinon ils ont plein d'autres choses à faire, donc c'est un bel effort de leur part. Et puis nous avons un internat sans l'école bien sûr, puisque l'école est d'État, hein, mais un internat avec une quinzaine de garçons, pour, voilà, c'est l'éducatif plus intensif en lien avec les familles, et puis toute une équipe, à chaque fois ce sont des équipes.

0: équipes de laïcs, hein, c'est pas les prêtres qui donnent des cours ou qui somment avec les directement les enfants. C'est tout un réseau éducatif avec des professionnels et des éducateurs que nous essayons de former. Donc effectivement, c'est une part très importante de notre mission à Cuba.
1: Et alors dans ce rôle auprès des jeunes, et on parlait de ce pourcentage très élevé de Cubains qui souhaitent quitter l'île, comment est-ce que vous, au quotidien, quels sont vos mots pour ces jeunes qui, on imagine, certains peuvent être démotivés, voire désespérés face à la situation ?
0: Effectivement, par exemple par rapport aux carrières, aux études, les jeunes ont devant eux un choix, soit je vais m'embêter à l'université avec un système d'internat sur place très défaillant, il n'y a pas d'eau, c'est terrible la nourriture, etc. Et plus c'est coupé de courant. Soit je vais aller faire des biscuits dans une entreprise privée et je vais gagner tout de suite beaucoup d'argent, suffisamment pour vivre. Exactement, parce que c'est dans le domaine privé, les micro-entreprises privées sont celles qui actuellement fonctionnent bien. Donc, déjà, notre langage, c'est de dire, prends le temps d'investir pour ton avenir. C'est ce qui est difficile à penser, parce que leur avenir, pour eux, c'est en dehors de Cuba. Mmh. Et ensuite, c'est le présent. En fait, c'est-à-dire qu'on va vivre des choses dans le présent, pour les faire grandir, pour vivre la communauté. Les Cubains sont très joyeux, hein, malgré tout l'abattement un peu qu'ils vivent actuellement dans leur situation. C'est un peuple très joyeux, très heureux. Et donc, on vive cette communauté, cette joie de la communauté, et dans le service. Évidemment, le service ne manque pas, donc on a emmené, par exemple, distribuer les colis après l'ouragan, ou bien tout simplement visiter des personnes malades, faire animation pour le groupe de personnes handicapées qu'on a. Voilà, les mettre au service. Et ça, c'est une joie, c'est le présent, en fait. On peut pas, si on se projette trop sur le futur, vient tout de suite la question de l'émigration. Donc, on essaie de vivre l'instant présent.
1: Ces jeunes qui constituent également, on l'entend un peu, un ferment d'engagement pour l'Église à Cuba. L'année dernière, le jubilé des enfants de cœur a été célébré au séminaire de San Carlos et San Ambrosio à La Havane. C'est un moment festif, convivial et spirituel pour mettre à l'honneur justement les servants d'hôtel. Je vous propose de regarder cet extrait vidéo réalisé par le diocèse de La Havane. On y voit l'engagement, les motivations de ces jeunes à servir Dieu et l'Église.
2: Ma plus grande envie en devenant enfant de cœur était d'être le plus près possible de l'autel, où Jésus est présent dans l'Eucharistie à chaque célébration. Cela fait plus de 10 ans que je suis enfant de cœur et je ressens vraiment la même émotion et le même amour à chaque procession d'entrée, à chaque messe.
3: Je suis devenu enfant de cœur en raison de ma foi et aujourd'hui je suis acolyte. C'est ma façon d'aider l'Église.
4: Je veux aider davantage l'Église et me rapprocher un peu plus de Dieu en étant proche de l'autel. Il me manque encore des choses et je dois continuer à apprendre. Je veux mettre à contribution tout ce que j'ai à offrir. Je veux aider davantage, me rapprocher un peu plus des gens de l'Église qui sont tous mes amis, ma famille, mais surtout pour me rapprocher davantage du Seigneur.
1: Est-ce que le fait d'être chrétien, ça transforme les Cubains ?
0: Ça devrait, en tout cas. Et oui, oui, oui. Parce qu'ils ont, encore une fois, un rapport très, très naturel. Alors, ça vient toucher des choses. Il y a moins de protection que chez nous. Oui, je pense déjà sur le fait de la joie. Et du service, qui sont dans un moment difficile, on peut avoir tendance, les jeunes, à se replier sur mon petit confort ou mes difficultés. Voilà, les mettre en communauté, ensemble, au service. Et ça, c'est un témoignage merveilleux.
1: Alors, Monseigneur Gallagher, c'est le secrétaire pour les relations avec les États et les organisations internationales du Saint-Siège. Il était à Cuba en juin dernier pour le 90e anniversaire des relations diplomatiques entre le Vatican et le pays des Caraïbes. N'ayez pas peur d'ouvrir vos cœurs au Christ. Laissez-le entrer dans vos vies, dans vos familles, dans la société, pour que tout soit renouvelé. Il a repris ces paroles de Jean-Paul II prononcées en 98. On disait ce passage de Jean-Paul II qui a vraiment marqué les esprits. Et ce lien dans la diplomatie, l'Église catholique sur le plan diplomatique, qui a régulièrement servi de médiateur, notamment entre Cuba et les États-Unis, par exemple. Comment les déclarations du président américain Donald Trump, elles sont perçues à Cuba?
0: Alors, c'est sûr
1: on doit
0: que...
1: remettre un petit peu de contexte.
0: Exactement. Là, depuis le 3 janvier, les choses sont différentes parce que Cuba est depuis 20 ans, 25 ans, très lié au Venezuela. Et donc là, ce changement suscite d'abord de la crainte parce que s'il n'y a plus le pétrole du Venezuela, il y aura un commande d'électricité. L'électricité à Cuba étant fournie principalement par des usines... avec du pétrole.
1: Ouais.
0: Et par contre, ça suscite aussi une espérance, parce que le peuple attend un changement. Le peuple attend un changement. Et donc, il y a cette espérance d'un changement. Avec le risque, c'est que les Cubains sont habitués à tout attendre, donc que ça leur tombe un peu du ciel. Il y a beaucoup de déresponsabilisation. Et Jean-Paul II, justement, l'avait dit quand il est venu, « Cuba, prends en main ton avenir ». Et donc là, il y a un vrai défi, c'est de dire que les Cubains ne pensent pas « Tiens, ça va nous tomber du ciel, mais il faut qu'on le construise, cet avenir ». Et donc, c'est ça aussi notre témoignage, notre espérance, c'est qu'on aide à construire. Ce qu'on fait, parfois une goutte d'eau dans l'océan et on se dit à quoi ça sert, mais en fait je crois vraiment à la dimension prophétique de ce que l'on fait, notamment dans le domaine éducatif. On sème quelque chose et voilà, quand Dieu voudra, ça portera du fruit. Et c'est ce que nous essayons de vivre humblement dans la mission Cuba.
1: Alors, j'ai quelques petites questions, Père Régis, avant de se quitter. Je vous propose donc de passer à cette partie de l'entretien. Des questions, des réponses plutôt courtes. Quelle figure catholique marquante à Cuba vous inspire particulièrement et pourquoi ?
0: Le père Félix Varela. Il l'appelle le premier qui nous a appris à penser un prêtre du 19e siècle qui était en faveur de l'indépendance et qui a donc dû s'exiler, il est mort en exil, et qui a écrit des lettres notamment pour les jeunes Cubains, pour les préparer au jour de l'indépendance où ils devront prendre en main le futur de leur pays. Et c'est d'une actualité brûlante pour aujourd'hui, pour les jeunes.
1: Quel sanctuaire ou lieu de pèlerinage dans lequel vous aimez vous ressourcer à Cuba ?
0: Le grand sanctuaire de Cuba, c'est le sanctuaire La Vie à la Charité, qui attire tous les Cubains. Tous, quelle que soit leur croyance ou pas. Il est un petit peu loin, donc il est tout à fait à l'est de l'île, mais c'est beaucoup d'heures de transport par des routes très mauvaises. Donc il y a un sanctuaire que j'aime beaucoup, c'est le sanctuaire de la nature, dans la montagne de l'Escambray, qui est un plus proche de chez nous. Et là, c'est vrai que je respire la nature cubaine et d'une beauté extraordinaire.
1: Et enfin, une intention de prière pour les Cubains en conclusion.
0: Alors, oui... Un peu, c'est un défi pour l'Église à Cuba, avec toutes les urgences qu'il y a à laquelle il faut pallier. Le risque de l'Église à Cuba, c'est de tomber dans l'activisme. On n'a pas assez de prêtres, il y a besoin de ça, et donc on a un besoin criant d'intériorité. Et donc, mon intention de prière, c'est vraiment de demander de la vie contemplative pour Cuba. Il nous faut, je lance un appel, un monastère d'hommes prêts à défricher, parce qu'il faut être costaud, mais être un signe prophétique et de pouvoir donner de l'intériorité. J'avoue que bien égoïstement, je pense d'abord à nous les prêtres, pouvoir nous ressourcer. C'est quelque chose qui manque beaucoup à Cuba, pour pouvoir donner la source, c'est de même au vivre aux Cubains, et ça s'étend. Mais vraiment, c'est une vraie intention de prière à porter l'intériorité et la vie contemplative des contemplatifs à Cuba.
1: Merci beaucoup, Père Régis Morel, d'avoir
0: Merci
1: été avec
0: beaucoup,
1: nous.
0: Merci beaucoup, Marion.
1: Merci pour votre témoignage. Et tout de suite, on continue avec la chronique du monde. Cette semaine, nous prenons la direction du Liban. Et on retrouve le Père Michel Aboud.
5: Bonjour à tous. Dans un temps où nous vivons les guerres et les menaces de toutes parts, particulièrement au Liban et au Moyen-Orient, une question s'impose à nous. Comment croire encore quand la violence semble plus forte que la paix et la mort plus visible que la vie? Chaque jour, les images nous submergent. Des villes détruites, des familles déplacées, des enfants privés d'avenir et un peuple fatigué d'attendre des jours meilleurs. Dans ce contexte, la foi peut vaciller. La prière peut devenir lourde et le silence de Dieu peut sembler assourdissant. Pourtant, c'est précisément là que la foi chrétienne devient prophétique. Elle ne nie pas la réalité. Elle ne ferme pas les yeux sur la souffrance des peuples, mais elle ose affirmer que Dieu est présent. Croire aujourd'hui au Liban et au Moyen-Orient, ce n'est pas être naïf, c'est résister intérieurement au désespoir. C'est croire que la paix commence dans le cœur de celui qui refuse à céder à la haine. C'est croire que Dieu continue d'écrire l'histoire, même lorsque nous n'en voyons pas encore la fin. Et peut-être que notre mission aujourd'hui n'est pas de tout comprendre, mais de tenir debout, de garder la lumière allumée et de rappeler au monde humblement mais fermement que l'amour aura le dernier mot.
1: Et c'est la fin de cette édition. Merci d'avoir été avec nous. 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Je vous souhaite une très belle semaine. Prenez soin de vous et à jeudi prochain.

0: Bonjour, dans Lumière intérieure aujourd'hui, j'ai la joie et l'honneur d'accueillir une comédienne, dramaturge et romancière, Véronique Holmy. Bonjour Véronique Holmy.
1: Bonjour.
0: Merci de nous rejoindre sur KTO.
1: Je suis enchantée à l'idée de dialoguer avec vous.
0: Et nous, enchantés et puis aussi impressionnés. Moi, je dois dire que je suis très impressionnée de vous rencontrer parce que j'ai évidemment lu Bakita, votre très grand roman, et je suis sûre que beaucoup des téléspectateurs qui regardent cette émission ont été, comme moi, bouleversés par ce roman et ce personnage de Bakita, dont on aura l'occasion de parler plus avant dans l'émission. Mais je voulais déjà vous remercier.
1: Merci.
0: Pour ce magnifique voyage que vous nous avez fait faire.
1: Et KTO m'avait beaucoup soutenue. J'avais fait des émissions et ça avait été un des nombreux partenaires, mais c'était une présence importante.
0: Très bien. Alors, vous avez commencé votre carrière dans le théâtre. Mm-hmm. Est-ce que vous avez envie de nous en dire un mot ?
1: Oui, en fait, je suis venue à l'écriture par le jeu, parce que j'ai suivi des cours d'art dramatique, notamment chez Jean-Laurent Cochet. Et puis, en sortant de ces années de cours, j'ai fait comme font les apprentis comédiennes, j'ai frappé aux portes. On avait dans des journaux les castings qui se préparaient pour tel ou tel film avec telle ou telle vedette. Et je n'étais jamais prise. Et un jour, je me suis dit, je vais me servir moi-même, je vais écrire. J'ai écrit un monologue sur La femme de Modigliani. Et puis, les critiques sont venues. Et ils ont dit que j'écrivais bien. Et à l'époque, ça m'avait outragée. Parce que moi, je voulais pas... Je ne me présentais pas en tant qu'auteur. Je voulais...
0: Être comédienne.
1: Voilà, être comédienne. Donc, je me suis dit, je vais continuer, mais avec... je ne vais pas écrire. Et donc, j'ai pris un texte de Marina Tsvetaeva, la poétesse russe, qui s'appelait « Le diable ». Qui était, c'est une sorte de monologue. Enfin, ce n'était pas pour le théâtre, mais j'en ai fait une adaptation scénique. Et là, on a dit que Marina Tsvetaeva écrivait bien, qui n'était pas un scoop.
0: Donc vous étiez enragée parce que c'était la même affaire que
1: mais c'était
0: pour
1: pareil.
0: La femme de Modigliani.
1: Et puis en fait, en allant jouer ce monologue en Russie, où vraiment le public russe a été gentil de venir écouter en français une Française dire l'un des textes de leur plus grande poétesse.
0: Donc c'était que des personnes parlant français qui sont venues.
1: C'était certains parlaient français, en tout cas ils étaient vraiment charmants. Et il se trouve que, parce que la petite histoire rentre toujours dans nos parcours, il se trouve que j'étais enceinte quand j'ai tourné cette pièce en Russie, et que dans l'avion retour, j'ai failli perdre mon bébé. Et donc, quand je suis rentrée, je suis arrivée à Paris, le docteur m'a dit, si vous bougez, c'est fini. Donc, je ne bougeais plus, et donc j'ai écrit. Et voilà, et ça s'est enchaîné comme ça. C'est-à-dire que les accidents de la vie sont toujours des vraies pierres posées sur le parcours.
0: Donc, ce bébé n'aurait pas été là, vous n'auriez pas écrit.
1: Peut-être
0: pas. On le
1: pas.
0: Remercie, ce bébé.
1: Mais je le remercie tous les jours.
0: Mais nous, on le remercie aussi. C'est incroyable. Et alors, votre premier roman, c'était Bord de mer, en 2011 ?
1: 2001.
0: Ah, 2001, ouais, je me souviens du 1, j'ai mélangé. Oui.
1: En fait, mes textes de théâtre, dans ces années-là, étaient édités chez Actes Sud Papier. Et une éditrice d'Actes Sud m'a demandé d'écrire un roman. Et moi, j'entendais tout le temps dire que les dramaturges n'étaient pas des romanciers. Donc, vous savez, comme toutes les injonctions ou les pseudo-vérités, vous l'intégrez.
0: Et on est bloqué.
1: Et on est bloqué, et voilà. Et ça s'arrête là. Donc, j'avais écrit de mon côté une petite nouvelle sur un fait divers qui m'avait beaucoup secouée, qui est cette histoire du double infanticide. Parce que j'avais refusé une fois, deux fois, trois fois. Je me dis, mon Dieu, quel luxe, refuser trois fois d'écrire un roman pour Actes Sud. Et un jour, à bout d'arguments, j'ai quand même montré cette nouvelle à l'éditrice. Et je me souviens qu'elle a tapé comme ça sur le papier. Elle a dit, ça, c'est un roman. Et je me suis dit, je vais lui montrer que je ne peux pas écrire un roman puisque je suis dramaturge. Donc, j'ai écrit un monologue. Et il a été écrit comme un monologue. Et je ne l'ai pas donné, évidemment, à l'éditrice, en me disant, de toute façon, ça n'est pas possible. Et au bout d'un moment, elle m'a dit, je m'impatiente un peu, est-ce que, quand même, il y a quelque chose? Et je lui ai dit, attends. Et je me suis dit, c'est trop court, je vais le présenter avec autre chose. Donc, j'essayais d'écrire d'autres choses, mais ça ne marchait jamais. Et puis, à un moment, il fallait bien le rendre. Et elle m'a dit, mais c'est formidable.
0: Et donc c'est ça que vous avez rendu.
1: Et je l'ai rendu, monologue. Je me suis décidée à le rendre.
0: Alors, et qu'est-ce qui fait que c'est un monologue ou un roman? Qu'est-ce qui fait qu'on passe d'un roman?
1: C'est un roman. Alors, il est beaucoup joué au théâtre, mais dans une version évidemment beaucoup adaptée, c'est-à-dire beaucoup moins vaste, parce que le roman, si on devait le lire en entier, ça serait des heures. Mais ce que le théâtre m'a apporté pour le roman, et notamment celui-là, c'est qu'au théâtre, quand vous écrivez les personnages, vous devez vraiment à chaque fois vous demander qui ils sont. C'est-à-dire, au-delà du genre, c'est quel milieu, quelle profession, et donc comment ils parlent. Par exemple, ma pièce Chaos debout, qui avait été montée par Jacques Lassalle, avec Anouk Grimbert dans le rôle principal, se passait dans une communalka russe, pendant la guerre de Tchétchénie. Et il y avait vraiment des personnages très différents, et je m'étais dit, il faut que chacun, selon son âge, son milieu, sa profession, parle différemment. Et le théâtre apporte ça, c'est comme un diapason. Et là, pour Bord de mer, alors au début, les gens étaient un peu rebutés, parce qu'il n'y a pas de négation. C'est un livre qui parle comme cette femme, la première personne. Et ce qui était intéressant, c'était le travail sur le langage. Parce qu'elle a très peu de mots, c'est une femme démunie, dont je n'explique jamais le pourquoi. De cet état
0: de précarité.
1: On sait qu'elle n'a pas beaucoup d'argent, mais il n'y a pas de causalité pour son acte. Il n'y a rien qui explique son acte, qui pourrait l'excuser. Il y a vraiment, c'est une femme qui parle et qui nous dit ce qu'elle a fait. Et elle a très peu de mots. Et ça, c'était très intéressant parce que ça m'a aidée ensuite pour Bakita. Et on en parlera.
0: Alors, ça ne m'étonne pas, vous dites, on va en parler dans votre livre sorti en octobre, là, Une enfance catholique, qui est votre actualité. Vous dites que vous avez beaucoup aimé Dostoïevski.
1: Oui.
0: Et je trouve que comme Dostoïevski, vous osez, et c'est ça qui est assez impressionnant, affronter des personnages extrêmement sombres et des personnages... et être dans des univers... Vous osez demeurer dans des univers sombres. Et ça, c'est quand même...
1: On est tous extrêmement ébranlés, perturbés aussi par la violence dont on a connaissance chaque jour. Il y a des articles dans les journaux qu'on peut plus ou moins lire ou dont on se protège.
0: Oui, dont on se protège. Mais c'est ça qui est impressionnant avec vous, c'est que... On a le sentiment que vous y allez, vous osez être pendant des heures, parce que c'est long d'écrire, donc on est pendant des heures dans un univers très marquant.
1: Les livres comme Bakita ou Le Courage des Innocents ou Le Gosse, qui sont tous les trois dans des univers durs, me prennent à chaque fois des années. Ah. Et c'est une immersion qui... C'est très paradoxal, parce que si j'écris sur ces sujets-là, c'est parce qu'ils me hantent, ils m'empêchent de dormir. Ouais. Et je ne pourrais pas écrire sur quelque chose qui ne me soit pas tellement, dans ces moments-là, constitutif de ce que je suis. Ça devient un état obsessionnel. Bakita, on en parlera, c'était un état ultra obsessionnel. C'est-à-dire, je me suis rendu compte après les années d'écriture, que lorsque mes amis me demandaient comment j'allais, à chaque fois je leur répondait ce qu'elle faisait, ce que j'avais découvert, ce que j'allais écrire. Et ils ont eu l'extrême délicatesse de ne jamais me le souligner. Ouais. Je m'en suis rendu compte après. Ça a été très dur de... Je n'ai pas vraiment quitté Bakita, mais de quitter l'écriture de ce roman. Et pour Le Courage des Innocents, qui se passe à la fois dans l'aide sociale à l'enfance et en Ukraine auprès des enfants, donc vraiment la population la plus précieuse et la plus fragile, c'était, une hantise. Et je voulais comprendre, je voulais savoir, mais j'ai pas compris.
0: Donc à la fin, vous vous identifiez à ces personnages, puisque ça, vous dites, quand on vous
1: regarde, comment vous alliez. Il y a une identification, mais il y a surtout un gros travail stylistique. Comment construire une histoire, quel est le personnage qui va la mener, quel est le narrateur, donc quel est le temps de narration, quel est le rythme du livre. Donc il y a... C'est pas une envolée, c'est pas quelque chose qui surgit et voilà, ça y est, c'est arrivé. C'est un gros travail sur le style, parce que c'est

0: le style qui va réellement écrire dans le sens de la, du plus proche de la parole.
1: Mais d'ailleurs, Bakita, c'est un personnage d'une simplicité extrême. Enfin, d'une espèce, oui. Et votre écriture est assez nue. Enfin, il y a quelque chose d'assez...
0: Parce que justement, comme je vous le disais, par rapport à Bord de mer, le gros travail avec Bakita, les 250 premières pages, j'ai recommencé 3 fois le roman. Je ne trouvais pas qui parlait. Et à quel temps? Est-ce que c'était elle? Est-ce que c'était au passé? Mais elle, elle avait très peu de mots. Et c'est une histoire très ample qui, contrairement à Bord de mer, prend 500 pages et traverse pas seulement ce que traverse intérieurement Bakita, mais la traite arabo-musulmane.
1: Et puis à la fin, donc, le fascisme de Mussolini. Enfin,
0: y a bah, voilà, il y a la Première Guerre mondiale, il y a l'ascension de Mussolini, il y a la Seconde Guerre mondiale. Donc je pouvais pas... Bakita était quelqu'un qui avait un langage, comme je le dis très vite au début du livre, qui était fait de beaucoup de dialectes, parce qu'elle avait été... Il y a les dialectes africains, il y a les dialectes italiens, qui à l'époque étaient encore très, très forts. Et puis, il y a le latin, il y a l'italien pur, si on peut dire, enfin, officiel, disons, surtout pas pur, officiel. Et c'était quelqu'un d'humble, comme vous l'avez souligné, d'à la fois complexé, pour beaucoup de choses dont on pourrait parler, mais aussi par ce manque de mots officiels. Et donc, le travail sur Bakita, ça a été comment le raconter, à la fois en disant les choses, mais sans offense. C'est-à-dire, Bakita est une personne qui, comme beaucoup de victimes de violence, avait une honte à dire. Et donc, elle a dit à quelques personnes, parce que j'ai rencontré les religieuses de Skio, elle a dit à quelques personnes les 3 secrets, 3 outrages. Et ensuite, m'a dit la sœur qui m'a reçue longuement à Skio, où elle a donc vécu les 40 dernières années de sa vie, ça a disparu, ce papier a été détruit. Bon, dans le bureau où elle avait raconté. Et moi, je me suis dit, j'ai rencontré une spécialiste du Soudan, une historienne, je ne voulais pas faire d'erreur sur ce qui avait pu se passer. Les petites filles qui se font enlever sont hélas maltraitées, violentées par les ravisseurs. Bakita était toujours choisie, elle le dit, pour sa beauté. Mmh. Et Bakita raconte un événement traumatique quand elle était toute jeune chez ses premiers maîtres, où elle dit, et ça c'est dans le livre officiel du Vatican, qu'elle était promise à Samir, le jeune maître, pour ses nuits avant son mariage. C'est tout de même assez explicite. Et donc je me suis dit, il y a plein d'indices de violence sexuelle. Mm-hmm. Mais elle a du mal à en parler. Mm. Elle ne veut pas en parler. Mm. Mais moi, je raconte son histoire. Oui. Alors le défi, c'était comment ne pas rajouter d'offense à l'offense. Oui, comment dire...
1: Comment respecter sa pudeur.
0: Voilà. Et c'était à la fois un défi et à la fois extrêmement intéressant pour un écrivain de se dire, voilà, moi j'ai cette charge-là, dans tous les sens du terme. J'ai cette personne, je ne veux pas qu'elle naisse sainte. Je veux qu'elle ait son parcours.
1: Ouais.
0: Voilà, exactement. Mmh. Et je veux l'accompagner, je veux accompagner le... c'était comme une transmission, Bakita. C'est-à-dire, ce qu'elle m'avait donné, je me sentais comme un médium, comme celle qui recevait cette histoire, même si c'est énormément de recherche. Ben, ça ne m'est pas tombé dessus. Mais je crois que je travaillais très en lien avec elle. Mmh. Mais ça, on pourra en parler
1: plus
0: tard.
1: Oui, on va en parler encore. Alors maintenant, nous allons passer à la seconde partie de cette émission qui va nous permettre d'entrer aussi plus avant dans votre actualité Une enfance catholique. Donc, vous allez rester là et vous allez entendre ma voix qui va vous présenter 4 mots. Et à partir de ces 4 mots, vous nous direz ce que ça vous inspire.
0: OK.
1: Et on se laissera emporter par vous. Merci beaucoup.
0: Merci.
1: Nous sommes sur KTO, dans Lumière intérieure, et nous avons l'honneur d'entendre aujourd'hui Véronique Holmy. Alors, comme premier mot, Véronique Holmy, vous ne serez pas étonnée du premier mot, parce que le premier mot, c'est enfance. Mmh.

0: biaisée sur les enfants qui nous entourent, sur la façon dont ce sont... L'enfance, c'est vraiment la quintessence de ce que la vie a de plus beau. C'est à la fois une extrême ouverture, une envie de savoir, de venir dans notre monde, de nous rejoindre, de découvrir, et une envie de joie. Les enfants sont toujours aptes et partants pour la joie, pour l'émerveillement, pour la fantaisie. Et puis, il y a cette innocence qui est à double tranchant, comme on sait, qui est... si on ne la respecte pas, on commet le plus grand des crimes. Et l'enfance, c'est un sujet qui me tient de plus en plus à cœur, je dois dire. Plus moi, j'avance dans l'âge, plus je me rends compte que c'est ça, notre trésor intérieur, c'est ça.
1: Et aujourd'hui, donc, vous avez écrit votre roman qui est peut-être le plus autobiographique de vos écrits, Une enfance catholique. Vous diriez que vous avez aimé votre enfance ?
0: Alors, juste, c'est totalement autobiographique, c'est absolument pas romancé, hein, à aucun moment. J'ai aimé mon enfance, oui. J'ai aimé mon enfance, j'ai eu des parents qui étaient des gens engagés, qui étaient des gens d'une foi profonde et qu'ils tentaient chaque jour de mettre en pratique et d'interroger. C'est-à-dire, il y avait beaucoup de discussions autour des textes, autour de la foi. Dans ma famille, j'avais beaucoup d'oncles et de tantes qui étaient soit religieuses, soit prêtres. Il y avait un vrai attachement à la paroisse, un dialogue qui était souvent combatif. Hein. Je me souviens surtout de ma mère qui interrogeait beaucoup l'Église officielle, et on pourra parler de l'origine de ce questionnement qui est dans le fil rouge du livre. Mmh. Et mon enfance, elle était à la fois joyeuse, parce qu'on était 5 enfants et qu'il y avait, enfin, on n'était jamais 7 à la maison, on était 7 multipliés par 77, diraient les textes. On était très nombreux. C'était joyeux. Mais il y avait aussi une vraie menace, une vraie peur liée à un certain enseignement, un certain catéchisme de la parole évangélique.
1: On reparlera de cette peur, mais on peut peut-être quand même déjà dire quelques mots de cette histoire qui fonde votre famille, l'histoire de Catherine.
0: Oui, c'est ça, c'est un fondement. Mes parents se sont mariés vers la vingtaine, hein, 20-22 ans, et leur souhait était d'avoir une famille, et très vite, ils ont attendu un bébé. Ce bébé est né à terme, c'était une petite fille très jolie qui s'appelait Catherine et qui n'avait aucun problème de santé, mais maman a accouché sur une table non stérilisée, on ne parlait pas d'infection nosocomiale à l'époque, et cette petite fille est morte à la maternité. Drame absolu auquel s'est rajouté une tragédie, parce que cette petite fille à la maternité, on a reproché à mes parents de ne pas avoir vérifié la bénédiction et elle n'avait pas reçu le sacrement du baptême par un prêtre. Elle avait été ondoyée par une sage-femme, comme cela se faisait beaucoup. Or, l'ondoiement ne donnait pas à l'enfant, au bébé, l'accès à Dieu. Il était privé de Dieu. Saint Augustin avait dit que ces enfants-là, morts sans baptême, allaient en enfer. Puis, au XIIIe siècle, il y avait beaucoup, la mortalité infantile était très forte, il y avait donc de plus en plus d'enfants ondoyés. Il a été décidé que ces enfants-là n'iraient pas en enfer, mais quand même, ils n'iraient pas au paradis, puisqu'ils étaient porteurs du péché originel. Alors, il a été décrété qu'ils iraient dans un lieu qui n'était ni l'enfer ni le paradis, qu'ils ne tomberaient jamais en enfer, mais qu'ils n'accéderaient jamais au paradis, comme les âmes du purgatoire. Ils étaient dans ce qu'on appelle les limbes pour enfants. Et c'est dans ces limbes, les enfants erraient, coupés de Dieu et coupés des autres, coupés de tout humain.

0: humanité. Ce qui voulait dire que nous, les enfants, on est 5 enfants à être nés après Catherine, à tous porter, sauf mon frère, en plus de notre prénom, le sien. On savait que notre famille était bâtie sur la mort d'un bébé, que nous ne pourrions jamais retrouver, jamais dire notre amour, jamais consoler. C'était une sorte de, on pourrait dire, de rideau de fer, de privation, de punition. Et mes parents ne s'en sont jamais remis.
1: Donc c'est une grande violence qui vous a été faite à travers cet enseignement.
0: Pas seulement à nous, parce qu'on n'est pas les seuls à y avoir cru. Oui. Ça a été mondial.
1: Oui. Aujourd'hui, l'ondoiement, peut-être qu'on peut en dire un mot quand même, l'ondoiement, c'est mettre l'eau du baptême sur le front du bébé et dire les paroles. Je te baptise au nom du Père, du Fils, du Saint-Esprit. Ça peut être fait par n'importe qui, par une sage-femme comme par un prêtre. Et donc aujourd'hui, on sait que Catherine a été baptisée, en fait. Parce que l'ondoiement, c'est le baptême.
0: Oui, je ne crois pas que la question soit là. Pour moi.
1: Pour vous, la question n'est pas là.
0: Pas du tout.
1: En plus, cette peur était fondée sur un enseignement erroné, en réalité.
0: Ça a été, c'est-à-dire que si on prend les textes, si on prend la parole christique, puisque nous sommes chrétiens, citez-moi un endroit où Jésus le dit. Où Jésus dit que les enfants non baptisés vont...
1: Ah ben jamais, jamais, voilà. Ouais, évidemment.
0: Donc
1: cet enseignement était faux.
0: Totalement inventé et cruel.
1: Cruel, oui.
0: Et qui fait partie de ces cruautés de certains dogmes qui ont, à mon avis, perverti, empoisonné le message christique, qui est un message, on va en parler, d'amour absolu.
1: Alors peut-être que ça nous permet, Véronique Olmy, de passer au second mot. Et justement, en pensant à tout cet itinéraire douloureux pour votre famille, j'ai pensé au mot « peur ».
0: Elle est constitutive, la peur, de l'enseignement tel que je l'ai reçu, même si chez nous, on riait de la représentation du diable avec sa fourche, son chaudron, on riait de cette tante qui nous a dit que le bras de Dieu, je me souviens, on était à table, je reverrai toujours la scène, elle nous regardait tous les cinq, c'était une adulte, elle avait donc parole d'autorité et de savoir, telle que le croient tous les enfants, que le bras de Dieu était retenu par la Vierge, mais qu'elle n'allait pas pouvoir tenir longtemps, tellement nous étions impurs, et qu'il allait tout simplement nous s'abattre sur nous, et qu'il fallait vraiment qu'on se repente. On ne savait pas vraiment de quoi on devait se repentre. On savait simplement que nous étions en faute permanente, que nous étions impurs. Donc, il y avait cette peur du châtiment, qui était tellement bien illustrée par Catherine, cette peur du faux pas, plus que de la faute. Parce que la faute, voilà, c'était un héritage, n'est-ce pas? On essaie, avec le péché originel, qu'une fois de plus, Jésus-Christ n'a jamais évoqué. On essaie impur, il fallait... Alors, il y avait le baptême, mais après, il y avait la première communion, la profession de foi, la confirmation. Il y avait des étapes qui ne nous aidaient pas à nous libérer, à être heureux de cette bonne nouvelle, mais à confirmer et à asseoir ces sortes de garde-fous, n'est-ce pas? Et la peur était l'opposé de la joie, qui est pour moi le message christique.
1: Alors, vous racontez un épisode... qui fait quand même sourire et qui est touchant, tellement touchant. Vous avez, petite fille, du coup, vous aviez la terreur d'avoir des apparitions. Et finalement, alors on ne sait pas trop, dans votre livre, c'est comme une sorte d'énigme. Vous dites que vous en avez une, vous l'avez vue, la Sainte Vierge, et que vous avez été tellement terrorisée à cette idée, parce que vous vous étiez dit que Fatima, on avait persécuté après les petits-enfants qui avaient dû être traînés devant les grands, dire ce qu'ils avaient vu, être méprisés. Et donc... Après, finalement, vous l'avez vue, la Sainte Vierge ?
0: Moi, je ne sais pas ce que j'ai vu dans la vie. Je suis quelqu'un qui est en lien avec l'invisible. Je pense que j'ai été très fort en lien avec Bakita. C'est toujours difficile d'en parler, parce que c'est très fragile. C'est très, ça tient du mystère, et c'est ce qui est beau aussi. Je crois qu'il n'y a pas d'affirmation. C'est vrai que nous, on avait fait un pèlerinage à la Salette, à Notre-Dame de la Salette, qu'on avait des iconographies et des livres et des représentations, des apparitions, Sainte Bernadette ou Fatima. Ou... C'était toujours des enfants bergers dans les grottes. Et après, ils étaient exposés, statufiés, interrogés, mondialement connus. On fouillait leur vie. Et ils étaient redevables, finalement, porteurs de ça pour toute leur vie. Ils étaient crus ou pas crus. Il y avait un monde fou. Il y avait... Moi, je ne voulais pas ça. Et une nuit, effectivement. Mais il y a plusieurs endroits, je crois, où le livre est prêt à sourire, ou parfois même à rire. D'ailleurs, à la fin du livre, je dis, mais pourquoi ? Pourquoi n'avons-nous pas ri plus souvent devant les bêtises qu'on a pu nous dire et qui étaient comme un voile posé sur l'Évangile ? Mais,
1: ouais, là, on ne rit pas, en revanche. On sourit avec tendresse.
0: Là, on sourit parce que moi, j'ai eu vraiment très peur. C'était une nuit. Mon frère dormait à côté, dans le lit d'à côté. Et je n'étais pas malade, je n'avais pas la fièvre, je n'ai pas déliré. J'ai cru voir une personne blanche, voilée, les mains jointes, en robe longue, qui s'approchait, qui venait vraiment à moi. Et j'étais dans un état de terreur. Ce n'était pas seulement de refus, c'était je ne voulais pas aller là. Et je ne pouvais pas parler, mais intérieurement, je lui ai dit beaucoup de grossièreté, oui.
1: Pour qu'elle s'en aille.
0: Et elle est partie. Elle a senti que je ne serais pas un bon relais.
1: Et aujourd'hui, vous diriez que vous avez peur de Marie ?
0: Marie, dans le livre, je dis que c'est une halte.
1: Mmh. Un
0: dans
1: refuge,
0: toutes ces peurs
1: aussi.
0: Qu'on avait, c'était une halte. Mmh. Marie, elle ne... Je crois que c'est pour ça qu'elle est tellement aimée. C'est qu'avec elle, on ne craignait rien. Elle ne maudissait personne. Elle est tout le temps représentée soit portant un enfant, en l'occurrence Jésus-Christ, soit les mains ouvertes. Elle ne brandit aucune menace. L'image qui fait du bien, la personne qui fait du bien.
1: Au fond, on a le sentiment que vous reprochez à l'Église d'avoir été ce visage, enfin d'avoir transmis un visage effrayant de Dieu, et vous parlez de sa sévérité sans tendresse, donc l'inverse de la Sainte Vierge.
0: Oui, elle était celle qui avait tout vécu. Elle avait vécu la mort, le calvaire, la mort de son fils en direct. Elle l'a vu agoniser dans des pires souffrances qui soient, dans les pires conditions qui soient, parce que maintenant la crucifixion est un symbole christique, un symbole divin. Mais on le sait qu'à l'époque, la crucifixion, c'était pour les larrons, pour les mauvais, c'était le pire des châtiments qu'on lui avait réservé, pour rajouter justement de l'indignation à la condamnation. Et elle a vu son fils, elle l'a porté, elle l'a pleuré. Et ses Pietà sont l'emblème de toutes les mères qui, à travers le monde, et pas seulement dans les guerres évidemment, mais qui sont... et au-delà de la mort, bien sûr, les mères qui perdent un enfant, mais aussi les mères qui se battent toute leur vie pour leur enfant. Et Marie, elle représente cette force-là. C'est pas... Quand je dis c'est une halte, c'est pas parce que, tout d'un coup, on a un peu de douceur. Non, pas du tout. Marie, dans le film de Pasolini, l'Évangile selon Matthieu, elle est représentée, pas toute jeune, mais plus âgée, au moment de 30 ans après avoir eu son fils. C'est la mère de Pasolini qui le joue. Et c'est une femme âgée. Et c'est une femme qui porte en elle beaucoup de force, beaucoup de lutte. C'est ça, Marie. C'est pas
1: une figure éthérée qui
0: non.
1: flotte.
0: Non.
1: C'est
0: Sans
1: une
0: ça,
1: femme forte.
0: Elle ne serait pas tellement aimée encore aujourd'hui.
1: Elle ne nous rejoindrait pas.
0: Non. Elle ne nous parlerait de rien. Elle n'est pas passive du tout.
1: Et l'Église aurait dû être une mère, et elle ne l'a pas été.
0: Mon Dieu, l'Église, je ne sais pas pourquoi, elle est braquée comme ça sur le patriarcat. Je ne sais pas. Je ne comprends pas. Je ne sais pas pourquoi elle

0: refuse toutes ces femmes engagées dans l'Église, ces religieuses, qui voudraient vraiment participer totalement. Quelle est cette peur ? Alors là, quelle est cette peur de tous ces hommes ? Je ne sais pas. Je ne sais pas.
1: Alors, peut-être que ça nous donne une bonne transition pour passer à notre troisième mot, puisque ce troisième mot, évidemment, je n'ai pas résisté, c'est Bakita.
0: Bakita. Alors, on dit Barita.
1: Ah, d'accord.
0: Quand j'étais au Moyen-Orient, je faisais très attention.
1: Alors, peut-être que, comme vous en avez déjà parlé tout à l'heure,
0: oui.
1: Moi, j'ai deux choses à vous demander. La première, je vais vous dire tout de suite, la première, c'est peut-être quel était le souvenir des religieuses de Bakita, et puis la seconde, c'est plutôt votre lien avec elle, votre lien, vous, aujourd'hui, avec cette femme extraordinaire. Mais peut-être qu'on peut quand même vous demander quel était le souvenir de ces femmes qui l'avaient connue en chair et en os.
0: Alors, les religieuses que j'ai rencontrées, même si elles avaient un certain âge, n'avaient pas connu directement Bakita. Elles avaient le souvenir de la parole, de la transmission orale, ce qui est très beau aussi. Quand je suis allée à Skio, j'avais tout simplement besoin d'un aspirine. Je suis allée à la pharmacie et tout de suite, évidemment, on a remarqué mon accent français. On m'a demandé pourquoi j'étais là. J'ai dit pour Bakita. Et la pharmacienne m'a dit « Ah, ma maman était une de ses élèves. » Alors moi, je n'en revenais pas. J'étais vraiment... Je me disais « C'est un signe, c'est incroyable. » Et les religieuses m'ont calmée en disant « Attention, ici... » Tout le monde va vous dire qu'il a connu Bakita ou que son enfant. Alors voilà, en même temps, c'est beau parce que finalement, peut-être qu'ils ont l'impression de l'avoir connue et que par transmission...
1: Elle est à eux. Elle est à eux.
0: Bien sûr, je trouve ça assez touchant. C'est pas... mais le souvenir, ce qui m'avait marqué, parce que je ne m'y attendais pas, parce que quand j'y suis allée, j'étais déjà nourrie de beaucoup, beaucoup de documentation, évidemment. Ce qui m'avait marquée, c'est une parole toute simple d'une religieuse, non, de cette pharmacienne, justement, qui m'avait dit « Maman disait qu'elle était sévère ». Et ça, je me suis dit « Waouh ! Je m'attendais à tout sauf à ça, c'est intéressant ». Et en fait, je pense qu'elle avait cette image, elle était noire dans un monde... qui était blanc, qui n'avait pas encore les guerres d'Afrique de Mussolini, avec toute l'iconographie que cela représentait. Et elle l'a effrayé les gens par sa couleur de peau. Et elle parlait peu. Et elle avait une voix très grave, Bakita.
1: Ah oui.
0: Elle avait une voix très grave. Et je pense qu'il y avait une attirance, alors ça tout le monde le dit, une attirance folle des enfants vers elle, parce qu'elle les soignait. Parce qu'elle les nourrissait trop, disait-on, mais arrêtez de les nourrir. Elle disait, non, les enfants ont faim, les enfants ont toujours faim. Surtout que ceux qui venaient à Skio étaient des enfants qui, effectivement, avaient faim. C'était très intéressant, cette information inattendue qui allait à contre-courant de tout ce que je savais, parce qu'il fallait l'intégrer et la repenser à travers une petite fille qui trouve qu'elle est sévère. Et cette femme qui leur sert les doubles rations à table et qui va... petit à petit, leur raconter l'histoire de la petite fille dans les arbres. Voilà, c'est... la transmission de Bakita, elle est intéressante à plein de niveaux et c'est souvent les plus inattendus qui sont les plus interrogeants.
1: Et alors, comment vous l'avez vous-même rencontrée, cette femme étonnante?
0: Alors, quand on écrit, c'est toujours difficile de savoir avec quel monde on est en lien. La nuit. Pour moi, la nuit est un monde vraiment à part. C'est le monde de l'inconscient, c'est le monde des rêves auxquels je suis très attachée, que j'écris souvent, que j'ai souvent essayé de décrypter. Il y a une très jolie phrase de Toby Nathan qui dit « Ne pas décrypter un de ses rêves, c'est comme ne pas ouvrir une lettre qui vous est adressée. » Alors, Bakita, j'avais commencé l'écriture du roman, je ne m'en sortais pas, vraiment pas. Ça butait, ça n'allait pas. Et j'ai commencé toutes les nuits à 4 heures du matin à... Est-ce que c'est mon inconscient? Est-ce que c'est elle? À l'entendre. Et à prendre sur mon ordinateur, sans ouvrir la lumière, parce que j'avais quand même sommeil, tout ce qu'elle disait. Et le lendemain matin, je mettais au propre, parce que les mots étaient accolés, enfin bon. Et à chaque fois, j'étais obligée de réécrire ce que j'avais écrit dans la journée. Et puis, hop, la nuit venait avec ces messages et j'avais encore faux. Au bout d'un moment, j'ai dit, bon, OK, je vais plus réécrire puisque je vais écouter et puis je verrai après. Et ce qui a été fondateur, j'ai gardé évidemment, après j'ai imprimé toutes ces transcriptions. Ce qui a été fondateur, c'est cette parole, si tu n'as pas compris que je suis pour toujours cette petite fille qui crie dans un village en feu, qui appelle sa mère, et sa mère ne vient pas parce qu'elle cherchait sa sœur aînée. Si tu n'as pas compris que je suis pour toujours cette petite fille qui crie en appelant sa mère dans son village en feu, tu ne sais pas qui je suis. Alors, ça a guidé tout le livre et ça m'a guidée dans la façon de l'écrire. Je me suis dit, alors, parce qu'au départ, c'était un flashback, je prenais Bakita mourante et tout s'est ordonné avec cette phrase-là. C'est-à-dire, comment on grandit
1: quand on vient de là. Et c'est vrai qu'on entend ce cri tout au long du livre.
0: C'est ça, merci.
1: Est-ce que moi, il y a un passage qui m'a énormément touchée et qui, figurez-vous, me marque beaucoup, même dans mon lien avec mes propres enfants. C'est le passage où vous dites qu'elle a un souvenir, donc elle se souvient de rien, elle se souvient même pas de son prénom, mais elle a gardé en mémoire comme une sorte de, moi je dis ça avec mes mots, mais comme une sorte de paravent contre la violence, contre sa propre violence, le souvenir d'une parole positive de sa maman sur elle qui lui dit « tu es belle et tu es bonne ».
0: Alors ça, c'est elle qui le disait vraiment.
1: Ah, ça, c'est elle. Okay. Oui. Donc ça, c'est vraiment autobiographique.
0: Qu'elle était douce et bonne. C'est autobiographique, douce et bonne. Et je pense que ça fait partie, vous savez, il y a ces contes où il y a la sorcière qui donne une malédiction au-dessus du berceau.
1: Ça, c'est une bénédiction.
0: C'est une bénédiction, ouais. Et c'est ce qu'on devrait tous avoir. Au lieu de nous dire « tu es impur, tu portes le péché originel », on devrait nous dire « tu es unique ». Tu es la meilleure nouvelle qui soit, tu es un miracle, c'est un miracle, la vie.
1: Et c'est très émouvant de voir que, alors du coup, je suis d'autant plus émue de savoir que c'était vraiment autobiographique, c'est parce qu'on sent que c'est comme une sorte de digue qui empêche que la violence des autres la contamine complètement.
0: Oui, parce que ce qui est interrogeant chez Bakita, effectivement, c'est la non-violence, la non-victimisation, la non-vengeance, et surtout, au-delà de ça, il n'y a pas d'effacement. Il y a une participation totale à la vie, quelle qu'elle soit, où qu'elle soit présentée. La vie qu'on lui propose, elle y va, elle s'y engage avec... On parle de son rire aussi, qui allait avec sa voix, un rire profond, guttural. Et il y a cette présence inaltérable et joyeuse au monde. Et c'est vrai que je pense qu'elle s'est... Comme vous dites, cette parole de la mère qui est restée, c'est comme une corde qu'elle tient et qui la relie à ce village. Quand le consul italien lui dit « Je t'affranchis, dis-moi d'où tu viens, tu vas y retourner », c'est atroce.
1: Elle
0: ne sait
1: de rien.
0: Pas, elle ne sait pas. Je trouvais ça terrible. Et donc, il y a à la fois la culpabilité, elle, d'être une survivante, la culpabilité de s'être laissée kidnapper, puisqu'on sait qu'on est toujours, les victimes se sentent toujours coupables, la culpabilité de ne pas se souvenir où c'est, la culpabilité de ne pas pouvoir sauver les siens. Et il y a cette parole-là qui signe une non-trahison, qui les tient ensemble.
1: Alors, je voudrais qu'on passe au dernier mot. On pourrait vous entendre des heures parler de Bakita, c'est très frustrant, mais il faut qu'on passe au dernier mot. Et ce mot va très bien avec Bakita. Ce mot, c'est Jésus-Christ.
0: Alors, on pourrait le scinder, hein ? Il y a Jésus et puis il y a le Christ. Alors maintenant, il est unifié. Mais je ne sais pas, parce qu'alors là, on pourrait en parler des heures. Ça fait des siècles qu'on en parle dans toutes les cultures.
1: Alors peut-être que je peux orienter la question et
0: d'accord.
1: dire pour vous, pour vous,
0: moi.
1: Jésus-Christ.
0: Oui, ça va restreindre. Parce
1: comme dans l'Évangile.
0: Là, j'allais partir.
1: Oui, pour vous,
0: on
1: n'a
0: pas. Oui, pour moi, c'est. C'est à la fois, pardon, un mystère. Une utopie, ça c'est ce que pensait Camus. Pour moi, c'est une promesse. C'est, c'est l'homme qui a osé révéler ce qu'il y a de plus divin en l'homme. C'est l'homme qui a osé nous dire la vie est plus vaste que ça. Vous êtes plus vaste que ça. Vous êtes le royaume. Vous êtes la bonne nouvelle. Alors soyez à la hauteur de ça. N'ayez pas peur, justement. Et c'est un appel à la joie, à l'altérité, à l'inclusion. C'est révolutionnaire. C'est fou, en fait. C'est complètement fou. Et pour moi, pour répondre, je sais que ça a été possible, cet homme-là. Alors, c'est que ça doit l'être. On doit pouvoir continuer. Et il est là, quoi. C'est une consolation aussi. Hein. C'est une rassurance. C'est un. C'est pas un copain. Hein. C'est pas un compagnon de vie. C'est ça et pas ça. C'est pour ça que c'est Jésus-Christ. Il y a Jésus et il y a le Christ. Et le Christ, il dit le sacrifice. Il nous dit, mais jusqu'où faut-il aller pour que vous voyez, pour que vous entendiez? S'il faut aller jusque-là, j'y vais. Le Christ, c'est un appel au divin. Voilà. Mm-hmm. Donc Jésus-Christ, c'est vraiment l'homme divin.
1: Une promesse aussi de ce que l'être humain est capable de devenir.
0: Et oui.
1: Oui. Alors, vous parlez d'une expérience très touchante encore au Jardin des Oliviers. Mmh. Et vous avez écrit « J'aurais voulu être à ses côtés la dernière nuit, la nuit de la trahison au Jardin des Oliviers. » Et je me suis demandé, en vous entendant raconter cette expérience que vous-même, vous avez vécue au Jardin des Oliviers, si ce n'était pas une réponse de la part de Jésus, vous vouliez être à ses côtés et il vous faisait un signe, justement, dans ce jardin.
0: Ah, merci. Merci. Parce que jusque-là, je ne savais pas quoi en faire. J'en ai parlé à un ami qui est très croyant. Et je lui ai dit, voilà ce qui m'est arrivé. Donc, je vais le dire pour les spectateurs. C'est, je participe à un voyage d'auteur... en Israël, on va à Jérusalem et je demande à aller au Jardin des Oliviers, qui est pour moi le passage le plus beau de l'Évangile. Il n'y a pas de vent. Je marche, un temps clément, je marche jusqu'au jardin et quand j'y arrive, mais une tempête se lève et secoue les oliviers, me secoue, je me tenais à la petite rampe. Et je suis là, dans cette tourmente, au bout d'un moment, je rejoins les autres sur le parking. Il n'y avait pas de vent. Et donc, je m'en ouvre à cet ami, je lui dis, mais je fais quoi avec ça? Et il me dit, c'est une expérience mystique. Je lui dis, mais une expérience mystique. Et je fais quoi avec cette expérience mystique? Il me dit, tu te débrouilles. Et je vous remercie.
1: Merci beaucoup.
0: Merci à vous.
1: Vous parlez du regard tendre et pénétrant de Jésus, selon une expression de Dostoïevski. C'est un regard que vous avez croisé?
0: On le croise tous les jours, si on regarde bien. On le croise par étincelle, par fulgurance. Il est dans beaucoup, beaucoup de gens autour de nous. Mais il faut savoir regarder calmement. Moi, je le retrouve beaucoup dans les personnes fragiles. Quand je vois une personne, une vieille personne cassée en deux et qui s'acharne avec sa canne et qui s'acharne à marcher, le cou cassé, le regard sur le trottoir. Je vois pas son regard, mais je sens son amour pour la vie parce qu'elle s'acharne, elle y va. Pour moi, Jésus, il est là, il est bien sûr dans cet amour que nous donnent les enfants, qui est un amour total, total, trop parfois.
1: Livré, oui.
0: Ouais. Et Jésus, il est partout. Ouais.
1: Et vous dites que Jésus, pour vous, est joyeux.
0: Ça, c'est très important parce que je pense que d'abord, il a une parole de joie, c'est une bonne nouvelle. C'est quelqu'un qui aimait rassembler, partager. On disait que c'était un glouton. Il aimait manger avec ce que ce repas signifiait

0: de partage, il aimait la vie, célébrer la vie, on le sait, quand on attend des amis chez nous, on ne leur dit pas, voilà une biscotte et un peu d'eau. On est heureux de préparer le repas, de partager du vin, s'ils aiment le vin, de célébrer. La célébration, c'est joyeux. Et je pense que c'est même un devoir. Je pense que dans toutes ces tragédies qui nous entourent ou que l'on traverse, dont on a connaissance, on a un devoir de joie. Moi, quand j'écris des livres qui sont assez douloureux à écrire, peut-être aussi à lire, j'équilibre toujours, je ne veux pas me victimiser, je veux faire une césure quand l'écriture est terminée. Je vais dans la vie, je vais avec les amis, je vais au théâtre puisque j'ai le privilège de pouvoir y aller, je vais rire, je vais voir des enfants, voilà. Et je pense que c'est respecter la vie, c'est être joyeux. Il faut accéder à la joie, c'est un respect.
1: Merci Véronique.
0: Merci.
1: On va passer maintenant à la dernière partie de l'émission, mais c'était beau de finir sur la joie. Merci beaucoup.
0: Merci.
2: Nous sommes sur KTO avec Véronique Olmy. Alors comment vous avez vécu ce moment ?
0: C'est intense. Et puis vous m'avez dit une parole révélatrice et libératrice, qui est très éclairante sur le chemin des oliviers et ce signe, ce possible signe christique. Ça fait quand même... ça fait plus de 20 ans que c'est une énigme pour moi.
2: Alors ça ne doit pas être moi, ça doit être le Saint-Esprit qui est encore un peu soufflé. Ouais,
0: on doit être reliés.
2: Oui. Peut-être qu'on peut conclure en vous interrogeant encore sur qu'est-ce qui vous a fait passer de la peur à l'amour du visage de Jésus, comme vous nous l'avez si bien.
0: Mais parce qu'il a toujours été plus fort. C'était très séparé, en fait. Dieu tel qu'on nous le présentait et Jésus tel qu'on nous le présentait. C'était pas facile, mais c'était plus vrai de lâcher la fausse image divine et d'aller près des textes, près des témoignages, près des évangiles, et pour le rejoindre, lui, vraiment.
2: Vous ne parlez pas beaucoup de la résurrection dans votre
0: Mais
2: livre.
0: J'ai tort. C'est vrai que je ne parle pas beaucoup de la résurrection, alors que c'est le cœur même du christianisme. Et puis c'était une parole très nouvelle. Jésus-Christ, Rabbi, qui annonce la résurrection. Ça, c'était vraiment totalement inédit.
2: Oui.
0: Et c'est en ça aussi qu'il est révolutionnaire. Et c'est vrai que je n'en parle sûrement pas assez, parce que je me suis attachée vraiment dans le livre à parler de l'enfance, parce que c'était la commande. L'enfance et un tout petit peu l'adolescence.
2: Oui.
0: Et je dis que c'était une nouvelle... Il y avait beaucoup d'espoir, puisqu'il y avait cet espoir de la résurrection. Mais c'est une question qu'on pourrait aborder plus largement dans la vie adulte, en fait.
2: Oui. Peut-être aussi dans l'idée de revoir Catherine à la résurrection.
0: Mais je ne pense pas qu'on l'ait perdue de vue, donc parce que c'est une résurrection, je pense, qui n'est pas une résurrection de la chair, mais une résurrection spirituelle. C'est une résurrection de l'esprit. Et on le sent, croyant ou non, beaucoup de personnes sentent avec les personnes décédées des énergies.
2: Comme vous avez senti avec Bakita d'ailleurs.
0: Oui,
2: ça
0: ce sont des énergies qui passent comme ça, c'est spirituel. Et donc je pense que Catherine, on est déjà en lien avec elle. Ouais, ouais.
2: Et d'ailleurs vous lui faites un très bel hommage.
0: Merci.
2: Oui, très touchant.
0: Ouais.
2: Mais j'aime moi la fin des frères Karamazov que vous aimez beaucoup, avec cette espèce de cri d'Alyosha, nous nous reverrons.
0: Ah oui, c'est beau.
2: Ouais.
0: C'est une parole qui se rattache aussi à celle de Tchekhov, la dernière réplique d'Oncle Vania.
2: Nous nous reposerons.
0: Nous nous reposerons, petit père.
2: Eh bien, peut-être que ce sera le mot de la fin. Nous
0: Merci.
2: Nous reposerons, parce qu'on est quand même bien fatigués.
0: On a bien travaillé.
2: Vous avez bien travaillé, vous, en tout cas. On vous remercie
0: Merci.
2: Beaucoup de ce magnifique entretien.
0: Merci.
2: Si vous avez forcément aimé ce bel entretien, vous pouvez le retrouver sur kto.tv.com. Merci Véronique Olmy.
0: Merci.
2: De nous avoir
0: Merci
2: fait voyager beaucoup. Avec Bakita et dans votre jolie enfance.
0: Merci.
2: Merci beaucoup.

Bonjour. J'ai croisé cet automne dans un beau village de Provence, perché sur sa colline, un groupe d'enfants en goguette. Celle que je pris pour leur institutrice leur faisait arpenter les rues étroites et décrypter les vieilles façades. Tiens, la marque d'une ancienne porte en arc de plein cintre. Ici, une niche où logeait une statue. Et de rapporter ces signes à l'histoire locale. Chaque enfant griffonnait sur un document qui ressemblait à un jeu de piste. J'ai illico déclaré vouloir rejoindre cette école et lever la main pour participer. Mais l'institutrice n'en était pas une. Elle se présenta comme animatrice du centre social. C'était un mercredi. Pourtant, c'est ainsi que je conçois l'école de mes rêves. Dehors, sur le terrain, à partir du réel. Pour cette chronique, je suis allé chercher l'origine de l'expression « faire l'école buissonnière ». Savez-vous qu'elle nous vient du tout début du protestantisme ? Luther et ses disciples furent contraints d'enseigner leur doctrine, qui était frappée d'interdit, en pleine campagne, cachée par les arbres et les buissons. Cette idée d'école buissonnière studieuse me plaît, car il ne s'agit pas de revendiquer le remplacement de l'école par l'oisiveté, mais de transposer le plus possible l'école hors de ses murs, de la faire sortir des classes confinées, que j'ai toujours assimilées à des lieux d'enfermement et d'ennui. Désolé pour les courageux enseignants qui se démènent pour capter l'attention de leurs nombreux élèves, tous contraints et forcés d'être assis au même moment, au même endroit, à faire la même chose. Mais pourquoi infliger à ces classes d'âge un rythme collectiviste sédentaire qu'on n'oserait pas imposer aux adultes ? Il me reste deux souvenirs marquants de mon collège près de Toulon. D'abord, une sortie au bord de la mer. Nous y avions ramassé toutes sortes de bestioles et d'algues. Crabes, oursins et moules ont poursuivi leur vie un temps sous nos yeux dans un grand aquarium qui me fascinait. À l'occasion d'une autre sortie, cette fois dans l'arrière-pays varois, sur le thème de la géologie, en quête de la limite entre le basalte et le calcaire, j'avais préparé avec mon père l'animation du quart en commentant l'histoire des cités traversées. Quel bonheur ! Du reste de ces années scolaires, j'ose dire qu'il ne me reste presque aucun autre souvenir. Dans ces conditions, vous comprendrez qu'une initiative qui plaide pour faire la classe dehors me ravit. Benjamin Gentil et Thomas Germain, cofondateurs de la Fabrique des communs pédagogiques, ont conçu une pédagogie de plein air. À les entendre, un parc urbain suffit, même si une vraie forêt est préférable. Il ne s'agit pas seulement de découvrir la nature, la géographie ou l'histoire, même l'apprentissage des mathématiques est, selon eux, favorisé. Car, je les cite, « les enfants ont souvent besoin d'une représentation dans le réel. Être dehors permet de définir un référentiel commun qui facilite la compréhension. Apprendre dehors est bon pour la santé physique et mentale. Cela stimule la créativité, les capacités motrices, la coopération, l'autonomie. L'apprentissage est facilité quand les sens sont mobilisés. Et puis, j'y reviendrai, nous ne sommes pas faits pour rester assis. Que 4000 écoles expérimentent déjà, peu ou prou, la classe dehors est une bonne nouvelle.

0: Bonjour à tous et merci de nous retrouver sur le plateau d'Un cœur qui écoute, votre émission de spiritualité. Aujourd'hui, nous avons la grande chance de recevoir François Garagnon. Bonjour François.
1: Bonjour Cyril.
0: Tout d'abord, merci d'avoir avalé les kilomètres depuis les Alpes pour venir nous retrouver ici.
1: Avec plaisir.
0: Alors, vous êtes, beaucoup vous connaissent, hein, notamment pour Jade, que vous avez écrit il y a quelques années, qui est votre best-seller. Vous êtes en effet écrivain, père d'une trentaine d'ouvrages, dont la petite dernière s'appelle Zoé, la vie.

0: car il avait déjà passé 80 ans, Éloi Leclerc. C'est un franciscain très connu dans le milieu, mais également dans le milieu chrétien, d'une manière générale. Et il a écrit ce très beau livre, « Sagesse d'un pauvre », où il évoque François d'Assise. Alors, je ne vais pas lire un extrait du contenu, mais de la préface qu'il a écrite, et qui, à mon avis, est terriblement prophétique. Le mot le plus terrible qui ait été prononcé contre notre temps est peut-être celui-ci. Nous avons perdu la naïveté. Dire cela, ce n'est pas nécessairement condamner les progrès des sciences et des techniques, dont notre monde est si fier. Un tel progrès est en soi admirable, mais c'est reconnaître que ce progrès ne s'est pas réalisé sans une perte considérable sur le plan humain. L'homme, enorgueilli de sa science et de ses techniques, a perdu quelque chose de sa candeur. En perdant cette naïveté, l'homme a aussi perdu le secret du bonheur. Toute sa science et toutes ses techniques le laissent inquiet et seul. Seul devant la mort, seul devant ses infidélités et celles des autres, au milieu du grand troupeau humain. Seul aux prises avec ses démons qui ne l'ont pas déserté. À certaines heures de lucidité, l'homme comprend que rien, absolument rien, ne pourra lui rendre une joyeuse et profonde confiance dans la vie, à moins de recours à une source qui soit en même temps un retour à l'esprit d'enfance. La parole de l'Évangile n'est jamais apparue aussi lourde de vérité humaine. Si vous ne devenez comme des tout-petits, vous n'entrerez pas dans le royaume des cieux.
1: Alors quand on entend ce texte, quand on pense à ce que vous avez écrit, tout d'un coup j'ai envie de me dire, est-ce que c'est encore possible aujourd'hui, en 2019, surtout, je pense qu'il faut vivre sans radio, sans télévision et sans journaux, de conserver cet esprit d'enfance ?
0: Alors je crois que ce n'est pas ni d'hier, ni d'aujourd'hui, ni de demain, c'est d'une éternelle actualité, comme la foi est d'une éternelle actualité. L'esprit d'enfance, à plusieurs reprises, le Christ nous remet un peu dans le droit chemin. Il y a trois phrases dans celle-ci qui a été merveilleusement rappelée dès sa préface par Éloi Leclerc, mais également deux autres qui moi me touchent énormément. C'est « Laissez venir à moi les petits-enfants oui. » et puis surtout dans saint Matthieu, « Béni sois-tu Seigneur d'avoir révélé aux tout-petits ce que tu as caché aux sages et aux savants. » Donc il y a un peu une inversion par rapport à notre logique humaine où on aurait peur, surtout à mon âge, de retomber en enfance un jour pas si lointain que ça. Alors que moi, je pense que le chemin, il est tout à fait inverse, c'est-à-dire qu'il faut remonter en enfance. Pour moi, c'est un sommet d'incandescence. Alors, je ne veux pas idéaliser cette période de la vie, qui n'est pas forcément vécue de manière heureuse. On en parlera tout à l'heure, peut-être de ma propre enfance. Mais ce que je veux dire par là, c'est que à travers ces phrases qui sont rappelées de manière vraiment très expressive dans la Bible et très, très expresse, je dirais, eh bien... On entend par là que l'enfance n'est pas seulement une période de la vie, c'est un état d'esprit. Et donc, vous et moi, Cyril, nous ne sommes plus des enfants. C'est une caractéristique de l'humanité entière d'avoir été enfant, de venir du pays de l'enfance. Mais nous quittons ces rivages enchantés, n'est-ce pas ? Cependant, il y a quelque chose d'autre qui perdure, qui peut durer toute la vie et qui nous mène vers l'éternité. C'est précisément l'esprit d'enfance.
1: Alors, comment faites-vous vous-même pour le cultiver ?
0: Pour moi, l'esprit d'enfance, c'est simple. C'est à travers cette phrase de Maurice Zendel, vous savez, le père Zendel, qui disait « Dieu, c'est quand on s'émerveille ». Pour moi, l'enfance, c'est le don d'émerveillement. Vous savez, le don de l'enfance, c'est de s'étonner de tout quand les grandes personnes, elles, pour reprendre un peu le phrasé de Saint-Exupéry, mettent un point d'honneur à ne plus s'étonner de rien. Et justement, ce rappel à l'esprit d'enfance, c'est pour moi même le... Comment dirais-je ? Le fondement même de la foi, rafraîchir son regard sur les choses essentielles de l'existence. Alors, à travers tous mes livres, j'en ai écrit une petite quarantaine, eh bien, il y a cet esprit d'enfance, c'est-à-dire cette manière de montrer que la sagesse, ça n'est pas au bout de la vie, ça n'est pas comme le cinéma ou la littérature a tendance à le manifester sous la forme d'un vieillard chenu, d'un ermite dans sa grotte. Bien sûr, ce sont des exemples de sagesse, sans doute. Mais à mon avis, le don de sagesse... Il est sans filtre au tout début de notre vie, quand nous sommes accessibles justement, quand tout est jeu avec presque rien et quand tout est grâce avec presque tout. C'est un petit peu cette idée que j'ai, qui peut-être peut paraître idéale, mais je crois que, très honnêtement, c'est la seule manière d'avoir une vie heureuse et en plénitude. C'est-à-dire de rejoindre cette capacité d'émerveillement.
1: Comment vous l'avez découvert, ça ? C'est, je sais pas, c'est votre mère, votre père qui vous ont ouvert les yeux ?
0: Je crois que, oui, il y a... Moi, je suis issu d'une famille pratiquante, mais j'ajouterai immédiatement, parce que ça, c'est un peu un label catho qui n'a pas forcément grand sens quand on ne met pas derrière, outre cette fidélité au rituel chrétien, dominical, etc. Il y a également...

0: Cette notion pratiquant, pour moi, ça veut dire pratiquer finalement les lois évangéliques. Et si vous voulez, il n'y avait pas spécialement de temps de prière dans ma famille, mais il y avait des choses très pragmatiques, je dirais, au niveau de la foi. Déjà le respect de chaque personne, où qu'elle soit. Je vais vous citer quelques anecdotes qui vous montreront un peu pourquoi d'ailleurs j'ai été amené à rejoindre un peu cette foi franciscaine. J'ai beaucoup d'amis franciscains, j'ai écrit avec un frère franciscain également un livre qui s'appelle Fratello, qui est une trilogie 1000 pages en un volume, et qui explicite un petit peu ce mode d'approche chrétien qui finalement fait référence à la ferveur originelle que recherchait François d'Assise. Les trois petites anecdotes, moi j'ai passé mon enfance à Paris. J'habitais dans un quartier où il y avait souvent un clochard qui était au pied d'une église, il y avait un soupirail où le métro passait, il y avait donc une chaleur qui lui permettait de passer du temps ici. Et moi sur le trottoir d'en face, que ce soit au bout du bras de mon papa ou de ma maman, je faisais des grimaces ou des pieds de nez, parce que j'étais protégé évidemment par la rue au milieu et puis par...
1: Ça fait partie de l'esprit d'enfance aussi.
0: Ça fait partie, ça peut être facétieux, mais là c'est pas ressenti comme tel par celui qui reçoit ce genre de grimace du petit bourgeois qui passe de l'autre côté. Et j'avais été, je me souviens, très sévèrement repris. Non pas que c'était une bêtise monumentale, c'était pire qu'une bêtise. C'était justement à côté de la morale de comportement qu'il cherchait à me transmettre. La foi dans notre famille, avec mes sœurs, ça a été vraiment cette morale de comportement. C'est-à-dire non pas une foi uniquement dogmatique, mais en acte et en vérité par rapport aux autres. Respect de la dignité de chaque personne, d'où qu'elle vienne, où qu'elle soit. Je vais vous citer une deuxième anecdote, toujours sur ces trottoirs parisiens. S'il y avait un petit bout de papier de bonbon qui tombait de ma poche par inadvertance ou volontairement, eh bien, stop, on s'arrêtait et ma maman ou mon papa me faisait ramasser ça. Voilà. Ces trois anecdotes, le rituel dominical, le respect de la personne à travers ce clochard, ce SDF dirait-on aujourd'hui, qui était au pied de l'église. Et troisièmement, ce papier qu'on fait ramasser. Pour moi, c'est à l'image d'une trilogie parfaite qui est au cœur de ma foi. C'est-à-dire, il y a le créateur, la création et la créature. Voyez. Et tout ça doit vivre en osmose.
1: Alors, dans les exemples que vous donnez, on entend quand même qu'on est plus dans la régulation de sa vie, des mœurs. Il y a quand même un moment où vous avez rechoisi ce Dieu qui faisait partie de la maison. C'est un peu plus tard, ça ?
0: Dans un premier temps, si vous voulez, moi j'ai été happé par l'écriture, mais c'était vraiment comme une nécessité intérieure à l'âge de 11 ans. C'était mon rapport au monde, j'étais un garçon très intériorisé. Et si vous voulez, mes parents voyaient un enfant très rêveur, très hors sujet en classe d'ailleurs, donc ça manifestait également une difficulté à être dans le courant.
1: Et dans l'imagination.
0: Beaucoup d'imagination, voilà, mais qui n'était pas forcément adapté à ce qu'on me demandait, donc le respect des consignes.
1: Il faut préciser aussi que votre papa avait plutôt le cerveau bien fait pour certaines études, puisqu'il avait étudié à Polytechnique assez jeune,
0: voilà,
1: si je ne me trompe.
0: Mon père était très brillant, il a eu son bac à 16 ans, Polytechnique à 18 ans. Effectivement, l'esprit scientifique, c'est un peu dur d'être...
1: Et il attendait un peu de son fils, peut-être, d'être...
0: Voilà, mais ce sont des injonctions inconscientes. Tout le monde sait, parmi nos téléspectateurs, comment ça se passe dans les familles. C'est pas forcément « mon fils, tu feras Polytechnique ». C'est peut-être pire que ça, parce que là, on peut contrarier. S'il y a quelque chose qui nous est dit comme ça, dire ben, « il y a peut-être d'autres voies ». Mais là, je sentais à la fois une attente. Je savais que cette attente, je n'avais pas les capacités, en tout cas dans cette direction-là.
1: Cette forme d'esprit.
0: Donc, il y a une forme de déception par rapport à cette exigence. Et c'est vrai que j'ai été éduqué avec mes sœurs dans une forme de recherche d'excellence qui a été à la fois bénéfique, mais très coûteuse en énergie. C'est ce qui m'a incité, d'ailleurs, à l'adolescence, à me lancer dans des modèles de mystique héroïque. Donc là, on rejoint le chemin de la foi. Il n'y a pas que les études, mais donc cette intériorité déjà m'ancre dans l'idée qu'il y a des sacrés mystères de la vie à résoudre. C'est le fameux titre Jade et les sacrés mystères de la vie. Un petit renversement, c'est les mystères sacrés, mais vus par les enfants, c'est des sacrés mystères. Ces sacrés mystères, effectivement, suscitaient en moi de l'émerveillement, de la perplexité, des doutes parfois, et beaucoup de respect également. L'intuition intime, ou l'intime conviction, que la vie est moins un problème à résoudre qu'un mystère à respecter. Et ça, je l'ai eu vraiment très vite, cette intuition-là. Et que les mystères, ce n'étaient pas des équations de mathématiques. Il y avait beaucoup trop d'inconnus pour arriver à résoudre ça, et ce n'était pas le propos.
1: Alors, le petit garçon de 11 ans qui a une belle imagination, qui est plutôt réservé, qui apprend à évoluer dans le monde où il se trouve, commence à écrire vers l'âge de 11 ans, quelque chose comme
0: ça. Oui.
1: Et déjà, on est dans un registre qui s'ouvre un peu à l'au-delà ou pas ? Ou c'est quand même un peu tôt ?
0: C'est un peu tôt, à 11 ans, bien sûr, mais je crois que cette intériorité, vous savez, dans l'enfance, il y a beaucoup de temps dit perdu. Mmh. Et je crois qu'il est très nécessaire, ce temps perdu. Je crois que les temps morts, nous sommes sur une chaîne catholique, je vais pouvoir le dire, préparent de merveilleuses résurrections. Il faut des temps morts pour renaître à quelque chose. Et je crois que les enfants d'aujourd'hui souffrent peut-être d'un surcroît de programme, parce qu'ils sont, avec la bienveillance et toute la bonne volonté de leurs parents, conduits à multiplier les expériences pour essayer d'avoir toutes les chances, que ce soit en sport, en musique, en études, etc. Bon. Et je ne suis pas sûr que ce soit le bon choix. Nous, avec mon épouse, on s'est forcé, j'ai 4 fils, et on s'est forcé de faire en sorte qu'ils aient justement ces plages de non-faire, où ils s'embêtaient même, où ils s'ennuyaient, parce que c'est là qu'on devient inventif. Quand on n'a rien, on est obligé d'inventer quelque chose qui n'est peut-être pas tout, mais qui nous conduit à quelque chose, et quelque chose d'éminemment personnel, pas quelque chose qui est le programme du club ceci ou
1: de... Les années ont passé et vos enfants ont grandi, alors résultat des courses ?
0: Nos enfants ont beaucoup de, je dirais, de générosité, ne sont pas des bêtes à concours, et à la fois, j'ai beaucoup de fierté, contrairement à certains pères pour qui, point de salut, sans telle prépa, etc. Mmh. Pour moi, ils ont d'autres qualités qui sont une ouverture au monde qui nous satisfont vraiment, qui nous satisfait vraiment. C'est-à-dire que après ses études, notre fils aîné est parti pendant un an, une année off, mais qui, à notre avis, était une année on, dans la mesure où il est parti auprès des Oblats de Saint-François de Sales, aux États-Unis, dans une banlieue très pauvre de Philadelphie, à Camden, puis en Afrique, au Bénin. Et le troisième de nos fils est parti, lui, avec les chrétiens d'Orient, en Jordanie, pour quelques mois. Ce sont des expériences, si vous voulez, qui, pour moi, sont extrêmement... J'en suis très fier. Sont extrêmement fortes pour des jeunes gens qui sont... comment dirais-je, qui ont évolué dans un milieu plutôt privilégié, et qui ouvrent leur angle de perspective, enfin leur perspective sur le monde, et subitement s'aperçoivent d'une vérité qui est beaucoup plus large, complexe et grave aussi, à certains égards, que ce qu'ils ont pu imaginer.
1: Dites-nous, la transmission de la foi, quand on est un homme tel que vous, qui a pris le temps de réfléchir, notamment à l'esprit d'enfance, et aussi finalement aux choses qui sont importantes dans la vie,
0: oui.
1: Est-ce que ça s'est fait facilement ?
0: Alors, si vous voulez, moi, j'ai toujours un principe, parce que je pense que la phrase la plus assassine que je connaisse, c'est « arrête de rêver ». Alors, moi, je fais l'apologie du rêve. Mais attention, il faut définir ce qu'est le rêve. Pour moi, le rêve, c'est quelque chose qui est amené à devenir une belle réalité. C'est ajouter quelque chose qui n'existe pas dans ce monde. Donc, ça n'a rien à voir avec la rêvasserie. Donc, 1000 fois, ils ont pu attendre « arrête de rêvasser ». En revanche, j'ai toujours encouragé les rêves. Et ça, si vous voulez... ça conduit à une espérance certaine. Ça peut n'avoir rien à voir avec la foi, mais cependant, ça prépare un mental, si vous voulez, qui est une ouverture vers quelque chose qui n'existe pas encore. Et ce quelque chose qui n'existe pas encore a à voir avec l'invisible aussi, vous voyez ? Et donc, on est dans des sphères très proches de la foi. Le rêve est très proche de l'espérance, avec tout ce que ça suppose derrière ce mot de foi chrétienne, vous voyez ? Et donc, là, il y a eu cette ouverture-là. C'est amusant parce que la question que vous me posez, on a posé avec mon épouse, une fois c'était un dimanche, on était tous autour de la table, et c'était récemment, hein, mais ils sont très famille, donc ils reviennent très souvent à la maison. On a demandé que chacun définisse chaque personne de la famille à sa manière. Et parfois c'était pas aussi immédiat que ça.
1: Mmh.
0: Mais pour leur mère qui est dans le service, dans le don, qui est responsable en pastoral scolaire dans un collège et une école catholique de la ville, c'était assez immédiat parce qu'elle est tellement dans le don de soi, c'est une merveilleuse, ainsi que j'ai écrit un livre sur ce thème, les merveilleuses merveilleuses, et c'est une merveilleuse merveilleuse et une merveilleuse épouse également. Mes fils m'ont mis en avant chez moi le rêve. C'était assez amusant. Ils auraient pu parler de la littérature, c'était le rêve. Je suis assez fier, finalement, d'être non pas le père fouettard ou le père qui dit « tu seras un homme, mon fils, et tu vas faire ceci, tu vas faire médecine ou avocat, parce que, hors de ça, point de salut, surtout pas boulanger, pourquoi pas, ou pourquoi pas charpentier, pourquoi pas ?» Vous voyez, donc, moi, ce qui m'intéresse, c'est cette notion de vocation, c'est-à-dire non pas une carrière, mais un ajustement.
1: Oui, mais alors, la vocation,
0: à un appel.
1: La vocation, elle demande quand même à un moment, on va dire, un peu d'abandon.

0: Donc quand même.
1: Alors là, vous abordez un thème qui, je ne sais pas si vous l'avez fait exprès.
0: Ah non.
1: Mais en tout cas, c'est un thème qui m'est très cher, que j'ai abordé dans Jade. Et c'est en fait amusant de voir qu'il y a des concepts que notre cœur découvre avant même que notre esprit puisse l'expliquer. Et ça, c'est le don divin du discernement, comme oui. Je l'appelle, les 3D, le don divin du discernement. Il y a les 3 béatitudes, le beau, le bon et le bien, oui. Béatitudes dans Jade, mais là, il y a le don divin du discernement. C'est-à-dire que c'est quelque chose qui ne vient pas de notre appréciation des choses, c'est pas la colonne plus, colonne moins, oui. C'est quelque chose qui nous est donné d'expérimenter jusqu'au plus profond de notre être. Et je crois que là, il y a même quelque chose d'épidermique ou de tripal, si vous voulez, d'instinctif, quelque part. C'est-à-dire, on ne peut pas vivre en se passant d'une chose qui nous tient tellement à cœur que notre vie serait amputée si nous ne pouvions pas l'exprimer.
0: Que Dieu, éventuellement, aurait semé dans notre cœur ?
1: Absolument. Je crois justement que la vocation est indissociable du mot « appel ». Alors souvent, vocation, on l'entend sur le plan religieux, mais en fait, nous avons tous une vocation. Et un appel, ça veut dire qu'il faut une écoute, il faut une docilité également pour entendre, et il faut également ne pas abdiquer sa volonté. Dieu ne nous demande pas de faire ce qu'il a envie que nous fassions.
0: On est d'accord que le monde dans lequel nous vivons ne nous pousse pas du tout à ça. Le côté prendre le temps d'écouter, de faire silence, c'est pas trop fait pour ça. Le côté prendre le temps de rêver pour peut-être laisser naître quelque chose, ce désir qu'on a au fond du cœur. On n'a pas le temps, comme vous le disiez tout à l'heure, faut aller prendre des cours de machin, aller chez Bidule, faire ça, donc ça court un petit peu partout. Puis même au bout d'un moment, on n'apprécie pas trop le silence, hein, on en a peur dans nos
1: Alors,
0: civilisations.
1: Voyez-vous, il y a tellement de déficits à ce niveau-là qu'on a inventé un mot qui, moi, m'agace personnellement, c'est le lâcher-prise. C'est très à la mode actuellement, le lâcher-prise. Pourquoi ça m'agace ? Parce que c'est un peu un mantra de citadin stressé, si vous voulez. C'est-à-dire, bon, bah, il faut lâcher-prise, tu vas faire un burn-out, donc... À cela, moi, j'oppose la tranquille force de l'abandon. Déjà, le lâcher-prise est agaçant. Pourquoi ? Moi, je viens d'un pays de montagne. Quand on est sur une paroi rocheuse, c'est pas franchement le conseil qu'il faut écouter.
0: On peut lâcher prise une fois.
1: Alors, lâcher prise et tenir bon, vous faites le mix entre les deux. Et là, dans toutes les situations, à bicyclette, si vous voulez monter chez moi, vous allez avoir du mal à lâcher prise parce que je vous attendrai longtemps. En revanche, vous pouvez descendre en roue libre. C'est bien la preuve que, vous voyez, il y a une alternance. Donc, c'est pas tout à fait faux. Mais ce que me dit, moi, la force de l'abandon, et c'est délibérément un oxymore, c'est-à-dire deux mots qui semblent n'avoir rien à voir entre eux, c'est que, en fait, comment l'abandon peut-il être une force ? Comment l'abandon peut-il être une force ? Moi, je pense qu'il y a peut-être plus fort que les exercices de Saint-Ignace de Loyola, c'est de se laisser vivre. Se laisser vivre, pour moi, c'est plus compliqué que les exercices de Saint-Ignace de Loyola. Si vous l'entendez, non pas orteil en éventail sur une plage, mais... Si vous l'entendez comme laisser vivre en soi ce que nous ne voulons pas entendre, ce que nous voulons bâillonner, sous des injonctions multiples de l'éducation, de la société, du patron, de l'épouse, des enfants, etc. Alors, il ne s'agit pas de taire toutes ces influences ou de les considérer comme néfastes, mais il s'agit de toujours rafraîchir ce regard sur les choses essentielles qui donnent du sens à notre existence. Et j'ajouterais plus que du sens, de la saveur à notre existence, d'où l'esprit d'émerveillement.
0: Mais comment faites-vous pour y sentir et y entendre, j'ai envie de dire, la voix de Dieu, l'inspiration divine, et non pas des désirs d'un moment ou le fruit d'influences qu'on mesure mal, mais qui sont celles du milieu qu'on fréquente, ou de nos lectures, je ne sais quoi. Qu'est-ce qui fait que vous arrivez à sentir que là, c'est là que ça se passe, en fait. Ce qui est important, c'est là.
1: C'est une très bonne question, parce que c'est la base d'un gros travail que j'ai fait sur moi-même. Si vous voulez, je vous ai parlé de mystique héroïque qui a influencé mes lectures à l'époque, Saint-Exupéry. Il y a cette phrase de Malraux qui m'a longtemps travaillé, l'homme et ce qu'il fait, qui correspondait aussi à ce que j'avais reçu de mon éducation, c'est-à-dire on fabrique sa vie, on fabrique son destin, ce qui est très vrai, parce que l'exercice de la volonté, du libre-arbitre, font partie de la dignité humaine.
0: Et puis on est un homme debout, quoi.
1: On est un homme debout. Cependant, tout cela, ce sont des choses qui sont à la fois très vraies et très insuffisantes. C'est-à-dire qu'on s'aperçoit à un moment que toute notre volonté, toute notre bonne foi, toute notre ardeur à réaliser un rêve, une espérance ou tout simplement un projet, ne suffiront pas à un moment. Et qu'il y a une force qui nous dépasse, qui nous déborde. Moi, j'ai expérimenté ça, et je vais vous dire, je devais avoir une vingtaine d'années. j'ai fait une retraite spirituelle.

0: actuel au foyer de charité de la Flatière.
1: Oui. La montagne toujours.
0: La montagne toujours. Une semaine de silence. Mmh. Une semaine complète de silence. Mais pas du silence seul, bien qu'on se retrouve assez souvent seul dans la nature ou dans sa chambre, dans sa cellule. Mais c'est un silence qui est formidablement habité pendant une semaine. Je vous le confesse à vous, Cyril, personne d'autre nous entend.
1: Ah non.
0: Pendant une semaine, j'ai pleuré. J'ai pleuré tous les jours. Ça dépendait des endroits, des moments, etc. Mais j'ai pleuré.
1: Pourquoi ?
0: La découverte de choses qui me submergeaient, justement, d'un amour trop grand. Je me suis aperçu, parce que j'ai peut-être toujours... c'est amusant, parce que j'ai une enfance heureuse, j'avais des parents aimants, mais j'ai toujours eu énormément soif de preuves d'amour. Mmh. Et ce « je t'aime » que j'exprime dans Jade et les sacrés mystères de la vie, que cette petite fille qui représente pour moi l'esprit d'enfance, entend un jour, moi c'est là que je l'ai entendu, ce « tu as du prix à mes yeux et je t'aime », ce cœur à cœur avec Dieu, c'est quelque chose qui est une expérience bouleversante. Et pour la première fois de mon existence, parce que quand on a 20 ans et des poussières, surtout quand on est un garçon, on ne pleure pas. Mmh. On prend sur soi, etc. Vous voyez ce que je veux dire? Et là, c'était des larmes qui n'étaient pas des larmes de tristesse. Ce n'étaient pas des larmes de joie non plus. C'était des larmes qui n'avaient pas de nom, en fait. Et que je n'aurais pas su qualifier. Mais en tout cas, elles étaient bénéfiques. Elles faisaient du bien. Et il fallait que je sois... C'était un peu comme un baptême des larmes, si vous voulez. Il y a une renaissance à quelque chose d'autre qui m'attendait. Et là, j'étais sûr que Dieu était très proche. Vous voyez, Dieu était très proche. Et c'est là que j'ai eu vraiment le sentiment d'un amour immense à côté duquel peut-être, et certainement même, j'étais passé. Parce qu'on ne se rend pas compte de ce fol amour, de cette folle miséricorde de Dieu, qui nous aime d'autant plus que nous avons tendance à peut-être parfois nous éloigner de lui. Vous savez, je vous disais tout à l'heure que l'esprit met du temps à expliciter ce que le cœur a trouvé. Dans Jade, je parle d'un tireur à l'arc. Et c'est il y a quelques années seulement, donc bien longtemps après avoir écrit Jade, que j'ai appris l'étymologie du mot « péché ». Le mot « péché » signifie en hébreu, ou en grec d'ailleurs, « manquer la cible ». Manquer la cible. Donc on sort du registre moral et pécamineux, vous voyez, pour entrer dans l'idée que Dieu n'est pas là pour nous administrer des leçons de morale, il est là pour nous ajuster à la plus belle expression de nous-mêmes. Donc, si on est à côté de la cible, ça veut dire qu'on s'éloigne de soi-même. Ça fait partie des choses que j'ai répétées plus d'une fois à mes fils. Ne te laisse pas entraîner loin de toi-même. Très tôt, on leur a fait confiance pour traverser la France en train, etc. Et à chaque fois qu'on subodorait qu'il pouvait y avoir des tentations, des risques, des possibles qui ne soient pas dans la morale de comportement familial, eh bien, on leur mettait dans leur petite gibecière de philosophie. Ne te laisse pas entraîner loin de toi-même. Ça me rappelle un peu ce que me confiait ma mère comme vraiment une philosophie de vie. Elle me disait, fais ce que tu veux, mais fais-le toujours bien. Et c'est quelque chose qui m'a vraiment armé par rapport à ça, parce qu'à la fois, vous êtes dans une confiance inconditionnelle, qui est donc très proche de celle que Dieu vous accorde. Mais c'est un peu le va et ne pêche plus aussi. Hein, vous voyez, c'est-à-dire que c'est pas fais n'importe quoi, fais ce que tu veux. C'est « aime et fais ce que tu veux », Saint-Augustin. Vous voyez, c'est-à-dire, si ton cœur est empli par l'amour, si tu as vraiment quelque chose de grand en toi, rien ne pourra t'arriver qui soit mauvais.
1: Bien, merci François, on arrive déjà à la fin de cette émission. Je vais vous poser les trois questions rituelles que nous posons à chacun de nos invités. Quel conseil donneriez-vous à quelqu'un qui vous dirait « j'ai envie de rencontrer Dieu, par quoi dois-je commencer ?»
0: Silence, solitude... Éloigne-toi du monde et du bruit, et laisse-toi vivre, c'est-à-dire écoute, écoute.
1: Quel est votre héros, votre saint, la personne que vous trouvez admirable? À part Jade, à part votre épouse. Hein.
0: Très spontanément, François d'Assise. François d'Assise parce que c'est le retour à la ferveur originelle pour moi, vraiment, le retour. Et je crois que l'Église aujourd'hui en a besoin.
1: Au jour du jugement, qu'aimeriez-vous que Dieu vous dise, François?
0: J'aimerais que Dieu me dise « Tu as du prix à mes yeux et je t'aime » et l'entendre de toutes les fibres de mon être. Et puis, bienvenue à la maison.
1: Merci beaucoup François, merci pour ce partage, merci de nous avoir fait voyager dans votre vie, un peu à travers vos livres.
0: Merci
1: pour la confiance que vous nous accordez en nous racontant tout cela. Ça fait envie.
0: Merci Cyril.
1: Merci à vous tous pour votre fidélité. 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Merci à vous tous pour votre fidélité et à la semaine prochaine.

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1: Du psaume 1. Heureux est l'homme qui n'entre pas au conseil des méchants, qui ne suit pas le chemin des pécheurs, ne siège pas avec ceux qui ricanent, mais se plaît dans la loi du Seigneur et murmure sa loi jour et nuit. Il est comme un arbre planté près d'un ruisseau qui donne du fruit en son temps. Et jamais son feuillage ne meurt. Tout ce qu'il entreprend réussira. Tel n'est pas le sort des méchants. Mais ils sont comme la paille balayée par le vent. Au jugement, les méchants ne se lèveront pas, ni les pécheurs au rassemblement des justes. Le Seigneur connaît le chemin des justes, mais le chemin des méchants

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2: Belle fête aux Monique. Née en 332 en Afrique du Nord, Monique est élevée dans une famille chrétienne avant de se marier à un noble païen nommé Patricius. Cet homme, infidèle et violent, a peu de respect pour la foi de Monique. Mais la douceur et la patience de sa femme finiront par le convertir au christianisme peu avant sa mort. Ils ont trois enfants, dont le plus célèbre est le futur saint Augustin, brillant étudiant, qui mène une vie de débauche et adhère au manichéisme. Modèle d'espérance, Monique prie inlassablement pour la conversion de son fils. Elle l'accompagne lorsqu'il part s'installer en Italie et fait la rencontre de l'évêque saint Ambroise à qui elle partage sa douleur. Il lui répond « Il est impossible que le fils de telle larme soit perdu ». Pendant 17 ans, elle persévère et soutient son enfant jusqu'à sa conversion. Devenu l'un des plus grands théologiens de l'Église catholique, Augustin écrit que sa mère l'a engendré

deux fois. Mais ce n'est pas tout. Monique a également une immense influence sur l'église de Carthage, où elle demeure une grande partie de sa vie. Elle y est célèbre pour son esprit de charité et pour sa bienveillance envers les personnes les plus démunies, organisant des distributions de nourriture et de vêtements. Elle aide également à diriger une communauté de femmes chrétiennes qui offrent leur vie de prière et de travail aux pauvres. Sainte Monique rend son âme à Dieu à l'âge de 56 ans, après avoir demandé à ses enfants que son enterrement soit très simple et surtout de prier pour elle. Cette maman courage, patronne des mères chrétiennes et protectrice des veuves, est fêtée la veille de la fête de son fils. Dans ses confessions, Augustin évoque ainsi sa mère. Elle ne fondait plus aucun espoir sur les choses de ce monde, mais elle espérait tout de la promesse de Dieu. Sainte Monique, nous confions à ton intercession les mères qui souffrent au sujet de leurs enfants, afin qu'elles trouvent en Dieu le secours dont elles ont besoin et reçoivent la grâce de l'espérance.

0: Voici venu l'heure de votre Kézako, soyez les bienvenus. On commence sans plus attendre avec un mot que vous connaissez forcément. Oui, j'en suis sûr. Conversion. Conversion. Ben, c'est vrai que tous les chrétiens en ont sans doute une bonne idée, mais vous savez aussi que dans cette émission, il y a toujours plein de surprises, plein de petites subtilités. Et d'ailleurs, ce sera l'occasion de parler de la conversion de Saint Paul, qu'on fête habituellement le 25 janvier. Mais juste avant, notre traditionnel micro-trottoir. Regardez.
1: Conversion au catholicisme, non, non, voilà.
2: Et changer ses habitudes peut-être.
3: Que vous acceptez une religion, que vous allez dans une certaine religion, quelle qu'elle soit.
4: Si on n'est rien du tout, qu'on veut se convertir à un chrétien, se convertir, je sais ce que ça veut dire.
5: Conversion, bien, changer de religion. Saint Paul.
0: Eh ben voilà, les gens ne se trompent pas, et tant mieux. Chez vous d'ailleurs, je suis sûr que vous avez une définition très juste aussi, mais grâce au Père Clazen, on va aller encore plus au fond des choses. Bonjour Père.
6: Bonjour.
0: Alors, comment vous définiriez la conversion ?
6: Mais c'est ça, c'est changer, se retourner. En grec, on dit métanoïa, c'est-à-dire un retournement complet. Se convertir, ça veut dire se réorienter. Il y a des conversions qui sont soudaines, et il y a des conversions qui sont extraordinairement lentes. Les conversions soudaines, c'est presque l'équivalent d'un coup de foudre, d'une captatio. Les gens sont tout d'un coup saisis, ils se retournent, ils prennent une décision, et voilà, c'est radical. D'autres mettent 4-5 ans.
0: Et alors on se convertit aussi avec le cœur, c'est une façon différente de regarder le monde.
6: C'est plus que le cœur, la conversion, c'est une affaire de conviction, certes, mais c'est également une réorientation de la vie. On réorganise sa conduite, le regard qu'on a sur autrui, sa vie spirituelle. Il y a une véritable notion quand même de transformation de soi.
0: Mais en fait, ça, c'est une exigence de l'Ancien Testament. Les prophètes le demandaient sans arrêt, ça.
6: Ah oui, alors les prophètes, bien sûr, ils tempêtaient pour la conversion des mœurs. Ils exigeaient que les gens soient en conformation. Alors voilà un mot extraordinairement important. Conformer sa vie à ce que nous croyons. Les Juifs étaient tous, ils appliquaient la loi, pour rien au monde ils auraient quitté le temple. Mais voilà, il faut conformer sa vie à ce qu'on dit. Et ça, les prophètes là-dessus étaient très exigeants, nous devrions l'être. D'ailleurs, le carême consiste à conformer sa vie à ce que nous professons.
0: Alors il y a une conversion qui est peut-être la plus célèbre de la Bible, c'est celle de Saint Paul, on en parlait tout à l'heure. Vous pouvez nous raconter cet épisode ?
6: Ah oui, alors c'est, conversion de Saint Paul, c'est un épisode absolument magnifique. Et donc c'est Saint Paul est persécuteur, il est pharisien, fils de pharisien, disciple de Gamaliel, la grosse tête de l'époque, indiscutable sur le plan du judaïsme. Et donc il est mandaté pour, enfin il demande lui-même un mandat pour aller chercher les chrétiens de Damas, pour aller les dénicher et les persécuter. Et sur le chemin de Damas, comme on sait, il tombe aveugle. Et il retrouve la vue grâce au responsable de l'église de Damas, Anani.
0: Et pendant qu'il tombe, quelqu'un lui parle.
6: Oui, voilà. Pourquoi me persécutes-tu ?
0: Saül.
6: Oui.
0: Puisqu'il s'appelait Saül voilà, avant d'être Paul.
6: Interpellé par son nom, pourquoi me persécutes-tu ? Or lui, il n'a jamais vu Jésus. Et donc il comprend là, quelque chose de fondamental qu'il va garder dans toute sa doctrine, c'est qu'un membre du corps du Christ, c'est le Christ. Pourquoi me persécutes-tu alors que lui ne se contente de persécuter des chrétiens ? Pas Jésus. Jésus, il ne l'a pas connu. Et le fait, donc, il va, c'est la théologie du corps mystique du Christ.
0: Et alors, est-ce que vous auriez un dernier conseil à donner pour qu'on continue de se convertir au quotidien ? Qu'est-ce que ça veut dire aujourd'hui, pouvoir se convertir tous les jours ?
6: Ah, eh bien, il faut faire un examen par la conscience chaque soir, pas un examen de conscience. Car l'examen de conscience a tendance à tout focaliser sur la culpabilisation, c'est-à-dire à tout auto-centrer.
0: Et c'est un mot qu'on découvrira dans quelques semaines, cet examen de conscience. Oui.
6: Parfait. Et donc, moi, je préfère l'examen par la conscience, donc j'en reparlerai, qui consiste à éveiller sa conscience aux merveilles qui nous sont données.
0: Eh bien, merci beaucoup, Père Clazen, d'avoir encore été avec nous et de nous avoir parlé de cette conversion. Je vous souhaite une belle semaine et surtout n'hésitez pas à partager cette émission sur les réseaux sociaux. À très vite. Ciao.

Bonjour. Au XVIIIe siècle, Jean-Anthelme Brillat-Savarin, homme politique français et grand éducateur du goût, notait « Les animaux se repaissent, l'homme mange, l'homme d'esprit seul sait manger. » Au temps de Paul, en Grèce comme à Rome, pas de vie sociale sans banquet. Ces derniers prennent différentes formes selon qu'ils sont publics ou privés, organisés pour des événements familiaux ou par un quartier. Ce partage festif de la nourriture, toujours placé sous la protection d'une divinité, a pour but de tisser des liens sociaux, d'étendre les réseaux, d'affirmer une identité. Pour les plus riches, rien n'est trop beau, trop abondant, trop rare pour agrémenter ces banquets qui durent la nuit entière. Le luxe est partout, dans la vaisselle, le service, la décoration, les mets, l'animation. Sénèque ou Martial se sont moqués des adeptes de ces soirées, y compris des philosophes à l'embonpoint si imposant qu'on les prenait pour des pontifes. Pétrone, intime de Néron, met en scène sans lésiner sur les détails l'affranchie Trimalcion qui exhibe sa richesse et veut imiter les grands, et que Fellini a dépeint à grands traits caricaturaux. Certes, tous les Romains ne sont pas riches, tous ne sont pas Trimalcion, Apicius ou Lucullus. Il y a aussi les Pline et les Horace, plus sobres, qui représentent davantage la norme. Car le banquet a une autre fonction que l'étalage des richesses. Il est un lieu de connaissance et d'échange pour l'élite cultivée. Dans cette société, Paul doit prendre position. Les banquets font partie de la vie sociale. Impossible que les chrétiens s'y soustraient, car c'est dans ce monde-là qu'ils sont appelés à témoigner. Or, rares sont les banquets sans excès de nourriture et de boissons. Les chrétiens ne peuvent s'associer à ceux qui ne servent pas notre Seigneur le Christ, mais leur ventre. Paul leur enjoint d'éviter les ripailles, terme qui désigne à l'origine un cortège en l'honneur de Dionysos, puis, à l'époque hellénistique, le banquet accompagné de divertissements variés et licencieux. L'apôtre ne cesse d'exhorter à la sobriété et à la retenue. D'autant qu'il y a un autre banquet propre aux chrétiens, le repas du Seigneur. Font-ils vraiment la différence? Et nous? Pas toujours. À Corinthe, Paul doit intervenir, car il constate que, dès qu'on est à table, chacun prend son propre repas et l'un a faim, tandis que l'autre est ivre. Voilà une manière indigne de manger et de boire, qui plus est, irrespectueuse du Seigneur, qui se donne en nourriture par amour pour ses frères. L'homme d'esprit seul sait manger, disait Brillat-Savarin. Combien plus le chrétien, habité par l'Esprit-Saint, doit avoir à cœur de trouver la juste attitude dans ses rendez-vous sociaux que sont les banquets, et à plus forte raison, la tenue adéquate au cours du repas eucharistique. À bientôt !

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0: Avec toute l'Église, nous avons la joie aujourd'hui de fêter Sainte Monique. Nous serons dans cette messe en communion avec tous ceux et celles qui vont venir aujourd'hui en pèlerinage à Notre-Dame de la Garde. Nous sommes aussi en communion via Catéo avec tous ceux et celles qui nous regardent à travers le monde. Au nom du Père et du Fils et du Saint-Esprit, Amen. Amen. La grâce de notre Seigneur Jésus-Christ, l'amour de Dieu le Père et la communion de l'Esprit Saint soient toujours avec vous.
1: Et avec votre esprit.
0: Prions le Seigneur. Seigneur Dieu, réconfort des affligés, tu accueilles avec amour les larmes de la bienheureuse Sainte Monique pour la conversion de son fils Saint Augustin. Accorde-nous à la prière de la Mère et du Fils de savoir pleurer nos péchés et d'obtenir la grâce de ton pardon. Par Jésus-Christ, ton Fils, notre Seigneur, qui vit et règne avec toi dans l'unité du Saint-Esprit, Dieu pour les siècles des siècles. Amen. Amen. Nous chantons maintenant les psaumes des Laudes.
2: Page 13, psaume 56. Dieu, lève-toi sur les cieux, que ta gloire domine la terre.

Cantique de Jérémie. Comme un berger garde son troupeau, le Seigneur veillera sur nous.

Lecture de la première lettre de saint Paul apôtre aux Corinthiens. Paul, appelé par la volonté de Dieu pour être apôtre du Christ Jésus et Sosthène, notre frère,

0: l'Église de Dieu qui est à Corinthe, à ceux qui ont été sanctifiés dans le Christ Jésus et sont appelés à être saints avec tous ceux qui, en tout lieu, invoquent le nom de notre Seigneur Jésus-Christ, leur Seigneur et le nôtre. À vous, la grâce et la paix de la part de Dieu notre Père et du Seigneur Jésus-Christ. Je ne cesse de rendre grâce à Dieu, à votre sujet, pour la grâce qu'il vous a donnée dans le Christ Jésus. En lui, vous avez reçu toutes les richesses, toutes celles de la parole et de la connaissance de Dieu. Car le témoignage rendu au Christ s'est établi fermement parmi vous. Ainsi, aucun don de grâce ne vous manque à vous qui attendez de voir se révéler notre Seigneur Jésus-Christ. C'est lui qui vous fera tenir fermement jusqu'au bout et vous serez sans reproche au jour de notre Seigneur Jésus-Christ. Car Dieu est fidèle, lui qui vous a appelé à vivre en communion avec son Fils, Jésus-Christ, notre Seigneur. Parole du Seigneur.
1: Mon Dieu, mon roi, je bénirai ton nom toujours et à jamais. Mon Dieu, mon roi, je bénirai ton nom toujours et à jamais. Chaque jour, je te bénirai. Je louerai ton nom toujours et à jamais. Il est grand, le Seigneur hautement loué. À sa grandeur, il n'est pas de limite. Mon Dieu, mon roi, je bénirai ton nom toujours et à jamais. D'âge en âge, on vantera tes œuvres. On proclamera tes exploits. Je redirai le récit de tes merveilles, ton éclat, ta gloire et ta splendeur. Mon Dieu, mon roi, je bénirai ton nom toujours et à jamais. On dira ta force redoutable, je raconterai ta grandeur. On rappellera tes immenses bontés, tous acclameront ta justice. Mon Dieu, mon roi, je bénirai ton nom toujours et à jamais.

0: Le Seigneur soit avec vous.
1: Et avec votre esprit.
0: Évangile de Jésus-Christ selon saint Matthieu.
1: Gloire à toi, Seigneur.
0: En ce temps-là, Jésus disait à ses disciples : Veillez, car vous ne savez pas quel jour votre Seigneur vient. Comprenez-le bien, si le maître de maison avait su à quelle heure de la nuit le voleur viendrait, il aurait veillé et n'aurait pas laissé percer le mur de sa maison. Tenez-vous donc prêts, vous aussi, c'est à l'heure où vous n'y penserez pas que le Fils de l'homme viendra. Que dire du serviteur fidèle et sensé à qui le maître a confié la charge des gens de sa maison pour leur donner la nourriture en temps voulu? Heureux ce serviteur que son maître, en arrivant, trouvera en train d'agir ainsi. Amen, je vous le déclare, il l'établira sur tous ses biens. Mais si ce mauvais serviteur se dit en lui-même « Mon maître tarde » et s'il se met à frapper ses compagnons, s'il mange et boit avec les ivrognes, alors quand le maître viendra, le jour où son serviteur ne s'y attend pas et à l'heure qu'il ne connaît pas, il l'écartera et lui fera partager le sort des hypocrites. Là, il y aura des pleurs et des grincements de dents. »

Veillez et tenez-vous prêts, car vous ne savez ni le jour ni l'heure où le Fils de l'homme viendra. La parole de Dieu d'aujourd'hui nous invite à être prêts. Et pour être prêt à la rencontre avec le Seigneur, il faut tout simplement être prêt chaque jour. C'est aujourd'hui qu'il faut être prêt. Il ne faut pas commencer à se dire dans une semaine, dans un mois, dans un an, je commencerai à me tenir prêt. C'est aujourd'hui, car sinon, ça risque de n'être jamais. Demandons cette grâce au Seigneur d'être prêt, prêt à être avec lui, prêt à l'accompagner, prêt à le suivre, prêt à servir nos frères. Pour nous tenir prêts, la parole de Dieu nous rappelle, à travers la lettre de saint Paul aux Corinthiens, deux vérités essentielles. La première, c'est la fidélité de Dieu. Car être prêt pour nous, cela consiste à être fidèle. Être fidèle chaque jour à Dieu. Mais pour avoir cette grâce d'être fidèle, nous avons besoin de nous souvenir que c'est Dieu le premier qui est fidèle. Il nous est fidèle. Il est fidèle à sa promesse pour nous. Il est fidèle à sa promesse d'être avec nous chaque jour, jusqu'à la fin du monde. Oui, il est fidèle, et c'est ce qui nous donne le courage pour être fidèle. Un deuxième enseignement que nous rappelle saint Paul, il nous invite à tenir fermement jusqu'au bout. Et il ajoute, c'est lui, le Seigneur Jésus-Christ, qui vous fera tenir fermement jusqu'au bout. Demandons cette grâce de la fermeté, cette grâce de la constance dans la foi, cette grâce de la constance à obéir à la volonté de Dieu dans notre vie, cette grâce de la fidélité au Seigneur, une fidélité qui répond à la sienne.

0: Chaque jour, tu renouvelles tes merveilles. Ouvre nos yeux, donne-nous de les voir.
1: Sois pour nous.
0: Toi, le Fils de l'homme, fais-nous aimer notre condition d'homme.
1: Sois pour nous lumière et vérité.
0: Tu as passé en faisant le bien, que chacun de nos actes serve nos frères.
1: Sois pour nous lumière et vérité.
0: Tu es le miséricordieux. Accorde-nous patience et bonté tout au long de ce jour.

Seigneur, nous te confions nos intentions de prière, celles que nous venons d'exprimer et celles que nous portons dans nos cœurs. Et nous te remercions de les exaucer par Jésus le Christ, notre Seigneur. Amen. Amen.

Priez, frères et sœurs, que mon sacrifice, qui est aussi le vôtre, soit agréable à Dieu, le Père Tout-Puissant. Regarde, Seigneur, le sacrifice de ton peuple. Il t'offre d'un cœur fervent en l'honneur de Sainte Monique, qu'il en ressente les effets pour son salut par le Christ notre Seigneur. Amen.

0: Le Seigneur soit avec vous.
1: Et avec votre esprit.
0: Élevons notre cœur.
1: Nous le mettons vers le Seigneur.
0: Rendons grâce au Seigneur notre Dieu.
1: C'est la justice.
0: Vraiment, il est juste et bon pour ta gloire et notre salut de t'offrir notre action de grâce, toujours et en tout lieu, Seigneur, Père très saint, Dieu éternel et tout puissant, par le Christ notre Seigneur. Tu ne cesses de fortifier ton Église et tu lui donnes une fécondité nouvelle par la foi admirable dont témoignent les saints. Tu nous présentes en eux des signes très sûrs de ton amour. Et pour que s'accomplissent les mystères du salut, le rayonnement de leur exemple nous stimule et leur intercession fervente nous assure un appui. C'est pourquoi, avec les anges et tous les saints, nous te louons, Seigneur, et nous exultons de joie en proclamant.

Toi qui es vraiment saint, toi qui es la source de toute sainteté, Seigneur, nous te prions. Sanctifie ces offrandes en répandant sur elles ton esprit. Qu'elles deviennent pour nous le corps et le sang de Jésus le Christ, notre Seigneur. Au moment d'être livré et d'entrer librement dans sa passion, il prit le pain, il rendit grâce, il le rompit et le donna à ses disciples en disant « Prenez et mangez-en tous, ceci est mon corps livré pour vous ».

De même, après le repas, il prit la coupe. De nouveau, il rendit grâce et la donna à ses disciples en disant « Prenez et buvez-en tous, car ceci est la coupe de mon sang, le sang de l'Alliance nouvelle et éternelle, qui sera versé pour vous et pour la multitude en rémission des péchés. Vous ferez cela en mémoire de moi. »

Il est grand le mystère de la foi. Nous annonçons ta mort, Seigneur Jésus. Nous proclamons ta résurrection. Nous attendons ta venue dans la gloire. En faisant ainsi mémoire de la mort et de la résurrection de ton Fils, nous t'offrons, Seigneur, le pain de la vie et la coupe du salut. Et nous te rendons grâce car tu nous as estimés dignes de nous tenir devant toi pour te servir. Humblement, nous te demandons qu'en ayant part au corps et au sang du Christ, nous soyons rassemblés par l'Esprit Saint en un seul corps. Souviens-toi, Seigneur, de ton Église répandue à travers le monde. Fais-la grandir dans ta charité, en union avec notre pape Léon, notre évêque Jean-Marc, et tous les évêques, les prêtres et les diacres. Seigneur, nous te confions dans notre prière Victoire, Geneviève et Maxime. Et nous te prions aussi pour la santé de Tatiana. Souviens-toi aussi de nos frères et sœurs qui se sont endormis dans l'espérance de la résurrection. Nous te prions pour Marie Miranda. Nous te prions pour Philippe, Raphaël, Joséphine, Nathalie. Nous te prions pour Pauline, François, Mania. Et souviens-toi dans ta miséricorde de tous les défunts, accueille-les dans la lumière de ton visage. Sur nous tous, enfin, nous implorons ta

0: sainteté. Permets qu'avec la Vierge Marie, la bienheureuse Mère de Dieu, avec Saint Joseph, son époux, les apôtres, Sainte Monique et tous les saints qui ont fait ta joie au long des âges, nous ayons part à la vie éternelle et que nous chantions ta louange et ta gloire par ton Fils Jésus le Christ. Par lui, avec lui et en lui, à toi Dieu le Père Tout-Puissant, dans l'unité du Saint-Esprit, tout honneur et toute gloire pour les siècles des siècles. Amen. Unis dans le même esprit, nous pouvons dire avec confiance la prière que nous avons reçue du Sauveur. Notre Père qui es aux cieux, que ton nom soit sanctifié, que ton règne vienne, que ta volonté soit faite sur la terre comme au ciel. Donne-nous aujourd'hui notre pain de ce jour. Pardonne-nous nos offenses, comme nous pardonnons aussi à ceux qui nous ont offensés, et ne nous laisse pas entrer en tentation, mais délivre-nous du mal. Délivre-nous de tout mal, Seigneur, et donne la paix à notre temps. Soutenus par ta miséricorde, nous serons libérés de tout péché, à l'abri de toute épreuve, nous qui attendons que se réalise cette bienheureuse espérance, l'avènement de Jésus-Christ, notre Sauveur. Car c'est à toi qu'appartiennent le règne, la puissance et la gloire pour les siècles des siècles. Seigneur Jésus-Christ, tu as dit à tes apôtres, « Je vous laisse la paix, je vous donne ma paix. Ne regarde pas nos péchés, mais la foi de ton Église. Pour que ta volonté s'accomplisse, donne-lui toujours cette paix et conduis-la vers l'unité profonde, toi qui vis et règnes pour les siècles des siècles. Amen. Amen. Que la paix du Seigneur soit toujours avec vous.
1: Et avec vous.
0: Dans la charité du Christ, donnez-vous la paix.

Voici l'agneau de Dieu, voici celui qui enlève les péchés du monde, heureux les invités au repas des noces de l'agneau. Seigneur, je ne suis pas digne de te recevoir, mais dis seulement une parole et je serai guéri.

0: Nous pouvons nous lever pour rassembler nos prières. Prions le Seigneur. Que ta miséricorde agisse en nous, Seigneur, nous t'en prions, et qu'elle nous guérisse entièrement. Par ta bonté, transforme-nous et rends-nous si fervents que nous puissions te plaire en toutes choses. Par le Christ notre Seigneur. Amen. Nous chantons maintenant le Benedictus.
1: Page 69. Tu as écouté, Seigneur, la prière de ta servante. Tu n'as pas méprisé les larmes d'une mère.

0: Le Seigneur soit avec vous.
1: Et avec votre esprit.
0: Et que Dieu Tout-Puissant vous bénisse, le Père, le Fils et le Saint-Esprit.
1: Amen.
0: Allons dans la paix du Christ.
1: Nous
0: nous tournons vers la Vierge Marie et nous la chantons.

0: Marie conçue sans péché,
1: priez pour nous qui avons recours.
0: Marie conçue sans péché,
1: priez pour nous qui avons recours.
0: Marie conçue sans péché,
1: priez pour nous qui avons recours.
0: Notre-Dame de la Garde,
1: priez pour nous.
0: Reine de la Paix,
1: priez pour nous.
0: Reine de France,
1: priez pour nous.
0: Mère de l'Espérance, Saint Joseph, Sainte Monique, saints et saintes de Dieu, nous prenons notre chant d'envoi.

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1: Bonjour à tous, je suis ravie de vous retrouver pour une nouvelle matinée. Je vous accompagne jusqu'à la fin de l'été, du lundi au vendredi et de 8h20 à midi. C'est votre rendez-vous d'actualité, le journal de Radio Vatican, c'est dans 10 minutes. Mardi, l'Église catholique a célébré Saint-Louis, roi de France très chrétien, dont le procès en canonisation est engagé seulement 2 ans après sa mort. Alors pour en savoir plus sur sa foi personnelle, Régis Burnet invite à 9h deux historiens médiévistes dans la foi Prisomo. Ce sera suivi de la messe en direct du sanctuaire de Lourdes à 10h. Et à 11h15, François Garagnon sera l'invité d'Un cœur qui écoute. L'auteur de Jade et les sacrés mystères de la vie défend le droit de rêver. Il viendra nous partager la foi qu'il habite et sa quête de l'esprit d'enfance. Et tout de suite, on commence la matinée du bon pied grâce à la bonne nouvelle d'écologie humaine de Tuc du Helderville. Et aujourd'hui, il nous parle des écoles qui font classe en plein air et les élèves adorent ça. Belle matinée sur KTO Radio.

Bonjour. J'ai croisé cet automne dans un beau village de Provence, perché sur sa colline, un groupe d'enfants en goguette. Celle que je pris pour leur institutrice leur faisait arpenter les rues étroites et décrypter les vieilles façades. Tiens, la marque d'une ancienne porte en arc de plein cintre. Ici, une niche où loger une statue. Et de rapporter ces signes à l'histoire locale. Chaque enfant griffonnait sur un document qui ressemblait à un jeu de piste. Gélico déclarait vouloir rejoindre cette école et lever la main pour participer. Mais l'institutrice n'en était pas une. Elle se présenta comme animatrice du centre social. C'était un mercredi. Pourtant, c'est ainsi que je conçois l'école de mes rêves. Dehors, sur le terrain, à partir du réel. Pour cette chronique, je suis allé chercher l'origine de l'expression « faire l'école buissonnière ». Savez-vous qu'elle nous vient du tout début du protestantisme ? Luther et ses disciples furent contraints d'enseigner leur doctrine, qui était frappée d'interdit, en pleine campagne, cachée par les arbres et les buissons. Cette idée d'école buissonnière studieuse me plaît, car il ne s'agit pas de revendiquer le remplacement de l'école par l'oisiveté, mais de transposer le plus possible l'école hors de ses murs, de la faire sortir des classes confinées, que j'ai toujours assimilées à des lieux d'enfermement et d'ennui. Désolé pour les courageux enseignants qui se démènent pour capter

et l'attention de leurs nombreux élèves, tous contraints et forcés d'être assis au même moment, au même endroit, à faire la même chose. Mais pourquoi infliger à ces classes d'âge un rythme collectiviste sédentaire qu'on n'oserait pas imposer aux adultes ? Il me reste deux souvenirs marquants de mon collège près de Toulon. D'abord, une sortie au bord de la mer. Nous y avions ramassé toutes sortes de bestioles et d'algues. Crabes, oursins et moules ont poursuivi leur vie un temps, sous nos yeux, dans un grand aquarium qui me fascinait. À l'occasion d'une autre sortie, cette fois dans l'arrière-pays varois, sur le thème de la géologie, en quête de la limite entre le basalte et le calcaire, j'avais préparé avec mon père l'animation du quart en commentant l'histoire des cités traversées. Quel bonheur ! Du reste de ces années scolaires, j'ose dire qu'il ne me reste presque aucun autre souvenir. Dans ces conditions, vous comprendrez qu'une initiative qui plaide pour faire la classe dehors me ravit. Benjamin Gentil et Thomas Germain, cofondateurs de la Fabrique des communs pédagogiques, ont conçu une pédagogie de plein air. À les entendre, un parc urbain suffit, même si une vraie forêt est préférable. Il ne s'agit pas seulement de découvrir la nature, la géographie ou l'histoire, même l'apprentissage des mathématiques est, selon eux, favorisé. Car, je les cite, « les enfants ont souvent besoin d'une représentation dans le réel. Être dehors permet de définir un référentiel commun qui facilite la compréhension. » Apprendre dehors est bon pour la santé physique et mentale. Cela stimule la créativité, les capacités motrices, la coopération, l'autonomie. L'apprentissage est facilité quand les sens sont mobilisés. Et puis, j'y reviendrai, nous ne sommes pas faits pour rester assis. Que 4000 écoles expérimentent déjà peu ou prou la classe dehors est une bonne nouvelle.

Et avant de retrouver le journal de Radio Vatican, je vous propose une petite pause musicale avec Souffle Nouveau et la très belle chanson Un seul mot sur KTO Radio.

0: Et c'est l'heure de retrouver maintenant le journal de Radio Vatican pour tout savoir sur l'information sur le pape, le Vatican, la vie de l'Église et le monde. 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
2: Des centaines de victimes, un millier de disparus, des villages entiers rasés, des destructions innombrables. C'est le bilan provisoire d'une coulée de boue et d'inondations dans l'Himalaya, au Népal et en Chine. Nous ferons le point juste après les titres. Comment une telle catastrophe a pu se produire? Nous verrons que ce drame n'est pas un cas isolé dans le massif Himalaya et que le changement climatique n'y est pas totalement étranger. Meta, la maison mère de Facebook, accepte de brider ses réseaux sociaux pour les plus jeunes de ses utilisateurs et de verser jusqu'à 17 milliards de dollars à des États américains. Cet accord intervient en plein procès de l'entreprise en Californie. L'État israélien ne relâchera pas la pression sur les Palestiniens de Cisjordanie. Benjamin Netanyahu est clair, les constructions de colonies se poursuivront malgré l'opposition de la communauté internationale. Le gouvernement allemand veut renforcer, muscler ses services de renseignement, conséquence de la guerre en Ukraine et du désengagement américain du continent européen. Une réforme qui fait débat outre-Rhin. On en parle dans notre dossier à suivre à la fin de ce journal.
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2: Bonjour. Les secours continuent donc de s'activer à la frontière entre le Népal et le Tibet après le passage hier matin d'une crue dévastatrice dans la région. Des gigantesques torrents d'eau boueuse ont noyé plusieurs villages sur les flancs montagneux des deux pays, semant la désolation. Et le bilan, Olivier Bonnel, est très lourd.
4: Oui, un bilan, Xavier, qui évolue d'heure en heure. On parle actuellement officiellement de 165 morts au Népal, 3 en Chine. Mais les secouristes sont à la recherche de plus de 1300 disparus. La grande moitié d'entre eux seraient des touristes. Cette région de l'Himalaya est très prisée pour ses treks ou encore ses pèlerinages bouddhistes. C'est l'effondrement d'un glacier en haute altitude qui est vraisemblablement à l'origine de cette catastrophe. Plusieurs villages ont été rayés de la carte, ensevelis par des tonnes de boue, de glace, de rochers. Une vingtaine de ponts ont disparu, tout comme une quarantaine de kilomètres de routes. La rapidité et la violence ont surpris, des rivières qui sont montées de 9 mètres en seulement 30 minutes. L'armée népalaise a été déployée avec des hélicoptères pour tenter de retrouver des survivants. Certaines zones enclavées sont particulièrement difficiles d'accès dans cette région. Les équipes de la Croix-Rouge et du Croissant-Rouge sont également mobilisées. La Chine, l'Inde, les États-Unis ou encore l'Union européenne ont annoncé de l'aide. Les secours, Xavier, qui sont rendus également difficiles en raison de pluies qui continuent et d'autres crues ne sont pas à exclure, alerte les autorités.
2: Olivier Bonnel, et on en sait un peu plus sur les causes de ces inondations. Comme vous l'avez dit, les images satellites indiquent qu'un glacier a plus de 5000 mètres d'altitude s'est détaché puis déversé en aval, entraînant avec lui des tonnes de roches et de sédiments. C'est le scénario provisoire donc établi par plusieurs géologues. Cette catastrophe n'est cependant pas un cas isolé. Plusieurs crues et glissements de terrain ont en effet dévasté des régions voisines de l'Himalaya. À New Delhi, les explications d'Emmanuel Derville.
5: Tandis que les forêts brûlent en Europe, l'Asie du Sud est en proie aux inondations. Il y a d'abord eu la région pakistanaise du Gilgit-Baltistan, qui se trouve dans l'ouest de l'Himalaya, frappée en juillet. L'État indien de l'Himachal Pradesh, situé dans la même zone, a aussi été victime de ces phénomènes de crue. Bilan, plus de 200 morts en 2 mois. Et dans l'Assam, une région de l'Est indien, les inondations ont fait une centaine de victimes depuis 5 semaines. Toutes ces zones ont un point commun, elles sont traversées par des cours d'eau qui prennent leur source dans l'Himalaya, qu'on appelle d'ailleurs le château d'eau de l'Asie. Mais le changement climatique a tendance à accélérer la fonte des glaciers. Ils ont perdu, dans l'Himalaya et l'Hindou Kush voisin, 12% de leur superficie entre 1990 et 2020. Combiné à la mousson, cette fonte augmente l'érosion, le débit des rivières ou les lacs glaciaires. Depuis 20 ans, les inondations sont plus fréquentes et plus meurtrières. New Delhi, Emmanuel Derville, Radio Vatican.
2: Et le Dalai Lama, d'origine tibétaine, prie pour les victimes. Il offre sa sympathie et ses sincères condoléances à toutes les personnes en deuil affectées par la tragédie. Il espère que toutes les mesures seront prises pour éviter que de tels désastres se reproduisent. C'est ce qu'il a indiqué dans une déclaration. On en sait un peu plus sur la visite mardi à Moscou du directeur de la CIA. Selon plusieurs médias américains, le Wall Street Journal et CBS, John Ratcliffe a voulu mettre en garde la Russie contre toute attaque visant un ou des membres de l'OTAN. La presse américaine estime en effet que Washington considère que Moscou pourrait bien chercher à mettre à l'épreuve l'Alliance Atlantique. Donald Trump hier n'a pas confirmé. Il a affirmé que le déplacement du chef de ses services de renseignement était une semi-routine qui avait pour but de parler de la guerre en Ukraine. Sur le terrain, les combats se poursuivent, les bombardements de drones de part et d'autre de la ligne de front aussi. Hier, une frappe ukrainienne a fait 9 morts dans la région de Lugansk, occupée par la Russie. Un bus transportant des civils a été visé, selon les autorités russes d'occupation. Toujours hier, une frappe russe, cette fois, a blessé 10 personnes dans un centre d'affaires situé dans une zone résidentielle de la ville de Losova, près de Kharkiv. La guerre en Ukraine, il en a été question hier également à Moscou, mais entre Mgr Gallagher et le conseiller diplomatique de Vladimir Poutine, Yuri Ushakov. Aujourd'hui, le secrétaire du Saint-Siège pour les relations avec les États doit rencontrer les prêtres, les religieux et religieuses catholiques de Russie pour une journée dédiée à la communauté catholique du pays. Il doit notamment célébrer la messe dans la cathédrale de l'Immaculée Conception à Moscou avant de s'entretenir avec les évêques. Meta n'en est pas à une virgule près. Hier, un peu plus d'une semaine après le début de son procès en Californie, l'entreprise propriétaire de Facebook a accepté de verser jusqu'à 17 milliards de dollars. Elle a aussi accepté de brider ses réseaux sociaux pour les plus jeunes de ses utilisateurs. L'accord historique entre Meta et les États américains est toutefois loin de régler toutes les poursuites judiciaires contre les géants de la tech. Les précisions à New York de Gwendal Lavina.
6: C'est un moment majeur pour assainir une industrie qui fait du mal à nos enfants, s'est réjoui le procureur général de Californie, Rob Bonta. Si l'accord ne constitue pas une reconnaissance de responsabilité et n'est applicable qu'aux États-Unis, Meta s'engage à mieux encadrer l'utilisation de ses applications par les plus jeunes. Dans les 6 prochains mois, les comptes des 13-17 ans seront par défaut bloqués entre minuit et 6 heures du matin et les notifications coupées de 22h à 7h et pendant les heures de classe. Les adolescents seront également limités à 2 heures cumulées par jour sur Instagram et Facebook et les likes masqués. Dans un communiqué, Meta invite les autres réseaux sociaux comme YouTube et TikTok à adopter des mesures similaires pour le bien-être des plus jeunes. Sur les 17 milliards de dollars promis, 12 milliards sont garantis et seront versés jusqu'en 2035. Les 5 milliards restants ne seront débloqués que si YouTube et TikTok s'engagent à verser des sommes semblables. Cet accord ne met pour autant pas fin à toutes les poursuites. Le Nouveau-Mexique et la Floride ont refusé de le signer et des recours collectifs déposés par des familles et des districts scolaires restent ouverts. Gwendal Lavina, New York, Radio Vatican.
2: Ce n'est guère une surprise au vu des faits en Israël. Benjamin Netanyahou revendique ouvertement l'accélération du retour de la présence juive en Cisjordanie, un territoire que les autorités israéliennes désignent sous le nom de Judée-Samarie. Le Premier ministre israélien était hier très explicite sur le sujet. À Tel Aviv, les détails avec Julia Ganancia.
7: Mardi, devant des responsables de localités israéliennes du conseil régional de Benyamin,

0: nord de Jérusalem, Benjamin Netanyahou s'est félicité du bilan de son gouvernement. 104 localités établies ou légalisées et 160 fermes, et il prévient, je cite, « ce n'est pas fini ». La politique d'expansion s'est accélérée ces dernières années. Certaines implantations sont officiellement créées ou reconnues par Israël. D'autres commencent comme des avant-postes sans autorisation, parfois quelques caravanes ou structures agricoles, avant d'être légalisées a posteriori. Le vocabulaire est sensible. Israël parle d'implantation et de Judée-Samarie, en référence à son lien historique et biblique avec ce territoire. La majorité de la communauté internationale parle, elle, de colonies en Cisjordanie occupée, considérée comme contraire au droit international. Netanyahou assume cette politique et veut renforcer la présence israélienne sur le terrain. Certains de ses alliés réclament désormais l'étape suivante, appliquer la souveraineté israélienne à la Cisjordanie. À Tel Aviv, Julia Ganancia pour Radio Vatican.
1: Le détroit d'Ormuz, l'Iran et Oman discutent pour savoir comment le rouvrir et gérer le trafic maritime. Hier, les gardiens iraniens de la révolution ont annoncé que certains accords avaient été conclus avec Oman, donc sur la gestion du détroit. Ils prévoient notamment un partage des revenus liés à la navigation dans ce passage maritime. Le porte-parole des gardiens de la révolution a par ailleurs accusé les États-Unis d'entraver les travaux visant à finaliser un accord. L'Iran discute depuis des semaines avec Oman, tout en affirmant que le détroit restera verrouillé tant que Washington n'aura pas rempli ses engagements prévus par le protocole d'accord conclu à mi-juin. Avant de passer au dossier, nous vous renouvelons notre invitation à nous écrire pour mieux vous connaître, pour savoir vos habitudes d'écoute, ce qui vous plaît ou non dans nos émissions. Pour cela, une seule adresse, français sans la CDI, @vaticannews.va. C'est un projet de réforme qui fait beaucoup parler en Allemagne, celui des services de renseignement prévu par le contrat de coalition entre les démocrates chrétiens et les sociaux-démocrates. Le gouvernement de Friedrich Merz l'a présenté il y a maintenant 2 semaines et depuis, le débat ne fait que croître. À l'origine de ce projet, la guerre en Ukraine et ses conséquences jusque dans le pays, exposé de plus en plus à des attaques dites hybrides, mais aussi le désengagement politique et militaire des États-Unis, du pays et d'Europe. Un changement d'époque, comme on dit à Berlin, qui justifie aux yeux des autorités allemandes une refonte de ses services, souvent critiqués par ailleurs par ses alliés pour leur lenteur notamment. Mais le passé nazi et communiste du pays ressurgit pour mieux alimenter les opposants à ce projet. Paul Maurice, secrétaire général du comité d'études des relations franco-allemandes à l'IFRI, revient sur les principaux changements prévus par ce projet.
2: Les principaux changements sont surtout le fait de passer les services de renseignement intérieur, c'est-à-dire l'Office fédéral de protection de la Constitution, qui est l'équivalent des renseignements généraux, en un service vraiment de protection et non plus seulement d'alerte et de collecte de données. Ces services avaient pour objectif, jusque-là, de collecter des données sur les personnes qui pourraient être des personnes à risque ou même au sein de la population allemande, des citoyens allemands. La réforme vise à pouvoir collecter des données et les utiliser en cas de menace, ce qui est nouveau, c'est-à-dire qu'on pourrait espionner d'une certaine manière les citoyens allemands, ce qui rappelle la question de la légitimité démocratique de ces services de renseignement. Et la deuxième réforme importante, c'est la réforme des services extérieurs, BND, Bundesnachrichtendienst, qui sont les services qui vont appuyer en cas de menace les effectifs militaires et l'armée. Et dans cette réforme, il y a 3 possibilités, 3 hypothèses. La guerre ouverte, l'état de tension ou la situation de tension pour prendre des mesures dites actives pour soutenir les forces armées dans leur lutte contre un ennemi potentiel. Et donc, dans les 3 hypothèses, les situations de tension sont surtout des situations de guerre hybride. Et donc, dans tout ça, on va renforcer de manière très, très forte les services numériques de protection en cas d'attaque hybride ou de déstabilisation hybride. On va augmenter de manière très, très importante les budgets de ces services. Et enfin, pour pouvoir se coordonner à l'échelle européenne, une réforme du contrôle qui est fait des données qui sont collectées va être entreprise.
1: Est-ce qu'on peut dire qu'on passe d'une posture de défense à une posture résolument offensive ?
2: Alors, offensif potentiellement. En tout cas, on se donne les moyens d'être offensif et en tout cas, on se donne les moyens de se défendre, c'est-à-dire de faire des services de renseignement un vrai service de protection, comme le font les services militaires traditionnels. Et en tout cas, on appuie ces services de protection. Et surtout, on passe à une européanisation. C'est l'objectif de de faire de ces services de renseignement des services qui seraient complémentaires des autres services.
1: Les oppositions, elles mettent en avant le passé nazi et communiste du pays. Cette réforme, de ce point de vue-là, est un tournant, c'est aussi compris par la population ?
2: Par une

0: Partie de la population, probablement, par une autre partie, le traumatisme reste fort. Il faut vraiment avoir ça en tête que la République fédérale d'Allemagne s'est construite démocratiquement sur le rejet du nazisme et de toutes ces formes excessives de contrôle de la démocratie, des institutions et des citoyens. Et cette culture est inculquée en Allemagne depuis bientôt 80 ans. Donc il faut vraiment prendre ça en compte. Et puis le traumatisme de la surveillance de l'époque de la RDA reste quand même très très fort aujourd'hui, et il est utilisé d'ailleurs par l'extrême droite, paradoxalement, comme une dénonciation de ce que l'État fédéral serait une nouvelle forme de dictature par cette loi.
1: Est-ce qu'il y a vraiment des garde-fous?
0: Le contrôle parlementaire est très fort en Allemagne, d'une manière générale, et pas seulement pour les services de renseignement, on le voit aussi pour l'armée, la commission de défense est l'une des plus importantes du Bundestag, et ça fait partie de cette culture que j'évoquais, de contrôle parlementaire et de contrôle démocratique. Aujourd'hui, ce contrôle parlementaire, on en voit ses limites, notamment sa lenteur dans la prise de décision et dans la question du retexte de certaines opérations. Le fait que ça soit contrôlé à la chancellerie ne le rend pas moins démocratique, puisque le chancelier est élu par le Bundestag, donc on part du principe que ce chancelier va respecter la Constitution. Il s'inspire pour cela de nombreux autres exemples, notamment la France. Hein, il y a beaucoup d'inspiration et de discussions avec les services de renseignement français qui ne sont pas moins démocratiques. Néanmoins, c'est plutôt dans le symbole que ça représente que ça pose problème que dans son efficacité elle-même.
2: Paul-Maurice de Livry était ce matin l'invité de Radio Vatican. Voilà, c'est la fin de cette édition. Prochain retour de l'actualité en langue française, ce sera à 13h, heure de Rome. D'ici là, n'oubliez pas notre site internet ou notre page Facebook, ou bien encore notre compte X. Excellente journée à toutes et à tous.
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0: Voici venue l'heure de votre Kézako, soyez les bienvenus. On commence sans plus attendre avec un mot que vous connaissez forcément. Oui, j'en suis sûr. Conversion. Conversion. Ben, c'est vrai que tous les chrétiens en ont sans doute une bonne idée, mais vous savez aussi que dans cette émission, il y a toujours plein de surprises, plein de petites subtilités. D'ailleurs, ce sera l'occasion de parler de la conversion de Saint-Paul, qu'on fête habituellement le 25 janvier. Mais juste avant, notre traditionnel micro-trottoir. Regardez.
1: Conversion au catholicisme, non, non, voilà.
2: Et changer ses habitudes peut-être.
3: Que vous acceptez une religion, que vous allez dans une certaine religion, quelle qu'elle soit.
4: Si on n'est rien du tout, qu'on veut se convertir à un chrétien, se convertir, je sais ce que ça veut dire.
5: Conversion, bien, changer de religion. Saint-Paul.
0: Eh ben voilà, les gens ne se trompent pas, et tant mieux. Chez vous d'ailleurs, je suis sûr que vous avez une définition très juste aussi, mais grâce au Père Clazen, on va aller encore plus au fond des choses. Bonjour Père.
6: Bonjour.
0: Alors, comment vous définiriez la conversion ?
6: Mais c'est ça, c'est changer, se retourner. En grec, on dit métanoïa, c'est-à-dire un retournement complet. Se convertir, ça veut dire se réorienter. Il y a des conversions qui sont soudaines, et il y a des conversions qui sont extraordinairement lentes. Les conversions soudaines, c'est presque l'équivalent d'un coup de foudre, d'une captatio. Les gens sont tout d'un coup saisis, ils se retournent, ils prennent une décision, et voilà, c'est radical. D'autres mettent 4-5 ans.
0: Et alors, on se convertit aussi avec le cœur. C'est une façon différente de regarder le monde.
6: C'est plus que le cœur. La conversion, c'est une affaire de conviction, certes, mais c'est également une réorientation de la vie. On réorganise sa conduite, le regard qu'on a sur autrui, sa vie spirituelle. Il y a une véritable notion quand même de transformation de soi.
0: Mais en fait, ça, c'est une exigence de l'Ancien Testament. Les prophètes le demandaient sans arrêt, ça.
6: Ah oui, alors eux, les prophètes, bien sûr, ils tempêtaient pour la conversion des mœurs. Ils exigeaient que les gens soient en conformation. Alors voilà un mot extraordinairement important. Conformer sa vie à ce que nous croyons. Les Juifs étaient tous, ils appliquaient la loi, pour rien au monde ils auraient quitté le temple. Mais voilà, il faut conformer sa vie à ce qu'on dit. Et ça, les prophètes là-dessus étaient très exigeants, nous devrions l'être. D'ailleurs, le carême consiste à conformer sa vie à ce que nous professons.
0: Alors il y a une conversion qui est peut-être la plus célèbre de la Bible, c'est celle de Saint Paul, on en parlait tout à l'heure. Vous pouvez nous raconter cet épisode ?
6: Ah oui, alors la conversion de Saint Paul, c'est un épisode absolument magnifique. Et donc Saint Paul est persécuteur, il est pharisien, fils de pharisien, disciple de Gamaliel, la grosse tête de l'époque, indiscutable sur le plan du judaïsme. Et donc il est mandaté il demande lui-même un mandat pour aller chercher les chrétiens de Damas, pour aller les dénicher et les persécuter. Et sur le chemin de Damas, comme on sait, il tombe aveugle. Et il retrouve la vue grâce au responsable de l'église de Damas, Ananie.
0: Et pendant qu'il tombe, quelqu'un lui parle.
6: Oui, voilà. Pourquoi me persécutes-tu ?
0: Saül.
6: Oui.
0: Puisqu'il s'appelait Saül avant d'être Paul.
6: Interpellé par son nom, pourquoi me persécutes-tu ? Or lui, il n'a jamais vu Jésus. Et donc, il comprend là, quelque chose de fondamental qu'il va garder dans toute sa doctrine, c'est qu'un membre du corps du Christ, c'est le Christ. Pourquoi me persécutes-tu alors que lui ne se contente de persécuter des chrétiens ? Pas Jésus. Jésus, il ne l'a pas connu. Et le fait, donc, c'est la théologie du corps mystique du Christ.
0: Et alors, est-ce que vous auriez un dernier conseil à donner pour qu'on continue de se convertir au quotidien ? Qu'est-ce que ça veut dire aujourd'hui, pouvoir se convertir tous les jours ?
6: Ah, eh bien, il faut faire un examen par la conscience chaque soir, pas un examen de conscience. Car l'examen de conscience a tendance à tout focaliser sur la culpabilisation, c'est-à-dire à tout auto-centrer.
0: Et c'est un mot qu'on découvrira dans quelques semaines, cet examen
6: parfait.
0: De conscience. Oui.
6: Parfait, et donc moi je préfère l'examen par la conscience, donc j'en reparlerai, qui consiste à éveiller sa conscience aux merveilles qui nous sont données.
0: Eh bien, merci beaucoup, Père Clazen, d'avoir encore été avec nous et de nous avoir parlé de cette conversion. Je vous souhaite une belle semaine et surtout n'hésitez pas à partager cette émission sur les réseaux sociaux. À très vite. Ciao.

Et je vous propose de poursuivre la matinée en musique en attendant 9h avec tout de suite Pauline Bétuel des Forces pour la Bataille. Ce sera suivi du groupe Sphère.

0: Avant-hier, nous fêtions la Saint-Louis et à cette occasion, la foi prise au mot nous propose d'évoquer ce matin la personnalité de Louis IX, roi de France et roi très chrétien. Né en 1214, petit-fils de Philippe Auguste et fils de Louis VIII, il a grandi dans un contexte politique et religieux particulier avant d'accéder au trône à l'âge de 12 ans. Et quels sont les traits marquants de sa foi personnelle? Pourquoi a-t-il été canonisé 2 ans après la fin de son règne? Et quelle a été l'influence de son entourage sur sa vie spirituelle? Pour en parler, Régis Burnet reçoit 2 historiens médiévistes, Elisabeth Laloux et Xavier Hélary, dans cette émission diffusée en 2014. Belle écoute!
1: Bonjour et merci de nous retrouver pour La foi prise au mot, votre rendez-vous de formation chrétienne. Cette année, nous fêtons le 8e centenaire de la naissance de Louis IX, alias Saint-Louis, né le 25 avril 1214 à Poissy. De nombreuses manifestations se déroulent pendant cette année Saint-Louis, comme la messe célébrée dans la Sainte-Chapelle rénovée, que vous avez pu suivre sur KTO ou que vous pouvez retrouver sur ktotv.com. C'est donc pour nous l'occasion d'évoquer la personnalité de ce roi qui joua et joue encore un rôle si particulier dans l'histoire et l'identité nationale. Alors, qui était Louis IX? Quels éléments retenir de son long règne? Pourquoi fut-il canonisé? Pour répondre à ces questions, 2 invités. Elisabeth Laloux, bonjour.
2: Bonjour.
1: Vous êtes professeur d'histoire médiévale à l'Université de Rouen. Et Xavier Hélary, bonjour.
3: Bonjour.
1: Vous êtes maître de conférence en histoire médiévale à l'Université Paris 4 Sorbonne. Donc, nous avons 2 médiévistes. Alors, peut-être on va commencer par évoquer la figure du roi de France avant d'évoquer la figure du roi chrétien. Donc on va essayer de baliser un peu chronologiquement les choses. Alors j'ai commencé en disant que Saint-Louis est né en 1214, donc ça fait effectivement un anniversaire, mais il y a un autre anniversaire, 1214, c'est Bouvines. C'est Bouvines. Louis IX, c'est le petit-fils de Philippe Auguste.
2: Tout à fait. Mm-hmm. Donc le vainqueur de Bouvines, Philippe Auguste. Et donc Louis est né le 25 avril et Bouvines a lieu en juillet. Mm-hmm. Et donc cet enfant est porté par la victoire de son grand-père. Et Saint-Louis a toujours été, Louis IX plutôt, a toujours été fasciné par la figure de Philippe Auguste qu'il a connu. Et on est là face à des rois capétiens qui se sont connus de grand-père à petit-fils. Donc Philippe Auguste Saint-Louis, et Saint-Louis a été connu par Philippe IV le Bel, donc qui était son petit-fils.
1: Oui, puisque on célèbre aussi un autre anniversaire, qui est 1314, c'est ce que vous commencez à dire.
2: Voilà, la mort de Philippe IV le Bel, donc en novembre 1314. Et donc on est là face à un siècle capétien, donc entre la naissance de Saint-Louis et la mort de Philippe IV le Bel.
1: Alors, Saint-Louis est donc né en 1214, et en fait il est roi très tôt, puisque en 1223, et son père, Louis VIII, meurt.
4: Voilà, alors en 1223, c'est son grand-père, Philippe Auguste, qui meurt, oui. Et le fils de Philippe Auguste, donc Louis VIII, va régner très brièvement, en fait, pendant 3 ans simplement, oui. Entre 1223 et 1226, mm-hmm. Et donc c'est un règne très bref dont il est difficile de retenir quelque chose, sinon la croisade contre les Albigeois que Louis VIII reprend, et donc Louis VIII, comme Philippe Auguste, est un roi croisé, et ça compte aussi pour la suite, pour Saint-Louis, qui sera lui aussi, bien sûr, un roi croisé.
1: Oui, sauf que là, c'est de la croisade interne, si j'ose dire. On n'est pas du côté de...
4: Mais pour les contemporains, c'est la même chose. Louis VIII a le même statut en tant que croisé, il a le même statut que s'il était parti en Terre Sainte. Donc, il est quand même un roi croisé. Et Louis VIII meurt sur le chemin du retour de maladie. Donc il ne meurt pas au combat, et donc Saint-Louis, enfin le futur Saint-Louis, Louis IX, se retrouve roi, âgé simplement de 12 ans, dans une situation très difficile, puisqu'il est placé sous la seule tutelle de sa mère, Blanche de Castille, qui va jouer évidemment un rôle très important jusqu'à sa propre mort, la mort de Blanche de Castille en 1252.
1: Alors, Blanche de Castille, c'est donc la maman. Qui est cette dame?
2: Un personnage important, oui. Et qui est responsable de la formation du jeune Saint-Louis. Et le roi lui doit précisément sa dévotion. C'est elle qui lui a appris à détester le péché, et notamment le péché mortel, qui était vraiment, que Saint-Louis avait en horreur. Et malgré tout, elle lui a donné une éducation chrétienne stricte, mais malgré tout, elle lui a aussi donné une éducation de roi, le roi de France et il devait apprendre à tenir son rang de roi, à être vêtu de beaux vêtements, ce qui à la fin de son règne lui était plutôt désagréable, à apprendre à chanter quand même et à être chevalier, à aller à la chasse, même peut-être au début du règne, ce qu'il détestait ensuite à la fin du règne. Et cette mère, qui est quand même une mère abusive, lui a donc la formée et puis l'a mariée ensuite avec Marguerite de Provence. Et ensuite, c'est même inséré dans les relations que Saint-Louis, que Louis IX a pu avoir avec son épouse.
1: Vous diriez que c'est vraiment la femme de la vie de Saint-Louis ? Vous avez dit mère abusive.
2: C'est certain. Ouais. C'est vraiment sa mère qui a eu une place primordiale dans sa vie. Et quand elle est morte, donc Saint-Louis était à la croisade et il a vraiment, enfin, on a par Jean de Joinville, l'homme qui a écrit une vie de Saint-Louis qui est tout à fait extraordinaire. On sait comment le roi a réagi et qu'il était vraiment extrêmement touché.
1: On a une période, ça c'est intéressant, enfin ça nous permet de quitter un peu Saint-Louis, mais on a une période où on exprime ses sentiments, on a une période affective, on a une période... Parce que souvent au Moyen-Âge, on imagine ça confit dans une sorte de dévotion et de peut-être un peu glacé ou alors extrêmement violent.
2: Oui, il faut prendre conscience que après tout, c'était des hommes comme nous. Et c'est vrai qu'on a cette image d'un Moyen-Âge qui prie tout le temps, etc. Mais Saint-Louis riait. Oui, Saint-Louis est un roi qui était capable de rire. Et surtout, on le sait pour lui, parce qu'on a justement la relation de Jean de Joinville, alors que pour d'autres rois, on a les chroniques officielles qui sont beaucoup plus sèches, qui mentionnent très peu les sentiments, en fait.
1: Alors, on revient à notre Blanche de Castille. C'est un peu comme toujours dans l'histoire de France, enfin, à l'époque de la minorité de Louis XIII, où quand il y a une femme qui gouverne, les grands vassaux se révoltent.
4: Voilà, exactement. C'est vrai que le parallèle avec la Fronde est extrêmement frappant, puisque on a des témoignages, des poèmes, des chansons écrites par de grands barons qui disent que Blanche de Castille est une étrangère, en fait, et que le royaume de France ne peut pas être gouverné par une étrangère. Donc, de ce fait-là, malgré le sacre de Saint-Louis qui intervient quelques semaines simplement après la mort de son père, malgré le sacre qui fait vraiment de lui donc

0: pleinement le roi de France, son autorité, l'autorité d'un enfant et d'une femme étrangère, est contestée par les grands barons. Et s'en suivent plusieurs années assez difficiles qui vont marquer quand même le personnage Saint-Louis, comme peut-être, comme sûrement la Fronde a marqué le début du règne de Louis XIV.
1: Et puis, il y a aussi, on est dans une période un peu complexe, parce que non seulement il y a une rivalité interne, si on peut dire, mais il y a aussi une guerre sans fin, incessante avec l'Angleterre. Alors, on parle de guerre de 100 ans, mais en fait, c'est une guerre de 100 ans qui dure 200 ans, en réalité. Enfin, on a l'impression que tout est qu'on est en guerre contre l'Angleterre depuis des siècles.
2: Oui, on parle plutôt de première guerre de 100 ans.
1: Alors, expliquez-nous un peu, c'est pas celle de Jeanne d'Arc.
2: C'est pas celle de Jeanne d'Arc. Voilà. C'est une première guerre entre les Plantagenets et les Capétiens. Et cette guerre, effectivement, dure depuis le règne de Louis VII, dure depuis Henri II Plantagenet, ses fils, le fameux Richard Cœur de Lion, avec qui Philippe Auguste est parti en croisade. Donc ça, c'est pour marquer la chronologie. Oui. Et donc, il y a ces grands rois d'Angleterre, donc Richard, Henri II d'abord, puis Richard Cœur de Lion, puis Jean, qu'on appelle Santerre en France, et qui finalement finit par perdre ses terres continentales, donc notamment la Normandie en 1204. Ça pourrait faire aussi une commémoration. mais aussi donc l'Anjou, le Maine et une bonne partie de l'Aquitaine, puisque les Plantagenets avaient sur le continent ce qu'on a appelé un empire très, très étendu. Mmh. Et donc c'est la fin de cette énorme possession de territoire en France qui marque la fin donc, de cette première guerre de 100 ans. Et après 1204, donc la chute de la Normandie, après 1206-1207, il n'y a pas vraiment eu de traité et donc Louis IX se retrouve face à l'ennemi, donc les Anglais, et il gagne la bataille de Taillebourg, donc en 1242. Et ensuite, c'est Louis IX qui fait un traité donc avec le roi qui est à ce moment-là Henri III d'Angleterre, donc plus tard, en 1259.
1: C'est une époque où le roi est puissant ou c'est une époque où le roi est faible? Parce que c'est vrai qu'on a un peu du mal à imaginer cette France avec des barons, des vassaux qui sont quelquefois plus puissants que le roi de France.
0: Alors le roi a un atout, et ça depuis au moins le début de la dynastie capétienne avec Hugues Capet en 987, c'est qu'il est sacré malgré tout. Donc même si du point de vue des territoires, du point de vue de la puissance militaire, il n'est pas forcément beaucoup plus puissant, ou même il est peut-être un peu moins puissant que certains des princes territoriaux, il a quand même cet avantage qu'il est sacré, donc reconnu par l'Église sur le modèle de David, de l'Ancien Testament. Et donc, il a quand même une puissance, de ce point de vue-là, presque surnaturelle, en quelque sorte. Et donc, on ne peut pas, malgré tout, trop attaquer le roi. Et c'est ce qui constitue sa principale force. Et après, tout au long du XIIe siècle, il y a une augmentation tendancielle du pouvoir royal, qui est marquée déjà par la reconquête du domaine royal ou la pacification du domaine royal sous Louis VI, le renforcement également sous Louis VII, et le grand passage, comme l'a dit Elisabeth Laloux, c'est avec Philippe Auguste et la conquête de la Normandie, de l'Anjou, de la Touraine, du Poitou, et le fait que le domaine royal, à partir de Philippe Auguste, donc au début du XIIIe siècle, est vraiment l'ensemble le plus important du point de vue territorial dans le royaume de France. Il reste évidemment les barons, mais malgré tout, le roi de France est désormais le prince territorial le plus puissant et le mieux installé.
1: Alors, après, donc on continue, hein, encore une fois, on fait le panorama chronologique hein, de 1214 à 1270, la mort du roi. Donc, à partir, donc, vous l'avez dit, de 1259, c'est un roi qui est déjà plus installé. Il a fini sa minorité. Il est roi en plein droit.
2: La minorité, c'est bien avant 1259.
1: Oui, c'est bien avant. Est-ce qu'on peut dire que c'est un roi réformateur? Est-ce que ça fait partie de ces rois qui ont fait la France, comme on disait autrefois, et pas simplement du point de vue religieux?
2: Tout à fait. Donc, Saint-Louis est, disons, le premier à avoir émis une grande ordonnance de réformation en 1254, au retour de la croisade. Mais En réalité, enfin, des études récentes ont montré que ces réformes étaient une volonté, en fait, de rendre au royaume ce qui avait été mal perçu. Et avant la croisade, donc avant 1248, avant de partir, le roi, effectivement, veut laisser un royaume dans le meilleur état possible, en effectuant un certain nombre de réformes et notamment en envoyant sur place donc des enquêteurs réparateurs, il faudrait plutôt utiliser ce mot plutôt qu'enquêteurs réformateurs, mais donc il y a cette volonté de réformer le royaume et il a aussi mis en place donc une administration nouvelle donc avec les baillis et pour mieux gérer le royaume et bien sûr cette réforme donc de l'administration de la gestion d'un royaume qui est devenu très important sur l'étendue du territoire va absolument de pair avec la réforme des cœurs, la réforme chrétienne, la réforme religieuse.
1: Non, on va parler après. Voilà. Et c'est aussi pour ça que j'ai mis les croisades dans la deuxième partie. Alors, je remarque qu'Elisabeth Laloux n'a pas parlé du chêne sous lequel Saint-Louis rendait la justice. C'est du mythe ou c'est...
0: Alors, c'est une image qui, effectivement, est passée à la postérité, qui commence peut-être à être un peu oubliée aujourd'hui, mais qui a longtemps été très présente dans les manuels scolaires. Et ça vient d'une anecdote qui est racontée par Joinville, qu'effectivement, il y avait à Vincennes une des grandes résidences des Capétiens. Il y avait un chêne sous lequel le roi pouvait s'installer familièrement pour rendre la justice. Ce n'était pas le cas le plus courant, mais malgré tout, ça a pu arriver. Et Joinville est un de ceux qui rapporte cette anecdote.
1: Mais pas plus que les autres.
0: Enfin, en tout cas, c'est comme l'a dit Elisabeth tout à l'heure, on est beaucoup mieux renseigné sur Saint-Louis que sur d'autres rois, puisque après sa mort, il y a eu donc, l'entreprise de canonisation, pour laquelle beaucoup de textes ont été produits. Et c'est grâce à tous ces textes que nous savons, y compris d'ailleurs les mémoires, ce qu'on appelle les mémoires de Joinville, c'est grâce à tous ces textes que nous connaissons aussi bien le roi qui rit, le roi qui pleure, le roi qui se met en colère, le roi, voilà. Tout ça, nous le savons grâce au fait qu'on a voulu le canoniser.
1: Alors, on va terminer un peu ce grand panorama et on va arriver sur la figure du roi chrétien. Un élément aussi qu'il ne faut pas oublier, c'est le roi bâtisseur. On peut citer Royaumont, on peut citer Aigues-Mortes, on peut citer aussi la Sorbonne, enfin l'embryon, pas les bâtiments actuels dans lesquels vous enseignez, qui datent du 19e siècle, je crois, mais et puis les 15-20, etc. Donc c'est quand même la preuve qu'on est dans une période où ça va bien. Enfin, le roi a les moyens de faire des fondations.
2: Le roi est riche, oui. Depuis Philippe Auguste, le roi est riche. Oui. Philippe Auguste a laissé une somme d'argent extraordinaire dans le trésor. Et c'est ce qui a permis, en partie, à Saint-Louis de pouvoir acheter les reliques de la Passion, de pouvoir bâtir, effectivement, un certain nombre d'abbayes. Mmh. C'est pour beaucoup, en fait, des bâtiments religieux que Saint-Louis a bâti. Donc, il y a bien sûr la Sainte-Chapelle, qui est consacrée en 1248, et l'année de son départ à la croisade. Et puis, effectivement, Royaumont, en 1238... Et 1228. Et puis ensuite, d'autres abbayes cisterciennes qui sont en fait partagées avec Blanche de Castille, notamment Maubuisson, où Blanche est enterrée, et aussi l'abbaye du Lys, qui est une fondation plutôt de Blanche de Castille. Et effectivement, il y a Aigues-Mortes, qui est le port préparé au fond pour le départ à la croisade. Et la Sorbonne qui est en fait une création d'un ami du roi. Robert de Sorbonne est à la cour régulièrement, de la même façon que Eudrigo, l'archevêque de Rouen, qui est vraiment l'ami très proche de Saint-Louis.
1: Et vous préparez un livre, je crois, sur Eudrigo. Alors, donc tout naturellement, on arrive à la deuxième partie de l'émission. Après avoir vu le roi de France, on va voir la figure du roi très chrétien. Et puis pour s'y préparer, je vous propose qu'on entende celui dont vous ne cessez de prononcer le nom, qui est Jean de Joinville, la vie de Saint-Louis, qui a été écrit après la mort du roi. On la date 1305, c'est ça ? 1300.
0: En plusieurs étapes, en fait, probablement dès le règne de Philippe III, et puis une mise au propre en fait au début du XIVe siècle, puisque Joinville a vécu plus de 90 ans en fait. C'est un des rares exemples de personnages qui vivent aussi vieux à cette époque-là.
1: Donc Joinville, la vie de Saint-Louis, c'est le chapitre 8 et c'est

0: car il voit que les bonnes œuvres que les hommes ont faites, il ne les leur peut ôter. Et il voit aussi qu'ils sont perdus pour lui s'ils meurent dans la vraie foi.
1: Le procès en canonisation du roi Saint-Louis est engagé 2 ans à peine après sa mort, au vu des miracles et guérisons accomplis auprès de son tombeau. À l'occasion de sa fête, KTO Radio vous propose une émission de la foi prise au mot qui éclaire la foi personnelle de ce roi de France. Régis Burnet reçoit 2 historiens médiévistes, Elisabeth Laloux et Xavier Hélary. Une émission diffusée en 2014.
2: Alors voilà, on a entendu un portrait d'un roi parfait. Enfin, il y croit, il n'aime pas le diable, c'est pas bien d'aimer le diable, il aime les bonnes œuvres, etc. Est-ce que c'est de l'idéologie ou est-ce que c'est pour vous une figure sincère? Est-ce que est-ce qu'on a eu raison de canoniser Saint-Louis?
3: Oui, on a eu raison de canoniser Saint-Louis. La sincérité, de toute façon, de la foi de ces rois et de tous ces gens du XIIIe siècle n'est absolument pas à mettre en doute. Mais c'est vrai que Saint-Louis va au-delà d'une foi de bon aloi, disons.
2: Oui. Donc,
3: effectivement, il déteste le diable. Comme le texte de Joinville le montre. Donc il déteste les péchés mortels et il a une pratique ascétique de cette foi, hein, puisqu'il jeûne très très très régulièrement et puis donc il se fait appliquer la discipline par son confesseur. Donc,
2: la discipline, c'est le fouet.
3: Le fouet, voilà. Oui. Et son confesseur hésite un peu à en parler, mais c'est tout à fait réel. Il portait un cilice et ce même confesseur donc lui demande de cesser cette pratique du cilice, que ça ne convient pas à un roi. Et en fait, la foi de Saint-Louis ne convient pas toujours à sa position de roi de France. Et pourtant, il était conscient de cela, qu'il était le plus grand roi de l'Occident à ce moment-là. Mmh. Et il n'en a pas pour autant cessé et il essaye par moments quand même de remettre un vêtement qui soit plus digne de son rang. Mais malgré tout, donc, il continue en fait à avoir cette foi un peu au-delà de ce qu'il pourrait.
4: Oui, c'est une foi qui se traduit aussi beaucoup par l'imitation du Christ. Par exemple, au moment de Pâques, hein, il lave les pieds des pauvres, il donne à manger aux lépreux, il s'occupe des femmes prostituées. Donc il y a vraiment ce modèle-là qui s'applique pour lui. Et donc il y a quand même, ce qu'on peut noter également, c'est qu'il y a chez Saint-Louis une volonté de ne pas avoir une foi ostentatoire. Le fait que, par exemple, comme l'a dit Elisabeth, il se fait administrer la discipline, donc le fouet, en secret, en fait. Hein, on le sait par un peu une indiscrétion, mais normalement, c'était secret. Et il y a beaucoup de choses qu'il fait en secret, comme ça, de manière à ne pas trop se montrer et ne pas importuner non plus par des manifestations trop extrêmes de sa foi, puisqu'on sait par tous les témoignages qui ont été recueillis après sa mort dans la perspective de la canonisation, on sait qu'il aimait les offices très longs, mais que beaucoup des gens de son hôtel, c'est-à-dire de son entourage, se plaignaient du fait que les offices étaient trop longs. Donc, en fait, c'est ce qui nous paraît, comme l'a dit très bien Elisabeth, hein, c'est une foi qui est un petit peu au-delà en fait de ce qu'on attend même d'un roi, et une foi qui est presque excessive en fait.
2: C'est intéressant parce que ça veut dire que on a une émergence, enfin c'est une des grandes questions de l'histoire, hein, d'une foi personnelle, enfin de quelque chose qui n'est pas simplement du social. Il y a un individu Saint-Louis qui émerge vraiment avec sa foi qui n'est pas complètement ajustée à sa fonction, alors que quand même enfin, je ne sais pas comment ça se passe vraiment au Moyen-Âge, mais dans l'Antiquité, la foi est aussi une affaire sociale. Enfin, c'est quelque chose qu'un personnage doit avoir un tel type de foi. Après, les sentiments personnels, on n'en parle pas. Et là, on sent bien qu'il y a quelque chose. Il y a un individu. C'est un vrai individu.
4: Il y a à la fois donc le roi qui est donc parce qu'il est sacré, parce qu'il est le roi, parce qu'il est le pilier de la défense de l'Église, de la Terre Sainte, etc. Il est obligé d'avoir un certain nombre de suivre un certain nombre de règles. Mais en même temps, il y a, comme vous le dites très bien, il y a l'individu Saint-Louis qui est un petit peu au-delà malgré tout et qui suscite des critiques. Hein. Donc il y a tous ceux qui trouvaient que les offices étaient trop longs. Et puis, on sait, il y a une anecdote, on dit que voilà, une femme de

0: non pas de son entourage, mais qui a affaire au roi pour des affaires de justice, dit « Oh, mais tu devrais mieux être un frère mendiant, un franciscain ou un dominicain ». Et donc, ça a donné lieu à des études. Hein, et donc, on a l'impression, effectivement, que ça ne passait pas toujours très bien. Et que dans l'opinion, si on peut dire, si on peut employer un mot qui est un petit peu anachronique, finalement, les gens étaient un petit peu déstabilisés, malgré tout, par ce roi qui était trop pieux, trop dévot, et qu'on accusait même d'être trop sous l'emprise de ses frères mendiants, franciscains ou dominicains, qui étaient très présents à la cour, notamment parmi ses confesseurs. Mmh.
1: Parce que c'est aussi l'époque, il faut le dire, on fête encore un autre centenaire, 1200, enfin pas tout à fait, 1215, c'est Latran IV. Donc on est à une période où il y a une sorte de réforme de l'Église. Est-ce que lui est dans ce mouvement-là?
2: Oui, effectivement, il prend en compte les canons du Concile. Oui. Et notamment, Latran IV avait institué le fait que le chrétien devait se confesser, oui. Au moins une fois l'an, alors que Saint-Louis se confesse sans arrêt. C'est pareil, il va au-delà de ce qu'il faudrait faire, et, oui. du simple. Et en ce qui concerne effectivement sa proximité avec les frères prêcheurs, les dominicains ou les franciscains, précisément son ami Eudrigo était franciscain. Mm-hmm. Mais Eudrigo, c'est comme le roi, il était franciscain et pourtant il gérait une des plus riches provinces de France, la Normandie. Mm-hmm. Et donc il savait quand même faire la part des choses. Et d'ailleurs, cette identité pourrait être une des clés de leur amitié, d'ailleurs.
1: Ouais. Et donc, parce que je reviens sur cette idée du roi. Vous avez dit, ils sont tous pieux. C'est vrai ou c'était parce qu'un roi de France doit être pieux, etc.
2: Non, je pense que ouais. ces gens ne pouvaient pas vivre autrement que vivre en tant que chrétien, oui. il n'y avait pas d'autre alternative. Oui. Mais c'est vrai que certains rois le sont plus que d'autres. Philippe IV le Bel, le petit-fils, lui aussi était très, très pieux, et surtout à la fin de son règne, vraiment très dévot. Il passait de très longs moments dans les abbayes, à Maubuisson justement, oui, fondée oui. par... Oui. Il y a toujours une différence entre le début d'un règne et la jeunesse, au
1: oui,
2: fond,
1: oui.
2: et la fin de
1: et c'est,
2: la fin
1: et c'est d'un vrai règne. Pour, c'est vrai pour celui de Saint-Louis aussi.
2: Et c'est vraiment très vrai pour Saint-Louis, puisqu'il y a la croisade oui. De 1248 à 1254 qui a transformé le roi en plus, et l'a vraiment mené vers une pratique de la foi encore plus profonde, ouais. vraiment.
1: Alors la croisade, parce que c'est vrai que les croisades, il y a eu un moment où on était dans une sorte de vénération de la croisade, et puis les historiens nous ont dit, oulala, c'est des affaires politiques, en fait, il y a aussi des problèmes d'argent, les Templiers, enfin tout ça. Pour le roi, c'est vraiment un acte religieux ou c'est un acte de puissance militaire?
0: Alors, c'est un peu des deux, en fait. Hein, et là, enfin, je vais pas me dérober à la réponse, mais simplement, la croisade, c'est vraiment un peu le fil directeur du règne. Oui. D'une part, parce que quand il prend sa décision, donc dans les années 1240, à peu près vers 1244, c'est en quelque sorte aussi quand il prend sa décision au sortir d'une maladie très, très difficile qui a failli l'emporter. Cette décision, c'est aussi l'émancipation par rapport à sa mère, en fait, par rapport à Blanche de Castille. Et ça marque, finalement, le début du règne, en quelque sorte, personnel de Saint-Louis, même si sa mère continue à avoir une place très importante. Mais à partir de 1244, il va être tendu vers cet effort qu'est la croisade. Donc il va construire ce port à Aigues-Mortes, il va essayer de mobiliser les autres rois d'Occident. Il faut des préparatifs très importants, hein. Il faut louer une flotte, il faut donc avoir ce port à Aigues-Mortes, prévoir du ravitaillement, il faut recruter des hommes, engager des chevaliers, etc. Toute une série de choses. Et ça nous conduit jusqu'en 1248, donc au moment du départ. Et là, la croisade entre 1248 et 1250 dans un premier temps, donc il faut partir d'Aigues-Mortes, il faut faire étape à Chypre, et ensuite on attaque l'Égypte. Pourquoi l'Égypte? Eh bien parce que l'Égypte est alors la principale puissance dans le monde musulman, et Saint-Louis pense que en vainquant l'Égypte, il pourra réclamer ensuite Jérusalem, qui depuis quelques années est repassée sous le contrôle des musulmans. C'est une campagne qui commence assez bien et puis qui se termine très mal avec...

0: L'armée croisée est prise en fait par les crues du Nil. Elle doit capituler. Un très grand nombre de prisonniers sont massacrés. Et Joinville ne nous cache pas, hein, puisqu'on dit Joinville, c'est l'ami de Saint-Louis. Mais Joinville est aussi critique à l'égard de Saint-Louis par certains moments. Et donc, cet échec de la croisade va être un échec très coûteux en argent, mais aussi surtout en hommes. Et Saint-Louis lui-même va être fait prisonnier, va être menacé. Hein, on lui demande de renier sa foi, ce qui évidemment il refuse, et puis il est libéré contre une énorme rançon, et commence alors la deuxième période du règne de Saint-Louis, où Saint-Louis va être marqué par cet échec et va n'avoir de cesse que d'expier cet échec. En fait, d'abord en restant 4 ans en Terre Sainte, dans ce qui reste de la Terre Sainte, donc en gros en Syrie, autour d'Acre, hein, donc en Syrie-Palestine, une partie de l'État d'Israël d'aujourd'hui, et donc il va rester pendant 4 ans, on va essayer avec les petits moyens qu'il conserve, puisqu'une grande partie de son armée a été détruite, hein, et jusqu'en 1254, où il va quand même revenir, puisque en 1252, sa mère, la régente Blanche de Castille, est morte et il doit quand même retourner dans son royaume.
1: Pourquoi ça le marque? Pourquoi est-ce qu'il a l'impression d'avoir fauté, enfin d'avoir échoué? Parce qu'après tout, ils étaient plus forts, c'est pas grave.
2: Pas seulement. Non, mais ça le marque effectivement après l'Égypte, mais il faut aussi mettre en valeur l'attitude du roi au moment où il est prisonnier, ouais, par exemple, où il est malade, il est vraiment dans un... Il est faible, et il fait l'admiration, en fait, des Sarrasins, enfin, mm-hmm, des gens dont il est le prisonnier. Donc, effectivement, il refuse de renier sa foi, ça ne nous étonne pas, mm-hmm, de la part de Louis IX. Mais en même temps, on a l'impression qu'il discute avec eux et qu'il est prêt, en fait, à leur proposer, eux, de devenir chrétiens. Et il y a aussi un épisode intéressant que raconte Joinville encore, c'est qu'il refuse d'abandonner ses hommes, enfin d'abandonner les chevaliers qui l'accompagnent, et il veut absolument être libéré, mais avec ses hommes. Mmh. Et il veut gérer les rançons pour tout le monde. Et il est tout à fait hostile à certains de ses chevaliers qui essayent de s'en sortir tout seul.
1: Oui, donc une attitude admirable, enfin, quelqu'un qui est, oui, soucieux de son peuple, enfin, ou de ses troupes.
2: Oui. Et il y a quelqu'un d'autre qui est admirable, c'est sa femme Marguerite de Provence, oui, à qui il laisse la ville de Damiette quand les Français avancent vers le Nil, et Marguerite, qui donne naissance à un enfant à ce moment-là, qui s'appelle Jean Tristan, garde la ville de Damiette, avec Joinville d'ailleurs. Et Joinville est très admiratif de Marguerite, donc c'est peut-être un peu trop beau, ouais, que ce personnage. Mais malgré tout, ça devait être une forte femme, autant que Blanche de Castille.
1: C'est intéressant parce qu'on a l'impression d'un Moyen-Âge très misogyne, enfin très... Mais là, on a l'impression que les femmes jouent un rôle assez important.
2: Chez Saint-Louis, oui, il a des femmes fortes auprès de lui. Ouais. C'est tout à fait sûr.
1: Ouais. Alors... Donc il y a cette affaire de croisade, et puis donc vous avez dit il rentre, il est vraiment triste, enfin bon.
0: Et alors, en fait, il n'a de cesse après que de vouloir
1: en faire une deuxième
0: et repartir. Mais on voit bien que c'est vrai que Saint-Louis finalement ne lui a pas tellement reproché son échec, hein, puisqu'il avait quand même une attitude assez admirable lui-même. Mais en revanche, on sent bien que l'échec de la croisade d'Égypte en 1250, ça marque une rupture, et que dans la chevalerie, dans la noblesse française et de manière générale dans la noblesse occidentale, on veut moins partir en croisade, en fait, et que Saint-Louis paraît très isolé. Et quand en 1267, finalement, il reprend la croix, donc une cérémonie de prise de croix où on s'engage dans la voie de la croisade, finalement, il est assez seul, en fait, hein. Il doit utiliser un certain nombre de subterfuges, de cérémonies. Il fait adouber son fils quelques semaines après. Et donc là, tous ces nouveaux chevaliers ne peuvent pas refuser de prendre la croix. Mais on sent bien Chrétiens, et c'est un des plus beaux passages chez Joinville. Joinville dit que lui-même n'a pas voulu repartir en croisade, mais on sent toute la mauvaise conscience qui pèse sur Joinville, d'avoir en quelque sorte abandonné le roi. Mais alors, Joinville essaye de s'en tirer en disant que c'est des mauvais conseillers qui ont conseillé à Saint-Louis de repartir pour la croisade. Mais finalement, on sait bien que c'est Saint-Louis lui-même qui a voulu repartir. Cette deuxième

0: croisade de Saint-Louis. Elle va le conduire de manière assez curieuse en Tunisie contre l'émir de Tunis, qui entretenait de très bonnes relations avec le monde occidental, relations commerciales, il y avait un couvent dominicain, etc. Donc les relations étaient excellentes. Et cette décision de partir contre Tunis, finalement, est un petit peu mystérieuse. En fait, on ne sait pas exactement ce qui a poussé Saint-Louis à partir pour la Tunisie. Il est certain que ça n'était pas l'objectif ultime, et que l'objectif ultime, c'était soit de nouveau une expédition contre l'Égypte, soit une expédition directement en Terre Sainte pour essayer de reconquérir Jérusalem. Mais finalement, vous imaginez faire campagne, partir au début du mois de juillet d'Aigues-Mortes et faire campagne en Tunisie au mois de juillet et au mois d'août. Évidemment, le résultat a été écrit d'avance, une épidémie se déclenche dans l'armée, et le 25 août 1270, Saint-Louis meurt de maladie, était sans doute très affaibli. Hein. Joinville nous dit qu'il fallait le porter pour aller lors de cérémonies, etc. Il n'était plus tout à fait vaillant, et donc il meurt d'épuisement le 25 août 1270.
1: Est-ce que c'est une mort chrétienne ? Est-ce que ça aussi, ça compte dans la construction du personnage ?
2: Oui, bien sûr, c'est une mort chrétienne, et il ne faut pas sous-estimer le fait que quand on part pour Jérusalem, bon, il s'est arrêté à Tunis, mais c'est sur la route au moins de Jérusalem, et ça a toujours été le cas, en fait, l'idée, l'envie, c'est de mourir à Jérusalem, oui, qui est l'endroit où il faut mourir, et où on est beaucoup plus certain d'aller au ciel directement. Et je pense que cette mort, c'est... Il y a aussi beaucoup de ce désir de mourir en chrétien, oui, de la part de Saint-Louis.
1: Puisque le roi était déjà assez vieux, enfin, je veux dire, on est en 1270, oui, enfin, pour l'époque, il a une soixantaine d'années, enfin, il n'est pas...
2: Et plus... puis il a toujours été en pèlerinage, donc Jérusalem c'est aussi un pèlerinage, au départ, à la fin du XIe siècle, on disait le pèlerinage en armes, hein, pour aller... à la croisade, de mots qui n'étaient pas utilisés du tout d'ailleurs. Et Saint-Louis a aussi fait des pèlerinages à l'intérieur de son royaume. Il a été au Mont-Saint-Michel en 1256, donc on a gardé les comptes de tout ce pèlerinage au Mont-Saint-Michel. Et il a été à de multiples translations de reliques, en portant sur ses épaules la châsse dans laquelle on... se trouvaient les reliques pour Marie-Madeleine à Vézelay, pour d'autres reliques du même genre. Mm-hmm. Il a été à Rocamadour, donc il avait une dévotion à la Vierge, une dévotion à un certain nombre de saints, en plus du Christ, qui, oui, en fait était central.
1: Alors,
2: pour lui.
1: On arrive sur, oui, la relique des reliques, la couronne d'épines. Pourquoi est-ce qu'il achète ça, et pourquoi est-ce qu'il en fait un écrin aussi magnifique que la Sainte-Chapelle ?
2: Alors, parce que c'est la couronne du Christ, donc il achète d'abord la Sainte Couronne, qui a quand même été mise en gage par l'empereur auprès des Vénitiens. Et donc ça devait paraître totalement impossible que ce soit les Vénitiens, oui, qui tombent, enfin, que la Sainte Couronne tombe dans les mains des Vénitiens. Donc il achète cette couronne, il l'achète cher, je crois que c'est 135 000 livres, enfin, une somme considérable en tout cas. Oui. Et donc il construit effectivement un reliquaire qu'est la Sainte Chapelle, donc ce lieu avec complètement vitré, enfin avec les grands vitraux de la Sainte-Chapelle, et avec ce grand reliquaire. Donc il achète d'abord la couronne, et ensuite toute une série de reliques, donc du bois de la croix, mais aussi l'éponge, mais aussi la sainte lance, enfin une partie de la lance, oui, et puis toutes sortes d'autres reliques, oui, qui rejoignent la couronne à la Sainte-Chapelle.
1: Là encore un peu de contextualisation, nous on est un peu... méfiant vis-à-vis des reliques, enfin, où on ne comprend pas très bien cet attrait pour les reliques. Là, il fait, enfin, c'est important aussi pour la dévotion et pour la, comment dire, pour le prestige du roi.
0: Voilà, c'est d'autant plus important que il faut juste rappeler qu'en 1204, il y a eu la quatrième croisade qui a été détournée pour prendre Constantinople, en fait. Hein. Donc les Francs et les Vénitiens se sont retrouvés maîtres de Constantinople. Et à Constantinople, il y avait une masse extraordinaire de reliques, dont beaucoup se sont retrouvés dans le nord de la France, puisque les chevaliers de la quatrième croisade venait du nord de la France. Et donc, celui qui va vendre finalement la couronne d'épines à Saint-Louis, c'est l'empereur Baudouin de Courtenay, qui est un Français, en fait, qui est un parent du roi.

0: et qui est empereur latin de Constantinople, en fait. Et donc, cet élément est important, puisque c'est ce qui explique qu'au XIIIe siècle, il y ait tellement de reliques, en fait, et une telle place qui soit donnée aux reliques. Évidemment, le fait que ça soit la couronne d'épines, bien sûr, ça va exciter la jalousie de tous les autres rois d'Occident. Et donc, il y a une dimension, bien sûr, de piété, mais il y a une dimension aussi d'affirmation du royaume et du peuple franc comme le nouveau peuple élu, en fait, hein, comme prenant, en quelque sorte, la suite des Hébreux. Et donc, voilà, c'est vraiment le nouveau peuple élu. Et il y a toute une littérature un peu de propagande qui se développe autour de ce thème du nouveau peuple élu avec le roi Saint-Louis. Donc, il y a une dimension aussi de piété mêlée de politique, malgré tout.
1: Alors, on va arriver à la troisième partie. On est doucement en train d'y arriver avec ce qu'on a fait de Saint-Louis, cette figure. Et pour l'aborder, je vous propose que l'on écoute un des grands textes qui explique un peu ce qu'est Saint-Louis. C'est François-René de Chateaubriand qui vient de faire en 1806-1807 un itinéraire de Paris à Jérusalem, qui voit Tunis, qui en 1811 donc écrit ce passage où il relate la mort du roi et où il dit que c'est le roi éternel. On écoute Chateaubriand.
2: Du lit de cendre où Saint-Louis rendait le dernier soupir, on découvrait le rivage d'Utique. Chacun pouvait faire la comparaison de la mort du philosophe stoïcien et du philosophe chrétien. Plus heureux que Caton, Saint-Louis ne fut point obligé de lire un traité de l'immortalité de l'âme pour se convaincre de l'existence d'une vie future. Il en trouvait la preuve invincible dans sa religion, ses vertus et ses malheurs. Enfin, vers les 3 heures de l'après-midi, le roi, jetant un grand soupir, prononça distinctement ces paroles. « Seigneur, j'entrerai dans votre maison et je vous adorerai dans votre Saint-Temple. » Et son âme s'envola dans le Saint-Temple qu'il était digne d'habiter. La France, qui ne pouvait se consoler d'avoir perdu sur la terre un tel monarque, le déclara son protecteur dans le ciel. Louis, placé au rang des saints, devint ainsi pour la patrie une espèce de roi éternel. On s'empressa de lui élever des églises et des chapelles plus magnifiques que les simples palais où il avait passé sa vie. Les vieux chevaliers qui l'accompagnèrent à sa première croisade furent les premiers à reconnaître la nouvelle puissance de leur chef. « Et j'ai fait faire, dit le sire de Joinville, un hôtel en l'honneur de Dieu et de Monseigneur Saint-Louis. »
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1: Voilà, un très beau passage rhétorique avec cette idée. Hein, la France ayant... qui ne pouvait se consoler d'avoir perdu sur la terre un tel monarque, le déclara son protecteur dans le ciel. Alors, pour essayer de voir cette figure du roi de France, hein, c'est le roi de France, peut-être on peut s'interroger sur celui qui construit la figure, c'est Joinville. Est-ce que Saint-Louis sans Joinville n'est pas Saint-Louis ?
4: C'est vrai que Joinville nous donne un portrait très précis de ce roi et peut-être plus un portrait familier que le portrait du roi de France très chrétien. Mais pour ça, on a donc les résultats des enquêtes de canonisation et puis les vies de Saint-Louis qui, forcément, la vie d'un saint, hein, la géographie, ont été écrites pour sa canonisation et après sa canonisation.
1: Il y a des on va parler de la canonisation, mais il y a quoi, des miracles qui se mettent en place, il y a des choses, comment ça fonctionne?
4: Alors on a le constat effectivement que des miracles ont lieu sur le tombeau de Saint-Louis. Oui. Mais donc d'abord le roi est mort en 1270, forcément comme pour tous les rois, on prélève, enfin, on rend son corps transportable, c'est-à-dire qu'on fait d'abord un tombeau de ses entrailles. Donc on ne le fait pas à Tunis, mais en Italie. Enfin, mm-hmm. Il y a tout un transfert du tombeau des entrailles du roi. Et on transporte jusqu'à Saint-Denis, donc les os, le squelette du roi qui va devenir saint. Et donc ces ossements vont devenir des reliques, oui, à leur tour.
1: Oui. Qui font des miracles.
4: qui font des miracles. Donc il y a des miracles qui opèrent sur le tombeau du roi, sur le modèle des miracles accomplis par le Christ, hein, l'aveugle, le paralytique et le fou, enfin la personne qui a perdu l'esprit. Et tous ces gens se rendent sur le tombeau de Saint-Louis à Saint-Denis et sont guéris par le saint. Et c'est donc à la fin du XIIIe siècle et au début du XIVe siècle. Or, pour le XIVe siècle, on a conservé des miracles de Notre-Dame. Et les miracles de Saint-Louis sont un peu construits sur le même modèle que ces miracles de Notre-Dame qui étaient joués sur la scène à ce moment-là, au XIVe siècle.
0: Alors, ces miracles s'inscrivent finalement dans... Si on les connaît, c'est parce qu'ils ont été consignés justement dans le processus de canonisation qui va s'ouvrir. Finalement, sans doute, les contemporains, certains étaient critiques à l'égard de Saint-Louis, mais beaucoup savaient qu'il était probablement saint, en fait. Et on va voir que dès 1272, donc très rapidement, on va lancer, le pape de l'époque, Grégoire X, va lancer le processus de canonisation. Alors... Saint-Louis, finalement, ne va être canonisé qu'en 1297, ça peut dire 25 ans, ça a été long, etc. Mais c'est beaucoup lié au fait qu'il y a eu une succession de papes très rapide, en fait, et qu'il fallait relancer, en quelque sorte, la procédure à chaque fois. Et quand on regarde, la procédure, elle est menée très rapidement, en fait, avec, donc, d'une part, toute une série d'écrits qui sont faits, donc Joinville en fait partie, mais les plus importants pour l'époque, c'est pas tellement le récit de Joinville qui va pas être tellement diffusé, malgré ses qualités évidentes à nos yeux, mais c'est des écrits de franciscains comme Guillaume de Saint-Pathus ou des dominicains comme Geoffroy de Beaulieu qui ont connu directement le roi, qui comme Geoffroy de Beaulieu ont été, enfin Geoffroy de Beaulieu a été son confesseur, et donc eux ils vont écrire des vies très hagiographiques justement, hein, où il n'a que des qualités en fait. Ce qui fait le prix de Joinville, c'est qu'il est parfois un peu critique, il y a parfois des anecdotes, c'est un petit peu drôle, c'est un petit peu, voilà, c'est un peu plus vivant que malgré tout les choses écrites par Guillaume de Saint-Pathus ou Geoffroy de Beaulieu qui sont plus empesées peut-être. Et donc, ce processus qui est conduit au début des années 1280 par deux cardinaux qui viennent constater les miracles, donc il y a toute une série de témoignages qui sont recueillis, on a conservé une grande partie, va aboutir très rapidement en 1297. Un point qu'il faut noter, c'est que Saint-Louis, bien qu'il soit mort au cours de la croisade, n'est pas considéré comme étant mort à la croisade, puisqu'il est mort de maladie, il n'est pas mort au combat. Et donc, ce bénéfice-là lui est retiré, en quelque sorte.
1: Est-ce que c'est lié aussi au fait que les rois de France, Philippe III, puis Philippe IV, donc le fils et le petit-fils, insistent pour avoir
0: un... Alors, à la fois, c'est pour eux un pour acte de piété familiale, mais c'est évidemment une volonté politique. Et d'ailleurs, on voit bien que les papes jouent aussi un petit peu là-dessus, et que parfois, voilà, c'est quand Boniface VIII se décide à prononcer vraiment la canonisation de Saint-Louis à l'été 1297, c'est parce qu'il vient d'avoir une très longue querelle avec Philippe le Bel, hein, qui a duré plus d'un an et demi, et que pour clore cette querelle, en fait, bon, il fait un geste en faveur de Philippe le Bel en canonisant son grand-père. La canonisation était évidente, hein, d'après les critères du temps. C'est plutôt Saint-Louis, un saint du XIIIe siècle, plutôt qu'un saint d'aujourd'hui. Mais malgré tout, voilà, c'était quand même, il y avait une dimension politique évidente, et Philippe le Bel, par la suite, va beaucoup jouer là-dessus.
1: Alors, Chateaubriand nous dit « Louis, placé au rang des saints, devint ainsi pour la patrie une espèce de roi éternel ». Quel est l'usage qu'on va faire de Saint-Louis après, dans les siècles qui viennent, jusqu'à notre époque, puisque c'est encore une figure...
4: Alors, tout de suite après la canonisation, en 1297, Philippe IV le Bel s'empare de ce saint et favorise absolument toutes les fondations de chapelles, de chapellenies en l'honneur de son grand-père. Et lui-même, donc, fonde à Poissy un couvent de dominicaines qui est un fort bel endroit. Donc, Poissy, le lieu de naissance de Saint-Louis, hein, qui, selon Joinville, aimait à s'appeler Louis de Poissy. Et ce lieu est un peu méconnu. Oui. Aujourd'hui, alors que c'est un très bel endroit, hein, qui descend sur la Seine. Et à cet endroit, donc, Philippe le Bel fait construire une grande église abbatiale qui a complètement disparu. Oui. Et dans laquelle il met en scène Saint-Louis et la famille de Saint-Louis, donc tous les enfants. Mmh. Et c'était une statuaire d'une qualité vraiment extraordinaire. Et il en reste... Il reste la statue d'Isabelle, une des une des filles de Saint-Louis, et c'est à peu près tout. Mmh. Et c'est bien dommage, puisque c'était vraiment un modèle de sculpture. Et de...
1: Alors donc ça commence par Philippe le Bel, et puis ça continue.

0: Alors, il ne nous reste que 4 minutes, donc il va falloir qu'en 2 minutes, vous nous fassiez le... Tout est sur la réception, mais...
1: Il est Saint-Louis, pour toute la fin du Moyen-Âge, est le roi vraiment tutélaire, pardon, de la monarchie française, et donc il est très loué. Et puis peut-être le grand moment du retour finalement du culte de Saint-Louis au premier chef, c'est sous Louis XIV en fait, hein, quand il crée cet ordre militaire Saint-Louis, les Invalides, hein, c'est aussi, il y a une magnifique chapelle en l'honneur de Saint-Louis, et donc avec ces rois qui s'appellent Louis, ces Bourbons au XVIIe et XVIIIe siècle, il y a quand même une sorte de retour en grâce de Saint-Louis, qui se poursuit évidemment au XIXe siècle, mais Saint-Louis est un petit peu comme Jeanne d'Arc finalement, sauf que Saint-Louis, finalement Charles Péguy les appelait des Napoléons de la sainteté, hein, Saint-Louis et Jeanne d'Arc, Napoléon de la sainteté, et en définitive, Saint-Louis va être plutôt revendiqué malgré tout par la droite légitimiste et catholique. Mais en même temps, Saint-Louis a toute sa place dans les manuels scolaires. On rappelait tout à l'heure l'épisode du chêne de Vincennes, etc. Et c'était donc finalement un roi aussi, puisque les manuels de la Troisième République mettent en scène Saint-Louis très ferme face à l'Église. Là, on l'a montré très pieux, très dévot, mais il y a la différence entre la foi et l'Église institutionnelle, en fait. Hein, il était assez réticent, assez ferme à l'égard des papes, assez ferme aussi à l'égard des évêques. Hein. Il ne s'est pas guidé par le bout du nez par les évêques, qui étaient aussi des puissances temporelles, à tête d'un patrimoine, etc. Donc, finalement, c'est aussi cet aspect-là qui est mis en évidence par ces manuels scolaires.
0: Alors, on va conclure avec peut-être vos livres. Alors, Elisabeth Laloux, vous venez de publier Les Contres sur tablette de cire de Jean Sarrazin, chambellan de Saint-Louis chez Brépols. Et puis, vous êtes, peut-être quelques mots, vous êtes en train de travailler sur Eudrigo. Alors, on n'en a pas beaucoup parlé, mais c'est aussi l'occasion de rappeler le rôle des ordres mondiaux.
2: Eudrigo, donc franciscain, et qui est le premier évêque franciscain, archevêque de la province de Rouen, donc c'est vraiment une puissance. Et donc nous avons fait un colloque l'année dernière qui va sortir donc cette année. Et en outre, Eudrigo nous a laissé un document exceptionnel qui est un registre qui contient l'intégralité de ses déplacements dans son diocèse où il allait appliquer la réforme de l'Église. Et ce registre, donc, nous sommes en train d'en faire une édition électronique.
0: Sinon, Xavier Larry, un livre qui a été remarqué, L'armée du roi de France, la guerre de Saint-Louis à Philippe le Bel chez Perrin. Vous parlez d'affaires militaires
1: Essentiellement, la structure de l'armée, le recrutement de l'armée.
0: Mm-hmm. Et vous montrez...
1: J'essaye de montrer en tout cas le passage entre Saint-Louis et Philippe le Bel, passage d'une armée en gros féodale, recrutée sur base du service féodal dû par les vassaux à leur seigneur, à une armée qui est un peu plus moderne en un sens sous Philippe le Bel, où les gens sont soldés et où le service militaire est déjà beaucoup plus étendu.
0: Alors, on peut aussi inviter nos téléspectateurs à se joindre à ces célébrations hein, de l'année Saint-Louis, qui ont un peu comme épicentre, si on peut dire, Poissy, hein, dont vous avez parlé. On sent que les Yvelines, le département des Yvelines dans lequel se trouve Poissy, l'évêché des Yvelines est aussi engagé là-dedans. Alors, toutes ces cérémonies et tout ce qu'on peut vivre dans cette année Saint-Louis se retrouve sur le site qui s'affiche en bas de votre écran www.saint-louis2014.fr. Merci à tous les deux, merci de nous avoir fait découvrir cette figure. Alors justement, un livre que vous nous avez conseillé aussi, toujours dans ces célébrations, Sous le sceau du roi, c'est le catalogue d'une exposition qui se déroule également à Poissy.
2: Tout à fait. Et il y aura une autre exposition à l'automne à la conciergerie.
0: Voilà, la date est prise. Merci de nous avoir suivis. Vous pouvez retrouver cette émission et la visionner autant de fois que vous le voulez sur le site de la chaîne www.ktotv.com. Merci à tous les deux.
1: Merci.

0: C'était Paul Baloche, Ouvre les yeux de mon cœur. Merci d'avoir choisi KTO Radio pour accompagner votre chemin de foi et d'espérance. Il est presque 10h et nous prenons ensemble la direction de Lourdes où la messe va commencer dans quelques instants au sanctuaire. Aujourd'hui, elle est en italien. Bel office à tous, on se retrouve juste après pour la suite de vos programmes.
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1: La paix soit avec vous.
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1: frères et sœurs, très chers, le Seigneur nous invite à la table de la parole et de l'Eucharistie. Il nous appelle à la conversion. Ce matin, nous célébrons la messe à la grotte de Massabiel et reconnaissons nos péchés et invoquons la miséricorde de Dieu. Je confesse à Dieu Tout-Puissant
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1: Lecture de la première lettre de Saint Paul apôtre aux Corinthiens. Paul, appelé par la volonté de Dieu pour être apôtre du Christ Jésus, et Sosthène, notre frère, à l'Église de Dieu qui est à Corinthe, à ceux qui ont été sanctifiés dans le Christ Jésus et sont appelés à être saints avec tous ceux qui, en tout lieu, invoquent le nom de notre Seigneur Jésus-Christ, leur Seigneur et le nôtre. À vous la grâce et la paix de la part de Dieu notre Père et du Seigneur Jésus-Christ. Je ne cesse de rendre grâce à Dieu à votre sujet pour la grâce qu'il vous a donnée dans le Christ Jésus. En lui, vous avez reçu toutes les richesses, toutes celles de la parole et de la connaissance de Dieu, car le témoignage rendu au Christ s'est établi fermement parmi vous. Ainsi, aucun don de grâce ne vous manque, à vous qui attendez de voir se révéler notre Seigneur Jésus-Christ. C'est lui qui vous fera tenir fermement jusqu'au bout, et vous serez sans reproche au jour de notre Seigneur Jésus-Christ. Car Dieu est fidèle, lui qui vous a appelé à vivre en communion avec son Fils Jésus-Christ, notre Seigneur.
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0: mon Dieu, mon roi, je bénirai ton nom toujours et à jamais.
1: Ti voglio benedire ogni giorno.
0: Chaque jour, je te bénirai, je louerai ton nom toujours et à jamais. Il est grand, le Seigneur, hautement loué. À sa grandeur, il n'est pas de limite.

D'âge en âge, on vantera tes œuvres, on proclamera tes exploits. Je redirai le récit de tes merveilles, ton éclat, ta gloire et ta splendeur.

0: parlino della tua terribile potenza.
1: On dira ta force redoutable, Seigneur. Je raconterai ta grandeur. On rappellera tes immenses bontés. Tous acclameront ta justice.

0: L'évangile de Jésus-Christ selon saint Matthieu.
1: In quel tempo, Gesù disse ai suoi discepoli: Vegliate.
0: En ce temps-là, Jésus disait à ses disciples: Veillez, car vous ne savez pas quel jour votre Seigneur vient. Comprenez-le bien. Si le maître de maison avait su à quelle heure de la nuit le voleur viendrait, il aurait veillé et n'aurait pas laissé percer le mur de sa maison. Tenez-vous donc prêts, vous aussi. C'est à l'heure où vous n'y penserez pas que le Fils de l'homme viendra. Que dire du serviteur fidèle et sensé à qui le maître a confié la charge des gens de sa maison pour leur donner la nourriture au temps voulu? Heureux ce serviteur que son maître, en arrivant, trouvera en train d'agir ainsi. Amen, je vous le déclare, il l'établira sur tous ses biens. Mais si ce mauvais serviteur se dit en lui-même: mon maître tarde, et s'il se met à frapper ses compagnons, s'il mange et boit avec les ivrognes, alors quand le maître viendra, le jour où son serviteur ne s'y attend pas et à l'heure qu'il ne connaît pas, il l'écartera et lui fera partager le sort des hypocrites. Là, il y aura des pleurs et des grincements de dents.
1: Lo punirà severamente e gli infliggerà la sorte che meritano gli ipocriti. Là sarà pianto e stridore di denti.

0: 잠깐.
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2: chers monseigneur
1: nel
2: d'Ostie,
1: sacerdotale e diaconale,
2: et vous tous qui êtes prêtres et diacres,
1: e cari pellegrini,
2: chers malades et chers pèlerins, que Jésus soit toujours loué.
1: Ci troviamo riuniti questa mattina in questo luogo benedetto.
2: Nous sommes réunis ce matin en ce lieu béni, au pied de la grotte de Massabielle.
1: La Vergine Santa ha voluto manifestare.
2: Où la Vierge Marie a voulu se manifester non pas aux puissants de ce monde.
1: Stessa canta nel Magnificat,
2: comme
1: la piccola
2: elle le chante dans le Magnificat, mais
1: guardando
2: elle est apparue à la petite et humble Bernadette,
1: respirando
2: contemplant ces rochers, respirant cette atmosphère de prière qui règne ici,
1: et soprattutto contemplando e ammirando la statua,
2: et en contemplant et en admirant la statue blanche de la Vierge Sainte, nos cœurs s'ouvrent spontanément à la louange, à la confiance et à l'abandon.
1: La liturgia di oggi, memoria di Santa Monica.
2: La liturgie d'aujourd'hui nous présente
1: Sant'Agostino. Ci pone nel Vangelo
2: Sainte Monique, la mère de Saint Augustin,
1: da parte del Signore Gesù di vegliare.
2: Et le Seigneur nous invite
1: ad accogliere,
2: à veiller et à être prêt, à être prêt à accueillir sa venue.
1: Lasciamoci sorprendere, fratelli e sorelle,
2: ne nous laissons pas surprendre
1: dal sonno della indifferenza,
2: par le sommeil de l'indifférence ou de la superficialité.
1: Tante parte della nostra società vivono.
2: Malheureusement, beaucoup de personnes vivent dans ces disponibilités d'indifférence et de superficialité.
1: Nella consapevolezza che il Signore,
2: soyons conscients que le Seigneur est avec nous. Soyez sûrs qui va revenir. Parce que les apôtres feront cette demande claire à Jésus. Jésus ne connaît pas encore le moment. Seulement le Père connaît ce moment de son retour. Alors ayons cette attitude, non pas avec peur, mais comme celui qui attend, comme l'ami qui attend la présence amicale du Seigneur. Que signifie alors écouter cet évangile ici même, d'attente du Seigneur ici à Lourdes et à cette dans cette grotte de Massabielle? Je crois que l'on peut le résumer
1: dal Vangelo tre atteggiamenti per
2: la nostra vita. En déduire trois attitudes chrétiennes: la vigilance du cœur,
1: quella della unità pur nella
2: l'unité dans la diversité,
1: alla fine riscoprire quella sorgente di
2: la redécouverte de la source de la grâce,
1: partita è nel simbolo dell'acqua,
2: que nous pouvons voir ici à Lourdes avec le signe de l'eau.
1: Vigilare,
2: tout d'abord la vigilance du cœur. Notre vigilance ne naît pas de la peur,
1: ma dall'amore,
2: mais de l'amour.
1: Una madre veglia il
2: Une mère
1: bambino,
2: veille auprès de son enfant avec amour.
1: Et, lo sanno bene,
2: et en particulier lorsque l'enfant ne dort pas.
1: La festa di Santa Monica,
2: les parents le savent bien. Et comme nous fêtons Sainte Monica, nous pensons évidemment à son attitude vis-à-vis de son fils, à sa vie qui a été justement dans cette attitude d'attention face à son fils, pour que leur vie soit pleine, heureuse et joyeuse. Veillez signifie alors avoir un cœur attentif, capable de reconnaître et de s'émerveiller de la présence de Dieu dans sa vie. Marie, par son regard maternel, nous invite à déposer nos masques et à nous présenter devant Dieu tels que nous sommes, dans notre vérité, dans notre pauvreté, dans nos blessures et dans nos espérances. Le Seigneur nous accueille pour nous changer et nous convertir. Et c'est le message que nous avons reçu ici depuis Lourdes. Dieu n'a pas besoin

0: nous voyons des visages, des langues, des personnes qui parlent d'autres langues, des traditions différentes. Pourtant, devant cette grotte, nous ne formons qu'un seul peuple, une seule famille, une seule église. Telle est la beauté du catholicisme. C'est une multitude de visages, une multitude d'histoires, mais un seul cœur dans la foi, parce qu'il n'y a qu'un seul baptême et un seul Seigneur. Marie nous rassemble donc sous son regard maternel et nous rappelle que personne n'est étranger. Comme le dit Saint Paul, il n'y a plus d'esclaves, il n'y a plus d'hommes riches, nous sommes tous fils du même Père. Devant cette grotte, les distances s'effacent et nous apprenons à nous reconnaître comme de vrais frères et sœurs. C'est une expérience que nous faisons à chaque fois que nous venons ici à Lourdes. Et la troisième attitude, c'est redécouvrir la source de la grâce. Ici à Lourdes, le rocher est donc baigné d'eau vive, signe de notre baptême et de la miséricorde de Dieu qui lave nos péchés, qui guérit nos blessures et nous redonne des forces.
1: La grazia del Signore è una sorgente che sempre continua a sgorgare.
0: La grâce de Dieu est une source qui ne cesse de jaillir, d'étancher notre soif et de nous renouveler. Nous sommes venus ici avec nos peines, nos soucis, nos familles, nos malades, nos propres préoccupations, avec nos amis prêtres, et avec tout ce que nous portons dans notre cœur. Nous sommes venus ici avec tous de l'espérance. Tout ce que nous avons dans le cœur, nous voulons le mettre dans le cœur de Marie, dans les mains de Marie. Nous voulons qu'elle nous prenne par la main pour nous accompagner vers le Seigneur, comme l'a fait Sainte Bernadette, suite à ses apparitions. Parce que, frères et sœurs, je veux vous répéter quelque chose que beaucoup vous ont déjà dit. Le pèlerinage véritable ne s'achève pas lorsque nous quittons Lourdes, lorsque nous retournons dans notre quotidien de nos maisons. Mais le pèlerinage recommence seulement, il commence seulement lorsque nous serons à la maison, lorsque nous partagerons ce que nous avons vécu avec les autres, la paix que nous avons reçue, l'espérance que nous avons retrouvée ici et la miséricorde que nous avons expérimentée. Demandons à Marie cette grâce simple et grande de ne pas retourner à la maison comme nous sommes venus. Retournons à la maison avec un cœur plus vigilant, attentif à la présence du Seigneur, que notre foi soit plus vive et notre espérance plus vive aussi, et notre charité plus concrète pour les nécessités de nos frères qui nous entourent.
1: Et enfin, lo dobbiamo e lo vogliamo rivolgere certamente al Santo Padre Leone XIV.
0: Confions aussi notre pape Léon XIV avec son prochain voyage apostolique ici à Lourdes. Prions pour lui. Aujourd'hui, nous fêtons Sainte Monique et demain Saint Augustin. Et nous savons que le pape était religieux de Saint Augustin. Nous sommes heureux de fêter ainsi ses mémoires des saints qui sont ainsi proches du pape Léon XIV. Car ils ont été importants dans la formation du pape et prions pour la paix,
1: non dimentichiamo,
0: parce que nous n'oublions pas que nous sommes dans un monde en flammes. Le don de la paix est important.

Comme le pape Léon l'a rappelé souvent, la paix doit être désarmante. Devenons des hommes et des femmes, fils de Dieu et filles de Dieu, qui sachions porter la paix et portons nos proches à Jésus parce qu'il donne la vie et la miséricorde. Que le Seigneur nous accompagne et nous bénisse nous tous. Que Jésus soit toujours loué.

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Merci au Sanctuaire de Lourdes de nous avoir permis de participer à cette Eucharistie. Merci à Théo en régie. Prochain direct sur KTO depuis la grotte de Lourdes sera cet après-midi à 15h30 pour la prière du chapelet. Mais avant, vous pourrez aussi participer à l'office du milieu du jour à midi depuis la basilique du Sacré-Cœur de Montmartre. Et ce soir, vous pourrez également participer en direct au Vêpres depuis Notre-Dame de Paris à 17h30. Bonne journée à tous.

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1: Belle fête aux Moniques. Née en 332 en Afrique du Nord, Monique est élevée dans une famille chrétienne avant de se marier à un noble païen nommé Patrick.

0: Patricius. Cet homme, infidèle et violent, a peu de respect pour la foi de Monique. Mais la douceur et la patience de sa femme finiront par le convertir au christianisme peu avant sa mort. Ils ont 3 enfants, dont le plus célèbre est le futur saint Augustin, brillant étudiant, qui mène une vie de débauche et adhère au manichéisme. Modèle d'espérance, Monique prie inlassablement pour la conversion de son fils. Elle l'accompagne lorsqu'il part s'installer en Italie et fait la rencontre de l'évêque saint Ambroise à qui elle partage sa douleur. Il lui répond « Il est impossible que le fils de telle larme soit perdu ». Pendant 17 ans, elle persévère et soutient son enfant jusqu'à sa conversion. Devenu l'un des plus grands théologiens de l'Église catholique, Augustin écrit que sa mère l'a engendré 2 fois. Mais ce n'est pas tout. Monique a également une immense influence sur l'Église de Carthage, où elle demeure une grande partie de sa vie. Elle y est célèbre pour son esprit de charité et pour sa bienveillance envers les personnes les plus démunies, organisant des distributions de nourriture et de vêtements. Elle aide également à diriger une communauté de femmes chrétiennes qui offrent leur vie de prière et de travail aux pauvres. Sainte Monique rend son âme à Dieu à l'âge de 56 ans, après avoir demandé à ses enfants que son enterrement soit très simple et surtout de prier pour elle. Cette maman courage, patronne des mères chrétiennes et protectrice des veuves, est fêtée la veille de la fête de son fils. Dans ses confessions, Augustin évoque ainsi sa mère. Elle ne fondait plus aucun espoir sur les choses de ce monde, mais elle espérait tout de la promesse de Dieu. Sainte Monique, nous confions à ton intercession les mères qui souffrent au sujet de leurs enfants, afin qu'elles trouvent en Dieu le secours dont elles ont besoin et reçoivent la grâce de l'espérance.
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1: Bienvenue si vous nous rejoignez. Merci d'avoir choisi KTO pour passer cette matinée. Le prochain temps de prière est à midi. Nous irons au Sacré-Cœur de Montmartre pour l'office du milieu du jour. Rêve, Jade, rêve, pas pour le plaisir de rêver, mais pour aller jusqu'au bout de tes rêves. Cette phrase est tirée du livre Jade et les mystères sacrés de la vie. Et son auteur, François Garagnon, est notre invité dans 15 minutes dans Un cœur qui écoute. Et parce que la foi se vit aussi en musique, on vous a programmé des chansons pour accompagner votre matinée et vos prières. Et nous allons notamment écouter le groupe de pop louange Open. Et tout de suite, on retrouve le père Nicolas Rousselot, compagnon de Jésus. Chaque semaine, il nous raconte une histoire vraie et la leçon que l'on peut en tirer pour notre vie spirituelle. Et ce matin, il nous parle d'un camion qui roule dans la nuit.

L'histoire se passe au nord du Canada, dans une tribu amérindienne pendant l'hiver. Un missionnaire devait faire une longue distance de nuit en camion, mais ayant peur de se perdre dans l'obscurité, il demandait au village si quelqu'un pouvait l'accompagner. Or, personne ne voulait risquer l'aventure. Et finalement, un vieux grand-père, intéressé par le véhicule, il n'était jamais monté dans un camion, accepta d'accompagner ce prêtre étranger. En chemin, le prêtre essaya de nouer la conversation, mais en vain. Le grand-père avait les yeux rivés sur la piste. Au bout d'une trentaine de kilomètres, le vieillard rompit enfin le silence. Avancer en camion, c'est comme croire au Tout-Puissant. Le missionnaire crut ne pas bien entendre. « Et que dis-tu, grand-père ?» Alors la sagesse de l'ancien se révéla. « Tu vois, nous étions dans le camion, tu as tourné la clé, allumé les phares, on ne voyait pas à 50 mètres. Pourtant, tu as eu le courage d'avancer, bien que tu ne voyais pas au-delà de ce que tu voyais. Mais quand tu as avancé, la lumière s'est projetée un peu plus loin, la nuit a reculé. » Et nous avons pu avancer. » Et le prêtre d'ajouter, « Ce soir-là, j'ai reçu sans doute la plus belle catéchèse de ma vie. » Cette histoire exprime l'expression « avoir la foi ». La foi, c'est comme une petite lumière héritée dès l'enfance pour la plupart d'entre nous, ou qui s'est greffée plus tard sur le tronc de notre vie. Et pour rester vivante, cette petite foi demande régulièrement que des choix soient posés. C'est comme si nous avancions dans la nuit. Au fur et à mesure que nous avançons, une lumière éclaire l'horizon, juste ce qu'il faut pour avancer. Or, la foi reste un mouvement intérieur difficile à appréhender. Elle est un don de Dieu absolument gratuit, mais elle requiert aussi une action personnelle. Le don inspire et conduit la marche, mais il faut pour cela lui faire une place, faire un pas, lui répondre, signifiant qu'elle est bienvenue. Sans cela, le don ne serait pas accueilli. Nous gardons toujours confiance, tout en sachant que nous demeurons loin du Seigneur tant que nous demeurons dans ce corps. En effet, nous cheminons dans la foi, non dans la claire vision.

0: les glorieux.
1: J'espère que vous passez une belle matinée avec la bonne humeur d'Open. Et on poursuit en musique avec Tu es la lumière d'Église Momentum.

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1: Quelle place occupe le rêve dans nos vies et dans nos sociétés? 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

0: Bonjour à tous et merci de nous retrouver sur le plateau d'Un cœur qui écoute, votre émission de spiritualité. Aujourd'hui, nous avons la grande chance de recevoir François Garagnon. Bonjour François.
1: Bonjour Cyril.
0: Tout d'abord, merci d'avoir avalé les kilomètres depuis les Alpes pour venir nous retrouver ici.
1: Avec plaisir.
0: Alors, vous êtes, beaucoup vous connaissent, hein, notamment pour Jade, que vous avez écrit il y a quelques années, qui est votre best-seller. Vous êtes en effet écrivain, père d'une trentaine d'ouvrages, dont la petite dernière s'appelle Zoé, la vive, ou le plan d'attaque angélique des semeurs d'esprit d'émerveillement pour sauver le monde. J'ai bon ?
1: Exactement.
0: Alors vous allez, dans cette émission, nous parler de votre foi, de ce qui vous tient à cœur. Tout ça dans quelques instants, le temps de nous lire un extrait de texte de votre choix.
1: Alors, j'ai choisi « Sagesse d'un pauvre » d'Éloi Leclerc pour plusieurs raisons. D'abord parce que, après avoir lu ce livre qui exprime vraiment beaucoup de la spiritualité franciscaine, de ce personnage très connu et très méconnu qu'est François d'Assise, j'ai souhaité rencontrer, croiser le regard de cet homme. Et je n'ai pas été déçu, car il avait déjà passé 80 ans, Éloi Leclerc. C'est un franciscain très connu dans le milieu, mais également dans le milieu chrétien, d'une manière générale. Et il a écrit ce très beau livre, « Sagesse d'un pauvre », où il évoque François d'Assise. Alors je ne vais pas lire un extrait du contenu, mais de la préface qu'il a écrite, et qui, à mon avis, est terriblement prophétique. « Le mot le plus terrible qui ait été prononcé contre notre temps est peut-être celui-ci. Nous avons perdu la naïveté. » Dire cela, ce n'est pas nécessairement condamner les progrès des sciences et des techniques, dont notre monde est si fier. Un tel progrès est en soi admirable, mais c'est reconnaître que ce progrès ne s'est pas réalisé sans une perte considérable sur le plan humain. L'homme, enorgueilli de sa science et de ses techniques, a perdu quelque chose de sa candeur. En perdant cette naïveté, l'homme a aussi perdu le secret du bonheur. Toute sa science et toutes ses techniques le laissent inquiet et seul. Seul devant la mort, seul devant ses infidélités et celles des autres, au milieu du grand troupeau humain. Seul aux prises avec ses démons qui ne l'ont pas déserté. À certaines heures de lucidité, l'homme comprend que rien, absolument rien, ne pourra lui rendre une joyeuse et profonde confiance dans la vie, à moins de recours à une source qui soit en même temps un retour à l'esprit d'enfance. La parole de l'Évangile n'est jamais apparue aussi lourde de vérité humaine. Si vous ne devenez comme des tout-petits, vous n'entrerez pas dans le royaume des cieux.
0: Alors quand on entend ce texte, quand on pense à ce que vous avez écrit, tout d'un coup j'ai envie de me dire, est-ce que c'est encore possible aujourd'hui, en 2019, surtout je pense qu'il faut vivre sans radio, sans télévision et sans journaux, de conserver cet esprit d'enfance ?
1: Alors je crois que ce n'est pas ni d'hier, ni d'aujourd'hui, ni de demain. C'est d'une éternelle actualité, comme la foi est d'une éternelle actualité. L'esprit d'enfance, à plusieurs reprises, le Christ nous remet un peu dans le droit chemin. Il y a trois phrases dans celle-ci, qui a été merveilleusement rappelée dès sa préface par Éloi Leclerc, mais également deux autres qui moi, me touchent énormément. C'est « Laissez venir à moi les petits-enfants oui. ». Et puis surtout dans saint Matthieu, « Béni sois-tu Seigneur d'avoir révélé aux tout-petits ce que tu as caché aux sages et aux savants ». Donc il y a un peu une inversion par rapport à notre logique humaine où on aurait...

0: Cyril, nous ne sommes plus des enfants. C'est une caractéristique de l'humanité entière d'avoir été enfant, de venir du pays de l'enfance. Mais nous quittons ces rivages enchantés, n'est-ce pas ? Cependant, il y a quelque chose d'autre qui perdure, qui peut durer toute la vie et qui nous mène vers l'éternité. C'est précisément l'esprit d'enfance.
1: Alors comment faites-vous vous-même pour le cultiver ?
0: Pour moi, l'esprit d'enfance, c'est simple. C'est à travers cette phrase de Maurice Zendel, vous savez, le père Zendel, qui disait « Dieu, c'est quand on s'émerveille ». Pour moi, l'enfance, c'est le don d'émerveillement. Vous savez, le don de l'enfance, c'est de s'étonner de tout quand les grandes personnes, elles, pour reprendre un peu le phrasé de Saint-Exupéry, mettent un point d'honneur à ne plus s'étonner de rien. Et justement, ce rappel à l'esprit d'enfance, c'est pour moi même le, comment dirais-je, le fondement même de la foi, rafraîchir son regard sur les choses essentielles de l'existence. Alors, à travers tous mes livres, j'en ai écrit une petite quarantaine, eh bien, il y a cet esprit d'enfance, c'est-à-dire cette manière de montrer que la sagesse, ça n'est pas au bout de la vie, ça n'est pas comme le cinéma ou la littérature a tendance à le manifester sous la forme d'un vieillard chenu, d'un ermite dans sa grotte. Bien sûr, ce sont des exemples de sagesse, sans doute. Mais à mon avis, le don de sagesse, il est sans filtre au tout début de notre vie, quand nous sommes accessibles, justement, quand tout est jeu avec presque rien et quand tout est grâce avec presque tout. C'est un petit peu cette idée que j'ai, qui peut-être peut paraître idéale, mais je crois que très honnêtement, c'est la seule manière d'avoir une vie heureuse et en plénitude. C'est-à-dire de rejoindre cette capacité d'émerveillement.
1: Comment vous l'avez découvert, ça ? C'est, je sais pas, c'est votre mère, votre père qui vous ont ouvert les yeux ?
0: Je crois que, oui, il y a... Moi, je suis issu d'une famille pratiquante, mais j'ajouterai immédiatement, parce que ça, c'est un peu un label catho qui n'a pas forcément grand sens quand on ne met pas derrière, outre cette fidélité au rituel chrétien, dominical, etc. Il y a également cette notion pratiquant, pour moi, ça veut dire pratiquer, finalement, les lois évangéliques. Et, si vous voulez, il n'y avait pas spécialement de temps de prière dans ma famille, mais il y avait des choses très pragmatiques, je dirais, au niveau de la foi. Déjà, le respect de chaque personne, où qu'elle soit. Je vais vous citer quelques anecdotes qui vous montreront un peu pourquoi, d'ailleurs, j'ai été amené à rejoindre un peu cette foi franciscaine. J'ai beaucoup d'amis franciscains. J'ai écrit avec un frère franciscain également un livre qui s'appelle Fratello, qui est une trilogie 1000 pages en un volume, et qui explicite un petit peu ce mode d'approche chrétien qui finalement fait référence à la ferveur originelle que recherchait François d'Assise. Les trois petites anecdotes, moi j'ai passé mon enfance à Paris. J'habitais dans un quartier où il y avait souvent un clochard qui était au pied d'une église, il y avait un soupirail où le métro passait, il y avait donc une chaleur qui lui permettait de passer du temps ici. Et moi, sur le trottoir d'en face, que ce soit au bout du bras de mon papa ou de ma maman, je faisais des grimaces ou des pieds de nez, parce que j'étais protégé, évidemment, par la rue au milieu, et puis par...
1: Ça fait partie de l'esprit d'enfance aussi.
0: Ça fait partie, ça peut être facétieux, mais là, c'est perçanti comme tel par celui qui reçoit ce genre de grimace du petit bourgeois qui passe de l'autre côté. Et j'avais été, je me souviens, très sévèrement repris. Non pas que c'était une bêtise monumentale, c'était pire qu'une bêtise. C'était, justement, à côté de la morale de comportement qu'il cherchait à me transmettre. La foi dans notre famille, avec mes sœurs, ça a été vraiment cette morale de comportement. C'est-à-dire non pas une foi uniquement dogmatique, mais en acte et en vérité par rapport aux autres. Respect de la dignité de chaque personne, d'où qu'elle vienne, où qu'elle soit. Je vais vous citer une deuxième anecdote, toujours sur ces trottoirs parisiens. S'il y avait un petit bout de papier de bonbon qui tombait de ma poche par inadvertance ou volontairement, eh bien, stop, on s'arrêtait, et ma maman ou mon papa me faisait ramasser ça. Voilà. Ces trois anecdotes, le rituel dominical, le respect de la personne à travers ce clochard, ce SDF, dirait-on aujourd'hui, qui était au pied de l'église. Et troisièmement, ce papier qu'on fait ramasser. Pour moi, c'est à l'image d'une trilogie parfaite qui est au cœur de ma foi. C'est-à-dire, il y a le créateur, la création et la créature. Voyez. Et tout ça doit vivre en osmose.
1: Alors, dans les exemples que vous donnez, on entend quand même qu'on est plus dans la régulation de sa vie, des mœurs. Il y a quand même un moment où vous avez rechoisi ce Dieu qui faisait partie de la maison. C'est un peu plus tard, ça ?
0: Dans un premier temps, si vous voulez, moi j'ai été happé par l'écriture, mais c'était vraiment comme une nécessité intérieure à l'âge de 11 ans. C'était mon rapport au monde, j'étais un garçon très intériorisé. Et si vous voulez, mes parents voyaient un enfant très rêveur, très hors sujet en classe d'ailleurs. Donc ça manifestait également une difficulté à être dans le courant.
1: Et une belle imagination.

0: beaucoup d'imagination, voilà, mais qui n'était pas forcément adapté à ce qu'on me demandait. Donc
1: faut,
0: le respect
1: faut préciser
0: des consignes.
1: Aussi que... Votre papa avait plutôt le cerveau bien fait pour certaines études, puisqu'il avait étudié à Polytechnique assez jeune,
0: voilà,
1: si je ne me trompe.
0: Mon père était très brillant, il a eu son bac à 16 ans, Polytechnique à 18 ans. Effectivement, l'esprit scientifique, c'est un peu dur d'être...
1: Et il attendait un peu de son fils, peut-être, d'être...
0: Voilà, mais ce sont des injonctions inconscientes. Tout le monde sait, parmi nos téléspectateurs, comment ça se passe dans les familles. C'est pas forcément « mon fils, tu feras Polytechnique ». C'est peut-être pire que ça, parce que là, on peut contrarier. S'il y a quelque chose qui nous est dit comme ça, dire, il y a peut-être d'autres voies. Mais là, je sentais à la fois une attente. Je savais que cette attente, je ne pourrais pas, je n'avais pas les capacités, en tout cas, dans cette direction-là.
1: Cette forme d'esprit.
0: Donc, il y a une forme de déception par rapport à cette exigence. Mmh. Et c'est vrai que j'ai été éduqué avec mes sœurs dans une forme de recherche d'excellence qui a été à la fois bénéfique, mais très coûteuse en énergie. C'est ce qui m'a incité, d'ailleurs, à l'adolescence, à me lancer dans des modèles de mystique héroïque. Donc là, on rejoint le chemin de la foi. Hein. Il n'y a pas que les études, mais donc cette intériorité déjà m'ancre dans l'idée qu'il y a des sacrés mystères de la vie à résoudre. C'est le fameux titre Jade et les sacrés mystères de la vie. Un petit renversement, c'est les mystères sacrés, mais vu par les enfants, c'est des sacrés mystères. Ces sacrés mystères, effectivement, suscitaient en moi de l'émerveillement, de la perplexité, des doutes parfois, et beaucoup de respect également. L'intuition intime, ou l'intime conviction, que la vie est moins un problème à résoudre qu'un mystère à respecter. Et ça, je l'ai eu vraiment très vite, cette intuition-là. Et que les mystères, ce n'étaient pas des équations de mathématiques. Il y avait beaucoup trop d'inconnus pour arriver à résoudre ça, et ce n'était pas le propos.
1: Alors, le petit garçon de 11 ans qui a une belle imagination, qui est plutôt réservé, qui apprend à évoluer dans le monde où il se trouve, commence à écrire vers l'âge de 11 ans, quelque chose comme
0: ça, oui.
1: Et déjà, on est dans un registre qui s'ouvre un peu à l'au-delà ou pas ? Ou c'est quand même un peu tôt ?
0: C'est un peu tôt, à 11 ans, bien sûr. Mais je crois que cette intériorité... Vous savez, dans l'enfance, il y a beaucoup de temps dit perdu. Et je crois qu'il est très nécessaire, ce temps perdu. Je crois que les temps morts, nous sommes sur une chaîne catholique, je vais pouvoir le dire, préparent de merveilleuses résurrections. Il faut des temps morts pour renaître à quelque chose. Et je crois que les enfants d'aujourd'hui souffrent peut-être d'un surcroît de programme, parce qu'ils sont, avec la bienveillance et toute la bonne volonté de leurs parents, conduits à multiplier les expériences pour essayer d'avoir toutes les chances, que ce soit en sport, en musique, en études, etc. Bon. Et je ne suis pas sûr que ce soit le bon choix. Nous, avec mon épouse, on s'est forcé, j'ai 4 fils, et on s'est forcé de faire en sorte qu'ils aient justement ces plages de non-faire, où ils s'embêtaient même, où ils s'ennuyaient, parce que c'est là qu'on devient inventif. Quand on n'a rien, on est obligé d'inventer quelque chose qui n'est peut-être pas tout, mais qui nous conduit à quelque chose, et quelque chose d'éminemment personnel, pas quelque chose qui est le programme du club ceci ou de...
1: Les années ont passé et vos enfants ont grandi, alors résultat des courses ?
0: Nos enfants ont beaucoup de, je dirais, de générosité, ne sont pas des bêtes à concours. Et à la fois, j'ai beaucoup de fierté, contrairement à certains pères pour qui, point de salut, sans telle prépa, etc. Pour moi, ils ont d'autres qualités qui sont une ouverture au monde qui nous satisfont vraiment. C'est-à-dire que après ces études, notre fils aîné est parti pendant un an. Une année off, mais qui, à notre avis, était une année on, dans la mesure où il est parti auprès des Oblats de Saint-François de Sales, aux États-Unis, dans une banlieue très pauvre de Philadelphie, à Camden, puis en Afrique, au Bénin. Et le troisième de nos fils est parti, lui, avec les chrétiens d'Orient, en Jordanie, pour quelques mois. Ce sont des expériences, si vous voulez, qui, pour moi, sont extrêmement... J'en suis très fier. Sont extrêmement fortes pour des jeunes gens qui sont... comment dirais-je, qui ont évolué dans un milieu plutôt privilégié, et qui ouvrent leur angle de perspective, enfin leur perspective sur le monde, et subitement s'aperçoivent d'une vérité qui est beaucoup plus large, complexe et grave aussi, à certains égards, que ce qu'ils ont pu imaginer.
1: Dites-nous, la transmission de la foi, quand on est un homme tel que vous, qui a pris le temps de réfléchir, notamment à l'esprit d'enfance, et aussi finalement aux choses qui sont importantes dans la vie, est-ce que ça s'est fait facilement ?
0: Alors, si vous voulez, moi, j'ai toujours un principe, parce que je pense que la phrase la plus assassine que je connaisse, c'est « arrête de rêver ». Alors, moi, je fais l'apologie du rêve. Mais attention, il faut définir ce qu'est le rêve. Pour moi, le rêve, c'est quelque chose qui est amené à devenir une belle réalité. C'est ajouter quelque chose qui n'existe pas dans ce monde. Donc ça n'a rien à voir avec la rêvasserie. Donc 1000 fois, ils ont pu attendre, arrête de rêvasser. En revanche, j'ai toujours encouragé les rêves. Et ça, si vous voulez, ça conduit à une espérance certaine. Ça peut n'avoir rien à voir avec la foi, mais cependant, ça prépare un mental, si vous voulez, qui est une ouverture vers quelque chose qui n'existe pas encore. Et ce quelque chose qui n'existe pas encore a à voir avec l'invisible aussi, vous voyez. Et donc, on est dans des sphères très proches de la foi. Le rêve est très proche de l'espérance, avec tout ce que ça suppose derrière ce mot de foi chrétienne, vous voyez. Et donc, là, il y a eu cette ouverture-là. C'est amusant parce que la question que vous me posez, on a posé avec mon épouse, une fois c'était un dimanche, on était tous autour de la table, et c'était récemment, hein, mais ils sont très famille, donc ils reviennent très souvent à la maison. On a demandé que chacun définisse chaque personne de la famille à sa manière. Et parfois c'était pas aussi immédiat que ça. Mais pour leur mère qui est dans le service, dans le don, qui est responsable en pastoral scolaire dans un collège, une école catholique de la ville, c'était assez immédiat parce qu'elle est tellement dans le don de soi, c'est une merveilleuse, ainsi que j'ai écrit un livre sur ce thème, les merveilleuses merveilleuses, et c'est une merveilleuse merveilleuse et une merveilleuse épouse également. Mes fils m'ont mis en avant chez moi le rêve. C'était assez amusant. Ils auraient pu parler de la littérature, c'était le rêve. Je suis assez fier, finalement, d'être non pas le père fouettard ou le père qui dit « tu seras un homme, mon fils, et tu vas faire ceci, tu vas faire médecine ou avocat, parce que, hors de ça, point de salut. Surtout pas boulanger, pourquoi pas, ou pourquoi pas charpentier, pourquoi pas. » Vous voyez, donc, moi, ce qui m'intéresse, c'est cette notion de vocation. C'est-à-dire, non pas une carrière, mais un ajustement.
1: Oui, mais alors, la vocation. La vocation, elle demande quand même à un moment, on va dire, un peu d'abandon, quand même.
0: Alors là, vous abordez un thème qui, je ne sais pas si vous l'avez fait exprès.
1: Oh non.
0: Mais en tout cas, c'est un thème qui m'est très cher, que j'ai abordé dans Jade. Et c'est en fait amusant de voir qu'il y a des concepts que notre cœur découvre avant même que notre esprit puisse l'expliquer. Et ça, c'est le don divin du discernement, comme je l'appelle, les 3D, le don divin du discernement. Il y a les 3 béatitudes, le beau, le bon et le bien, béatitudes dans Jade, mais là, il y a le don divin du discernement. C'est-à-dire que c'est quelque chose qui ne vient pas de notre appréciation des choses, c'est pas la colonne plus, colonne moins. C'est quelque chose qui nous est donné d'expérimenter jusqu'au plus profond de notre être. Et je crois que là, il y a même quelque chose d'épidermique ou de tripal, si vous voulez, d'instinctif, quelque part. C'est-à-dire, on ne peut pas vivre en se passant d'une chose qui nous tient tellement à cœur que notre vie serait amputée si nous ne pouvions pas l'exprimer.
1: Que Dieu, éventuellement, aurait semé dans notre cœur ?
0: Absolument. Je crois justement que la vocation est indissociable du mot « appel ». Alors souvent, vocation, on l'entend sur le plan religieux, mais en fait, nous avons tous une vocation. Et un appel, ça veut dire qu'il faut une écoute, il faut une docilité également pour entendre, et il faut également ne pas abdiquer sa volonté. Dieu ne nous demande pas de faire ce qu'il a envie que nous fassions.
1: On est d'accord que le monde dans lequel nous vivons ne nous pousse pas du tout à ça. Le côté prendre le temps d'écouter, de faire silence, c'est pas trop fait pour ça. Le côté prendre le temps de rêver pour peut-être laisser naître quelque chose, ce désir qu'on a au fond du cœur. On n'a pas le temps, comme vous le disiez tout à l'heure, faut aller prendre des cours de machin, aller chez Bidule faire ça, donc ça court un petit peu partout. Puis même au bout d'un moment, on n'apprécie pas trop le silence, hein, on en a peur dans nos
0: Alors,
1: civilisations.
0: Voyez-vous, il y a tellement de déficits à ce niveau-là qu'on a inventé un mot qui, moi, m'agace personnellement, c'est le lâcher-prise. C'est très à la mode actuellement, le lâcher-prise. Pourquoi ça m'agace ? Parce que c'est un peu un mantra de citadin stressé, si vous voulez. C'est-à-dire, bon, bah, il faut lâcher-prise, tu vas faire un burn-out, donc... À cela, moi, j'oppose la tranquille force de l'abandon. Déjà, le lâcher-prise est agaçant. Pourquoi ? Moi, je viens d'un pays de montagne. Quand on est sur une paroi rocheuse, c'est pas franchement le conseil qu'il faut écouter.
1: On peut lâcher-prise une fois.
0: Alors, lâcher-prise et tenir bon, vous faites le mix entre les deux. Et là, dans toutes les situations, à bicyclette, si vous voulez monter chez moi, vous allez avoir du mal à lâcher-prise parce que je vous attendrai longtemps. En revanche, vous pouvez descendre en roue libre. C'est bien la preuve que, vous voyez, il y a une alternance. Donc, c'est pas tout à fait faux. Mais ce que me dit, moi, la force de l'abandon, et c'est délibérément un oxymore, c'est-à-dire deux mots qui semblent n'avoir rien à voir entre eux, c'est que, en fait, comment l'abandon peut-il être une force ? Comment l'abandon peut-il être une force ? Moi, je pense qu'il y a peut-être plus fort que les exercices de Saint Ignace de Loyola, c'est de se laisser vivre. Se laisser vivre, pour moi, c'est plus compliqué que les exercices de Saint-Ignace de Loyola. Si vous l'entendez non pas orteil en éventail sur une plage, mais

0: si vous l'entendez comme laisser vivre en soi ce que nous ne voulons pas entendre, ce que nous voulons bâillonner, sous des injonctions multiples de l'éducation, de la société, du patron, de l'épouse, des enfants, etc. Alors, il ne s'agit pas de taire toutes ces influences ou de les considérer comme néfastes, mais il s'agit de toujours rafraîchir ce regard sur les choses essentielles qui donnent du sens à notre existence. Et j'ajouterais plus que du sens, de la saveur à notre existence, d'où l'esprit d'émerveillement.
1: Mais comment faites-vous pour y sentir et y entendre, j'ai envie de dire, la voix de Dieu, l'inspiration divine, et non pas des désirs d'un moment ou le fruit d'influences qu'on mesure mal, mais qui sont celles du milieu qu'on fréquente ou de nos lectures, je ne sais quoi. Qu'est-ce qui fait que vous arrivez à sentir que là, c'est là que ça se passe, en fait? Ce qui est important, c'est là.
0: C'est une très bonne question, parce que c'est la base d'un gros travail que j'ai fait sur moi-même. Si vous voulez, je vous ai parlé de mystiques héroïques qui a influencé mes lectures à l'époque, Saint-Exupéry. Il y a cette phrase de Malraux qui m'a longtemps travaillé, l'homme et ce qu'il fait, qui correspondait aussi à ce que j'avais reçu de mon éducation, c'est-à-dire on fabrique sa vie, on fabrique son destin, ce qui est très vrai, parce que l'exercice de la volonté, du libre arbitre, font partie de la dignité humaine.
1: Puis on est un homme debout, quoi.
0: On est un homme debout. Cependant, tout cela, ce sont des choses qui sont à la fois très vraies et très insuffisantes. C'est-à-dire qu'on s'aperçoit à un moment que toute notre volonté, toute notre bonne foi, toute notre ardeur à réaliser un rêve, une espérance ou tout simplement un projet, ne suffiront pas à un moment. Et qu'il y a une force qui nous dépasse, qui nous déborde. Moi, j'ai expérimenté ça, et je vais vous dire, je devais avoir une vingtaine d'années. J'ai fait une retraite spirituelle au foyer de charité de la Flatière.
1: Oui, la montagne toujours.
0: La montagne toujours, une semaine de silence, une semaine complète de silence. Mais pas du silence seul, bien qu'on se retrouve assez souvent seul dans la nature ou dans sa chambre, dans sa cellule. Mais c'est un silence qui est formidablement habité pendant une semaine. Je vous le confesse à vous, Cyril, personne d'autre nous entend.
1: Ah non.
0: Pendant une semaine, j'ai pleuré. J'ai pleuré tous les jours. Ça dépendait des endroits, des moments, etc. Mais j'ai pleuré.
1: Pourquoi ?
0: La découverte de choses qui me submergeaient, justement, d'un amour trop grand. Je me suis aperçu, parce que j'ai peut-être toujours... c'est amusant, parce que j'ai une enfance heureuse, j'avais des parents aimants, mais j'ai toujours eu énormément soif de preuves d'amour. Et ce « je t'aime » que j'exprime dans Jade et les Sacrés Mystères de la Vie, que cette petite fille qui représente pour moi l'esprit d'enfance, entend un jour, moi c'est là que je l'ai entendu, ce « tu as du prix à mes yeux et je t'aime », ce cœur à cœur avec Dieu, c'est quelque chose qui est une expérience bouleversante. Et pour la première fois de mon existence, parce que quand on a 20 ans et des poussières, surtout quand on est un garçon, on ne pleure pas. On prend sur soi, etc. Vous voyez ce que je veux dire? Et là, c'était des larmes qui n'étaient pas des larmes de tristesse. Ce n'étaient pas des larmes de joie non plus. C'était des larmes qui n'avaient pas de nom, en fait. Et que je n'aurais pas su qualifier. Mais en tout cas, elles étaient bénéfiques. Elles faisaient du bien. Et il fallait que je sois... C'était un peu comme un baptême des larmes, si vous voulez. Il y a une renaissance à quelque chose d'autre qui m'attendait. Et là, j'étais sûr que Dieu était très proche. Vous voyez, Dieu était très proche. Et c'est là que j'ai eu vraiment le sentiment d'un amour immense à côté duquel peut-être... et certainement même, j'étais passé, parce qu'on ne se rend pas compte de ce fol amour, de cette folle miséricorde de Dieu, qui nous aime d'autant plus que nous avons tendance à peut-être parfois nous éloigner de lui. Vous savez, je vous disais tout à l'heure que l'esprit met du temps à expliciter ce que le cœur a trouvé. Dans Jade, je parle d'un tireur à l'arc. Et c'est il y a quelques années seulement, donc bien longtemps après avoir écrit Jade, que j'ai appris l'étymologie du mot « péché ». Le mot péché signifie en hébreu, ou en grec d'ailleurs, manquer la cible. Manquer la cible. Donc on sort du registre moral et pécamineux, vous voyez, pour entrer dans l'idée que Dieu n'est pas là pour nous administrer des leçons de morale, il est là pour nous ajuster à la plus belle expression de nous-mêmes. Donc si on est à côté de la cible, ça veut dire qu'on s'éloigne de soi-même. Ça fait partie des choses que j'ai répétées plus d'une fois à mes fils. Ne te laisse pas entraîner loin de toi-même. Très tôt, on leur a fait confiance pour traverser la France en train, etc. Et à chaque fois qu'il y qu'on subodorait qu'il pouvait y avoir des tentations, des risques, des possibles qui ne soient pas dans la morale de comportement familial, eh bien, on leur mettait dans leur petite gibecière de philosophie, ne te laisse pas entraîner loin de toi-même. Ça me rappelle un peu ce que me confiait ma mère comme vraiment une philosophie de vie. Elle me disait, fais ce que tu veux, mais fais-le toujours bien. Et c'est quelque chose qui m'a vraiment armé par rapport à ça, parce qu'à la fois, vous êtes dans une confiance inconditionnelle, qui est donc très proche de celle que Dieu vous accorde. Mais c'est un peu le va et ne pêche plus aussi, hein, vous voyez, c'est-à-dire que c'est pas fais n'importe quoi, fais ce que tu veux. C'est aime et fais ce que tu veux, saint Augustin. Vous voyez, c'est-à-dire si ton cœur est empli par l'amour, si tu as vraiment quelque chose de grand en toi, rien ne pourra t'arriver qui soit mauvais.
1: Bien, merci François. On arrive déjà à la fin de cette émission. Je vais vous poser les trois questions rituelles que nous posons à chacun de nos invités. Quel conseil donneriez-vous à quelqu'un qui vous dirait « j'ai envie de rencontrer Dieu, par quoi dois-je commencer ?»
0: Silence, solitude, éloigne-toi du monde et du bruit et laisse-toi vivre, c'est-à-dire écoute.
1: Quel est votre héros, votre saint, la personne que vous trouvez admirable ? À part Jade, à part votre épouse. Hein.
0: Très spontanément, François d'Assise. François d'Assise parce que c'est le retour à... vraiment à la ferveur originelle pour moi, vraiment, le retour. Et je crois que l'Église aujourd'hui en a besoin.
1: Au jour du jugement, qu'aimeriez-vous que Dieu vous dise, François ?
0: J'aimerais que Dieu me dise « Tu as du prix à mes yeux et je t'aime » et l'entendre de toutes les fibres de mon être. Et puis, bienvenue à la maison.
1: Merci beaucoup François, merci pour ce partage, merci de nous avoir fait voyager dans votre vie, un peu à travers vos livres.
0: Merci
1: pour la confiance que vous nous accordez en nous racontant tout cela. Ça fait envie.
0: Merci Cyril.
1: Merci à vous tous pour votre fidélité. 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Merci à vous tous pour votre fidélité et à la semaine prochaine.

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1: Et merci d'avoir choisi KTO Radio pour passer votre fin d'été entre l'aspiration au repos et le stress de la rentrée. Et KTO vous invite à prendre du temps avec Dieu et à nourrir votre espérance. Et c'est ce qu'on va faire dans un instant avec une bonne nouvelle d'écologie humaine de Tuc Duhalderville qui nous parle de l'intérêt des élèves pour les classes en plein air.

Bonjour, j'ai croisé cet automne dans un beau village de Provence, perché sur sa colline, un groupe d'enfants en goguette. Celle que je pris pour leur institutrice leur faisait arpenter les rues étroites et décrypter les vieilles façades. Tiens, la marque d'une ancienne porte en arc de plein cintre, ici une niche où logeait une statue, et de rapporter ces signes à l'histoire locale. Chaque enfant griffonnait sur un document qui ressemblait à un jeu de piste. Gélico déclarait vouloir rejoindre cette école et lever la main pour participer. Mais l'institutrice n'en était pas une. Elle se présenta comme animatrice du centre social. C'était un mercredi. Pourtant, c'est ainsi que je conçois l'école de mes rêves. Dehors, sur le terrain, à partir du réel. Pour cette chronique, je suis allé chercher l'origine de l'expression « faire l'école buissonnière ». Savez-vous qu'elle nous vient du tout début du protestantisme ? Luther et ses disciples furent contraints d'enseigner leur doctrine, qui était frappée d'interdit, en pleine campagne, cachée par les arbres et les buissons. Cette idée d'école buissonnière studieuse me plaît, car il ne s'agit pas de revendiquer le remplacement de l'école par l'oisiveté, mais de transposer le plus possible l'école hors de ses murs, de la faire sortir des classes confinées, que j'ai toujours assimilées à des lieux d'enfermement et d'ennui. Désolé pour les courageux enseignants qui se démènent pour capter l'attention de leurs nombreux élèves, tous contraints et forcés d'être assis au même moment, au même endroit, à faire la même chose. Mais pourquoi infliger à ces classes d'âge un rythme collectiviste sédentaire qu'on n'oserait pas imposer aux adultes ? Il me reste deux souvenirs marquants de mon collège près de Toulon. D'abord, une sortie au bord de la mer. Nous y avions ramassé toutes sortes de bestioles et d'algues. Crabes, oursins et moules ont poursuivi leur vie un temps sous nos yeux dans un grand aquarium qui me fascinait. À l'occasion d'une autre sortie, cette fois dans l'arrière-pays varois, sur le thème de la géologie, en quête de la limite entre le basalte et le calcaire, j'avais préparé avec mon père l'animation du quart en commentant l'histoire des cités traversées. Quel bonheur! Du reste de ces années scolaires, j'ose dire qu'il ne me reste presque aucun autre souvenir. Dans ces conditions, vous comprendrez qu'une initiative qui plaide pour faire la classe dehors me ravit. Benjamin Gentil et Thomas Germain, cofondateurs de la Fabrique des communs pédagogiques, ont conçu une pédagogie de plein air. À les entendre, un parc urbain suffit, même si une vraie forêt est préférable. Il ne s'agit pas seulement de découvrir la nature, la géographie ou l'histoire, même l'apprentissage des mathématiques est, selon eux, favorisé. Car, je les cite, « les enfants ont souvent besoin d'une représentation dans le réel. Être dehors permet de définir un référentiel commun qui facilite la compréhension. » Apprendre dehors est bon pour la santé physique et mentale. Cela stimule la créativité, les capacités motrices, la coopération, l'autonomie. L'apprentissage est facilité quand les sens sont mobilisés. Et puis, j'y reviendrai, nous ne sommes pas faits pour rester assis. Que 4000 écoles expérimentent déjà peu ou prou la classe dehors est une bonne nouvelle.

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1: Merci d'avoir passé cette matinée avec nous. Merci pour votre fidélité. Et puis merci à Émeric Plouinet qui a assuré la réalisation technique de cette matinée. L'Office du milieu du jour va commencer dans quelques instants, direct du Sacré-Cœur de Montmartre. Et je vous rappelle que deux autres temps de prière vous attendent ensuite cet après-midi. Il y aura le chapelet à 15h30 et les vêpres à 17h30. Place entre midi et deux à deux programmes de Radio Vatican. Le premier dédié à l'Afrique, suivi du journal à 13h. Et puis à 18h, l'équipe québécoise du Verbe s'intéressera à la contemplation dans On n'est pas du monde. Et si vous l'avez raté hier, ne manquez pas aussi à 20h30 notre très beau documentaire sur Augustin, parcours d'un berbère romain. Je vous remercie de passer l'été sur les ondes de KTO Radio. On vous prépare un beau programme pour la rentrée. En attendant, on se retrouve demain à 8h20. Et bel après-midi à l'écoute de KTO Radio.
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Du livre d'Amos, l'auteur des Pléiades et d'Orient, qui change l'obscurité en clarté matinale, qui réduit le jour en sombre nuit, qui convoque les eaux de la mer pour les répandre sur la face de la terre. Il se nomme le Seigneur.

Prions le Seigneur. Dieu éternel et tout-puissant, en qui rien n'est sombre ni obscur, communique ta lumière à nos cœurs. En recevant ta loi et tes préceptes, nous marcherons sur la route d'un cœur léger par le Christ notre Seigneur.

a peu de respect pour la foi de Monique. Mais la douceur et la patience de sa femme finiront par le convertir au christianisme peu avant sa mort. Ils ont 3 enfants, dont le plus célèbre est le futur Saint-Augustin, brillant étudiant, qui mène une vie de débauche et adhère au manichéisme. Modèle d'espérance, Monique prie inlassablement pour la conversion de son fils. Elle l'accompagne lorsqu'il part s'installer en Italie et fait la rencontre de l'évêque Saint-Ambroise à qui elle partage sa douleur. Il lui répond « Il est impossible que le fils de telle larme soit perdu ». Pendant 17 ans, elle persévère et soutient son enfant jusqu'à sa conversion. Devenu l'un des plus grands théologiens de l'Église catholique, Augustin écrit que sa mère l'a engendré 2 fois. Mais ce n'est pas tout. Monique a également une immense influence sur l'église de Carthage, où elle demeure une grande partie de sa vie. Elle y est célèbre pour son esprit de charité et pour sa bienveillance envers les personnes les plus démunies, organisant des distributions de nourriture et de vêtements. Elle aide également à diriger une communauté de femmes chrétiennes qui offrent leur vie de prière et de travail aux pauvres. Sainte Monique rend son âme à Dieu à l'âge de 56 ans, après avoir demandé à ses enfants que son enterrement soit très simple et surtout de prier pour elle. Cette maman courage, patronne des mères chrétiennes et protectrice des veuves, est fêtée la veille de la fête de son fils. Dans ses confessions, Augustin évoque ainsi sa mère. Elle ne fondait plus aucun espoir sur les choses de ce monde, mais elle espérait tout de la promesse de Dieu. Sainte Monique, nous confions à ton intercession les mères qui souffrent au sujet de leurs enfants, afin qu'elles trouvent en Dieu le secours dont elles ont besoin et reçoivent la grâce de l'espérance.

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2: Amis fidèles, jeux auditeurs, bienvenue et merci d'être à l'écoute de ce programme. Le pape Léon XIV a poursuivi ses catéchèses sur le Concile Vatican II, expliquant les raisons qui ont poussé les pères conciliaires à promouvoir la réforme liturgique au sein de l'Église. Nous y reviendrons juste après les titres. Pendant l'audience, le pape a adressé une salutation particulière aux fidèles pèlerins venus du Sénégal. Pour ces pèlerins sénégalais, cette rencontre avec le successeur de Pierre est un moment de grande joie et un encouragement à promouvoir leur engagement dans l'Église. Après l'actualité sociale et politique sur le continent africain, nous écouterons le père Vincent de Paul Borro, premier secrétaire de la Conférence épiscopale régionale de l'Afrique de l'Ouest. Il nous parlera des premières journées ouest-africaines de la jeunesse qui se tiendront du 7 au 12 septembre 2026 à Accra, au Ghana.
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2: Poursuite des catéchèses de Léon XIV sur le Concile Vatican II. Ce mercredi matin, à l'intérieur de la basilique Saint-Pierre, devant environ 5000 pèlerins, le pape Léon XIV a consacré pour la dernière fois sa catéchèse à la Constitution sur la Sainte Liturgie du Concile Vatican II, Sacrosanctum Concilium. L'évêque de Rome a expliqué les raisons pour lesquelles les pères conciliaires ont lancé la réforme liturgique. Les précisions de Cécile Mérieux.
3: Questa infatti consta di una parte immutabile.
4: La liturgie comprend une partie immuable établie par l'institution divine et des parties sujettes à des changements. Ces dernières peuvent évoluer au fil du temps, explique Léon XIV, pour qui le concile encourage les chrétiens à ne pas être passifs, mais à y participer consciemment, pieusement et activement. Ceci afin de parvenir par le Christ médiateur à une unité toujours plus pleine avec Dieu et entre eux. La réforme de la liturgie est un processus constant d'évolution à travers les siècles. Le pape a cité nombre de ses prédécesseurs pour expliquer qu'elle s'inscrit bien dans la tradition vivante de l'Église. Il convient d'établir une distinction importante entre les éléments divins, immuables, et les éléments humains qui peuvent subir diverses modifications. Il est nécessaire que les fidèles célèbrent les liturgies de manière plus consciente et plus active, non pas comme des étrangers et des spectateurs silencieux, souligne Léon XIV, mais en participant pleinement au mystère du salut. Ainsi, le peuple chrétien apprend à reconnaître les réalités sacrées, à s'offrir avec et par les mains du prêtre et à s'ouvrir davantage à la grâce de Dieu.
2: Merci Cécile. Et au cours de l'audience générale de ce mercredi, le pape a adressé une salutation particulière aux fidèles pèlerins venus du Sénégal. Pour ces pèlerins sénégalais, cette rencontre avec le successeur de Pierre et cette expérience spirituelle sur la tombe du premier pape a été vécue comme un moment de grande joie et un encouragement à poursuivre leur engagement dans l'Église. Pour le jeune chrétien Henri-Pierre Mfaye, son plus grand rêve est de voir le pape et de le recevoir dans son pays.
5: C'est la première fois que je mets les pieds à Rome, que je vois comme ça le pape. C'est une énorme joie, hein, une joie vraiment immense qui nous habite en ce moment, hein, le fait de venir à la place de Saint-Pierre, hein, rencontrer le pape durant son temps, c'est vraiment l'un des moments les plus marquants de ma vie en tant que jeune chrétien engagé. En nous saluant, c'est comme si le pape en fait, nous saluait tout le Sénégal. Donc nous sommes les ambassadeurs de notre pays qui sont venus en pèlerinage. Et le fait que le pape nous salue, ça montre que le pape a un amour pour le peuple sénégalais. Et ce peuple sénégalais aussi a un amour extraordinaire pour ce pape. Et notre rêve en tant que pèlerin, en tant que sénégalais, en tant qu'ambassadeur, c'est de voir un jour et recevoir le pape dans notre pays pour lui montrer la grandeur de notre amour et de notre engagement dans l'Église catholique.
2: Le Sénégal est connu pour ses dialogues interreligieux. Vous pouvez nous parler un peu de la vie des chrétiens au Sénégal?
5: Voilà, donc nous sommes un pays où vraiment la cohabitation religieuse n'est plus un mot, c'est un principe de vie. Les chrétiens qui constituent une minorité au Sénégal vivent en harmonie avec nos frères musulmans qui constituent 80% de la population sénégalaise. Et aujourd'hui, dans une famille, on peut voir des chrétiens, des musulmans, et il y a la teranga sénégalaise qui nous lie. Pendant les fêtes, on ne peut pas savoir qui est musulman et qui est sénégalais. Et c'est ça qui fait la beauté de notre pays.
2: La justice et la paix est le message et le fruit de ce pèlerinage que Marie-Claude Manet souhaite apporter à son pays, le Sénégal.
6: C'est un grand privilège de participer à ce pèlerinage. C'est ma première fois, c'est une grâce pour moi aussi et pour toute ma famille. Le message, je le dis juste, justice et paix. Et on veut que tout le monde entier ait la paix et que la justice règne, que ce soit dans les familles, que ce soit partout ailleurs. Donc c'est un appel de Dieu, on rend grâce à Dieu. Quand on retourne, on va donner cette impression aussi de la justice et de la paix partout dans le monde et dans notre pays, le Sénégal aussi.
2: Et un des coordinateurs des groupes de pèlerins sénégalais, l'abbé Paul Ignace Standard, exprime son sentiment de satisfaction face à l'engagement des chrétiens de son pays.
7: Le sentiment, c'est de satisfaction. On voit bien que les pèlerins sont dans la joie, non seulement d'avoir cette opportunité de venir à Rome pour ce pèlerinage, mais aussi c'est cet ancrage qu'on constate où ils sont vraiment entrés dans l'esprit spirituel de ce pèlerinage. Et voilà ce qui, les deux aspects qui me font parler de satisfaction. Donc en résumé, c'est la vie fraternelle de connaissance, en plus la spiritualité qui transparaît d'eux.
8: Dans quelques instants, l'actualité sociopolitique.
2: Au Nigeria, le gouvernement fédéral présente un projet de loi pour dépénaliser les tentatives de suicide. Selon l'OMS, l'Organisation mondiale de la santé, 7 000 personnes par an se suicident au Nigeria. 300 000 tentent de mettre fin à leur jour, malgré la menace de passer un an en prison. Mais derrière ces chiffres et cette réforme, c'est un manque criant de psychiatres et de centres de santé psychiatrique au Nigeria qui est relevé. Les explications à Abuja.
9: Cette réforme est accueillie positivement par les professionnels de la santé mentale au Nigeria. Le Nigeria traverse une grave crise de santé mentale exacerbée par une pénurie massive d'infrastructures et de personnel psychiatrique. Le pays ne compte qu'environ 1000 psychiatres en exercice et près de 8 hôpitaux fédéraux de neuropsychiatrie pour une population dépassant les 240 millions d'habitants. Les estimations indiquent que 20 à 50 millions de Nigérians souffrent d'une forme de maladie mentale allant de l'anxiété et de la dépression à des troubles psychiatriques sévères. On compte environ un psychiatre pour 500 à 600 000, un chiffre bien inférieur au ratio recommandé par l'OMS. Moins de 10 à 15% des personnes atteintes de troubles mentaux bénéficient des soins médicaux formels. Une grande majorité des professionnels de santé nigériens qualifiés émigrent à l'étranger en quête de meilleures conditions de travail. Ishika Deboye, Abuja, Radio Vatican.
2: En Éthiopie, le spectre de la guerre ne cesse de se rapprocher de la région septentrionale du Tigré. Petite éclaircie sur ce sombre tableau, les autorités régionales ont annoncé leurs conditions pour négocier avec le gouvernement fédéral. Les précisions d'Augustine Passili.
10: Lundi, alors que le médiateur de l'Union africaine, Olusegun Obasanjo, effectuait une visite surprise au Tigré, deux nouvelles frappes de drones se sont abattues sur la région. Une autre attaque aérienne a été signalée dès le lendemain. Le rythme des frappes s'accélère ainsi ces dernières semaines, sans épargner la capitale régionale Mekele, où 13 civils ont été blessés jeudi dernier. Au lendemain de leur rencontre avec l'ex-président du Nigeria, les autorités régionales ont publié un communiqué établissant 5 conditions préalables à tout pourparler avec Addis Abeba. Elles réclament ainsi la levée du blocus économique quand le gouvernement fédéral bloque depuis des mois les flux de carburant et d'argent liquide, mais aussi le budget régional à destination du Tigré. Les responsables tigréens exigent en outre une désescalade militaire, le rétablissement du territoire souverain du Tigré et le retour des personnes déplacées par la guerre qui a ravagé la région entre 2020 et 2022. La dernière condition consiste à rétablir la licence du premier parti régional. Augustine Passy pour Radio Vatican.
2: En Guinée, le collectif Tournons la page, un mouvement citoyen, a réclamé mercredi la lumière sur les 6 corps retrouvés ligotés et les yeux bandés dans une fosse commune dans le sud-ouest du pays. La découverte des 6 dépouilles tous hommes a été faite lundi dans une forêt par des jeunes qui ramassaient des bois de soif dans la préfecture de Forêt-Karia, la région de la Basse-Guinée, ont affirmé mardi des sources locales. Et les autorités de la République démocratique du Congo ont ordonné mercredi la suspension des activités des universités publiques situées dans les zones sous contrôle du groupe armé M23 dans l'est du pays, après avoir dénoncé des nominations illégales au sein de ces établissements. L'est de la République démocratique du Congo est en proie à des conflits depuis plus de 30 ans. Le groupe armé antigouvernemental M23 s'y est emparé de vastes pans de territoire dans les provinces du Nord Kivu et du Sud Kivu depuis 2021, ainsi que des capitales de ces provinces, Goma et Bukavu, en 2025. Les premières journées ouest africaines de la jeunesse se tiendront du 7 au 12 septembre 2026 à Accra, au Ghana. Initiée par la Conférence épiscopale régionale de l'Afrique de l'Ouest, CERAO en sigle, ce rassemblement sous-régional autour du Christ se veut un signe prophétique, mais également une occasion de faire des jeunes africains des acteurs et des agents de paix et d'espérance pour leur sous-région en quête de paix, de sécurité, d'unité et d'espérance. C'est ce qu'a souligné le père Vincent de Paul Borot, premier secrétaire adjoint de la CERAO, dans son interview.
11: Ce grand rassemblement des jeunes de l'Afrique de l'Ouest vient des jeunes eux-mêmes. Au cours de leur intervention durant la 3e assemblée plénière des évêques de CERAO tenue à Ouagadougou du 13 au 20 mai 2019, les responsables des jeunes du Burkina ont exprimé le vœu de réunir tous les jeunes de l'Afrique de l'Ouest, comme cela se fait au niveau national et au niveau international. Alors, les évêques ont traité la demande au cours de leur 8e conseil permanent de février 2020 et ont donné un avis favorable pour que la première édition se tienne en 2021. Mais tant le COVID-19 est intervenu et l'activité a été mise en veilleuse. Mais les jeunes ont continué de travailler au rapprochement des coordinations nationales. C'est ainsi que du 15 au 18 août 2025 à Abidjan, en Côte d'Ivoire, nous avons pu tenir la première rencontre régionale qui a rassemblé 9 coordinations nationales des jeunes chrétiens catholiques pour baliser la voie à ce grand rassemblement que nous préparons et pour aussi créer un espace de dialogue et de formation pour soutenir la pastorale des jeunes en Afrique de l'Ouest.
8: Quels sont les objectifs visés par cette organisation des Journées Ouest-Africaines de la Jeunesse?
11: Alors, le grand rassemblement des jeunes à Accra se situe dans cet élan de coordination régionale, de rassemblement de toutes les cellules nationales. Alors, l'objectif qui est visé, c'est d'abord favoriser un temps de communion et de grâce entre les jeunes et leurs pasteurs et entre les jeunes eux-mêmes qui sont issus de pays divisés et déstabilisés. Donc, Accra 2026 veut être un signe prophétique pour l'Afrique de l'Ouest. Ensuite, l'Afrique de l'Ouest qui voit ces jeunes se mettre debout, se réunir, ce n'est pas seulement pour la jeunesse, mais c'est aussi pour les leaders politiques et religieux. Il y a 50 ans, les pays d'Afrique de l'Ouest se sont regroupés au sein de la CEDEAO, la Communauté économique des États de l'Afrique de l'Ouest. Et entre-temps, la Mauritanie a quitté pour rejoindre les pays du Maghreb. Il y a 3 ans, le Mali, le Burkina et le Niger ont quitté la barque de la CEDEAO pour former l'Alliance des États du Sahel. Nous sommes dans un contexte où, au niveau politique, il y a des divisions. Et nous savons aussi que, au niveau religieux, il y a des oppositions avec le terrorisme. Voilà. Donc, dans ce contexte, c'est pourquoi je parle de signes prophétiques. Des jeunes qui viennent de tous ces pays, qui sont rassemblés, qui vivent 5 jours ensemble, qui échangent ensemble, malgré la diversité des langues, parce qu'il faut savoir que nous avons 3 langues. Principal, l'anglais, le français et le portugais, et qui peuvent prier ensemble, chanter ensemble, eh bien, c'est un signe prophétique pour l'Afrique de l'Ouest.
8: Une occasion donc pour ces jeunes de bâtir leur unité autour du Christ.
11: L'unité autour du Christ. Et avec, à côté, tenant les mains, les pasteurs, les évêques et les prêtres, et les religieux, religieuses, les accompagnateurs des mouvements de jeunesse, des adultes qui sont là.
8: Il s'agirait également de faire de ces jeunes une force pour l'Église en Afrique de l'Ouest et bien évidemment pour leurs différents pays et surtout pour la sous-région qui fait face à de nombreux défis de paix, de sécurité et de réconciliation.
11: C'est, j'allais dire, le deuxième objectif, c'est de placer les jeunes au cœur du dynamisme, non seulement de l'Église, mais aussi des pays, des nations ouest-africaines. Accra 2026 sera comme un fil vert, jaune et rouge, pour prendre une image. L'image un peu des trois couleurs que nous utilisons au cours de ces journées. Donc un fil vert, jaune et rouge qui va se mêler aux autres couleurs pour tisser la nappe sur laquelle l'on aura du plaisir à s'asseoir.

0: soi pour partager les nouvelles, comme on dit, n'est-ce pas, en Côte d'Ivoire, et se réconforter dans l'amour. Voici notre objectif. Donc, placer les jeunes au cœur du dynamisme de la région.
1: Et ces journées seront également une occasion d'envoyer cette jeunesse catholique en mission pour une église encore plus dynamique.
0: Effectivement, c'est le troisième objectif que nous visons, c'est-à-dire créer une plateforme pour redynamiser la pastorale de la jeunesse, pour que Accra 2026 soit un signe d'une église debout et résiliente face aux oppositions interreligieuses et intercommunautaires, face aux souffrances de toutes sortes, avec les conséquences du changement climatique et les problèmes écologiques, environnementaux, etc.
2: Père Vincent de Paul Borot, premier secrétaire général adjoint de la Conférence épiscopale régionale de l'Afrique de l'Ouest, il répondait aux questions de Françoise Niamien.
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2: C'est donc par ici que nous mettons un point final à notre programme aujourd'hui. Merci de l'avoir suivi et à la prochaine.

Voici venu l'heure de votre Kézako, soyez les bienvenus. On commence sans plus attendre avec un mot que vous connaissez forcément. Oui, j'en suis sûr. Conversion. Conversion. Ben, c'est vrai que tous les chrétiens

0: en ont sans doute une bonne idée. Mais vous savez aussi que dans cette émission, il y a toujours plein de surprises, plein de petites subtilités. D'ailleurs, ce sera l'occasion de parler de la conversion de Saint-Paul, qu'on fête habituellement le 25 janvier. Mais juste avant, notre traditionnel micro-trottoir. Regardez.
1: Conversion au catholicisme, non, non, voilà.
2: Et changer ses habitudes peut-être.
3: Que vous acceptez une religion, que vous allez dans une certaine religion, quelle qu'elle soit.
4: Si on n'est rien du tout, qu'on veut se convertir à un chrétien, se convertir, je sais ce que ça veut dire.
5: Conversion, bien, changer de religion. Saint-Paul.
0: Eh ben voilà, les gens ne se trompent pas, et tant mieux. Chez vous d'ailleurs, je suis sûr que vous avez une définition très juste aussi, mais grâce au Père Clazen, on va aller encore plus au fond des choses. Bonjour Père.
6: Bonjour.
0: Alors, comment vous définiriez la conversion ?
6: Mais c'est ça, c'est changer, se retourner. En grec, on dit métanoïa, c'est-à-dire un retournement complet. Se convertir, ça veut dire se réorienter. Il y a des conversions qui sont soudaines, et il y a des conversions qui sont extraordinairement lente. Les conversions soudaines, c'est presque l'équivalent d'un coup de foudre, d'une captatio. Les gens sont tout d'un coup saisis, ils se retournent, ils prennent une décision, et voilà, c'est radical. D'autres mettent 4-5 ans.
0: Et alors, on se convertit aussi avec le cœur. C'est une façon différente de regarder le monde.
6: C'est plus que le cœur. La conversion, c'est une affaire de conviction, certes, mais c'est également une réorientation de la vie. On réorganise sa conduite, le regard qu'on a sur autrui, sa vie spirituelle. Il y a une véritable notion quand même de transformation de soi.
0: Mais en fait, ça, c'est une exigence de l'Ancien Testament. Les prophètes le demandaient sans arrêt, ça.
6: Ah oui, alors les prophètes, bien sûr, ils tempêtaient pour la conversion des mœurs. Ils exigeaient que les gens soient en conformation. Alors voilà un mot extraordinairement important. Conformer sa vie à ce que nous croyons. Les Juifs étaient tous, ils appliquaient la loi, pour rien au monde ils auraient quitté le temple, mais voilà, il faut conformer sa vie à ce qu'on dit. Et ça, les prophètes là-dessus étaient très exigeants, nous devrions l'être. D'ailleurs, le carême consiste à conformer sa vie à ce que nous professons.
0: Alors, il y a une conversion qui est peut-être la plus célèbre de la Bible, c'est celle de Saint Paul, on en parlait tout à l'heure. Vous pouvez nous raconter cet épisode ?
6: Ah oui, alors c'est, conversion de Saint Paul, c'est un épisode absolument magnifique. Et donc, c'est Saint Paul est persécuteur, il est pharisien, fils de pharisien, disciple de Gamaliel, la grosse tête de l'époque, indiscutable sur le plan du judaïsme. Et donc, il est mandaté pour... Enfin, il demande lui-même un mandat pour aller chercher les chrétiens de Damas, pour aller les dénicher et les persécuter. Et sur le chemin de Damas, comme on sait, il tombe aveugle. Et il retrouve la vue grâce au responsable de l'église de Damas, Ananie.
0: Et pendant qu'il tombe, quelqu'un lui parle.
6: Oui, voilà. Pourquoi me persécutes-tu ?
0: Saül.
6: Oui.
0: Puisqu'il s'appelait Saül voilà, avant d'être Paul.
6: Interpellé par son nom, pourquoi me persécutes-tu ? Or lui, il n'a jamais vu Jésus. Et donc, il comprend là, quelque chose de fondamental qu'il va garder dans toute sa doctrine, c'est qu'un membre du corps du Christ, c'est le Christ. Pourquoi me persécutes-tu alors que lui ne se contente de persécuter des chrétiens ? Pas Jésus. Jésus, il ne l'a pas connu. C'est la théologie du corps mystique du Christ.
0: Et alors, est-ce que vous auriez un dernier conseil à donner pour qu'on continue de se convertir au quotidien ? Qu'est-ce que ça veut dire aujourd'hui, pouvoir se convertir tous les jours ?
6: Ah, eh bien, il faut faire un examen par la conscience chaque soir, pas un examen de conscience. Car l'examen de conscience a tendance à tout focaliser sur la culpabilisation, c'est-à-dire à tout auto-centrer.
0: Et c'est un mot qu'on découvrira dans quelques semaines, cet examen de conscience. Oui.
6: Parfait. Et donc, moi, je préfère l'examen par la conscience, donc j'en reparlerai, qui consiste à éveiller sa conscience aux merveilles qui nous sont données.
0: Eh bien, merci beaucoup, Père Clazen, d'avoir encore été avec nous et de nous avoir parlé de cette conversion. Je vous souhaite une belle semaine et surtout n'hésitez pas à partager cette émission sur les réseaux sociaux. À très vite. Ciao.

psaume 18. Les préceptes du Seigneur sont droits. Ils réjouissent le cœur. Le commandement du Seigneur

Clair et limpide, il clarifie le regard. La crainte qu'il inspire est pure, elle est là pour toujours. Les décisions du Seigneur sont justes et vraiment équitables. Plus désirables que l'or, qu'une masse d'or fin, plus savoureuses que le miel qui coule des rayons. Aussi, ton serviteur en est illuminé. À les garder, il trouve son profit. Qui peut discerner ses erreurs? Purifie-moi de celles qui m'échappent. Préserve aussi ton serviteur de l'orgueil, qu'il n'ait sur moi aucune emprise. Alors je serai sans reproche, pur d'un grand péché. Accueille les paroles de ma bouche, le murmure de mon cœur. Qu'ils parviennent devant toi, Seigneur, mon rocher, mon défenseur.

0: Laudetur Jesus Christus.
1: Tristesse et prière du pape pour les victimes des inondations qui ont frappé hier le Népal et le Tibet. Sur place, les secours s'organisent pour venir en aide aux populations locales et pour tenter de retrouver des survivants. La présidente de la CPI tient bon, Tomoko Akane ne compte pas baisser les bras malgré les sanctions prises par les États-Unis à son encontre à cause des enquêtes ouvertes contre des militaires américains. Près de 500 personnes enlevées par des groupes criminels au Nigeria, le président Tinubu a sonné la mobilisation générale pour les retrouver et les libérer. La lutte de l'Église contre le trafic de drogue et les réseaux criminels, c'était au centre d'une rencontre organisée au Vatican cette semaine et dont les participants ont été reçus ce matin par Léon XIV.
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1: Bonjour. La tristesse du pape pour les victimes et les dévastations causées hier par la coulée de boue et les inondations au Népal et au Tibet. Dans un télégramme signé par le cardinal Parolin, le secrétaire d'État du Saint-Siège, Léon XIV recommande les âmes des personnes décédées à la clémence du Tout-Puissant. Il exprime sa proximité à toutes celles et ceux qui ont été affectés par cette tragédie et dit prier pour les équipes d'urgence qui tentent de secourir les survivants. La mobilisation se poursuit en effet dans l'Himalaya pour tenter de retrouver des survivants après les crues qui ont enseveli hier plusieurs villages au confit du Népal et du Tibet. Le dernier bilan fait état de 273 morts et plus de 1300 disparus, Olivier Bonnel.
3: Oui, Xavier, plus d'un millier de secouristes sont mobilisés côté tibétain avec des chiens renifleurs ou des drones pour tenter de retrouver des survivants dans cette région administrée par la Chine. Le bilan humain a plus que doublé ces dernières heures. Il est de 558 disparus, dont 260 étrangers, selon la télévision publique chinoise. Les autorités tibétaines ont dépêché près de 800 personnes, plus de 150 véhicules pour les opérations dans la zone sinistrée. Les différentes branches de la Croix-Rouge chinoise ont acheminé des tentes, des kits d'hygiène, des couvertures, de l'eau, des nouilles instantanées ou encore du lait à destination des populations sinistrées. Signe de l'importance de la catastrophe, Xavier, le premier ministre chinois, Li Qiang, s'est rendu dans la région pour rencontrer les sinistrés. Côté népalais, on reste sans nouvelles d'au moins 823 personnes. La coulée de boue a balayé la vallée de la rivière Trichouli au nord de Katmandou, la capitale. Le premier ministre népalais Balendra Shah s'est lui aussi rendu dans les zones sinistrées afin d'accélérer les opérations de secours, a fait savoir son secrétariat. Les scientifiques soupçonnent un effondrement glaciaire pour expliquer la catastrophe et les risques existent toujours, comme au Tibet, avec l'instabilité d'un lac de barrage situé en amont d'une zone sinistrée, mais également l'étroitesse des routes de montagne dans cette région surnommée le toit du monde.
1: Olivier Bonnel, et autres réactions à ces inondations, le Dalai Lama d'origine tibétaine qui prie lui aussi pour les victimes. Il offre sa sympathie et ses sincères condoléances à toutes les personnes en deuil et affectées par la tragédie. Il espère que toutes les mesures seront prises pour éviter que de tels désastres se reproduisent. Nous suivrons bien évidemment les développements de cette catastrophe dans nos prochaines éditions. C'est finalement ce matin que Mgr Gallagher a rencontré à Moscou le conseiller pour la politique étrangère du président russe Vladimir Poutine. Le secrétaire du Saint-Siège pour les relations avec les États aurait dû rencontrer Yuri Ushakov hier. Selon un message de la secrétaire d'État sur X, des thèmes d'actualité internationale ont été abordés au cours de l'entretien. Aujourd'hui, selon le programme officiel, Mgr Gallagher doit aussi rencontrer les prêtres religieux et religieuses catholiques de Russie. Il doit notamment célébrer la messe dans la cathédrale catholique de Moscou, avant de s'entretenir avec les évêques. C'est bien sûr la guerre en Ukraine qui a été au cœur des entretiens de Mgr Gallagher, guerre qui, selon la presse américaine, fut au centre aussi de la visite mardi à Moscou du directeur de la CIA. Toujours selon les médias d'outre-Atlantique, John Ratcliffe aurait mis en garde la Russie contre toute velléité d'attaquer l'OTAN, un récit qualifié d'histoires alarmistes par le Kremlin, qui affirme ce matin que cela n'a rien à voir avec la réalité avec les intentions de la Russie, ajoutant que le pays était confronté à l'agressivité des pays européens. La justice internationale sous pression, pas question cependant de baisser les bras, c'est ce qu'a déclaré Tomoko Akane, la présidente japonaise de la Cour pénale internationale, la CPI. Elle s'est vue imposer des sanctions par les États-Unis. Washington est en conflit avec les institutions pour sa décision d'enquêter sur les soupçons de crimes de guerre par les militaires américains en Afghanistan et pour avoir émis un mandat d'arrêt à l'encontre du premier ministre israélien Benjamin Netanyahou pour la guerre à Gaza. À Tokyo, les précisions de Philippe Mesmer.
4: Quelque peu isolée, Tomoko Akane a déclaré qu'elle refusait de baisser les bras. L'intervention de Madame Akane suivait celle de la première ministre nippone, Sanae Takaichi, qui a nié que son gouvernement faisait preuve de faiblesse en qualifiant les sanctions américaines de simplement très regrettables. En tant que premier contributeur au financement de la Cour pénale internationale, nous devons protéger une organisation d'une telle importance, a souligné Madame Takaichi. Depuis l'annonce des sanctions condamnées avec fermeté par l'Europe et les Pays-Bas, où siège la Cour, le gouvernement japonais se voit reprocher une réaction plutôt molle. L'opposition et la presse l'ont vivement critiqué, le quotidien Yomiuri, pourtant proche du parti au pouvoir, la jugeant décevante. D'autres rappellent l'importance pour le Japon de ne pas transiger avec le respect de l'état de droit, l'un des fondements de sa politique internationale depuis la guerre. Mais ces considérations semblent s'effacer derrière la volonté de Tokyo de ne pas froisser l'allié américain, garant de sa sécurité. À Tokyo, Philippe Messmer pour Radio Vatican.
1: Et outre Tomoko Akane, le substitut du procureur de la CPI, le Sénégalais Abdoulaye Seyé, est également visé par des sanctions américaines. 160 migrants, dont 17 enfants sauvés par les gardes-côtes mauritaniens, annonce faite par les autorités mauritaniennes ce matin. L'embarcation de ces migrants est tombée en panne au large de la Mauritanie. L'opération de secours a eu lieu mardi. La pirogue était partie de Gambie. Elle transportait 99 Sénégalais, 56 Guinéens et 6 Gambiens. Enlèvement au Nigeria de plus de 500 fidèles musulmans dans l'état du Niger, dans le centre nord du pays. De telles attaques sont fréquentes. Elles sont commises par de nombreux groupes armés qui tuent et enlèvent les personnes contre rançon. Le président nigérian, Bola Tinubu, a ordonné à l'armée et aux autres services de sécurité de lancer des opérations de sauvetage immédiates pour localiser et libérer les personnes enlevées. À Abuja, Ishaka Adegboye.
5: Les terroristes, venus en grand nombre à moto, ont envahi simultanément les mosquées alors que la grande prière du vendredi était en cours et ont rassemblé plusieurs centaines de fidèles musulmans et les ont envoyés dans la forêt. 40 personnes ont également été tuées lors des attaques contre les villages de Dekara, Guidanzana, Zambogida, dans l'administration locale de Borgou, dans l'état du Niger, au centre nord du Nigeria. Ces événements mettent en lumière les défis sécuritaires persistants dans l'état du Niger et dans le centre nord du Nigeria où des groupes armés profitent des zones forestières reculées et d'une présence sécurité limitée pour mener des raids et des enlèvements. Pour rappel, en novembre 2025, des hommes armés à moto avaient également enlevé plus de 230 élèves de l'école privée catholique Sainte-Marie de Papiri dans l'état du Niger. Aucun groupe n'a revendiqué les attaques. Cependant, les parlementaires nigériens ont condamné cette énième attaque d'enlèvement de masse au Nigeria. Ishaka Adegboye, Abuja, Radio Vatican.
1: La lutte contre le virus Ebola, le groupe pharmaceutique égyptien Minapharm va développer un candidat à vaccin contre la souche d'Ebola qui sévit actuellement dans l'est de la République démocratique du Congo. Un premier essai clinique visera à évaluer la sécurité du vaccin et son immunogénicité, c'est-à-dire sa capacité à déclencher une réponse immunitaire. Au Vatican, une rencontre internationale de 3 jours s'est achevée ce matin sur le thème « Réponse de la foi à la drogue et au recrutement criminel des jeunes », un dialogue depuis l'Amérique latine et les Caraïbes vers le monde. Face à l'enfer du trafic de drogue et des réseaux criminels, l'Église catholique s'engage pour trouver des réponses. Léon XIV a rencontré ce matin les participants. Les précisions de Jean Yameogo.
6: La souffrance des jeunes exige de nous une réponse globale, a insisté le pape en les recevant à la fin de leur rencontre, avant d'indiquer 4 points et surtout la famille comme meilleure prévention contre la drogue et les autres dépendances. Premièrement, le lien Église et organismes internationaux, car personne ne peut faire face seul au problème de la drogue. Deuxièmement, le lien entre la science et la foi. Troisièmement, le pont au sein de l'Église en pèlerinage sur tous les continents. Et quatrièmement, le pont œcuménique, c'est-à-dire l'Église catholique en lien avec les autres églises chrétiennes et communautés ecclésiales. Toutefois, la meilleure prévention contre la drogue est une bonne famille. Et c'est pourquoi le pape a lancé un souhait que l'Église soit la famille de toutes les personnes qui se sont retrouvées en marge du chemin. Et ensuite, un appel à tous, à l'instar du bon samaritain qui sait faire le prochain de l'homme tombé, ne passons pas notre chemin. Construisons une église qui s'arrête, qui s'approche, qui panse les blessures, qui nourrit et qui devient un foyer.
1: Janvier Yameogo est toujours ce matin. Léon XIV a reçu la lettre de créance de la nouvelle ambassadrice de Belgique près le Saint-Siège, Caroline Vermeulen.
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Souvent aussi, lorsque je n'étais pas à la récréation, je veux dire pendant les heures de travail, ayant quelques rapports d'emploi avec cette sœur, lorsque mes combats étaient trop violents, je m'enfuyais comme un déserteur. Comme elle ignorait absolument ce que je sentais,

comptait pour elle, jamais elle n'a soupçonné les motifs de ma conduite et demeure persuadée que son caractère m'est agréable. Un jour, à la récréation, elle me dit à peu près ces paroles, d'un air très content. « Voudriez-vous me dire, ma sœur Thérèse de l'Enfant Jésus, ce qui vous attire tant vers moi? À chaque fois que vous me regardez, je vous vois sourire. » Ah, ce qui m'attirait, c'était Jésus, caché au fond de son âme. Jésus, qui rend doux ce qu'il y a de plus amer. Je lui répondis que je souriais parce que j'étais contente de la voir. Bien entendu, je n'ajoutais pas que c'était au point de vue spirituel. Ma mère bien-aimée, je vous l'ai dit, mon dernier moyen de ne pas être vaincue dans les combats, c'est la désertion. Ce moyen, je l'employais déjà pendant mon noviciat, il m'a toujours parfaitement réussi. Je veux, ma mère, vous en citer un exemple qui, je crois, vous fera sourire. Pendant une de vos bronchites, je vins un matin tout doucement remettre chez vous les clés de la grille de communion, car j'étais sacristine. Au fond, je n'étais pas fâchée d'avoir cette occasion de vous voir, j'en étais même très contente, mais je me gardais bien de le faire paraître. Une sœur, animée d'un saint zèle, et qui cependant m'aimait beaucoup, me voyant entrer chez vous, ma mère crut que j'allais vous réveiller. Elle voulut me prendre les clés, mais j'étais trop maligne pour les lui donner, et céder à mes droits. Je lui dis le plus poliment possible que je désirais autant qu'elle de ne point vous éveiller, et que c'était à moi de rendre les clés. Je comprends maintenant qu'il aurait été bien plus parfait de céder à cette sœur, jeune, il est vrai, mais enfin plus ancienne que moi. Je ne le comprenais pas alors. Aussi, voulant absolument entrer à sa suite, malgré elle qui poussait la porte pour m'empêcher de passer, bientôt le malheur que nous redoutions arriva. Le bruit que nous faisions vous fit ouvrir les yeux. Alors, ma mère, tout retomba sur moi. La pauvre sœur à laquelle j'avais résisté se mit à débiter tout un discours dont le fond était ceci. « C'est sœur Thérèse de l'Enfant Jésus qui a fait du bruit. Mon Dieu, qu'elle est désagréable !» etc., etc. Moi qui sentais tout le contraire, j'avais bien envie de me défendre. Heureusement qu'il me vint une idée lumineuse. Je me dis que certainement, si je commençais à me justifier, je n'allais pas pouvoir garder la paix dans mon âme. Je sentais aussi que je n'avais pas assez de vertu pour me laisser accuser sans rien dire. Ma dernière planche de salut était donc la fuite. Aussitôt pensée, aussitôt fait, je partis sans tambour ni trompette, laissant la sœur continuer son discours qui ressemblait aux imprécations de Camille contre Rome. Mon cœur battait si fort qu'il me fut impossible d'aller loin et je m'assis dans l'escalier pour jouir en paix des fruits de ma victoire. Ce n'était pas là de la bravoure, n'est-ce pas, mère chérie, mais je crois cependant qu'il vaut mieux ne pas s'exposer au combat lorsque la défaite est certaine. Hélas, quand je me reporte au temps de mon noviciat, comme je vois combien j'étais imparfaite, je me faisais des peines pour si peu de choses que j'en ris maintenant. Ah, que le Seigneur est bon d'avoir fait grandir mon âme, de lui avoir donné des ailes. Tous les filets des chasseurs ne sauraient m'effrayer, car c'est en vain que l'on jette le filet devant les yeux de ceux qui ont des ailes. Plus tard, sans doute, le temps où je suis me paraîtra encore rempli d'imperfections. Mais maintenant, je ne m'étonne plus de rien. Je ne me fais pas de peine en voyant que je suis la faiblesse même. Au contraire, c'est en elle que je me glorifie, et je m'attends chaque jour à découvrir en moi de nouvelles imperfections. Me souvenant que la charité couvre la multitude des péchés, je puise à cette mine féconde que Jésus a ouverte devant moi. Dans l'Évangile, le Seigneur explique en quoi consiste son commandement nouveau. Il dit en saint Matthieu, « Vous avez appris qu'il a été dit, vous aimerez votre ami et vous haïrez votre ennemi. Pour moi, je vous dis, aimez vos ennemis, priez pour ceux qui vous persécutent. » Sans doute, au Carmel, on ne rencontre pas d'ennemis. Mais enfin, il y a des sympathies. On se sent attiré vers telle sœur, au lieu que telle autre vous ferait faire un long détour pour éviter de la rencontrer. Ainsi, sans même le savoir, elle devient sujet de persécution. Eh bien, Jésus me dit que cette sœur, il faut l'aimer, qu'il faut prier pour elle, quand même sa conduite me porterait à croire qu'elle ne m'aime pas. Si vous aimez ceux qui vous aiment, quel gré vous en saura-t-on? Car les pécheurs aiment aussi ceux qui les aiment. Saint Luc 6. Et ce n'est pas assez d'aimer, il faut le prouver. On est naturellement heureux de faire un présent à un ami, on aime surtout à faire des surprises. Mais cela, ce n'est point de la charité, car les pécheurs le font aussi. Voici ce que Jésus m'enseigne encore. Donnez à quiconque vous demande, et si l'on prend ce qui vous appartient, ne le redemandez pas. Donnez à toutes celles qui demandent, c'est moins doux que d'offrir soi-même par le mouvement de son cœur. Encore lorsqu'on demande gentiment, cela ne coûte pas de donner. Mais si par malheur on n'use pas de paroles assez délicates, aussitôt l'âme se révolte si elle n'est pas affermie sur la charité.
Elle trouve mille raisons pour refuser ce qu'on lui demande.

Et ce n'est qu'après avoir convaincu la demandeuse de son indélicatesse qu'elle lui donne enfin par grâce ce qu'elle réclame, ou qu'elle lui rend un léger service qui aurait demandé 20 fois moins de temps à remplir qu'il n'en a fallu pour faire valoir des droits imaginaires. Si c'est si difficile de donner à quiconque demande, cela est encore bien plus de laisser prendre ce qui appartient sans le redemander. Oh ma mère, je dis que c'est difficile, je devrais plutôt dire que cela semble difficile, car le joug du Seigneur est suave et léger. Lorsqu'on l'accepte, on sent aussitôt sa douceur, et l'on s'écrie avec le psalmiste « J'ai couru dans la voie de vos commandements depuis que vous avez dilaté mon cœur. Il n'y a que la charité qui puisse dilater mon cœur. Ô Jésus, depuis que cette douce flamme le consume, je cours avec joie dans la voie de votre commandement nouveau. Je veux y courir jusqu'au jour bienheureux, où m'unissant au cortège virginal, je pourrai vous suivre dans les espaces infinis, chantant votre cantique nouveau qui doit être celui de l'amour. » Je disais, Jésus ne veut pas que je réclame ce qui m'appartient. Cela devrait me sembler facile et naturel puisque rien n'est à moi. Les biens de la terre, j'y ai renoncé par le vœu de pauvreté. Je n'ai donc pas le droit de me plaindre si on m'enlève une chose qui ne m'appartient pas. Je dois au contraire me réjouir lorsqu'il m'arrive de sentir la pauvreté. Autrefois, il me semblait que je ne tenais à rien. Mais depuis que j'ai compris les paroles de Jésus, je vois que dans les occasions, je suis bien imparfaite. Par exemple, dans l'emploi de peinture, rien n'est à moi, je le sais bien. Mais si, me mettant à l'ouvrage, je trouve pinceau et peinture tout en désordre, si une règle ou un canif a disparu, la patience est bien près de m'abandonner et je dois prendre mon courage à deux mains pour ne pas réclamer avec amertume les objets qui me manquent. Il faut bien parfois demander les choses indispensables, mais en le faisant avec humilité, on ne manque pas au commandement de Jésus. Au contraire, on agit comme les pauvres qui tendent la main afin de recevoir ce qui leur est nécessaire. S'ils sont rebutés, ils ne s'étonnent pas. Personne ne leur doit rien. Ah, quelle paix inonde l'âme lorsqu'elle s'élève au-dessus des sentiments de la nature. Non, il n'est pas de joie comparable à celle que goûte le véritable pauvre d'esprit. S'il demande avec détachement une chose nécessaire, et que non seulement cette chose lui soit refusée, mais encore qu'on essaie de prendre ce qu'il a, il suit le conseil de Jésus. Abandonnez même votre manteau à celui qui veut plaider pour avoir votre robe. Abandonner son manteau, c'est, il me semble, renoncer à ses derniers droits. C'est se considérer comme la servante, l'esclave des autres. Lorsqu'on a quitté son manteau, c'est plus facile de marcher, de courir. Aussi Jésus ajoute-t-il, et qui que ce soit qui vous force de faire 1000 pas, faites-en 2000 de plus avec lui. Ainsi, ce n'est pas assez de donner à quiconque me demande, il faut aller au-devant des désirs, avoir l'air très obligé, très honoré de rendre service. Et si l'on prend une chose à mon usage, je ne dois pas avoir l'air de la regretter, mais au contraire, paraître heureuse d'en être débarrassée. Ma mère chérie, je suis bien loin de pratiquer ce que je comprends, et cependant le seul désir que j'en ai me donne la paix. Plus encore que les autres jours, je sens que je me suis extrêmement mal expliquée. J'ai fait une espèce de discours sur la charité qui doit vous avoir fatiguée à lire. Pardonnez-moi, ma mère bien-aimée, et songez qu'en ce moment, les infirmières pratiquent à mon égard ce que je viens d'écrire. Elles ne craignent pas de faire 2000 pas là où 20 suffirait. J'ai donc pu contempler la charité en action. Sans doute, mon âme doit s'en trouver embaumée. Pour mon esprit, j'avoue qu'il s'est un peu paralysé devant un pareil dévouement et ma plume a perdu de sa légèreté. Pour qu'il me soit possible de traduire mes pensées, il faut que je sois comme le passereau solitaire et c'est rarement mon sort. Lorsque je commence à prendre la plume, voilà une bonne sœur qui passe près de moi, la fourche sur l'épaule. Elle croit me distraire en me faisant un peu la causette. Foin, canard, poule, visite du docteur, tout vient sur le tapis. À dire vrai, cela ne dure pas longtemps, mais il est plus d'une bonne sœur charitable. Et tout à coup, une autre faneuse dépose des fleurs sur mes genoux, croyant peut-être m'inspirer des idées poétiques. Moi qui ne les recherche pas en ce moment, j'aimerais mieux que les fleurs restent à se balancer sur leurs tiges. Enfin, fatiguée d'ouvrir et de fermer ce fameux cahier, j'ouvre un livre qui ne veut pas rester ouvert et je dis résolument que je copie des pensées, des psaumes et de l'évangile pour la fête de notre mère. C'est bien vrai, car je ne m'économise pas les citations. Mère chérie, je vous amuserai, je crois, en vous racontant

Je suis ben contente qu'on soit en train de faner, car ça vous distrait toujours un peu. » En effet, c'est une si grande distraction pour moi, sans compter les visites des infirmières, que je ne mens pas en disant n'écrire presque rien. Heureusement, je ne suis pas facile à décourager. Pour vous le montrer, ma mère, je vais finir de vous expliquer ce que Jésus m'a fait comprendre au sujet de la charité. Je ne vous ai encore parlé que de l'extérieur, maintenant je voudrais vous confier comment je comprends la charité purement spirituelle. Je suis bien sûre que je ne vais pas tarder à mêler l'une avec l'autre, mais ma mère, puisque c'est à vous que je parle, il est certain qu'il ne vous sera pas difficile de débrouiller les chevaux de votre enfant. Ce n'est pas toujours possible au Carmel de pratiquer à la lettre les paroles de l'Évangile. On est parfois obligé, à cause des emplois, de refuser un service. Mais lorsque la charité a jeté de profondes racines dans l'âme, elle se montre à l'extérieur. Il y a une façon si gracieuse de refuser ce qu'on ne peut donner que le refus fait autant de plaisir que le don. Il est vrai qu'on se gêne moins de réclamer un service à une sœur toujours disposée à obliger. Cependant, Jésus a dit « N'évitez point celui qui veut emprunter de vous ». Ainsi, sous prétexte qu'on soit forcé de refuser, il ne faut pas s'éloigner des sœurs qui ont l'habitude de toujours demander des services. Il ne faut pas non plus être obligeante afin de paraître ou dans l'espoir qu'une autre fois la sœur qu'on oblige vous rendra service à son tour. Car notre Seigneur a dit encore, « Si vous prêtez à ceux de qui vous espérez recevoir quelque chose, quel gré vous en saura-t-on ? Car les pécheurs même prêtent aux pécheurs afin d'en recevoir autant. Mais pour vous, faites du bien. » Prêtez sans en rien espérer et votre récompense sera grande. Oh oui, la récompense est grande même sur la terre. Dans cette voie, il n'y a que le premier pas qui coûte. Prêter sans en rien espérer, cela paraît dur à la nature. On aimerait mieux donner, car une chose donnée n'appartient plus. Lorsqu'on vient vous dire d'un air tout à fait convaincu, « Ma sœur, j'ai besoin de votre aide pendant quelques heures, mais soyez tranquille, j'ai permission de notre mère et je vous rendrai le temps que vous me donnez, car je sais combien vous êtes pressée. » Vraiment, lorsqu'on sait très bien que jamais le temps qu'on prête ne sera rendu, on aimerait mieux dire « je vous le donne ». Cela contenterait l'amour propre, car donner, c'est un acte plus généreux que de prêter. Et puis on fait sentir à la sœur qu'on ne compte pas sur ses services. Hein, que les enseignements de Jésus sont contraires aux sentiments de la nature. Sans le secours de sa grâce, il serait impossible non seulement de les mettre en pratique, mais encore de les comprendre. Ma mère, Jésus a fait cette grâce à votre enfant de lui faire pénétrer les mystérieuses profondeurs de la charité. Si elle pouvait exprimer ce qu'elle comprend, vous entendriez une mélodie du ciel. Mais hélas, je n'ai que des bégaiements enfantins à vous faire entendre. Si les paroles mêmes de Jésus ne me servaient pas d'appui, je serais tentée de vous demander grâce et de laisser la plume. Mais non, il faut que je continue par obéissance ce que j'ai commencé par obéissance. Mère bien-aimée, j'écrivais hier que les biens d'ici-bas, n'étant pas à moi, je ne devais pas trouver difficile de ne jamais les réclamer, si toutefois on me les prenait. Les biens du ciel ne m'appartiennent pas davantage. Ils me sont prêtés par le bon Dieu, qui peut me les retirer sans que j'aie le droit de me plaindre. Cependant, les biens qui viennent directement du bon Dieu, les élans de l'intelligence et du cœur, les pensées profondes, tout cela forme une richesse à laquelle on s'attache comme à un bien propre auquel personne n'a le droit de toucher. Par exemple, si en licence, on dit à une sœur quelques lumières reçues pendant l'oraison, et que peu de temps après, cette sœur, parlant avec une autre, lui dise, comme l'ayant pensé elle-même la chose qu'on lui avait confiée, il semble qu'elle prend ce qui n'est pas à elle. Ou bien en récréation, on dit tout bas à sa compagne une parole pleine d'esprit et d'à propos. Si elle la répète tout haut, sans faire connaître la source d'où elle vient, cela paraît encore du vol à la propriétaire qui ne réclame pas, mais aurait bien envie de le faire et saisira la première occasion pour faire savoir finement qu'on s'est emparé de ses pensées. Ma mère, je ne pourrais si bien vous expliquer ces tristes sentiments de nature si je ne les avais sentis dans mon cœur, et j'aimerais me bercer de la douce illusion qu'ils n'ont visité que le mien, si vous ne m'aviez ordonné d'écouter les tentations de vos chères petites novices. J'ai beaucoup appris en remplissant la mission que vous m'avez confiée. Surtout, je me suis trouvée forcée de pratiquer ce que j'enseignais aux autres. Ainsi, maintenant, je puis le dire. Jésus m'a fait la grâce de n'être pas plus attachée aux biens de l'esprit et du cœur qu'à ceux de la terre. S'il m'arrive de penser et de dire une chose qui plaise à mes sœurs, je trouve tout naturel qu'elles s'en emparent comme d'un bien à elles. Cette pensée appartient à l'Esprit Saint et non à moi. Puisque saint Paul a dit que nous ne pouvons sans cet esprit d'amour donner le nom de Père à notre Père qui est dans les cieux. Il est donc bien libre de se servir de moi pour donner une bonne pensée à une âme,

Si je croyais que cette pensée m'appartient, je serais comme l'âne portant des reliques, qui croyait que les hommages rendus au saint s'adressaient à lui. Je ne méprise pas les pensées profondes qui nourrissent l'âme et l'unissent à Dieu. Mais il y a longtemps que j'ai compris qu'il ne faut pas s'appuyer sur elles et faire consister la perfection à recevoir beaucoup de lumière. Les plus belles pensées ne sont rien sans les œuvres. Il est vrai que les autres peuvent en retirer beaucoup de profit, si elles s'humilient et témoignent au bon Dieu leur reconnaissance de ce qu'il leur permet de partager le festin d'une âme qui lui plaît d'enrichir de ses grâces. Mais si cette âme se complaît dans ses belles pensées et fait la prière du pharisien, elle devient semblable à une personne mourant de faim devant une table bien garnie, pendant que les invités y puisent une abondante nourriture et parfois jettent un regard d'envie sur le personnage possesseur de tant de biens. Ah, comme il n'y a bien que le bon Dieu tout seul qui connaisse le fond des cœurs, que les créatures ont de courtes pensées. Lorsqu'elles voient une âme plus éclairée que les autres, aussitôt elles en concluent que Jésus les aime moins que cette âme et qu'elles ne peuvent être appelées à la même perfection. Depuis quand le Seigneur n'a-t-il plus le droit de se servir de ses créatures pour dispenser aux âmes qu'il aime la nourriture qui leur est nécessaire? Au temps de Pharaon, le Seigneur avait encore ce droit, car dans l'Écriture, il dit à ce monarque « Je vous ai élevé tout exprès pour faire éclater en vous ma puissance, afin qu'on annonce mon nom par toute la terre. » Les siècles ont succédé aux siècles depuis que le Très-Haut prononça ces paroles et depuis, sa conduite n'a pas changé. Toujours, il s'est servi de ses créatures comme d'instruments pour faire son œuvre dans les âmes.

Si la toile peinte par un artiste pouvait penser et parler, certainement elle ne se plaindrait pas d'être sans cesse touchée et retouchée par un pinceau, et n'envierait pas non plus le sort de cet instrument, car elle saurait que ce n'est point au pinceau, mais à l'artiste qui le dirige, qu'elle doit la beauté dont elle est revêtue. Le pinceau, de son côté, ne pourrait se glorifier du chef-d'œuvre fait par lui. Il sait que les artistes ne sont pas embarrassés, qu'ils se jouent des difficultés et se plaisent à choisir parfois des instruments faibles et défectueux. Ma mère bien-aimée, je suis un petit pinceau que Jésus a choisi pour peindre son image dans les âmes que vous m'avez confiées. Un artiste ne se sert pas que d'un pinceau, il lui en faut au moins deux. Le premier est le plus utile, c'est avec lui qu'il donne les teintes générales, qu'il couvre complètement la toile en très peu de temps. L'autre, plus petit, lui sert pour les détails. Ma mère, c'est vous qui me représentez le précieux pinceau que la main de Jésus saisit avec amour lorsqu'il veut faire un grand travail dans l'âme de vos enfants. Et moi, je suis le tout petit, dont il daigne se servir ensuite pour les moindres détails. La première fois que Jésus se servit de son petit pinceau, ce fut le 8 décembre 1892. Toujours je me rappellerai cette époque comme un temps de grâce. Je vais, ma mère chérie, vous confier ces doux souvenirs. À 15 ans, lorsque j'eus le bonheur d'entrer au Carmel, je trouvai une compagne de noviciat qui m'avait précédée de quelques mois. Elle était plus âgée que moi de 8 ans, mais son caractère enfant faisait oublier la différence des années. Aussi, bientôt, vous avez eu, ma mère, la joie de voir vos deux petites postulantes s'entendre à merveille et devenir inséparables. Pour favoriser cette affection naissante qui vous semblait devoir porter des fruits, vous nous avez permis d'avoir ensemble de temps en temps de petits entretiens spirituels. Ma chère petite compagne me charmait par son innocence, son caractère expansif. Mais d'un autre côté, je m'étonnais de voir combien l'affection qu'elle avait pour vous était différente de la mienne. Il y avait aussi bien des choses dans sa conduite envers les sœurs que j'aurais désiré qu'elle changeât. Dès cette époque, le bon Dieu me fit comprendre qu'il est des âmes que sa miséricorde ne se lasse pas d'attendre, auxquelles il ne donne sa lumière que par degrés. Aussi, je me gardais bien d'avancer son heure, et j'attendais patiemment qu'il plaise à Jésus de la faire arriver. Réfléchissant un jour à la permission que vous nous aviez donnée de nous entretenir ensemble, comme il est dit dans nos saintes constitutions, pour nous enflammer davantage en l'amour de notre époux, je pensais avec tristesse que nos conversations n'atteignaient pas le but désiré. Alors le bon Dieu me fit sentir que le moment était venu, et qu'il ne fallait plus craindre de parler, ou bien que je devais cesser des entretiens qui ressemblaient à ceux des amis du monde. Ce jour était un samedi. Le lendemain, pendant mon action de grâce, je suppliais le bon Dieu de me mettre à la bouche des paroles douces et convaincantes, ou plutôt de parler lui.

0: lui-même par moi. Jésus exauça ma prière. Il permit que le résultat comblât entièrement mon espérance, car ceux qui tourneront leur regard vers lui en seront éclairés. Psaume 33. Et la lumière s'est levée dans les ténèbres pour ceux qui ont le cœur droit. La première parole s'adresse à moi et la seconde à ma compagne qui véritablement avait le cœur droit. L'heure à laquelle nous avions résolu d'être ensemble étant arrivée, la pauvre petite sœur, en jetant les yeux sur moi, vit tout de suite que je n'étais plus la même. Elle s'assit à mes côtés en rougissant et moi, appuyant sa tête sur mon cœur, je lui dis avec des larmes dans la voix tout ce que je pensais d'elle, mais avec des expressions si tendres, en lui témoignant une si grande affection que bientôt ses larmes se mêlèrent aux miennes. Elle convint, avec beaucoup d'humilité, que tout ce que je disais était vrai, me promit de commencer une nouvelle vie et me demanda comme une grâce de l'avertir toujours de ses fautes. Enfin, au moment de nous séparer, notre affection était devenue toute spirituelle. Il n'y avait plus rien d'humain. En nous se réalisait ce passage de l'Écriture, le frère qui est aidé par son frère est comme une ville fortifiée. Ce que Jésus fit avec son petit pinceau aurait été bientôt effacé s'il n'avait agi par vous, ma mère, pour accomplir son œuvre dans l'âme qu'il voulait tout à lui. L'épreuve sembla bien amère à ma pauvre compagne, mais votre fermeté triompha, et c'est alors que je pus, en essayant de la consoler, expliquer à celle que vous m'aviez donnée comme sœur entre toutes en quoi consiste le véritable amour. Je lui montrai que c'était elle-même qu'elle aimait, et non pas vous. Je lui dis comment je vous aimais et les sacrifices que j'avais été obligée de faire au commencement de ma vie religieuse pour ne point m'attacher à vous d'une façon toute matérielle, comme le chien qui s'attache à son maître. L'amour se nourrit de sacrifices. Plus l'âme se refuse de satisfaction naturelle, plus sa tendresse devient forte et désintéressée. Je me souviens qu'étant postulante, j'avais parfois de si violentes tentations d'entrer chez vous pour me satisfaire, trouver quelques gouttes de joie, que j'étais obligée de passer rapidement devant le dépôt et de me cramponner à la rampe de l'escalier. Il me venait à l'esprit une foule de permissions à demander. Enfin, ma mère bien-aimée, je trouvais mille raisons pour contenter ma nature, que je suis heureuse de m'être privée dès le début de ma vie religieuse. Je jouis déjà de la récompense promise à ceux qui combattent courageusement. Je ne sens plus qu'il soit nécessaire de me refuser toutes les consolations du cœur, car mon âme est affermie par celui que je voulais aimer uniquement. Je vois avec bonheur qu'en l'aimant le cœur s'agrandit, qu'il peut donner incomparablement plus de tendresse à ceux qui lui sont chers que s'il s'était concentré dans un amour égoïste et infructueux. Ma mère chérie, je vous ai rappelé le premier travail que Jésus et vous avez daigné accomplir par moi. Ce n'était que le prélude de ce qui devait m'être confié. Lorsqu'il me fut donné de pénétrer dans le sanctuaire des âmes, je vis tout de suite que la tâche était au-dessus de mes forces. Alors je me suis mise dans les bras du bon Dieu comme un petit enfant et cachant ma figure dans ses cheveux, je lui ai dit « Seigneur, je suis trop petite pour nourrir vos enfants. Si vous voulez leur donner par moi ce qui convient à chacune, remplissez ma petite main et sans quitter vos bras, sans détourner la tête, je donnerai vos trésors à l'âme qui viendra me demander sa nourriture. Si elle la trouve à son goût, je saurai que ce n'est pas à moi, mais à vous qu'elle la doit. » Au contraire, si elle se plaint et trouve amer ce que je lui présente, ma paix ne sera pas troublée. Je tâcherai de lui persuader que cette nourriture vient de vous et me garderai bien d'en chercher une autre pour elle. Depuis que j'ai compris qu'il m'était impossible de rien faire par moi-même, la tâche que vous m'avez imposée ne me parut plus difficile. J'ai senti que l'unique chose nécessaire était de m'unir de plus en plus à Jésus et que le reste me serait donné par surcroît. En effet, jamais mon espérance n'a été trompée. Le bon Dieu a daigné remplir ma petite main, autant de fois qu'il a été nécessaire pour nourrir l'âme de mes sœurs. Je vous avoue, mère bien-aimée, que si je m'étais appuyée le moins du monde sur mes propres forces, je vous aurais bientôt rendu les armes. De loin, cela paraît tout rose de faire du bien aux âmes, de leur faire aimer Dieu davantage, enfin de les modeler d'après ses vues et ses pensées personnelles. De près, c'est tout le contraire. Le rose a disparu. On sent que faire du bien est chose aussi impossible sans le secours du bon Dieu que de faire briller le soleil dans la nuit. On sent qu'il faut absolument oublier ses goûts, ses conceptions personnelles, et guider les âmes par le chemin que Jésus leur a tracé, sans essayer de les faire marcher par sa propre voie. Mais ce n'est pas encore le plus difficile. Ce qui me coûte par-dessus tout, c'est d'observer les fautes, les plus légères imperfections, et de leur livrer une guerre à mort. J'allais dire, malheureusement pour moi, mais non, ce serait de la lâcheté, je dis donc, heureusement pour mes sœurs, depuis que j'ai pris place dans les bras de Jésus, je suis comme le veilleur observant l'ennemi de la plus haute tourelle d'un château fort. Rien n'échappe à mes regards. Souvent, je suis étonnée d'y voir si clair et je trouve le prophète Jonas bien excusable de s'être enfui au lieu d'aller annoncer la ruine de Ninive.
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Bonjour. J'ai croisé cet automne dans un beau village de Provence, perché sur sa colline, un groupe d'enfants en goguette. Celle que je pris pour leur institutrice leur faisait arpenter les rues étroites et décrypter les vieilles façades. Tiens, la marque d'une ancienne porte en arc de plein cintre. Ici, une niche où loger une statue. Et de rapporter ces signes à l'histoire locale. Chaque enfant griffonnait sur un document qui ressemblait à un jeu de piste. J'ai illico déclaré vouloir rejoindre cette école et lever la main pour participer. Mais l'institutrice n'en était pas une. Elle se présenta comme animatrice du centre social. C'était un mercredi. Pourtant, c'est ainsi que je conçois l'école de mes rêves. Dehors, sur le terrain, à partir du réel. Pour cette chronique, je suis allé chercher l'origine de l'expression « faire l'école buissonnière ».

Vous qu'elle nous vient du tout début du protestantisme. Luther et ses disciples furent contraints d'enseigner leur doctrine, qui était frappée d'interdit, en pleine campagne, cachée par les arbres et les buissons. Cette idée d'école buissonnière studieuse me plaît, car il ne s'agit pas de revendiquer le remplacement de l'école par l'oisiveté, mais de transposer le plus possible l'école hors de ses murs, de la faire sortir des classes confinées, que j'ai toujours assimilées à des lieux d'enfermement et d'ennui. Désolé pour les courageux enseignants qui se démènent pour capter l'attention de leurs nombreux élèves, tous contraints et forcés d'être assis au même moment, au même endroit, à faire la même chose. Mais pourquoi infliger à ces classes d'âge un rythme collectiviste sédentaire qu'on n'oserait pas imposer aux adultes? Il me reste deux souvenirs marquants de mon collège près de Toulon. D'abord, une sortie au bord de la mer. Nous y avions ramassé toutes sortes de bestioles et d'algues. Crabes, oursins et moules ont poursuivi leur vie un temps, sous nos yeux, dans un grand aquarium qui me fascinait. À l'occasion d'une autre sortie, cette fois dans l'arrière-pays varois, sur le thème de la géologie, en quête de la limite entre le basalte et le calcaire, j'avais préparé avec mon père l'animation du quart en commentant l'histoire des cités traversées. Quel bonheur! Du reste de ces années scolaires, j'ose dire qu'il ne me reste presque aucun autre souvenir. Dans ces conditions, vous comprendrez qu'une initiative qui plaide pour faire la classe dehors me ravit. Benjamin Gentil et Thomas Germain, cofondateurs de la Fabrique des communs pédagogiques, ont conçu une pédagogie de plein air. À les entendre, un parc urbain suffit, même si une vraie forêt est préférable. Il ne s'agit pas seulement de découvrir la nature, la géographie ou l'histoire, même l'apprentissage des mathématiques est, selon eux, favorisé. Car, je les cite, « les enfants ont souvent besoin d'une représentation dans le réel. Être dehors permet de définir un référentiel commun qui facilite la compréhension. Apprendre dehors est bon pour la santé physique et mentale. Cela stimule la créativité, les capacités motrices, la coopération, l'autonomie. L'apprentissage est facilité quand les sens sont mobilisés. Et puis, j'y reviendrai, nous ne sommes pas faits pour rester assis. Que 4000 écoles expérimentent déjà peu ou prou la classe dehors, est une bonne nouvelle.

On nous dit que Jésus enseignait les foules. Comment se faisait-il entendre des foules à une époque où il n'y avait pas de sonorisation? On a plusieurs indices dans les évangiles. Par exemple, on voit bien que Jésus prend soin des foules. Un jour, il demande à Simon-Pierre d'éloigner un peu la barque du rivage sur le lac de Tibériade. Il prend place sur la barque et il enseigne les foules qui sont comme dans cet amphithéâtre naturel au bord du lac. Mais pour lui, quel inconfort, parce qu'une barque, ça danse sur l'eau et lui devait subir ce mouvement. Mais il savait que sa voix était reflétée par la surface du lac

et atteignait tous les participants. On peut penser aussi qu'il se servait de ses 72 disciples. Il les envoie en mission deux par deux. Peut-être les envoyait-il aussi parler aux foules qui étaient rassemblées près de lui. Il pouvait d'abord les enseigner eux, et puis eux allaient répercuter deux par deux la parole à la foule réunie par groupe de 50 ou de 100. Jésus a un langage qui impressionnait beaucoup Léon Zitron, un grand journaliste, Léon Zitron disait que Jésus était le plus grand orateur de tous les temps, parce que ses phrases sont faciles à retenir. Le sabbat est fait pour l'homme et non pas l'homme pour le sabbat. Vous ne pouvez pas servir deux maîtres, vous ne pouvez pas servir Dieu et l'argent. Les béatitudes, heureux, heureux, heureux, heureux. Les antithèses, on vous a dit, mais moi je vous dis. Ce sont des choses faciles à retenir. Les petites paraboles, chacun peut les raconter à sa façon, mais c'est plus facile de retenir une parabole qu'un raisonnement. Donc Jésus prend soin des foules. Et je vais vous raconter trois anecdotes souriantes sur la sonorisation qui est un réel problème pour tous les curés de paroisse. C'était au temps des grandes heures des missions paroissiales. Il n'y avait pas de sonorisation électrique à ce moment-là, mais on avait inventé la chaire. Vous en avez tous vu de ces chaires. Ce sont des petites tribunes. C'est une petite tribune par église qui est accrochée à une colonne ou à un mur. On y accède par un petit escalier. Il y a donc une balustrade qui empêche le prédicateur de tomber sur la foule. Et puis, il y a au-dessus de lui un abat-son qui permet de ne rien perdre de ce qu'il dit. En plus, les prédicateurs de mission paroissiale étaient choisis parmi ceux qui avaient une voix de stentor et qui étaient un petit peu comédiens. Ce jour-là, c'était un prêtre capucin, un frère capucin, qui prêchait. On se le représente, ils avaient, les frères capucins, la bure brune, marron, avec le capuchon, et c'était serré à la taille par un cordon. Quand ils prêchaient, ils mettaient un surplis, c'est-à-dire une aube en dentelle, mais qui ne descend pas en dessous de la taille, et puis ils mettaient par-dessus l'étole de prêtre. C'était un capucin qui était très démonstratif, et de sa voix de stentor, il criait, il hurlait, il faisait des effets de manche. Et à tel point qu'à force de gesticuler, son cordon est passé par-dessus la balustrade. À ce moment-là, il a fait un effet oratoire qui consiste à se taire, à donner un temps de silence pour laisser chacun sans doute répondre à la question ou laisser résonner la parole dans la conscience, mais dans ce silence général, on a entendu la voix d'un petit enfant apeuré. « Maman, maman, partons vite, il s'est détaché. » Oui, parce qu'à ce moment-là, on maniait un peu la peur de l'enfer, et peut-être le capucin était-il en train de développer ce registre. Je ne suis pas sûr que ce ne soit pas une blague. L'anecdote que je vais vous raconter maintenant peut être véridique. Vous imaginez une cathédrale, le cardinal archevêque s'avance en fin de procession vers l'autel et il ne se rend pas compte tout de suite qu'il y a un problème, c'est que la sonorisation de la cathédrale ne marche pas. On vient de s'en apercevoir. Son cérémoniaire est averti et le lui dit à l'oreille une fois qu'il est devant le micro du président. Et il dit, tout naturellement, je crois que nous avons un problème de micro. Et toute l'assemblée d'un seul homme répond, et avec votre esprit. Eh bien, figurez-vous que nous, les célébrants, nous préférons cette réponse un peu machinale au grand silence. Je pense par exemple aux assemblées d'obsèques où vous avez beau dire du mieux que vous pouvez tout ce que vous pouvez, il n'y a pas beaucoup de retours. Et il y a par exemple un moment cocasse dans les célébrations de messe d'obsèques, c'est quand la préface de la prière eucharistique se termine par « Et avec tous les bienheureux et tous les saints du ciel, nous chantons d'une seule voix ». Cela veut dire d'une voix unanime.

Mais parfois, c'est vraiment la seule voix du célébrant. Alors, hommage soit rendu au passage à tous les paroissiens qui, dès qu'ils voient qu'il y a une messe d'obsèques, la privilégient à la messe de la paroisse pour pouvoir accompagner une famille dans le deuil et aussi permettre aux célébrants d'avoir un peu de retour dans le dialogue entre lui et l'assemblée. Troisième anecdote souriante, un père curé en avait marre. À la fin de chaque messe, on lui dise « Père, c'était certainement très bien ce que vous avez dit, mais nous n'avons rien entendu. Cette sonorisation ne marche pas. » Alors un jour, il a pris le taureau par les cornes, il a demandé à un ingénieur du son, bien connu, de venir étudier le problème et il lui a fait confiance pour l'achat de tous les appareils. L'ingénieur du son a travaillé pendant presque une semaine à tirer des câbles, à installer des appareils et des haut-parleurs. Et pour la messe du dimanche, le père curé dit « Nous avons une nouvelle sonorisation. Avant de commencer la messe, je veux l'essayer. Alors, si vous entendez bien, vous faites simplement ce signe-là. Et si vous n'entendez pas, vous faites comme ça. Alors, ceux qui sont dans la nef centrale, est-ce que vous entendez bien du premier banc jusqu'au dernier banc sous la tribune ?»« Oh, je suis content, tout le monde entend bien, très bien. Maintenant, dans la nef latérale droite, est-ce que vous entendez bien ?»« Ah, merveilleux, merci Seigneur. Et dans la nef latérale gauche, est-ce que vous entendez bien ?» « Ah, merci Seigneur. Je vois que certains sont montés à la tribune, c'est parfait. Est-ce que vous entendez bien à la tribune ?»« Oh, je suis content, merci Seigneur. Nous avons enfin résolu le problème. » Mais je ne vous cache pas que prendre un ingénieur spécialiste et acheter du beau matériel, ça coûte cher. Alors je vais devoir faire une quête supplémentaire. Est-ce que vous m'entendez bien ?» Voilà. Le Seigneur le dit dans le livre d'Isaïe au chapitre 55, « La neige et la pluie descendent du ciel et n'y retournent pas sans avoir abreuvé la terre, l'avoir fécondée pour qu'elle porte sa semence et donne du pain à ceux qui ont faim. De même, ma parole qui descend du ciel, qui sort de ma bouche, ne me reviendra pas sans résultat, sans avoir fait ce qu'elle dit. » Encore faut-il bien l'entendre.

0: Bonsoir à tous et bienvenue sur le plateau d'Un cœur qui écoute, votre émission de spiritualité. Vous sentez dans l'air, hein, c'est le carême qui approche. Ce moment un peu particulier, on essaye peut-être de davantage se décentrer pour être attentif à l'autre. C'est ce qui vous arrive assez souvent dans votre travail au sein de Pâques Christi. Bonjour Bérangère Savaliev.
1: Bonjour.
0: Soyez la bienvenue. On va parler un petit peu de ce que vous faites, évidemment, mais surtout comment vous en êtes arrivée là, car la rencontre avec le Christ... Peut-être qu'elle était faite depuis très longtemps, mais la rencontre où vous en êtes vraiment rendu compte, c'est arrivé un peu plus tard, en 2015. Vous allez nous raconter cela dans un instant. Juste avant, je vous invite à nous lire un extrait de texte de votre choix.
1: Oui. Maintenant, dit l'évêque, allez en paix.

0: À propos, quand vous reviendrez, mon ami, il est inutile de passer par le jardin. Vous pourrez toujours entrer et sortir par la porte de la rue. Elle n'est fermée qu'au loquet jour et nuit. Puis se tournant vers la gendarmerie, « Messieurs, vous pouvez vous retirer. » Les gendarmes s'éloignèrent. Jean Valjean était comme un homme qui va s'évanouir. L'évêque s'approcha de lui et lui dit à voix basse, « N'oubliez pas, n'oubliez jamais que vous m'avez promis d'employer cet argent à devenir honnête homme. » Jean Valjean, qui n'avait aucun souvenir d'avoir rien promis, resta interdit. L'évêque avait appuyé sur ses paroles en les prononçant. Il reprit avec une sorte de solennité. « Jean Valjean, mon frère, vous n'appartenez plus au mal mais au bien. C'est votre âme que je vous achète. Je la retire aux pensées noires et à l'esprit de perdition et je la donne à Dieu. » Voilà.
1: C'est grave de le réentendre.
0: Mon ami, mon frère, ça m'a tout de suite fait penser à la femme adultère. Personne ne vous a condamné ? Moi non plus, je ne vous condamne pas. Allez et ne péchez plus. Et c'est ce moment où il appuie justement sur ses paroles, c'est le moment un petit peu où l'Esprit Saint a son espace. Et moi, ça m'arrive souvent dans les personnes que j'accompagne d'avoir ces espaces donnés où on peut dire une parole et on sent que ça va semer quelque chose. Voilà, donc ça m'a fait penser à ça et je voulais vous le partager pour le temps du carême.
1: Est-ce que vous pouvez nous raconter justement ce que vous faites de vos belles journées ?
0: Oui, alors je suis chargée d'éducation à la paix pour le mouvement Pax Christi. Donc c'est un mouvement pour la paix qui fête ses 80 ans cette année. Et donc c'est une mission plutôt éducative qui va viser à promouvoir les valeurs de la culture de paix dans la société, parce que la violence est quand même très banalisée. Et avant de travailler à Pax Christi, j'avais été pendant 12 ans dans l'accès au droit avec des migrants et des réfugiés, notamment russophones, et plus spécifiquement tchétchènes du Caucase, des musulmans. Et donc voilà, le fait de travailler avec ces victimes de guerre qui ont des traumatismes de vie très forts m'a amené petit à petit à ce chemin pour travailler à la paix. Voilà.
1: Alors cette rencontre avec les Tchétchènes, c'était à Paris. Oui. Ça arrive pas à tout le monde ou bien c'est pas volontaire.
0: Oui voilà.
1: Ou apparemment c'est volontaire. Qu'est-ce que vous êtes allé faire auprès de ces gens-là et où et comment? Enfin les circonstances, racontez-nous.
0: Oui, c'est vrai que c'est curieux. Alors déjà, c'est un peuple à qui je veux rendre honneur, parce qu'ils sont vraiment très dignes et vraiment impressionnants de valeur. Et je les ai rencontrés quand j'étudiais à Strasbourg les relations internationales. J'étais encore étudiante. Et de par mon histoire, je pense, j'avais envie d'aider les exilés. C'était vraiment quelque chose qui me tenait à cœur, une vocation, je pense. Et donc, j'ai trouvé un bénévolat dans une association de Strasbourg où il y avait des Tchétchènes qui passaient par l'est de la France pour venir à Paris. Et je rédigeais leur demande d'asile. Voilà, donc je faisais de la traduction et puis je rédigeais. Et c'est là où je suis rentrée vraiment en quelques heures dans l'intimité de quelqu'un. Et ça m'a profondément marquée. Je les ai perdus de vue pendant un certain temps. J'ai continué à travailler pour les droits de l'homme, etc. Et j'y suis revenue ensuite, en travaillant notamment pour la Fédération internationale des droits de l'homme et pour Reporters sans frontières, sur le bureau Europe de l'Est et Asie centrale, où on s'intéressait du coup au sort des journalistes et des défenseurs des droits dans toute la zone ex-soviétique. Et comme je parlais russe, voilà, j'étais en contact direct avec les personnes du terrain. Et c'est ce qui m'a donné envie ensuite d'aller encore plus bas, parce que j'ai toujours cherché à aller plus bas dans ma carrière. D'aller proche des gens dans la patte humaine, en fait. Et donc, je voulais un travail de terrain, et c'est comme ça que je me suis engagée après en milieu associatif auprès des réfugiés. Et j'ai eu pile poil le public qui me correspondait. Enfin, voilà. Dieu a vraiment fait de la dentelle pour moi dans ma vie à chaque étape.
1: Et donc, vous pouvez nous dire un petit mot sur votre tropisme russe ?
0: Oui, donc je suis d'origine russe de par mon grand-père paternel, originaire de Saint-Pétersbourg. Et donc, ma famille a quitté la Russie au moment de la Révolution pour s'installer en Algérie. Donc, mon père est né en Algérie. Et ensuite, comme ma grand-mère était pied-noir, au moment de la guerre d'Algérie, on est venu en France. Voilà, donc j'ai moi-même un parcours de famille marqué par la migration. Et finalement, quand un jour, j'accompagnais une famille qui était au 115, en fait, je me suis rendu compte que c'est exactement ce que mon père avait vécu avec sa famille en arrivant ici. Et l'accueil en France n'avait pas été simple pour les pieds-noirs. Ils s'en souvenaient, donc c'est vrai que je me suis dit, inconsciemment, peut-être aussi que tu as envie de vivre cet accueil fraternel. Et c'était quelque chose de facile pour moi, d'accueillir les gens, de les orienter, de prendre soin d'eux. Et voilà, donc j'ai travaillé là-dedans avec beaucoup de bonheur.
1: Très bien. Donc, il y a aussi ces histoires de valeurs chrétiennes aussi, qui déjà étaient dans votre cœur, de l'attention à l'autre, ou ça, c'est arrivé plus tard ?
0: Ça, c'était assez naturel. En fait, j'ai entendu parler de valeurs chrétiennes vraiment très tardivement dans ma vie, parce que j'ai pas du tout eu une éducation chrétienne. Enfin, c'était marqué par les valeurs chrétiennes déjà, je m'en suis rendu compte après, mais oui. On n'en parlait pas à la maison de religion. Ma mère était chrétienne, mon père avait été baptisé petit, mais les deux n'étaient pas pratiquants. Je crois que j'ai entendu parler de Jésus-Christ peut-être à mes cours de religion en terminale, enfin au moment de la philo. J'ai pas baigné dans ces valeurs-là, en tout cas, je les ai pas entendues. Le témoignage de mes parents, de fait, était déjà très imbibé de ces valeurs-là, de prendre soin de l'autre, de solidarité, de bonté, d'honnêteté, voilà, de justice. Donc, c'était dans ma vie, mais voilà, j'ai découvert grâce à ma quête ensuite que tout était déjà là, en fait, que j'avais juste à le révéler.
1: Comment cette quête s'est-elle mise en place ?
0: Alors, ça a été un long parcours, hein, parce que j'avais besoin de ça, et je pense que le Seigneur fait vraiment en fonction de chacun. Ça a commencé aux alentours de mes 22 ans. Donc, je venais de finir mes études en sciences politiques et relations internationales. Je travaillais dans les droits de l'homme, comme je vous disais. J'aurais très bien pu vivre toute une existence sans jamais connaître Jésus, en fait. Enfin, c'est vraiment lui qui est venu me chercher. Et je crois qu'une des phrases qui m'a vraiment mis en route, elle a été prononcée par un ami musulman. J'ai été beaucoup accompagnée par les musulmans dans mon parcours. C'est pour ça que je leur rends honneur aujourd'hui. Donc, c'était en Turquie. On avait un voyage commun avec des amis. Et au moment d'arriver à Istanbul, donc c'était le matin très tôt, on arrive à l'aube avec voilà, cette belle lumière sur les mosquées et on entend le mezzouine et l'appel à la prière. Donc déjà, magnifique scène. Et on parlait de la foi à ce moment-là avec un ami et il me dit mais Bérangère, regarde ta vie. T'es dévouée aux autres, etc. Regarde tout ce que tu fais dans les droits de l'homme, etc. Parce que je racontais mes petites anecdotes. Et il me dit mais tu sais, t'es pas très loin de la foi. Et ça, ça a été la graine. Pourtant, je l'ai rejeté tout de suite. Hein. Je lui ai dit oh, ça va, me parle pas de ta foi, c'est bon, je vais très bien comme ça, etc. Mais en fait, c'est ce qui m'a marqué parce que. Ce dont on ne se rend pas compte, c'est que moi, je lisais beaucoup sur la religion à l'époque parce que j'étais intéressée par les conflits, par les guerres. Et quand même, la religion voilà, semble un facteur déclencheur dans plein de conflits, donc je m'y intéressais. Je lisais sur la religion comme objet d'étude, mais je n'avais pas compris qu'il fallait d'abord se poser la question de la foi, en fait. Et donc, sa question, elle m'a percutée et elle m'a dit « Es-tu capable de croire ?» Et quand on se pose la question « Es-tu capable de croire ?», en fait, tout de suite arrive « Croire en quoi ?» Et quand on regarde un peu les options, bah, c'est surtout « Croire en qui ?». Et donc, c'est comme ça que j'ai cheminé. Et donc, pour arriver à Jésus-Christ, en fait, j'étais pas certaine que c'est la vérité. Parce que quand on est dans le monde athée, agnostique, tout ce que vous voulez, qui ne croit pas en Dieu, on a plein de réponses à cette question de la croyance. Et donc, bon, on se dit, les monothéismes, c'est peut-être un peu plus proche de ce que je connais. Donc, je vais commencer par là, mais il y a quand même la question du christianisme ou de l'islam. Et voilà, on se dit, bah, le dernier prophète, logiquement, c'est pas Jésus. Donc, quid de la vérité ? Et donc, la quête commence. Et c'est un ami musulman, toujours, qui me dit un jour, mais pourquoi tu commencerais pas par le christianisme ? Après tout, c'est ta culture. Voilà, commence par le plus simple. Et donc, un jour, je suis allée voir ma mère, je me souviens, on parlait presque jamais de religion à la maison. Et puis, je lui dis, maman, est-ce qu'on a une Bible ? Alors, elle m'a regardée comme ça, elle est restée en silence, puis elle prit un temps de silence, puis elle m'a dit, va sur l'étagère, là-bas, il y a la Bible de ta grand-mère, qui était une Bible protestante. Je ne sais pas pourquoi. Bon, donc j'ai pris cette Bible, je suis rentrée chez moi, et là, j'ai posé la Bible sur la table, et j'ai dit, bah, comment je fais pour lire cette Bible ? C'est pas évident, quand même. Je me rappelais en cinquième, quand j'avais lu un chapitre sur la Genèse, voilà, c'était un tel engendre un tel, qui engendre un tel, et c'était des pages entières, et je me disais, mais qu'est-ce que c'est que ce livre ? Et je me disais, bon, je vais pas lire tout ça, quoi. Bon. Donc, bah, là, petite graine sur le besoin de l'Église, peut-être d'un accompagnement. Donc, je suis allée dans la paroisse, alors, surtout pas l'Église catholique, j'avais vraiment des préjugés énormes sur l'Église catholique, pour moi, c'était presque une secte, obscurantisme, fallait pas y aller. Donc j'étais très loin, mais les protestants, ça semblait plus sympa, plus simple, tout ça. Donc je suis allée dans la commune à côté de chez moi, parce qu'il n'y avait pas de temple, et je suis allée voir un pasteur. Avec mes questions, je lui ai dit, voilà, est-ce qu'on peut prendre 5 minutes pour discuter? On est resté 2 heures. Et puis il m'a amené une pile de bouquins comme ça, sur Jésus-Christ, les patriarches, les paraboles, tout ça, donc j'ai tout pris chez moi. Et il m'a dit, écoute, commence par Jésus, lis les évangiles. Ok. Donc là, je savais comment faire, je rentre chez moi, je lis les évangiles. Alors je lis une fois, deux fois, plusieurs fois, parce que c'était pas simple. Déjà, je savais pas si Jésus, il avait existé, s'il était... Bon, c'était un peu obscur, cette parole. Et petit à petit, ça commençait à s'éclairer, jusqu'à ce que, un jour, quand je lisais la parabole de la poutre et de la paille, je suis restée peut-être 2 heures à sourire dans mon lit et à me dire... Cette sagesse, je ne l'ai jamais entendue. Et là, ça m'a marquée. Et je me suis dit, bon, Jésus, ce n'est pas n'importe qui, en fait. Et comme j'étais dans les droits de l'homme, je me disais, mais ce Jésus, il a aimé l'homme tellement profondément qu'en fait, je peux le suivre. Mmh. Et c'est ça qui m'a conduit, c'est que je me suis dit, tout ce qu'il me dit, je ne peux pas dire qu'il ment, mais au contraire, il me demande d'aller plus loin que moi-même. C'est même impensable ce qu'il fait. Et là, je me suis dit, il y a un truc. Et donc, je me suis dit, OK, je peux le suivre. Mais j'en étais pas encore tout à fait sûre. Et là, c'est ma meilleure amie de l'époque, qui était catholique, qui un jour, on discutait de ça, et puis elle me dit, ah, mais moi, je suis allée au catéchisme petite. Elle m'a ramené son livre de catéchisme, et puis elle m'a dit, mais en fait, Jésus, c'est celui qui a amené l'amour dans le monde. Deuxième phrase. Et là, je me suis dit, confiance. Ouais. S'il a amené l'amour dans le monde, a priori, je peux le suivre. Donc toute cette confiance qui s'est construite comme ça, et puis la parole finalement qui m'habitait aussi, on dit qu'elle est une parole vivante, mais c'est vraiment vrai. C'est-à-dire que je me réveillais le matin, des fois j'avais compris un truc, je ne savais pas d'où ça sortait. Et j'étais là, ah ouais, une profonde sur le monde et sur la vie, et je me disais, bon voilà, ça me travaille tout ça. Et donc j'ai continué mon chemin, et j'ai déménagé. Après, quand je commençais à travailler avec les Tchétchènes, j'ai déménagé près de la basilique de Montmartre, du Sacré-Cœur. Alors, j'habitais un tout petit studio de 15 mètres carrés à la sortie des escaliers, là. Et j'allais le soir à la messe, à 22h, en secret. Mais pourquoi? Parce que mon ami musulman m'avait encore dit « Mais pourquoi tu ne vas pas à la messe ?» J'étais là « Mais l'église, qu'est-ce que tu me racontes? Je n'ai pas besoin de ça. J'ai la Bible, maintenant c'est bon, je me débrouille. » Il m'avait dit « Mais c'est ton culte, va voir. » Et en fait, à la messe, qu'est-ce que j'ai trouvé au départ qui m'a intéressée? C'est que j'entendais la parole que j'aimais maintenant. Et j'entendais le prêtre qui enseignait sur la parole. Donc, je suis restée pour les homélies, en fait. Et donc, j'allais le soir à la messe, en secret, sans que personne ne sache, pour écouter le prêtre. J'avais soif d'écouter cette parole. Mais je partais, parce que je ne savais pas ce que c'était que l'Eucharistie. Le Saint-Sacrement, je ne le voyais même pas. Je ne savais même pas ce que c'était, je voyais juste la mosaïque. Je partais, et au bout d'un certain temps, il y a une sœur qui m'a repérée, en fait. Elle est venue, donc avec son voile. Elle me dit, mais mademoiselle, qui êtes-vous? Parce qu'elle me dit, à chaque fois, vous partez avant la fin de la messe. Pourquoi? Alors, je dirais, qu'est-ce qu'elle me veut, la sœur? Je dis, ah ben non, mais voilà, je me pose des questions, tout ça. Donc, elle m'a donné son numéro. Elle m'a dit, bah, venez si vous avez des questions. Non, non, ma sœur, c'est bon, vous inquiétez pas. Je suis juste là pour écouter, tout ça. Bon. Et puis, bon, une semaine passe, 2 semaines. Et puis, je me dis... Bon, j'ai rien à perdre, finalement. Donc, je suis allée la voir. On a eu 3-4 entretiens de 2 bonnes heures, quand même. Donc, j'avais plein de questions. Mmh. Heureusement, je suis tombée sur une sœur extraordinaire qui n'a pas fait une erreur. Enfin, un faux pas, parce que sinon, j'aurais déguerpi tout de suite. Mmh. Et elle m'a donné la 3e phrase qui m'a fait avancer. Au bout d'un moment, elle me dit, mais vous n'êtes pas baptisée? Alors, je lui dis, bah non. Elle me dit, mais comment vous connaissez tout ça? Je dis, bah, je lis. Alors elle me dit, bah, vous savez, moi je pourrais vous proposer plein de choses, mais le problème c'est que vous n'êtes pas baptisé. Donc elle m'a ultimatum, elle m'a forcé à aller au-delà. Je dis, non, merci ma sœur, je n'ai pas besoin de l'église, je peux vivre ma vie comme ça, en tant que chrétienne dans la vie. Tout le monde le fait, enfin voilà. Donc je suis partie, parce que j'avais quand même ma question de la vérité derrière, et du coup de l'islam. Fallait choisir une vérité, voilà. Et donc je me posais la question, j'en parlais souvent avec les Tchétchènes, hein, et je me disais, est-ce que Jésus est un simple prophète? Parce que c'est la question clé. Et j'étais un samedi en train de lire ma Bible et je lis, je tombe sur l'extrait du baptême de Jésus. Donc les cieux qui s'ouvrent, voilà, l'esprit qui descend.
1: Celui-ci est mon fils bien-aimé.
0: Celui-ci est mon fils bien-aimé en qui je trouve ma joie. Et l'Esprit Saint. Et là, ça m'a frappé, m'a percuté le cœur. Il n'est pas comme les autres. Enfin, c'est pas un simple prophète. Il a l'Esprit de Dieu, fils de Dieu. Donc c'était une évidence qui était devenue claire pour moi.
1: Et puis
0: moi.
1: Il le dit aussi.
0: Et il le dit lui-même. Et le lendemain, je vais à la messe de Montmartre, le dimanche, et c'était le baptême de Jésus. Donc, je cours vers la sœur.
1: Le
0: Non mais Dieu est drôle, enfin, il a de l'humour quand même. Donc du coup, moi je comprends, voilà. Donc je lui fais un petit clin d'œil, je pars direct voir la sœur, et je lui dis, ma sœur, faut que je me fasse baptiser tout de suite. Alors elle me dit, ah, mais c'est une grande grâce, Bérangère, sauf que il y a un catéchuménat. Alors je lui dis, catéchumé quoi? Qu'est-ce que c'est que ça? Elle me dit, bah oui, c'est une préparation au baptême, qui dure 2 ans. Alors là, j'ai cru que j'allais m'écrouler sur le marbre de Montmartre. Je lui dis, mais ma sœur, vous pouvez pas faire ça.
1: Ouais, il faut 2 ans. Oh.
0: Alors, on était en janvier, parce que c'était le baptême de Jésus, donc elle me dit, bon, je vous connais, vous allez prendre le train en route, donc vous aurez 1 an et demi. Mais vous allez quand même faire 1 an et demi de préparation. Et là, c'est aussi ça, l'Église. C'est-à-dire que c'est, est-ce que là, j'ai un petit obstacle? Est-ce que je continue ou pas? Et j'ai dit, bah, là, j'ai plus le choix. Parce qu'en fait, j'ai ma réponse. Je choisis cette vérité-là. Donc, ou plutôt, elle m'a choisi.
1: Oui.
0: Donc, l'Église, c'est dans cette Église que j'ai eu ma révélation, etc. Donc, je vais suivre ce chemin. Je ne sais pas ce que je vais trouver.
1: Oui.
0: Donc, on avance. Et je lui dis, bon, bah, OK, j'y vais. Et donc, en avril, le 4 avril 2015, j'ai été baptisée à la Basilique du Sacré-Cœur, qui faisait encore des baptêmes à l'époque, avec 16 catéchuménats. Et on était 400 à l'époque. Donc à faire notre appel décisif à Notre-Dame de Paris. Et le cardinal 23 nous avait dit à l'époque, vous êtes des signes pour notre temps. Voilà, donc ma vocation c'est d'être un signe. C'est-à-dire qu'on ne peut pas dire que Dieu n'existe pas puisque je suis là. C'est-à-dire qu'avant j'y croyais pas, maintenant j'y crois. Et voilà, donc je vis cette vocation dans mon métier, dans ma vie, voilà, dans mes relations. Mais c'est vrai qu'on ne peut pas, face à un catéchumène, lui dire que c'est complètement absurde. Parce qu'il y a un avant et un après, le Christ.
1: Et c'est une superbe histoire, c'est beau. Mais alors, on se dit, nos contemporains se posent souvent des questions sur le sens de la vie. C'était quoi votre sens de la vie avant et votre sens de la vie aujourd'hui?
0: Le sens de la vie avant, c'était de construire ma vie professionnelle, d'avoir une famille, voilà, de... Je veux dire, les athées, ils sont heureux. Hein. Enfin, voilà, ils ont... La foi, c'est un don. C'est-à-dire qu'on peut pas la... on peut la demander, on peut s'y intéresser, on peut chercher. Mais si on n'est pas attiré... Le Christ, en fait, il y a une attirance irrésistible. C'est-à-dire que j'avais beau être rebelle, parce que moi je suis très rebelle, je dis non, après je dis oui, bon voilà. Et donc, on peut très bien ne pas connaître Dieu, mais être béni par Dieu. Enfin, je veux dire, il y a plein d'amis à moi qui sont athées, ils sont très heureux dans leur vie. Mais du coup, c'est, je reçois la foi, donc qu'est-ce que je dois en faire? Quelle est, pourquoi je la reçois? Ça, c'est aussi une question qu'on se pose.
1: Vous avez une réponse? Non, parce que...
0: Pourquoi on est choisi?
1: Voilà, on entend bien des gens dire « Moi, je demande, je reçois rien. » Alors, on leur répond « Oui, enfin, peut-être que t'écoutes pas non plus. Mm. Puis peut-être que tu veux écouter quelque chose, mais pas écouter quelque chose d'autre qui te dérange. » Parce que Dieu, il appelle, et il appelle tout le monde. Il n'est pas comme ça en train de dire « Allez, je prends celle-là, puis celui-là, puis les autres. » Non, on est tous ces créatures.
0: En même temps, sans cette attirance, comme je disais, irrésistible, je veux dire, il y a des trucs abyssales qu'on doit... quand même sur lesquels on doit se convertir. Moi, je me souviens de l'enseignement qu'on avait eu sur l'incarnation. Enfin, je veux dire, moi, j'étais tout le temps avec des musulmans, le Dieu très haut, etc. Je pouvais, j'étais très proche de Dieu Père. Enfin, voilà. On le servait ensemble et tout ça. Mais l'incarnation, enfin voilà, Dieu qui se fait homme.
1: Oui.
0: Quand on m'a dit ça, alors là, j'ai cru que j'allais tomber de ma chaise. Pareil, je me dis, là, c'est le chemin qu'on te propose, tu maîtrises plus rien. Et soit tu décides de faire un acte de foi, soit tu pars. Et donc, première difficulté. Ensuite, quand j'ai été baptisée, ce qui s'est passé, c'est que j'ai vécu un peu comme Jésus qui est appelé au désert. J'avais la communion, donc l'Eucharistie. J'avais les œuvres, parce que je faisais des œuvres de charité tous les jours. J'avais la Bible, la parole de Dieu, etc. J'avais tout ce qu'il fallait, la communauté, etc. Mais j'avais un vide, une soif encore, qui m'a habité 1 an, 2 ans. Et je me suis dit, non, là, il faut que je m'arrête. Je prends une année sabbatique, je me forme. Donc je me suis mise à l'écart dans un programme pour jeunes filles avec des sœurs ignatiennes. Pendant 9 mois, j'ai étudié la Bible, appris à prier, la prière d'oraison, parce que je ne savais pas le faire, et l'adoration.

0: Donc, l'oraison, ça va. Enfin, je veux dire, vous avez la parole de Dieu, vous avez un support. Mais, mais l'adoration, présence réelle et tout, enfin, voilà, il faut quand même se convertir, quoi. C'est pas quelque chose de simple. Par contre...
1: Et d'ailleurs, quand vous dites se convertir, c'est être converti, là, parce que
0: voilà,
1: c'est pas un effort de la volonté.
0: C'est que le cœur se tourne.
1: C'est quelqu'un.
0: Non, et en fait, ce qui convertit, c'est Dieu lui-même qui fait ce travail. C'est-à-dire qu'on sent à un moment donné, dans une heure d'adoration, que Dieu est là. Et on va le sentir à un moment donné, il faut persévérer. Mais une fois qu'on a senti ça, on sait. Mais il faut l'expérience, sinon c'est très...
1: Rassurez-moi, vous avez l'air d'avoir quand même des très beaux cadeaux dans votre vie de foi. Vous avez encore des temps de désert de temps en temps ou pas?
0: Ah ben bien sûr.
1: Et comment vous en sortez?
0: Sans ça, ben la persévérance. Hein. Enfin, bon, moi j'essaye de rester le plus proche du Christ possible, de m'y accrocher, donc je vais à la messe tous les jours, enfin... Je vais en heure d'adoration maintenant et je fais l'oraison surtout silencieuse pour essayer de comprendre les appels qui me lancent. Mais il y a un combat spirituel, il y a évidemment des questions auxquelles je n'ai pas de réponse. Donc, c'est une épreuve de confiance. Il y a un moment, on ne peut pas devenir mature. C'est une question de maturité, en fait. On ne peut pas devenir mature dans la foi si on n'a pas, si on a tout de suite. Donc, on a besoin de traverser, en fait. Il y a des épreuves de confiance, il y a des épreuves de patience, il y a plein d'épreuves dans la vie qui nous travaillent nos vertus, en fait, et qui surtout nous font comprendre que Dieu est là. Et en fait, quand on regarde toute l'histoire de la Bible, c'est une histoire de confiance. Un jour, j'intervenais à Pellevoisin pour Pax Christi dans une conférence, et je suis partie de là, de partir de cette histoire de confiance. Et en fait, dans tous les épisodes de la Bible qui sont majeurs, vous avez justement... cet appel à la confiance que Dieu donne au peuple d'Israël, et il nous le donne aussi à nous. Donc en fait, on marche sur un chemin. Moi, je suis vraiment là dans une période où je marche, comme avec Moïse dans le désert, pas à pas. Je ne sais pas ce qu'il y aura demain, et je continue mon chemin de foi.
1: Vous entendre, ça fait plutôt envie. Hein. On a envie de cheminer avec vous.
0: Il hein. Faut cheminer avec Jésus, là, on est sûr.
1: Alors, on arrive déjà à la fin de cette émission. C'est le moment des questions courtes, réponses courtes. Un chiffre entre 1 et 10, s'il vous plaît.
0: 2.
1: Quelle est la dernière fois où vous avez reconnu l'action du Christ dans votre vie?
0: Lundi dernier, j'étais en retraite spirituelle, silencieuse, une journée de désert, pour me préparer au jour saint. Donc j'ai reçu une parole qu'il faut que je dise, parce qu'on est à la télé. Allez dire aux nations que le Seigneur est roi. Voilà. Et voilà, on va rentrer dans les jours saints. Mettons-nous à l'école de Jésus, contemplons-le. Et osons témoigner aussi, en tant que chrétiens, de notre foi. Je crois que c'est important pour notre monde d'aujourd'hui.
1: À nouveau, entre 1 et 10.
0: 5.
1: Y a-t-il une parole que vous regrettez de n'avoir pas dite à quelqu'un?
0: Non. J'ai pas de regret.
1: Une dernière?
0: La une.
1: Vous êtes sûre?
0: Oui.
1: Si vous pouviez rencontrer un personnage de la Bible, qui serait-ce et que lui demanderiez-vous?
0: Moïse. Moïse, et j'aurais dit, comment t'as fait pour conduire ce peuple rebelle? Parce que j'ai plein de rebelles autour de moi. Et du coup, comment t'as trouvé la force?
1: Bien, merci beaucoup. Merci d'être venu jusqu'à nous partager
0: pour votre invitation.
1: Ce qui n'est pas juste une belle histoire, mais votre histoire, l'histoire de votre vie, ce cheminement qui continue et dont on voit, nous, ici, les effets. Merci beaucoup. Merci à vous tous pour votre fidélité. 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À bientôt.

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2: Chers téléspectateurs, chers auditeurs, bonjour, bonjour à toutes et à tous et un grand merci pour votre fidélité à l'émission Au risque de l'histoire. Elle s'appelle Blanche de Castille, Marguerite de Provence ou encore Isabelle de France. Elles ont un point commun, Louis IX, le roi Saint-Louis, qui régna de 1226 à 1270. Alors qui étaient tout d'abord ces trois femmes ? Quel sera leur rôle dans l'exercice du pouvoir du roi saint ? Comment définir leur relation entre elles, mais aussi avec le roi ? Est-ce que ces trois femmes ont réussi à construire un espace de liberté, d'autonomie dans une société avant tout masculine ? Étaient-elles, comme Louis, des femmes pieuses ? Et si oui, comment leur spiritualité s'est-elle inscrite dans leur devoir d'État au quotidien ? C'est ce que je vais avoir le plaisir de voir avec deux historiennes. Muriel Godt-Ferragu, bonjour.
3: Bonjour.
2: Merci d'avoir répondu à notre invitation. Vous êtes professeur à l'université

0: Sorbonne Paris Nord. Votre actualité littéraire est la suivante. Vous venez de publier Blanche de Castille, régente et chef de guerre, un ouvrage paru chez cet éditeur formidable qui s'appelle Calip, qui est tenu par Cédric Michon. Des petits livres très accessibles, mais qui donnent les derniers résultats de la recherche historique. Et vous en êtes, Muriel Godefert-Aigu, un très bon exemple. Je voudrais aussi citer un autre livre que vous avez édité, La Reine au Moyen-Âge, qui a été réédité dans la collection de poche des éditions Talendier, chez Texto. La Reine au Moyen-Âge, le pouvoir au féminin, 14e-15e siècle. C'est un livre qu'on a présenté chez notre partenaire Storia Voce. 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Marie Dejoux, bonjour.
1: Bonjour.
0: Merci aussi d'avoir répondu à notre invitation. Alors, votre actualité littéraire chez nos amis des presses universitaires de Rennes, Saint-Louis après Jacques Le Goff. Alors, ce titre, bien évidemment, nécessite une explication. Il y a d'abord le livre de Jacques Le Goff, Saint-Louis, qui est disponible en poche, qui est disponible dans plusieurs éditions. Là, je vous montre simplement l'édition parue dans la collection Quarto de chez Gallimard. Jacques Le Goff, héros du Moyen-Âge, le saint et le roi. Pourquoi faire écrire un livre sur Saint-Louis après Jacques Le Goff, Marie Dejoux ?
1: Eh bien, au moment où on a eu l'idée de cet ouvrage, il se trouve qu'on fêtait justement l'anniversaire du Saint-Louis après Le Goff, 25 ans, et il était temps de faire un aggiornamento de la recherche sur Saint-Louis depuis ses 25 dernières années, voir quels étaient les chemins qu'elle avait pris. Alors, bien entendu, le livre qui est issu d'un colloque est paru un peu après 25 ans, mais c'est un beau bilan historiographique qui montre un petit peu le poids qu'a eu cet ouvrage dans les études sur Saint-Louis, mais également les gens qui ont pris le relais et dans quelle direction.
0: Alors, il faut dire à nos téléspectateurs et nos auditeurs qui ne connaissent pas forcément Jacques Le Goff. Jacques Le Goff, c'est un des grands papes de l'histoire et son livre a eu un succès absolument phénoménal. On considère, nous historiens, qu'il s'agit d'une des plus belles biographies d'histoire et vous montrer qu'on peut aller plus loin. Et c'est au cours d'une conversation avec vous, donc, qu'on a eu l'idée de faire cette émission sur l'entourage féminin de Saint-Louis. Je me tourne vers vous, Muriel Godefert-Aigu. Donc, on va d'abord voir qui était Blanche, qui était Marguerite, qui était Isabelle de France. Et on commence naturellement par Blanche. Après, nous aurons un regard croisé de ces trois personnages. Blanche de Castille, mère, régente, architecte du règne. En quelques mots, qui était Blanche avant de devenir la régente du royaume à la mort de son mari en 1226?
2: Alors, Blanche de Castille est la fille du roi de Castille, Alphonse VIII, qui est très célèbre dans la lutte qu'il mène, la fameuse Reconquista, contre les musulmans. Et il est le grand vainqueur d'une bataille importante, Las Navas de Tolosa. Et c'est très important de comprendre que Blanche vient du coup d'un royaume où l'identité chrétienne, on est vraiment dans une défense de cette identité. Et il est important de comprendre aussi qu'elle vient d'un royaume où les femmes peuvent hériter de la couronne. Elles peuvent hériter de la couronne de Castille. Il n'y a absolument aucune exclusion de ces femmes. Et d'ailleurs, sa sœur va devenir reine à part entière de Castille. Donc, c'est une princesse qui arrive en France en 1200. Elle est choisie par sa très célèbre grand-mère. On connaît bien l'histoire, Aliénor d'Aquitaine, que l'on a chargée de ramener une de ses filles de Castille. Blanche a une sœur, Urraquois. Et Aliénor est chargée de ramener l'une des deux. Et donc, elle se rend à la cour de Castille, et après quelques jours de discussion avec l'une et l'autre, elle choisit finalement Blanche Bianca. Alors les chroniqueurs vont dire que c'est le prénom de Blanche Bianca qui était plus facile à prononcer qu'Urraquois, mais en réalité, l'intelligence de la petite fille, enfin de la...
0: Aliénor d'Aquitaine voit davantage l'intelligence de Blanche plutôt que de...
2: Alors, on ne saura jamais réellement ce qui s'est passé. Elle aurait dû choisir l'aînée. Dans la réalité, elle aurait dû choisir l'aînée. Et pourtant, c'est Blanche qu'elle ramène. Donc, après, les chroniqueurs, pour les uns, c'est le prénom. Pour les autres, sa beauté. Mais il y a quand même un choix qui est fait à ce moment-là. Aliénor elle-même, tout le monde connaît hein, cette grande reine. Et bon, voilà, sans doute que l'intelligence de la petite fille lui est apparue.

0: Marie de Joux.
1: Oui, tout à fait. J'ai peu de choses à rajouter. C'est véritablement une double héritière de deux traditions gouvernementales extrêmement puissantes, la Castille et l'Angleterre.
0: Quel type de femme est-elle à ce moment-là? Est-ce que c'est une femme qui va évoluer avec le temps? Elle va se marier, bien évidemment. Elle va grandir, elle va se former. Quelle place, quelle évolution vit Blanche de Castille?
2: Alors, elle arrive à la cour de France, donc on est en 1200. Pendant longtemps, elle joue un rôle, celui finalement qui est attribué à la future reine de France, c'est-à-dire qu'elle va donner des héritiers, on espère, au royaume. Et en réalité, jusqu'en 1226, elle devient reine seulement en 1223. Donc il y a 23 années qui se passent.
0: Ce qui est long.
2: Ce qui est extrêmement long, c'est où elle est. Alors on dirait aujourd'hui dauphine, c'est pas la réalité, elle n'est pas la femme du dauphin, il n'y a pas encore ce titre, mais peu importe. Elle est l'épouse du futur héritier à la couronne et elle a un rôle assez modéré, à la seule quand même... La seule exception d'un épisode qui est assez peu connu, le fils, donc son époux Louis, qui deviendra le roi Louis VIII, part en expédition donc en Angleterre. Il est vainqueur à Londres, on est au moment d'une révolte des barons anglais, et elle a à ce moment-là eu un rôle déjà important, puisqu'il va falloir qu'elle puisse garantir des fonds financiers apportés à son époux. Mais pour le reste, elle a vraiment... Avant tout, elle est la mère des futurs héritiers. Et donc, elle va sortir de l'ombre véritablement, d'abord comme reine, donc de 1223 à 1226, mais là encore pour un temps très court. C'est une des reines qui a régné le moins longtemps, quelque part, comme reine consort, épouse de Louis VIII. Donc là, on a quelques chartes qui sont bien conservées aux archives nationales, où on voit qu'elle va faire, alors c'est toujours la même chose, des fondations, en tout cas, elle est dans son rôle de reine consort, mais là où elle va vraiment sortir de l'ombre et exercer le pouvoir, c'est à la mort de son mari.
0: En 1226, donc elle devient régente. Est-ce qu'on sait quel rôle elle joue dans la formation spirituelle et morale, voire politique, de son fils Louis?
2: Alors, au Moyen-Âge, la mère est chargée avant tout de l'éducation religieuse, notamment de son fils, mais pas seulement. Et c'est en tant que reine, alors il y a des enluminures assez célèbres, où on nous la montre aussi choisir le précepteur, donner un certain nombre d'ordres pour l'éducation, notamment politique, de son fils. Mais en réalité, il faut bien voir qu'on va en faire avant tout un modèle de vertu religieuse et morale, mais c'est un modèle qui est développé finalement parce que en miroir à Louis IX, Saint-Louis, et donc il s'agit de la présenter en modèle. C'est elle qui aurait eu cette fameuse phrase qu'elle préférait voir son fils mort que commettre un péché mortel. Mais là encore, ce sont des paroles, des mots prononcés après par les hagiographes. Donc il faut toujours se méfier un petit peu de ces phrases toutes faites où elle est effectivement un miroir, un modèle, mais elle n'a pas joué le plus grand des rôles dans ce que va devenir cette vie de Saint-Louis.
0: Marie de Joux.
1: Oui, on peut même peut-être parler d'une forme d'instrumentalisation de Blanche par les hagiographes, puisqu'en fait, le saint doit être saint dès son enfance. Donc il est véritablement important dans une vita, c'est-à-dire un récit destiné à canoniser un individu, que ses qualités de saint apparaissent dès son enfance. Et Blanche, elle apparaît en fait dans ses vies de Saint-Louis comme la grande éducatrice, comme le rappelait Muriel, l'éducation religieuse était confiée aux mères. Mais là, véritablement, son rôle est mis en valeur parce qu'il faut prouver que Louis était déjà saint dès le berceau, ou presque.
0: C'est une reine mécène qui soutient les ordres. C'est, j'allais dire, assez classique pour une reine de soutenir les ordres religieux, de, de faire des fondations, etc.
2: Oui, le rôle d'une reine, avant tout, hein, c'est d'être justement cette femme mécène qui est chargée d'un certain nombre de fondations. Alors, elle, Blanche de Castille, l'exerce à merveille. C'est quand même elle qui est derrière les deux grandes fondations que sont Maubuisson. Alors, déjà, Royaumont, elle a joué quand même un rôle important. Hein. On dit que c'est une fondation de Louis IX, de Saint-Louis, certes, mais au moment de cette fondation, c'est Blanche de Castille qui est aussi derrière. Mmh. Il ne faut pas oublier que c'est l'ordre, un ordre cistercien, que ce soit Royaumont, que ce soit Maubuisson, qu'elle va fonder elle-même, ou une autre abbaye qu'on connaît moins, qui est à Melun, hein, Notre-Dame-du-Lys. On est dans des abbayes cisterciennes, alors que on est dans les années 1220-1230, les cisterciens, il y a eu les franciscains, les dominicains depuis, c'est pas l'ordre le plus à la mode, mais n'oublions pas que par ses parents, Burgos, Las Huelgas, eux-mêmes avaient fondé un très grand monastère cistercien, et il y a vraiment ce modèle qui est toujours derrière cette fondation de Blanche de Castille.
0: Mmh. Est-ce qu'elle joue un rôle dans l'exercice du pouvoir, parce que bon, on va, voilà, le temps avance, on a trois personnages à voir, mais peut-être sur une fois que son fils devient adulte et qu'il peut gouverner, quel rôle joue-t-elle dans l'exercice du pouvoir par son fils ?
1: Il est crucial, c'est-à-dire qu'on a vraiment une femme de pouvoir. Il y a d'abord la première expérience de la régence jusqu'à la minorité de Saint-Louis en 1234, où elle fait quand même face à une fronde baroniale qu'elle réussit à dominer, à mater. Et puis, par la suite, les historiens ne savent pas véritablement quand est-ce que l'influence de Blanche sur Louis cesse. On a parlé de co-royauté. Au moins jusqu'à, alors William Chester Jordan, historien américain, dit que le vœu de croisade de Louis IX en 1244 serait la première décision autonome de Louis IX, qui scellerait donc une première forme de divorce entre le fils et la mère. Mais dès 1248, il part à la croisade et il laisse le royaume entre les mains de sa mère, qui décède en 1252. Donc en fait, c'est quand même un demi-siècle d'exercice ou de coexercice féminin du pouvoir. Et quand on regarde les décisions, hein, moi par exemple en ce moment je travaille beaucoup sur la répression des Juifs, on voit vraiment qu'il y a une expérience politique autonome sous Blanche de Castille. Très souvent, on fait partir les histoires de Saint-Louis de 1226 et toute l'expérience politique menée par Blanche et ses conseillers, bien entendu, est souvent gommée et mise au profit du fils. Alors oui, les actes sont bien rédigés au nom du fils, mais derrière, c'est quand même la mère qui prend des décisions. Mmh. Et là, on a quand même quelque chose d'assez exceptionnel, je pense.
0: Est-ce qu'elle jusqu'à intervenir dans le lit conjugal ou pas ?
2: Non, ça, il y a beaucoup quand même d'anecdotes. Là encore, celui qui raconte que Blanche empêchait Louis IX et son épouse Marguerite de Provence de se voir, il fallait qu'ils se cachent, notamment donc, dans ce fameux château de Pontoise où ils avaient leur chambre, l'un, il n'y avait qu'un escalier finalement à prendre, et donc que la reine-mère serait tellement possessive et manipulatrice, hein, qu'elle empêchait ses époux de se voir. En réalité, il faut faire très attention, c'est Joinville qui nous raconte ça, on est dans le domaine, là encore, de l'anecdote.
0: Joinville, c'est le chroniqueur du
2: voilà,
0: règne.
2: Le chroniqueur du règne de Saint-Louis, et lui, il a toujours été partisan de Marguerite de Provence. Et il recueille toute une série de confidences de Marguerite de Provence.
0: Donc l'épouse de Saint-Louis.
2: L'épouse de Saint-Louis, qui n'aimait pas, ça on ne va pas le cacher, sa belle-mère, Blanche de Castille, mais les relations entre les deux sont beaucoup plus complexes que ce que cette anecdote veut bien laisser entendre. Blanche de Castille, c'est une experte politique, et donc c'est pas qu'elle soit possessive, c'est tout simplement parce qu'à un moment donné, les relations diplomatiques que mène, hein, on va, Marguerite de Provence, ou l'influence politique que veut acquérir Marguerite de Provence, ne lui conviennent pas. Et donc, les rapports vont être antagonistes, mais pas parce qu'elle est juste une belle-mère possessive.
0: Mmh. Alors, on se tourne précisément vers Marguerite de Provence, et je me tourne vers vous, Marie de Joux. D'abord, qui, en quelques mots, qui était cette Marguerite ? Et est-ce qu'elle a joué, au même titre que la mère de Saint-Louis, un rôle politique et diplomatique réel ?
1: Alors, Marguerite de Provence, comme son nom l'indique, hein, c'est la fille d'un comte de Provence et d'une princesse de Savoie. Donc, pour la couronne de France, c'est une alliance qui est particulièrement utile, puisque ça permet de faire alliance avec le sud du royaume, dans lequel le pouvoir royal s'implante de manière relativement récente.

0: Puisque l'annexion du Languedoc, on est sous le règne de Louis VIII, donc le père de Saint-Louis. Et moi, j'aurais tendance à voir dans Marguerite de Provence une figure originale beaucoup plus caractéristique de ce qu'était une reine au Moyen-Âge, c'est-à-dire qu'on attendait qu'elle soit la génitrice des enfants, qu'elle donne un héritier, des héritières, ce qu'elle fait. Elle a une figure d'intercession également, hein, c'est-à-dire qu'elle va, elle a une large activité, on conserve beaucoup de lettres. C'est Audrey Munter qui a consacré une thèse récente à Marguerite de Provence, qui a repéré toutes les correspondances qui sont écrites par Marguerite de Provence. Donc elle a une activité d'intercession diplomatique qui est importante, mais par contre Louis IX la met à distance en fait également de l'exercice du pouvoir, puisque Louis IX est d'une certaine manière également sa mère. Il faut voir que jusqu'en 1252, il y a deux reines à la cour de France, et que Audrey Munter le montre bien aussi, hein, dans la documentation, on voit apparaître beaucoup plus Marguerite à partir de 1252 et de la mort de Blanche, hein, où elle peut prendre son rôle de reine. Mais ensuite, ça n'est pas le seul moment où véritablement il va lui donner une délégation directe du pouvoir, c'est d'une certaine manière un peu contraint et forcé à Damiette, donc pendant la septième croisade, où il se retrouve captif, donc il reste que, d'une certaine manière, Marguerite pour tenir les rênes du pouvoir à ce moment-là. Mais quand il part pour sa dernière croisade, il ne donne pas la régence à Marguerite, alors qu'il l'avait confiée à sa propre mère lors de sa première croisade. Et puis on peut rajouter aussi cette affaire, qui est quand même une affaire en 1263. Donc on est dans un contexte où l'héritier de la couronne, le prince Louis, est décédé. C'est Philippe, son fils, qui va donc c'est le deuxième fils de Saint-Louis, Philippe, qui va prendre, qui va devenir le futur monarque. Il se marie, et à ce moment-là, sa mère lui demande de prêter un vœu de tutelle. Il s'engage à respecter les décisions de sa mère pendant 30 ans. Et Louis IX le découvre et fait casser cette décision par le pape. Et ça scelle une forme de divorce au sein également de ce couple, où véritablement, les dernières années du règne de Louis IX, il y a un gouvernement qui est beaucoup plus autoritaire et qui se fait aussi contre Marguerite de Provence, qui, d'une certaine manière, est renvoyée à ses affaires de reine, on pourrait dire, beaucoup plus ordinaires. Donc c'est quand même une femme qui a été beaucoup plus mise à distance du pouvoir que Blanche qui l'a embrassée.
1: Vous voulez ajouter quelque chose, Muriel ?
2: Oui, pour rebondir, effectivement, Blanche de Castille a eu vraiment, avec la régence, un pouvoir. Elle incarne le pouvoir au féminin d'autorité. Donc on a vraiment une reine de pouvoir, alors que Marguerite de Provence est, dans ce qui est tout à fait classique, une reine qu'on va appeler une reine consort. Et donc elle a des fonctions qui sont toujours les mêmes, que ce soit l'intercession de paix, bon, ce qu'elle n'est pas toujours, mais on va dire la paix, et puis le mécénat, hein, et donner des héritiers toujours pareils à la France. Donc elle a quand même un rôle important avec l'Angleterre, dans les relations, hein, sa sœur qui s'appelle Éléonore de Provence est reine d'Angleterre. Et à ce titre, quand il va, alors au tout début, quand elle arrive, elle épouse Louis IX, donc on est en 1234, là il y a vraiment un antagonisme très fort, un conflit, Henri III d'un côté, Louis IX de l'autre. Mais au fur et à mesure, et notamment quand Louis IX revient de croisade, on va avoir quand même des négociations qui sont menées, et à ce titre elle a un rôle quand même très important, que l'on voit bien justement dans la correspondance que Marie rappelait, où voilà, il y a déjà des tractations qui sont menées, des négociations. Elle écrit beaucoup à sa sœur Éléonore, qui lui répond, à son neveu, etc. Et donc elle a quand même joué un rôle diplomatique, me semble-t-il, peut-être davantage que d'autres reines consorts.
1: Alors on a vu le côté des relations entre Blanche et Marguerite. Du côté de Blanche, Marguerite de Provence avec sa belle-mère, ça a été extrêmement difficile.
0: Encore une fois, c'est très difficile. Je pense qu'on n'arrivera pas à rentrer dans les relations affectives que se sont portées ces deux femmes, parce que finalement, le seul qui en parle un peu, c'est Joinville. Et comme le rappelait Muriel, Joinville, il écrit quand même 30 ans après la mort de Louis IX, quand Louis IX est déjà canonisé. C'est un vieil homme. Et,

0: On sent qu'il a envie d'émailler son récit d'anecdotes. Alors voilà, par exemple, il dit que quand Louis IX apprend la mort de sa mère en Terre Sainte, il est effondré et Joinville irait voir Marguerite pour lui dire « Ah, vous devez vous réjouir de la mort de cette femme que vous haïssez tant ». Et Marguerite, en bonne fille, répond « Non, puisqu'elle sait que ça va faire de la peine à son mari ». Mais encore une fois… Est-ce qu'on est véritablement... Est-ce qu'on est
1: dans on n'a pas d'autres sources.
0: On n'a pas d'autres sources, donc on ne pourra pas en dire beaucoup plus.
2: Est-ce que Marguerite joue à participer à la construction mémorielle et hagiographique de son époux?
0: Alors ça, c'est intéressant parce que justement, Marguerite n'est pas convoquée pour le procès en canonisation de son mari. Alors bien entendu, la canonisation, c'est une affaire masculine. Hein. Le procès de canonisation de Louis IX, c'est une bonne trentaine d'hommes. Il y a quand même 6 femmes qui interviennent, mais ce sont des moniales. Mais, donc il y a des membres de la famille royale, Charles d'Anjou, qui est un acteur important de ce procès de canonisation, mais elle en est exclue. Elle a un rôle, mais qui est un rôle beaucoup plus indirect, puisque Guillaume de Saint-Pathus, qui est son confesseur au moment justement de ce long procès de canonisation, est également un des rédacteurs d'une vita hagiographique, d'une vie hagiographique de Saint-Louis. Donc d'une certaine manière, elle peut avoir un rôle, mais qui est indirecte, elle n'est pas convoquée pour être un des témoins principaux de la sainteté de son époux.
2: Toutes les deux étaient des femmes de foi?
3: Toutes les deux sont des reines exemplaires, miroirs de vertu, religieuses morales, donc des femmes de foi. Et encore une fois, elles vont exercer leur piété sous tout type de forme, que ce soit le mécénat, la charité, les aumônes quotidiennes. Elle a un confesseur, Marguerite de Provence a un confesseur. Je rajouterais quand même que c'est une des seules reines croisées. Hein, elle est partie en croisade avec Louis IX, ce qui n'arrive quand même pas fréquemment. Alors il y a des femmes qui accompagnent, on pense encore une fois à sa grand-mère, à la grand-mère de Blanche, donc Aliénor, qui était aussi, Aliénor d'Aquitaine était aussi partie en croisade. Mais là, Marguerite de Provence, on est au milieu du XIIIe siècle, on va dire, c'est beaucoup plus rare hein, à ce moment-là. Donc c'est une reine qui est croisée, c'est une reine qui va aussi favoriser toute une série d'ordres, et on peut penser aux cordelières hein, de Lourcine. En tout cas, c'est une reine qui montre cette piété exemplaire qu'on attend de ces femmes. Alors, il y a notamment un épisode aussi assez célèbre hein, que les chroniqueurs racontent et qui est illustré dans une miniature justement du manuscrit dont Marie parlait, hein, de Guillaume de Saint-Pathus, où on la voit dans cette enluminure, dévêtue, cachant son sein, et Louis IX qui s'écarte à ce moment-là du lit conjugal, tout simplement pour montrer qu'ils ont respecté les trois, donc les nuits de Toby, c'est-à-dire que la continence, hein, pendant, la nuit de noces n'a pas eu lieu, ils ont bien attendu les trois nuits pour exercer cette nuit de noces, et donc elle participe quand même de ce caractère admirable, saint de son mari.
2: Vous voulez ajouter quelque chose?
0: Non, c'est parfait.
2: Alors, venons-en... Alors peut-être un dernier mot sur la notion de pouvoir, parce que vous avez écrit, Muriel Godefray-Régul, ce livre, hein, Le pouvoir au féminin, 14e, 15e siècle. Là, nous sommes au 13e siècle. Est-ce que, au fond, hein, sur ces deux personnages, puisque Isabelle de France, le troisième que nous allons voir dans un instant, c'est un autre exemple, est-ce qu'on peut les qualifier de femmes de pouvoir, et est-ce qu'elles révèlent est-ce qu'elles sont des images qui s'inscrivent un peu en contradiction avec l'image que l'on peut avoir de la place de la femme au Moyen-Âge?
3: Alors tout à fait, vraiment la régence de Blanche de Castille a énormément marqué non seulement ses contemporains, mais bien après, hein, au XIVe et XVe siècle, on cite toujours, il y a des lois de régence à ce moment-là qui vont être prises par les rois, et le modèle absolu de régence, ça reste Blanche de Castille.
2: Oui.
3: Donc vraiment, Blanche de Castille, c'est une figure, à mon sens, complètement exceptionnelle dans le pouvoir régalien exercé. Certes, elle agit toujours avec c'est le nom de son fils, comme le disait Marie, hein, c'est toujours le roi, parce que c'est une régence, et il n'y a pas de sceau de régence, mais c'est elle qui est derrière ses actes, et elle prend tout, vraiment, des actes régaliens, hein, que ce soit des décisions militaires, d'ailleurs on la voit partant à la tête de l'armée avec son fils, au moment de la révolte des barons, donc c'est pour ça que j'ai intitulé mon ouvrage « Chef de guerre », elle est aussi chef de guerre,

0: mène les expéditions. Elle a un rôle militaire, elle a un rôle diplomatique. Sans cesse, elle est dans les négociations diplomatiques. C'est elle qui les mène. Elle a un rôle de roi marieur, comme on dit. Elle a vraiment, au niveau financier, au niveau judiciaire, elle a vraiment, elle exerce tous les pouvoirs. Donc c'est vraiment une figure centrale ensuite, dans les lois de régence, hein, le modèle, c'est Blanche de Castille.
1: Marie de Joux, femme de pouvoir.
2: Oui.
1: Marguerite de Provence aussi, non?
2: Alors, Marguerite de Provence...
1: À un niveau moindre.
2: À un niveau traditionnel, qui est celui qu'on attend d'une reine de France de l'époque, où, bien entendu, la loi salique n'existe pas encore, hein, puisqu'elle va être activée au moment des débuts de la guerre de Cent Ans, avec l'accession au trône des Valois. Donc, voilà, il n'y a pas un système de primogéniture mâle qui est véritablement déjà défini, mais les femmes ne montent de toute façon pas sur le trône, contrairement à la Castille qu'évoquait tout à l'heure Muriel. Donc, c'est une reine consort, c'est la femme du roi.
1: Alors donc, Blanche de Castille, Marguerite de Provence, jamais 203, Isabelle de France, la sœur de Saint-Louis, la sainte sœur et fondatrice. On connaît Blanche de Castille, on connaît Saint-Louis, bien évidemment. On ne connaît vraiment pas Isabelle de France. Qui était cette sœur?
0: Alors, justement, c'est un des modèles féminins les plus intéressants, parce qu'elle est restée une laïque, elle n'a jamais prononcé de vœux monastiques.
1: Oui.
0: Et pour autant, elle a décidé de refuser tous les mariages que lui proposait sa mère, Blanche de Castille, notamment un mariage très prestigieux, puisqu'il s'agissait d'épouser le fils de l'empereur Frédéric II. Mais elle refuse, donc là on est en 1243, elle refuse toutes les propositions de mariage, et on pense que c'est en 1244, donc au moment où Louis IX, lui, prête, décide de partir en croisade, hein, fait ce fameux vœu de croisade, et bien au même moment, sa sœur, on voit que l'un et l'autre agissent toujours plus ou moins de concert, même si, en tout cas comme miroir, et elle décide donc de se consacrer à Dieu, de consacrer sa virginité à Dieu, et donc elle ne se mariera pas, elle reste laïque, célibataire mais laïque. Donc c'est une vie qui est absolument extraordinaire, puisque normalement, une femme soit se marie, soit entre dans les ordres. Et puis n'oublions pas qu'elle est quand même fille de roi de France, donc c'est une première, hein, en réalité, donc une image de femme vraiment extraordinaire.
1: Femme de caractère comme l'est sa mère, en fait.
2: Alors non, enfin... Disons que Isabelle, en fait, il faut peut-être le dire aussi, c'est la seule fille de Blanche de Castille et de Louis VIII. Donc ça faisait d'elle le plus beau parti, d'une certaine manière, quasiment d'Occident.
1: Elle était aussi belle que sa mère.
2: Et pendant longtemps, en fait, Louis IX n'a pas d'enfant avec Marguerite. Donc elle est la seule capétienne à marier. Et j'ai récemment repris, en fait, le dossier des mariages d'Isabelle. Donc les premières tentatives de mariage, elle est toute petite. Elle a 5-7 ans. On est dans le contexte justement de cette régence avec la fronde baronniale, avec la rivalité avec le roi d'Angleterre, on essaie de la marier avec un Lusignan, puis ça n'est pas possible, puis avec Henri III en personne. Bref, elle n'a pas son mot à dire, elle est toute petite, elle est le jeu d'alliance qui la dépasse et qui en plus ne marche pas. Mais moi, ce qui m'a fascinée, c'est qu'en fait, entre la proposition de mariage du fils de Frédéric II et la dernière proposition en date, il y a 13 ans qui s'écoulent, alors que c'est le plus beau parti d'Occident. Donc ça ne montre pas véritablement une volonté farouche de Blanche d'essayer de caser sa fille. Et moi, je pense en fait qu'à la cour, on a laissé cette jeune femme aspirer à ce modèle de vie qui est assez radical et assez, en effet, surprenant pour une princesse, c'est-à-dire refuser le mariage, parce que les Capétiens nourrissaient déjà cette espèce d'aspiration à avoir un saint pour leur dynastie. Et en fait, Isabelle, c'était la mieux placée à l'époque pour pouvoir avoir cette position-là. Il y avait d'autres modèles, comme celui d'Élisabeth de Hongrie, par exemple, qui, donc, elle s'est mariée, hein, elle a respecté le vœu de sa famille, elle s'est mariée, elle est rentrée dans des ordres mendiants et puis ensuite elle a été canonisée. On sait qu'elle était l'objet d'un véritable culte à la cour capétienne à l'époque, notamment de la part de Blanche de Castille. Donc en fait, Blanche de Castille, elle portait quand même une forme de... Elle était une des architectes de cette synthèse dynastique. Les Capétiens voulaient un saint pour leur dynastie. Et ce qui est intéressant, c'est que bien entendu, Louis, on portait des aspirations sur Louis, mais à l'époque, je pense que la meilleure candidate, c'était Isabelle. Donc on l'a aussi, peut-être pas encouragée, mais laissée vivre cette vie qui était très particulière, mais qu'on peut retrouver à la cour de Hongrie, qui était une des cours qui, justement, a beaucoup œuvré pour avoir des saints pour sa dynastie et sacraliser son pouvoir.
1: Alors, elle ne s'engage pas dans les ordres, mais son nom reste associé à l'abbaye de Longchamp. Quel est son rôle dans cette fondation ? Est-ce que c'est le rôle classique d'une fille de reine et de roi que de participer aussi à ces fondations, comme Blanche, comme Saint-Louis, ont fondé tant d'œuvres religieuses ?
2: Et alors, pas du tout, parce qu'en fait, oui, elle est fondatrice de l'abbaye de Longchamp, donc ça, on est sur une posture classique, mais elle en est aussi, c'est elle qui en rédige la règle, donc elle fonde un nouvel ordre, et en fait...
1: Sans être elle-même ordonnée.
2: Sans être elle-même ordonnée, et en fait, Isabelle, c'est une véritable intellectuelle. C'est une grande latiniste, c'est une grande intellectuelle, et donc elle rédige la règle entourée d'un entourage d'intellectuels mendiants. Et il faut bien voir que l'abbaye de Longchamp, c'est une exception au sein des ordres féminins mendiants, puisqu'au fait, ça va être le seul couvent qui est héritier du franciscanisme, mais qui n'a pas comme modèle Claire d'Assise. On n'est pas chez des Clarisses. Ça va être le seul ordre, finalement, dont la fondatrice et Isabelle de France, Isabelle de Longchamp, c'est une fondation royale. Et ce qui est fascinant, c'est que justement, Isabelle a tenu tête à ses prétendants, mais elle tient tête aussi au pape, c'est-à-dire qu'elle défend sa règle, elle réussit à obtenir une règle avec une forte autonomie pour son ordre, et puis elle refuse d'en être l'abbesse, parce que bien entendu, le pape essaye de lui faire prêter un véritable vœu, lui demande de devenir l'abbesse de l'ordre qu'elle a fondé, et elle le refuse. Et elle va vivre toute sa vie en bordure de la clôture monastique, un pied dedans, un pied dehors, toujours un pied à la cour, mais aussi un pied à Longchamp. Donc on a véritablement une figure de l'entre-deux, que féminine, que seul le XIIIe siècle pouvait porter, puisqu'on est dans une forme de féminisation du religieux et de laïcisation du religieux qui a avorté avec l'exemple des Béguines et également d'Isabelle. Mmh. Il y a eu une tentative à ce moment-là par des laïcs de s'emparer, et notamment par des femmes laïques, de s'emparer du religieux. Et puis, on va sans doute le dire, mais c'est un relatif échec puisque Louis IX, lui, est canonisé, mais pas sa sœur.
1: Il y a le livre de Jacques d'Alarin qui reprend en fait le mot de Michelet lui-même, qui disait « Dieu, pour ainsi dire, changea de sexe », sous-entendu, l'Église le XIIIe siècle était un siècle féminin sur le plan religieux, comme le sera le XIXe siècle. C'est un modèle de sainteté en dépit d'un caractère très affirmé et de cette volonté de s'opposer au pape, ou en tous les cas de faire face aux oppositions du pape lui-même sur son action.
2: C'est un peu toute la question, parce que on pense que c'est Charles d'Anjou qui était vraiment un des grands entrepreneurs de la sainteté de son lignage. Il avait justement, lui, été marié avec une princesse hongroise, et il savait le bénéfice que pouvait tirer une dynastie de la présence de saints en son sein. Et donc, Charles d'Anjou commande à Agnès d'Harcourt, qui est l'abbesse de Longchamp, une vie d'Isabelle. Mais Agnès, elle aussi est une aristocrate, et finalement, dans sa vie, dans la manière qu'elle a de présenter la vie de sa sainte, on a bien entendu le modèle Claire d'Assise derrière, mais on voit toujours une princesse et on voit toujours une aristocrate. Elle n'a pas réussi à gommer jusqu'au bout ces scories qui font quand même d'elle une femme altière, fière et indépendante, et qui fait que ça ne correspond pas véritablement au modèle de sainteté que le pape pourrait avaliser et promouvoir.
1: Pourquoi est-elle béatifiée ? Elle n'est pas canonisée, mais elle est béatifiée si tardivement, je crois que c'est 3 siècles après sa mort.
2: C'est un peu, je pense que l'explication est aussi dans, et ça c'est Schoenfield qui l'a bien montré dans son livre sur les saintes femmes, qui étaient des femmes qui étaient reconnues, qui avaient une aura de sainteté de leur vivant, mais dont peu ont été canonisées, qui souvent étaient proches des mouvements béguines.

0: Donc les béguines, ce sont ces femmes laïques qui décident de vivre ensemble, de demeurer vierges ou hors de leur mariage après un veuvage, et qui tentent cette expérience qui va être stoppée et par les rois de France. Il faut bien voir que Philippe le Bel, après s'être appuyé sur des saintes femmes, brûle Marguerite de Porrette, et par la papauté qui trouve que ces formes de vie qui ne sont pas des vies monacales sont trop subversives. Donc, d'une certaine manière, je pense qu'elle a porté une forme de... Elle a porté cet échec-là, en fait, Isabelle. Il a fallu attendre beaucoup plus tard pour qu'on puisse penser que ce type de féminité sainte pouvait être compatible avec des modèles de sainteté plus contemporains.
1: Est-ce qu'on sait le rôle que joue... on va partir dans un regard croisé. Le rôle que joue Isabelle dans l'équilibre familial, dynastique, comment sa position de sœur vierge lui permet, au fond, une autonomie différente de celle de Blanche de Castille et de Marguerite.
2: Il y a là, effectivement, un espèce de triangle qui se met en place. On est toujours dans une position de miroir, en fait. Effectivement, Agnès d'Harcourt ne va pas gommer tout l'aspect aristocratique, royal même d'Isabelle, mais elle va insister sur les jeunes, sur l'assaise, exactement le modèle de Louis IX. Donc c'est pour ça que je parle de miroir, mais on va insister sur un certain nombre de points, un ascétisme quand même rigoureux. Blanche de Castille s'est toujours positionnée, a toujours eu quand même une certaine modération. Donc elle est très pieuse, elle est charitable. Blanche de Castille a vraiment joué ce rôle, mais sans vouloir aller trop loin dans l'ascétisme, dans la rigueur. Et donc on voit très bien que et Isabelle d'un côté et Louis IX de l'autre, eh bien, sont beaucoup plus loin, eux, dans cet ascétisme.
1: Marie de Joux, la relation entre ces trois femmes, au-delà de l'ascétisme, est-ce que, est-ce que Isabelle de France est aussi cette personne qui peut améliorer les relations entre la mère Blanche et Marguerite de Provence? C'est difficile à dire.
0: C'est difficile à dire. Ce qu'on peut dire, c'est qu'elles ont presque grandi ensemble, parce que quand Marguerite arrive à la cour de France, elle a 12 ans, donc c'est Blanche qui finit son éducation, comme elle fait l'éducation à cette époque-là de sa fille Isabelle. Donc c'est deux femmes qui ont grandi ensemble, et une des plus grandes supportrices de la sainteté d'Isabelle, ça va être Marguerite. Marguerite qui, par exemple, va amener sur la tombe d'Isabelle le futur Philippe IV le Bel, qui était malade, pour le faire guérir. Donc véritablement, il y a une relation qui est très proche, très importante entre Marguerite et Isabelle.
1: Est-ce que, parce que vous évoquiez l'ascèse, cet effet de miroir avec Saint-Louis, mais il n'y a pas que l'ascèse, il y a aussi le comportement, l'humilité, la pauvreté volontaire, ce sont des figures féminines quasi sainte et exceptionnelle dans vous qui connaissez bien l'histoire des reines de France, ce sont des exceptions dans cette histoire.
2: Alors Isabelle de France est fille de roi de France, mais c'est une figure exceptionnelle. Les reines dont on parle, que ce soit Blanche de Castille ou Marguerite de Provence, on parle d'elles comme femmes de pouvoir, d'une grande piété, mais jamais elles ne sont considérées comme des saintes femmes. C'est juste un modèle de piété et de charité, un modèle exemplaire, comme toute reine se doit d'être ce modèle de vertu, pour la cour comme pour l'ensemble des sujets. Donc il y a vraiment qu'Isabelle qui est béatifiée.
0: Et peut-être je rajouterais que on disait tout à l'heure que d'une certaine manière les hagiographes de Louis IX ont écrasé également ces figures féminines qu'ils ont essayé de conformer en fait à des modèles pour le saint. Donc la mère, l'éducation pieuse, la femme, une conjugalité qui répond aux normes chrétiennes. Mais si on regarde ces femmes par d'autres sources, comme a pu le faire Lindy Grant qui s'est emparée des comptabilités cité. On voit que, par exemple, Blanche de Castille, c'est une femme qui aime le luxe.

0: Elle aime les belles étoffes, elle aime bien manger. Et elle a du mal à comprendre l'habillement de sa propre fille et son goût pour la 16, parce qu'elle ne tient pas son rang de princesse de ce fait. Et Marguerite de Provence, c'est pareil. C'est une véritable aristocrate. C'est aussi une femme qui est mécène, qui aime le luxe. Mmh. Donc on n'est pas du tout sur les mêmes figures, mais elles tiennent leur rang. Enfin, elles se distinguent.
1: C'est une forme de paradoxe, parce que vous disiez tout à l'heure que Blanche de Castille a pu voir en sa fille, cette fille unique, une volonté aussi d'en faire une sainte, mais est-ce qu'on peut devenir sainte en ayant des vêtements de luxe? Voilà.
0: C'est un peu tout le paradoxe, c'est-à-dire que d'un côté, elle élève sa fille pour être une princesse, mais je pense aussi peut-être derrière que Blanche a une dévotion qui est intense, radicale, oui, mais beaucoup plus cistercienne que mendiante.
1: Oui.
0: Alors que le modèle que vont prendre Louis et Isabelle, c'est un modèle mendiant et qui a une forme parfois de radicalité qui frôle l'extrémisme.
1: Oui.
0: Et une forme de rivalité entre le frère et la sœur. C'est Schoenfield et Jacques Dallarin qui disaient que c'était plus dévot que moi, tu meurs. Il y a une forme de rivalité et d'émulation qui doit dépasser d'une certaine manière Blanche, qui vit une foi qui est beaucoup plus traditionnelle dans ses marqueurs. Les renoncement vestimentaire de Louis IX, c'est quand même quelque chose aussi d'extrêmement singulier et qui a été mal perçu par l'opinion de son temps. On attendait d'un roi qu'il soit dans la pompe royale.
1: Il n'y avait pas de rois normaux. Voilà. Il n'y avait pas de rois normaux que par rapport au président normal.
0: Oui.
1: Ce sont des... Sans vouloir tomber dans l'anachronisme, leur liberté, est-ce qu'il y a chez ces femmes... malgré tout, quand on voit leur caractère, en fait, leur force de caractère, une forme aussi de liberté.
2: Alors, peut-être pour Isabelle, Marie répondra mieux que moi. Pour Blanche, comme pour Marguerite, il faut bien voir que les droits de la femme au Moyen-Âge sont extrêmement réduits. Elle est une éternelle mineure, sous l'autorité de son père, puis sous l'autorité de son mari. Donc, elle ne décide pas. Jusqu'à son veuvage, en fait, ce qui donne une certaine liberté, et d'ailleurs on le voit bien avec Blanche, c'est à partir du moment où son mari meurt, en 1226, qu'elle prend les rênes du pouvoir, mais elle prend aussi les rênes de sa vie, et elle prend ses propres décisions. Mais jusque-là, tant qu'on est reine consort, il faut plutôt voir le pouvoir sous une forme de complémentarité entre le roi et la reine, mais pas d'une liberté pure de la reine, en réalité. Et même quand elle fait son testament, il faut toujours qu'elle ait l'autorisation du mari qui va lui donner une somme d'argent. Donc même pour ses fondations, quelque part, il n'y a même pas cette liberté absolue. Voilà, donc il faut rester mesuré en ce qui concerne la liberté au moment du veuvage, oui. Tant qu'on est une femme, une jeune fille sous l'autorité du père, puis une femme mariée sous l'autorité de son époux, non, complémentarité, mais attention, même une, alors je mets des très gros guillemets, féministe, entre guillemets, comme Christine de Pizan, va sans cesse dire que la princesse doit obéir à son mari, elle doit être contrôlée par son mari, etc., etc. Hein, donc il n'y a vraiment pas cette liberté telle qu'on l'entend aujourd'hui.
0: Oui, c'est la mort du mari qui rend libre.
1: Ouais.
0: Et Isabelle choisit, d'une certaine manière, de ne pas avoir de mari, donc elle ne se pose pas la question. Elle a sans doute aussi une position qui est un petit peu particulière, parce qu'en fait, elle n'est pas fille de roi très longtemps. À la mort de son père, elle devient sœur de roi. Donc peut-être aussi que ça lui permet de se tailler une indépendance qui est un peu différente, parce que quand on voit la manière dont Louis IX a aussi gouverné le sort matrimonial et la vie de ses propres filles, dans les conseils qu'il donne à sa fille Isabelle, on parle souvent des enseignements de Saint-Louis à son fils, avant son départ à la dernière croisade, Philippe III. Il adresse des conseils identiques à sa fille Isabelle, nommée Isabelle d'après justement sa tante, Isabelle de France, dont on a longtemps parlé, c'est deux Isabelle de France, un peu compliqué à suivre, mais eh bien dans celle-ci, il lui donne quand même des conseils qui sont... il ne lui conseille absolument pas, elle est déjà reine, il attend qu'elle porte porte des enfants. Il attend qu'elle soit une princesse pieuse, mais il lui recommande quand même, en termes de toilette, de ne pas trop en faire, mais de pas non plus en faire trop peu. Donc d'être dans quelque chose d'équilibré. Donc c'est intéressant aussi de voir comment est-ce que Louis IX n'a pas du tout donné la liberté que s'est octroyée sa sœur et qu'il a également accordée à sa sœur, il ne la donne pas à ses propres filles.
1: Alors il nous reste un peu moins de 5 minutes. On a vu ces trois femmes d'exception. Est-ce qu'il y a dans l'entourage de Saint-Louis d'autres femmes, des ordres religieux spécifiques qui jouent un rôle, voire des femmes isolées, saintes mystiques, saintes femmes dans l'entourage du roi et qui vont marquer sa dévotion, son parcours?
0: Alors, j'aurais quand même tendance à dire que les dévotions féminines restent souvent des dévotions féminines, je vais m'expliquer. C'est-à-dire que, par exemple, Blanche de Castille avait une grande dévotion pour Élisabeth de Hongrie, qui était un modèle de princesse et de reine pieuse. Louis IX, par exemple, ne voue pas un culte, une dévotion aussi spéciale à Élisabeth de Hongrie, mais sa fille Isabelle va en vouer une, sa sœur Isabelle en voue une. Donc on a un petit peu cet équilibre. Schoenfield, par contre, ce qu'il montre, c'est que les Capétiens vont véritablement s'entourer d'une certaine manière de saintes femmes, mais ils ne vont pas chercher la même chose auprès des saintes femmes que les femmes de la lignée. Les femmes, on l'a vu, elles vont mobiliser les saintes femmes pour des guérisons au sein de la famille royale. On va chercher Blanche va chercher une sainte femme d'Auvetaire pour guérir Isabelle. On a dit Marguerite qui va chercher pour le futur Philippe IV le Bel, on l'emmène sur la tombe d'Isabelle. Les rois vont faire appel aux saintes femmes pour leur pouvoir de prophétie. Prophéties qui sont censées conforter leur domination. Charles d'Anjou, par exemple, va faire appel à une sainte femme pour confirmer sa domination en Sicile. Et puis, progressivement, le problème, c'est que la prophétie de ces saintes femmes ne tourne pas toujours à l'avantage des hommes. Et donc, avec Philippe III, ça commence à se corser les relations avec ses prophéties, et sous Philippe IV le Bel, comme je le disais, c'est le divorce. Et avec la dernière des saintes femmes célèbres, c'est Jeanne d'Arc, on voit bien qu'il y a aussi une ambivalence, c'est-à-dire qu'elle est soutenue d'un côté par le roi, mais il l'abandonne ensuite. Et donc voilà, il y a, disons que politiquement, les hommes ont besoin des prophétesses, les hommes gouvernants, les Capétiens ont besoin des prophétesses, mais qu'ils s'en méfient aussi d'une certaine manière. C'est assez ambigu comme message.
1: Un dernier mot sur les béguines. Les béguines ont joué un rôle dans le règne de Saint-Louis?
0: Eh bien, oui, il y a des fondations. En fait, on voit que quand Saint-Louis se déplace, il peut visiter des béguinages. Et il y a quelques fondations de donations pieuses qui sont faites aussi à des béguinages qui ont encore, à cette époque-là, une bonne image, y compris auprès des rois.
1: Oui, c'était une nouveauté, en fait.
2: Le grand béguinage de Paris, oui. On participe à cette fondation au milieu du XIIIe siècle. Donc...
1: Eh bien, merci beaucoup toutes les deux, Muriel Godeferragu et Marie Dejoux. Muriel, donc, vous avez publié Blanche de Castille, un ouvrage très accessible qui se lit très facilement, Régente et Chef de guerre, paru chez Calippe dans la collection Destin. Je veux aussi mentionner La Reine au Moyen-Âge, paru chez Texto, sur le pouvoir au féminin, 14e 15e siècle. Marie Dejoux, vous avez donc diriger ce colloque Saint-Louis après Jacques Le Goff, paru aux presses universitaires de Rennes, Nouveau regard sur le roi et son gouvernement, donc au pur. Et je ne pense pas l'avoir mentionné en début d'émission, mais vous avez aussi publié, coédité avec d'autres historiens, un livre qui s'intitule La justice de Saint-Louis, un livre paru aux presses universitaires de France. Et comme bien évidemment nous réalisons cette émission sur Saint-Louis, je dois mentionner évidemment le Jacques Le Goff, le Saint-Louis de Le Goff. Donc là, ici, il s'agit d'une compilation de plusieurs de ses ouvrages, dont le Saint-Louis, héros du Moyen-Âge, le Saint et le Roi. Il parle également de Saint-François d'Assise, de la Reims, de Reims, ville du Sac, de la Cour royale, etc. Donc paru chez Quarto, chez Gallimard, dans la collection Quarto. Il me reste à vous remercier, chers auditeurs et chers téléspectateurs, pour votre fidélité. N'hésitez pas à aller sur KTO TV, écouter, découvrir nos autres émissions et puis à

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1: Merci Sainte Vierge pour toute l'aide que tu nous apportes pour moi et ma famille. Veille toujours sur nous tous, on a besoin de toi. Merci Sainte Vierge, merci Sainte Bernadette.
2: Vierge Marie, Sainte Bernadette, je viens vous remercier pour la lueur d'espoir pour mon petit-fils. S'il vous plaît, faites que ça se concrétise. Merci.
3: Prière pour mon frère Raymond, qui est en urgence absolue. Un cancer irréversible. Sainte Vierge Marie, Notre-Dame de Lourdes et Sainte Bernadette, priez pour lui. Merci pour les prières.
4: Au nom du Père et du Fils et du Saint-Esprit.
5: Amen.
4: Chers frères et sœurs, soyez les bienvenus à Lourdes, dans cette grotte de Massabielle, où la Vierge Marie, l'Immaculée Conception, est apparue 18 fois à Bernadette. Avec elle, nous méditerons les mystères lumineux du rosaire. Nous prions avec tous les pèlerins présents à Lourdes, en particulier le diocèse de Toulouse. Nous prions aussi avec tous ceux et celles qui, de par le monde, nous sont unis par l'écoute de leur radio chrétienne francophone, par l'écoute de la chaîne de télévision catholique Catéo ou par leur connexion au site internet du sanctuaire de Lourdes. Aujourd'hui, nous avons fait mémoire de Sainte Monique. Nous voulons présenter à la Vierge toutes les mamans qui ne cessent de prier le Seigneur pour leurs enfants. Nous prions en pensant à tous ceux qui sont dans les EHPAD, des prisons et les malades dans leurs maisons. Nous pensons à Marie-Laure Chabot. Je crois en Dieu, le Père Tout-Puissant.
6: Et en Jésus-Christ, son Fils unique, notre Seigneur, qui a été conçu du Saint-Esprit, est né de la Vierge Marie, a souffert sous Ponce Pilate, a été crucifié, est mort, a été enseveli, est descendu aux enfers. Le troisième jour est ressuscité des morts, est monté aux cieux, est assis à la droite de Dieu, le Père Tout-Puissant, d'où il viendra juger les vivants et les morts. Je crois en l'Esprit Saint, à la Sainte Église catholique, à la communion des saints, à la rémission du péché, à la résurrection de la chair,
7: à la vie éternelle. Amen.
4: Prions pour le Saint-Père, le Pape Léon, et rendons grâce au Seigneur en lui présentant sa visite prochaine, ainsi en France et en particulier ici à Lourdes. Notre Père qui es aux cieux, que ton nom soit sanctifié, que ton règne vienne, que ta volonté soit faite sur la terre comme au ciel.
8: Donne-nous aujourd'hui notre pain de ce jour. Pardonne-nous nos offenses, comme nous pardonnons aussi à ceux qui nous ont offensés, et ne nous laisse pas entrer en tentation, mais délivre-nous du mal. Amen.
4: Je vous salue Marie, pleine de grâce, le Seigneur est avec vous. Vous êtes bénie entre toutes les femmes, et Jésus, le fruit de vos entrailles, est béni.
9: Sainte Marie, Mère de Dieu, priez pour nos pauvres pécheurs, maintenant et à l'heure de notre mort. Amen.
4: Je vous salue Marie, pleine de grâce, le Seigneur est avec vous. Vous êtes bénie entre toutes les femmes, et Jésus, le fruit de vos entrailles, est béni.
9: Sainte Marie, Mère de Dieu, priez pour nos pauvres pécheurs, maintenant et à l'heure de notre mort. Amen.
4: Je vous salue Marie, pleine de grâce, le Seigneur est avec vous. Vous êtes bénie entre toutes les femmes, et Jésus, le fruit de vos entrailles, est béni.
9: Sainte Marie, Mère de Dieu, priez pour nos pauvres pécheurs, maintenant et à l'heure de notre mort. Amen.
4: Glorie.

0: Ô Marie conçue sans péché,
1: priez pour nous qui avons recours à vous.
0: Premier mystère lumineux, le baptême du Seigneur. Et aussitôt, en remontant de l'eau, il vit les cieux se déchirer et l'Esprit descendre sur lui comme une colombe. Il eut une voix venant du ciel. Tu es mon Fils bien-aimé, en toi je trouve ma joie. Ô Mère du Fils bien-aimé du Père, que par ton intercession nous puissions accueillir en nous la voix aimante de Dieu. Marie, comblée de grâce, priez pour nous. Notre Père qui es aux cieux, que ton nom soit sanctifié, que ton règne vienne, que ta volonté soit faite sur la terre comme au ciel.
1: Donne-nous aujourd'hui notre pain de ce jour. Pardonne-nous nos offenses, comme nous pardonnons aussi à ceux qui nous ont offensés. Et ne nous laisse pas entrer en tentation, mais délivre-nous du mal. Amen.
2: Je vous salue Marie, pleine de grâce, le Seigneur est avec vous. Vous êtes bénie entre toutes les femmes, et Jésus, le fruit de vos entrailles, est béni.
3: Sainte Marie, Mère de Dieu, priez pour nous pauvres pécheurs, maintenant et à l'heure de notre mort. Amen.
2: Je vous salue Marie, pleine de grâce, le Seigneur est avec vous. Vous êtes bénie entre toutes les femmes, et Jésus, le fruit de vos entrailles, est béni.
3: Sainte Marie, Mère de Dieu, priez pour nous pauvres pécheurs, maintenant et à l'heure de notre mort. Amen.
2: Je vous salue Marie, pleine de grâce, le Seigneur est avec vous. Vous êtes bénie entre toutes les femmes, et Jésus, le fruit de vos entrailles, est béni.
3: Sainte Marie, Mère de Dieu, priez pour nous pauvres pécheurs, maintenant et à l'heure de notre mort. Amen.
2: Je vous salue Marie, pleine de grâce, le Seigneur est avec vous. Vous êtes bénie entre toutes les femmes, et Jésus, le fruit de vos entrailles, est béni.
3: Sainte Marie, Mère de Dieu, priez pour nous pauvres pécheurs, maintenant et à l'heure de notre mort. Amen.
2: Je vous salue Marie, pleine de grâce, le Seigneur est avec vous. Vous êtes bénie entre toutes les femmes, et Jésus, le fruit de vos entrailles, est béni.
3: Sainte Marie, Mère de Dieu, priez pour nous pauvres pécheurs,

0: maintenant et à l'heure de notre mort. Amen.
1: Je vous salue, Marie, pleine de grâce. Le Seigneur est avec vous. Vous êtes bénie entre toutes les femmes, et Jésus, le fruit de vos entrailles, est béni.
0: Sainte Marie, Mère de Dieu, priez pour nous pauvres pécheurs, maintenant et à l'heure de notre mort. Amen.
1: Je vous salue, Marie, pleine de grâce, le Seigneur est avec vous. Vous êtes bénie entre toutes les femmes, et Jésus, le fruit de vos entrailles, est béni.
0: Sainte Marie, Mère de Dieu, priez pour nous pauvres pécheurs, maintenant et à l'heure de notre mort. Amen.
1: Je vous salue, Marie, pleine de grâce, le Seigneur est avec vous. Vous êtes bénie entre toutes les femmes, et Jésus, le fruit de vos entrailles, est béni.
0: Sainte Marie, Mère de Dieu, priez pour nous pauvres pécheurs, maintenant et à l'heure de notre mort. Amen.
1: Je vous salue, Marie, pleine de grâce, le Seigneur est avec vous. Vous êtes bénie entre toutes les femmes, et Jésus, le fruit de vos entrailles, est béni.
0: Sainte Marie, Mère de Dieu, priez pour nous pauvres pécheurs, maintenant et à l'heure de notre mort. Amen.
1: Je vous salue, Marie, pleine de grâce. Le Seigneur est avec vous. Vous êtes bénie entre toutes les femmes, et Jésus, le fruit de vos entrailles, est béni.
0: Sainte Marie, Mère de Dieu, priez pour nos pauvres pécheurs, maintenant et à l'heure de notre mort. Amen. Gloire.

0: Ô Marie, conçue sans péché.
1: Priez pour nous, et à vos recours.
0: Deuxième mystère lumineux, les noces de Cana. Or, on manqua de vin. La mère de Jésus lui dit, ils n'ont pas de vin. Et dit à ceux qui servaient, tout ce qu'il vous dira, faites-le. Ô Marie, consolatrice des affligés, obtiens-nous du Christ les différents vins manquants de nos vies. Et surtout, apprends-nous à faire ce que ton Fils nous commande de vivre. Mère de la compassion, priez pour nous. Notre Père qui es aux cieux, que ton nom soit sanctifié, que ton règne vienne, que ta volonté soit faite sur la terre comme au ciel.
1: Donne-nous aujourd'hui notre pain de ce jour. Pardonne-nous nos offenses, comme nous pardonnons aussi
2: à ceux qui nous ont offensés.
1: Et ne nous laisse pas entrer en tentation, mais délivre-nous du mal. Amen.
3: Je vous salue, Marie, pleine de grâce. Le Seigneur est avec vous. Vous êtes bénie entre toutes les femmes. Et Jésus, le fruit de vos entrailles, est béni.
1: Sainte Marie, Mère de Dieu, priez pour nous pauvres pécheurs, maintenant et à l'heure de notre mort. Amen.
3: Je vous salue, Marie, pleine de grâce. Le Seigneur est avec vous. Vous êtes bénie entre toutes les femmes. Et Jésus, le fruit de vos entrailles, est béni.
1: Sainte Marie, Mère de Dieu, priez pour nous pauvres pécheurs, maintenant et à l'heure de notre mort. Amen.
3: Je vous salue, Marie, pleine de grâce. Le Seigneur est avec vous. Vous êtes bénie entre toutes les femmes. Et Jésus, le fruit de vos entrailles, est béni.
1: Sainte Marie, Mère de Dieu, priez pour nous pauvres pécheurs, maintenant et à l'heure de notre mort. Amen.
3: Je vous salue, Marie, pleine de grâce. Le Seigneur est avec vous. Vous êtes bénie entre toutes les femmes. Et Jésus, le fruit de vos entrailles, est béni.
1: Sainte Marie, Mère de Dieu, priez pour nous pauvres pécheurs, maintenant et à l'heure de notre mort. Amen.
3: Je vous salue, Marie, pleine de grâce. Le Seigneur est avec vous. Vous êtes bénie entre toutes les femmes. Et Jésus, le fruit de vos entrailles, est béni.
1: Sainte Marie, Mère de Dieu, priez pour nous pauvres pécheurs, maintenant et à l'heure de notre mort. Amen.
3: Je vous salue, Marie, pleine de grâce. Le Seigneur est avec vous. Vous êtes bénie entre toutes les femmes. Et Jésus, le fruit de vos entrailles, est béni.
1: Sainte Marie, Mère de Dieu, priez pour nous pauvres pécheurs, maintenant et à l'heure de notre mort. Amen.
3: Je vous salue, Marie, pleine de grâce. Le Seigneur est avec vous. Vous êtes bénie entre toutes les femmes. Et Jésus, le fruit de vos entrailles, est béni.
1: Sainte Marie, Mère de Dieu, priez pour nous pauvres pécheurs.

0: pécheurs, maintenant et à l'heure de notre mort. Amen.
1: Je vous salue, Marie, pleine de grâce. Le Seigneur est avec vous. Vous êtes bénie entre toutes les femmes, et Jésus, le fruit de vos entrailles, est béni.
0: Sainte Marie, Mère de Dieu, priez pour nous pauvres pécheurs, maintenant et à l'heure de notre mort. Amen.
1: Je vous salue, Marie, pleine de grâce. Le Seigneur est avec vous. Vous êtes bénie entre toutes les femmes, et Jésus, le fruit de vos entrailles, est béni.
0: Sainte Marie, Mère de Dieu, priez pour nous pauvres pécheurs, maintenant et à l'heure de notre mort. Amen.
1: Je vous salue, Marie, pleine de grâce. Le Seigneur est avec vous. Vous êtes bénie entre toutes les femmes, et Jésus, le fruit de vos entrailles, est béni.
0: Sainte Marie, Mère de Dieu, priez pour nous pauvres pécheurs, maintenant et à l'heure de notre mort. Amen.

0: Au mari conçu sans péché,
1: priez pour nous qui avons retrouvé vos avenues.
0: Troisième mystère lumineux, l'annonce du royaume. Après l'arrestation de Jean, Jésus partit pour la Galilée proclamer l'évangile de Dieu. Il disait, les temps sont accomplis, le règne de Dieu est tout proche, convertissez-vous et croyez à l'évangile. Ô Marie, comme à Bernadette ici à la grotte de Massabielle, inspire-nous la vraie pénitence et la véritable conversion. Mère des pécheurs, priez pour nous. Notre Père qui es aux cieux, que ton nom soit sanctifié, que ton règne vienne, que ta volonté soit faite sur la terre comme au ciel.
1: Donne-nous aujourd'hui notre pain de ce jour. Pardonne-nous nos offenses, comme nous pardonnons aussi à ceux qui nous ont offensés. Et ne nous laisse pas entrer en tentation, mais délivre-nous du mal. Amen.
2: Je vous salue, Marie pleine de grâce, le Seigneur est avec vous. Vous êtes bénie entre toutes les femmes, et Jésus, le fruit de vos entrailles, est béni.
1: Sainte Marie, Mère de Dieu, priez pour nous pauvres pécheurs, maintenant et à l'heure de notre mort. Amen.
2: Je vous salue, Marie pleine de grâce, le Seigneur est avec vous. Vous êtes bénie entre toutes les femmes, et Jésus, le fruit de vos entrailles, est béni.
1: Sainte Marie, Mère de Dieu, priez pour nous pauvres pécheurs, maintenant et à l'heure de notre mort. Amen.
2: Je vous salue, Marie pleine de grâce, le Seigneur est avec vous. Vous êtes bénie entre toutes les femmes, et Jésus, le fruit de vos entrailles, est béni.
1: Sainte Marie, Mère de Dieu,
2: je vous salue, Marie pleine de grâce. Le Seigneur est avec vous. Vous êtes bénie entre toutes les femmes. Et Jésus, le fruit de vos entrailles, est béni.
1: Sainte Marie, Mère de Dieu, priez pour nous pauvres pécheurs, maintenant et à l'heure de notre mort. Amen.
2: Je vous salue, Marie pleine de grâce. Le Seigneur est avec vous. Vous êtes bénie entre toutes les femmes. Et Jésus, le fruit de vos entrailles, est béni.
1: Sainte Marie, Mère de Dieu, priez pour nous pauvres pécheurs, maintenant et à l'heure de notre mort. Amen.
2: Je vous salue, Marie pleine de grâce. Le Seigneur est avec vous. Vous êtes bénie entre toutes les femmes. Et Jésus, le fruit de vos entrailles, est béni.
1: Sainte Marie, Mère de Dieu, priez pour nous pauvres pécheurs, maintenant et à l'heure de notre mort. Amen.
2: Je vous salue, Marie pleine de grâce. Le Seigneur est avec vous. Vous êtes bénie entre toutes les femmes. Et Jésus, le fruit de vos entrailles, est béni.
1: Sainte Marie, Mère de Dieu, priez pour nous pauvres pécheurs, maintenant et à l'heure de notre mort. Amen.
2: Je vous salue, Marie pleine de grâce. Le Seigneur est avec vous. Vous êtes bénie entre toutes les femmes. Et Jésus, le fruit de vos entrailles, est béni.
1: Sainte Marie, Mère de Dieu, priez pour nous pauvres pécheurs, maintenant et à l'heure de notre mort. Amen.
2: Je vous salue, Marie pleine de grâce. Le Seigneur est avec vous. Vous êtes bénie entre toutes les femmes. Et Jésus, le fruit de vos entrailles, est béni.
1: Sainte Marie, Mère de Dieu, priez pour nous pauvres pécheurs, maintenant et à l'heure de notre mort. Amen.
2: Je vous salue, Marie pleine de grâce. Le Seigneur est avec vous. Vous êtes bénie entre toutes les femmes. Et Jésus, le fruit de vos entrailles, est béni.
1: Sainte Marie, Mère de Dieu, priez pour nous pauvres pécheurs, maintenant et à l'heure de notre mort. Amen. Gloire.

0: Marie conçut sans péché.
1: Priez pour nous qui avons recours.
0: Quatrième mystère lumineux, la transfiguration. Jésus prend avec lui Pierre, Jacques et Jean. Il les amène seuls, à l'écart, sur une haute montagne, et il fut transfiguré devant eux. Ô Marie, Mère du Transfiguré, par ton intercession, que ton Fils nous accorde la grâce de la pureté, afin de mieux le contempler tel qu'il est. Mère toute pure, priez pour nous. Notre Père qui es aux cieux, que ton nom soit sanctifié, que ton règne vienne, que ta volonté soit faite sur la terre comme au ciel.
2: Donne-nous aujourd'hui notre pain de ce jour. Pardonne-nous nos offenses, comme nous pardonnons aussi à ceux qui nous ont offensés.
3: Et ne nous laisse pas entrer en tentation, mais délivre-nous du mal. Amen.
4: Je vous salue, Marie, pleine de grâce. Le Seigneur est avec vous. Vous êtes bénie entre toutes les femmes, et Jésus, le fruit de vos entrailles, est béni.
5: Sainte Marie, Mère de Dieu, priez pour nous pauvres pécheurs, maintenant et à l'heure de notre mort. Amen.
4: Je vous salue, Marie, pleine de grâce. Le Seigneur est avec vous. Vous êtes bénie entre toutes les femmes, et Jésus, le fruit de vos entrailles, est béni.
5: Sainte Marie, Mère de Dieu, priez pour nous pauvres pécheurs, maintenant et à l'heure de notre mort. Amen.
4: Je vous salue, Marie, pleine de grâce. Le Seigneur est avec vous. Vous êtes bénie entre toutes les femmes, et Jésus, le fruit de vos entrailles, est béni.
5: Sainte Marie, Mère de Dieu, priez pour nous pauvres pécheurs, maintenant et à l'heure de notre mort. Amen.
4: Je vous salue, Marie, pleine de grâce. Le Seigneur est avec vous. Vous êtes bénie entre toutes les femmes, et Jésus, le fruit de vos entrailles, est béni.
5: Sainte Marie, Mère de Dieu, priez pour nous pauvres pécheurs, maintenant et à l'heure de notre mort. Amen.
4: Je vous salue, Marie, pleine de grâce. Le Seigneur est avec vous. Vous êtes bénie entre toutes les femmes, et Jésus, le fruit de vos entrailles, est béni.
5: Sainte Marie, Mère de Dieu, priez pour nous pauvres pécheurs, maintenant et à l'heure de notre mort. Amen.
4: Je vous salue, Marie, pleine de grâce. Le Seigneur est avec vous. Vous êtes bénie entre toutes les femmes, et Jésus, le fruit de vos entrailles, est béni.
5: Sainte Marie, Mère de Dieu, priez pour nous pauvres pécheurs, maintenant et à l'heure de notre mort. Amen.
4: Je vous salue, Marie, pleine de grâce. Le Seigneur est avec vous. Vous êtes bénie entre toutes les femmes, et Jésus, le fruit de vos entrailles, est béni.
5: Sainte Marie, Mère de Dieu, priez pour nous pauvres pécheurs, maintenant et à l'heure de notre mort. Amen.
4: Je vous salue, Marie, pleine de grâce. Le Seigneur est avec vous. Vous êtes bénie entre toutes les femmes, et Jésus, le fruit de vos entrailles, est béni.
5: Sainte Marie, Mère de Dieu, priez pour nous pauvres pécheurs, maintenant et à l'heure de notre mort. Amen.
4: Je vous salue, Marie, pleine de grâce, le Seigneur est avec vous. Vous êtes bénie entre toutes les femmes, et Jésus, le fruit de vos entrailles, est béni.
5: Sainte Marie, Mère de Dieu, priez pour nous pauvres pécheurs, maintenant et à l'heure de notre mort. Amen.
4: Je vous salue, Marie, pleine de grâce, le Seigneur est avec vous. Vous êtes bénie entre toutes les femmes, et Jésus, le fruit de vos entrailles, est béni.
5: Sainte Marie, Mère de Dieu, priez pour nous pauvres pécheurs, maintenant et à l'heure de notre mort. Amen.
0: Glorie.

0: Ô Marie, conçue sans péché. Cinquième mystère lumineux, l'institution de l'Eucharistie. Pendant le repas, Jésus prit le pain et après la bénédiction, le rompit et le leur donna et dit, « Prenez, ceci est mon corps. » Puis ayant pris une coupe et ayant rendu grâce, il la leur donna et dit, « Ceci est mon sang, le sang de l'Alliance, versé pour la multitude. » Ô Marie, fais que nos actions deviennent actes eucharistiques, qu'ils nous unissent à l'offrande de Jésus. Siège de la sagesse, priez pour nous. Notre Père qui es aux cieux, que ton nom soit sanctifié, que ton règne vienne, que ta volonté soit faite sur la terre comme au ciel.
1: Donne-nous aujourd'hui notre pain de ce jour. Pardonne-nous nos offenses, comme nous pardonnons aussi à ceux qui nous ont offensés. Et ne nous laisse pas entrer en tentation, mais délivre-nous du mal.
2: Amen.
0: Je vous salue Marie, pleine de grâce, le Seigneur est avec vous. Vous êtes bénie entre toutes les femmes et Jésus, le fruit de vos entrailles, est béni.
1: Sainte Marie, Mère de Dieu, priez pour nous pauvres pécheurs, maintenant et à l'heure de notre mort. Amen.
0: Je vous salue Marie, pleine de grâce, le Seigneur est avec vous. Vous êtes bénie entre toutes les femmes et Jésus, le fruit de vos entrailles, est béni.
1: Sainte Marie, Mère de Dieu, priez pour nous pauvres pécheurs, maintenant et à l'heure de notre mort. Amen.
0: Je vous salue Marie, pleine de grâce, le Seigneur est avec vous. Vous êtes bénie entre toutes les femmes et Jésus, le fruit de vos entrailles, est béni.
1: Sainte Marie, Mère de Dieu, priez pour nous pauvres pécheurs, maintenant et à l'heure de notre mort. Amen.
0: Je vous salue Marie, pleine de grâce, le Seigneur est avec vous. Vous êtes bénie entre toutes les femmes, et Jésus, le fruit de vos entrailles, est béni.
1: Sainte Marie, Mère de Dieu, priez pour nos pauvres pécheurs, maintenant et à l'heure de notre mort. Amen.
0: Je vous salue Marie, pleine de grâce, le Seigneur est avec vous. Vous êtes bénie entre toutes les femmes, et Jésus, le fruit de vos entrailles, est béni.
1: Sainte Marie, Mère de Dieu, priez pour nos pauvres pécheurs, maintenant et à l'heure de notre mort. Amen.
0: Je vous salue Marie, pleine de grâce, le Seigneur est avec vous. Vous êtes bénie entre toutes les femmes et Jésus, le fruit de vos entrailles, est béni.
1: Sainte Marie, Mère de Dieu, priez pour nous pauvres pécheurs, maintenant et à l'heure de notre mort. Amen.
0: Je vous salue Marie, pleine de grâce, le Seigneur est avec vous. Vous êtes bénie entre toutes les femmes et Jésus, le fruit de vos entrailles, est béni.
1: Sainte Marie, Mère de Dieu, priez pour nous pauvres pécheurs, maintenant et à l'heure de notre mort. Amen.
0: Je vous salue Marie, pleine de grâce, le Seigneur est avec vous. Vous êtes bénie entre toutes les femmes, et Jésus, le fruit de vos entrailles, est béni.
1: Sainte Marie, Mère de Dieu, priez pour nous pauvres pécheurs, maintenant et à l'heure de notre mort. Amen.
0: Je vous salue Marie, pleine de grâce, le Seigneur est avec vous. Vous êtes bénie entre toutes les femmes, et Jésus, le fruit de vos entrailles, est béni.
1: Sainte Marie, Mère de Dieu, priez pour nous pauvres pécheurs, maintenant et à l'heure de notre mort. Amen.
0: Je vous salue Marie, pleine de grâce, le Seigneur est avec vous. Vous êtes bénie entre toutes les femmes, et Jésus, le fruit de vos entrailles, est béni.
1: Sainte Marie, Mère de Dieu, priez pour nos pauvres pécheurs, maintenant et à l'heure de notre mort. Amen.

0: Ô Marie conçue sans péché,
1: priez pour nous pécheurs, nous à vous.
0: Prions le Seigneur. Dieu qui nous donne de vénérer en la Vierge Marie, la Mère de l'Espérance, accorde-nous par sa prière et son aide de mettre toujours notre espérance dans les biens du ciel, tandis que nous accomplissons nos tâches temporelles et d'obtenir un jour ce que nous attendons avec foi. Nous te le demandons par Jésus-Christ, ton Fils, notre Seigneur, qui vit et règne avec toi dans l'unité du Saint-Esprit, Dieu, pour les siècles des siècles.
2: Amen.
0: Le Seigneur soit avec vous.
2: Et avec votre esprit.
0: Et que Dieu Tout-Puissant vous bénisse, le Père, le Fils et le Saint-Esprit.
2: Amen.
0: Notre-Dame de Lourdes.
2: Priez pour nous.
0: Notre-Dame de Lourdes.
2: Priez pour nous.
0: Notre-Dame de Lourdes.
2: Priez pour nous.
0: Sainte Bernadette.
2: Priez pour nous.
0: Sainte Monique.
2: Priez pour nous.

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1: 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Belle écoute!
2: Bonjour et merci de nous retrouver pour La foi prise au mot, votre rendez-vous de formation chrétienne. Cette année, nous fêtons le 8e centenaire de la naissance de Louis IX, alias Saint-Louis, né le 25 avril 1214 à Poissy. De nombreuses manifestations se déroulent pendant cette année Saint-Louis, comme la messe célébrée dans la Sainte-Chapelle rénovée, que vous avez pu suivre sur KTO ou que vous pouvez retrouver sur ktotv.com. C'est donc pour nous l'occasion d'évoquer la personnalité de ce roi qui joua et joue encore un rôle si particulier dans l'histoire et l'identité nationale. Alors, qui était Louis IX? Quels éléments retenir de son long règne? Pourquoi fut-il canonisé? Pour répondre à ces questions, 2 invités. Elisabeth Laloux, bonjour.
3: Bonjour.
2: Vous êtes professeur d'histoire médiévale à l'université de Rouen. Et Xavier Hélary, bonjour.
4: Bonjour.
2: Vous êtes maître de conférence en histoire médiévale à l'université Paris 4 Sorbonne. Donc, nous avons 2 médiévistes. Alors, peut-être on va commencer par évoquer la figure du roi de France avant d'évoquer la figure du roi chrétien. Donc on va essayer de baliser un peu chronologiquement les choses.

0: Alors, j'ai commencé en disant que Saint-Louis est né en 1214, donc ça fait effectivement un anniversaire, mais il y a un autre anniversaire, 1214, c'est Bouvines. C'est Bouvines. Donc, Louis IX, c'est le petit-fils de Philippe Auguste.
1: Tout à fait. Mm-hmm. Donc, le vainqueur de Bouvines, Philippe Auguste. Et donc, Louis est né le 25 avril et Bouvines a lieu en juillet. Mm-hmm. Et donc, cet enfant est porté par la victoire de son grand-père. Et Saint-Louis a toujours été, Louis IX plutôt, a toujours été fasciné par la figure de Philippe Auguste qu'il a connu. Et on est là face à des rois capétiens qui se sont connus de grand-père à petit-fils. Donc Philippe Auguste Saint-Louis, et Saint-Louis a été connu par Philippe IV le Bel, donc qui était son petit-fils.
0: Oui, puisque on célèbre aussi un autre anniversaire, qui est 1314, c'est ce que vous commencez à dire.
1: Voilà, la mort de Philippe IV le Bel, donc en novembre 1314. Et donc on est là face à un siècle capétien, donc entre la naissance de Saint-Louis et la mort de Philippe IV le Bel.
0: Alors, Saint-Louis est donc né en 1214, et en fait il est roi très tôt, puisque en 1223, son père, Louis VIII, meurt.
2: Voilà, alors en 1223, c'est son grand-père, Philippe Auguste, qui meurt, et donc le père, le fils de Philippe Auguste, donc Louis VIII, va régner très brièvement, en fait, pendant 3 ans simplement, entre 1223 et 1226, et donc c'est un règne très bref dont il est difficile de retenir quelque chose, sinon la croisade contre les Albigeois que Louis VIII reprend, et donc Louis VIII, comme Philippe Auguste, est un roi croisé, et ça compte aussi pour la suite, pour Saint-Louis, qui sera lui aussi, bien sûr, un roi croisé.
0: Oui, sauf que là, c'est de la croisade interne, si j'ose dire. On n'est pas du côté de...
2: Mais pour les contemporains, c'est la même chose. Louis VIII a le même statut en tant que croisé, il a le même statut que s'il était parti en Terre Sainte. Donc, il est quand même un roi croisé. Et Louis VIII meurt sur le chemin du retour de maladie, donc il ne meurt pas au combat, et donc Saint-Louis, enfin le futur Saint-Louis, Louis IX, se retrouve roi, âgé simplement de 12 ans, dans une situation très difficile, puisqu'il est placé sous la seule tutelle de sa mère, Blanche de Castille, qui va jouer évidemment un rôle très important jusqu'à sa propre mort, la mort de Blanche de Castille en 1252.
0: Alors, Blanche de Castille, c'est donc la maman. Qui est cette
1: dame ? Un personnage important, oui. Et qui est responsable de la formation du jeune Saint-Louis. Et le roi lui doit précisément sa dévotion. C'est elle qui lui a appris à détester le péché, et notamment le péché mortel, qui était vraiment, que Saint-Louis avait en horreur. Et malgré tout, elle lui a donné une éducation chrétienne stricte, mais malgré tout, elle lui a aussi donné une éducation de roi, le roi de France, et il devait apprendre à tenir son rang de roi, à être vêtu de beaux vêtements, ce qui, à la fin de son règne, lui était plutôt désagréable, à apprendre à chanter quand même, et à être chevalier, à aller à la chasse, même peut-être au début du règne, ce qu'il détestait ensuite à la fin du règne. Et cette mère, qui est quand même une mère abusive, lui a donc la formée et puis l'a mariée ensuite avec Marguerite de Provence. Et ensuite, c'est même inséré dans les relations que Saint-Louis, que Louis IX a pu avoir avec son épouse.
0: Vous diriez que c'est vraiment la femme de la vie de Saint-Louis ? Vous avez dit mère abusive.
1: C'est certain. Ouais. C'est vraiment sa mère qui a eu une place primordiale dans sa vie. Et quand elle est morte, donc Saint-Louis était à la croisade. Et il a vraiment... Enfin, on a par Jean de Joinville, l'homme qui a écrit une vie de Saint-Louis qui est tout à fait extraordinaire. On sait comment le roi a réagi et qu'il était vraiment extrêmement touché.
0: Ouais. On a une période, ça c'est intéressant, enfin ça nous permet de quitter un peu Saint-Louis, mais on a une période où on exprime ses sentiments, on a une période affective, on a une période... Parce que souvent le Moyen-Âge, on imagine ça confit dans une sorte de dévotion et de peut-être un peu glacé ou alors extrêmement violent. C'est...

0: Oui, il faut prendre conscience que, après tout, c'était des hommes comme nous. Et c'est vrai qu'on a cette image d'un Moyen-Âge qui prie tout le temps, etc. Mais Saint-Louis riait. Oui, Saint-Louis est un roi qui était capable de rire. Et surtout, on le sait pour lui, parce qu'on a justement la relation de Jean de Joinville, alors que pour d'autres rois, on a les chroniques officielles qui sont beaucoup plus sèches, qui mentionnent très peu les sentiments, en fait.
1: Alors, on revient à notre Blanche de Castille. C'est un peu comme toujours dans l'histoire de France, enfin, à l'époque de la minorité de Louis XIII, où quand il y a une femme qui gouverne, les grands vassaux se révoltent.
2: Voilà, exactement. C'est vrai que le parallèle avec la Fronde est extrêmement frappant, puisqu'on a des témoignages, des poèmes, des chansons écrites par de grands barons qui disent que Blanche de Castille est une étrangère, en fait, et que le royaume de France ne peut pas être gouverné par une étrangère. Donc, de ce fait-là, malgré le sacre de Saint-Louis qui intervient quelques semaines simplement après la mort de son père, malgré le sacre qui fait vraiment de lui donc pleinement le roi de France, son autorité, l'autorité d'un enfant et d'une femme étrangère, est contestée par les grands barons et s'en suivent plusieurs années assez difficiles qui vont marquer quand même le personnage Saint-Louis, comme peut-être, comme sûrement la Fronde a marqué le début du règne de Louis XIV.
1: Et puis, il y a aussi, on est dans une période un peu complexe, parce que non seulement il y a une rivalité interne, si on peut dire, mais il y a aussi une guerre sans fin, incessante avec l'Angleterre. Alors, on parle de guerre de 100 ans, mais en fait, c'est une guerre de 100 ans qui dure 200 ans, en réalité. Enfin, on a l'impression que tout est en... Enfin, qu'on est en guerre contre l'Angleterre depuis des siècles.
0: Oui, on parle plutôt de première guerre de 100 ans.
1: Alors, expliquez-nous un peu, c'est pas celle de Jeanne d'Arc.
0: C'est pas celle de Jeanne d'Arc. Voilà. C'est une première guerre entre les Plantagenets et les Capétiens. Et cette guerre, effectivement, dure depuis le règne de Louis VII, dure depuis Henri II Plantagenet, ses fils, le fameux Richard Cœur de Lion, avec qui Philippe Auguste est parti en croisade. Donc ça, c'est pour marquer la chronologie. Oui. Et donc, il y a ces grands rois d'Angleterre, donc Richard, Henri II d'abord, puis Richard Cœur de Lion, puis Jean, qu'on appelle Santerre en France, et qui finalement finit par perdre ses terres continentales, donc notamment la Normandie en 1204. Ça pourrait faire aussi une commémoration. mais aussi donc l'Anjou, le Maine et une bonne partie de l'Aquitaine, puisque les Plantagenets avaient sur le continent ce qu'on a appelé un empire très, très étendu. Mmh. Et donc c'est la fin de cette énorme possession de territoire en France qui marque la fin donc de cette première guerre de 100 ans. Et après 1204, donc la chute de la Normandie, après 1206-1207, il n'y a pas vraiment eu de traité et donc Louis IX se retrouve face à l'ennemi, donc les Anglais, et il gagne la bataille de Taillebourg, donc en 1242. Et ensuite, c'est Louis IX qui fait un traité donc avec le roi qui est à ce moment-là Henri III d'Angleterre. Donc plus tard, en 1259.
1: C'est une époque où le roi est puissant ou c'est une époque où le roi est faible? Parce que c'est vrai qu'on a un peu du mal à imaginer cette France avec des barons, des vassaux qui sont quelquefois plus puissants que le roi de France.
2: Alors le roi a un atout, et ça depuis au moins le début de la dynastie capétienne avec Hugues Capet en 987, c'est qu'il est sacré malgré tout. Donc même si du point de vue des territoires, du point de vue de la puissance militaire, il n'est pas forcément beaucoup plus puissant, ou même il est peut-être un peu moins puissant que certains des princes territoriaux, il a quand même cet avantage qu'il est sacré, donc reconnu par l'Église sur le modèle de David, de l'Ancien Testament. Et donc, il a quand même une puissance, de ce point de vue-là, presque surnaturelle, en quelque sorte. Et donc, on ne peut pas, malgré tout, trop attaquer le roi. Et c'est ce qui constitue sa principale force. Et après, tout au long du XIIe siècle, il y a une augmentation tendancielle du pouvoir royal, qui est marquée déjà par la reconquête du domaine royal ou la pacification du domaine royal sous Louis VI, le renforcement également sous Louis VII, et le grand passage, comme l'a dit Elisabeth Laloux, c'est avec Philippe Auguste et la conquête de la Normandie, de l'Anjou, de la Touraine, du Poitou, et le fait que le domaine royal, à partir de Philippe Auguste,

0: Auguste, donc au début du XIIIe siècle, est vraiment l'ensemble le plus important du point de vue territorial dans le royaume de France. Il reste évidemment les barons, mais malgré tout, le roi de France est désormais le prince territorial le plus puissant et le mieux installé.
1: Mmh. Alors, après, donc on continue, hein, on fait le panorama chronologique hein, de 1214 à 1270, la mort du roi. Donc, à partir, donc, vous l'avez dit, de 1259, c'est un roi qui est déjà plus installé. Il a fini sa minorité. Il est roi en plein droit.
2: La minorité, c'est bien avant. C'est bien 1259.
1: Avant. Oui, c'est bien avant. Est-ce qu'on peut dire que c'est un roi réformateur? Est-ce que ça fait partie de ces rois qui ont fait la France, comme on disait autrefois, et pas simplement du point de vue religieux?
2: Tout à fait. Donc, Saint-Louis est, disons, le premier à avoir émis une grande ordonnance de réformation en 1254, au retour de la croisade. Mais en réalité, des études récentes ont montré que ces réformes étaient une volonté, en fait, de rendre au royaume ce qui avait été mal perçu. Avant la croisade, donc avant 1248, avant de partir, le roi, effectivement, veut laisser un royaume dans le meilleur état possible en effectuant un certain nombre de réformes et notamment en envoyant sur place donc, des enquêteurs réparateurs. Il faudrait plutôt utiliser ce mot plutôt qu'enquêteur réformateur. Mais donc, il y a cette volonté de réformer le royaume. Et il a aussi mis en place donc, une administration nouvelle, donc avec les baillis, et pour mieux gérer le royaume. Et bien sûr, cette réforme de l'administration, de la gestion d'un royaume qui est devenu très important sur l'étendue du territoire, va absolument de pair avec la réforme des cœurs, la réforme chrétienne, la réforme religieuse.
1: Non, on va parler après. Voilà. Et c'est aussi pour ça que j'ai mis les croisades dans la deuxième partie. Alors, je remarque qu'Elisabeth Laloux n'a pas parlé du chêne sous lequel Saint-Louis rendait la justice. C'est du mythe ou c'est...
0: Alors, c'est une image qui, effectivement, est passée à la postérité, qui commence peut-être à être un peu oubliée aujourd'hui, mais qui a longtemps été très présente dans les manuels scolaires. Et ça vient d'une anecdote qui est racontée par Joinville, qu'effectivement, il y avait... À Vincennes, une des grandes résidences des Capétiens, il y avait un chêne sous lequel le roi pouvait s'installer familièrement pour rendre la justice. Ce n'était pas le cas le plus courant, mais malgré tout, ça a pu arriver. Et Joinville est un de ceux qui rapporte cette anecdote.
1: Mais pas plus que les autres.
0: En tout cas, c'est comme l'a dit Elisabeth tout à l'heure, on est beaucoup mieux renseigné sur Saint-Louis que sur d'autres rois, puisque après sa mort, il y a eu donc l'entreprise de canonisation pour laquelle beaucoup de textes ont été produits. Et c'est grâce à tous ces textes que nous savons, y compris d'ailleurs les mémoires, ce qu'on appelle les mémoires de Joinville, c'est grâce à tous ces textes que nous connaissons aussi bien le roi qui rit, le roi qui pleure, le roi qui se met en colère, le roi, voilà. Tout ça, nous le savons grâce au fait qu'on a voulu le canoniser.
1: Alors, on va terminer un peu ce grand panorama et on va arriver sur la figure du roi chrétien. Un élément aussi qu'il ne faut pas oublier, c'est le roi bâtisseur. On peut citer Royaumont, on peut citer Aigues-Mortes, on peut citer aussi la Sorbonne, enfin l'embryon, pas les bâtiments actuels dans lesquels vous enseignez, qui datent du 19e siècle, je crois, mais les 15-20, etc. Donc c'est quand même la preuve qu'on est dans une période où ça va bien. Enfin, le roi a les moyens de faire des fondations.
2: Le roi est riche, oui. Depuis Philippe Auguste, le roi est riche. Oui. Philippe Auguste a laissé une somme d'argent extraordinaire dans le trésor. Et c'est ce qui a permis, en partie, à Saint-Louis de pouvoir acheter les reliques de la Passion, de pouvoir bâtir, effectivement, un certain nombre d'abbayes. Mmh. C'est pour beaucoup, en fait, des bâtiments religieux que Saint-Louis a bâti. Donc, il y a bien sûr la Sainte-Chapelle, hein, qui est consacrée en 1248, et l'année de son départ à la croisade. Et puis, effectivement, Royaumont en 1238, et 1228. Et puis ensuite, d'autres abbayes cisterciennes qui sont en fait partagées avec Blanche de Castille, notamment Maubuisson,

0: Vous préparez un livre, hein, je crois,
1: voilà, sur
0: Rodrigo. Alors, donc tout naturellement, on arrive à la deuxième partie de l'émission. Après avoir vu le roi de France, on va voir la figure du roi très chrétien. Et puis pour s'y préparer, je vous propose qu'on entende celui dont vous ne cessez de prononcer le nom, qui est Jean de Joinville, la vie de Saint Louis, qui a été écrit après la mort du roi. On la date, hein, 1305, c'est ça, 1300.
2: Oui, en plusieurs étapes, en fait, oui, probablement oui. Dès le règne de Philippe III, et puis une mise au propre, oui, en fait, au début du XIVe siècle, oui, puisque Joinville a vécu plus de 90 ans, en fait.
0: D'accord.
2: C'est un des rares exemples de personnages qui vivent aussi vieux à cette époque-là.
0: Donc Joinville, la vie de Saint-Louis, c'est le chapitre 8 et c'est le moment où il parle de la piété du roi.
3: Le Saint-Roi s'efforça de tout son pouvoir, par ses paroles, de faire croire fermement la loi chrétienne que Dieu nous a donnée. Il disait que nous devions croire si fermement les articles de la foi que, pour mort ni pour malheur qui menaçât notre corps, nous n'eussions nulle volonté d'aller à l'encontre en parole ni en action. Il disait que l'ennemi est si subtil que, quand les gens se meurent, il travaille tant qu'il peut afin qu'il les puisse faire mourir dans quelques doutes sur les points de la foi. Car il voit que les bonnes œuvres que les hommes ont faites, il ne les leur peut ôter. Et il voit aussi qu'ils sont perdus pour lui s'ils meurent dans la vraie foi.
4: Le procès en canonisation du roi Saint-Louis est engagé 2 ans à peine après sa mort, au vu des miracles et guérisons accomplis auprès de son tombeau. 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
0: Alors voilà, on a entendu un portrait d'un roi parfait. Enfin, il y croit, il n'aime pas le diable, c'est pas bien d'aimer le diable, il aime les bonnes œuvres, etc. Est-ce que c'est de l'idéologie ou est-ce que c'est pour vous une figure sincère? Est-ce que est-ce qu'on a eu raison de canoniser Saint-Louis?
1: Oui, on a eu raison de canoniser Saint-Louis. La sincérité, de toute façon, de la foi de ces rois et de tous ces gens du XIIIe siècle n'est absolument pas à mettre en doute. Mais c'est vrai que Saint-Louis va au-delà d'une foi de bon aloi, disons.
0: Oui.
1: Donc, effectivement, il déteste le diable. Comme le texte de Joinville le montre. Donc il déteste les péchés mortels et il a une pratique ascétique de cette foi, hein, puisqu'il jeûne très très très régulièrement et puis donc il se fait appliquer la discipline par son confesseur. Donc,
0: la discipline, c'est le fouet.
1: Le fouet, voilà. Oui. Et son confesseur hésite un peu à en parler, mais c'est tout à fait réel. Il portait un cilice et ce même confesseur donc lui demande de cesser cette pratique du cilice, que ça ne convient pas à un roi. Et en fait, la foi de Saint-Louis ne convient pas toujours à sa position de roi de France. Et pourtant, il était conscient de cela, qu'il était le plus grand roi de l'Occident à ce moment-là. Mmh. Et il n'en a pas pour autant cessé et il essaye par moments quand même de remettre un vêtement qui soit plus digne de son rang. Mais malgré tout, donc il continue en fait à avoir cette foi un peu au-delà de ce qu'il pourrait.
2: Oui, c'est une foi qui se traduit aussi beaucoup par l'imitation du Christ.
1: Mmh.
2: Par exemple, au moment de Pâques, hein, il lave les pieds des pauvres, il donne à manger aux lépreux, il s'occupe des femmes prostituées. Donc il y a vraiment ce modèle-là qui s'applique pour lui. Et donc il y a quand même, ce qu'on peut noter également, c'est qu'il y a chez Saint-Louis une volonté de ne pas avoir une foi ostentatoire. Le fait que, par exemple, comme l'a dit Elisabeth, il se fait administrer la discipline, donc le fouet en secret, en fait. Hein, on le sait par un peu une indiscrétion, mais normalement, c'était secret. Et il y a beaucoup de choses qu'il fait en secret, comme ça, de manière à ne pas trop se montrer et ne pas importuner non plus par des manifestations trop extrêmes de sa foi, puisqu'on sait par tous les témoignages qui ont été recueillis après sa mort dans la perspective de la canonisation, on sait qu'il aimait les offices très longs, mais que beaucoup des gens de son hôtel, c'est-à-dire de son entourage, se plaignaient du fait que les offices étaient trop longs.

0: Donc en fait, c'est ce qui nous paraît, comme l'a dit très bien Elisabeth, hein, c'est une foi qui est un petit peu au-delà en fait de ce qu'on attend même d'un roi, et une foi qui est presque excessive en fait.
1: C'est intéressant parce que ça veut dire que on a une émergence, enfin c'est une des grandes questions de l'histoire, hein, d'une foi personnelle, enfin de quelque chose qui n'est pas simplement du social. C'est presque, il y a un individu Saint-Louis qui émerge vraiment avec sa foi qui n'est pas complètement ajustée à sa fonction, alors que quand même, enfin je sais pas comment ça se passe vraiment au Moyen Âge, mais dans l'Antiquité, la foi est aussi une affaire sociale. Enfin, c'est quelque chose qu'un personnage doit avoir un tel type de foi. Après, les sentiments personnels, on n'en parle pas. Et là, on sent bien qu'il y a quelque chose. Il y a un individu. C'est un vrai individu.
0: Il y a à la fois donc le roi qui est donc parce qu'il est sacré, parce qu'il est le roi, parce qu'il est le pilier de la défense de l'Église, de la Terre Sainte, etc. Il est obligé d'avoir un certain nombre de suivre un certain nombre de règles. Mais en même temps, il y a, comme vous le dites très bien, il y a l'individu Saint-Louis qui est un petit peu au-delà malgré tout et qui suscite des critiques. Hein. Donc il y a tous ceux qui trouvaient que les offices étaient trop longs. Et puis, on sait, il y a une anecdote, on dit que voilà, une femme, non pas de son entourage, mais qui a affaire au roi pour des affaires de justice, dit « Oh, mais tu devrais mieux être un frère mendiant, hein, un franciscain ou un dominicain. » Et donc, ça a donné lieu à des études. Hein, et donc, on a l'impression, effectivement, que ça ne passait pas toujours très bien. Et que dans l'opinion, si on peut employer un mot qui est un petit peu anachronique, finalement, les gens étaient un petit peu déstabilisés, malgré tout, par ce roi qui était trop pieux, trop dévot, et qu'on accusait même d'être trop sous l'emprise de ses frères mendiants, franciscains ou dominicains, qui étaient très présents à la cour, notamment parmi ses confesseurs.
1: Mmh. Parce que c'est aussi l'époque, il faut le dire, on fête encore un autre centenaire, 1215, c'est la 34. Donc on est à une période où il y a une sorte de réforme de l'Église. Est-ce que lui est dans dans ce mouvement-là?
2: Oui, effectivement, il prend en compte les canons du Concile. Oui. Et notamment, la 34 avait institué le fait que le chrétien devait se confesser, oui. Au moins une fois l'an, alors que Saint-Louis se confesse sans arrêt. C'est pareil, il va au-delà de ce qu'il faudrait faire, et oui. Du simple. Et en ce qui concerne effectivement sa proximité avec les frères prêcheurs, les dominicains ou les franciscains, précisément son ami Eudrigo était franciscain. Mm-hmm. Mais Eudrigo, c'est comme le roi, il était franciscain et pourtant il gérait une des plus riches provinces de France, la Normandie. Mm-hmm. Et donc il savait quand même faire la part des choses. Et d'ailleurs, cette identité pourrait être une des clés de leur amitié, d'ailleurs.
1: Ouais. Et donc, parce que je reviens sur cette idée du roi. Vous avez dit, ils sont tous pieux. C'est vrai ou c'était parce qu'un roi de France doit être pieux, etc.
2: Non, je pense que ouais. Ces gens ne pouvaient pas vivre autrement que vivre en tant que chrétien, ouais. Il n'y avait pas d'autre alternative. Ouais. Mais c'est vrai que certains rois le sont plus que d'autres. Philippe IV le Bel, le petit-fils, lui aussi était très, très pieux, et surtout à la fin de son règne, vraiment très dévot. Il passait de très longs moments dans les abbayes, à Maubuisson justement, ouais, fondé ouais. par... Ouais. Il y a toujours une différence entre le début d'un règne et la jeunesse, au fond,
1: oui.
2: Et la fin de
1: et c'est, la fin et c'est d'un vrai règne. Pour, c'est vrai pour celui de Saint-Louis aussi.
2: Et c'est vraiment très vrai pour Saint-Louis, puisqu'il y a la croisade oui. De 1248 à 1254 qui a transformé le roi en plus, et l'a vraiment mené vers une pratique de la foi encore plus profonde. Ouais.
1: Alors la croisade, parce que c'est vrai que les croisades, il y a eu un moment où on était dans une sorte de vénération de la croisade, et puis les historiens nous ont dit, oulala, c'est des affaires politiques, en fait, il y a aussi des problèmes d'argent, les Templiers, enfin tout ça. Pour le roi, c'est vraiment un acte religieux ou c'est un acte de puissance militaire ?
0: Alors, c'est un peu des deux, en fait. Hein. Et là, enfin, je ne vais pas me dérober à la réponse, mais simplement, la croisade, c'est vraiment un peu le fil directeur du règne. Oui. D'une part, parce que quand il prend sa décision, donc dans les années

0: 1240, à peu près vers 1244. C'est en quelque sorte aussi quand il prend sa décision au sortir d'une maladie très, très difficile qui a failli l'emporter. Cette décision, c'est aussi l'émancipation par rapport à sa mère, en fait, par rapport à Blanche de Castille. Et ça marque finalement le début du règne, en quelque sorte, personnel de Saint-Louis, même si sa mère continue à avoir une place très importante. Mais à partir de 1244, il va être tendu vers cet effort qu'est la croisade. Donc il va construire ce port à Aigues-Mortes, il va essayer de mobiliser les autres rois d'Occident. Il faut des préparatifs très importants, hein. Il faut louer une flotte, il faut donc avoir ce port à Aigues-Mortes, prévoir du ravitaillement, il faut recruter des hommes, engager des chevaliers, etc. Toute une série de choses. Et ça nous conduit jusqu'en 1248, donc au moment du départ. Et là, la croisade, entre 1248 et 1250, dans un premier temps, donc il faut partir d'Aigues-Mortes, il faut faire étape à Chypre, et ensuite on attaque l'Égypte. Pourquoi l'Égypte? Eh bien, parce que l'Égypte est alors la principale puissance dans le monde musulman, et Saint-Louis pense qu'en vainquant l'Égypte, il pourra réclamer ensuite Jérusalem, qui depuis quelques années est repassée sous le contrôle des musulmans. D'abord, c'est une campagne qui commence assez bien et puis qui se termine très mal avec l'armée croisée est prise en fait par les crues du Nil. Elle doit capituler, un très grand nombre de prisonniers sont massacrés et Joinville ne nous cache pas, hein, puisqu'on dit Joinville c'est l'ami de Saint-Louis, mais Joinville est aussi critique à l'égard de Saint-Louis par certains moments. Et donc cet échec de la croisade va être un échec très coûteux en argent, mais aussi surtout en hommes. Et Saint-Louis lui-même va être fait prisonnier, va être menacé, hein, on lui demande de renier sa foi, ce qui évidemment il refuse, et puis il est libéré contre une énorme rançon, et commence alors la deuxième période du règne de Saint-Louis, où Saint-Louis va être marqué par cet échec, et va n'avoir de cesse que d'expier cet échec. En fait, d'abord en restant 4 ans en Terre Sainte, dans ce qui reste de la Terre Sainte, donc en gros en Syrie, autour d'Acre, hein, donc en Syrie-Palestine, dans une partie l'État d'Israël d'aujourd'hui, et donc il va rester pendant 4 ans, il va essayer avec les petits moyens qu'il conserve, puisqu'une grande partie de son armée a été détruite, et jusqu'en 1254, où il va quand même revenir, puisque en 1252, sa mère, la régente Blanche de Castille, est morte, et il doit quand même retourner dans son royaume.
1: Pourquoi ça le marque? Pourquoi est-ce qu'il a l'impression d'avoir fauté, enfin d'avoir échoué? Parce qu'après tout, ils étaient plus forts, c'est pas grave.
2: Pas seulement. Non, mais ça le marque effectivement après l'Égypte. Mais il faut aussi mettre en valeur l'attitude du roi au moment où il est prisonnier, oui. Par exemple, où il est malade, il est vraiment dans un. Il est faible. Et il fait l'admiration, en fait, des Sarrasins. Enfin, des gens dont il est le prisonnier. Donc effectivement, il refuse de renier sa foi, ça ne nous étonne pas de la part de Louis IX. Mais en même temps, on a l'impression qu'il discute avec eux et qu'il est prêt en fait à leur proposer, eux, de devenir chrétiens. Et il y a aussi un épisode intéressant que raconte Joinville encore, c'est qu'il refuse d'abandonner ses hommes, enfin d'abandonner les chevaliers qui l'accompagnent, et il veut absolument être libéré, mais avec ses hommes. Mmh. Et il veut gérer les rançons pour tout le monde. Et il est tout à fait hostile à certains de ses chevaliers qui essayent de s'en sortir tout seul. Hein.
1: Oh. Oui, donc une attitude admirable, enfin quelqu'un qui est soucieux de son peuple, enfin ou de ses troupes.
2: Il y a quelqu'un d'autre qui est admirable, c'est sa femme Marguerite de Provence, à qui il laisse la ville de Damiette quand les Français avancent vers le Nil, et Marguerite, qui donne naissance à un enfant à ce moment-là qui s'appelle Jean Tristan, garde la ville de Damiette. Avec Joinville d'ailleurs. Et Joinville est très admiratif de Marguerite, donc c'est peut-être un peu trop beau que ce personnage. Mais malgré tout, ça devait être une forte femme, autant que Blanche de Castille.
1: C'est intéressant parce qu'on a l'impression d'un Moyen-Âge très misogyne, enfin très. Mais là, on a l'impression que les femmes jouent un rôle assez important.
2: Chez Saint-Louis, oui, il a des femmes fortes auprès de lui. Ouais. C'est tout à fait sûr.
1: Ouais. Alors,

0: Donc il y a cette affaire de croisade. Et puis donc vous avez dit il rentre, il est vraiment triste. Enfin bon. Et
1: alors, en fait, il n'a de cesse après que de vouloir
0: en faire une deuxième.
1: En faire une deuxième et repartir. Mais on voit bien que c'est vrai que Saint-Louis finalement ne lui a pas tellement reproché son échec, hein, puisqu'il avait quand même une attitude assez admirable lui-même. Mais en revanche, on sent bien que l'échec de la croisade d'Égypte en 1250, ça marque une rupture et que finalement, dans la chevalerie, dans la noblesse française et de manière générale dans la noblesse occidentale, on veut moins partir en croisade en fait. Et que Saint-Louis paraît très isolé. Et quand en 1267, finalement, il reprend la croix, donc une cérémonie de prise de croix où on s'engage dans la voie de la croisade, finalement, il est assez seul en fait. Hein. Il doit utiliser un certain nombre de subterfuges, de cérémonies. Il fait adouber son fils quelques semaines après. Et donc là, tous ces nouveaux chevaliers ne peuvent pas refuser de prendre la croix. Donc, mais on sent bien, et c'est un des plus beaux passages chez Joinville. Joinville dit que lui-même n'a pas voulu repartir en croisade, mais on sent toute la mauvaise conscience qui pèse sur Joinville d'avoir en quelque sorte abandonné le roi. Mais alors, Joinville essaye de s'en tirer en disant que c'est des mauvais conseillers qui ont conseillé à Saint-Louis de repartir pour la croisade. Mais finalement, on sait bien que c'est Saint-Louis lui-même qui a voulu repartir. Cette deuxième croisade de Saint-Louis, elle va le conduire de manière assez curieuse en Tunisie. Contre l'émir de Tunis, qui entretenait de très bonnes relations avec le monde occidental, relations commerciales, il y avait un couvent dominicain, etc. Donc les relations étaient excellentes. Et cette décision de partir contre Tunis, finalement, est un petit peu mystérieuse. En fait, on ne sait pas exactement ce qui a poussé Saint-Louis à partir pour la Tunisie. Il est certain que ça n'était pas l'objectif ultime, et que l'objectif ultime, c'était soit de nouveau une expédition contre l'Égypte, soit une expédition directement en Terre Sainte pour essayer de reconquérir Jérusalem. Mais finalement, vous imaginez faire campagne, partir au début du mois de juillet d'Aigues-Mortes et faire campagne en Tunisie au mois de juillet et au mois d'août. Évidemment, le résultat a été écrit d'avance. Une épidémie se déclenche dans l'armée, et le 25 août 1270, Saint-Louis meurt de maladie. Il était sans doute très affaibli. Hein. Joinville nous dit qu'il fallait le porter pour aller lors de cérémonies, etc. Il n'était plus tout à fait vaillant, et donc il meurt d'épuisement le 25 août 1270.
0: Est-ce que c'est une mort chrétienne ? Est-ce que ça aussi, ça compte dans la construction du personnage ?
2: Oui, bien sûr, c'est une mort chrétienne, et il ne faut pas sous-estimer le fait que quand on part pour Jérusalem, bon, il s'est arrêté à Tunis, mais c'est sur la route au moins de Jérusalem, et ça a toujours été le cas, en fait, l'idée, l'envie, c'est de mourir à Jérusalem, oui, qui est l'endroit où il faut mourir et où on est beaucoup plus certain d'aller au ciel directement. Et je pense que cette mort, c'est... Il y a aussi beaucoup de ce désir de mourir en chrétien, oui, de la part de Saint-Louis.
0: Puisque le roi était déjà assez vieux, enfin, je veux dire, on est en 1270,
2: oui,
0: enfin, pour l'époque, il a une soixantaine d'années, enfin, il n'est pas...
2: Puis il a toujours été en pèlerinage, donc Jérusalem, c'est aussi un pèlerinage. Au départ, à la fin du XIe siècle, on disait le pèlerinage en armes, hein, pour aller... La croisade, deux mots qui n'étaient pas utilisés du tout d'ailleurs. Et Saint-Louis a aussi fait des pèlerinages à l'intérieur de son royaume. Il a été au Mont-Saint-Michel en 1256, donc on a gardé les comptes de tout ce pèlerinage au Mont-Saint-Michel. Et il a été à de multiples translations de reliques, en portant sur ses épaules la châsse dans laquelle on... se trouvaient les reliques, pour Marie-Madeleine à Vézelay, pour d'autres reliques du même genre. Mm-hmm. Il a été à Rocamadour, donc il avait une dévotion à la Vierge, une dévotion à un certain nombre de saints, en plus du Christ, qui, oui, en fait était central.
0: Alors,
2: pour lui.
0: On arrive sur, oui, la relique des reliques, la couronne d'épines. Pourquoi est-ce qu'il achète ça, et pourquoi est-ce qu'il en fait un écrin aussi magnifique que la Sainte-Chapelle?
2: Alors, parce que c'est la couronne du Christ. Donc, il achète d'abord la Sainte-Couronne, qui a quand même été mise en gage par l'empereur auprès des Vénitiens. Et donc, ça devait paraître totalement impossible que ce soit les Vénitiens, oui, qui...

0: qui tombe, enfin que la Sainte Couronne tombe dans les mains des Vénitiens. Donc il achète cette couronne, il l'achète cher, je crois que c'est 135 000 livres, enfin, une somme considérable en tout cas. Ouais. Et donc il construit effectivement un reliquaire qu'est la Sainte Chapelle, donc ce lieu avec complètement vitré, enfin avec les grands vitraux de la Sainte-Chapelle et avec ce grand reliquaire. Donc il achète d'abord la couronne et ensuite toute une série de reliques, donc du bois de la croix, mais aussi l'éponge, mais aussi la Sainte-Lance, enfin une partie de la lance, et puis toutes sortes d'autres reliques qui rejoignent la couronne à la Sainte-Chapelle.
1: Là encore un peu de contextualisation, nous on est un peu méfiant vis-à-vis des reliques, enfin, où on ne comprend pas très bien cet attrait pour les reliques. Là, il fait, enfin, c'est important aussi pour la dévotion et pour la, comment dire, pour le prestige du roi.
2: Voilà, c'est d'autant plus important qu'il faut juste rappeler qu'en 1204, il y a eu la quatrième croisade qui a été détournée pour prendre Constantinople, en fait. Donc les Francs et les Vénitiens se sont retrouvés maîtres de Constantinople. Et à Constantinople, il y avait une masse extraordinaire de reliques, dont beaucoup se sont retrouvés dans le nord de la France, puisque les chevaliers de la quatrième croisade venaient du nord de la France. Et donc, celui qui va vendre finalement la couronne d'épines à Saint-Louis, c'est l'empereur Baudouin de Courtenay, qui est un Français, en fait, qui est un parent du roi, et qui est empereur latin de Constantinople, en fait. Et donc, cet élément est important, puisque c'est ce qui explique qu'au XIIIe siècle, il y ait tellement de reliques, en fait, et une telle place qui soit donnée aux reliques. Évidemment, le fait que ça soit la couronne d'épines, bien sûr, ça va exciter la jalousie de tous les autres rois d'Occident. Et donc, il y a une dimension, bien sûr, de piété, mais il y a une dimension aussi d'affirmation du royaume et du peuple franc comme le nouveau peuple élu, en fait, comme prenant, en quelque sorte, la suite des Hébreux. Et donc, voilà, c'est vraiment le nouveau peuple élu. Et il y a toute une littérature un peu de propagande qui se développe autour de ce thème du nouveau peuple élu avec le roi Saint-Louis. Donc, il y a une dimension aussi de piété mêlée de politique malgré tout.
1: Alors on va arriver à la troisième partie, on est doucement en train d'y arriver avec ce qu'on a fait de Saint-Louis, cette figure, et pour l'aborder, je vous propose que l'on écoute un des grands textes qui explique un peu ce qu'est Saint-Louis. C'est François-René de Chateaubriand qui vient de faire en 1806-1807 un itinéraire de Paris à Jérusalem, qui voit Tunis, qui en 1811 donc écrit ce passage où il relate la mort du roi et où il dit que c'est le roi éternel. Donc on écoute Chateaubriand.
3: Du lit de cendre où Saint-Louis rendait le dernier soupir, on découvrait le rivage d'Utique. Chacun pouvait faire la comparaison de la mort du philosophe stoïcien et du philosophe chrétien. Plus heureux que Caton, Saint-Louis ne fut point obligé de lire un traité de l'immortalité de l'âme pour se convaincre de l'existence d'une vie future. Il en trouvait la preuve invincible dans sa religion, ses vertus et ses malheurs. Enfin, vers les 3 heures de l'après-midi, le roi, jetant un grand soupir, prononça distinctement ces paroles. « Seigneur, j'entrerai dans votre maison et je vous adorerai dans votre saint temple. » Et son âme s'envola dans le saint temple qu'il était digne d'habiter. La France, qui ne pouvait se consoler d'avoir perdu sur la terre un tel monarque, le déclara son protecteur dans le ciel. Louis, placé au rang des saints, devint ainsi pour la patrie une espèce de roi éternel. On s'empressa de lui élever des églises et des chapelles plus magnifiques que les simples palais où il avait passé sa vie. Les vieux chevaliers qui l'accompagnèrent à sa première croisade furent les premiers à reconnaître la nouvelle puissance de leur chef. « Et j'ai fait faire, dit le sire de Joinville, un hôtel en l'honneur de Dieu et de Monseigneur Saint-Louis. »
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1: Voilà, un très beau passage rhétorique avec cette idée. La France ayant... qui ne pouvait se consoler d'avoir perdu sur la terre un tel monarque, le déclara son protecteur dans le ciel. Alors, pour essayer de voir cette figure du roi de France, c'est le roi de France, peut-être on peut s'interroger sur celui qui construit la,

0: la figure, c'est Joinville. Est-ce que Saint-Louis sans Joinville n'est pas Saint-Louis ?
1: C'est vrai que Joinville nous donne un portrait très précis de ce roi et peut-être plus un portrait familier que le portrait du roi de France très chrétien. Mais pour ça, on a donc les résultats des enquêtes de canonisation et puis les vies de Saint-Louis qui forcément, la vie d'un saint, hein, la géographie, ont été écrites pour sa canonisation et après sa canonisation.
0: Il y a des on va parler de la canonisation, mais il y a quoi, des miracles qui se mettent en place, il y a des choses, comment ça fonctionne ?
1: Alors on a le constat effectivement que des miracles ont lieu sur le tombeau de Saint-Louis.
0: Oui.
1: Mais donc d'abord, le roi est mort en 1270, forcément comme pour tous les rois, on rend son corps transportable, c'est-à-dire qu'on fait d'abord un tombeau de ses entrailles, donc on ne le fait pas à Tunis mais en Italie, enfin, mm-hmm. Il y a tout un transfert du tombeau des entrailles du roi, et on transporte jusqu'à Saint-Denis donc les os, le squelette du roi qui va devenir saint, et donc ces ossements vont devenir des reliques,
0: oui.
1: À leur tour.
0: Oui. Qui font des miracles.
1: Qui font des miracles, donc il y a des miracles qui opèrent sur le tombeau du roi, sur le modèle des miracles accomplis par le Christ, hein, l'aveugle, le paralytique et le fou, enfin la personne qui a perdu l'esprit, et tous ces gens se rendent sur le tombeau de Saint-Louis à Saint-Denis et sont guéris par le saint. Et c'est donc à la fin du XIIIe siècle et au début du XIVe siècle. Or, pour le XIVe siècle, on a conservé des miracles de Notre-Dame. Et les miracles de Saint-Louis sont un peu construits sur le même modèle que ces miracles de Notre-Dame qui étaient joués sur la scène à ce moment-là, au XIVe siècle.
2: Alors, ces miracles s'inscrivent finalement dans... Si on les connaît, c'est parce qu'ils ont été consignés justement dans le processus de canonisation qui va s'ouvrir. Finalement, sans doute, les contemporains, certains étaient critiques à l'égard de Saint-Louis, mais beaucoup savaient qu'il était probablement saint, en fait. Et on va voir que dès 1272, donc très rapidement, on va lancer, le pape de l'époque, Grégoire X, va lancer le processus de canonisation. Alors... Saint-Louis, finalement, ne va être canonisé qu'en 1297, on peut dire 25 ans, ça a été long, etc. Mais c'est beaucoup lié au fait qu'il y a eu une succession de papes très rapide, en fait, et qu'il fallait relancer, en quelque sorte, la procédure à chaque fois. Et quand on regarde, la procédure, elle est menée très rapidement, en fait, avec, donc, d'une part, toute une série d'écrits qui sont faits, donc Joinville en fait partie, mais les plus importants, pour l'époque, c'est pas tellement le récit de Joinville qui va pas être tellement diffusé, malgré ses qualités évidentes à nos yeux, mais c'est des écrits de franciscains comme Guillaume de Saint-Pathus ou des dominicains comme Geoffroy de Beaulieu qui ont connu directement le roi, qui comme Geoffroy de Beaulieu Geoffroy de Beaulieu a été son confesseur, et donc eux ils vont écrire des vies très hagiographiques justement, hein, où il n'a que des qualités en fait. Ce qui fait le prix de Joinville, c'est qu'il est parfois un peu critique, il y a parfois des anecdotes, c'est un petit peu drôle, c'est un petit peu, voilà, c'est un peu plus vivant malgré tout les choses écrites par Guillaume de Saint-Pathus ou Geoffroy de Beaulieu qui sont plus empesées peut-être. Et donc, ce processus qui est conduit au début des années 1280 par deux cardinaux qui viennent constater les miracles, donc il y a toute une série de témoignages qui sont recueillis, on a conservé une grande partie, va aboutir très rapidement en 1297. Un point qu'il faut noter, c'est que Saint-Louis, bien qu'il soit mort au cours de la croisade, n'est pas considéré comme étant mort à la croisade, puisqu'il est mort de maladie, il n'est pas mort au combat. Et donc, ce bénéfice-là lui est retiré, en quelque sorte.
0: Est-ce que c'est lié aussi au fait que les rois de France, Philippe III, puis Philippe IV, donc le fils et le petit-fils, insistent pour avoir
2: un... Alors, à la fois, c'est pour eux un
0: pour
2: acte de piété familiale, mais c'est évidemment une volonté politique. Et d'ailleurs, on voit bien que les papes jouent aussi un petit peu là-dessus, et que parfois, voilà, c'est quand Boniface VIII se décide à prononcer vraiment la canonisation de Saint-Louis à l'été 1297, c'est parce qu'il vient d'avoir une très longue querelle avec Philippe le Bel, hein, qui a duré plus d'un an et demi, et que pour clore cette querelle, en fait, bon, il fait un geste en faveur de Philippe le Bel en canonisant son grand-père. La canonisation était évidente, hein, d'après les critères du temps. C'est plutôt Saint-Louis, un saint du XIIIe siècle, plutôt qu'un saint d'aujourd'hui. Mais malgré tout, voilà, c'était quand même, il y avait une dimension politique évidente. Mmh.

0: Philippe le Bel, par la suite, va beaucoup jouer là-dessus.
1: Alors, Chateaubriand nous dit « Louis, placé au rang des saints, devint ainsi pour la patrie une espèce de roi éternel. » Quel est l'usage qu'on va faire de Saint Louis après, dans les siècles qui viennent, jusqu'à notre époque, puisque c'est encore une figure…
2: Alors, tout de suite après la canonisation, en 1297, Philippe IV le Bel s'empare de ce saint et favorise absolument toutes les fondations de chapelles, de chapellenies en l'honneur de son grand-père. Et lui-même donc fonde à Poissy un couvent de dominicaines qui est un fort bel endroit. Donc Poissy, le lieu de naissance de Saint-Louis, hein, qui, selon Joinville, aimait à s'appeler Louis de Poissy. Mmh. Et ce lieu est un peu méconnu. Oui. Aujourd'hui, alors que c'est un très bel endroit hein, qui descend sur la Seine. Et à cet endroit, donc, Philippe le Bel fait construire une grande église abbatiale qui a complètement disparu.
1: Oui.
2: Et dans laquelle il met en scène Saint-Louis et la famille de Saint-Louis, donc tous les enfants. Mmh. Et c'était une statuaire d'une qualité vraiment extraordinaire. Et il en reste... Il reste la statue d'Isabelle, une des filles de Saint-Louis, et c'est à peu près tout. Mmh. Et c'est bien dommage, puisque c'était vraiment un modèle de sculpture et de...
1: Alors, donc, ça commence par Philippe le Bel, et puis ça continue. Alors, il ne nous reste que 4 minutes, donc il va falloir qu'en 2 minutes, vous nous fassiez le... tout est sur la réception, mais...
0: Il est Saint-Louis, pour toute la fin du Moyen-Âge, est le roi vraiment... tutélaire pardon, de la monarchie française, et donc il est très loué. Et puis peut-être le grand moment du retour finalement du culte de Saint-Louis au premier chef, c'est sous Louis XIV en fait, hein, quand il crée cet ordre militaire Saint-Louis, les Invalides, hein, c'est aussi, il y a une magnifique chapelle en l'honneur de Saint-Louis, et donc avec ces rois qui s'appellent Louis, ces Bourbons au XVIIe et XVIIIe siècle, il y a quand même une sorte de retour en grâce de Saint-Louis, qui se poursuit évidemment au XIXe siècle, mais Saint-Louis est un petit peu comme Jeanne d'Arc finalement, sauf que Saint-Louis, finalement Charles Péguy les appelait des Napoléons de la sainteté, hein, Saint-Louis et Jeanne d'Arc, Napoléon de la sainteté, et en définitive, Saint-Louis va être plutôt revendiqué malgré tout par la droite légitimiste et catholique. Mais en même temps, Saint-Louis a toute sa place dans les manuels scolaires.
1: On rappelait
0: tout à l'heure l'épisode du chêne de Vincennes, etc. Et c'était donc finalement un roi aussi, puisque les manuels de la Troisième République mettent en scène Saint-Louis très ferme face à l'Église. Là, on l'a montré très pieux, très dévot, mais il y a la différence entre la foi et l'Église institutionnelle, en fait. Hein. Il était assez réticent, assez ferme à l'égard des papes, assez ferme aussi à l'égard des évêques. Hein. Il ne se laissait pas guider par le bout du nez par les évêques, qui étaient aussi des puissances temporelles, à tête d'un patrimoine, etc. Donc finalement, c'est aussi cet aspect-là qui est mis en évidence par ces manuels scolaires.
1: Alors on va conclure avec peut-être vos livres. Alors Elisabeth Laloux, vous venez de publier Les Contres sur tablette de cire de Jean Sarrazin, chambellan de Saint-Louis chez Brépols. Et puis vous êtes peut-être quelques mots. Vous êtes en train de travailler sur Eudrigo. Alors on n'en a pas beaucoup parlé, mais c'est aussi l'occasion de rappeler le rôle des ordres mondiaux.
2: Eudrigo, donc franciscain, et qui est le premier évêque. Franciscain, archevêque de la province de Rouen, donc c'est vraiment une puissance. Et donc nous avons fait un colloque l'année dernière qui va sortir donc cette année. Et en outre, Eudrigo nous a laissé un document exceptionnel qui est un registre qui contient l'intégralité de ses déplacements dans son diocèse où il allait appliquer la réforme de l'Église. Et ce registre, donc, nous sommes en train d'en faire une édition électronique.
1: Sinon, Xavier Larry, un livre qui a été remarqué, L'armée du roi de France, la guerre de Saint-Louis à Philippe le Bel chez Perrin. Vous parlez d'affaires militaires
0: Essentiellement, la structure de l'armée, le recrutement de l'armée.
1: Mm-hmm. Et vous montrez...
0: Ah ben j'essaye de montrer en tout cas le passage entre Saint-Louis à Philippe le Bel, passage d'une armée en gros féodale, recrutée sur base du service féodal dû par les vassaux à leur seigneur, à une armée qui est un peu plus moderne,

0: moderne, en un sens, sous Philippe le Bel, où les gens sont soldés et où le service militaire est déjà beaucoup plus étendu.
1: Alors, on peut aussi inviter nos téléspectateurs à se joindre à ces célébrations hein, de l'année Saint-Louis, qui ont un peu comme épicentre, si on peut dire, Poissy, hein, dont vous avez parlé. On sent que les Yvelines, le département des Yvelines dans lequel se trouve Poissy, l'évêché des Yvelines est aussi engagé là-dedans. Alors, toutes ces cérémonies et tout ce qu'on peut vivre dans cette année Saint-Louis se retrouve sur le site qui s'affiche en bas de votre écran, www.saint-louis2014.fr. Merci à tous les deux, merci de nous avoir fait découvrir cette figure. Alors justement, un livre que vous nous avez conseillé aussi, toujours dans ces célébrations, sous le sceau du roi, c'est le catalogue d'une exposition qui se déroule également à Poissy.
2: Tout à fait. Et il y aura une autre exposition à l'automne, à la conciergerie.
1: Voilà, la date est prise. Merci de nous avoir suivis. Vous pouvez retrouver cette émission et la visionner autant de fois que vous le voulez sur le site de la chaîne www.ktotv.com. Merci à tous les deux.
0: Merci.

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0: Bonjour à tous et merci de nous retrouver sur le plateau d'Un cœur qui écoute, votre émission de spiritualité. Aujourd'hui, nous avons la grande chance de recevoir François Garagnon. Bonjour François.
1: Bonjour Cyril.
0: Tout d'abord, merci d'avoir avalé les kilomètres depuis les Alpes pour venir nous retrouver ici.
1: Avec plaisir.
0: Alors, vous êtes, alors beaucoup vous connaissent, hein, notamment pour Jade, que vous avez écrit il y a quelques années, qui est votre best-seller. Vous êtes en effet écrivain, père d'une trentaine d'ouvrages, dont la petite dernière s'appelle Zoé, la vive, ou le plan d'attaque angélique des semeurs d'esprit d'émerveillement pour sauver le monde. J'ai bon ?
1: Exactement.
0: Alors vous allez, dans cette émission, nous parler de votre foi, de ce qui vous tient à cœur. Tout ça dans quelques instants, le temps de nous lire un extrait de texte de votre choix.
1: Alors, j'ai choisi « Sagesse d'un pauvre » d'Éloi Leclerc pour plusieurs raisons. D'abord parce que, après avoir lu ce livre qui exprime vraiment beaucoup de la spiritualité franciscaine, de ce personnage très connu et très méconnu qu'est François d'Assise, j'ai souhaité rencontrer et croiser le regard de cet homme. Et je n'ai pas été déçu. Car il avait déjà passé 80 ans, Éloi Leclerc. C'est un franciscain très connu dans le milieu, mais également dans le milieu chrétien, d'une manière générale. Et il a écrit ce très beau livre, « Sagesse d'un pauvre », où il évoque François d'Assise. Alors, je ne vais pas lire un extrait du contenu, mais de la préface qu'il a écrite, et qui, à mon avis, est terriblement prophétique. Le mot le plus terrible qui ait été prononcé contre notre temps est peut-être celui-ci. « Nous avons perdu la naïveté ». Dire cela, ce n'est pas nécessairement condamner les progrès des sciences et des techniques, dont notre monde est si fier. Un tel progrès est en soi admirable, mais c'est reconnaître que ce progrès ne s'est pas réalisé sans une perte considérable sur le plan humain. L'homme, enorgueilli de sa science et de ses techniques, a perdu quelque chose de sa candeur. En perdant cette naïveté, l'homme a aussi perdu le secret du bonheur. Toute sa science et toutes ses techniques le laissent inquiet et seul. Seul devant la mort, seul devant ses infidélités et celles des autres, au milieu du grand troupeau humain. Seul aux prises avec ses démons qui ne l'ont pas déserté. À certaines heures de lucidité, l'homme comprend que rien, absolument rien, ne pourra lui rendre une joyeuse et profonde confiance dans la vie, à moins d'un recours à une source qui soit en même temps un retour à l'esprit d'enfance. La parole de l'Évangile n'est jamais apparue aussi lourde de vérité humaine. Si vous ne devenez comme des tout-petits, vous n'entrerez pas dans le royaume des cieux.
0: Alors quand on entend ce texte, quand on pense à ce que vous avez écrit, tout d'un coup j'ai envie de me dire, est-ce que c'est encore possible aujourd'hui, en 2019, surtout je pense qu'il faut vivre sans radio, sans télévision et sans journaux, de conserver cet esprit d'enfance ?
1: Alors je crois que ce n'est pas ni d'hier, ni d'aujourd'hui, ni de demain. C'est d'une éternelle actualité, comme la foi est d'une éternelle actualité. L'esprit d'enfance, à plusieurs reprises, le Christ nous remet un peu dans le droit chemin. Il y a trois phrases dans celle-ci, qui a été merveilleusement rappelée dès sa préface, par Éloi Leclerc, mais également deux autres qui moi, me touchent énormément. C'est « Laissez venir à moi les petits-enfants oui. ». Et puis surtout dans saint Matthieu, « Béni sois-tu Seigneur d'avoir révélé aux tout-petits ce que tu as caché aux sages et aux savants ». Donc il y a un peu une inversion par rapport à notre logique humaine où on aurait peur, surtout à mon âge, de retomber en enfance un jour pas si lointain que ça. Alors que moi je pense que le chemin il est tout à fait inverse, c'est-à-dire qu'il faut remonter en enfance. Pour moi c'est un sommet d'incandescence. Alors, je ne veux pas idéaliser cette période de la vie qui n'est pas forcément vécue de manière heureuse. On en parlera tout à l'heure, peut-être de ma propre enfance. Mais ce que je veux dire par là, c'est que, à travers ces phrases qui sont rappelées de manière vraiment très expressive dans la Bible et très très expresse, je dirais, eh bien, on entend par là que l'enfance n'est pas seulement une période de la vie. C'est un état d'esprit. Et donc, vous et moi, Cyril, nous ne sommes plus des enfants. C'est une caractéristique de l'humanité entière d'avoir été enfant, de venir du pays de l'enfance. Mais nous quittons ces rivages enchantés, n'est-ce pas ? Cependant, il y a quelque chose d'autre qui perdure, qui peut durer toute la vie et qui nous mène vers l'éternité. C'est précisément l'esprit d'enfance.
0: Alors comment faites-vous vous-même pour le cultiver ?
1: Pour moi, l'esprit d'enfance, c'est simple. C'est à travers cette phrase de Maurice Zendel, vous savez, le père Zendel, qui disait « Dieu, c'est quand on s'émerveille ». Pour moi, l'enfance, c'est le don d'émerveillement. Vous savez, le don de l'enfance, c'est de s'étonner de tout quand les grandes personnes, elles, pour reprendre un peu le phrasé de Saint-Exupéry, mettent un point d'honneur à ne plus s'étonner de rien. Et justement, ce rappel à l'esprit d'enfance, c'est pour moi même le, comment dirais-je, le fondement même de la foi, rafraîchir son regard sur les choses essentielles de l'existence. Alors, à travers tous mes livres, j'en ai écrit une petite quarantaine, eh bien, il y a cet esprit d'enfance, c'est-à-dire cette manière de montrer que la sagesse, ça n'est pas au bout de la vie, ça n'est pas comme le cinéma ou la littérature a tendance à le manifester sous la forme d'un vieillard chenu, d'un ermite dans sa grotte. Bien sûr, ce sont des exemples de sagesse, sans doute. Mais à mon avis, le don de sagesse, il est sans filtre au tout début de notre vie, quand nous sommes accessibles justement, quand tout est jeu avec presque rien et quand tout est grâce avec presque tout. C'est un petit peu cette idée que j'ai, qui peut-être peut paraître idéale, mais je crois que, très honnêtement, c'est la seule manière d'avoir une vie heureuse et en plénitude. C'est-à-dire de rejoindre cette capacité d'émerveillement.
0: Comment vous l'avez découvert, ça? C'est votre mère, votre père qui vous ont ouvert les yeux?
1: Je crois que, oui, il y a... Moi, je suis issu d'une famille pratiquante, mais j'ajouterai immédiatement, parce que ça, c'est un peu un label catho qui n'a pas forcément grand sens quand on ne met pas derrière, outre cette fidélité au rituel chrétien, dominical, etc. Mmh. Il y a également cette notion pratiquant, pour moi, ça veut dire pratiquer, finalement, les lois évangéliques. Et, si vous voulez, il n'y avait pas spécialement de temps de prière dans ma famille, mais il y avait des choses très pragmatiques, je dirais, au niveau de la foi. Déjà, le respect de chaque personne, où qu'elle soit. Je vais vous citer quelques anecdotes qui vous montreront un peu pourquoi, d'ailleurs, j'ai été amené à rejoindre un peu cette foi franciscaine. J'ai beaucoup d'amis franciscains. J'ai écrit avec un frère franciscain également un livre qui s'appelle Fratello, qui est une trilogie 1000 pages en un volume, et qui explicite un petit peu ce mode d'approche chrétien qui finalement fait référence à la ferveur originelle que recherchait François d'Assise. Les trois petites anecdotes, moi j'ai passé mon enfance à Paris. J'habitais dans un quartier où il y avait souvent un clochard qui était au pied d'une église, il y avait un soupirail où le métro passait, il y avait donc une chaleur qui lui permettait de passer du temps ici. Et moi, sur le trottoir d'en face, que ce soit au bout du bras de mon papa ou de ma maman, je faisais des grimaces ou des pieds de nez, parce que j'étais protégé, évidemment, par la rue au milieu, et puis par...
0: Ça fait partie de l'esprit d'enfance aussi.
1: Ça fait partie, ça peut être facétieux, mais là, c'est pas ressenti comme tel par celui qui reçoit ce genre de grimace du petit bourgeois qui passe de l'autre côté. Et j'avais été, je me souviens, très sévèrement repris. Non pas que c'était une bêtise monumentale, c'était pire qu'une bêtise. C'était, justement, à côté de la morale de comportement qu'il cherchait à me transmettre. La foi dans notre famille, avec mes sœurs, ça a été vraiment cette morale de comportement. C'est-à-dire non pas une foi uniquement dogmatique,

0: éthique, mais en acte et en vérité par rapport aux autres. Respect de la dignité de chaque personne, d'où qu'elle vienne, où qu'elle soit. Je vais vous citer une deuxième anecdote, toujours sur ces trottoirs parisiens. S'il y avait un petit bout de papier de bonbon qui tombait de ma poche par inadvertance ou volontairement, eh bien, stop, on s'arrêtait et ma maman ou mon papa me faisait ramasser ça. Voilà. Ces trois anecdotes, le rituel dominical, le respect de la personne à travers ce clochard, ce SDF, dirait-on aujourd'hui, qui était au pied de l'église. Et troisièmement, ce papier qu'on fait ramasser. Pour moi, c'est à l'image d'une trilogie parfaite qui est au cœur de ma foi. C'est-à-dire, il y a le Créateur, la création et la créature. Voyez. Et tout ça doit vivre en osmose.
1: Alors, dans les exemples que vous donnez, on entend quand même qu'on est plus dans la régulation de sa vie, des mœurs. Il y a quand même un moment où vous avez rechoisi ce Dieu qui faisait partie de la maison. C'est un peu plus tard, ça ?
0: Dans un premier temps, si vous voulez, moi j'ai été happé par l'écriture, mais c'était vraiment comme une nécessité intérieure à l'âge de 11 ans. C'était mon rapport au monde, j'étais un garçon très intériorisé. Et si vous voulez, mes parents voyaient un enfant très rêveur, très hors sujet en classe d'ailleurs. Donc ça manifestait également une difficulté à être dans le courant.
1: Et dans l'imagination.
0: Beaucoup d'imagination, voilà, mais qui n'était pas forcément adapté à ce qu'on me demandait. Donc le respect des consignes.
1: Vous avez aussi que votre papa avait plutôt le cerveau bien fait pour certaines études, puisqu'il avait étudié à Polytechnique assez jeune,
0: voilà,
1: si je ne me trompe.
0: Mon père était très brillant, il a eu son bac à 16 ans, Polytechnique à 18 ans. Effectivement, l'esprit scientifique, c'est un peu dur d'être...
1: Et il attendait un peu de son fils, peut-être, d'être...
0: Voilà, mais ce sont des injonctions inconscientes. Tout le monde sait, parmi nos téléspectateurs, comment ça se passe dans les familles. C'est pas forcément « mon fils, tu feras Polytechnique ». C'est peut-être pire que ça, parce que là, on peut contrarier. S'il y a quelque chose qui nous est dit comme ça, dire « ben, il y a peut-être d'autres voies ». Mais là, je sentais à la fois une attente. Je savais que cette attente, je n'avais pas les capacités, en tout cas dans cette direction-là.
1: Cette forme d'esprit.
0: Donc, il y a une forme de déception par rapport à cette exigence. Et c'est vrai que j'ai été éduqué avec mes sœurs dans une forme de recherche d'excellence qui a été à la fois bénéfique, mais très coûteuse en énergie. C'est ce qui m'a incité, d'ailleurs, à l'adolescence, à me lancer dans des modèles de mystique héroïque. Donc là, on rejoint le chemin de la foi. Il n'y a pas que les études, mais donc cette intériorité déjà m'ancre dans l'idée qu'il y a des sacrés mystères de la vie à résoudre. C'est le fameux titre Jade et les sacrés mystères de la vie. Un petit renversement, c'est les mystères sacrés, mais vus par les enfants, c'est des sacrés mystères. Ces sacrés mystères, effectivement, suscitaient en moi de l'émerveillement, de la perplexité, des doutes parfois, et beaucoup de respect également. L'intuition intime, ou l'intime conviction, que la vie est moins un problème à résoudre qu'un mystère à respecter. Et ça, je l'ai eu vraiment très vite, cette intuition-là. Et que les mystères, ce n'étaient pas des équations de mathématiques. Il y avait beaucoup trop d'inconnus pour arriver à résoudre ça, et ce n'était pas le propos.
1: Alors, le petit garçon de 11 ans qui a une belle imagination, qui est plutôt réservé, qui apprend à évoluer dans le monde où il se trouve, commence à écrire vers l'âge de 11 ans, quelque chose comme
0: ça. C'est ça, oui.
1: Et déjà, on est dans un registre... qui s'ouvre un peu à l'au-delà ou pas ? Ou c'est quand même un peu tôt ?
0: C'est un peu tôt, à 11 ans, bien sûr, mais je crois que cette intériorité... Vous savez, dans l'enfance, il y a beaucoup de temps dit perdu. Et je crois qu'il est très nécessaire, ce temps perdu. Je crois que les temps morts, nous sommes sur une chaîne catholique, je vais pouvoir le dire, préparent de merveilleuses résurrections. Il faut des temps morts pour renaître à quelque chose. Et je crois que les enfants d'aujourd'hui souffrent peut-être d'un surcroît de programme, parce qu'ils sont, avec la bienveillance et toute la bonne volonté de leurs parents, conduits à multiplier les expériences pour essayer d'avoir toutes les chances, que ce soit en sport, en musique, en études, etc. Et je ne suis pas sûr que ce soit le bon choix. Nous, avec mon épouse, on s'est forcé, j'ai 4 fils, et on s'est forcé de faire en sorte qu'ils aient justement ces plages de non-faire, où ils s'embêtaient même, où ils s'ennuyaient, parce que c'est là qu'on devient inventif. Quand on n'a rien, on est obligé d'inventer quelque chose qui n'est peut-être pas tout, mais qui nous conduit à quelque chose, et quelque chose d'éminemment personnel, pas quelque chose qui est le programme du club ceci ou
1: de... Les années ont passé et vos enfants ont grandi, alors résultat des courses ?
0: Nos enfants ont beaucoup de générosité, ne sont pas des bêtes à concours, Et à la fois, j'ai beaucoup de fierté, contrairement à certains pères pour qui, point de salut, sans telle prépa, etc. Pour moi, ils ont d'autres qualités qui sont une ouverture au monde qui nous satisfont vraiment, qui nous satisfait vraiment. C'est-à-dire que après ses études, notre fils aîné est parti pendant un an, une année off, mais qui, à notre avis, était une année on, dans la mesure où il est parti auprès des Oblats de Saint-François de Sales, aux États-Unis, dans une banlieue très pauvre de Philadelphie, à Camden, puis en Afrique, au Bénin. Et le troisième de nos fils est parti, lui, avec les chrétiens d'Orient, en Jordanie, pour quelques mois. Ce sont des expériences, si vous voulez, qui, pour moi, sont extrêmement... J'en suis très fier. Sont extrêmement fortes pour des jeunes gens qui sont... comment dirais-je, qui ont évolué dans un milieu plutôt privilégié, et qui ouvrent leur angle de perspective, enfin leur perspective sur le monde, et subitement s'aperçoivent d'une vérité qui est beaucoup plus large, complexe et grave aussi, à certains égards, que ce qu'ils ont pu imaginer.
1: Dites-nous, la transmission de la foi, quand on est un homme tel que vous, qui a pris le temps de réfléchir, notamment à l'esprit d'enfance et aussi finalement aux choses qui sont importantes dans la vie, oui. Est-ce que ça s'est fait facilement ?
0: Alors, si vous voulez, moi, j'ai toujours un principe, parce que je pense que la phrase la plus assassine que je connaisse, c'est « arrête de rêver ». Alors, moi, je fais l'apologie du rêve. Mais attention, il faut définir ce qu'est le rêve. Pour moi, le rêve, c'est quelque chose qui est amené à devenir une belle réalité. C'est ajouter quelque chose qui n'existe pas dans ce monde. Donc, ça n'a rien à voir avec la rêvasserie. Donc, 1000 fois, ils ont pu attendre « arrête de rêvasser ». En revanche, j'ai toujours encouragé les rêves. Et ça, si vous voulez... ça conduit à une espérance certaine. Ça peut n'avoir rien à voir avec la foi, mais cependant, ça prépare un mental, si vous voulez, qui est une ouverture vers quelque chose qui n'existe pas encore. Et ce quelque chose qui n'existe pas encore a à voir avec l'invisible aussi, vous voyez ? Et donc, on est dans des sphères très proches de la foi. Le rêve est très proche de l'espérance, avec tout ce que ça suppose derrière ce mot de foi chrétienne, vous voyez ? Et donc, là, il y a eu cette ouverture-là. C'est amusant parce que la question que vous me posez, on a posé avec mon épouse, une fois, c'était un dimanche, on était tous autour de la table, et c'était récemment, hein, mais ils sont très famille, donc ils reviennent très souvent à la maison. On a demandé que chacun définisse chaque personne de la famille à sa manière. Et parfois, c'était pas aussi immédiat que ça. Mais pour leur mère qui est dans le service, dans le don, qui est responsable en pastoral scolaire dans un collège et une école catholique de la ville, c'était assez immédiat parce qu'elle est tellement dans le don de soi, c'est une mère veilleuse, ainsi que j'ai écrit un livre sur ce thème, les merveilleuses merveilleuses, et c'est une merveilleuse merveilleuse et une merveilleuse épouse également. Mes fils m'ont mis en avant chez moi le rêve. C'était assez amusant. Ils auraient pu parler de la littérature, c'était le rêve. Je suis assez fier, finalement, d'être non pas le père fouettard ou le père qui dit « tu seras un homme, mon fils, et tu vas faire ceci, tu vas faire médecine ou avocat, parce que, hors de ça, point de salut, surtout pas boulanger, pourquoi pas, ou pourquoi pas charpentier, pourquoi pas ?» Vous voyez, donc, moi, ce qui m'intéresse, c'est cette notion de vocation, c'est-à-dire non pas une carrière, mais un ajustement.
1: Oui, mais alors, la vocation. La vocation, elle demande quand même à un moment, on va dire, un peu d'abandon, quand même.
0: Alors là, vous abordez un thème qui, je ne sais pas si vous l'avez fait exprès.
1: Oh non.
0: En tout cas, c'est un thème qui m'est très cher, que j'ai abordé dans Jade. Et c'est en fait amusant de voir qu'il y a des concepts que notre cœur découvre avant même que notre esprit puisse l'expliquer. Et ça, c'est le don divin du discernement, comme je l'appelle, les 3D, le don divin du discernement. Il y a les 3 béatitudes, le beau, le bon et le bien, béatitudes dans Jade, mais là, il y a le don divin du discernement. C'est-à-dire que c'est quelque chose qui ne vient pas de notre appréciation des choses, c'est pas la colonne plus, colonne moins, c'est quelque chose qui nous est donné d'expérimenter jusqu'au plus profond de notre être. Et je crois que là, il y a même quelque chose d'épidermique ou de tripal, si vous voulez, d'instinctif, quelque part. C'est-à-dire, on ne peut pas vivre en se passant d'une chose qui nous tient tellement à cœur que notre vie serait amputée si nous ne pouvions pas l'exprimer.
1: Que Dieu, éventuellement, aurait semé dans notre cœur ?
0: Absolument. Je crois justement que la vocation est indissociable du mot « appel ». Alors souvent, vocation, on l'entend sur le plan religieux, mais en fait, nous avons tous une vocation. Et un appel, ça veut dire qu'il faut une écoute, il faut une docilité également pour entendre, et il faut également ne pas abdiquer sa volonté. Dieu ne nous demande pas de faire ce qu'il a envie que nous fassions.
1: On est d'accord que le monde dans lequel nous vivons ne nous pousse pas du tout à ça. Le côté prendre le temps d'écouter, de faire silence, c'est pas trop fait pour ça. Le côté prendre le temps de rêver pour peut-être laisser naître quelque chose, ce désir qu'on a au fond du cœur, on n'a pas le temps, comme vous le disiez tout à l'heure. Il faut aller prendre des cours de machin, aller chez Bidule, faire ça. Donc

0: ça court un petit peu partout. Puis même au bout d'un moment, on n'apprécie pas trop le silence, hein, on en a peur dans nos alors, civilisations.
1: Voyez-vous, il y a tellement de déficit à ce niveau-là qu'on a inventé un mot qui, moi, m'agace personnellement, c'est le lâcher-prise. C'est très à la mode actuellement, le lâcher-prise. Pourquoi ça m'agace? Parce que c'est un peu un mantra de citadin stressé, si vous voulez. C'est-à-dire, bon, bah, il faut lâcher-prise, tu vas faire un burn-out, donc... À cela, moi, j'oppose la tranquille force de l'abandon. Déjà, le lâcher-prise est agaçant. Pourquoi? Moi, je viens d'un pays de montagne. Quand on est sur une paroi rocheuse, c'est pas franchement le conseil qu'il faut écouter.
0: On peut lâcher-prise une fois.
1: Alors, lâcher-prise et tenir bon, vous faites le mix entre les deux. Et là, dans toutes les situations, à bicyclette, si vous voulez monter chez moi, vous allez avoir du mal à lâcher-prise parce que je vous attendrai longtemps. En revanche, vous pouvez descendre en roue libre. C'est bien la preuve que, vous voyez, il y a une alternance. Donc, c'est pas tout à fait faux. Mais ce que me dit, moi, la force de l'abandon, et c'est délibérément un oxymore, c'est-à-dire deux mots qui semblent n'avoir rien à voir entre eux, c'est que, en fait, comment l'abandon peut-il être une force? Comment l'abandon peut-il être une force? Moi, je pense qu'il y a peut-être plus fort que les exercices de Saint-Ignace de Loyola, c'est de se laisser vivre. Se laisser vivre, pour moi, c'est plus compliqué que les exercices de Saint-Ignace de Loyola. Si vous l'entendez, non pas orteil en éventail sur une plage, mais... Si vous l'entendez comme laisser vivre en soi ce que nous ne voulons pas entendre, ce que nous voulons bâillonner sous des injonctions multiples de l'éducation, de la société, du patron, de l'épouse, des enfants, etc. Alors, il ne s'agit pas de taire toutes ces influences ou de les considérer comme néfastes, mais il s'agit de toujours rafraîchir ce regard sur les choses essentielles qui donnent du sens à notre existence. Et j'ajouterais plus que du sens, de la saveur à notre existence, d'où l'esprit d'émerveillement.
0: Mais comment faites-vous pour y sentir et y entendre, j'ai envie de dire, la voix de Dieu, l'inspiration divine, et non pas des désirs d'un moment ou le fruit d'influences qu'on mesure mal, mais qui sont celles du milieu qu'on fréquente ou de nos lectures, je ne sais quoi. Qu'est-ce qui fait que vous arrivez à sentir que là, c'est là que ça se passe, en fait. Ce qui est important, c'est là.
1: C'est une très bonne question, parce que c'est la base d'un gros travail que j'ai fait sur moi-même. Si vous voulez, je vous ai parlé de mystique héroïque qui a influencé mes lectures à l'époque, Saint-Exupéry. Il y a cette phrase de Malraux qui m'a longtemps travaillé, l'homme et ce qu'il fait, qui correspondait aussi à ce que j'avais reçu de mon éducation, c'est-à-dire on fabrique sa vie, on fabrique son destin, ce qui est très vrai, parce que l'exercice de la volonté, du libre-arbitre, font partie de la dignité humaine.
0: Puis on est un homme debout, quoi.
1: On est un homme debout. Cependant, tout cela, ce sont des choses qui sont à la fois très vraies et très insuffisantes. C'est-à-dire qu'on s'aperçoit à un moment que toute notre volonté, toute notre bonne foi, toute notre ardeur à réaliser un rêve, une espérance ou tout simplement un projet, ne suffiront pas à un moment. Et qu'il y a une force qui nous dépasse, qui nous déborde. Moi, j'ai expérimenté ça, et je vais vous dire, je devais avoir une vingtaine d'années. J'ai fait une retraite spirituelle au foyer de charité de la Flatière.
0: Oui, la montagne toujours.
1: La montagne toujours, une semaine de silence, une semaine complète de silence. Mais pas du silence seul, bien qu'on se retrouve assez souvent seul dans la nature ou dans sa chambre, dans sa cellule. Mais c'est un silence qui est formidablement habité pendant une semaine. Je vous le confesse à vous, Cyril, personne d'autre nous entend.
0: Alors.
1: Pendant une semaine, j'ai pleuré. J'ai pleuré tous les jours. Ça dépendait des endroits, des moments, etc. Mais j'ai pleuré.
0: Pourquoi ?
1: La découverte de choses qui me submergeaient, justement, d'un amour trop grand. Je me suis aperçu, parce que j'ai peut-être toujours... c'est amusant, parce que j'ai une enfance heureuse, j'avais des parents aimants, mais j'ai toujours eu énormément soif de preuves d'amour. Et ce « je t'aime » que j'exprime dans Jade et les Sacrés Mystères de la Vie, que cette petite fille qui représente pour moi l'esprit d'enfance, entend un jour, moi c'est là que je l'ai entendu, ce « tu as du prix à mes yeux et je t'aime », ce cœur à cœur avec Dieu, c'est quelque chose qui est une expérience bouleversante. Et pour la première fois de mon existence, parce que quand on a 20 ans et des poussières, surtout quand on est un garçon, on ne pleure pas. On prend sur soi, etc. Vous voyez ce que je veux dire? Et là, c'était des larmes qui n'étaient pas des larmes de tristesse. Ce n'étaient pas des larmes de joie non plus. C'était des larmes qui n'avaient pas de nom, en fait. Et que je n'aurais pas su qualifier. mais en tout cas, elles étaient bénéfiques. Elles faisaient du bien. Et il fallait que je sois... C'était un peu comme un baptême des larmes, si vous voulez. Il y a une renaissance à quelque

0: et ce que le cœur a trouvé. Dans Jade, je parle d'un tireur à l'arc. Et c'est il y a quelques années seulement, donc bien longtemps après avoir écrit Jade, que j'ai appris l'étymologie du mot péché. Le mot péché signifie en hébreu, ou en grec d'ailleurs, manquer la cible. Manquer la cible. Donc on sort du registre moral et pécamineux, vous voyez, pour entrer dans l'idée que Dieu n'est pas là pour nous administrer des leçons de morale, il est là pour nous ajuster à la plus belle expression de nous-mêmes. Donc, si on est à côté de la cible, ça veut dire qu'on s'éloigne de soi-même. Ça fait partie des choses que j'ai répétées plus d'une fois à mes fils. Ne te laisse pas entraîner loin de toi-même. Très tôt, on leur a fait confiance pour traverser la France en train, etc. Et à chaque fois qu'on subodorait qu'il pouvait y avoir des tentations, des risques, des possibles qui ne soient pas dans la morale de comportement familial, eh bien, on leur mettait dans leur petite gibecière de philosophie, ne te laisse pas entraîner loin de toi-même. Ça me rappelle un peu ce que me confiait ma mère comme vraiment une philosophie de vie. Elle me disait, fais ce que tu veux, mais fais-le toujours bien. Et c'est quelque chose qui m'a vraiment armé par rapport à ça, parce qu'à la fois, vous êtes dans une confiance inconditionnelle, qui est donc très proche de celle que Dieu vous accorde. Mais c'est un peu le va et ne pêche plus aussi. Hein, vous voyez, c'est-à-dire que c'est pas fais n'importe quoi, fais ce que tu veux. C'est aime et fais ce que tu veux, Saint-Augustin. Vous voyez, c'est-à-dire si ton cœur est empli par l'amour, si tu as vraiment quelque chose de grand en toi, rien ne pourra t'arriver qui soit mauvais.
1: Bien, merci François, on arrive déjà à la fin de cette émission. Je vais vous poser les trois questions rituelles que nous posons à chacun de nos invités. Quel conseil donneriez-vous à quelqu'un qui vous dirait « j'ai envie de rencontrer Dieu, par quoi dois-je commencer ?»
0: Silence, solitude. Éloigne-toi du monde et du bruit et laisse-toi vivre, c'est-à-dire écoute, écoute.
1: Quel est votre héros, votre saint, la personne que vous trouvez admirable ? À part Jade, à part votre épouse. Hein.
0: Très spontanément, François d'Assise. François d'Assise parce que c'est le retour à vraiment à la ferveur originelle pour moi, vraiment, le retour. Et je crois que l'Église aujourd'hui en a besoin.
1: Au jour du jugement, qu'aimeriez-vous que Dieu vous dise, François ?
0: J'aimerais que Dieu me dise « Tu as du prix à mes yeux et je t'aime » et l'entendre de toutes les fibres de mon être. Et puis, bienvenue à la maison.
1: Merci beaucoup François, merci pour ce partage, merci de nous avoir fait voyager dans votre vie, un peu à travers vos livres.
0: Merci
1: pour la confiance que vous nous accordez en nous racontant tout cela, ça fait envie.
0: Merci Cyril.
1: Merci à vous tous pour votre fidélité. 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
1: Du psaume 36. Ne t'indigne pas à la vue des méchants. N'envie pas les gens malhonnêtes. Aussi vite que l'herbe, ils se fanent. Comme la verdure, ils se flétrissent. Fais confiance au Seigneur, agis bien. Habite la terre et reste fidèle. Mets ta joie dans le Seigneur, il comblera les désirs de ton cœur. Dirige ton chemin vers le Seigneur, fais-lui confiance, et lui, il agira. Il fera lever comme le jour ta justice, et ton droit comme le plein midi. Repose-toi sur le Seigneur et compte sur lui. Ne t'indigne pas devant celui qui réussit, devant l'homme qui use d'intrigue. Laisse ta colère, calme ta fièvre. Ne t'indigne pas, il n'en viendrait que du mal. Les méchants seront déracinés, mais qui espère le Seigneur possédera la terre.

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Nous le savons, quand les hommes aiment Dieu, lui-même fait tout contribuer à leur bien, puisqu'ils sont appelés selon le dessein de son amour. Ceux qu'il connaissait par avance, il les a aussi destinés à être l'image de son Fils, pour faire de ce Fils l'aîné d'une multitude de frères. Ceux qu'il destinait à cette ressemblance, il les a aussi appelés. Ceux qu'il a appelés, il en a fait des justes. Et ceux qu'il a justifiés, il leur a donné sa gloire.

0: par les épouses qui ont vécu dans la sainteté, accorde à ton Église d'être le ferment de salut que tu offres au monde.
1: Souviens-toi de ton Église, Seigneur.
0: Par les veuves qui ont consacré leur solitude à la prière et à la charité, fais de ton Église le lieu où s'accomplit le dessein de ton amour.
1: Souviens-toi de ton Église, Seigneur.
0: Par les mères de famille que tu as bénies dans leurs enfants, donne à ton Église d'engendrer tous les hommes à une vie nouvelle.
1: Souviens-toi de ton Église, Seigneur.
0: Seigneur, nous te rendons grâce pour le voyage apostolique que le pape Léon XIV va bientôt effectuer en France. Bénis ceux qui préparent ce voyage. Ouvre le cœur de tous au message qu'il délivrera à cette occasion.
1: Souviens-toi de ton Église, Seigneur.
0: Par toutes les saintes qui ont reçu la grâce de contempler ton visage, accorde aux défunts de l'Église la joie de te voir sans fin.

Très bon réconfort de ceux qui pleurent, tu accueillais avec amour les larmes de Sainte Monique pour la conversion de son fils Augustin. Accorde-nous à la prière de la Mère et du Fils de savoir pleurer nos péchés pour obtenir de toi le pardon. Par Jésus-Christ, ton Fils, notre Seigneur,

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1: Cette semaine à l'émission, on fait l'éloge de l'inactivité. On se demande si la contemplation, c'est une affaire qui est réservée aux moines et aux ermites. Bref, on n'est pas du monde. Bonjour et bienvenue à votre magazine Foi et culture. Ici Antoine Malenfant, votre animateur pour cet épisode. J'ai eu un petit lag mental. Sarah Christine me demandait, est-ce qu'on a prié avant le début de l'épisode? Puis là, je me suis remis en question. Oui, oui, je pense que oui. Bonjour Sarah Christine.
2: Allô?
1: T'as déjà oublié?
2: Ben, écoute,
1: c'était pour ça un grand moment.
2: Parce que je suis toujours en train de prier, puis je me rends compte quand on prie.
1: C'est ça, t'es comme dans une... ça tombe bien pour l'épisode d'aujourd'hui sur la contemplation.
2: Je suis peut-être invitée parce que je suis un peu lunatique, puis j'ai l'air d'être... Je ne sais pas si c'est bon signe d'être invitée à une émission sur la contemplation.
1: C'est ton état de base, la contemplation. Là. Tu respires comme tu contemples.
2: Oui, oui, oui.
1: OK, ben j'ai hâte d'entendre tes trucs parce que moi, c'est pas du tout mon cas, fait que je vais être très, très réceptif à tes expériences, Sarah. Merci d'être là.
2: Merci.
1: Tu es journaliste pour Le Verbe Média.
2: Ben oui.
1: Tu as même écrit un article dans le numéro spécial sur le même thème, sur le thème de la contemplation. Tu nous en parleras dans quelques instants. On a aussi Benjamin Boivin. Bonjour.
3: Bonjour.
1: Chef d'édition pour le magazine Le Verbe.
3: Il en faut un.
1: Il en faut un. Il fait bien ça. Je peux en témoigner. Tu as piloté ce numéro spécial sur la contemplation. Tu as eu l'occasion, par le fait même, j'imagine, de réfléchir un peu sur la question?
3: Bien, ça aurait été un peu inconvénient que je ne le fasse pas, non?
1: C'est une question rhétorique.
3: Voilà. OK, tu veux que je te livre le fruit de ma contemplation, non?
1: Plus tard. Bienvenue.
3: Merci.
1: Frère Simon Lessard, bonjour.
4: Bonjour, Antoine.
1: Journaliste pour Le Verbe Média également. Et frère dominicain.
4: Les deux vocations sont compatibles.
1: Oui, OK. Oui. Mais là, tu es avec nous aujourd'hui, c'est un retour là, quand même.
4: Ça fait longtemps que j'ai participé à l'émission.
1: On ne t'a pas vu depuis plusieurs mois, tu étais en formation.
4: J'étais isolé dans la vie contemplative, justement,
1: ouais.
4: Concentré sur des études en théologie. Et donc, j'ai quitté la frénésie de l'équipe du Verbe pour me plonger dans une vie régulière de prière, d'études et d'écriture. Bon, je dois avouer que j'ai trouvé une certaine joie, non, quand même.
1: J'entends les petits gémissements de Sarah. Ah!
2: C'est... Non, mais je suis
1: jalouse. Dis-le.
2: Mais j'avoue que je suis un peu étonnée parce que Simon puis moi, on se comprend sur notre rapport au FOMO. Là. On a toujours peur de manquer quelque chose.
1: Fear of
2: toujours,
1: missing out.
2: Ouais, exact,
1: ça, tu veux surtout rien manquer.
2: Puis là, de dire Simon d'une manière toute posée, je suis heureux dans la vie contemplative, je suis heureuse.
3: Mais peut-être que son père maître le regarde, il veut pas mal parler.
2: Non, mais c'est bien. Je pense que c'est une bonne chose pour Simon de s'enraciner dans une vie contemplative. Il
1: a, ouais.
2: En même temps, comme dominicain, je pense que c'est un peu...
1: Ben là, ça va avec, ça va avec la job, je pense.
4: Mais pour avoir de quoi de pertinent à dire, une fois de temps en temps, il faut prendre un recul, je dirais, puis prendre
2: d'accord.
4: Le temps de prier, de réfléchir, pour avoir une parole, j'espère, qui ne soit pas simplement la répétition de l'écho du monde.
1: Mm. La contemplation, ouais, ça se fait hors du bruit ou hors de l'hyperactivité. On prendra le temps de définir certains trucs là, dans les prochains instants. J'avais envie de commencer l'émission avec une phrase là, célèbre qui dit qu'on devient ce qu'on mange. Hein? C'est le printemps, là, on commence à sortir un peu plus. Là. Moi, j'ai pris du bide un peu, il va être le temps que je recommence à jogger. C'est vrai qu'on devient... Tu sais, si on mange quelque chose de dégueu, on devient un peu dégueu soi-même. Mais on dit aussi qu'on devient ce qu'on regarde. J'ai envie de te demander, Simon, qu'est-ce que tu deviens, toi?
4: Ben, en ce moment, je te regarde beaucoup, ça m'inquiète.
1: Je sais pas, c'est peut-être une bonne chose.
4: Ben oui, c'est vrai, il y a même un psaume qui dit « Qui regarde vers lui resplendira ». Si on regarde Dieu qui est lumière, on devient soi-même d'une manière symbolique lumière. Je pense que c'est une des belles définitions de la contemplation. La contemplation, en fait, c'est par la connaissance, une connaissance savoureuse, on devient ce que l'on connaît d'une certaine manière, tout en restant soi-même. Donc, c'est une manière de faire l'unité, la communion avec un être sans le dévorer, sans l'assimiler à soi, sans le détruire. Et c'est ça, la contemplation. C'est vraiment une connaissance qui nous transforme, en fait.
1: Et c'est quoi le... Ouais, vas-y donc, Sarah.
2: Bien, tu sais, dans la contemplation, il a regardé un objet. Donc, tu sais, on peut se demander...
1: J'allais demander, c'est quoi l'objet de la contemplation?
2: Oui, hein? Exactement. Donc, on est sur la même lignée.
1: Yes, continue.
2: Donc, on peut se demander, bien, quels sont les objets qui sont dignes d'être contemplés?
1: Ouais.
2: Puis, j'en parlais avec mon mari parce que moi, je suis plus la Marthe dans le couple, puis mon mari est plus contemplatif.
1: On reviendra sur cette page de l'Évangile plus tard dans l'émission.
2: Puis là, bien, c'est ça, on discutait que, dans le fond, si, ce qui a le plus d'être... ou ce qui est le plus bon, le plus beau, ben forcément, ça te transforme aussi. Parce que, puis on peut se dire, celui qui est le plus, c'est Dieu, ultimement. Puis ce qui en est à l'image, c'est comme pourquoi qu'on se sent bien dans la nature, ben c'est que la nature n'est pas faite de main d'homme non plus. Puis après, ben ouais, fait que je pense que c'est une piste, là, se dire ben, quels sont les objets que l'on regarde. Mm. C'est sûr que si tu passes ta journée sur TikTok, tu vas voir là, ton état d'esprit un peu se dégrader. Là, d'où l'article sur le brain rot qui a été écrit par James, là, qui parle de, justement de la détérioration du cerveau selon ce qu'on consomme.
1: Ben ouais, ce qui est un phénomène.
2: Donc,
1: quand même.
2: Il y a un lien là, entre ce qu'on regarde et ce qu'on devient.
1: Ouais. Êtes-vous adepte du brain rot? Le brain rot étant...
3: C'est un peu gênant de le dire en public si c'est le cas, non?
1: Bon, je sais pas, ça dépend.
4: Moi, j'ai jamais entendu ce mot-là.
1: OK, ouais, ben nous, c'est ça. Définissons peut-être...
2: On est d'une autre génération.
1: Cette tendance ou cette...
3: Bon, ben brain, c'est le cerveau. Rot, c'est pour rire. Donc, mm-hmm. Le brain rot, c'est un type de contenu une manière de catégoriser certains types de contenus qui sont de piètre qualité et qui tendent à nous mettre intellectuellement dans de mauvaises dispositions, pour le dire poliment.
1: Des fois par l'humour, des fois par l'absurde.
3: Ouais, c'est ça. Donc, on parle par exemple de vidéos très courtes. Là, on remarque par exemple que dans les dernières années, depuis l'installation d'une certaine culture en ligne, on passe de contenus long format de type blog ou des vidéos plus longues à des produits de plus en plus étroits, de plus en plus courts, de plus en plus sots. En un certain sens, donc avec une visée de plus en plus limitée. TikTok, c'est probablement le réseau social qui est le plus représentatif de ce phénomène-là, mais Dieu sait s'il n'y en a pas un autre qui est en train d'apparaître pire encore.
2: Mm-hmm. Mais l'intelligence artificielle.
3: Et on parle donc, ben c'est ça, le brain rot, tu mobilises beaucoup l'intelligence artificielle. On parle de types de contenus qui sont vraiment comme caractérisés par beaucoup de sottises. On voit par exemple des enfants utiliser des expressions... qui nous semble un peu absurde, 6-7, je sais pas, des choses comme celle-là. Le brain rot italien, des histoires de requins avec des chapeaux, des personnages, des tasses de cappuccino qui parlent, des choses comme celle-là. Donc, il y a comme une espèce d'appauvrissement mental tel que ça produit des contenus de ce genre-là qu'on peut consommer, en fait, pendant des heures et des heures et des heures et des heures de temps, parce qu'on regarde une vidéo de 15 secondes, puis on passe à la suivante et à la suivante, dans une passivité...
1: À chaque fois, on reçoit notre petite dose de dopamine là, qui nous pousse à recommencer.
3: Voilà. Dans une passivité qui singe la contemplation, parce qu'on confusément, on peut dire, ben, si la contemplation s'oppose à l'action, donc agir tout le temps faire des choses, il y a quelque chose de pas naturel là-dedans, de pas proportionné à la personne humaine. On peut pas constamment être dans le travail, l'activité, faire des choses. On a besoin de moments pour recevoir, pour se mettre dans une disposition d'accueil. Puis là où le brain rot, ou plus généralement l'oisiveté, pourrait-on dire, singe la contemplation, c'est qu'elle peut nous donner l'impression qu'on est en train de s'adonner à une activité qui est pas mauvaise, qui est même en soi bonne, qui est réceptive.
1: Du repos.
3: Moi, par exemple, je suis pas une personne qui est prompte à l'activisme. Je suis pas particulièrement actif. Je ne suis pas le genre de gars qui refait sa maison, qui fait du vélo, qui fait toutes sortes de choses. Et puis, naturellement, j'ai toujours eu tendance à me dire, ben moi, dans le fond, je suis un contemplatif. Je suis,

0: Je suis une personne qui est réceptive, qui aime ça voir les choses, les analyser. Mais non, je suis...
1: T'es-tu en train de passer en mode confession, là, ça, comme ça, sans crier gars?
0: Ben là, tu m'as dit qu'il fallait qu'on parle un peu de soi. Donc, j'ai basé sur le piton, Benjamin doit parler de lui.
1: Excellent.
0: Et c'est ce que je fais. Et donc, pour cette raison-là, moi, je me suis toujours justifié de mon oisiveté en me considérant comme contemplatif. Mais si je regarde le genre de choses que je fais de mon temps libre, évidemment, c'est pas nécessairement des choses qui sont contemplatives. Le brain rot, c'est le pire exemple de ça, mais il y a une différence de degré et non de nature entre ça puis le fait de regarder des séries Netflix, par exemple, pendant une soirée de temps ou n'importe quelle autre activité-là qui nous laisse un peu... C'est-à-dire, on finit puis on se sent un peu sale. Mm-hmm. Donc ça nous indique quelque chose.
1: Sarah? Ah.
2: Bien, c'est ça. Je pense que dans la contemplation, des fois, ce qui peut être confondant, c'est que la dimension du repos, c'est comme Dieu se repose le septième jour, mais parce qu'il a fait des efforts et il a accompli. Bien, je ne sais pas si Dieu fait des efforts, là, mais nous, en tout cas, si on accomplit...
1: Il a fait de l'ouvrage. Il a fait
2: Ça. Il a fait une œuvre. Puis... Après, tu contemples le fruit de ton œuvre. Mais puis cette contemplation-là réside dans une forme de repos. Mais il y a une action qui a précédé, je pense. En tout cas, je ne sais pas si c'est juste, là, si vous êtes d'accord.
3: Oui, mais la contemplation, on pourrait dire que c'est l'aboutissement d'un processus de connaissance. Donc, on cherche, on découvre. Une fois qu'on a découvert, qu'on connaît, on regarde comment c'est vrai et beau et bon. Mm-hmm. Et c'est ça, le repos, c'est pas au sens de rien faire, c'est au sens de simplement jouer.
2: Oui, exact.
3: D'avoir la joie de voir comme c'est beau. Comme quand on a monté une montagne puis qu'on prend le temps de regarder le paysage ou d'écouter une musique qu'on trouve belle en boucle pour mieux justement la savourer. Ou justement l'idée de goût et de savourer avec les aliments aussi. Donc, il y a une contemplation sensible, et on peut faire la même chose avec notre intelligence pour les, comme tu l'as bien dit, Sarah, les objets d'études les plus grands, les plus beaux. Mm-hmm. Et je trouve ça intéressant le concept de brain rot, là, parce que, en fait, le problème, c'est pas que les gens contemplent pas, c'est qu'ils contemplent des choses banales et petites. Ils contemplent des nouvelles en boucle, du sport en boucle, des petites vidéos en boucle, des potins, hein, on aime bien. Mais en fait, non, on est fait pour contempler des choses éternelles, en réalité. C'est ça qui va nous donner le plus de joie.
1: Avais-tu ça en toi, naturellement, entre guillemets, Simon, avant de rentrer dans la vie contemplative, la vie religieuse, ou ça s'est développé en entrant dans la vie religieuse? Vois-tu le sens de ma question?
3: Oui, je vois. Ben, je pense que je suis un être déchiré en moi-même.
1: Ah, ben, un autre.
3: Dans le sens que j'ai vraiment les deux côtés.
1: OK.
3: J'ai toujours été fasciné par la connaissance, la lecture, l'étude. Mais en même temps, j'aime beaucoup les projets, l'action, les rencontres humaines. Je dirais que la forme de contemplation qui m'attire le plus, c'est celle qui ressemble au potin, mais un peu plus noble, disons. C'est de connaître des personnes, en fait. Raconte-moi ta vie, tes joies, tes peines, tes craintes, tes rêves. Et puis, ben, ce qui est merveilleux dans le christianisme, c'est que Dieu nous a révélé son cœur. Il nous dit quelles sont ses meilleures pensées, ses meilleurs sentiments envers nous, envers l'ensemble de la création. Et on peut, comme ça, contempler les personnes divines. Et donc, je pense qu'il faut déconstruire une idée de la contemplation que c'est d'être à genoux dans une chapelle, dans le silence, à faire le vide. C'est l'inverse de ça, c'est faire le plein de ce qui est de plus vrai, de plus beau dans le monde. Et je pense que ce qu'il y a de plus beau, c'est des personnes humaines ou divines.
1: Ton confrère Thomas Bonino, c'est ça son nom, je
3: pense? Oui, frère Serge Thomas Bonino.
1: Il disait dans un entretien qu'on a publié sur leverre.com, je pense que c'est toi qui l'as interviewé d'ailleurs, à la toute fin de l'entretien, j'invite les gens à aller le lire, là, où il dit, je contemple d'ailleurs régulièrement le visage de mes frères. C'est quand même touchant de voir ça. Le visage comme le reflet d'un amour plus grand aussi.
3: Oui, convertir notre regard à voir le bien autour de nous, puis les bonnes actions. Chez les catholiques, on a la tradition des saints. Mais s'émerveiller de ces vies d'amour données totalement, c'est de la contemplation, ça.
1: Sarah?
2: Puis Dieu, Dieu. Augustin dit que ce qu'il y a de plus grand que la création elle-même, c'est la création d'une âme. Ou d'une âme rachetée, je sais pas. Mais s'il y a quelque chose de grandiose. Puis moi, je me faisais la réflexion d'une expérience de contemplation que j'avais vécue. C'était quand ma cousine a eu ses jumeaux. Puis, je sais pas si on peut dire que c'est de la contemplation, mais je me sentais comme si on était vraiment en dehors du temps, on n'avait pas besoin de parler. La présence d'un nouveau-né, c'est vraiment particulier. C'était comme un moment plein, rempli. Puis, on était juste complètement émerveillés. Puis, c'était tellement simple. Puis, en même temps, c'est une créature nouvelle.
1: Tu n'étais pas en train de rien faire. T'étais pas en train d'analyser non plus, là, de décortiquer l'événement. ou, de,
2: non,
1: mais t'étais en train d'être traversé toi-même, en quelque sorte passivement, par l'expérience, par la rencontre de ces êtres-là.
2: Oui, puis ben, tu sais, j'imagine que vous pouvez en témoigner les parts de famille nombreuses.
1: Ouais, la maman aussi.
2: Ben oui, parce que... Puis je me dis, c'est tellement pourquoi, tu sais, je me dis, c'est tellement un être vulnérable qui a besoin d'être aimé. Il y a quelque chose de l'ordre de la nature humaine. Mm-hmm. Tu sais, on est appelé à s'occuper d'un être vulnérable.
1: À sortir de soi-même.
2: Oui, exactement. Puis tu sais, je trouvais que c'était un moment quand même... Ça me faisait penser à quand tu dis qu'on voit ça sur des visages, ben le nouveau-né en est un
1: exemple. Es-tu une contemplative, là, hormis ce 5 minutes-là que tu as eues à la vue des jumeaux de ta cousine?
2: Ben, ma collègue Jessie s'est esclaffée de rire quand j'ai dit qu'on avait pensé à moi pour un numéro sur la contemplation, parce que je suis quand même quelqu'un de...
0: Est-ce que ça en dit plus sur Jessie que sur toi?
3: Non, mais moi, je veux témoigner. Je connais Sarah depuis plusieurs années. Je pense que c'est une femme contemplative.
2: Ah,
3: d'ailleurs, elle n'a pas un très grand sens pratique.
2: Oui, mais c'est...
3: Non, mais ça... Non,
0: dire ça, ouais.
3: Mais c'est, elle, tu t'intéresses au ciel, aux étoiles,
2: oui, oui, oui.
3: Au cosmos, à la science.
2: Oui, bien, je pense que
3: c'est une
2: domaines...
3: femme qui aime la prière, mais c'est toujours vécu dans la charité, avec le souci des autres, des personnes autour de toi. Mm. Donc, non, moi, je...
1: Bon, t'as un bon avocat, quand même.
2: Je vais réécouter l'émission quand
1: tu vas être déprimé.
2: Ben oui, mais moi, je pense que je m'intéresse à des domaines un peu spéculatifs. Là, ben, tu sais, j'ai travaillé dans un observatoire d'astronomie. J'aime, à un moment donné, on allait voir le coucher de soleil tous les étés, à chaque soir. Tu sais, j'ai comme plein d'expériences comme ça, mais j'aime beaucoup, c'est ça, ben, regarder les étoiles, j'aimais les maths, tu sais, la paléontologie, tu sais.
3: Des choses inutiles,
2: des sujets,
3: mais belles.
1: Ouais, des affaires qui servent à rien.
2: Mon
1: ouais.
2: Premier bac, je m'étais... Bac multi, les composantes, c'était comme philo, archéologie, sciences et religions. C'est comme des domaines
1: On
2: qui
1: est
2: sont,
1: loin de la menuiserie, mettons.
2: Ouais, mm-hmm. C'est ça, qui sont plutôt abstraits. Là. Puis je pense que je trouve beaucoup de joie, là, tu sais, ouais. Dans la vie contemplative, que j'ai découverte aussi en devenant chrétienne, que j'ai fait une expérience spirituelle très forte au monastère. Puis après, je pense que je t'ai rendue au monastère peut-être une fois par mois. Là,
1: ah,
2: c'était
1: ouais.
2: Toujours... Donc oui, on goûte à quelque chose de bon, je trouve, dans la vie contemplative. Puis d'un autre côté, j'ai besoin aussi de voir des gens, d'agir. Là. Donc je pense que je pourrais pas être une religieuse cloîtrée, mm-hmm. pour ainsi dire.
1: Il y a quand même un écueil là, où... Je sais pas comment le dire, mais tu parles de contempler les étoiles. Il y a un certain risque là, en contemplant la nature que l'idolâtrer ou d'idolâtrer l'objet de notre contemplation. Vous voyez un peu comment on évite cet écueil-là?
3: Je pense que le plus grand écueil, c'est pas tant d'idolâtrer ce qu'on contemple. C'est vrai que ça peut toujours arriver.
1: Mettons, moi, je contemple ma femme, là.
3: Ah, mais là, ta femme est tellement extraordinaire que je comprends que c'est dangereux que tu la prennes pour
1: non,
3: Dieu.
1: C'est ça. Non, mais c'est un vrai risque, là. J'espère qu'elle écoute. Non, mais c'est vrai. Je dis ça à la blague, mais c'est vrai pour les personnes, c'est vrai pour la beauté de la nature. On peut quand même... Il y a un risque de s'arrêter là en chemin, mais tu sembles dire...
3: Ben, j'ai l'impression que dans notre époque, la modernité, le risque, c'est plutôt de se prendre soi-même pour Dieu. Donc, de se contempler soi-même en train de contempler.
1: Oh,
3: ah, comme je suis intelligent, moi qui est sage, moi qui connais de grandes et belles choses.
0: Tu m'accusais de faire une confession publique tantôt. Mais...
3: Non, mais c'est vrai. C'est qu'on peut se dire, à force d'apprendre des choses, de dire « je suis donc sage, moi, de connaître toutes ces choses, commencer à se comparer aux autres. » Et c'est ça le vrai danger, parce que la vraie contemplation, elle est extatique, en fait. Elle fait qu'on s'oublie soi-même, qu'on sort de soi-même. On est saisi tellement par l'autre qu'enfin, je dirais, on est libéré de soi.
1: Ah ouais.
0: Je pense aussi que quand on contemple bien, quand on regarde les choses avec attention et intelligence, on les comprend selon leur proportion, selon un certain ordre. Donc si, par exemple, moi, je prends le temps et l'énergie de contempler les étoiles, ben, c'est de voir de quelle manière les étoiles nous indiquent quelque chose sur Dieu, sur leur créateur. Si je regarde ma femme, par exemple, ben c'est la même chose. Ma femme, je l'aime plus en l'aimant pour ce qu'elle est qu'en en faisant un être qui la dépasse, finalement. Mm. Pour bien contempler, il faut regarder les choses selon l'unité, selon la proportion.
1: Oui, vas-y, Sarah, puis après, je vais revenir sur un truc de Benjamin.
2: Bien, c'est ça. Moi, quand j'ai eu ma conversion, c'était l'année d'après où je travaillais dans un observatoire d'astronomie. Fait que j'étais vraiment comme désireuse de contempler le ciel, la nature, ouais. Par la science. Puis j'ai eu ma conversion, vraiment une expérience très intime là, de Dieu où je pouvais me dire un peu comme Saint-Augustin s'est dit « Je te cherchais à l'extérieur alors que tu étais à l'intérieur ». Puis après, les jours qui ont suivi, j'étais tellement comme émerveillée de la nature. Là. Je me souviens, je pouvais prendre une petite cocotte de pain, puis je me disais, c'est donc bien complexe, mais on dirait que je reliais ça justement à Dieu. Puis je me disais, mon rôle en fait comme être humain sur la Terre, c'est de connaître cette chose, puis de réaliser que je m'émerveille en la connaissant. Tu sais, c'est comme s'il y avait... Il y avait comme une boucle de conscience, je ne sais pas trop comment dire, mais comme si notre rôle comme être humain, c'est de connaître l'univers, mais c'est l'univers qui nous a créés, fait que, ben, qui nous a en tout cas pas créés au sens de Dieu, mais on vient de la matière.
1: Ouais.
2: On est poussière d'étoiles, comme dit Hubert Reeves. Donc, ça m'avait montré que quand on est vraiment unifié en Dieu, là, parce que je venais de vivre une expérience de conversion, de prière... Ben, ça me permettait d'être disposée à recevoir la beauté de la nature.
1: Mm.
2: Parce que je me dis, on peut regarder un coucher de soleil en étant déprimé, ben, tu verras pas, tu n'auras pas l'attitude pour l'admirer, l'apprécier.
1: Il n'y a rien de plus humain que de triper sur une cocotte. Là. Dans le sens, non, mais ça a l'air bête, mais une intelligence artificielle ne serait jamais capable de faire ça. Un chien ne serait jamais capable de faire ça.
2: L'artisanat, ça serait compliqué. Là.
1: Ou la fabriquer,
2: oui,
1: c'est
2: oui,
1: ça,
2: oui,
1: à partir d'un bout de bois, oui. Ça ne serait vraiment pas aussi exact.
3: J'ai une petite anecdote là-dessus, Antoine. J'étais au Mexique un jour dans un couvent, puis j'ai demandé à un vieux frère qui semblait être le sage contemplatif. J'ai dit, c'est quoi la contemplation? Puis il me dit, approche, une sorte de maître karaté kid. Et puis là, il prend la plante qui est sur le bord de la fenêtre, mais une plante banale, là, pas de fleurs, pas belle. Puis là, il prend une feuille, puis il dit, regarde. Je regarde. Il dit, regarde plus, approche-toi. Regarde. C'est ça, la contemplation. Mais en fait, tout ce qu'il voulait dire, justement, c'est regarde, mais avec une très grande attention. Puis quand tu t'arrêtes avec cette attention, c'est là, justement, que tu te mets à faire des liens, à voir, ouais, mais ça vient d'où, c'est pourquoi. Tu vois la magie de la forme, de ce qui semblait banal au premier regard. Tu vois que c'est complexe, que c'est harmonieux. Et la contemplation a besoin de temps, a besoin de lenteur pour que ça se déploie.
1: Et ça fait écho à ce que Benjamin vient tout juste de dire. Cette attention-là, elle est nécessaire, mais elle est attaquée de toutes parts à notre époque spécialement. On fait une petite pause, puis on revient spécialement là-dessus tout de suite après. Merci.
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1: De retour à On n'est pas du monde. Ouais, chin. santé, Sarah. De retour à On n'est pas du monde avec Antoine Malenfant, Sarah-Christine Bourriane, Benjamin Boivin et Simon Lessard. Frère Simon qui est avec nous, c'est exceptionnel. Je suis contente de ta présence.
3: Ouais, arrête en toi.
2: Contemplons-nous les uns.
3: Le mensonge,
1: bon
3: là, c'est pas bien.
1: Non, mais je veux juste que tu
3: te
1: sentes
3: accueilli. Je me sens très accueilli.
1: Bon. On parlait juste avant la pause de cette notion d'attention qui est peut-être le plus grand défi de notre époque. Là. Notre attention est sollicitée constamment pour nous vendre des bébelles, pour qu'on reste captif le plus longtemps possible sur notre écran. Il y a toute une économie de l'attention qui est bien rodée, qui est bien mise en place. Et parallèlement à ça, il y a une survalorisation de l'action. C'est peut-être les deux angles que j'aimerais donner au segment là, qu'on entame maintenant. C'est quoi les... Disons, comment on décortiquerait les obstacles là, à la contemplation? C'est quoi les... comment l'attention est attaquée, pour le dire autrement?
0: Je dirais que c'est notre civilisation, en fait, dans un certain sens.
2: Rien de moins.
0: Non, mais il faut comprendre là, que ce que tu décris, là, on peut être tenté de voir comme c'est un phénomène relativement récent, on a un problème d'attention, de capacité à se concentrer sur certains objets d'étude pendant une période de temps prolongée en raison d'un usage désordonné des écrans et des réseaux sociaux. C'est un problème circonscrit, relativement récent. On en prend conscience, on va être capable de le régler. Là. C'est comme la cigarette. Je veux dire, à un moment donné, le monde se sont mis à fumer, on s'est rendu compte que c'est mauvais pour la santé. On a fait des campagnes publiques.
1: En 15 ans, c'est réglé.
0: En 15 ans, c'est réglé. Il y a une couple de récalcitrants, finalement, on se débarrasse d'eux autres, puis ça va. Non, là, c'est pas vraiment de ça dont il est question. En fait, c'est plutôt un enjeu à l'échelle civilisationnelle. Là. Ça date pas de 50 ans ni de 100 ans. Ça date peut-être plutôt.

0: autour de l'économie de marché. On vit dans une société où, si on n'est pas actif, on ne vaut absolument rien.
1: Bernanos disait il y a une centaine d'années déjà, on ne comprend rien, absolument rien à la civilisation moderne si on n'admet pas tout d'abord qu'elle est une conspiration universelle contre toute espèce de vie intérieure. C'est un peu ce que
0: tu dis. Puis il n'y avait pas de brain rot, puis pas de TikTok, puis rien de ça à ce moment-là.
1: Ben non, c'est ça.
0: Mais on me permettra de faire un peu l'historien de pacotille, là, puis de rappeler quelques faits. Là. On parle, par exemple, à l'époque de la réforme protestante, c'est Henri VIII, le roi d'Angleterre, qui décide, pour des histoires de divorce, de rompre avec l'Église catholique. L'Église qu'il fonde, l'Église anglicane, c'est une Église qui est essentiellement protestante. Et l'une des premières choses qui est faite, c'est qu'on dit, bon, les communautés religieuses, c'est terminé, on n'en veut pas sur notre territoire. On abolit essentiellement la vie contemplative, la vie religieuse. En Angleterre. C'est un phénomène.
1: Simon, au 16e siècle, en Angleterre, il aurait dû s'exiler.
0: Il y a beaucoup de religieux du genre de Simon qui se sont fait. Qui ont passé.
1: Qui ont perdu des morceaux maintenant.
2: Voilà. Après, la Révolution française a fait un peu la même chose.
0: La Révolution française, qui est en fait, d'une certaine manière, une radicalisation du même phénomène, encore plus intense, accentuée, fait essentiellement la même chose. Puis là, c'est vrai, les Dominicains ne sont pas les seuls. Pas mal tout le monde y est passé.
2: Il y en a qui sont allés se réfugier en Angleterre.
0: Ouais, c'est ça. La soupe s'était attiédie un peu en Angleterre à ce moment-là. Donc, si l'on veut, on a vraiment comme des gestes politiques concrets. Là, c'est un projet de société, l'anéantissement de la contemplation. C'est pas une théorie fumeuse là, que j'essaie d'exposer pour défendre mon point puis justifier le choix d'un thème pour un numéro spécial. C'est une réalité historique concrète. Et finalement, nous, on est les héritiers de ça. Puis je pense qu'à notre époque, on est peut-être...
1: Mais qu'on ne se bat pas juste contre nos petites tendances psychologiques, là, c'est ça que tu es en train
0: de dire? Non, c'est pas... Je pense que c'est juste de dire qu'il y a un aspect de tendance psychologique là-dedans. Chacune personne, individuellement, on peut être prompt à l'activisme et éviter la contemplation.
1: Il y a un combat parce que personnel
0: ça nous place peut-être devant nos faiblesses de contempler la création de Dieu, de se voir un peu aussi à travers ça. Il y a quelque chose là-dedans qui nous déplaît un peu à tous, à part les mieux disposés. Mais il y a ça, mais plus globalement, c'est vraiment un ordre social, une organisation sociale qui dévalorise ce qu'il y a de mieux, c'est-à-dire la contemplation, et qui survalorise ce qui est de soi bon, mais pas le meilleur, c'est-à-dire l'action.
1: Et il y a quelques mois de ça, on avait fait un plateau ici avec Laurence Godin-Tremblay, philosophe patenté, là, elle a tous ses diplômes, là, qui nous avait expliqué comment la contemplation était supérieure au travail. C'est une émission sur le travail, elle était venue démolir le thème de l'émission. C'était
0: fidèle
1: un peu gênant.
0: Fidèle à elle-même.
1: Fidèle à elle-même.
2: Elle travaille toujours pas, d'ailleurs.
1: Ouais, on l'a pas rappelé. Hein? Non, c'est pas vrai. C'est une sorte de wedding crasher. Là. T'sais, elle est débarquée dans le party, puis elle a tout saccagé. Et ça m'a choqué. Je dois avouer que je suis un héritier de tout ce que tu décris, de tous ces siècles-là que tu viens de décrire rapidement, Benjamin, parce que je me suis dit, mais ça, c'est... Ben, tant mieux pour Simon, qui peut contempler là, dans son monastère, dans son couvent, mais moi, j'ai pas le temps. Là. J'ai pas le temps. Là. J'ai une vie. Je me lève le matin, puis pouf, le train part, puis ça arrête quand je me couche le soir et encore.
0: C'est ça, c'est une vérité qui dérange. Puis elle dérange justement parce que je pense qu'on est si peu pourvu en moyens pour comprendre ce qu'est la vraie contemplation qu'on a de la difficulté à voir ce qu'il y a de bon dans la contemplation elle-même. Justement, comme je le disais plus tôt, on oppose souvent le travail ou l'activisme, un mode de vie très, très engagé qu'on tend à valoriser, à un style de vie plutôt oisif, où finalement, on porte notre attention sur soi-même, on se repose, on fait du self-care, je sais pas. Puis peut-être qu'à notre époque, justement, disons, dans les quelques dernières années, le culte du travail et de l'action tend à s'effacer un peu. Mais ce n'est pas au profit d'un regard ajusté à la contemplation. C'est vraiment plutôt au profit
1: d'un divertissement
0: cheap qui est valorisé, décomplexé, mis en valeur. Puis finalement, entre ces deux extrêmes, entre ces deux mots-là, la contemplation, encore une fois, est oubliée parce qu'on est encore dans une modalité de cette civilisation de l'action-là que je décris.
1: Simon?
2: L'ennemi, ce n'est pas tant l'action. Surtout quand tu es laïque, quand tu as une famille, quand tu travailles, évidemment que tu as une vie active. L'ennemi de la contemplation, je pense que c'est le désordre, en fait. C'est le fait de ne pas ordonner tes actions à la contemplation, de penser que c'est transformer le monde, c'est produire, consommer, qui est le meilleur possible de l'expérience humaine. Si tu as une vie très active, mais que tu aspires à la contemplation, et que tu en fais comme même le but de ta vie, parce que le ciel, ultimement, ce sera une vie purement contemplative et beaucoup plus joyeuse du fait qu'elle est contemplative. Là, ce ne sera pas ennuyant. ben, là, ça peut aller. Et,

0: L'autre ennemi, c'est les soucis, en fait. Hein? C'est comme Sarah l'a mentionné tout à l'heure dans l'évangile de Marthe et Marie. Le problème, c'est pas que Marthe fait à manger pour se servir à Jésus de la nourriture. Le problème, c'est vraiment les soucis, en fait, l'inquiétude. Mais l'action en elle-même, si elle est au service de la contemplation, elle est excellente.
1: Mais c'est ça, c'est des soucis qui la rendent aveugle, en fait, devant ce qui se joue devant ses yeux.
2: La présence réelle devant elle.
0: Oui, ou que c'est l'action pour l'action, l'utile pour l'utile pour l'utile, et ça devient une spirale infernale où c'est toujours de plus en plus vite, jusqu'à notre monde moderne qui est en burn-out, autant psychologique qu'écologique, en fait.
2: Sarah?
3: Bien, moi, je vois plusieurs choses à partir de ce qui a été dit, mais déjà, je me dis, bon, avant, il y avait le dimanche qui était peut-être plus pratiqué le jour du Seigneur. Même comme catho, moi, est-ce que je vis bien le dimanche? On s'était dit avec Kevin que peut-être mon mari, qu'on n'aurait peut-être pas de cellulaire là, ce jour-là. On veut essayer de vivre quelque chose de particulier pour être mieux en relation les uns avec les autres, moins préoccupés, plus libres dans... Fait que c'est vrai que comme société, tu sais, bon, là, je sais pas si s'il y aura un parti politique qui pourrait remettre ça au goût du jour, mais je me dis, tu sais, c'est vrai que la contemplation demande un certain ordre. Donc déjà, si dans la semaine, il y a une journée au moins où tu te dis, bon, cette journée-là, c'est vraiment consacré à autre chose que les tâches qui visent à l'utilité, ça, je pense que c'est bon de mettre ça dans son horaire. En tout cas, au bout du moins, certaines périodes où on peut prendre...
2: Et qu'il n'y ait pas juste un repos pour recharger les batteries, pour continuer à travailler, non, mais ça. L'inverse. C'est-à-dire que le travail qui permet ce moment de gratuité-là.
3: Oui, c'est ça. Puis l'autre chose aussi, je vois, c'est que je le vois beaucoup avec mon enfant, là, parce que, tu sais, je trouve que les enfants sont de nature un peu contemplative. Ils peuvent passer des heures à jouer avec un bout de bois, puis... ils n'ont pas de responsabilité, là. Ils peuvent juste être là puis exister. Là. Puis des fois, quand je donne l'écran à Ellie ou mon téléphone, bon, ça m'arrive que ça lui glisse entre les mains, ben, après, il a tellement été surstimulé. Puis c'est ça le problème de notre époque. On est habitué d'être pollué là, d'une manière assez intense. Il y a des pubs partout, ouais. Des sons de téléphone, de notification, de... On est toujours surstimulé, puis on attend beaucoup de ce qu'il y a à l'écran. On veut des effets spéciaux. Je ne sais pas si on cherche la sensation. Donc, d'être là à s'ennuyer, à avoir rien à faire, bien, je pense que c'est un premier pas vers la contemplation, puis que justement la surstimulation empêche d'accéder peut-être à l'espèce d'ennui qui va faire qu'après, tu vas pouvoir vivre peut-être une expérience parce que tu ne dépendras pas de quelque chose d'extérieur. C'est ça, tu sais, comme je me rappelle d'une expérience en Haïti où, justement, nos soirées, on n'avait rien. Puis tout d'un coup, bon, on se met à jouer de la musique, on se met à chanter des chansons, puis, tu sais...
0: Des activités gratuites,
3: exactement, exactement. Donc, je trouve que ça, c'est un problème de notre époque, là, de ne pas savoir comment gérer l'ennui ou l'absence de stimulation.
2: Et comme quelque chose... Benjamin parlait de quand on est devant un beau paysage, là, il y a quelque chose de dérangeant là-dedans, c'est-à-dire que ça nous replace forcément, si on est un peu attentif, à notre posture ou à notre position de créature. Donc, ça peut être, entre guillemets, humiliant ou ça nous rend humble, on peut l'espérer. Et c'est toute la distinction, justement, entre consommer et contempler, où on consomme, on prend pour soi, alors que dans la contemplation, il y a l'accueil, la gratuité, où on n'est pas en train de modifier le paysage, mais de l'accueillir tel qu'il est. Et ça même... Bonino disait ça encore une fois, ton frère dominicain, Simon, de se laisser transformer par le réel et non d'essayer d'avoir une emprise sur lui pour le transformer.
3: Ouais, c'est clair.
2: L'action transforme le réel. Je veux dire, si je fais une table, je la transforme, là, je transforme le bout de bois. L'inverse, on est dans la contemplation.
0: Mais je pense qu'à la racine de tout activisme, pas nécessairement de toute action, de tout activisme, donc un dérèglement de l'action, il y a vraiment l'orgueil. Bon, c'est facile à dire parce que l'orgueil est à la racine de tous les maux, là. Mais dans quel sens? C'est qu'on croit vraiment, moi, j'ai plus à donner qu'à recevoir. Moi, j'ai déjà tout. Moi, les autres ont donc besoin de moi, de mon action, de mes paroles, etc. Et moi, je vais transformer le monde. Et derrière ça, sans que ce soit nécessairement dit consciemment, moi, je vais sauver le monde. L'humanité va se sauver elle-même. Alors que la contemplation, oui, c'est un exercice d'humilité parce que c'est recevoir. Donc, c'est de la posture de l'enfant. Mais au final, on est gagnant. On est beaucoup plus gagnant en recevant qu'en donnant. Surtout que nous sommes des créatures imparfaites. Si on était Dieu, bon, on aurait peut-être plus à donner qu'à recevoir, mais en tout cas, moi, je ne suis pas Dieu. Et donc, c'est de redécouvrir justement cette attitude de l'enfant qui reconnaît sa pauvreté et qui a une très grande joie à accueillir et à recevoir le réel, recevoir, quand on est croyant, recevoir la parole de Dieu et de se laisser remplir, je dirais, de tout ce qu'il y a de vrai et de beau dans ce monde.
2: Vas-y, ça.
3: Puis, tu sais, je trouve que dans notre vie spirituelle, des fois, on peut vivre notre relation à Dieu pour obtenir quelque chose. Tu sais, souvent, au début de ma vie spirituelle, on me disait, ah, contempler, c'est voir Dieu pour ce qu'il est et non pour ce qu'il t'apporte. Puis des fois, c'est vrai que moi, je prie parce que ben, je veux avoir une sensation de la paix, de la joie, je veux être exaucée.
1: De ta liste d'épicerie, là.
3: C'est ça. Je ne dis pas qu'il ne faut pas faire ça, là. C'est bien les prières de demande, mais c'est vrai que... T'sais, même dans nos relations interpersonnelles.
2: Est-ce que c'est que ça, ta relation avec Dieu ou avec les autres?
3: Oui, est-ce que je suis avec l'autre pour être avec l'autre d'une façon gratuite ou je veux être avec l'autre parce que j'ai peur d'être seule, parce qu'il me rend un service? Parce qu'on peut toujours se questionner sur est-ce qu'on vit vraiment la relation avec Dieu et les autres d'une façon contemplative et gratuite? Là?
2: En effet. Simon, tu parlais de la contemplation. Évidemment, c'est ça le thème. Ça me faisait penser à quand... pas sur moi, s'il te plaît. On fait un autre santé après. Je me souviens plus ce que tu as dit, mais ça m'a fait penser au fait que on est quatre ici qui écrivons des textes, qui partageons, qui donnons. C'est ça, tu disais recevoir, donner. Les périodes, en ce qui me concerne, les plus créatives, c'est celles qui suivent des périodes de contemplation, de prière, de lecture profonde, de mise à l'écart.
0: Dans ta douche, dans ton cas, c'est un moment contemplatif où il te vient plein d'idées.
2: C'est le 8 minutes de la journée où je suis pas en train de faire quelque chose. Oui, c'est vrai. Non, mais c'est drôle. Mais oui, il y a quelque chose de ça. Mais ça peut être une retraite, ça peut être justement une lecture. Est-ce que vous avez ce même rapport-là? Est-ce que la contemplation... Parce que tu disais, si on pense qu'on a tout à donner aux gens, aux autres, sans penser que nous-mêmes, on doit d'abord recevoir, finalement, on n'a pas grand-chose à donner. Sinon, ce qu'on a reçu, tu sais.
0: Je pense qu'on est appelé au don, là. On est des êtres de don, puis on se réalise dans le don.
2: Mais on a bien plus à donner après avoir reçu, non?
0: Oui, c'est ça. C'est qu'on n'est pas des lacs, on est plus des tuyaux. Et donc, on peut plus donner... ou seulement donner dans la mesure où on reçoit. Mmh. On est vraiment des instruments, des aqueducs. C'est une grande image qu'utilise Saint Bernard, entre autres, pour parler de la Vierge Marie, mais de nous tous, en fait. Et donc, c'est ça, quand on se prend pour Dieu, on pense qu'on est la source. Quand on reconnaît qu'on est une créature, non, je ne suis pas la source, je suis l'aqueduc, je suis un passeur, en fait. Et je transmets ce que j'ai moi-même reçu. Et c'est ça le métier de journaliste, c'est ça le métier de prêtre aussi. Ouais. C'est de livrer aux autres le fruit de sa contemplation.
1: Non, mais c'est quoi après? Un journaliste incompétent, c'est quoi? Un journaliste incompétent, c'est quelqu'un qui parle et qui ne sait pas de quoi il parle. Donc, il dit des mots là, pour faire du temps à la télévision, par exemple. Je veux dire, je pense qu'on s'est tous rendus coupables de ça, chacun à notre tour. Puis, qui, dans le fond, il ne sait pas trop de quoi il parle, mais il y a du temps à remplir, puis il faut qu'il fasse ses trucs. Ou qui écrit des mots, parce qu'il y a un édito à écrire pour demain, puis il ne l'a pas fait encore. Bon,
0: il y a des beaux jeux de mots, par contre.
1: Oui, c'est ça. On peut s'en sortir. Je veux dire, tout n'est pas mauvais. Mais le point, c'est que pour bien faire un travail journalistique, il faut d'abord faire de la recherche. Il faut d'abord s'exposer à la réalité, aller à la rencontre de... Généralement, c'est des personnes. Aller à la rencontre de personnes, de réalités sociales, puis essayer de bien les comprendre pour ensuite partager avec ceux qui n'ont pas un accès direct à cette réalité-là le fruit de leur contemplation, finalement. Mm. Ce qu'on contemple comme journaliste, ce n'est pas la même chose nécessairement qu'on contemple lorsqu'on est un religieux ou lorsqu'on est un scientifique. Mais dans tous les cas, il faut recevoir pour ensuite donner. C'est un principe général qui s'applique assez bien.
0: En t'écoutant, Benjamin, bien un flash. Le meilleur exemple d'un mauvais écrivain ou un mauvais journaliste, c'est que tu lis son texte puis c'est à peu près pareil que ce que va te donner une IA.
1: Voilà.
0: Pourquoi? Parce que l'IA, elle n'a pas contemplé, justement. Mmh. Elle a fait un ramassis des opinions les plus fréquentes du monde, elle a mis un peu d'ordre dans tout ça, comme un collage de citations. Mais il n'y a pas une pensée propre. On sent qu'il n'y a pas eu... Ça n'a pas été savouré, digéré, assimilé à une personne unique. Et donc, c'est beige, c'est neutre, ça fait un job. Mais ça ne va jamais nous transformer profondément ce genre de texte-là, en fait. Mmh.
2: Benjamin, tu évoquais la société médiévale.

0: comme étant le summum, là, en tout cas dans le Moyen Âge chrétien, là, le summum de la société qui place la contemplation à sa juste place, là, c'est-à-dire au sommet de la pyramide, dans les activités humaines. Est-ce que ça serait possible d'imaginer une société comme ça aujourd'hui? Et si oui, à quoi ça ressemblerait pour toi?
1: Ben oui, pourquoi ce serait pas possible? L'homme médiéval n'est pas différent de l'homme moderne. C'est le même être créé par Dieu, avec les mêmes facultés rationnelles, les mêmes appétits, les mêmes désirs, les mêmes aspirations, les mêmes besoins. Ça, c'est une tendance qu'on peut avoir comme de regarder le passé puis de traiter des gens qui nous ont précédés comme s'ils appartenaient à une autre espèce, comme si le monde dans lequel ils ont vécu nous était inaccessible. Certes, les conditions matérielles d'existence ne sont pas les mêmes.
0: La peste, ça t'oblige à contempler
1: ta
0: mort.
1: On en a eu une peste il n'y a pas si longtemps que ça. Puis
0: une peste tout net.
1: On a mis des proportions, on en a fait des proportions intéressantes. Là, mais...
2: Oui, il y en a qui sont devenus contemplatifs.
1: Oui,
0: c'est vrai.
1: Tout ça pour dire que...
3: Je sens que ça va déraper, là.
1: Tout ça pour dire que il n'y a pas de raison de penser qu'en principe, on ne peut pas vivre un essor, l'essor d'un nouvel âge contemplatif. Après, de quoi ça aurait l'air? Regardons de quoi ça avait l'air à l'époque du Moyen Âge. Je ne sais pas qu'au Moyen Âge, les gens ne faisaient rien. Il y avait beaucoup d'activités, il y avait du commerce, il y avait de l'agriculture, il y avait de la guerre. Les aristocrates passaient leur temps à se faire la guerre continuellement. Donc, il y avait de l'action en masse au Moyen Âge. Mais ce qui est valorisé au Moyen Âge, puis ce qu'on cherche à rétablir lorsqu'on le perd, quand on fait des réformes, par exemple, à l'intérieur de l'Église, c'est d'abord la prière, d'abord la louange du Seigneur, d'abord la vie religieuse. Lorsque les ordres religieux médiévaux se réforment, par exemple, lorsque les bénédictins subissent une réforme, puis il y a une branche de cisterciens qui apparaissent, puis en plus, ensuite une branche de trappistes, c'est pas des réformes pour simplifier l'office liturgique ou pour enlever l'habit ou pour changer la langue des offices pour la rendre plus accessible. Au contraire, lorsqu'on a des réformes, c'est pour aller retourner en arrière, restaurer, rétablir, rallonger. Il y a un idéal de contemplation et de louange qui est extrêmement exigeant et extrêmement élevé. Puis la conscience de l'Église médiévale, c'est de toujours se réformer pour se purifier, pour retourner vers ça. Et je pense qu'il n'y a pas de raison de penser que cet idéal nous est inaccessible. Certes, toutes les personnes dans une société ne peuvent pas vivre de cette façon-là. Il y a de l'action qui doit être ordonnée à cette contemplation-là. D'abord, il doit y avoir des laïcs pour produire des religieux. Hein, les parents de Simon, là, c'était
0: pas des laïcs.
3: C'était pas des religieux, ouais.
1: Non, c'est ça. C'était pas des religieux. D'abord, il y a ça, puis ensuite, il y a des grands biens là, dans la vie active, des biens qui ne sont pas à sous-estimer ou à traiter, comme le disait Simon. Là, c'est pas que l'action est de soi mauvaise. C'est plutôt l'orientation, ce qui est le plus chéri dans la société. Et moi, j'ai l'impression que s'il y a de quoi, c'est qu'à notre époque, par le négatif, finalement, on voit tellement clairement les effets pervers d'un renversement du primat de la contemplation sur l'action, donc une société qui fait primer l'action. On en voit tellement les effets pervers qu'on est peut-être les mieux disposés à faire une vraie réforme.
3: Mais la raison fondamentale, je fais du pouce sur ce que Benjamin dit, là, c'est qu'on est fait à l'image de Dieu. Dieu, c'est un contemplatif pur.
0: Pourquoi?
3: Il est pensé de la pensée, disait Aristote.
0: Qu'est-ce que ça veut dire?
3: Ça veut dire que Dieu, en plus, dans le mystère chrétien, on sait que c'est trois personnes qui se connaissent et qui s'aiment mutuellement, qui sont dans une sorte de conversation amicale éternelle. Et même quand Dieu agit, quand il crée, quand il sauve, il le fait, c'est dur à comprendre, mais en contemplant. C'est sa connaissance aimante qui transforme le monde.
0: Et d'ailleurs, après chaque jour de la création, il y a un constat...
3: Il dit que cela était bon.
0: ...de la beauté, de la Exactement. Bonté de ce qui a été créé.
3: Et nous, tout notre corps, tout notre esprit a été designé, si tu permets l'anglicisme, pour faire de nous des êtres à l'image de Dieu contemplatifs. Le but de la vie humaine, c'est la contemplation. Ce n'est pas un bel à côté, une épice qui donne la saveur au monde pour certaines personnes qui ont cette fibre-là. Non, le but de tout être humain, c'est la contemplation. La fin de la vie humaine au ciel, ce sera la contemplation. Et le but de la vie sur Terre, c'est de s'exercer, de se préparer pour la vie contemplative, chacun selon son état de vie. Mais si tu ne développes pas la joie de la contemplation sur Terre, tu risques d'être dégoûté du ciel et de t'en détourner, en fait.
0: C'est trippant parce que dans le numéro spécial, il y a un article, moi, qui m'a quand même interpellé sur quelqu'un qui est tombé littéralement d'un mur, là, puis qui s'est retrouvé à l'hôpital pendant plusieurs semaines, incapable de rien faire, et que ça a été une révélation, un moment justement de s'exercer à vivre ce pourquoi elle était faite, découvrir des nouvelles façons d'entrer en relation avec les gens dans une gratuité totale, t'as rien à offrir aux autres, sinon une écoute, une attention. Je trouve ça formidable comment, si on s'exerce pas par soi-même ou si on fait pas des actes, ou si on choisit pas, ben ça se peut que la vie ou la providence nous
3: rattrape. Les maladies, comme tu disais. Ben, c'est Saint-Ignace s'est converti comme ça. Il est tombé aussi, je pense, de son cheval. Blessure. Il a été pris pendant plusieurs mois à pouvoir presque rien faire, sauf lire des vies de chevalier puis des vies de saints. Finalement, il s'est rendu compte qu'être saint, c'est mieux qu'être chevalier.
1: Oui, oui. Puis combien de gens, je pense qu'on se convertit à une vie contemplative, un peu comme on se convertit au christianisme. Combien de gens se convertissent à la foi chrétienne après avoir vécu des épreuves? La perte d'un proche, une maladie, un grave accident, des choses comme celle-là. C'est des choses qui nous donnent d'abord l'occasion de voir notre petitesse, puis finalement, de peut-être, sous ce rapport-là, de mieux cerner sa place dans le grand tout. Puis ça nous met dans les meilleures dispositions, finalement, pour vivre de la manière, la manière qui convient à notre nature.
3: C'est la pauvreté, toujours, qui nous rend contemplatifs. Moi, ça me frappe, je crois souvent ces temps-ci, dans la ville des sans-abri. Je pense que c'est les personnes les plus contemplatives de nos villes modernes. Oui. Le nombre de temps à regarder, à observer autour d'eux, à parler entre eux. J'en ai même croisé un qui passe sa journée à lire des livres que les gens lui donnent.
2: Mais il y en a qui choisissent cette vie-là aussi, là, qui ne se retrouvent pas dans la
3: Ce sont des gens souvent priants, des gens de foi.
2: Qui cherchent une liberté dans cette vie.
3: Ouais. Et la moindre des fois, tu leur donnes une pièce. Moi, des fois, je passe pour leur donner du café, des choses comme ça. Ils sont toujours dans l'émerveillement, dans l'action de grâce. Pour eux, tout vient de la providence, tout est un don. Ils me convertissent, pas dans le sens qu'ils me convertissent parce que j'apprends à être généreux. Non, ils me convertissent parce qu'au fond, ils ont peut-être la meilleure disposition par rapport à la vie que nous, les riches, les actifs, pris dans le tourbillon du monde, on oublie, en fait.
0: Wow! Petite pause, on termine avec le dernier segment tout de suite après.
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0: De retour à On n'est pas du monde, on parle aujourd'hui de contemplation, de cette, de ce but de la vie humaine, finalement, qui est celui de contempler. Mais on n'est pas les premiers à penser à ça, ni à tenter d'expérimenter ça. Il y a, Sarah l'a évoqué un peu plus tôt, Simon aussi, cette page d'Évangile célèbre où on voit Jésus qui débarque chez ses amis à Béthanie, Marthe et Marie et Lazare, leur frère. Et là, il est reçu par Marthe qui s'active. D'ailleurs, Marthe, ça veut dire la seigneuresse, là, la patronne de la maison, on pourrait dire. C'est l'étymologie même de son nom. Agère, bref, agère la cabane. Elle prépare des petits plats, elle met la table, s'assure que tout est correct. Puis là, pendant ce temps-là, il y a sa sœur Marie qui est au pied de Jésus et qui l'écoute attentivement, je souligne le mot, qui n'aide pas du tout sa sœur. Et là, elle reçoit les reproches de Marthe. Pourquoi elle reçoit les reproches de sa sœur, Simon?
3: Ben, parce que sa sœur dit « elle fait rien, c'est une fainéante ». C'est un reproche qu'on entend encore aujourd'hui, surtout pour les moines, les moniales, des fois, ou pour les gens justement qui aiment la vie contemplative, la prière, les arts, toutes les choses un peu gratuites de ce monde qui ne sont pas productives. Mais Jésus, justement, lui dit « ben non, Marthe, c'est toi qui te trompes, c'est Marie qui a choisi la meilleure part ». Parce que Marie est en train de vivre le but de la vie humaine, qui est la communion avec Dieu. Jésus est Dieu, là, pour les chrétiens. Donc, d'écouter Dieu, d'être un avec Dieu. Quand on invite des amis pour un repas, le but, c'est pas de manger. Là. Le but, c'est de faire la communion dans la conversation.
0: Mais il faut faire le repas quand même.
3: Oui, mais Jésus dit une seule chose suffit. Donc, on peut le comprendre spirituellement, une seule chose suffit, Dieu, la parole de Dieu, l'union à Dieu. Mais on peut le comprendre, un seul plat suffit pour un repas entre amis. Il n'a pas besoin d'en faire trop. Là. On n'est pas venu ici pour...
0: Un service, pas quatre services.
3: Oui, puis dans le fond, est-ce que Marthe essayait pas un peu de se glorifier elle-même en disant, regardez le beau festin que j'ai fait, je ne sais pas, je ne suis pas dans sa tête à Marthe, je ne veux pas non plus trop l'accuser. Mais oui, je pense qu'il faut revenir à l'unique nécessaire. Et l'unique nécessaire, c'est la présence de l'autre, l'écoute de l'autre. Et c'est ça encore.

0: Une fois, c'est les soucis, c'est pas l'action. C'est, je le répète, c'est pas l'action, mm-hmm. c'est la distraction, en fait. Mm-hmm. On vit aujourd'hui dans l'éparpillement, dans la distraction, alors que ça prend de l'attention. En réalité, Simone Veil parlait beaucoup de ça, là, l'attention. Ouais. L'attention, quand on y pense, c'est presque la même chose que l'amour. Hein. L'amour, c'est être attentif clairement. Aux autres.
1: Sarah?
2: Ben, dans le numéro spécial, vous irez le lire, il y avait un portrait d'un frère qui décrivait Mère Teresa, qui disait que finalement, contemplait en voyant le Jésus dans le pauvre qu'elle aide. Mm. Donc, peut-être que dans la vie, une certaine forme de vie active, il peut avoir une contemplation, je ne sais pas, j'ouvre la question, là, mais dans le sens, dans le service, si tu vois l'autre comme étant peut-être Jésus, ouais.
1: Sarah, t'as frayé avec les spiritualités orientales dans une
2: oui.
1: autre vie.
2: Oui.
1: Y a-t-il une différence entre
2: oui.
1: la contemplation, disons, d'un point de vue spécifiquement chrétien?
2: Oui. Ben, je veux pas juger, je connais pas de fond en comble.
1: Parle de ton expérience.
2: Le bouddhisme, là, ouais. là, mais mon expérience dans un centre bouddhiste où je méditais, je me concentrais sur mes perturbations mentales, comme des nuages qui brouille le ciel. Certes, on en a, puis de fait, mm-hmm. ça brouille notre esprit. Mais c'était comme le seul but, en fait. Il y avait... Alors que dans le christianisme, ce que j'ai découvert dans la prière, c'est que je suis en relation avec un autre qui est imprévisible, comme quelqu'un qui débarque chez moi sans prévenir. Mm. C'est une autre personne que l'on reçoit.
0: Elle dit
2: qu'on
0: ça parce qu'hier,
2: pas.
0: Je me suis pointée ouais. chez elle, t'en attendais pas. Clin d'œil.
2: C'est ça, je lance des petits messages. Mais donc, ouais, je trouve qu'il y avait cette dimension-là. Puis la bonne nouvelle dans le christianisme, c'est que tout le monde. Ben, je sais pas si tout le monde peut faire contemplation, mais je pense que Dieu peut donner sa grâce à tout le monde, puis ça dépend pas de notre effort. J'avais une retraite avec les filles de notre fraternité. On est dans une fraternité laïque dominicaine. Puis il y avait un frère qui nous expliquait ben, le but de la vie contemplative. Là. Puis c'était comme pas de cocher une case dans un fichier Excel. C'est bon, j'ai fait ma prière aujourd'hui.
1: C'est pas une technique. Hein.
2: C'est Dieu qui veut s'unir à nous dans le plus grand dessein de notre orientation sur Terre, c'est de s'unir à Dieu. Ben, c'est pas quelque chose que je me dis, bon, ben, j'ai fait en 10 minutes.
3: Ben, c'est que t'es dans l'activisme dans ce cas-là.
2: Ouais.
3: D'ailleurs, tu parlais de l'économie de l'attention au début de l'émission. Je pense qu'il y a de quoi de vraiment fascinant là-dedans. Là. On prend conscience de la valeur de notre attention maintenant. On en parle, il s'écrit des livres là-dessus, puis toutes sortes de podcasts qui concernent le sujet. C'est bien, là. C'est une très bonne chose de prendre conscience de la valeur de notre attention, de chercher à l'utiliser d'une façon qui nous est le plus profitable. En même temps, le risque, c'est un peu de mettre la case contemplation dans le plan général, dans le plan d'action de notre vie.
2: Ouais. Mmh.
3: Ça ne fonctionne pas tout à fait comme ça. Là. Certes, il faut comme être volontaire et puis faire des choix de libérer du temps pour ouais. s'adonner à des moments de contemplation dans sa vie, mais de le faire de cette façon-là, là, qui, on se dit finalement, il faut que je le fasse parce que c'est comme ça qu'on vit bien. Il faut ouais. que je mange bien, il faut que je m'entraîne, il faut que je fasse une demi-heure de méditation transcendantale.
2: C'est pas une performance.
3: Sinon, je vis pas comme il faut. Mm. Ben, là, on est en train de performer la contemplation. Puis il y a quelque chose de bon là-dedans, mais c'est très limité.
2: Oui, puis ce qu'il nous disait aussi, c'est que ben, y a rien à faire. La seule chose que tu as à faire, mettons, c'est de sortir dehors au soleil. Tu sors, mais après ça, tu reçois le soleil, les rayons, puis tu ne penses plus à toi, à tes préoccupations. Donc, il y a vraiment cette espèce de contradiction-là. Oui, tu as une action à faire, mais après ça, c'est pour te laisser faire, pour recevoir, en fait, de l'être qui t'a créé, qui veut te donner tout ce qu'il est, en fait, alors que toi, tu n'es rien.
1: Une minute, Simon.
0: Ah ben, j'allais juste dire que je pense que la grande nouveauté, peut-être crise de notre époque en ce moment, c'est l'apparition de l'intelligence artificielle. Et je pense que c'est directement lié à la contemplation, au moins de deux manières, en fait. C'est-à-dire qu'elle ne peut pas et ne pourra jamais contempler à notre place. Elle ne pourra jamais avoir la joie à notre place. La joie d'écouter la musique, la joie de comprendre, la joie de s'émerveiller, de s'étonner de ce qu'on voit, de ce qu'on comprend.
1: Ouais.
0: Et deuxièmement, elle risque de libérer beaucoup de temps libre, en fait. Mais qu'est-ce qu'on va faire de ce temps libre? Il faut apprendre ces activités gratuites de contemplation, sinon on va essayer de juste mettre encore plus d'activisme dans tout ça jusqu'à mourir de vitesse. Je ne sais pas si c'est possible. Là. Oui, en fait, je sais que c'est possible.
1: Que oui.
0: hein? Et donc, en fait, non, là, on ne peut plus aller plus vite. Là. On va tous mourir, en fait, si on continue à aller plus vite. La Terre ne suivra pas, puis notre corps, puis notre psychisme ne suivra pas. Donc là, maintenant, il faut réapprendre le vrai loisir, c'est-à-dire utiliser ce

0: t'enlève pas pour être plus efficace et faire plus de choses, mais pour apprendre à contempler, apprendre tout ce qu'il y a de gratuit et de beau dans la vie.
1: Simon Lessard, François Lessard, dominicain, journaliste pour Le Verbe Média. Benjamin Boivin, chef d'édition pour le magazine. C'est lui qui a piloté ça, c'est formidable. Sarah-Christine Bourriane, journaliste pour Le Verbe. Tu as écrit un article sur...
2: un ermite urbain.
1: Ah ouais, ça, c'est assez contemplatif, un ermite. Et on se dit à très bientôt pour un autre épisode. J'en ai pas du monde.

0: Voici venue l'heure de votre Quesaco, soyez les bienvenus. On commence sans plus attendre avec un mot que vous connaissez forcément. Oui, j'en suis sûr. Conversion. Conversion. Ben, c'est vrai que tous les chrétiens en ont sans doute une bonne idée, mais vous savez aussi que dans cette émission, il y a toujours plein de surprises, plein de petites subtilités. Et d'ailleurs, ce sera l'occasion de parler de la conversion de Saint Paul, qu'on fête habituellement le 25 janvier. Mais juste avant, notre traditionnel micro-trottoir. Regardez.
1: Conversion au catholicisme, non, non, voilà.
2: Et changer ses habitudes peut-être.
3: Que vous acceptez une religion, que vous allez dans une certaine religion, quelle qu'elle soit.
4: Si on n'est rien du tout, qu'on veut se convertir à un chrétien, se convertir, je sais ce que ça veut dire.
5: Conversion, bien, changer de religion. Saint Paul.
0: Eh ben voilà, les gens ne se trompent pas, et tant mieux. Chez vous d'ailleurs, je suis sûr que vous avez une définition très juste aussi, mais grâce au Père Clazen, on va aller encore plus au fond des choses. Bonjour Père.
6: Bonjour.
0: Alors, comment vous définiriez la conversion ?
6: Mais c'est ça, c'est changer, se retourner. En grec, on dit métanoïa, c'est-à-dire un retournement complet. Se convertir, ça veut dire se réorienter. Il y a des conversions qui sont soudaines, et il y a des conversions qui sont extraordinairement lentes. Les conversions soudaines, c'est presque l'équivalent d'un coup de foudre, d'une captatio. Les gens sont tout d'un coup saisis, ils se retournent, ils prennent une décision, et voilà, c'est radical. D'autres mettent 4-5 ans.
0: Et alors, on se convertit aussi avec le cœur. C'est une façon différente de regarder le monde.
6: C'est plus que le cœur. La conversion, c'est une affaire de conviction, certes, mais c'est également une réorientation de la vie. On réorganise sa conduite, le regard qu'on a sur autrui, sa vie spirituelle. Il y a une véritable notion quand même de transformation de soi.
0: Mais en fait, ça, c'est une exigence de l'Ancien Testament. Les prophètes le demandaient sans arrêt, ça.
6: Ah oui, alors eux, les prophètes, bien sûr, ils tempêtaient pour la conversion des mœurs. Ils exigeaient que les gens soient en conformation. Alors voilà un mot extraordinairement important. Conformer sa vie à ce que nous croyons. Les Juifs étaient tous, ils appliquaient la loi, pour rien au monde ils auraient quitté le temple. Mais voilà, il faut conformer sa vie à ce qu'on dit. Et ça, les prophètes là-dessus étaient très exigeants, nous devrions l'être. D'ailleurs, le carême consiste à conformer sa vie à ce que nous professons.
0: Alors il y a une conversion qui est peut-être la plus célèbre de la Bible, c'est celle de Saint Paul, on en parlait tout à l'heure. Vous pouvez nous raconter cet épisode ?
6: Ah oui, alors c'est, conversion de Saint Paul, c'est un épisode absolument magnifique. Et donc Saint Paul est persécuteur, il est pharisien, fils de pharisien, disciple de Gamaliel, la grosse tête de l'époque, indiscutable sur le plan du judaïsme. Et donc il est mandaté il demande lui-même un mandat pour aller chercher les chrétiens de Damas, pour aller les dénicher et les persécuter. Et sur le chemin de Damas, comme on sait, il tombe aveugle. Et il retrouve la vue grâce au responsable de l'église de Damas, Anani.
0: Et pendant qu'il tombe, quelqu'un lui parle.
6: Oui, voilà. « Pourquoi me persécutes-tu »
0: Saül.
6: Oui.
0: Puisqu'il s'appelait Saül avant d'être Paul.
6: Interpellé par son nom, « Pourquoi me persécutes-tu » Or lui, il n'a jamais vu Jésus. Et donc il comprend là, quelque chose de fondamental qu'il va garder dans toute sa doctrine, c'est qu'un membre du corps du Christ, c'est le Christ. Pourquoi me persécutes-tu alors que lui ne se contente de persécuter des chrétiens ? Pas Jésus. Jésus, il ne l'a pas connu. Mais c'est la théologie du corps mystique du Christ.
0: Et alors, est-ce que vous auriez un dernier conseil à donner pour qu'on compte

0: continue de se convertir au quotidien. Qu'est-ce que ça veut dire aujourd'hui, pouvoir se convertir tous les jours ?
1: Ah, eh bien, il faut faire un examen par la conscience chaque soir, pas un examen de conscience. Car l'examen de conscience a tendance à tout focaliser sur la culpabilisation, c'est-à-dire à tout auto-centré.
0: Et c'est un mot qu'on découvrira dans quelques semaines, cet examen de conscience. Oui.
1: Parfait. Et donc, moi, je préfère l'examen par la conscience, donc j'en reparlerai, qui consiste à éveiller sa conscience aux merveilles qui nous sont données.
0: Eh bien, merci beaucoup, Père Clazen, d'avoir encore été avec nous et de nous avoir parlé de cette conversion. Je vous souhaite une belle semaine et surtout, n'hésitez pas à partager cette émission sur les réseaux sociaux. À très vite. Ciao.

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Souvent aussi, lorsque je n'étais pas à la récréation, je veux dire pendant les heures de travail, ayant quelques rapports d'emploi avec cette sœur, lorsque mes combats étaient trop violents, je m'enfuyais comme un déserteur. Comme elle ignorait absolument ce que je sentais pour elle, jamais elle n'a soupçonné les motifs de ma conduite et demeure persuadée que son caractère m'est agréable. Un jour, à la récréation, elle me dit à peu près ces paroles, d'un air très content. « Voudriez-vous me dire, ma sœur Thérèse de l'Enfant Jésus, ce qui vous attire tant vers moi? À chaque fois que vous me regardez, je vous vois sourire. » Ah, ce qui m'attirait, c'était Jésus, caché au fond de son âme. Jésus, qui rend doux ce qu'il y a de plus amer. Je lui répondis que je souriais parce que j'étais contente de la voir. Bien entendu, je n'ajoutais pas que c'était au point de vue spirituel. Ma mère bien-aimée, je vous l'ai dit, mon dernier moyen de ne pas être vaincue dans les combats, c'est la désertion. Ce moyen, je l'employais déjà pendant mon noviciat, il m'a toujours parfaitement réussi. Je veux, ma mère, vous en citer un exemple qui, je crois, vous fera sourire. Pendant une de vos bronchites, je vins un matin tout doucement remettre chez vous les clés de la grille de communion, car j'étais sacristine. Au fond, je n'étais pas fâchée d'avoir cette occasion de vous voir, j'en étais même très contente, mais je me gardais bien de le faire paraître. Une sœur, animée d'un saint zèle, et qui cependant m'aimait beaucoup, me voyant entrer chez vous, ma mère crut que j'allais vous réveiller. Elle voulut me prendre les clés, mais j'étais trop maligne pour les lui donner et céder à mes droits. Je lui dis le plus poliment possible que je désirais autant qu'elle de ne point vous éveiller et que c'était à moi de rendre les clés. Je comprends maintenant qu'il aurait été bien plus parfait de céder à cette sœur, jeune, il est vrai, mais enfin plus ancienne que moi. Je ne le comprenais pas alors. Aussi, voulant absolument entrer à sa suite, malgré elle qui poussait la porte pour m'empêcher de passer, bientôt le malheur que nous redoutions arriva. Le bruit que nous faisions vous fit ouvrir les yeux. Alors, ma mère, tout retomba sur moi. La pauvre sœur à laquelle j'avais résisté se mit à débiter tout un discours dont le fond était ceci. « C'est sœur Thérèse de l'Enfant Jésus qui a fait du bruit. Mon Dieu, qu'elle est désagréable !» etc., etc. Moi qui sentais tout le contraire, j'avais bien envie de me défendre. Heureusement qu'il me vint une idée lumineuse. Je me dis que certainement, si je commençais à me justifier, je n'allais pas pouvoir garder la paix dans mon âme. Je sentais aussi que je n'avais pas assez de vertu pour me laisser accuser sans rien dire. Ma dernière planche de salut était donc la fuite. Aussitôt pensée, aussitôt fait, je partis sans tambour ni trompette, laissant la sœur continuer son discours qui ressemblait aux imprécations de Camille contre Rome. Mon cœur battait si fort qu'il me fut impossible d'aller loin et je m'assis dans l'escalier pour jouir en paix des fruits de ma victoire. Ce n'était pas là de la bravoure, n'est-ce pas, mère chérie, mais je crois cependant qu'il vaut mieux ne pas s'exposer au combat lorsque la défaite est certaine. Hélas, quand je me reporte au temps de mon noviciat, comme je vois combien j'étais imparfaite, je me faisais des peines pour si peu de choses que j'en ris maintenant. Ah, que le Seigneur est bon d'avoir fait grandir mon âme, de lui avoir donné des ailes. Tous les filets des chasseurs ne sauraient m'effrayer, car c'est en vain que l'on jette le filet devant les yeux de ceux qui ont des ailes. Plus tard, sans doute, le temps où je suis me paraîtra encore rempli d'imperfections. Mais maintenant, je ne m'étonne plus de rien. Je ne me fais pas de peine en voyant que je suis la faiblesse même. Au contraire, c'est en elle que je me glorifie, et je m'attends chaque jour à découvrir en moi de nouvelles imperfections. Me souvenant que la charité couvre la multitude des péchés, je puise à cette mine féconde que Jésus a ouverte devant moi. Dans l'Évangile, le Seigneur explique en quoi consiste

insiste son commandement nouveau. Il dit en Saint Matthieu, « Vous avez appris qu'il a été dit, « Vous aimerez votre ami et vous haïrez votre ennemi. » Pour moi, je vous dis, « Aimez vos ennemis, priez pour ceux qui vous persécutent. » Sans doute, au Carmel, on ne rencontre pas d'ennemis. Mais enfin, il y a des sympathies. On se sent attiré vers telle sœur, au lieu que telle autre vous ferait faire un long détour pour éviter de la rencontrer. Ainsi, sans même le savoir, elle devient sujet de persécution. Eh bien, Jésus me dit que cette sœur, il faut l'aimer, qu'il faut prier pour elle, quand même sa conduite me porterait à croire qu'elle ne m'aime pas. Si vous aimez ceux qui vous aiment, quel gré vous en saura-t-on? Car les pécheurs aiment aussi ceux qui les aiment. Saint Luc 6. Et ce n'est pas assez d'aimer, il faut le prouver. On est naturellement heureux de faire un présent à un ami, on aime surtout à faire des surprises. Mais cela, ce n'est point de la charité, car les pécheurs le font aussi. Voici ce que Jésus m'enseigne encore. Donnez à quiconque vous demande, et si l'on prend ce qui vous appartient, ne le redemandez pas. Donnez à toutes celles qui demandent, c'est moins doux que d'offrir soi-même par le mouvement de son cœur. Encore lorsqu'on demande gentiment, cela ne coûte pas de donner. Mais si par malheur on n'use pas de paroles assez délicates, aussitôt l'âme se révolte si elle n'est pas affermie sur la charité. Elle trouve mille raisons pour refuser ce qu'on lui demande. Et ce n'est qu'après avoir convaincu la demandeuse de son indélicatesse qu'elle lui donne enfin par grâce ce qu'elle réclame, ou qu'elle lui rend un léger service qui aurait demandé 20 fois moins de temps à remplir qu'il n'en a fallu pour faire valoir des droits imaginaires. Si c'est si difficile de donner à quiconque demande, cela est encore bien plus de laisser prendre ce qui appartient sans le redemander. Oh ma mère, je dis que c'est difficile, je devrais plutôt dire que cela semble difficile, car le joug du Seigneur est suave et léger. Lorsqu'on l'accepte, on sent aussitôt sa douceur, et l'on s'écrie avec le psalmiste, « J'ai couru dans la voie de vos commandements depuis que vous avez dilaté mon cœur. Il n'y a que la charité qui puisse dilater mon cœur. Oh Jésus, depuis que cette douce flamme le consume, je cours avec joie dans la voie de votre commandement nouveau. Je veux y courir jusqu'au jour bienheureux, où m'unissant au cortège virginal, je pourrai vous suivre dans les espaces infinis, chantant votre cantique nouveau qui doit être celui de l'amour. » Je disais, Jésus ne veut pas que je réclame ce qui m'appartient. Cela devrait me sembler facile et naturel puisque rien n'est à moi. Les biens de la terre, j'y ai renoncé par le vœu de pauvreté. Je n'ai donc pas le droit de me plaindre si on m'enlève une chose qui ne m'appartient pas. Je dois au contraire me réjouir lorsqu'il m'arrive de sentir la pauvreté. Autrefois, il me semblait que je ne tenais à rien. Mais depuis que j'ai compris les paroles de Jésus, je vois que dans les occasions, je suis bien imparfaite. Par exemple, dans l'emploi de peinture, rien n'est à moi, je le sais bien. Mais si, me mettant à l'ouvrage, je trouve pinceau et peinture tout en désordre, si une règle ou un canif a disparu, la patience est bien près de m'abandonner et je dois prendre mon courage à deux mains pour ne pas réclamer avec amertume les objets qui me manquent. Il faut bien parfois demander les choses indispensables, mais en le faisant avec humilité, on ne manque pas au commandement de Jésus. Au contraire, on agit comme les pauvres qui tendent la main afin de recevoir ce qui leur est nécessaire. S'ils sont rebutés, ils ne s'étonnent pas. Personne ne leur doit rien. Ah, quelle paix inonde l'âme lorsqu'elle s'élève au-dessus des sentiments de la nature. Non, il n'est pas de joie comparable à celle que goûte le véritable pauvre d'esprit. S'il demande avec détachement une chose nécessaire, et que non seulement cette chose lui soit refusée, mais encore qu'on essaie de prendre ce qu'il a, il suit le conseil de Jésus. Abandonnez même votre manteau à celui qui veut plaider pour avoir votre robe. Abandonner son manteau, c'est, il me semble, renoncer à ses derniers droits. C'est se considérer comme la servante, l'esclave des autres. Lorsqu'on a quitté son manteau, c'est plus facile de marcher, de courir. Aussi Jésus ajoute-t-il, et qui que ce soit qui vous force de faire 1000 pas, faites-en 2000 de plus avec lui. Ainsi, ce n'est pas assez de donner à quiconque me demande, il faut aller au-devant des désirs, avoir l'air très obligé, très honoré de rendre service. Et si l'on prend une chose à mon usage, je ne dois pas avoir l'air de la regretter, mais au contraire, paraître heureuse d'en être débarrassée. Ma mère chérie, je suis bien loin de pratiquer ce que je comprends, et cependant le seul désir que j'en ai me donne la paix. Plus encore que les autres jours, je sens que je me suis extrêmement mal expliquée.
J'ai fait une espèce de discours sur la charité qui doit vous avoir fatigué à lire. Pardonnez-moi, ma mère bien-aimée, et songez qu'en ce moment, les infirmières pratiquent à mon égard ce que je viens d'écrire. Elles ne craignent pas de faire 2000 pas là où 20 suffirait. J'ai donc pu contempler la charité en action. Sans doute, mon âme doit s'en trouver embaumée. Pour mon esprit, j'avoue qu'il s'est un peu paralysé devant un pareil dévouement et ma plume a perdu de sa légèreté. Pour qu'il me soit possible de traduire mes pensées, il faut que je sois comme le passereau solitaire, et c'est rarement mon sort. Lorsque je commence à prendre la plume, voilà une bonne sœur qui passe près de moi, la fourche sur l'épaule. Elle croit me distraire en me faisant un peu la causette. Foin, canard, poule, visite du docteur, tout vient sur le tapis. À dire vrai, cela ne dure pas longtemps, mais il est plus d'une bonne sœur charitable. Et tout à coup, une autre faneuse dépose des fleurs sur mes genoux, croyant peut-être m'inspirer des idées poétiques. Moi qui ne les recherche pas en ce moment, j'aimerais mieux que les fleurs restent à se balancer sur leurs tiges. Enfin, fatiguée d'ouvrir et de fermer ce fameux cahier, j'ouvre un livre qui ne veut pas rester ouvert et je dis résolument que je copie des pensées, des psaumes et de l'évangile pour la fête de notre mère. C'est bien vrai, car je ne m'économise pas les citations. Mère chérie, je vous amuserai, je crois, en vous racontant toutes mes aventures dans les bosquets du Carmel. Je ne sais pas si j'ai pu écrire deux lignes sans être dérangée. Cela ne devrait pas me faire rire ni m'amuser. Cependant, pour l'amour du bon Dieu et de mes sœurs, si charitables envers moi, je tâche d'avoir l'air contente et surtout de l'être. Tenez, voici une faneuse qui s'éloigne après m'avoir dit d'un ton compatissant « Ma pauvre petite sœur, ça doit vous fatiguer d'écrire comme ça toute la journée. » « Soyez tranquille, lui ai-je répondu, je parais écrire beaucoup, mais véritablement je n'écris presque rien. » « Tant mieux, m'a-t-elle dit d'un air rassuré. Mais c'est égal, je suis bien contente qu'on soit en train de faner, car ça vous distrait toujours un peu. » En effet, c'est une si grande distraction pour moi, sans compter les visites des infirmières, que je ne mens pas en disant « n'écrire presque rien ». Heureusement, je ne suis pas facile à décourager. Pour vous le montrer, ma mère, je vais finir de vous expliquer ce que Jésus m'a fait comprendre au sujet de la charité. Je ne vous ai encore parlé que de l'extérieur, maintenant je voudrais vous confier comment je comprends la charité purement spirituelle. Je suis bien sûre que je ne vais pas tarder à mêler l'une avec l'autre, mais ma mère, puisque c'est à vous que je parle, il est certain qu'il ne vous sera pas difficile de débrouiller les chevaux de votre enfant. Ce n'est pas toujours possible, au Carmel, de pratiquer à la lettre les paroles de l'Évangile. On est parfois obligé, à cause des emplois, de refuser un service. Mais lorsque la charité a jeté de profondes racines dans l'âme, elle se montre à l'extérieur. Il y a une façon si gracieuse de refuser ce qu'on ne peut donner que le refus fait autant de plaisir que le don. Il est vrai qu'on se gêne moins de réclamer un service à une sœur toujours disposée à obliger. Cependant, Jésus a dit « N'évitez point celui qui veut emprunter de vous ». Ainsi, sous prétexte qu'on soit forcé de refuser, il ne faut pas s'éloigner des sœurs qui ont l'habitude de toujours demander des services. Il ne faut pas non plus être obligeante afin de paraître ou dans l'espoir qu'une autre fois la sœur qu'on oblige vous rendra service à son tour. Car notre Seigneur a dit encore, si vous prêtez à ceux de qui vous espérez recevoir quelque chose, quel gré vous en saura-t-on ? Car les pécheurs même prêtent aux pécheurs afin d'en recevoir autant. Mais pour vous, faites du bien, prêtez sans en rien espérer, et votre récompense sera grande. Oh oui, la récompense est grande, même sur la terre. Dans cette voie, il n'y a que le premier pas qui coûte. Prêtez. Sans en rien espérer, cela paraît dur à la nature. On aimerait mieux donner, car une chose donnée n'appartient plus. Lorsqu'on vient vous dire d'un air tout à fait convaincu, « Ma sœur, j'ai besoin de votre aide pendant quelques heures, mais soyez tranquille, j'ai permission de notre mère et je vous rendrai le temps que vous me donnez, car je sais combien vous êtes pressée. » Vraiment, lorsqu'on sait très bien que jamais le temps qu'on prête ne sera rendu, on aimerait mieux dire « Je vous le donne ». Cela contenterait l'amour propre, car donner, c'est un acte plus généreux que de prêter. Et puis on fait sentir à la sœur qu'on ne compte pas sur ses services. Hein, que les enseignements de Jésus sont contraires aux sentiments de la nature. Sans le secours de sa grâce, il serait impossible non seulement de les mettre en pratique, mais encore de les comprendre. Ma mère, Jésus a fait cette grâce à votre enfant de lui faire pénétrer les mystérieuses profondeurs de la charité. Si elle pouvait exprimer ce qu'elle comprend, vous entendriez une mélodie du ciel. Mais hélas, je n'ai que des bégaiements enfantins à vous faire entendre. Si les paroles mêmes de Jésus ne me servaient pas d'appui,
je serais tentée de vous demander grâce et de laisser la plume. Mais non, il faut que je continue par obéissance ce que j'ai commencé par obéissance. Mère bien-aimée, j'écrivais hier que les biens d'ici-bas

reçue pendant l'oraison, et que peu de temps après, cette sœur, parlant avec une autre, lui dise, comme l'ayant pensé elle-même la chose qu'on lui avait confiée, il semble qu'elle prend ce qui n'est pas à elle. Ou bien en récréation, on dit tout bas à sa compagne une parole pleine d'esprit et d'à propos. Si elle la répète tout haut, sans faire connaître la source d'où elle vient, cela paraît encore du vol à la propriétaire qui ne réclame pas, mais aurait bien envie de le faire et saisirait la première occasion pour faire savoir finement qu'on s'est emparé de ses pensées. Ma mère, je ne pourrais si bien vous expliquer ces tristes sentiments de nature si je ne les avais sentis dans mon cœur, et j'aimerais me bercer de la douce illusion qu'ils n'ont visité que le mien, si vous ne m'aviez ordonné d'écouter les tentations de vos chères petites novices. J'ai beaucoup appris en remplissant la mission que vous m'avez confiée. Surtout, je me suis trouvée forcée de pratiquer ce que j'enseignais aux autres. Ainsi, maintenant, je puis le dire. Jésus m'a fait la grâce de n'être pas plus attachée au bien de l'esprit et du cœur qu'à ceux de la terre. S'il m'arrive de penser et de dire une chose qui plaise à mes sœurs, je trouve tout naturel qu'elles s'en emparent comme d'un bien à elles. Cette pensée appartient à l'Esprit Saint et non à moi, puisque saint Paul a dit que nous ne pouvons sans cet esprit d'amour donner le nom de Père à notre Père qui est dans les cieux. Il est donc bien libre de se servir de moi pour donner une bonne pensée à une âme. Si je croyais que cette pensée m'appartient, je serais comme l'âne portant des reliques, qui croyait que les hommages rendus au saint s'adressaient à lui. Je ne méprise pas les pensées profondes qui nourrissent l'âme et l'unissent à Dieu. Mais il y a longtemps que j'ai compris qu'il ne faut pas s'appuyer sur elles et faire consister la perfection à recevoir beaucoup de lumière. Les plus belles pensées ne sont rien sans les œuvres. Il est vrai que les autres peuvent en retirer beaucoup de profit, si elles s'humilient et témoignent au bon Dieu leur reconnaissance de ce qu'il leur permet de partager le festin d'une âme qui lui plaît d'enrichir de ses grâces. Mais si cette âme se complaît dans ses belles pensées et fait la prière du pharisien, elle devient semblable à une personne mourant de faim devant une table bien garnie, pendant que les invités y puisent une abondante nourriture et parfois jettent un regard d'envie sur le personnage possesseur de tant de biens. Ah, comme il n'y a bien que le bon Dieu tout seul qui connaisse le fond des cœurs, que les créatures ont de courtes pensées. Lorsqu'elles voient une âme plus éclairée que les autres, aussitôt elles en concluent que Jésus les aime moins que cette âme et qu'elles ne peuvent être appelées à la même perfection. Depuis quand le Seigneur n'a-t-il plus le droit de se servir de ses créatures pour dispenser aux âmes qu'il aime la nourriture qui leur est nécessaire? Au temps de Pharaon, le Seigneur avait encore ce droit, car dans l'Écriture, il dit à ce monarque « Je vous ai élevé tout exprès pour faire éclater en vous ma puissance, afin qu'on annonce mon nom par toute la terre. » Les siècles ont succédé aux siècles depuis que le Très-Haut prononça ces paroles, et depuis, sa conduite n'a pas changé. Toujours, il s'est servi de ses créatures comme d'instruments pour faire son œuvre dans les âmes.

Si la toile peinte par un artiste pouvait penser et parler, certainement elle ne se plaindrait pas d'être sans cesse touchée et retouchée par un pinceau, et n'envierait pas non plus le sort de cet instrument, car elle saurait que ce n'est point au pinceau, mais à l'artiste qui le dirige, qu'elle doit la beauté dont elle est revêtue. Le pinceau, de son côté, ne pourrait se glorifier du chef-d'œuvre fait par lui. Il sait que les artistes ne sont pas embarrassés, qu'ils se jouent des difficultés et se plaisent à choisir parfois des instruments faibles et défectueux. Ma mère bien-aimée, je suis un petit pinceau que Jésus a choisi pour peindre son image dans les âmes que vous m'avez confiées. Un artiste ne se sert pas que d'un pinceau, il lui en faut au moins deux. Le premier est le plus utile, c'est avec lui qu'il donne les teintes générales, qu'il couvre complètement la toile en très peu de temps. L'autre, plus petit, lui sert pour les détails. Ma mère, c'est vous qui me représentez le précieux pinceau que la main de Jésus saisit avec amour lorsqu'il veut faire un grand travail dans l'âme de vos enfants. Et moi, je suis le tout petit, dont il daigne se servir ensuite pour les moindres détails. La première fois que Jésus se servit de son petit pinceau, ce fut le 8 décembre 1892. Toujours je me rappellerai cette époque comme un temps de grâce. Je vais, ma mère chérie, vous confier ces doux souvenirs. À 15 ans, lorsque j'eus le bonheur d'entrer au Carmel, je trouvai une compagne de noviciat qui m'avait précédée de quelques mois. Elle était plus âgée que moi de 8 ans, mais son caractère enfant faisait oublier la différence des années. Aussi, bientôt, vous avez eu ma mère la joie

de voir vos deux petites postulantes s'entendre à merveille et devenir inséparables. Pour favoriser cette affection naissante qui vous semblait devoir porter des fruits, vous nous avez permis d'avoir ensemble de temps en temps de petits entretiens spirituels. Ma chère petite compagne me charmait par son innocence, son caractère expansif. Mais d'un autre côté, je m'étonnais de voir combien l'affection qu'elle avait pour vous était différente de la mienne. Il y avait aussi bien des choses dans sa conduite envers les sœurs que j'aurais désiré qu'elle changeât. Dès cette époque, le bon Dieu me fit comprendre qu'il est des âmes que sa miséricorde ne se lasse pas d'attendre, auxquelles il ne donne sa lumière que par degrés. Aussi, je me gardais bien d'avancer son heure, et j'attendais patiemment qu'il plaise à Jésus de la faire arriver. Réfléchissant un jour à la permission que vous nous aviez donnée de nous entretenir ensemble, comme il est dit dans nos saintes constitutions, pour nous enflammer davantage en l'amour de notre époux, je pensais avec tristesse que nos conversations n'atteignaient pas le but désiré. Alors le bon Dieu me fit sentir que le moment était venu, et qu'il ne fallait plus craindre de parler, ou bien que je devais cesser des entretiens qui ressemblaient à ceux des amis du monde. Ce jour était un samedi. Le lendemain, pendant mon action de grâce, je suppliais le bon Dieu de me mettre à la bouche des paroles douces et convaincantes, ou plutôt de parler lui-même par moi. Jésus exauça ma prière. Il permit que le résultat comblât entièrement mon espérance, car ceux qui tourneront leur regard vers lui en seront éclairés. Psaume 33. Et la lumière s'est levée dans les ténèbres pour ceux qui ont le cœur droit. La première parole s'adresse à moi, et la seconde à ma compagne, qui véritablement avait le cœur droit. L'heure à laquelle nous avions résolu d'être ensemble étant arrivée, la pauvre petite sœur, en jetant les yeux sur moi, vit tout de suite que je n'étais plus la même. Elle s'assit à mes côtés en rougissant, et moi, appuyant sa tête sur mon cœur, je lui dis avec des larmes dans la voix tout ce que je pensais d'elle, mais avec des expressions si tendres, en lui témoignant une si grande affection que bientôt ses larmes se mêlèrent aux miennes. Elle convint, avec beaucoup d'humilité, que tout ce que je disais était vrai, me promit de commencer une nouvelle vie et me demanda comme une grâce de l'avertir toujours de ses fautes. Enfin, au moment de nous séparer, notre affection était devenue toute spirituelle. Il n'y avait plus rien d'humain. En nous se réalisait ce passage de l'Écriture, le frère qui est aidé par son frère est comme une ville fortifiée. Ce que Jésus fit avec son petit pinceau aurait été bientôt effacé s'il n'avait agi par vous, ma mère, pour accomplir son œuvre dans l'âme qu'il voulait tout à lui. L'épreuve sembla bien amère à ma pauvre compagne, mais votre fermeté triompha, et c'est alors que je pus, en essayant de la consoler, expliquer à celle que vous m'aviez donnée comme sœur entre toutes en quoi consiste le véritable amour. Je lui montrai que c'était elle-même qu'elle aimait, et non pas vous. Je lui dis comment je vous aimais et les sacrifices que j'avais été obligée de faire au commencement de ma vie religieuse pour ne point m'attacher à vous d'une façon toute matérielle, comme le chien qui s'attache à son maître. L'amour se nourrit de sacrifices. Plus l'âme se refuse de satisfaction naturelle, plus sa tendresse devient forte et désintéressée. Je me souviens qu'étant postulante, j'avais parfois de si violentes tentations d'entrer chez vous pour me satisfaire, trouver quelques gouttes de joie, que j'étais obligée de passer rapidement devant le dépôt et de me cramponner à la rampe de l'escalier. Il me venait à l'esprit une foule de permissions à demander. Enfin, ma mère bien-aimée, je trouvais mille raisons pour contenter ma nature, que je suis heureuse de m'être privée dès le début de ma vie religieuse. Je jouis déjà de la récompense promise à ceux qui combattent courageusement. Je ne sens plus qu'il soit nécessaire de me refuser toutes les consolations du cœur, car mon âme est affermie par celui que je voulais aimer uniquement. Je vois avec bonheur qu'en l'aimant le cœur s'agrandit, qu'il peut donner incomparablement plus de tendresse à ceux qui lui sont chers que s'il s'était concentré dans un amour égoïste et infructueux. Ma mère chérie, je vous ai rappelé le premier travail que Jésus et vous avez daigné accomplir par moi. Ce n'était que le prélude de ce qui devait m'être confié. Lorsqu'il me fut donné de pénétrer dans le sanctuaire des âmes, je vis tout de suite que la tâche était au-dessus de mes forces. Alors je me suis mise dans les bras du bon Dieu comme un petit enfant et cachant ma figure dans ses cheveux, je lui ai dit « Seigneur, je suis trop petite pour nourrir vos enfants. Si vous voulez leur donner par moi ce qui convient à chacune, remplissez ma petite main et sans quitter vos bras, sans détourner la tête, je donnerai vos trésors à l'âme qui viendra me demander sa nourriture. Si elle la trouve à son goût, je saurai que ce n'est pas à moi, mais à vous qu'elle la doit.

0: contraire, si elle se plaint et trouve amer ce que je lui présente, ma paix ne sera pas troublée. Je tâcherai de lui persuader que cette nourriture vient de vous et me garderai bien d'en chercher une autre pour elle. Depuis que j'ai compris qu'il m'était impossible de rien faire par moi-même, la tâche que vous m'avez imposée ne me parut plus difficile. J'ai senti que l'unique chose nécessaire était de m'unir de plus en plus à Jésus et que le reste me serait donné par surcroît. En effet, jamais mon espérance n'a été trompée. Le bon Dieu a daigné remplir ma petite main autant de fois qu'il a été nécessaire pour nourrir l'âme de mes sœurs. Je vous avoue, mère bien-aimée, que si je m'étais appuyé le moins du monde sur mes propres forces, je vous aurais bientôt rendu les armes. De loin, cela paraît tout rose de faire du bien aux âmes, de leur faire aimer Dieu davantage, enfin de les modeler d'après ses vues et ses pensées personnelles. De près, c'est tout le contraire. Le rose a disparu. On sent que faire du bien est chose aussi impossible sans le secours du bon Dieu que de faire briller le soleil dans la nuit. On sent qu'il faut absolument oublier ses goûts, ses conceptions personnelles, et guider les âmes par le chemin que Jésus leur a tracé, sans essayer de les faire marcher par sa propre voie. Mais ce n'est pas encore le plus difficile. Ce qui me coûte par-dessus tout, c'est d'observer les fautes, les plus légères imperfections, et de leur livrer une guerre à mort. J'allais dire, malheureusement pour moi, mais non, ce serait de la lâcheté, je dis donc, heureusement pour mes sœurs, depuis que j'ai pris place dans les bras de Jésus, je suis comme le veilleur observant l'ennemi de la plus haute tourelle d'un château fort. Rien n'échappe à mes regards. Souvent, je suis étonnée d'y voir si clair et je trouve le prophète Jonas bien excusable de s'être enfui au lieu d'aller annoncer la ruine de Ninive.
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On nous dit que Jésus enseignait les foules. Comment se faisait-il entendre des foules à une époque où il n'y avait pas de sonorisation? On a plusieurs indices dans les évangiles. Par exemple, on voit bien que Jésus prend soin des foules. Un jour, il demande à Simon-Pierre d'éloigner un peu la barque du rivage sur le lac de Tibériade. Il prend place sur la barque et il enseigne les foules qui sont comme dans cet amphithéâtre naturel au bord du lac. Mais pour lui, quel inconfort, parce qu'une barque, ça danse sur l'eau et lui devait subir ce mouvement. Mais il savait que sa voix était reflétée par la surface du lac et atteignait tous les participants. On peut penser aussi qu'il se servait de ses 72 disciples. Il les envoie en mission deux par deux. Peut-être les envoyait-il aussi parler aux foules qui étaient rassemblées près de lui. Il pouvait d'abord les enseigner eux, et puis eux allaient répercuter deux par deux la parole à la foule réunie par groupe de 50 ou de 100. Jésus a un langage qui impressionnait beaucoup Léon Zitrone, un grand journaliste, Léon Zitrone disait que Jésus était le plus grand orateur de tous les temps, parce que ses phrases sont faciles à retenir. Le sabbat est fait pour l'homme et non pas l'homme pour le sabbat. Vous ne pouvez pas servir deux maîtres, vous ne pouvez pas servir Dieu et l'argent. Les béatitudes, heureux, heureux, heureux, heureux. Les antithèses, on vous a dit, mais moi je vous dis. Ce sont des choses faciles à retenir. Les petites paraboles, chacun peut les raconter à sa façon, mais c'est plus facile de retenir une parabole qu'un raisonnement. Donc Jésus prend soin des foules. Et je vais vous raconter trois anecdotes souriantes sur la sonorisation qui est un réel problème pour tous les curés de paroisse. C'était au temps des grandes heures des missions paroissiales. Il n'y avait pas de sonorisation électrique à ce moment-là, mais on avait inventé la chaire. Vous en avez tous vu de ces chaires. Ce sont des petites tribunes. C'est une petite tribune par église qui est accrochée à une colonne ou à un mur. On y accède par un petit escalier. Il y a donc une balustrade qui empêche le prédicateur de tomber sur la foule. Et puis, il y a au-dessus de lui un abat-son qui permet de ne rien perdre de ce qu'il dit. En plus, les prédicateurs de mission paroissiale étaient choisis parmi ceux qui avaient une voix de stentor et qui étaient un petit peu comédiens. Ce jour-là, c'était un prêtre capucin, un frère capucin, qui prêchait. On se le représente, ils avaient, les frères capucins, la bure brune, marron, avec le capuchon, et c'était serré à la taille par un cordon. Quand ils prêchaient, ils mettaient un surplis, c'est-à-dire une aube en dentelle, mais qui ne descend pas en dessous de la taille, et puis ils mettaient par-dessus l'étole de prêtre. C'était un capucin qui était très démonstratif et de sa voix de stentor, il criait, il hurlait, il faisait des effets de manche. Et à tel point qu'à force de gesticuler, son cordon est passé par-dessus la balustrade. À ce moment-là, il a fait un effet oratoire qui consiste à se taire, à donner un temps de silence pour laisser chacun sans doute répondre à la question ou laisser résonner la parole dans la conscience, mais dans ce silence général, on a entendu la voix d'un petit enfant apeuré. « Maman, maman, partons vite, il s'est détaché. » Oui, parce qu'à ce moment-là, on maniait un peu la peur de l'enfer, et peut-être le capucin était-il en train de développer ce registre. Je ne suis pas sûr que ce ne soit pas une blague. L'anecdote que je vais vous raconter maintenant, peut être véridique. Vous imaginez une cathédrale, le cardinal archevêque s'avance en fin de procession vers l'autel et il ne se rend pas compte tout de suite qu'il y a un problème, c'est que la sonorisation de la cathédrale ne marche pas. On vient de s'en apercevoir. Son cérémoniaire est averti et le lui dit à l'oreille une fois qu'il est devant le micro du président.
Et il dit, tout naturellement, je crois que nous avons un problème de micro. Et toute l'assemblée d'un seul homme répond, et avec votre esprit. Eh bien, figurez-vous que nous, les célébrants, nous préférons cette réponse un peu machinale au grand silence. Je pense par exemple aux assemblées d'obsèques où vous avez beau dire du mieux que vous pouvez tout ce que vous pouvez, il n'y a pas beaucoup de retour. Et il y a par exemple un moment cocasse dans les célébrations de messe d'obsèques, c'est quand la préface de la prière eucharistique se termine par « Et avec tous les bienheureux et tous les saints du ciel, nous chantons d'une seule voix. » Cela veut dire d'une voix unanime. Mais parfois, c'est vraiment la seule voix du célébrant. Alors, hommage soit rendu au passage à tous les paroissiens qui, dès qu'ils voient qu'il y a une messe d'obsèques, la privilégient à la messe de la paroisse pour pouvoir accompagner une famille dans le deuil et aussi permettre aux célébrants d'avoir un peu de retour dans le dialogue entre lui et l'assemblée. Troisième anecdote souriante, un père curé en avait marre. À la fin de chaque messe, on lui dise « Père, c'était certainement très bien ce que vous avez dit, mais nous n'avons rien entendu. Cette sonorisation ne marche pas. » Alors un jour, il a pris le taureau par les cornes, il a demandé à un ingénieur du son, bien connu, de venir étudier le problème et il lui a fait confiance pour l'achat de tous les appareils. L'ingénieur du son a travaillé pendant presque une semaine à tirer des câbles, à installer des appareils et des haut-parleurs. Et pour la messe du dimanche, le père curé dit « Nous avons une nouvelle sonorisation. Avant de commencer la messe, je veux l'essayer. Alors, si vous entendez bien, vous faites simplement ce signe-là. Et si vous n'entendez pas, vous faites comme ça. Alors, ceux qui sont dans la nef centrale, est-ce que vous entendez bien du premier banc jusqu'au dernier banc sous la tribune ?»« Oh, je suis content, tout le monde entend bien, très bien. Maintenant, dans la nef latérale droite, est-ce que vous entendez bien ?»« Ah, merveilleux, merci Seigneur. Et dans la nef latérale gauche, est-ce que vous entendez bien ?»« Ah, merci Seigneur. Je vois que certains sont montés à la tribune, c'est parfait. Est-ce que vous entendez bien à la tribune ?» « Oh, je suis content, merci Seigneur, nous avons enfin résolu le problème. » Mais je ne vous cache pas que prendre un ingénieur spécialiste et acheter du beau matériel, ça coûte cher. Alors je vais devoir faire une quête supplémentaire. Est-ce que vous m'entendez bien ? Voilà, le Seigneur le dit dans le livre d'Isaïe au chapitre 55, « La neige et la pluie descendent du ciel et n'y retournent pas sans avoir abreuvé la terre, l'avoir fécondée, pour qu'elle porte sa semence et donne du pain à ceux qui ont faim. De même, ma parole qui descend du ciel, qui sort de ma bouche, ne me reviendra pas sans résultat, sans avoir fait ce qu'elle dit. Encore faut-il bien l'entendre. »

0: Bonjour.
1: J'ai croisé cet automne dans un beau village de Provence, perché sur sa colline, un groupe d'enfants en goguette. Celle que je pris pour leur institutrice leur faisait arpenter les rues étroites et décrypter les vieilles façades. Tiens, la marque d'une ancienne porte en arc de plein cintre. Ici, une niche où logeait une statue. Et de rapporter ces signes à l'histoire locale. Chaque enfant griffonnait sur un document qui ressemblait à un jeu de piste. J'ai illico déclaré vous

pouvoir rejoindre cette école et lever la main pour participer. Mais l'institutrice n'en était pas une. Elle se présenta comme animatrice du centre social. C'était un mercredi. Pourtant, c'est ainsi que je conçois l'école de mes rêves. Dehors, sur le terrain, à partir du réel. Pour cette chronique, je suis allé chercher l'origine de l'expression « faire l'école buissonnière ». Savez-vous qu'elle nous vient du tout début du protestantisme ? Luther et ses disciples furent contraints d'enseigner leur doctrine, qui était frappée d'interdit, en pleine campagne, cachée par les arbres et les buissons. Cette idée d'école buissonnière studieuse me plaît, car il ne s'agit pas de revendiquer le remplacement de l'école par l'oisiveté, mais de transposer le plus possible l'école hors de ses murs, de la faire sortir des classes confinées, que j'ai toujours assimilées à des lieux d'enfermement et d'ennui. Désolé pour les courageux enseignants qui se démènent pour capter l'attention de leurs nombreux élèves, tous contraints et forcés d'être assis au même moment, au même endroit, à faire la même chose. Mais pourquoi infliger à ces classes d'âge un rythme collectiviste sédentaire qu'on n'oserait pas imposer aux adultes ? Il me reste deux souvenirs marquants de mon collège près de Toulon. D'abord, une sortie au bord de la mer. Nous y avions ramassé toutes sortes de bestioles et d'algues. Crabes, oursins et moules ont poursuivi leur vie un temps, sous nos yeux, dans un grand aquarium qui me fascinait. À l'occasion d'une autre sortie, cette fois dans l'arrière-pays varois, sur le thème de la géologie, en quête de la limite entre le basalte et le calcaire, j'avais préparé avec mon père l'animation du quart en commentant l'histoire des cités traversées. Quel bonheur! Du reste de ces années scolaires, j'ose dire qu'il ne me reste presque aucun autre souvenir. Dans ces conditions, vous comprendrez qu'une initiative qui plaide pour faire la classe dehors me ravit. Benjamin Gentil et Thomas Germain, cofondateurs de la Fabrique des communs pédagogiques, ont conçu une pédagogie de plein air. À les entendre, un parc urbain suffit, même si une vraie forêt est préférable. Il ne s'agit pas seulement de découvrir la nature, la géographie ou l'histoire, même l'apprentissage des mathématiques est, selon eux, favorisé. Car, je les cite, « les enfants ont souvent besoin d'une représentation dans le réel. Être dehors permet de définir un référentiel commun qui facilite la compréhension. Apprendre dehors est bon pour la santé physique et mentale. Cela stimule la créativité, les capacités motrices, la coopération, l'autonomie. L'apprentissage est facilité quand les sens sont mobilisés. Et puis, j'y reviendrai, nous ne sommes pas faits pour rester assis. » Que 4000 écoles expérimentent déjà peu ou prou la classe dehors est une bonne nouvelle.

Nous le savons, quand les hommes aiment Dieu, lui-même fait tout contribuer à leur bien, puisqu'ils sont appelés selon le dessein de son amour. Ce qu'il connaissait par avance, il les a aussi destinés à être l'image de son Fils, pour faire de ce Fils l'aîné d'une multitude de frères. Ce qu'il destinait à cette ressemblance, il les a aussi appelés. Ce qu'il a appelé, il en a fait des justes. Et ce qu'il a justifié, il leur a donné sa gloire.

0: par les épouses qui ont vécu dans la sainteté, accorde à ton Église d'être le ferment de salut que tu offres au monde.
1: Souviens-toi de ton Église, Seigneur.
0: Par les veuves qui ont consacré leur solitude à la prière et à la charité, fais de ton Église le lieu où s'accomplit le dessein de ton amour.
1: Souviens-toi de ton Église, Seigneur.
0: Par les mères de famille que tu as bénies dans leurs enfants, donne à ton Église d'engendrer tous les hommes à une vie nouvelle.
1: Souviens-toi de ton Église, Seigneur.
0: Seigneur, nous te rendons grâce pour le voyage apostolique que le pape Léon XIV va bientôt effectuer en France. Bénis ceux qui préparent ce voyage. Ouvre le cœur de tous au message qu'il délivrera à cette occasion.
1: Souviens-toi de ton Église, Seigneur.
0: Par toutes les saintes qui ont reçu la grâce de contempler ton visage, accorde aux défunts de l'Église la joie de te voir sans fin.

pour les larmes de Sainte Monique et pour la conversion de son fils Augustin. Accorde-nous à la prière de la Mère et du Fils de savoir pleurer nos péchés pour obtenir de toi le pardon. Par Jésus-Christ, ton Fils, notre Seigneur,

Mais vous, tremblez, ne péchez pas. Réfléchissez dans le secret, faites silence. Offrez les offrandes justes et faites confiance au Seigneur. Beaucoup demandent, qui nous fera voir le bonheur? Sur nous, Seigneur, que s'illumine ton visage. Tu mets dans mon cœur plus de joie que toutes leurs vendanges et leurs moissons. Dans la paix, moi aussi, je me couche et je dors, car tu me donnes d'habiter, Seigneur, seul dans la confiance. »

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1: Et partons tout de suite sur les pas de Saint-Augustin, cher au pape Léon XIV. Ce père de l'Église latine fascine et interroge aussi bien les chrétiens que les musulmans. Et s'il est connu à travers ses écrits et sa méditation sur la chute des empires, il l'est moins comme voyageur. Et pourtant, ses nombreux déplacements ont profondément influencé sa pensée. Le documentaire

0: Augustin, un parcours d'un berbère romain réalisé en 2020 par Jean Dulon. Elle nous propose d'emprunter la Via Augustina, créée par un passionné de l'évêque d'Hippone. Et ce documentaire est une coproduction KTO Grand Angle Production.
1: Quel que soit le regard que chacun porte aujourd'hui sur saint Augustin, l'un des quatre pères de l'Église d'Occident et phare de la chrétienté, quelle que soit l'influence, l'intérêt ou l'éveil que son œuvre et sa parole suscitent de par le monde, Augustin, lui aussi, vient bien de quelque part. En retrouvant sa trace sur sa terre d'Afrique, où il naît en 354 de notre ère, en puisant à la source de ses origines, en marchant dans ses pas, se révèlent peu à peu les contours de sa vie. Pour accompagner Augustin dans le très long voyage de son parcours terrestre, un homme de terrain, Dominique Martinet, français, installé en Tunisie, inlassable pèlerin qui, embrassant l'esprit de l'évêque d'Hippone, cherche puis retrouve sa trace sur les anciennes voies romaines de la Via Augustina qu'il crée pour partager les parcours d'Augustin avec marcheurs, randonneurs ou pèlerins de toutes origines qu'il rassemble.
2: J'ai découvert Saint-Augustin en allant à Compostelle en 2004 et j'avais pris les confessions avec moi, ce qui a été une révélation totale pour quelqu'un qui marche à pied.
3: On a l'impression, comme on marche là sur des dallages qu'il a probablement foulés, on a l'impression un peu de communier, de le retrouver ici. Donc il est ici, il était chez lui. Et donc quand on est ici, il semble aussi, oui, qu'on soit très proche de lui, à des siècles de distance.
2: Donc j'ai eu l'idée de relier, si vous voulez, la marche, l'itinérance, le pèlerinage, puisque le pèlerin n'est pas forcément religieux. Pèlerin, ça veut dire qui marche à travers les champs. Hein. Donc de développer ce pèlerinage en Afrique du Nord, sur les pas de Saint-Augustin. Les Européens, tous les savants et les professeurs européens connaissent pas l'Afrique du Nord. Donc ils n'ont aucune conscience de Saint-Augustin chez lui.
4: J'avais une connaissance avant tout littéraire, textuelle de Saint-Augustin, d'un Saint-Augustin médiatisé par les auteurs du XVIIe siècle, et de se retrouver à la source même, à l'endroit même où il a vécu, et à la source de la pensée augustinienne, ça a quelque chose pour moi très surprenant et très émouvant. On l'a inscrit dans une histoire de la philosophie, dans une histoire de la théologie, on l'a confronté à ses maîtres, à Ambroise, à la pensée platonicienne, plus qu'à son origine africaine, mais bon, même des écrivains comme Camus, finalement, on a mis longtemps aussi avant de les associer à ce terroir dont ils sont originaires.
3: Il est né dans une cité qui s'appelle Tagaste et qui est aujourd'hui Sokaras, en Algérie orientale.
5: C'est vraiment un enfant du coin, quoi.
3: Il est de Tagaste, oui, il est de Tagaste, c'est un Tagastin. Et il est du coin, il n'est pas d'ailleurs.
1: Augustin grandit ainsi dans la partie nord-africaine de l'immense espace géopolitique de la fin de l'Empire romain, appelé plus tard le Bas-Empire. Spécialiste de l'époque, Claire Sautinel replace Augustin au cœur du IVe siècle de notre ère.
6: Moi, ce qui me frappe en tant qu'historienne, c'est à quel point Augustin est un citoyen de l'Empire romain du IVe siècle, qui est un empire qui s'étend sur toute l'Europe, l'Afrique du Nord, le Proche-Orient, qui est un empire où depuis plus de 130 ans, quand Augustin naît, tous les habitants libres ont le même statut juridique. Être romain, c'est ça aussi au IVe siècle, c'est appartenir à un ensemble aux dimensions de tout l'Empire, hein, et pouvoir se mouvoir, hein, à l'intérieur de cet ensemble.
3: La civilisation romano-africaine s'est profondément installée en Afrique du Nord. C'est le même grand empire romain et la même grande culture et civilisation romaine.
7: C'est dans ce cas-là qu'on peut dire que la Méditerranée est un lien et pas une séparation ou un obstacle. Puisque voilà un homme qui est né en Afrique du Nord, qui est l'auteur d'une œuvre considérable et qui est un des pères de l'Église.
1: Romano-africain, comme on était gallo-romain, Augustin parcourt sa terre dès sa prime jeunesse et jusqu'au bout de sa longue vie. De Tagaste à Madaure, des grandes plaines agricoles à Hipporégius, la Nabat d'aujourd'hui, de Carthage aux portes de Tunis, jusqu'à l'ancien comptoir d'Utique, il suit chemins et voies romaines. Pour la Via Augustina, Dominique Martinet, croisant archéologie, géographie, écrit et histoire, retrouve Augustin sur ses chemins de prêche.
2: Utique avait été un port célèbre et la capitale de l'Afrique romaine jusqu'à la reconstruction de Carthage. C'est dans cette cité qu'Augustin prêcha le dimanche 11 septembre.
5: Ma mission, si vous voulez, c'est de retracer la géographie de l'époque d'Augustin, hein, ce qui n'a pas vraiment été fait jusqu'à présent, à part sur quelques cartes des voies romaines, mais de la faire de façon précise sur le terrain, c'est notre mission aujourd'hui.
1: S'appuyant sur des données anciennes, mais aussi contemporaines, Dominique balise le réseau de la Via Augustina du nord de la Tunisie jusqu'à l'est de l'Algérie.
5: Ah ben, j'ai découvert ces endroits avec les cartes, puisqu'en fait nous sommes repartis des cartes romaines, hein, l'Atlas de Salama, et que nous avons comparé aux cartes tunisiennes d'état-major qui nous ont permis de retracer les voies romaines depuis la frontière algérienne jusqu'à Carthage.
8: Il faut imaginer Saint-Augustin, jeune à 17 ans, 18 ans, venir ici, quittant sa ville natale de Tagaste, qui était une petite ville, comparée, c'est un quartier de Carthage. Comparé à ça, venir ici dans une ville qui est en pleine de vie. C'était la très grande Carthage. Hein. C'était, on en parlait comme un ornement du monde. Hein. Les auteurs anciens, ils disaient bien d'elle, c'était l'ornement du monde. C'était pratiquement la deuxième ville au monde après Rome.
9: He loved the excitement of Carthage. He loved it was.
10: Imaginez ce qu'a pu être Carthage pour ce jeune adolescent ambitieux, assoiffé dans tous les sens du terme. Je crois qu'il y a passé des moments de plaisir intense.
1: Catherine Conybert, éminente auteure et universitaire britannique, enseignante aux États-Unis, conduit ses recherches et son éthique de vie autour de la pensée augustinienne.
10: Et bien plus tard, lorsqu'il prêche, il se souvient de ces années palpitantes, mais aussi destructrice et autodestructrice. Et il sait combien il est facile de basculer, il est facile de sombrer. Et tout ça, pour lui, est relié à Carthage.
8: Le théâtre fonctionnait très bien, le cirque fonctionnait très bien, l'amphithéâtre encore. Il y avait bien sûr une vie religieuse chrétienne, si on veut dire, monothéiste. Et donc ça a dû, bien sûr, lui changer beaucoup, hein, de se trouver dans une grande métropole comme celle-là.
4: Carthage était la deuxième capitale de l'Empire romain. Et le développement qu'a eu l'Église à Carthage en 4e siècle, par exemple, c'est les siècles d'or de l'Église. Le développement de l'Église ici était beaucoup plus grand que celui de Rome. Dans la ville de Carthage, il y avait une trentaine de basiliques chrétiennes. C'était énorme. Hein. En fait, Rome a toujours regardé, la Rome catholique a toujours regardé avec intérêt tout ce qui s'est passé dans l'Église nord-africaine. Les conciles, les discussions, les hérésies, les schismes, voilà, il y a eu un peu tout. Mais donc l'Église était vraiment très, très forte. Ça nous rattache énormément, parce que ça montre que ce n'est pas seulement une terre musulmane, mais c'est une terre qui était chrétienne aussi. Et ça a permis donc de découvrir, d'abord, ça nous enracine énormément, nous, dans notre foi, redécouvrir un petit peu tout ça, le vécu des premiers chrétiens. Et en effet, c'est ce qui s'est passé au long des siècles, parce qu'après, les chrétiens qui vivaient ici étaient toujours encouragés par les témoignages des premiers, donc des aînés dans la foi.
1: Jeune prêtre venu d'Argentine, le père Silvio Moreno exhume sermons et découvertes sur le terrain pour enrichir et donner corps à travers Augustin à la mémoire chrétienne de l'Afrique du Nord. Romaine pendant plus de 500 ans, profondément chrétienne pendant des siècles, les provinces africaines, riches et prospères, sont sillonnées à l'époque par le réseau routier des Via Publica, de plusieurs milliers de kilomètres sur lesquels Augustin se déplace pendant des décennies.
2: La voie principale de l'époque, ça s'appelait la voie Carthage-Théveste, et qui descendait vers le sud, hein, qu'on emprunte en partie lorsque l'on vient d'Annaba.
5: Et puis ensuite, nous partons pour aller en direction de Soukaras, qui s'appelait Tagaste à l'époque. Alors, une fois qu'on est à Tagaste, on peut remonter vers Hippone, Hipporégius, par cette route-là, qui remonte ici, et environ une centaine de kilomètres. Ça, c'est l'itinéraire principal que Saint-Augustin a parcouru le plus souvent. À pied, si vous voulez, on voit des traces de voies romaines, et surtout, on retrouve toutes les traces des ruines romaines qui jalonnent ces routes, même si les routes n'existent plus. Hein. C'est comme ça qu'on se guide, en fait. Sur les cartes d'état-major, c'est assez bien fait, parce que toutes les ruines romaines sont mentionnées.
8: Après, également, les statistiques, et surtout les listes d'évêques qu'on a, et qu'on a des listes complètes, les listes maintenant complètes, la Tunisie contenait au moins 200 villes, hein, 200 cités, voilà. Alors, si on multiplie à peu près 10 à 15 000 habitants, si on prend 15 000 habitants comme moyenne, on arrive facilement à 1,5 million pour l'époque romaine. C'est les chiffres que j'ai donnés pour la seule Tunisie. Hein. On peut ajouter minimum 1 million pour l'Afrique, pour l'ensemble de l'Afrique proconsulaire.
1: Avec presque 4 millions d'habitants au total, l'Afrique d'Augustin a déjà recours au transport en commun, le cursus, forme de roulotte à quatre roues tirée par des mulets qui avancent à une moyenne de 5 km à l'heure et relient entre elles les principales agglomérations et les grands axes.
5: Il ne marchait pas, il avait des moyens de transport de l'époque.
7: Oui, mais à mon avis, que quand l'âne était fatigué, il devait être bien obligé de marcher un petit peu.
5: Donc cette route est vraiment la route de Saint-Augustin qu'il parcourait donc alors en général avec le cursus romain, c'est-à-dire en voiture collective, hein, et il s'arrêtait à peu près tous les 50 km. Et il a fait ça de 395 à peu près jusqu'à 420, donc sur 25 ans. Si on considère qu'il y allait pratiquement tous les étés et qu'il faisait pratiquement 600 km à chaque fois, ça fait beaucoup de kilomètres.
8: Saint-Augustin est quand même un grand voyageur. C'était quelqu'un de très curieux. On peut même le qualifier d'un des plus grands voyageurs à l'époque romaine.
1: Paradoxalement, et il le confie lui-même, étant à ce propos le premier écrivain de l'histoire à utiliser le genre autobiographique, il n'aime pas voyager. Mais pour répondre à sa mission, il va là où on le demande.
4: D'abord, il n'aimait pas faire des voyages. Parce qu'il était donc cet homme des solitudes. Mais il a dit, je le fais pour ma tâche pastorale. Et je le fais là où on m'appelle.
7: Mais c'est surtout qu'il avait appris une mission qui était d'aller prêcher, d'aller enseigner le christianisme, d'aller montrer, en tout cas, toutes les grands apports qu'a pu être l'Église à cette époque.
4: Augustin aussi, il essaye de corriger le mœurs de l'époque. Donc, il corrige vraiment les gens dans des tendances un peu éloignées de la foi. Il va les faire rentrer un peu dans les sentiers des dieux. Les gens, ils sont fiers de ça. Ils veulent écouter ça.
5: Et il s'arrêtait dans les auberges. Le Perlet raconte que les auberges étaient souvent mal fréquentées le soir sur la route, mais Saint-Augustin s'y arrêtait quand même et prêchait la bonne parole. C'est peut-être ce qui est à l'origine de son sermon à Bulla Regia, où il s'est insurgé contre les mœurs dissolues de la ville de Bulla Regia qu'il avait dû voir dans les tavernes le soir.
7: Oui, Augustin est venu ici, il n'est pas juste passé, il y est venu même plusieurs fois, puisque nous avons ce fameux sermon qu'il a prononcé ici, où il s'adresse aux gens de Bulla Regia à propos donc de ces prostituée. Alors là, il y a tout un débat parce qu'il utilise le terme de méretrix, méretriques, et Bulla Regia, là, est accusé d'envoyer à Hippone les prostituées. Alors il leur dit, écoutez, c'est pas possible. Vous me direz qu'à Carthage aussi, ça se fait, mais à Hippone, nous sommes tous chrétiens et ce genre d'activité ne doit pas avoir lieu à Hippone où tout le monde est chrétien.
4: Et ces homilies sont des homilies que moi je suis, chaque fois qu'on lit les homilies, enfin les sermons, surtout les sermons qui étaient pour tout le monde, des sermons qui pour nous semblent d'un niveau très élevé.
10: Il simplifie parfois son latin, mais jamais ses idées. Alors lorsqu'on lit ce qu'il écrit, Il développe des concepts compliqués qu'il explique point par point dans le détail, dans un latin recherché, et puis, tout à coup, vous lisez ses sermons, et là, il parle des mêmes choses, dans un langage beaucoup plus simple et accessible, adapté à son public pour ne pas qu'il se sente infériorisé.
1: Augustin dit, les voix se taisent quand le verbe jaillit.
11: Les gens de l'époque, tout en étant des gens très simples, étaient très habitués à ce type de niveau d'homilie, avec des commentaires très profonds, des textes sacrés. Enfin, ça impliquait vraiment une connaissance des textes sacrés aussi pour les gens. Augustin, on sait bien qu'il prêchait très longuement, voire même 2 heures, et les gens, ils étaient assoiffés d'écouter la parole d'Augustin.
1: Et justement, depuis le début du IVe siècle, un schisme agite l'unité de l'Église d'Afrique et la menace de plus en plus. Conscient du péril, Augustin consacre toute son éloquence et ses capacités de persuasion pour partout, dans les villes et dans les villages, contrer sur le terrain le schisme donatiste.
11: Augustin profitait de ses voyages lorsqu'il était évêque d'Hippone pour aller prêcher et surtout essayer de ramener les donatistes à l'église catholique romaine. Mais il prêche certainement à Tignica, par exemple. Il va prêcher dans un village où il y a des donatistes. Le donatisme, c'est plutôt une division de l'église. C'était originé comme un schisme, vraiment un schisme ecclésiastique. Donc une division dans l'église catholique, dans l'église de l'unité. Il n'y avait pas une reconnaissance, surtout les évêques de la Numidie. Il ne voulait pas se soumettre à l'évêque de Carthage, qui était le primat d'Afrique. Il y a cette tension qui s'est créée dans les villages. Il y avait une cathédrale catholique, une cathédrale donatiste. Du coup, il y avait des gens, des partisans d'un côté et de l'autre. Donc, il entend parler les gens qui ne veulent pas accepter l'évêque donatiste, les gens qui sont en difficulté avec les donatistes. Et en fait, il prêche pour dire aux catholiques, ne vous laissez pas traîner sur cette affaire-là. Donc, faites attention. Mais ça, c'était pas possible. Donc, il a dû faire cet appel à l'empereur afin de se faire aider pour que ça se termine.
1: Et l'empereur répond à la requête d'Augustin. La conférence a lieu. Entre le 1er et le 8 juin 411, les évêques contestataires donatistes sont impérativement convoqués à Carthage pour se mesurer aux évêques catholiques.
11: Lors de la conférence des Carthage, il y a 280 évêques catholiques qui viennent aussi de la Numidie, enfin de l'Algérie et la Tunisie. On va dire en gros, c'était 280 évêques, et donc c'est vraiment énorme.
1: Sans compter les 250 évêques donatistes également présents, soit en tout près de 600 évêques réunis en concile et auxquels Augustin s'adresse.
11: Les arguments qu'il utilise lors de la conférence de 411, c'est un peu tout ce qu'il va découvrir dans les villages où il passe. Et c'est pour ça qu'Augustin dit « il faut finir avec ça ». Parce que c'est pas possible que Jésus, comme il l'a dit, la tunique, la seule tunique qu'il nous a laissée en héritage, soit divisée. Et c'est comme ça que s'est tranchée la question. En tout cas, en laissant clair que l'Église catholique, la seule Église laissée par Jésus, et qu'il faut pas diviser cette Église.
12: Et ça fonctionne, ça marche.
11: Ah oui, avec Augustin, ça marche, oui, c'est ça, oui.
8: C'est grâce à la personnalité, c'est grâce à l'éloquence de saint Augustin que l'Église catholique a pu se débarrasser de ce schisme-là.
2: Et donc, Augustin a réussi finalement au concile de Carthage de 411 à remettre tout le monde d'accord, sans effusion de sang et sans mise en prison ni massacre.
11: Saint Augustin portait surtout le burus, qu'on appelle aujourd'hui le burnous, qui était un habit relativement pauvre, qui n'était pas un habit luxueux, qui était une robe de bure, en fait, burnous, etc. Et qui a l'avantage, on en trouve encore beaucoup dans la région du Kef, d'être extrêmement léger, mais très chaud.
2: Augustin se déplaçait préférablement au printemps et l'été, hein, puisqu'en général, les conciles avaient lieu, d'après les ouvrages, entre juin et octobre et septembre. Donc, il partait souvent de Hippone vers le mois de mai pour rentrer vers le mois d'octobre.
1: Les dates de ses départs d'Hippone pour Carthage sont, pour certaines, parvenues jusqu'à nous au jour près, à 16 siècles de distance. 27 avril 399, 16 juin 401, 16 juin 404, 11 juin 410, 1er mai 418. Chaque année, à peu près à la même saison, il quitte son évêché et prend la route. Comme aujourd'hui, chaque mois, les membres de la Via Augustina marchent dans ses pas.
5: Nous avons quand même 300 ou 400 personnes qui nous ont déjà suivis depuis le début, dans nos différentes randonnées le dimanche, par exemple. Et donc, notre public augmente de jour en jour. Hein.
12: Ce qui est important dans la Via Augustina, moi, quand je l'ai découverte au départ, bon, je me suis dit, Saint-Augustin, je connais les confessions, j'aime énormément son universalité. Et j'avais le défaut de se dire, mais il est encore contemporain. Il n'est pas contemporain, il est intemporel. Et je crois qu'il y a cette universalité, pas uniquement par la religion, mais par la philosophie, la pensée. Dans la Cité de Dieu, il parle de la responsabilité de l'homme et de son approche, et surtout le sens du partage.
5: Je prendrai la phrase du pèlerin de Compostelle, tu ne demanderas rien. Et les gens voyagent, ils ne demandent rien. Ils sont contents de tout ce qui leur arrive.
13: Tout le monde est là pour faire de belles balades ensemble, pour marcher ensemble, pour se connaître, pour découvrir l'autre aussi. Michel, par exemple, l'année dernière, c'était comme ça.
12: Ah oui.
13: Je crois que c'était à la FRAF.
12: C'est-à-dire que ça se fait
13: naturellement.
12: Naturellement.
13: On ne demande même pas la confession de l'autre. C'est-à-dire que c'est questions qu'on ne se pose même pas.
12: Et on le voit quelquefois au moment des repas, et on partage, et on discute. Et
13: Le plus important pour moi, c'est qu'on arrive à accepter l'autre dans sa différence, c'est-à-dire, t'as pas besoin d'être comme moi, t'as pas besoin d'être de ma religion, t'as pas besoin d'être un arabe ou un français. Là, quand tu es, je t'aime, on partage les choses et point à la ligne.
5: C'est ce qui est assez extraordinaire, c'est que notre public est 90% musulmans ici, puisqu'il y a peu de chrétiens, et ils sont de plus en plus intéressés justement à la redécouverte d'Augustin, par la redécouverte de leur patrimoine aussi, qu'ils ignoraient complètement, si vous voulez. Lorsqu'on va à Bula Regia, lorsqu'on va à Utique, lorsqu'on vient même ici, c'est toutes des zones que la plupart des gens ne connaissaient pas, et surtout que l'on parcourt à pied avec l'esprit de pèlerinage.
14: Ce groupe qui s'intéresse à Saint-Augustin, ça permet de remonter un peu son histoire. En Tunisie, l'histoire existe, c'est vrai, les sites historiques existent, mais il y a encore beaucoup, beaucoup de sites qui sont en pleine campagne. Et malheureusement, même les habitants du village savent qu'ils sont là, mais n'ont aucune idée des fois de ce que ça représente. Il n'y a aucune information. Les pauvres, ça fait partie de leur vie, mais sans plus.
1: Mais l'information commence à circuler. Augustin, de par sa pensée et de par ses origines, ouvre une voie, comme le font historien, chercheur et universitaire. Nassera Ben Seddik, archéologue au franc-parler, professeur, historienne, auteur et femme d'Algérie, souligne la berbérité d'Augustin, son lointain ancêtre d'Afrique du Nord.
3: Son immense œuvre est quand même à la base de l'Église chrétienne d'Occident. Et moi, je trouve que nous, en tant que Nord-Africains, nous devrions être fiers plutôt que d'essayer de gommer comme certains essayent de le faire. Parce que ça, c'est un patrimoine, il n'y a rien qu'on puisse faire contre. Ce patrimoine est là, il a laissé des traces, et ça sera toujours comme ça. Bien sûr qu'Augustin est un de nos ancêtres. Et je pense que c'est parce que de plus en plus maintenant de Nord-Africains, que ce soit en Tunisie, au Maroc ou en Algérie, se sont réappropriés ce passé antique sans problème. Ça reste évidemment surtout au niveau des spécialistes, mais je pense que ça va s'arranger. Et donc c'est grâce à eux qui ont repris donc l'étude de ces périodes en tant que Nord-Africains que du coup on voit le terme de Romano-Africain. Il n'y a que les spécialistes qui savent qu'Augustin est un Africain, donc un berbère. Oui, bien sûr, il était romanisé. Oui, bien sûr, il parlait le latin. Oui, bien sûr, il était après catholique et il défendait Rome. Mais de là à gommer ses origines humides, ça, c'est un peu gros. Par exemple, sa mère était... Il n'y a pas plus berbère que sa mère. Donc, sa mère était berbère, sa mère était chrétienne. Et attention, son père s'appelait Patricius. Ah oui, ben, il a un nom romain. Et alors? Mais les 90% des Africains et des berbères de l'époque avaient des noms romains. C'est un statut. Ils avaient la citoyenneté romaine. Ça ne veut pas dire qu'ils étaient italiens ou espagnols ou gaulois. Ils étaient africains et romains. Bien sûr qu'il a écrit il écrivait en latin, mais qui va pouvoir assurer péremptoirement qu'il ne parlait pas le berbère?
4: Et lui, il s'est plaint souvent parce qu'il dit c'est dommage que nous, ici, on doit utiliser la langue latine alors qu'on devrait utiliser la langue berbère et les cultes berbères.
7: Donc, en fait, le punique, le berbère et le latin sont les langues de ce pays. Il est normal qu'Augustin les ait pratiquées l'une ou l'autre, l'une et l'autre, sans aucun problème.
1: Originaire d'une ville de moyenne montagne, située à 700 mètres d'altitude et à une centaine de kilomètres de la mer, Tagaste, où il naît en 354, le latin qu'il étudie et apprend n'est pas forcément le parler des campagnes et de l'arrière-pays, de langues et de traditions souvent berbères. Il grandit ainsi au cœur d'un monde qui cohabite avec d'autres, au sein d'une famille de la petite bourgeoisie de la ville.
7: Donc ses parents ne sont pas pauvres ni très riches, mais ils avaient des propriétés, parce que c'est d'ailleurs là qu'il s'est retiré quand il est revenu de Milan. Et alors il semble qu'il ait eu donc un frère et une sœur, ils n'en parlent pas beaucoup. Ce qu'il y a, c'est que très tôt, ses parents ont fondé de grandes espérances dans ce petit garçon, parce qu'il avait c'était un très très bon écolier. Et ses parents l'ont envoyé ensuite à Mador. Mador est à peine à quelques kilomètres, c'est encore la région. Il part pour Carthage parce qu'entre-temps, un richissime patron de Tagaste qui s'appelle Romanianus, qui est très célèbre parce qu'il parle beaucoup de lui, finalement aide la mère. Il donne son soutien financier. Et du coup, Augustin peut partir à Carthage pour faire des études de rhétorique, parce que c'est ça, les études supérieures.
8: C'est ce qu'on appelle les études universitaires. On est censé avoir des connaissances encyclopédiques, voilà, à peu près. Quelqu'un qui peut parler de tout, hein, de la philosophie comme de la religion.
7: Il rencontre quelqu'un, on ne sait pas. C'est le début de cette délicieuse innommée qui part de là les siècles, s'adresse à nous. Il n'a jamais prononcé son nom. Il y a un roman magnifique qui a été fait il y a quelques années et dont le titre est « L'innommé ». Et ils ont un garçon qui s'appelle Adéodatus. Alors, un clin d'œil amusant, Adéodatus, est la traduction d'un nom punique, donné à Dieu. Alors qu'Augustin, à cette époque, n'est pas du tout chrétien. Il lui a donné un nom du pays à son fils.
1: Jeune père en ménage, il continue à Carthage à perfectionner son talent de tribun et l'art de la rhétorique pour enseigner et convaincre.
10: Et tout ce qu'il a appris dans l'art de la rhétorique a pour but de persuader un auditoire, de le convaincre et de l'entraîner avec lui.
1: Il réussit si bien qu'il décide d'aller à Rome.
4: C'est d'ici, de la mer, du port commercial, qui Saint-Augustin va partir et va quitter la Tunisie pour rejoindre Rome. La cause de son départ d'ici n'est pas du tout chrétienne et de foi, absolument. C'est quelque chose vraiment c'est un projet de jeune étudiant qui voulait faire un peu sa vie et son orgueil, et voilà, dire tu vas être à Rome le grand orateur de la cour impériale. Et bon voilà, enfin c'est gonflé un petit peu, hein, vous voyez, c'est les projets de jeunesse, et donc rien à voir avec la foi. C'est ici également que Sainte Monique va venir pour passer toute une nuit en prière et en pleurant afin que son fils ne quitte pas la Tunisie. Donc c'est cette maman qui tient vraiment à suivre son fils, et surtout pour pouvoir le ramener dans le chemin, dans les bons chemins, le chemin de la vie chrétienne.
7: Ses liens avec sa mère sont très très forts. Elle n'a pas été que mère, il le dit d'ailleurs. Il dit, là d'ailleurs, moi c'est un peu aussi désarmant de dire qu'elle était en même temps homme. Par son intelligence. Il dit aussi, c'est là qu'on voit la nature du lien qui les unit, il dit « mère par son amour, mère par son amour, homme par sa foi ».
4: Puis Sainte Monique donc va pouvoir le rejoindre elle aussi à Rome.
1: Mais en dépit de la présence de sa mère, Augustin ne se sent pas chez lui à Rome.
10: Il ne dit pratiquement rien à propos de Rome. Et c'est très significatif, parce que jusque-là, toute son éducation, toute sa préparation, Son travail l'ont convaincu que Rome est ce qu'il y a de mieux. Carthage est bien sûr fantastique, mais Rome est l'endroit le plus extraordinaire où il faut se montrer. Et depuis des siècles, le modèle suprême. Et il arrive à Rome, et là, il est déçu. Ses étudiants le déçoivent. Ce n'est vraiment pas ce à quoi il s'attendait pour une ville qu'il portait jusque-là au pinacle de son ambition.
1: Il décide.

0: de quitter la ville éternelle pour aller à Milan, la nouvelle capitale impériale.
1: Il remonte à Milan, toujours pour le même projet. Et voyez, parfois il y a ces choses qui sont très belles. Et comment Dieu, Saint Augustin, il va le dire après, Dieu permet un mal pour après faire sortir un bien majeur.
2: Il pense qu'il est essentiel de poser des questions. Tout le temps questionner, chercher, demander est la chose la plus importante.
1: Il est un chercheur. C'est quelqu'un qui recherche la vérité. Et donc, il voit ici, par la philosophie, par beaucoup de choses. Il se rend compte que, et comme il le dit souvent, ses idées ne le remplissaient pas, ne les suffisaient pas. Donc, il allait toujours au-delà de ça.
2: Vous ne pouvez pas vous attendre à connaître la vérité dans cette vie. Vous la cherchez et vous continuez sans cesse. Et c'est là où se situe la religion, où repose la foi. En questionnement, pas en réponse.
1: Et donc c'est ça, il était allé à Milan et puis il profite pour écouter les homilies de Saint-Ambroise afin de pouvoir de voir comment les contre-attaquer et pouvoir détruire les arguments de Saint-Ambroise. Et il reste complètement attrapé, bluit par les sermons de Saint-Ambroise. Et finalement, il tombe au pied des dieux. Ben, donc c'est la beauté de Saint-Augustin.
0: Dans la nuit de Pâques, du 24 au 25 avril 387, à l'âge de 32 ans et 5 mois, de la main même d'Ambroise de Milan, Augustin reçoit le baptême.
1: La figure de Saint-Augustin, il illumine énormément les mondes d'aujourd'hui. Et c'est parce que c'est justement cet homme qui vit une vie complètement dissipée. Et puis après, il se laisse conquérir, on va dire, par la vérité, par Dieu lui-même. Il transforme sa vie et il le dit depuis le début des confessions. Il dit « Je t'ai cherché en dehors de moi et toi, tu étais au dedans de moi ».
2: Il pense que Dieu est la seule personne qui ait les réponses. Et n'importe quel être humain qui prétend détenir les réponses est plein de prétentions. Il ment.
0: Comblé et apaisé, il choisit le chemin de l'humilité et du retour chez lui en Afrique, au milieu des siens, pour s'offrir pleinement à Dieu.
2: Je crois que c'est très significatif qu'il choisisse de revenir ici, en Afrique, après sa conversion. Il était en Italie, il avait son ancrage en Italie, ses amis en Italie.
3: Il avait une chaire de rhétorique à Milan, il pouvait rester, avoir un poste des plus élevés. Et finalement, non, après sa conversion, pourquoi alors décider de revenir en Afrique s'il ne tenait pas à son Afrique ?
2: Il est rentré chez lui, il est revenu à Soukaras, à Tagaste, où il est né. Et il voulait fonder une communauté sur un lopin de terre.
3: Et son but premier, c'était Tagaste, où ils avaient des terres, ils avaient une propriété. Donc il revient à Tagaste avec tout son groupe, avec son fils Adeodatus, avec son frère et ses amis.
2: Il voulait vivre comme un moine. Mais aussi comme un gentilhomme, dans l'esprit de cette vieille notion romaine où un gentilhomme vit à la campagne, entouré de ses amis et où il parle philosophie. Et Augustin pensait que lui aussi pouvait vivre avec ses amis, mais pour parler théologie.
1: Et il se rend compte que la vie est là, disons, son sommet en Dieu, et donc il laisse tomber tout ce qui est matériel. Il vit en fait très simplement. Et déjà, quand il va créer les monastères, les premiers monastères qu'il va fonder, avec une règle toute particulière qu'il avait fait, enfin des moines ont vécu comme notaires, et c'est avec une extrême simplicité. Et donc vraiment, il insiste sur la pauvreté. Et bon, lui-même d'ailleurs, il vivait comme ça. Mais attention, parce qu'il disait, pour Dieu, pour les cultes, le meilleur. Et pour nous, moins. Enfin, c'est-à-dire vraiment dans ce dépouillement et pauvreté nécessaire pour être, rendre témoignage de la foi chrétienne.
3: Il était en relation avec le prêtre d'Hippone, et ce prêtre était très vieux, il a eu besoin de lui. Et donc là, il s'est installé à Hippone. Donc après, il s'est retrouvé évêque à Hippone, à Hipporegius, c'est-à-dire à Naba, en Algérie aujourd'hui.
0: En devenant chrétien, puis évêque d'Hippone, Augustin comble sans réserve les vœux de sa mère. Et fidèle aux mots simples de Monica lorsqu'elle-même évoque sa foi, il parle sans manière, directement, au cœur des hommes, quels qu'ils soient.
2: Elle lui montre, à travers son propre exemple, qu'il ne faut pas qu'il se limite à parler aux plus instruits. Elle-même n'est pas instruite, elle est berbère et elle n'a pas fait d'études. Sa foi est directe, sans détour, alors que lui-même a eu ce chemin très compliqué pour arriver à la foi chrétienne. Il dit alors à sa mère, « Toi, tu n'as pas eu besoin de toutes ces connaissances. Tu y es arrivé directement. » Donc toute sa vie, il a conscience qu'il faut pour certains les toucher au cœur directement. Et pour d'autres, il faut au contraire intellectualiser.
3: Alors c'est très intéressant aussi de savoir que toute chrétienne qu'elle fût, ce qui est vrai d'ailleurs aujourd'hui aussi des musulmans, elle avait des pratiques païennes, comme par exemple d'aller dans les cimetières avec à boire et à manger, et que c'est Saint Ambroise l'a un peu fustigé, en disant, mais qu'est-ce que c'est que ces manières-là d'aller et de vous arrêter à chaque tombe pour boire et manger. Elle continuait même à Milan, et c'est pour ça qu'elle s'est fait reprendre plusieurs fois par Saint Ambroise. Et elle lui dit, je crois qu'elle lui dit, c'est la pratique en Afrique. Bon, j'ai pas appris par cœur ce qu'elle raconte, mais elle lui dit, c'est comme ça qu'on est en Afrique.
0: Berbère et romain, africain de langue et de culture latine, Augustin tutoie l'universel.
4: On pourrait dire aussi que pour nous, il est universel, pas seulement par la dimension d'universalité de sa pensée, mais aussi parce qu'il habite les différents niveaux de son identité, pour employer des mots que lui n'emploierait évidemment sûrement pas. Il est pleinement le fils de sa mère, il est pleinement un enfant de la province de Numidie, il est pleinement un Africain de la grande province, de la grande région d'Afrique, du grand diocèse d'Orient, il est pleinement un chrétien de cette chrétienté latine qui reconnaît dans Rome sa tête. Et il est pleinement homme, il est pleinement citoyen romain, et pleinement aussi être humain, au-delà de toutes ces catégories.
0: Augustin dit, « Écoutez par notre intermédiaire ce que dit le Seigneur, et réjouissez-vous en lui, en sa parole, en sa vérité, en sa charité. »
5: Nous sommes à l'embouchure de la Medjerda, qui s'appelait à l'époque Bagrada, à l'époque d'Augustin, et qui donc démarre de Soukara, sa ville natale Tagaste, pour arriver à se jeter dans la mer ici. C'est la grande rivière de la Tunisie et qui alimente tout ce qu'on appelle les grandes plaines, qui était donc le grenier à blé de Rome, depuis Bulla Regia jusqu'ici.
6: Il faut imaginer Saint Augustin quitter sa terre, sa ville natale Tagaste, quoi, pour venir en... pour prendre la route, pour se diriger vers Carthage. Il a traversé la belle région agricole de l'Africa.
7: Tu découvres des endroits extraordinaires de ton pays. Tout à l'heure, j'étais époustouflée du paysage. C'est-à-dire, j'étais sans voix. J'étais inerte comme ça, je regardais et on dirait que j'étais dans une autre dimension. Tellement c'était magnifique. Et grâce, c'est vrai, via Augustina, l'opportunité qu'elle nous offre, non seulement tu découvres le pays, tu vas faire la rencontre et la connaissance d'autres personnes, tu n'as pas l'exclusivité à parler avec telle ou telle personne, c'est-à-dire tu vas parler avec tout le monde, c'est ça le plus extraordinaire. Tu vas parler avec cette personne-là, tu vas faire quelques kilomètres, après tu vas parler avec une autre personne. Et cette ouverture qui est que je trouve la plus extraordinaire.
0: Pour faire vivre et développer via Augustina en Afrique du Nord, Dominique Martinet s'est rapproché d'un partenaire, pour ainsi dire, prédestiné sur sa route, Salah Anachi, qui réunit à lui seul les deux pays d'Augustin. Natif d'Algérie, mais...
8: Tunisien d'origine de Sougaras, du pays de Saint-Augustin. C'est quelqu'un qui est aimé, respecté. C'est un patrimoine partagé par les deux rives de la Méditerranée. Donc il faut rechercher ce genre de patrimoine, de personnalité. Il a apporté quelque chose qui est tellement important par rapport, par exemple, à Aristote ou à Platon, le terrain. Vous savez, Aristote et Platon, c'est le lycée, c'est le lycéum, l'académie. Donc c'est entre intellectuels. Et en tant qu'apôtre, en faisant l'apostolat, en faisant les paroisses, Saint-Augustin était obligé de réfléchir et d'expliquer en termes quotidiens les grands concepts philosophiques.
0: Et justement, pour la première fois, les journées augustiniennes de Carthage, organisées conjointement par la Fondation Atlas et l'association Via Augustina, ont permis de réunir, venus d'Europe, d'Amérique et d'Afrique, chercheurs, historiens, archéologues, théologiens ou cinéastes autour de l'action et de la pertinence de la pensée d'Augustin aujourd'hui. Venus spécialement des États-Unis, de jeunes étudiants du collège de Merrimack dans le Massachusetts, fondé autour des valeurs de Saint-Augustin, confrontent leurs études et leurs savoirs à l'émotion de cette terre d'Afrique où a vécu celui qui est au centre de leur vie.
9: Nous avons pensé qu'il serait assez extraordinaire pour nos étudiants d'avoir cette expérience d'une autre culture. Et comme ils ont étudié la vie et la pensée de Saint-Augustin, venir ici à Carthage, comme il l'a fait lui-même dans une étape si importante de sa vie, serait aussi pour eux une réelle expérience pratique.
10: Je suis convaincue que toute théologie a besoin de pratique et que nos étudiants seront capables d'avoir une réflexion sur ce qu'ils viennent d'apprendre. Pour eux, ce qui a été dit ici a été suffisamment enrichissant pour qu'ils s'en imprègnent, le fassent vivre et l'appliquent dans leur vie.
11: Tout ce qu'on a appris ici nous aidera dans nos actions et nous l'appliquerons dans nos vies et dans nos métiers.
9: Je crois que les jeunes, en lisant Augustin et les Confessions, lorsqu'ils découvrent son long combat et sa longue quête personnelle, cela leur parle énormément. En effet, le monde autour de lui et l'Empire romain étaient en train de sombrer. Les valeurs changeaient, et donc les jeunes le voient un peu comme un éclaireur qui comprend ce qu'eux-mêmes traversent aujourd'hui. Et lorsqu'ils constatent cette complicité qu'ils ont avec lui, ils sont stupéfaits et deviennent les compagnons de sa pensée.
12: When they come in contact with his thought, they're surprised and finding him a companion of thought.
0: Augustin dit: Mala tempora, l'époque est mauvaise. Laboriosa tempora, l'époque est difficile. Hoc dicunt homines, ainsi parlent les hommes. Bene vivamus, vivons bien. Et bona sunt tempora, et l'époque sera bonne. Nos sumus tempora, nous sommes l'époque.
1: L'actualité de la pensée de Saint-Augustin, et puis l'exemple de sa vie en soi. Hein, parce que aujourd'hui, on se détourne très vite aussi du chemin de Dieu. Et les faits après, il y a des petites choses que parfois on ne sait pas lire tout de suite, mais des petites choses, et Dieu nous aide à travers ces choses, ces événements de la vie, pour nous reconduire toujours vers lui. L'important, c'est d'être attentif à ces signes, à ces événements concrets, et afin de rejoindre Dieu et sa vie.
0: Augustin dit: J'aime, dis-tu, mais quel chemin dois-je suivre? Écoute celui qui dit: Je suis le chemin. Avant de dire où aller, il a commencé par te dire par où aller. Je suis la vérité, je suis la vie. Il t'a réveillé, toi qui dormais. Lève-toi et marche.
5: Et là, on va reprendre un itinéraire que saint Augustin faisait souvent à la fin de sa vie, parce qu'il était un peu fatigué, il marchait moins, il voyageait moins, il partait de Bizerte, on ne sait pas trop s'il allait en bateau ou par les routes, moi je pense qu'il allait plutôt en bateau, c'est une hypothèse, et il faisait surtout Bizerte-Tunis, donc Hippodiaritus à l'époque, par ce chemin-là. Alors ce chemin-là passe donc par la côte, il traverse la montagne et il descend sur Utique. Et puis de Utique, il allait directement sur Carthage.
13: Sa condition d'évêque, mais surtout sa condition d'Augustin, le faisait qu'en quelque sorte, chaque village où il passait, on l'obligeait à s'arrêter et prêcher. Et donc il était un peu coincé par sa condition d'évêque et d'être pas seulement un évêque, mais Saint-Augustin. Enfin, à faire un monsieur qui est plus âgé, et il a toujours ses maladies, et donc il a plus de fatigue.

0: de faire ses voyages. Et il explique aussi en disant, ben voilà, je suis fatigué vraiment. Il avait 60 ans. Hein. Et à cette époque-là, faire ses routes, une partie en charrette ou en. Voilà, les moyens de communication de l'époque, et puis à pied aussi, bon, ça fatigue énormément.
1: Épargnée jusque-là par les invasions barbares, l'Afrique romaine vit ses dernières heures. Venu du nord de l'Europe, un groupe de tribus germaniques, les Vandales, traverse la Gaule, puis l'Espagne, avant de passer en Afrique du Nord pour bientôt assiéger Hippone, où Augustin est évêque depuis 35 années. Encouragé à s'enfuir par la mer vers la Sardaigne, toute proche, et l'Italie, Augustin, alors âgé de 76 ans, refuse d'abandonner les siens, sa terre et son évêché. Et pour la dernière fois de sa vie, il fait face.
2: Alors, les Vandales, quand donc, ils ont fait la côte, ils arrivent devant Hippone. Et Augustin était évêque, là, à Hippone. Il n'a pas fui, il est resté là. Il a refusé de partir. Dans Hippone, assiégé par les Vandales, il n'est pas parti. Et de ce que j'ai entendu dire, c'est que l'Église d'Algérie aujourd'hui, fidèle à ce message et à cet exemple, n'a pas fui l'Algérie pendant les 10 années où le pays a été à feu et à sang. Et c'est justement à cause de cette... C'est qui une leçon. Là, Augustin n'avait pas besoin de faire des discours. Il est resté jusqu'au bout et il est mort à Hippone. Il n'est pas parti. À 430, il meurt dans Hippone, assiégé par les Vandales.
0: Et alors pour nous, c'est aussi la même chose aujourd'hui. L'église qui vit en Tunisie, qui est une toute petite église, une minorité, elle se sent toujours encouragée et fortifiée par les témoignages de ces premiers chrétiens. Pour ça que alors, il ne faut pas oublier tout ça, mais plutôt le mettre en valeur, le mettre à jour, et le publier, et le faire connaître.
1: Mémoire vivante et active de la pensée chrétienne de l'Afrique du Nord, Augustin est le lien entre Dieu et les passagers de la terre que nous sommes.
3: Il est né à Tagaste, il y a passé son enfance, il est attaché à l'Afrique où il est revenu. Mais il n'est pas l'homme de la terre, il n'est pas l'homme d'une race ou d'une famille enracinée quelque part.
4: L'idée d'Augustin est que nous sommes tous en réalité des nomades. Et cette notion s'enracine profondément chez lui à travers sa propre expérience d'itinérance. Comme une personne qui aspirait d'une certaine manière à un certain type de vie et qui, tout à coup, réalise que cela ne lui correspond pas. Et lorsqu'il rentre chez lui, il continue de se sentir en errance, même chez lui en Afrique du Nord.
1: Augustin dit : celui qui est issu de Dieu entend la parole de Dieu.
4: C'est ainsi qu'il l'interprète, en tout cas. C'est que nos racines sont au paradis. Nos racines sont en Dieu. Et c'est l'explication pour nous faire comprendre que nous sommes tous des nomades tant que nous sommes sur Terre et que nous ne sommes pas avec Dieu. L'humanité est née d'un socle commun, à travers une relation humaine d'amour entre les êtres qui doit se réveiller. Il nous faut pratiquer la relation humaine. C'est déjà sur cette base qu'il nous faut avancer.
5: Dès le milieu du 3e siècle, en tout cas, le christianisme était solidement implanté dans la ville, puisque le 1er septembre 256, l'évêque Aurelius d'Utique...
6: Et ensuite, il y a un véritable élan.
7: Fluidité, voilà. Il y a de la fluidité, c'est-à-dire on ne force pas.
6: Et elle a prononcé un mot que j'ai trouvé extrêmement important, elle a parlé du verbe « apprendre ». On apprend des autres énormément. Et ça, c'est énorme.
8: Sa conclusion dans son long travail de la Cité de Dieu, c'est qu'il définit deux types de personnes dans le monde. Les égoïstes, qui placent eux-mêmes et leurs biens matériels au-dessus de tout et devant Dieu. Et puis les autres, ceux qui mettent Dieu et l'amour pour Dieu et l'amour pour l'autre devant leurs propres ambitions et aspirations. Et Augustin dit que des égoïstes surgit la division, la haine, les problèmes et les souffrances, et des autres, ceux qui cherchent à aimer, ce qui, je le reconnais, n'est pas simple, de cela, quelle que soit leur religion, survient la justice et la paix. Et c'est ce que nous essayons de mettre en place.
0: Dans ce sens, il illumine un peu les gens d'aujourd'hui, enfin, la jeunesse d'aujourd'hui qui est en charge. Parce que c'est ça, hein. En fait, la jeunesse d'aujourd'hui, c'est en charge des choses que malheureusement, que ce soit les plaisirs, l'argent, le matériel, des choses qui finalement après ne comblent pas, ne remplissent pas, ne satisfassent pas. Et donc, il y a justement ce désir qui va au-delà de ça. Donc c'est vraiment vouloir dépasser tout ça, que finalement ne nous dit rien, ou en tout cas ne nous comble pas, pour aller chercher ce qui nous comble véritablement, qui est Dieu.
1: Augustin dit, si la maison de Dieu c'est nous-mêmes, nous sommes construits en ce monde pour être consacrés à la fin du monde. L'édifice, ou plutôt sa construction, se fait dans la peine. La dédicace se fait dans la joie.

0: Voici venu l'heure de votre Quesaco, soyez les bienvenus. On commence sans plus attendre avec un mot que vous connaissez forcément. Oui, j'en suis sûr. Conversion. Conversion. Ben, c'est vrai que tous les chrétiens en ont sans doute une bonne idée, mais vous savez aussi que dans cette émission, il y a toujours plein de surprises, plein de petites subtilités. Et d'ailleurs, ce sera l'occasion de parler de la conversion de Saint Paul, qu'on fête habituellement le 25 janvier. Mais juste avant, notre traditionnel micro-trottoir. Regardez.
1: Conversion au catholicisme, non, voilà.
2: Et changer ses habitudes, peut-être.
3: Que vous acceptez une religion, que vous allez dans une certaine religion, quelle qu'elle soit.
4: Si on n'est rien du tout, qu'on veut se convertir à un chrétien, se convertir, je sais ce que ça veut dire.
5: Conversion, bien, changer de religion, Saint Paul.
0: Eh ben voilà, les gens ne se trompent pas, et tant mieux. Chez vous d'ailleurs, je suis sûr que vous avez une définition très juste aussi, mais grâce au Père Clazène, on va aller encore plus au fond des choses. Bonjour Père.
6: Bonjour.
0: Alors, comment vous définiriez la conversion ?
6: Mais c'est ça, c'est changer, se retourner. En grec, on dit métanoïa,

0: sa conduite, le regard qu'on a sur autrui, sa vie spirituelle. Y a une véritable notion quand même de transformation de soi.
1: Mais en fait, ça, c'est une exigence de l'Ancien Testament. Les prophètes le demandaient sans arrêt, ça.
0: Ah oui, alors eux, les prophètes, bien sûr, ils tempêtaient pour la conversion des mœurs. Ils exigeaient que les gens soient en conformation. Alors voilà un mot extraordinairement important. Conformer sa vie à ce que nous croyons. Les Juifs étaient tous, ils appliquaient la loi, pour rien au monde, ils auraient quitté le temple. Mais voilà, il faut conformer sa vie à ce qu'on dit. Et ça, les prophètes, là-dessus, étaient très exigeants. Nous devrions l'être. D'ailleurs, le carême consiste à conformer sa vie à ce que nous professons.
1: Alors, il y a une conversion qui est peut-être la plus célèbre de la Bible. C'est celle de saint Paul, on en parlait tout à l'heure. Vous pouvez nous raconter cet épisode ?
0: Ah oui, alors, la conversion de saint Paul, c'est un épisode absolument magnifique. Et donc, saint Paul est persécuteur. Il est pharisien, fils de pharisien, disciple de Gamaliel, la grosse tête de l'époque, indiscutable sur le plan du judaïsme. Et donc, il est mandaté pour... Enfin, il demande lui-même un mandat pour aller chercher les chrétiens de Damas, pour aller les dénicher et les persécuter. Et sur le chemin de Damas, comme on sait, il tombe aveugle. Et il retrouve la vue grâce au responsable de l'église de Damas, Ananie.
1: Et pendant qu'il tombe, quelqu'un lui parle.
0: Oui, voilà. « Pourquoi me persécutes-tu »
1: Saül.
0: Ouais.
1: Puisqu'il s'appelait Saül avant d'être Paul.
0: Interpellé par son nom, « Pourquoi me persécutes-tu » Or lui, il n'a jamais vu Jésus. Et donc, il comprend là, quelque chose de fondamental qu'il va garder dans toute sa doctrine, c'est qu'un membre du corps du Christ, c'est le Christ. « Pourquoi me persécutes-tu » alors que lui ne se contente de persécuter des chrétiens, pas Jésus. Jésus, il ne l'a pas connu. Mais c'est la théologie du corps mystique du Christ.
1: Et alors, est-ce que vous auriez un dernier conseil à donner pour qu'on continue de se convertir au quotidien ? Qu'est-ce que ça veut dire aujourd'hui, pouvoir se convertir tous les jours ?
0: Ah, eh bien, il faut faire un examen par la conscience chaque soir, pas un examen de conscience. Car l'examen de conscience a tendance à tout focaliser sur la culpabilisation, c'est-à-dire à tout auto-centré.
1: Et c'est un mot qu'on découvrira dans quelques semaines, cet examen de conscience. Oui.
0: Parfait. Et donc, moi, je préfère l'examen par la conscience, donc j'en reparlerai, qui consiste à éveiller sa conscience aux merveilles qui nous sont données.
1: Eh bien, merci beaucoup, Père Clazen, d'avoir encore été avec nous et de nous avoir parlé de cette conversion. Je vous souhaite une belle semaine et surtout, n'hésitez pas à partager cette émission sur les réseaux sociaux. À très vite. Ciao.

0: Bonsoir à tous et bienvenue sur le plateau d'Un cœur qui écoute, votre émission de spiritualité. Vous sentez dans l'air, hein, c'est le carême qui approche. Ce moment un peu particulier, on essaye peut-être de davantage se décentrer pour être attentif à l'autre. C'est ce qui vous arrive assez souvent dans votre travail au sein de Pâques Christi. Bonjour Bérangère Savalief.
1: Bonjour.
0: Soyez la bienvenue. On va parler un petit peu de ce que vous faites, évidemment, mais surtout comment vous en êtes arrivé là, car la rencontre avec le Christ... Peut-être qu'elle était faite depuis très longtemps, mais la rencontre où vous en êtes vraiment rendu compte, c'est arrivé un peu plus tard, en 2015. Vous allez nous raconter cela dans un instant. Juste avant, je vous invite à nous lire un extrait de texte de votre choix.
1: Oui. Maintenant, dit l'évêque, allez en paix. À propos, quand vous reviendrez, mon ami, il est inutile de passer par le jardin. Vous pourrez toujours entrer et sortir par la porte de la rue. Elle n'est fermée qu'au loquet jour et nuit. Puis se tournant vers la gendarmerie, messieurs, vous pouvez vous retirer. Les gendarmes s'éloignèrent. Jean Valjean était comme un homme qui va s'évanouir. L'évêque s'approcha de lui et lui dit à voix basse « N'oubliez pas, n'oubliez jamais que vous m'avez promis d'employer cet argent à devenir honnête homme. » Jean Valjean, qui n'avait aucun souvenir d'avoir rien promis, resta interdit. L'évêque avait appuyé sur ses paroles en les prononçant. Il reprit avec une sorte de solennité « Jean Valjean, mon frère, vous n'appartenez plus au mal mais au bien. » C'est votre âme que je vous achète. Je la retire aux pensées noires et à l'esprit de perdition et je la donne à Dieu. Voilà.
0: C'est...

0: C'est grave de le réentendre.
1: Mon ami, mon frère, ça m'a tout de suite fait penser à la femme adultère. Personne ne vous a condamné ? Moi non plus, je ne vous condamne pas. Allez et ne péchez plus. Et c'est ce moment où il appuie justement sur ses paroles, c'est le moment un petit peu où l'Esprit Saint a son espace. Et moi, ça m'arrive souvent dans les personnes que j'accompagne d'avoir ces espaces donnés où on peut dire une parole et on sent que ça va semer quelque chose. Voilà, donc ça m'a fait penser à ça et je voulais vous le partager pour le temps du carême.
0: Est-ce que vous pouvez nous raconter justement ce que vous faites de vos belles journées ?
1: Oui, alors je suis chargée d'éducation à la paix pour le mouvement Pax Christi. Donc c'est un mouvement pour la paix qui fête ses 80 ans cette année. Et donc c'est une mission plutôt éducative qui va viser à promouvoir les valeurs de la culture de paix dans la société, parce que la violence est quand même très banalisée. Et avant de travailler à Pax Christi, j'avais été pendant 12 ans dans l'accès aux droits avec des migrants et des réfugiés, notamment russophones, et plus spécifiquement tchétchènes du Caucase, des musulmans. Et donc voilà, le fait de travailler avec ces victimes de guerre qui ont des traumatismes de vie très forts m'a amené petit à petit à ce chemin pour travailler à la paix. Voilà.
0: Alors, cette rencontre avec les Tchétchènes, c'était à Paris. Ça n'arrive pas à tout le monde ou bien c'est pas volontaire ?
1: Oui, voilà.
0: Ou apparemment, c'est volontaire. Qu'est-ce que vous êtes allé faire auprès de ces gens-là et où et comment ? Enfin, les circonstances, racontez-nous.
1: Oui, c'est vrai que c'est curieux. Alors, déjà, c'est un peuple à qui je veux rendre honneur, parce qu'ils sont vraiment très dignes et vraiment impressionnants de valeur. Et je les ai rencontrés quand j'étudiais à Strasbourg les relations internationales, j'étais encore étudiante. Et de par mon histoire, je pense, j'avais envie d'aider les exilés. C'était vraiment quelque chose qui me tenait à cœur, une vocation, je pense. Et donc, j'ai trouvé un bénévolat dans une association de Strasbourg où il y avait des Tchétchènes qui passaient par l'est de la France pour venir à Paris. Et je rédigeais leur demande d'asile. Voilà, donc je faisais de la traduction et puis je rédigeais. Et c'est là où je suis rentrée vraiment en quelques heures dans l'intimité de quelqu'un. Et ça m'a profondément marquée. Je les ai perdus de vue pendant un certain temps. J'ai continué à travailler pour les droits de l'homme, etc. Et j'y suis revenue ensuite, en travaillant notamment pour la Fédération internationale des droits de l'homme et pour Reporters sans frontières, sur le bureau Europe de l'Est et Asie centrale, où on s'intéressait du coup au sort des journalistes et des défenseurs des droits dans toute la zone ex-soviétique. Et comme je parlais russe, voilà, j'étais en contact direct avec les personnes du terrain. Et c'est ce qui m'a donné envie ensuite d'aller encore plus bas, parce que j'ai toujours cherché à aller plus bas dans ma carrière. D'aller proche des gens dans la patte humaine, en fait. Et donc, je voulais un travail de terrain, et c'est comme ça que je me suis engagée après en milieu associatif auprès des réfugiés. Et j'ai eu pile poil le public qui me correspondait. Enfin, voilà. Dieu a vraiment fait de la dentelle pour moi dans ma vie à chaque étape.
0: Et donc, vous pouvez nous dire un petit mot sur votre tropisme russe ?
1: Oui, donc je suis d'origine russe de par mon grand-père paternel, originaire de Saint-Pétersbourg. Et donc, ma famille a quitté la Russie au moment de la Révolution pour s'installer en Algérie. Donc, mon père est né en Algérie. Et ensuite, comme ma grand-mère était pied-noir, au moment de la guerre d'Algérie, on est venu en France. Voilà, donc j'ai moi-même un parcours de famille marqué par la migration. Et finalement, quand un jour j'accompagnais une famille qui était au 115, en fait, je me suis rendu compte que c'est exactement ce que mon père avait vécu avec sa famille en arrivant ici. Et l'accueil en France n'avait pas été simple pour les pieds noirs. Ils s'en souvenaient. Donc, c'est vrai que je me suis dit, inconsciemment, peut-être aussi que tu as envie de vivre cet accueil fraternel. Et c'était quelque chose de facile pour moi, d'accueillir les gens, de les orienter, de prendre soin d'eux. Et voilà, donc j'ai travaillé là-dedans avec beaucoup de bonheur.
0: Très bien. Donc, il y a aussi ces histoires de valeurs chrétiennes aussi qui déjà étaient dans votre cœur, de l'attention à l'autre, ou ça s'est arrivé plus tard ?
1: Ça, c'était assez naturel. En fait, j'ai entendu parler de valeurs chrétiennes vraiment très tardivement dans ma vie, parce que je n'ai pas du tout eu une éducation chrétienne. Enfin, c'était marqué par les valeurs chrétiennes déjà, je m'en suis rendu compte après, mais oui. On n'en parlait pas à la maison de religion. Ma mère était chrétienne, mon père avait été baptisé petit, mais les deux n'étaient pas pratiquants, donc je crois que j'ai entendu parler de Jésus-Christ peut-être à mes cours de religion en terminale, enfin au moment de la philo. Donc j'ai pas baigné dans ces valeurs-là, en tout cas je les ai pas entendues. Mais le témoignage de mes parents, de fait, était déjà très imbibé de ces valeurs-là, de prendre soin de l'autre, de solidarité.

0: de bonté, d'honnêteté, voilà, de justice. Donc, si, c'était dans ma vie, mais voilà, j'ai découvert, grâce à ma quête ensuite, que tout était déjà là, en fait, que j'avais juste à le révéler.
1: Comment cette quête s'est-elle mise en place ?
0: Alors, ça a été un long parcours, hein, parce que j'avais besoin de ça, et je pense que le Seigneur fait vraiment en fonction de chacun. Ça a commencé aux alentours de mes 22 ans. Donc, je venais de finir mes études en sciences politiques et relations internationales. Je travaillais dans les droits de l'homme, comme je vous disais. Et j'aurais très bien pu vivre toute une existence sans jamais connaître Jésus, en fait. Enfin, c'est vraiment lui qui est venu me chercher. Et je crois qu'une des phrases qui m'a vraiment mis en route, elle a été prononcée par un ami musulman. J'ai été beaucoup accompagnée par les musulmans dans mon parcours. C'est pour ça que je leur rends honneur aujourd'hui. Donc, c'était en Turquie. On avait un voyage commun avec des amis. Et au moment d'arriver à Istanbul, donc c'était le matin très tôt, on arrive à l'aube avec voilà, cette belle lumière sur les mosquées et on entend le mezzouin et l'appel à la prière. Donc déjà, magnifique scène. Et on parlait de la foi à ce moment-là avec un ami et il me dit mais Bérangère, regarde ta vie. T'es dévouée aux autres, etc. Regarde tout ce que tu fais dans les droits de l'homme, etc. Parce que je racontais mes petites anecdotes. Et il me dit, mais tu sais, t'es pas très loin de la foi. Et ça, ça a été la graine. Pourtant, je l'ai rejeté tout de suite. Hein. Je lui ai dit, oh, ça va, me parle pas de ta foi, c'est bon, je vais très bien comme ça, etc. Mais en fait, c'est ce qui m'a marquée, parce que ce dont on ne se rend pas compte, c'est que moi, je lisais beaucoup sur la religion à l'époque, parce que j'étais intéressée par les conflits, par les guerres. Et quand même, la religion voilà, semble un facteur déclencheur dans plein de conflits, donc je m'y intéressais. Je lisais sur la religion comme objet d'étude, mais je n'avais pas compris qu'il fallait d'abord se poser la question de la foi, en fait. Et donc, sa question, elle m'a percutée, et elle m'a dit, es-tu capable de croire ? Et quand on se pose la question, es-tu capable de croire ? En fait, tout de suite arrive, croire en quoi ? Et quand on regarde un peu les options, bah, c'est surtout croire en qui ? Et donc, c'est comme ça que j'ai cheminé. Et donc, pour arriver à Jésus-Christ, en fait, j'étais pas certaine que c'est la vérité. Parce que quand on est dans le monde athée, agnostique, tout ce que vous voulez, qui ne croit pas en Dieu, on a plein de réponses à cette question de la croyance. Et donc, bon, on se dit, les monothéismes, c'est peut-être un peu plus proche de ce que je connais. Donc, je vais commencer par là, mais il y a quand même la question du christianisme ou de l'islam. Et voilà. On se dit, bah, le dernier prophète, logiquement, ce n'est pas Jésus. Donc, quid de la vérité ? Et donc, la quête commence. Et c'est un ami musulman, toujours, qui me dit un jour, mais pourquoi tu ne commencerais pas par le christianisme ? Après tout, c'est ta culture. Voilà, commence par le plus simple. Et donc, un jour, je suis allée voir ma mère, je me souviens, on ne parlait presque jamais de religion à la maison. Et puis, je lui dis, maman, est-ce qu'on a une Bible ? Alors, elle m'a regardée comme ça, elle est restée en silence, puis elle prit un temps de silence, puis elle m'a dit « Va sur l'étagère, là-bas, il y a la Bible de ta grand-mère, qui était une Bible protestante. » Je ne sais pas pourquoi. Bon, donc j'ai pris cette Bible, je suis rentrée chez moi, et là, j'ai posé la Bible sur la table, et j'ai dit « Bah, comment je fais pour lire cette Bible ?» C'est pas évident, quand même. Je me rappelais en cinquième, quand j'avais lu un chapitre sur la Genèse, voilà, c'était un tel engendre un tel qui engendre un tel, et c'était des pages entières, et je me disais, mais qu'est-ce que c'est que ce livre ? Et je me disais, bon, je ne vais pas lire tout ça, quoi. Bon. Donc, bah, là, petite graine sur le besoin de l'Église, peut-être d'un accompagnement. Donc, je suis allée dans la paroisse, alors, surtout pas l'Église catholique, j'avais vraiment des préjugés énormes sur l'Église catholique, pour moi, c'était presque une secte, obscurantisme, il ne fallait pas y aller. Donc, j'étais très loin, mais les protestants, ça semblait plus sympa, plus simple, tout ça. Donc, je suis allée dans la commune à côté de chez moi, parce qu'il n'y avait pas de temple, et je suis allée voir un pasteur. Avec mes questions, je lui ai dit, voilà, est-ce qu'on peut prendre 5 minutes pour discuter ? On est resté 2 heures. Et puis, il m'a ramené une pile de bouquins comme ça, sur Jésus-Christ, les patriarches, les paraboles, tout ça. Donc, j'ai tout pris chez moi. Et il m'a dit, écoute, commence par Jésus. Lis les évangiles. OK. Donc là, je savais comment faire, je rentre chez moi, je lis les évangiles. Alors, je lis une fois, deux fois, plusieurs fois, parce que c'était pas simple. Déjà, je savais pas si Jésus, il avait existé, s'il était... Bon, c'était un peu obscur, cette parole. Et petit à petit, ça commençait à s'éclairer, jusqu'à ce que, un jour, quand je lisais la parabole de la poutre et de la paille, je suis restée peut-être 2 heures à sourire dans mon lit et à me dire cette sagesse.

0: espèce, je ne l'ai jamais entendu. Et là, ça m'a marquée. Et je me suis dit, bon, Jésus, c'est pas n'importe qui, en fait. Et comme j'étais dans les droits de l'homme, je me disais, mais ce Jésus, il a aimé l'homme tellement profondément qu'en fait, je peux le suivre. Mmh. Et c'est ça qui m'a conduit, c'est que je me suis dit, tout ce qu'il me dit, je ne peux pas dire qu'il ment, mais au contraire, il me demande d'aller plus loin que moi-même. C'est même impensable ce qu'il fait. Et là, je me suis dit, il y a un truc. Et donc, je me suis dit, OK, je peux le suivre. Mais j'en étais pas encore tout à fait sûre. Et là, c'est ma meilleure amie de l'époque, qui était catholique, qui un jour, on discutait de ça, et puis elle me dit, ah, mais moi, je suis le catéchisme petite. Elle m'a ramené son livre de catéchisme, et puis elle m'a dit, mais en fait, Jésus, c'est celui qui a amené l'amour dans le monde. Deuxième phrase. Et là, je me suis dit, confiance. Ouais. S'il a amené l'amour dans le monde, a priori, je peux le suivre. Donc toute cette confiance qui s'est construite comme ça, et puis la parole finalement qui m'habitait aussi, on dit qu'elle est une parole vivante, mais c'est vraiment vrai. C'est-à-dire que je me réveillais le matin, des fois j'avais compris un truc, je ne savais pas d'où ça sortait. Et j'étais là, ah ouais, une profonde sur le monde et sur la vie, et je me disais, bon voilà, ça me travaille tout ça. Et donc j'ai continué mon chemin, et j'ai déménagé, après quand je commençais à travailler avec les Tchétchènes, j'ai déménagé près de la basilique de Montmartre, du Sacré-Cœur. Alors, j'habitais un tout petit studio de 15 mètres carrés à la sortie des escaliers, là. Et j'allais le soir à la messe, à 22h, en secret. Mais pourquoi? Parce que mon ami musulman m'avait encore dit « Mais pourquoi tu ne vas pas à la messe ?» J'étais là « Mais l'église, qu'est-ce que tu me racontes? Je n'ai pas besoin de ça. J'ai la Bible, maintenant c'est bon, je me débrouille. » Il m'avait dit « Mais c'est ton culte, va voir. » Et en fait, à la messe, qu'est-ce que j'ai trouvé au départ qui m'a intéressée? C'est que j'entendais la parole que j'aimais maintenant. Et j'entendais le prêtre qui enseignait sur la parole. Donc, je suis restée pour les homélies, en fait. Et donc, j'allais le soir à la messe, en secret, sans que personne ne sache, pour écouter le prêtre. J'avais soif d'écouter cette parole. Mais je partais, parce que je ne savais pas ce que c'était que l'Eucharistie. Le Saint-Sacrement, je ne le voyais même pas. Je ne savais même pas ce que c'était, je voyais juste la mosaïque. Je partais, et au bout d'un certain temps, il y a une sœur qui m'a repérée, en fait. Elle est venue, donc avec son voile. Elle me dit, mais mademoiselle, qui êtes-vous? Parce qu'elle me dit, à chaque fois, vous partez avant la fin de la messe. Pourquoi? Alors, je dis, ah, qu'est-ce qu'elle me veut, la sœur? Je dis, ah ben non, mais voilà, je me pose des questions, tout ça. Donc, elle m'a donné son numéro. Elle m'a dit, bah, venez si vous avez des questions. Non, non, ma sœur, c'est bon, vous inquiétez pas. Je suis juste là pour écouter tout ça. Bon. Et puis, bon, une semaine passe, deux semaines. Et puis, je me dis... Bon, j'ai rien à perdre, finalement. Donc, je suis allée la voir. On a eu 3-4 entretiens de 2 bonnes heures, quand même. Donc, j'avais plein de questions. Mmh. Heureusement, je suis tombée sur une sœur extraordinaire qui n'a pas fait une erreur. Enfin, un faux pas, parce que sinon, j'aurais déguerpi tout de suite. Mmh. Et elle m'a donné la troisième phrase qui m'a fait avancer. Au bout d'un moment, elle me dit, mais vous n'êtes pas baptisée. Alors, je lui dis, bah non. Elle me dit, mais comment vous connaissez tout ça? Je lui dis, bah, je lis. Alors, elle me dit, bah, vous savez, moi, je pourrais vous proposer plein de choses, mais le problème, c'est que vous n'êtes pas baptisé. Donc, elle m'a ultimatum, elle m'a forcé à aller au-delà. Je dis, non, merci, ma sœur, je n'ai pas besoin de l'Église, je peux vivre ma vie comme ça, en tant que chrétienne, dans la vie. Tout le monde le fait, enfin, voilà. Donc, je suis partie. Parce que j'avais quand même ma question de la vérité derrière, et du coup, de l'islam. Fallait choisir une vérité, voilà. Et donc, je me posais la question, j'en parlais souvent avec les Tchétchènes, hein, et je me disais, est-ce que Jésus est un simple prophète? Parce que c'est la question clé. Et j'étais un samedi en train de lire ma Bible, et je tombe sur l'extrait du baptême de Jésus. Donc les cieux qui s'ouvrent, voilà, l'esprit qui descend.
1: Celui-ci est mon fils bien-aimé.
0: Celui-ci est mon fils bien-aimé en qui je trouve ma joie. Et l'Esprit Saint. Et là, ça m'a frappé, m'a percuté le cœur. Il n'est pas comme les autres. Mmh. Enfin, c'est pas un simple prophète. Il a l'Esprit de Dieu, fils de Dieu. Donc c'était une évidence qui était devenue claire pour moi.
1: Et puis il le dit aussi.
0: Et il le dit lui-même. Et le lendemain, je vais à la messe de Montmartre, le dimanche, et c'était le baptême de Jésus. Donc, je cours vers la sœur.
1: Le plaisir
0: de... Non mais Dieu est drôle, enfin, il a de l'humour quand même. Donc du coup, moi je comprends, voilà. Donc je lui fais un petit clin d'œil, je pars direct voir la sœur, et je lui dis, ma sœur, faut que je me fasse baptiser tout de suite. Alors elle me dit, ah, oh, mais c'est une grande grâce, Bérangère, sauf que... Il y a un catéchuménat. Alors je lui dis, catéchumé, quoi? Qu'est-ce que c'est que ça? Et un petit

0: Ben oui, c'est une préparation au baptême qui dure 2 ans. Alors là, j'ai cru que j'allais m'écrouler sur le marbre de Montmartre. Je lui ai dit, mais ma sœur, vous ne pouvez pas faire ça.
1: Ouais, il faut 2 ans. Oh.
0: Alors, on était en janvier, parce que c'était le baptême de Jésus. Donc, elle me dit, bon, je vous connais, vous allez prendre le train en route. Donc, vous aurez 1 an et demi. Mais vous allez quand même faire 1 an et demi de préparation. Et là, c'est aussi ça, l'Église. C'est-à-dire que c'est, est-ce que là, j'ai un petit obstacle? Est-ce que je continue ou pas? Et j'ai dit, bah, là, j'ai plus le choix. Parce qu'en fait, j'ai ma réponse. Je choisis cette vérité-là. Donc, ou plutôt, elle m'a choisi.
2: Oui.
0: Donc, l'Église, c'est dans cette Église que j'ai eu ma révélation, etc. Donc, je vais suivre ce chemin. Je ne sais pas ce que je vais trouver.
2: Oui.
0: Donc, on avance. Et je lui dis, bon, bah, OK, j'y vais. Et donc, en avril, le 4 avril 2015, j'ai été baptisée à la basilique du Sacré-Cœur, qui faisait encore des baptêmes à l'époque, avec 16 catéchuménats, et on était 400 à l'époque, donc à faire notre appel décisif à Notre-Dame de Paris. Et le cardinal 23 nous avait dit à l'époque, vous êtes des signes pour notre temps. Voilà, donc ma vocation, c'est d'être un signe. C'est-à-dire qu'on ne peut pas dire que Dieu n'existe pas, puisque je suis là. C'est-à-dire qu'avant, je n'y croyais pas, maintenant, j'y crois. Et voilà, donc je vis cette vocation dans mon métier, dans ma vie, voilà, dans mes relations, mais c'est vrai qu'on ne peut pas, face à un catéchumène, lui dire que c'est complètement absurde, parce qu'il y a un avant et un après, le Christ.
1: Et c'est une superbe histoire, c'est beau, mais alors on se dit, nos contemporains se posent souvent des questions sur le sens de la vie. C'était quoi votre sens de la vie avant et votre sens de la vie aujourd'hui ?
0: Bah, le sens de la vie avant, c'était de construire ma vie professionnelle, d'avoir une famille, voilà, de... Je veux dire, les athées, ils sont heureux, hein, enfin, voilà, ils ont... La foi, c'est un don, c'est-à-dire qu'on peut pas la... on peut la demander, on peut s'y intéresser, on peut chercher, mais si on n'est pas attiré, le Christ, en fait, il y a une attirance irrésistible. C'est-à-dire que j'avais beau être rebelle, parce que moi, je suis très rebelle, je dis non, après, je dis oui, bon, voilà. Et donc, on peut très bien ne pas connaître Dieu, mais être béni par Dieu. Enfin, je veux dire, il y a plein d'amis à moi qui sont athées, ils sont très heureux dans leur vie. Mais du coup, c'est... Je reçois la foi, donc qu'est-ce que je dois en faire? Quelle est... Pourquoi je la reçois? Ça, c'est aussi une question qu'on se pose.
1: Vous avez une réponse?
0: Non.
1: Non, parce que...
0: Pourquoi on est choisi?
1: Voilà, on entend bien des gens dire... Moi, je demande, je reçois rien. Alors, on leur répond, oui, enfin, peut-être que tu n'écoutes pas non plus. Mm. Puis peut-être que tu veux écouter quelque chose, mais pas écouter quelque chose d'autre qui te dérange. Parce que Dieu, il appelle, et il appelle tout le monde. Il n'est pas comme ça en train de dire, allez, je prends celle-là, puis celui-là, puis les autres. Non, on est tous ces créatures.
0: En même temps, sans cette attirance, comme je disais, irrésistible, je veux dire, il y a des trucs abyssales qu'on doit, quand même, sur lesquels on doit se convertir. Moi, je me souviens de l'enseignement qu'on avait eu sur l'incarnation. Enfin, je veux dire, moi, j'étais tout le temps avec des musulmans, le Dieu très haut, etc. Je pouvais, j'étais très proche de Dieu Père. Enfin, voilà, on le servait ensemble et tout ça. Mais l'incarnation, enfin voilà, Dieu qui se fait homme.
1: Oui.
0: Quand on m'a dit ça, alors là, j'ai cru que j'allais tomber de ma chaise. Pareil, je me dis, là, c'est le chemin qu'on te propose. Tu maîtrises plus rien. Et soit tu décides de faire un acte de foi, soit tu pars. Et donc. Première difficulté. Ensuite, quand j'ai été baptisée, ce qui s'est passé, c'est que j'ai vécu un peu comme Jésus qui est appelé au désert. J'avais la communion, donc l'Eucharistie. J'avais les œuvres, parce que je faisais des œuvres de charité tous les jours. J'avais la Bible, la parole de Dieu, etc. J'avais tout ce qu'il fallait, la communauté, etc. Mais j'avais un vide, une soif encore, qui m'a habité 1 an, 2 ans. Et je me suis dit, non, là, il faut que je m'arrête. Je prends une année sabbatique. Je me forme. Donc, je me suis mise à l'écart dans un programme pour jeunes filles avec des sœurs ignatiennes. Pendant 9 mois, j'ai étudié la Bible, appris à prier, la prière d'oraison, parce que je ne savais pas le faire, et l'adoration. Ma première heure d'adoration. Je me souviens, dans un petit oratoire, on était 4 jeunes filles avec 2 sœurs. Et là, vous êtes en silence pendant 1 heure devant un bout de pain, en fait. Et c'est là où vous vous dites, bon... Les gars, soit on est complètement fous, soit il y a un acte de foi, en fait. Non, mais c'est vrai. Je veux dire, quand on arrive de nulle part, je veux dire, c'est quand même...
1: Qu'est-ce que vous faites, les gars?
0: Il y a tout un héritage, quand même, enfin, je veux dire, voilà, de pratique, etc. Donc, l'oraison, ça va. Enfin, je veux dire, vous avez la parole de Dieu, vous avez un support. Mais l'adoration, présence réelle et tout, enfin, voilà, il faut quand même se convertir, quoi. C'est pas quelque chose de simple. Par contre...
1: Et d'ailleurs, quand vous dites se convertir, c'est être converti, là, parce que...
0: Voilà,
1: c'est pas un effort de la volonté.
0: C'est que le cœur se tourne.
1: C'est quelqu'un, non, c'est...
0: Non, et en fait, ce qui convertit, c'est Dieu lui-même qui fait ce travail. C'est-à-dire qu'on sent à un moment donné, dans une heure d'adoration, que Dieu est là. Et on va le sentir à un moment donné, il faut persévérer. Mais une fois qu'on a senti ça, on sait. Mais il faut l'expérience, sinon c'est très...
1: Rassurez-moi, vous avez l'air d'avoir quand même des très beaux cadeaux dans votre vie de foi. Vous avez encore des temps de désert de temps en temps ou pas?
0: Ah ben bien sûr.
1: Et comment vous en sortez?
0: Sans ça, ben la persévérance. Hein. Enfin, bon, moi j'essaye de rester le plus proche du Christ possible, de m'y accrocher, donc je vais à la messe tous les jours, enfin... Je vais en heure d'adoration maintenant et je fais l'oraison surtout silencieuse pour essayer de comprendre les appels qu'il me lance. Mais il y a un combat spirituel, il y a évidemment des questions auxquelles je n'ai pas de réponse. Donc, c'est une épreuve de confiance. Il y a un moment, on ne peut pas devenir mature. C'est une question de maturité, en fait. On ne peut pas devenir mature dans la foi si on n'a pas, si on a tout de suite. Donc on a besoin de traverser, en fait. Il y a des épreuves de confiance, il y a des épreuves de patience, il y a plein d'épreuves dans la vie qui nous travaillent nos vertus, en fait, et qui surtout nous font comprendre que Dieu est là. Et en fait, quand on regarde toute l'histoire de la Bible, c'est une histoire de confiance. Un jour, j'intervenais appel voisin pour Pax Christi dans une conférence et je suis partie de là, de partir de cette histoire de confiance. Et en fait, dans tous les épisodes de la Bible qui sont majeurs, vous avez justement... cet appel à la confiance que Dieu donne au peuple d'Israël, et il nous le donne aussi à nous. Donc en fait, on marche sur un chemin. Moi, je suis vraiment là dans une période où je marche, comme avec Moïse dans le désert, pas à pas. Je ne sais pas ce qu'il y aura demain, et je continue mon chemin de foi.
1: Vous entendre, ça fait plutôt envie. Hein. On a envie de cheminer avec vous.
0: Hein. Il faut cheminer avec Jésus, là, on est sûr.
1: Alors, on arrive déjà à la fin de cette émission. C'est le moment des questions courtes, réponses courtes. Un chiffre entre 1 et 10, s'il vous plaît.
0: 2.
1: Quelle est la dernière fois où vous avez reconnu l'action du Christ dans votre vie?
0: Lundi dernier, j'étais en retraite spirituelle, silencieuse, une journée de désert, pour me préparer au jour saint. Donc j'ai reçu une parole qu'il faut que je dise, parce qu'on est à la télé. Allez dire aux nations que le Seigneur est roi. Voilà. Et voilà, on va rentrer dans les jours saints. Mettons-nous à l'école de Jésus, contemplons-le. Et osons témoigner aussi, en tant que chrétiens, de notre foi. Je crois que c'est important pour notre monde d'aujourd'hui.
1: À nouveau, entre 1 et 10.
0: 5.
1: Y a-t-il une parole que vous regrettez de n'avoir pas dite à quelqu'un?
0: Non. J'ai pas de regret.
1: Une dernière?
0: La une.
1: Vous êtes sûre?
0: Oui.
1: Si vous pouviez rencontrer un personnage de la Bible, qui serait-ce et que lui demanderiez-vous?
0: Moïse. Moïse, et j'aurais dit, comment t'as fait pour conduire ce peuple rebelle? Parce que j'ai plein de rebelles autour de moi. Et du coup, comment t'as trouvé la force?
1: Bien, merci beaucoup. Merci d'être venu jusqu'à nous partager ce qui n'est pas juste une belle histoire, mais votre histoire, l'histoire de votre vie, ce cheminement qui continue et dont on voit, nous, ici, les effets. Merci beaucoup. Merci à vous tous pour votre fidélité. 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

0: Avant-hier, nous fêtions la Saint-Louis et à cette occasion, la foi prise au mot nous propose d'évoquer ce matin la personnalité de Louis IX, roi de France et roi très chrétien. Né en 1214, petit-fils de Philippe Auguste et fils de Louis VIII, il a grandi dans un contexte politique et religieux particulier avant d'accéder au trône à l'âge de 12 ans. Et quels sont les traits marquants de sa foi personnelle? Pourquoi a-t-il été canonisé 2 ans après la fin de son règne? Et quelle a été l'influence de son entourage sur sa vie spirituelle? Pour en parler, Régis Burnet reçoit 2 historiens médiévistes, Elisabeth Lalou et Xavier Hélary, dans cette émission diffusée en 2014. Belle écoute!
1: Bonjour et merci de nous retrouver pour La foi prise au mot, votre rendez-vous de formation chrétienne. Cette année, nous fêtons le 8e centenaire de la naissance de Louis IX, alias Saint-Louis, né le 25 avril 1214 à Poissy. De nombreuses manifestations se déroulent pendant cette année Saint-Louis, comme la messe célébrée dans la Sainte-Chapelle rénovée, que vous avez pu suivre sur KTO ou que vous pouvez retrouver sur ktotv.com. C'est donc pour nous

0: l'occasion d'évoquer la personnalité de ce roi qui joua et joue encore un rôle si particulier dans l'histoire et l'identité nationale. Alors, qui était Louis IX? Quels éléments retenir de son long règne? Pourquoi fut-il canonisé? Pour répondre à ces questions, deux invités. Elisabeth Laloux, bonjour.
1: Bonjour.
0: Vous êtes professeur d'histoire médiévale à l'Université de Rouen. Et Xavier Larry, bonjour.
2: Bonjour.
0: Vous êtes maître de conférence en histoire médiévale à l'Université Paris 4 Sorbonne. Donc, nous avons deux médiévistes. Alors, peut-être on va commencer par évoquer la figure du roi de France avant d'évoquer la figure du roi chrétien. Donc on va essayer de baliser un peu chronologiquement les choses. Alors j'ai commencé en disant que Saint-Louis est né en 1214, donc ça fait effectivement un anniversaire, mais il y a un autre anniversaire, 1214, c'est Bouvines. C'est Bouvines. Louis IX, c'est le petit-fils de Philippe Auguste.
1: Tout à fait. Mm-hmm. Donc le vainqueur de Bouvines, Philippe Auguste. Et donc Louis est né le 25 avril et Bouvines a lieu en juillet. Mm-hmm. Et donc cet enfant est porté par la victoire de son grand-père. Et Saint-Louis a toujours été, Louis IX plutôt, a toujours été fasciné par la figure de Philippe Auguste qu'il a connu. Et on est là face à des rois capétiens qui se sont connus de grand-père à petit-fils. Donc Philippe Auguste Saint-Louis, et Saint-Louis a été connu par Philippe IV le Bel, donc qui était son petit-fils.
0: Oui, puisque on célèbre aussi un autre anniversaire, qui est 1314, c'est ce que vous commencez à dire.
1: Voilà, la mort de Philippe IV le Bel, donc en novembre 1314. Et donc on est là face à un siècle capétien, donc entre la naissance de Saint-Louis et la mort de Philippe IV le Bel.
0: Alors, Saint-Louis est donc né en 1214, et en fait il est roi très tôt, puisque en 1223, et son père, Louis VIII, meurt.
3: Voilà, alors en 1223, c'est son grand-père, Philippe Auguste, qui meurt, oui. Et le fils de Philippe Auguste, donc Louis VIII, va régner très brièvement, en fait, pendant 3 ans simplement, oui. Entre 1223 et 1226, mm-hmm. Et donc c'est un règne très bref dont il est difficile de retenir quelque chose, sinon la croisade contre les Albigeois, que Louis VIII reprend, et donc Louis VIII, comme Philippe Auguste, est un roi croisé, et ça compte aussi pour la suite, pour Saint-Louis, qui sera lui aussi, bien sûr, un roi croisé.
0: Oui, sauf que là, c'est de la croisade interne, si j'ose dire. On n'est pas du côté de...
3: Mais pour les contemporains, c'est la même chose. Louis VIII a le même statut en tant que croisé, il a le même statut que s'il était parti en Terre Sainte. Donc, il est quand même un roi croisé. Et Louis VIII meurt sur le chemin du retour de maladie. Donc il ne meurt pas au combat, et donc Saint-Louis, enfin le futur Saint-Louis, Louis IX, se retrouve roi, âgé simplement de 12 ans, dans une situation très difficile, puisqu'il est placé sous la seule tutelle de sa mère, Blanche de Castille, qui va jouer évidemment un rôle très important jusqu'à sa propre mort, la mort de Blanche de Castille en 1252.
0: Alors, Blanche de Castille, c'est donc la maman. Qui est cette
1: dame ? C'est un personnage important, oui. Et qui est responsable de la formation du jeune Saint-Louis. Et le roi lui doit précisément sa dévotion. C'est elle qui lui a appris à détester le péché, et notamment le péché mortel, qui était vraiment, que Saint-Louis avait en horreur. Et malgré tout, elle lui a donné une éducation chrétienne stricte, mais malgré tout, elle lui a aussi donné une éducation de roi, le roi de France, et il devait apprendre à tenir son rang de roi, à être vêtu de beaux vêtements, ce qui, à la fin de son règne, lui était plutôt désagréable, à apprendre à chanter quand même, et à être chevalier, à aller à la chasse, même peut-être au début du règne, ce qu'il détestait ensuite à la fin du règne. Et cette mère, qui est quand même une mère abusive, lui a donc la formée et puis l'a mariée ensuite avec Marguerite de Provence. Et ensuite, c'est même inséré dans les relations que Saint-Louis, que Louis IX a pu avoir avec son épouse.
0: Vous diriez que c'est vraiment la femme de la vie de Saint-Louis ? Vous avez dit mère abusive.
1: C'est certain. Ouais. C'est vraiment sa mère qui a eu une place primordiale dans sa vie. Et quand elle est morte, donc Saint-Louis était à la croisade, Et il a vraiment, enfin, on a par Jean de Joinville, hein, l'homme qui a écrit une vie de Saint-Louis qui est tout à fait extraordinaire. On sait comment le roi a réagi et qu'il était vraiment extrêmement touché.
0: On est à une période, ça c'est intéressant, enfin ça nous permet de quitter un peu Saint-Louis, mais on est à une période où on exprime ses sentiments, on a une période affective, on a une période... Parce que souvent le Moyen-Âge, on imagine ça confit dans une sorte de dévotion et de peut-être un peu glacé ou alors extrêmement violent.
1: Oui, il faut prendre conscience que après tout c'était des hommes comme nous, et c'est vrai qu'on a cette image d'un Moyen-Âge qui prie tout le temps, etc. Mais Saint-Louis riait, oui. Saint-Louis est un roi qui était capable de rire, et surtout on le sait pour lui, parce qu'on a justement la relation de Jean de Joinville, alors que pour d'autres rois, on a les chroniques officielles mm-hmm. qui sont beaucoup plus sèches, qui mentionnent très peu les sentiments, en fait. Mm-hmm.
0: Alors, on revient à notre Blanche de Castille. C'est un peu comme toujours dans l'histoire de France, enfin, à l'époque de la minorité de Louis XIII, où quand il y a une femme qui gouverne, les grands vassaux se révoltent.
3: Voilà, exactement. C'est vrai que le parallèle avec la Fronde est extrêmement frappant, puisque on a des témoignages, des poèmes, des chansons écrites par de grands barons qui disent que Blanche de Castille est une étrangère, en fait, et que le royaume de France ne peut pas être gouverné par une étrangère. Donc, de ce fait-là, malgré le sacre de Saint-Louis qui intervient quelques semaines simplement après la mort de son père, malgré le sacre qui fait vraiment de lui donc pleinement le roi de France, son autorité, l'autorité d'un enfant et d'une femme étrangère, est contestée par les grands barons, et s'en suivent plusieurs années assez difficiles qui vont marquer quand même le personnage Saint-Louis, comme peut-être, comme sûrement la Fronde a marqué le début du règne de Louis XIV.
0: Et puis il y a aussi, on est dans une période un peu complexe, parce que non seulement il y a une rivalité interne, si on peut dire, mais il y a aussi une guerre sans fin, incessante avec l'Angleterre. Alors, on parle de guerre de 100 ans, mais en fait c'est une guerre de 100 ans qui dure 200 ans en réalité. Enfin, on a l'impression que tout est qu'on est en guerre contre l'Angleterre depuis des siècles.
1: Oui, on parle plutôt de première guerre de 100 ans.
0: Alors expliquez-nous un peu, c'est pas celle de Jeanne d'Arc.
1: C'est pas celle de Jeanne d'Arc. Voilà. C'est une première guerre entre les Plantagenets et les Capétiens. Et cette guerre, effectivement, dure depuis le règne de Louis VII, dure depuis Henri II Plantagenet, ses fils, le fameux Richard Cœur de Lion, avec qui Philippe Auguste est parti en croisade. Donc ça, c'est pour marquer la chronologie. Oui. Et donc, il y a ces grands rois d'Angleterre, donc Richard, Henri II d'abord, puis Richard Cœur de Lion, puis Jean, qu'on appelle Santerre en France, et qui finalement finit par perdre ses terres continentales, donc mm-hmm. notamment la Normandie en 1204. Ça pourrait faire aussi une commémoration. mais aussi donc l'Anjou, le Maine mm-hmm. et une bonne partie de l'Aquitaine, puisque les Plantagenets avaient sur le continent ce qu'on a appelé un empire très, très étendu. Mmh. Et donc c'est la fin de cette énorme possession de territoire en France qui marque la fin donc, de cette première guerre de 100 ans. Et après 1204, donc la chute de la Normandie, après 1206-1207, il n'y a pas vraiment eu de traité, et donc Louis IX se retrouve face à l'ennemi, donc les Anglais, et il gagne la bataille de Taillebourg, donc en 1242. Et ensuite, c'est Louis IX qui fait un traité donc avec le roi qui est à ce moment-là Henri III d'Angleterre, donc plus tard, en 1259.
0: C'est une époque où le roi est puissant, ou c'est une époque où le roi est faible? Parce que c'est vrai qu'on a un peu du mal à imaginer cette France avec des barons, des vassaux, qui sont quelquefois plus puissants que le roi de France.
3: Alors le roi a un atout, et ça depuis au moins le début de la dynastie capétienne avec Hugues Capet en 987, c'est qu'il est sacré malgré tout. Donc même si du point de vue des territoires, du point de vue de la puissance militaire, il n'est pas forcément beaucoup plus puissant, ou même il est peut-être un peu moins puissant que certains des princes territoriaux, il a quand même cet avantage qu'il est sacré, donc reconnu par l'Église sur le modèle de David, de l'Ancien Testament. Et donc, il a quand même une puissance, de ce point de vue-là, presque surnaturelle, en quelque sorte. Et donc,

0: Donc on ne peut pas, malgré tout, trop attaquer le roi. Et c'est ce qui constitue sa principale force. Et après, tout au long du XIIe siècle, il y a une augmentation tendancielle du pouvoir royal, qui est marquée déjà par la reconquête du domaine royal ou la pacification du domaine royal sous Louis VI, le renforcement également sous Louis VII, et le grand passage, comme l'a dit Elisabeth Laloux, c'est avec Philippe Auguste et la conquête de la Normandie, de l'Anjou, de la Touraine, du Poitou, et le fait que le domaine royal, à partir de Philippe Auguste, donc au début du XIIIe siècle, est vraiment l'ensemble le plus important du point de vue territorial dans le royaume de France. Il reste évidemment les barons, mais malgré tout, le roi de France est désormais le prince territorial le plus puissant et le mieux installé.
1: Alors, après, donc on continue, hein, encore une fois, on fait le panorama chronologique, hein, de 1214 à 1270, la mort du roi. Donc, à partir, donc, vous l'avez dit, de 1259, c'est un roi qui est déjà plus installé. Il est déjà, il a fini sa minorité. Il est roi en plein droit.
2: La minorité, c'est bien avant 1259.
1: Oui, c'est bien avant. Est-ce qu'on peut dire que c'est un roi réformateur? Est-ce que ça fait partie de ces rois qui ont fait la France, comme on disait autrefois, et pas simplement du point de vue religieux?
2: Tout à fait. Donc, Saint-Louis est, disons, le premier à avoir émis une grande ordonnance de réformation en 1254, au retour de la croisade. Mais en réalité, des études récentes ont montré que ces réformes étaient une volonté, en fait, de rendre au royaume ce qui avait été mal perçu. Avant la croisade, donc avant 1248, avant de partir, le roi, effectivement, veut laisser un royaume dans le meilleur état possible en effectuant un certain nombre de réformes et notamment en envoyant sur place donc, des enquêteurs réparateurs. Il faudrait plutôt utiliser ce mot plutôt qu'enquêteur réformateur. Mais donc il y a cette volonté de réformer le royaume. Et il a aussi mis en place donc, une administration nouvelle, donc avec les baillis, et pour mieux gérer le royaume. Et bien sûr, cette réforme donc de l'administration, de la gestion d'un royaume qui est devenu très important, sur l'étendue du territoire, va absolument de pair avec la réforme des cœurs, la réforme chrétienne, la réforme religieuse.
1: Non, on va parler après. Voilà. Et c'est aussi pour ça que j'ai mis les croisades dans la deuxième partie. Alors, je remarque qu'Elisabeth Laloux n'a pas parlé du chêne sous lequel Saint-Louis rendait la justice. C'est du mythe ou c'est...
0: Alors, c'est une image qui, effectivement, est passée à la postérité, qui commence peut-être à être un peu oubliée aujourd'hui, mais qui a longtemps été très présente dans les manuels scolaires. Et ça vient d'une anecdote qui est racontée par Joinville, qu'effectivement, il y avait à Vincennes une des grandes résidences des Capétiens. Il y avait un chêne sous lequel le roi pouvait s'installer familièrement pour rendre la justice. Ce n'était pas le cas le plus courant, mais malgré tout, ça a pu arriver. Et Joinville est un de ceux qui rapporte cette anecdote.
1: Mais pas plus que les autres.
0: Enfin, en tout cas, c'est comme l'a dit Elisabeth tout à l'heure, on est beaucoup mieux renseigné sur Saint-Louis que sur d'autres rois, puisque après sa mort, il y a eu donc l'entreprise de canonisation, pour laquelle beaucoup de textes ont été produits. Et c'est grâce à tous ces textes que nous savons, y compris d'ailleurs les mémoires, ce qu'on appelle les mémoires de Joinville, c'est grâce à tous ces textes que nous connaissons aussi bien le roi qui rit, le roi qui pleure, le roi qui se met en colère, le roi, voilà. Tout ça, nous le savons grâce au fait qu'on a voulu le canoniser.
1: Alors, on va terminer un peu ce grand panorama et on va arriver sur la figure du roi chrétien. Un élément aussi qu'il ne faut pas oublier, c'est le roi bâtisseur. On peut citer Royaumont, on peut citer Aigues-Mortes, on peut citer aussi la Sorbonne, enfin l'embryon, pas les bâtiments actuels dans lesquels vous enseignez, qui datent du 19e siècle, je crois, mais les 15-20, etc. Donc c'est quand même la preuve qu'on est dans une période où ça va bien, enfin le roi a les moyens de faire des fondations.
2: Le roi est riche, oui. Depuis Philippe Auguste, le roi est riche. Oui. Philippe Auguste a laissé une somme d'argent extraordinaire dans le trésor. Et c'est ce qui a permis, en partie, à Saint-Louis de pouvoir acheter les reliques de la Passion,

0: de pouvoir bâtir effectivement un certain nombre d'abbayes. Mmh. C'est pour beaucoup en fait des bâtiments religieux, oui, que Saint-Louis a bâti. Donc il y a bien sûr la Sainte-Chapelle, hein, qui est consacrée en 1248, mmh, et l'année de son départ à la croisade. Et puis effectivement Royaumont en 1238 et 1228. Et puis ensuite d'autres abbayes cisterciennes qui sont en fait partagées avec Blanche de Castille, notamment Maubuisson, mmh, où Blanche est enterrée. Et aussi l'abbaye du Lys, qui est une fondation plutôt de Blanche de Castille. Et effectivement, il y a Aigues-Mortes, hein, qui est le port préparé au fond pour le départ à la croisade. Et la Sorbonne, qui est en fait une création d'un ami du roi. Robert de Sorbonne est à la cour régulièrement, de la même façon que Eudrigo, l'archevêque de Rouen, qui est vraiment l'ami très proche de Saint-Louis.
1: Et vous préparez un livre, hein, je crois, sur Eudrigo. Alors, donc tout naturellement, on arrive à la deuxième partie de l'émission. Après avoir vu le roi de France, on va voir la figure du roi très chrétien. Et puis pour s'y préparer, je vous propose qu'on entende celui dont vous ne cessez de prononcer le nom, qui est Jean de Joinville. La vie de Saint-Louis, qui est écrit après la mort du roi. On la date, hein, 1305, c'est ça, 1300.
2: Oui, en plusieurs 1300, étapes, en fait, oui, probablement, voilà, dès le règne de Philippe III. Et puis une mise au propre, oui, en fait, au début du XIVe siècle, oui, puisque Joinville a vécu plus de 90 ans, en fait. D'accord. Donc, rare exemple de personnages qui vivent aussi vieux à cette époque-là.
1: Donc Joinville, la vie de Saint-Louis, c'est le chapitre 8 et c'est le moment où il parle de la piété du roi.
3: Le Saint-Roi s'efforça de tout son pouvoir, par ses paroles, de faire croire fermement la loi chrétienne que Dieu nous a donnée. Il disait que nous devions croire si fermement les articles de la foi que, pour mort ni pour malheur qui menaçât notre corps, nous n'eussions nulle volonté d'aller à l'encontre en parole ni en action. Il disait que l'ennemi est si subtil que, quand les gens se meurent, il travaille tant qu'il peut afin qu'il les puisse faire mourir dans quelques doutes sur les points de la foi. Car il voit que les bonnes œuvres que les hommes ont faites, il ne les leur peut ôter. Et il voit aussi qu'ils sont perdus pour lui s'ils meurent dans la vraie foi.
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1: Alors voilà, on a entendu un portrait d'un roi parfait. Enfin, il y croit, il n'aime pas le diable, c'est pas bien d'aimer le diable, il aime les bonnes œuvres, etc. Est-ce que c'est de l'idéologie ou est-ce que c'est pour vous une figure sincère? Est-ce que est-ce qu'on a eu raison de canoniser Saint-Louis?
0: Oui, on a eu raison de canoniser Saint-Louis. La sincérité, de toute façon, de la foi de ces rois et de tous ces gens du XIIIe siècle n'est absolument pas à mettre en doute. Mais c'est vrai que Saint-Louis va au-delà d'une foi de bon aloi, disons.
1: Oui.
0: Donc, effectivement, il déteste le diable. Comme le texte de Joinville le montre. Donc il déteste les péchés mortels et il a une pratique ascétique de cette foi, hein, puisqu'il jeûne très très très régulièrement et puis donc il se fait appliquer la discipline par son confesseur. Donc,
1: la discipline, c'est le fouet.
0: Le fouet, voilà. Oui. Et son confesseur hésite un peu à en parler, mais c'est tout à fait réel. Il portait un cilice et ce même confesseur donc lui demande de cesser cette pratique du cilice, que ça ne convient pas à un roi. Et en fait, la foi de Saint-Louis ne convient pas toujours à sa position de roi de France. Et pourtant, il était conscient de cela, qu'il était le plus grand roi de l'Occident à ce moment-là. Il n'en a pas pour autant cessé et il essaye par moments quand même de remettre un vêtement qui soit plus digne de son rang. Mais malgré tout, donc il continue en fait à avoir cette foi

0: un peu au-delà de, de ce qu'il pourrait.
1: Oui, c'est une foi qui se traduit aussi beaucoup par l'imitation du Christ. Par exemple, au moment de Pâques, hein, il lave les pieds des pauvres, il donne à manger aux lépreux, il s'occupe des femmes prostituées. Donc il y a vraiment ce modèle-là qui s'applique pour lui. Et donc il y a quand même ce qu'on peut noter également, c'est qu'il y a chez Saint Louis une volonté de ne pas avoir une foi ostentatoire. Le fait que, par exemple, comme l'a dit Elisabeth, il se fait administrer la discipline, donc le fouet en secret, en fait. Hein, on le sait par un peu une indiscrétion, mais normalement c'était secret. Et il y a beaucoup de choses qu'il fait en secret comme ça, d'une manière à ne pas trop se montrer et ne pas importuner non plus par des manifestations trop extrêmes de sa foi, puisqu'on sait par tous les témoignages qui ont été recueillis après sa mort dans la perspective de la canonisation, on sait qu'il aimait les offices très longs, mais que beaucoup des gens de son hôtel, c'est-à-dire de son entourage, se plaignaient du fait que les offices étaient trop longs. Donc en fait, c'est ce qui nous paraît, comme l'a dit très bien Elisabeth, hein, c'est une foi qui est un petit peu au-delà en fait de ce qu'on attend même d'un roi, et une foi qui est presque excessive. En fait.
2: C'est intéressant parce que ça veut dire que on a une émergence, enfin c'est une des grandes questions de l'histoire, hein, d'une foi personnelle, enfin de quelque chose qui n'est pas simplement du social. C'est presque, il y a un individu Saint-Louis qui émerge vraiment avec sa foi qui n'est pas complètement ajustée à sa fonction. Alors que quand même, enfin je sais pas comment ça se passe vraiment au Moyen-Âge, mais dans l'Antiquité, la foi est aussi une affaire sociale. Enfin c'est quelque chose qu'un personnage doit avoir un tel type de foi. Après, les sentiments personnels, on n'en parle pas. Et là, on sent bien qu'il y a quelque chose, il y a un individu, c'est un vrai individu.
1: Il y a à la fois donc, le roi qui est, donc, parce qu'il est sacré, parce qu'il est le roi, parce qu'il est le pilier de la défense de l'Église, de la Terre Sainte, etc. Il est obligé d'avoir un certain nombre de suivre un certain nombre de règles. Mais en même temps, il y a, comme vous le dites très bien, il y a l'individu Saint-Louis qui est un petit peu au-delà, malgré tout, et qui suscite des critiques. Hein. Donc il y a tous ceux qui trouvaient que les offices étaient trop longs. Et puis, on sait, il y a une anecdote, on dit que voilà, une femme, non pas de son entourage, mais qui a affaire au roi pour des affaires de justice, dit « Oh, mais tu devrais mieux être un frère mendiant, un franciscain ou un dominicain. » Et donc, ça a donné lieu à des études. Hein, et donc, on a l'impression, effectivement, que ça ne passait pas toujours très bien. Et que dans l'opinion, si on peut dire, si on peut employer un mot qui est un petit peu anachronique, finalement, les gens étaient un petit peu déstabilisés malgré tout par ce roi qui était trop pieux, trop dévot, et qu'on accusait même d'être trop sous l'emprise de ses frères mendiants, franciscains ou dominicains, qui étaient très présents à la cour, notamment parmi ses confesseurs. Mmh.
2: Parce que c'est aussi l'époque, il faut le dire, on fête encore un autre centenaire, 1200, enfin pas tout à fait 1215, c'est la 34. Donc on est à une période où il y a une sorte de réforme de l'Église. Est-ce que lui est dans dans ce mouvement-là?
0: Oui, effectivement, il prend en compte les canons du Concile. Oui. Et notamment, la 34 avait institué le fait que le chrétien devait se confesser, au moins une fois l'an, alors que Saint-Louis se confesse sans arrêt. C'est pareil, il va au-delà de ce qu'il faudrait faire, et oui, du simple. Et en ce qui concerne effectivement sa proximité avec les frères prêcheurs, les dominicains ou les franciscains, précisément son ami Eudrigo était franciscain. Mm-hmm. Mais Eudrigo, c'est comme le roi, il était franciscain et pourtant il gérait une des plus riches provinces de France, la Normandie. Mm-hmm. Et donc il savait quand même faire la part des choses. Et d'ailleurs, cette identité pourrait être une des clés de leur amitié, d'ailleurs.
2: Oui. Et donc, parce que je reviens sur cette idée du roi. Vous avez dit, ils sont tous pieux. C'est vrai ou c'était parce qu'un roi de France doit être pieux, etc.
0: Non, je pense que ces gens ne pouvaient pas vivre autrement que vivre en tant que chrétien, il n'y avait pas d'autre alternative. Oui. Mais c'est vrai que certains rois le sont plus que d'autres. Philippe IV le Bel, le petit-fils, lui aussi était très, très pieux, et surtout à la fin de son règne, vraiment très dévot. Il passait de très longs moments dans les abbayes, à Maubuisson justement, fondé par... Oui. Et, Il y a toujours une différence entre le début d'un règne et la jeunesse, au fond. Oui.

0: Pour le roi, c'est vraiment un acte religieux ou c'est un acte de puissance militaire ?
1: Alors, c'est un peu des deux, en fait. Hein, et là, enfin, je ne vais pas me dérober à la réponse, mais simplement, la croisade, c'est vraiment un peu le fil directeur du règne. Oui. D'une part, parce que quand il prend sa décision, donc dans les années 1240, à peu près vers 1244, c'est en quelque sorte aussi quand il prend sa décision au sortir d'une maladie très, très difficile qui a failli l'emporter. Cette décision, c'est aussi l'émancipation par rapport à sa mère, en fait, par rapport à Blanche de Castille. Et ça marque, finalement, le début du règne, en quelque sorte, personnel de Saint-Louis, même si sa mère continue à avoir une place très importante. Mais à partir de 1244, il va être tendu vers cet effort qu'est la croisade. Donc il va construire ce port à Aigues-Mortes, il va essayer de mobiliser les autres rois d'Occident. Il faut des préparatifs très importants, hein. Il faut louer une flotte, il faut donc avoir ce port à Aigues-Mortes, prévoir du ravitaillement, il faut recruter des hommes, engager des chevaliers, etc. Toute une série de choses. Et ça nous conduit jusqu'en 1248, donc au moment du départ. Et là, la croisade entre 1248 et 1250 dans un premier temps, donc il faut partir d'Aigues-Mortes, il faut faire étape à Chypre, et ensuite on attaque l'Égypte. Pourquoi l'Égypte ? Eh bien parce que l'Égypte est alors la principale puissance dans le monde musulman, et Saint-Louis pense qu'en vainquant l'Égypte, il pourra réclamer ensuite Jérusalem, qui depuis quelques années est repassée sous le contrôle des musulmans. D'abord, c'est une campagne qui commence assez bien et puis qui se termine très mal avec l'armée croisée est prise en fait par les crues du Nil. Elle doit capituler, un très grand nombre de prisonniers sont massacrés et Joinville ne nous cache pas, hein, puisqu'on dit Joinville c'est l'ami de Saint-Louis, mais Joinville est aussi critique à l'égard de Saint-Louis par certains moments. Et donc cet échec de la croisade va être un échec très coûteux en argent mais aussi surtout en hommes. Et Saint-Louis lui-même va être fait prisonnier, va être menacé. Hein, on lui demande de renier sa foi, ce qui, évidemment, il refuse. Et puis, il est libéré contre une énorme rançon. Et commence alors la deuxième période du règne de Saint-Louis, où Saint-Louis va être marqué par cet échec et va n'avoir de cesse que d'expier cet échec. En fait, d'abord en restant 4 ans en Terre Sainte, dans ce qui reste de la Terre Sainte, donc en gros en Syrie, autour d'Acre, hein, donc en Syrie-Palestine, une partie de l'État d'Israël d'aujourd'hui. Et donc il va rester pendant 4 ans, on va essayer, avec les petits moyens qu'il conserve, puisqu'une grande partie de son armée a été détruite, et jusqu'en 1254, où il va quand même revenir, puisque en 1252, sa mère, la régente Blanche de Castille, est morte, et il doit quand même retourner dans son royaume.
0: Pourquoi ça le marque ? Pourquoi est-ce qu'il a l'impression d'avoir fauté, enfin d'avoir échoué ? Parce qu'après tout, ils étaient plus forts, c'est pas grave.
2: Pas seulement, non, mais... ça le marque effectivement après l'Égypte, mais il faut aussi mettre en valeur l'attitude du roi au moment où il est prisonnier, oui, par exemple, où il est malade, il est vraiment dans un, il est faible, et il fait l'admiration en fait des Sarrasins, enfin des gens dont il est le prisonnier. Donc effectivement, il refuse de renier sa foi, ça ne nous étonne pas de la part de Louis IX. Mais en même temps, on a l'impression qu'il discute avec eux et qu'il est prêt en fait à leur proposer, eux, de devenir chrétiens. Et il y a aussi un épisode intéressant que raconte Joinville encore, c'est qu'il refuse... d'abandonner ses hommes, enfin d'abandonner les chevaliers qui l'accompagnent, et il veut absolument être libéré, mais avec ses hommes. Mmh. Et il veut gérer les rançons pour tout le monde. Et il est tout à fait hostile à certains de ses chevaliers qui essayent de s'en sortir tout seuls. Hein.
0: Oh. Oui, donc une attitude admirable, enfin quelqu'un qui est soucieux de son peuple, enfin ou de ses troupes.
2: Oui. Il y a quelqu'un d'autre qui est admirable, c'est sa femme Marguerite de Provence, oui, à qui il laisse la ville de Damiette quand les Français avancent vers le Nil, et Marguerite, qui donne naissance à un enfant à ce moment-là qui s'appelle Jean Tristan, garde la ville de Damiette. Avec Joinville d'ailleurs. Et Joinville est très admiratif de Marguerite, donc c'est un peu peut-être un peu trop beau que ce personnage. Mais malgré tout, ça devait être une forte femme autant que Blanche de Castille.
0: C'est intéressant parce que

0: On a l'impression d'un Moyen-Âge très misogyne, enfin très... Mais là, on a l'impression que les femmes jouent un rôle très, assez important.
1: Chez Saint-Louis, oui, il a des femmes fortes auprès de lui,
0: ouais.
1: C'est tout à fait sûr.
0: Ouais. Alors, donc il y a cette affaire de croisade, et puis, donc vous avez dit, il rentre, il est vraiment triste, enfin bon.
2: Et alors, en fait, il n'a de cesse après que de vouloir
0: en faire une deuxième
2: et repartir. Mais on voit bien que c'est vrai que Saint-Louis finalement ne lui a pas tellement reproché son échec, hein, puisqu'il avait quand même une attitude assez admirable lui-même. Mais en revanche, on sent bien que l'échec de la croisade d'Égypte en 1250, ça marque une rupture et que dans la chevalerie, dans la noblesse française et de manière générale dans la noblesse occidentale, on veut moins partir en croisade en fait. Et que Saint-Louis paraît très isolé. Et quand en 1267 finalement il reprend la croix, donc une cérémonie de prise de croix où on s'engage dans la voie de la croisade, finalement il est assez seul en fait. Hein. Il doit utiliser un certain nombre de subterfuges, de cérémonies. Il fait adouber son fils quelques semaines après. Et donc là, tous ces nouveaux chevaliers ne peuvent pas refuser de prendre la croix. Donc, mais on sent bien. Et c'est un des plus beaux passages chez Joinville. Joinville dit que lui-même n'a pas voulu repartir en croisade, mais on sent toute la mauvaise conscience qui pèse sur Joinville d'avoir en quelque sorte abandonné le roi. Mais alors, Joinville essaye de s'en tirer en disant que c'est des mauvais conseillers qui ont conseillé à Saint-Louis de repartir pour la croisade. Mais finalement, on sait bien que c'est Saint-Louis lui-même qui a voulu repartir. Cette deuxième croisade de Saint-Louis, elle va le conduire de manière assez curieuse en Tunisie contre l'émir de Tunis, qui entretenait de très bonnes relations avec le monde occidental, une relation commerciale, il y avait un couvent dominicain, etc. Donc les relations étaient excellentes. Et cette décision de partir contre Tunis, finalement, est un petit peu mystérieuse. En fait, on ne sait pas exactement ce qui a poussé Saint-Louis à partir pour la Tunisie. Il est certain que ça n'était pas l'objectif ultime, et que l'objectif ultime, c'était soit de nouveau une expédition contre l'Égypte, soit une expédition directement en Terre Sainte pour essayer de reconquérir Jérusalem. Mais finalement, vous imaginez faire campagne, partir au début du mois de juillet d'Aigues-Mortes et faire campagne en Tunisie au mois de juillet et au mois d'août. Évidemment, le résultat a été écrit d'avance. Une épidémie se déclenche dans l'armée, et le 25 août 1270, Saint-Louis meurt de maladie, était sans doute très affaibli. Hein. Joinville nous dit qu'il fallait le porter pour aller lors de cérémonies, etc. Il n'était plus tout à fait vaillant, et donc il meurt d'épuisement le 25 août 1270.
0: Est-ce que c'est une mort chrétienne? Est-ce que ça aussi, ça compte dans la construction du personnage?
1: Oui, bien sûr, c'est une mort chrétienne, et il ne faut pas sous-estimer le fait que quand on part pour Jérusalem, bon, il s'est arrêté à Tunis, mais c'est sur la route au moins de Jérusalem, et ça a toujours été le cas, en fait, l'idée, l'envie, c'est de mourir à Jérusalem,
0: oui,
1: qui est l'endroit où il faut mourir et où on est beaucoup plus certain d'aller au ciel directement. Et je pense que cette mort, c'est... Il y a aussi beaucoup de ce désir de mourir en chrétien,
0: ouais,
1: de la part de Saint-Louis.
0: Puisque le roi était déjà assez vieux, enfin, je veux dire, on est en 1270,
1: oui,
0: enfin, pour l'époque,
1: il a
0: une soixantaine d'années, enfin il n'est pas...
1: Puis il a toujours été en pèlerinage, donc Jérusalem c'est aussi un pèlerinage, au départ, à la fin du XIe siècle, on disait le pèlerinage en armes, hein, pour aller à la croisade, de mots qui n'étaient pas utilisés du tout d'ailleurs. Et Saint-Louis a aussi fait des pèlerinages à l'intérieur de son royaume. Il a été au Mont-Saint-Michel en 1256, donc on a gardé les comptes de tout ce pèlerinage au Mont-Saint-Michel, et il a été à de multiples translations de reliques, en portant sur ses épaules la châsse dans laquelle se trouvaient les reliques, pour Marie-Madeleine à Vézelay, pour d'autres reliques du même genre.
0: Mm-hmm.
1: Il a été à Rocamadour, donc il avait une dévotion à la Vierge, une dévotion à un certain nombre de saints, en plus du Christ, qui,
0: oui,
1: en fait était central.
0: Alors,
1: pour lui.
0: On arrive sur, oui, la relique des reliques, la couronne d'épines. Pourquoi est-ce qu'il achète ça, et pourquoi est-ce qu'il en fait un écrin aussi magnifique que la Sainte-Chapelle?
1: Alors, parce que c'est la couronne du Christ, Donc il achète d'abord la Sainte Couronne, qui a quand même été mise en gage par l'empereur auprès des Vénitiens. Et donc ça devait paraître totalement impossible que ce soit les Vénitiens qui tombent, enfin que la Sainte Couronne tombe dans les mains des Vénitiens. Donc il achète cette couronne, il l'achète cher, je crois que c'est 135 000 livres, enfin, une somme considérable en tout cas. Ouais. Et donc il construit effectivement un reliquaire qu'est la Sainte-Chapelle, donc ce lieu avec complètement vitré, enfin avec les grands vitraux de la Sainte-Chapelle et avec ce grand reliquaire. Donc il achète d'abord la couronne et ensuite toute une série de reliques, donc du bois de la croix, mais aussi l'éponge, mais aussi la Sainte-Lance, enfin une partie de la lance, et puis toutes sortes d'autres reliques qui rejoignent la couronne à la Sainte-Chapelle.
0: Là encore un peu de contextualisation, nous on est un peu méfiant vis-à-vis des reliques, enfin, où on ne comprend pas très bien cet attrait pour les reliques. Là, il fait, enfin, c'est important aussi pour la dévotion et pour la, comment dire, pour le prestige du roi.
2: Voilà, c'est d'autant plus important que il faut juste rappeler qu'en 1204, il y a eu la quatrième croisade qui a été détournée pour prendre Constantinople, en fait. Donc les Francs et les Vénitiens se sont retrouvés maîtres de Constantinople. Et à Constantinople, il y avait une masse extraordinaire de reliques, dont beaucoup se sont retrouvés dans le nord de la France, puisque les chevaliers de la quatrième croisade venaient du nord de la France. Et donc celui qui va vendre finalement la couronne d'épines à Saint-Louis, c'est l'empereur Baudouin de Courtenay, qui est un Français, en fait, qui est un parent du roi, et qui est empereur latin de Constantinople, en fait. Et donc, cet élément est important, puisque c'est ce qui explique qu'au XIIIe siècle, il y ait tellement de reliques, en fait, et une telle place qui soit donnée aux reliques. Évidemment, le fait que ça soit la couronne d'épines, bien sûr, ça va exciter la jalousie de tous les autres rois d'Occident. Et donc, il y a une dimension, bien sûr, de piété, mais il y a une dimension aussi d'affirmation du royaume et du peuple franc comme le nouveau peuple élu, en fait, comme prenant, en quelque sorte, la suite des Hébreux. Et donc, voilà, c'est vraiment le nouveau peuple élu. Et il y a toute une littérature un peu de propagande qui se développe autour de ce thème du nouveau peuple élu avec le roi Saint-Louis. Donc, il y a une dimension aussi de piété mêlée de politique, malgré tout.
0: Alors, on va arriver à la troisième partie. On est doucement en train d'y arriver avec ce qu'on a fait de Saint-Louis, cette figure. Et pour l'aborder, je vous propose que l'on écoute un des grands textes qui explique un peu ce qu'est Saint-Louis. C'est François-René de Chateaubriand qui vient de faire en 1806-1807 un itinéraire de Paris à Jérusalem, qui voit Tunis, qui en 1811 donc écrit ce passage où il relate la mort du roi et où il dit que c'est le roi éternel. On écoute Chateaubriand.
3: Du lit de cendre où Saint-Louis rendait le dernier soupir, on découvrait le rivage d'Utique. Chacun pouvait faire la comparaison de la mort du philosophe stoïcien et du philosophe chrétien. Plus heureux que Caton, Saint-Louis ne fut point obligé de lire un traité de l'immortalité de l'âme pour se convaincre de l'existence d'une vie future. Il en trouvait la preuve invincible dans sa religion, ses vertus et ses malheurs. Enfin, vers les 3 heures de l'après-midi, le roi, jetant un grand soupir, prononça distinctement ces paroles. « Seigneur, j'entrerai dans votre maison et je vous adorerai dans votre saint temple. » Et son âme s'envola dans le saint temple qu'il était digne d'habiter. La France, qui ne pouvait se consoler d'avoir perdu sur la terre un tel monarque, le déclara son protecteur dans le ciel. Louis, placé au rang des saints, devint ainsi pour la patrie une espèce de roi éternel. On s'empressa de lui élever des églises et des chapelles plus magnifiques que les simples palais où il avait passé sa vie. Les vieux chevaliers qui l'accompagnèrent à sa première croisade furent les premiers à reconnaître la nouvelle puissance de leur chef. « Et j'ai fait faire, dit le sire de Joinville, un hôtel en l'honneur de Dieu et de Monseigneur Saint-Louis. »
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0: Voilà, très beau passage rhétorique avec cette idée, hein, la France ayant qui ne pouvait se consoler d'avoir perdu sur la terre un tel monarque, le déclara son protecteur dans le ciel. Alors, pour essayer de voir cette figure

0: du roi de France, hein, c'est le roi de France. Peut-être on peut s'interroger sur celui qui construit la figure, c'est Joinville. Est-ce que Saint-Louis sans Joinville n'est pas Saint-Louis ?
1: C'est vrai que Joinville nous donne un portrait très précis de ce roi et peut-être plus un portrait familier que le portrait du roi de France très chrétien. Mais pour ça, on a donc les résultats des enquêtes de canonisation et puis les vies de Saint-Louis qui forcément, la vie d'un saint, hein, la géographie, ont été écrites pour sa canonisation et après sa canonisation.
0: Il y a des on va parler de la canonisation, mais il y a quoi, des miracles qui se mettent en place, il y a des choses, comment ça fonctionne?
1: Alors on a le constat effectivement que des miracles ont lieu sur le tombeau de Saint-Louis.
0: Oui.
1: Mais donc d'abord, le roi est mort en 1270. Forcément, comme pour tous les rois, on prélève, enfin, on rend son corps transportable, c'est-à-dire qu'on fait d'abord un tombeau de ses entrailles. Donc on ne le fait pas à Tunis, mais en Italie, enfin, mm-hmm. Il y a tout un transfert du tombeau des entrailles du roi, et on transporte jusqu'à Saint-Denis donc les os, le squelette du roi qui va devenir saint, et donc ses ossements vont devenir des reliques,
0: oui.
1: À leur tour.
0: Oui. Qui font des miracles.
1: Qui font des miracles, donc il y a des miracles qui opèrent sur le tombeau du roi, sur le modèle des miracles accomplis par le Christ, hein, l'aveugle, le paralytique et le fou, enfin la personne qui a perdu l'esprit, et tous ces gens se rendent sur le tombeau de Saint-Louis à Saint-Denis et sont guéris par le saint. Et c'est donc à la fin du XIIIe siècle et au début du XIVe siècle. Or, pour le XIVe siècle, on a conservé des miracles de Notre-Dame. Et les miracles de Saint-Louis sont un peu construits sur le même modèle que ces miracles de Notre-Dame qui étaient joués sur la scène à ce moment-là, au XIVe siècle.
2: Alors, ces miracles s'inscrivent finalement dans... Si on les connaît, c'est parce qu'ils ont été consignés justement dans le processus de canonisation qui va s'ouvrir. Finalement, sans doute, les contemporains, certains étaient critiques à l'égard de Saint-Louis, mais beaucoup savaient qu'il était probablement saint, en fait. Et on va voir que dès 1272, donc très rapidement, on va lancer, le pape de l'époque, Grégoire X, va lancer le processus de canonisation. Alors... Saint-Louis, finalement, ne va être canonisé qu'en 1297, on peut dire 25 ans, ça a été long, etc. Mais c'est beaucoup lié au fait qu'il y a eu une succession de papes très rapide, en fait, et qu'il fallait relancer, en quelque sorte, la procédure à chaque fois. Et quand on regarde, la procédure, elle est menée très rapidement, en fait, avec, donc, d'une part, toute une série d'écrits qui sont faits, donc Joinville en fait partie, mais les plus importants, pour l'époque, c'est pas tellement le récit de Joinville qui va pas être tellement diffusé, malgré ses qualités évidentes à nos yeux, mais c'est des écrits de franciscains comme Guillaume de Saint-Pathus ou des dominicains comme Geoffroy de Beaulieu qui ont connu directement le roi, qui comme Geoffroy de Beaulieu Geoffroy de Beaulieu a été son confesseur, et donc eux ils vont écrire des vies très hagiographiques justement, hein, où il n'a que des qualités, en fait. Ce qui fait le prix de Joinville, c'est qu'il est parfois un peu critique, il y a parfois des anecdotes, c'est un petit peu drôle, c'est un petit peu, voilà, c'est un peu plus vivant que malgré tout les choses écrites par Guillaume de Saint-Pathus ou Geoffroy de Beaulieu qui sont plus empesées peut-être. Et donc, ce processus qui est conduit au début des années 1280 par deux cardinaux qui viennent constater les miracles, donc il y a toute une série de témoignages qui sont recueillis, on a conservé une grande partie, va aboutir très rapidement en 1297. Un point qu'il faut noter, c'est que Saint-Louis, bien qu'il soit mort au cours de la croisade, n'est pas considéré comme étant mort à la croisade, puisqu'il est mort de maladie, il n'est pas mort au combat. Et donc, ce bénéfice-là lui est retiré, en quelque sorte.
0: Est-ce que c'est lié aussi au fait que les rois de France, Philippe III, puis Philippe IV, donc le fils et le petit-fils, insistent pour avoir
2: un... Alors, à la fois, c'est pour eux un
0: pour
2: acte de piété familiale, mais c'est évidemment une volonté politique. Et d'ailleurs, on voit bien que les papes jouent aussi un petit peu là-dessus, et que parfois, voilà, c'est quand Boniface VIII se décide à prononcer vraiment la canonisation de Saint-Louis à l'été 1297, c'est parce qu'il vient d'avoir une très longue querelle avec Philippe le Bel, hein, qui a duré plus d'un an et demi, et que pour clore cette querelle, en fait, bon, il fait un geste en faveur de Philippe le Bel en canonisant son grand-père. La canonisation était évidente, hein, d'après les critères du temps. C'est plutôt Saint-Louis, un saint du XIIIe siècle, plutôt qu'un saint d'aujourd'hui. Mais malgré tout, voilà, c'était quand même, il y avait une dimension

0: politique évidente. Et Philippe le Bel, par la suite, va beaucoup jouer là-dessus.
1: Alors, Chateaubriand nous dit « Louis, placé au rang des saints, devint ainsi pour la patrie une espèce de roi éternel ». Quel est l'usage qu'on va faire de Saint Louis après dans les siècles qui viennent, jusqu'à notre époque, puisque c'est encore une figure…
2: Alors, tout de suite après la canonisation, en 297, Philippe IV le Bel s'empare de ce saint et favorise absolument toutes les fondations de chapelles, de chapellenies en l'honneur de son grand-père. Et lui-même donc fonde à Poissy un couvent de dominicaines qui est un fort bel endroit. Donc Poissy, le lieu de naissance de Saint-Louis, hein, qui, selon Joinville, aimait à s'appeler Louis de Poissy. Mmh. Et ce lieu est un peu méconnu. Oui. Aujourd'hui, alors que c'est un très bel endroit hein, qui descend sur la Seine. Et à cet endroit, donc, Philippe le Bel fait construire une grande église abbatiale qui a complètement disparu.
1: Oui.
2: Et dans laquelle il met en scène Saint-Louis et la famille de Saint-Louis, donc tous les enfants. Mmh. Et c'était une statuaire d'une qualité vraiment extraordinaire. Et il en reste... Il reste la statue d'Isabelle, une des filles de Saint-Louis, et c'est à peu près tout. Mmh. Et c'est bien dommage, puisque c'était vraiment un modèle de sculpture et de...
1: Alors donc ça commence par Philippe le Bel et puis ça continue. Alors il nous reste que 4 minutes, donc il va falloir qu'en 2 minutes vous nous fassiez le... tout est sur la réception, mais...
0: Il est le Saint-Louis pour toute la fin du Moyen-Âge, et le roi vraiment... tutélaire pardon, de la monarchie française, et donc il est très loué. Et puis peut-être le grand moment du retour finalement du culte de Saint-Louis au premier chef, c'est sous Louis XIV en fait, hein, quand il crée cet ordre militaire Saint-Louis, les Invalides, hein, c'est aussi, il y a une magnifique chapelle en l'honneur de Saint-Louis, et donc avec ces rois qui s'appellent Louis, ces Bourbons au XVIIe et XVIIIe siècle, il y a quand même une sorte de retour en grâce de Saint-Louis, qui se poursuit évidemment au XIXe siècle. Mais Saint-Louis est un petit peu comme Jeanne d'Arc, finalement, sauf que Saint-Louis, finalement Charles Péguy les appelait des Napoléons de la sainteté, hein, Saint-Louis et Jeanne d'Arc, Napoléon de la sainteté. Et en définitive, Saint-Louis va être plutôt revendiqué, malgré tout, par la droite légitimiste et catholique. Mais en même temps, Saint-Louis a toute sa place dans les manuels scolaires. On rappelait tout à l'heure l'épisode du chêne de Vincennes, etc. Et c'était donc finalement un roi aussi, parce que les manuels de la Troisième République mettent en scène Saint-Louis très ferme face à l'Église. Là, on l'a montré très pieux, très dévot, mais il y a la différence entre la foi et l'Église institutionnelle, en fait. Hein, il était assez réticent, assez ferme à l'égard des papes, assez ferme aussi à l'égard des évêques. Hein, il ne se laissait pas guider par le bout du nez par les évêques, qui étaient aussi des puissances temporelles, à la tête d'un patrimoine, etc. Donc, finalement, c'est aussi cet aspect-là qui est mis en évidence par ces manuels scolaires.
1: Alors, on va conclure avec peut-être vos livres. Alors, Elisabeth Laloux, vous venez de publier Les Contres sur tablette de cire de Jean Sarrazin, chambellan de Saint-Louis chez Brépols. Et puis, vous êtes, peut-être quelques mots, vous êtes en train de travailler sur Eudrigo. Alors, on n'en a pas beaucoup parlé, mais c'est aussi l'occasion de rappeler le rôle des ordres mondiaux.
2: Eudrigo, donc franciscain, et qui est le premier évêque franciscain, archevêque de la province de Rouen, donc c'est vraiment une puissance. Et donc nous avons fait un colloque l'année dernière qui va sortir donc cette année. Et en outre, Eudrigo nous a laissé un document exceptionnel qui est un registre qui contient l'intégralité de ses déplacements dans son diocèse où il allait appliquer la réforme de l'Église. Et ce registre, donc, nous sommes en train d'en faire une édition électronique.
1: Sinon, Xavier Larry, un livre qui a été remarqué, L'armée du roi de France, la guerre de Saint-Louis à Philippe le Bel chez Perrin. Vous parlez d'affaires militaires
0: Essentiellement, la structure de l'armée, le recrutement de l'armée.
1: Mm-hmm. Et vous montrez
0: J'essaye de montrer en tout cas le passage entre Saint-Louis à Philippe le Bel, passage d'une armée en gros féodale, recrutée sur base du service féodal dû par les vassaux à leur seigneur, à une armée qui est un peu plus moderne en un sens sous Philippe le Bel, où les gens sont soldés et où le service militaire est déjà beaucoup plus étendu.
1: Alors, on peut aussi inviter nos téléspectateurs à se joindre à ces célébrations hein, de l'année Saint-Louis, qui ont un peu comme épicentre, si on peut dire, Poissy, hein, dont vous avez parlé. On sent que les Yvelines, le département des Yvelines dans lequel se trouve Poissy, l'évêché des Yvelines est aussi engagé là-dedans. Alors, toutes ces cérémonies et tout ce qu'on peut vivre dans cette année Saint-Louis se retrouve sur le site qui s'affiche en bas de votre écran, www.saint-louis2014.fr. Merci à tous les deux, merci de nous avoir fait découvrir cette figure. Alors justement, un livre que vous nous avez conseillé aussi, toujours dans ces célébrations, Sous le sceau du roi, c'est le catalogue d'une exposition qui se déroule également à Poissy.
2: Tout à fait. Et il y aura une autre exposition à l'automne, à la conciergerie.
1: Voilà, la date est prise. Merci de nous avoir suivis. Vous pouvez retrouver cette émission et la visionner autant de fois que vous le voulez sur le site de la chaîne www.ktotv.com. Merci à tous les deux.
0: Merci.

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Souvent aussi, lorsque je n'étais pas à la récréation, je veux dire pendant les heures de travail, ayant quelques rapports d'emploi avec cette sœur, lorsque mes combats étaient trop violents, je m'enfuyais comme un déserteur. Comme elle ignorait absolument ce que je sentais pour elle, jamais elle n'a soupçonné les motifs de ma conduite et demeure persuadée que son caractère m'est agréable. Un jour, à la récréation, elle me dit à peu près ces paroles, d'un air très content. « Voudriez-vous me dire, ma sœur Thérèse de l'Enfant Jésus, ce qui vous attire tant vers moi? À chaque fois que vous me regardez, je vous vois sourire. » Ah, ce qui m'attirait, c'était Jésus, caché au fond de son âme. Jésus, qui rend doux ce qu'il y a de plus amer. Je lui répondis que je souriais parce que j'étais contente de la voir. Bien entendu, je n'ajoutais pas que c'était au point de vue spirituel. Ma mère bien-aimée, je vous l'ai dit, mon dernier moyen de ne pas être vaincue dans les combats, c'est la désertion. Ce moyen, je l'employais déjà pendant mon noviciat, il m'a toujours parfaitement réussi. Je veux, ma mère, vous en citer un exemple qui, je crois, vous fera sourire. Pendant une de vos bronchites, je vins un matin tout doucement remettre chez vous les clés de la grille de communion, car j'étais sacristine. Au fond, je n'étais pas fâchée d'avoir cette occasion de vous voir, j'en étais même très contente, mais je me gardais.

regardait bien de le faire paraître. Une sœur, animée d'un saint zèle et qui cependant m'aimait beaucoup, me voyant entrer chez vous, ma mère crut que j'allais vous réveiller. Elle voulut me prendre les clés, mais j'étais trop maligne pour les lui donner et céder à mes droits. Je lui dis le plus poliment possible que je désirais autant qu'elle de ne point vous éveiller et que c'était à moi de rendre les clés. Je comprends maintenant qu'il aurait été bien plus parfait de céder à cette sœur, jeune, il est vrai, mais enfin plus ancienne que moi. Je ne le comprenais pas alors. Aussi, voulant absolument entrer à sa suite, malgré elle qui poussait la porte pour m'empêcher de passer, bientôt le malheur que nous redoutions arriva. Le bruit que nous faisions vous fit ouvrir les yeux. Alors, ma mère, tout retomba sur moi. La pauvre sœur à laquelle j'avais résisté se mit à débiter tout un discours dont le fond était ceci. « C'est sœur Thérèse de l'Enfant Jésus qui a fait du bruit. Mon Dieu, qu'elle est désagréable !» etc., etc. Moi qui sentais tout le contraire, j'avais bien envie de me défendre. Heureusement qu'il me vint une idée lumineuse. Je me dis que certainement, si je commençais à me justifier, je n'allais pas pouvoir garder la paix dans mon âme. Je sentais aussi que je n'avais pas assez de vertu pour me laisser accuser sans rien dire. Ma dernière planche de salut était donc la fuite. Aussitôt pensée, aussitôt fait. Je partis sans tambour ni trompette, laissant la sœur continuer son discours qui ressemblait aux imprécations de Camille contre Rome. Mon cœur battait si fort qu'il me fut impossible d'aller loin et je m'assis dans l'escalier pour jouir en paix des fruits de ma victoire. Ce n'était pas là de la bravoure, n'est-ce pas, mère chérie, mais je crois cependant qu'il vaut mieux ne pas s'exposer au combat lorsque la défaite est certaine. Hélas, quand je me reporte au temps de mon noviciat, comme je vois combien j'étais imparfaite, je me faisais des peines pour si peu de choses que j'en ris maintenant. Ah, que le Seigneur est bon d'avoir fait grandir mon âme, de lui avoir donné des ailes. Tous les filets des chasseurs ne sauraient m'effrayer, car c'est en vain que l'on jette le filet devant les yeux de ceux qui ont des ailes. Plus tard, sans doute, le temps où je suis me paraîtra encore rempli d'imperfections. Mais maintenant, je ne m'étonne plus de rien. Je ne me fais pas de peine en voyant que je suis la faiblesse même. Au contraire, c'est en elle que je me glorifie, et je m'attends chaque jour à découvrir en moi de nouvelles imperfections. Me souvenant que la charité couvre la multitude des péchés, je puise à cette mine féconde que Jésus a ouverte devant moi. Dans l'Évangile, le Seigneur explique en quoi consiste son commandement nouveau. Il dit en saint Matthieu, « Vous avez appris qu'il a été dit, vous aimerez votre ami et vous haïrez votre ennemi. Pour moi, je vous dis, aimez vos ennemis, priez pour ceux qui vous persécutent. » Sans doute, au Carmel, on ne rencontre pas d'ennemis. Mais enfin, il y a des sympathies. On se sent attiré vers telle sœur, au lieu que telle autre vous ferait faire un long détour pour éviter de la rencontrer. Ainsi, sans même le savoir, elle devient sujet de persécution. Eh bien, Jésus me dit que cette sœur, il faut l'aimer, qu'il faut prier pour elle, quand même sa conduite me porterait à croire qu'elle ne m'aime pas. Si vous aimez ceux qui vous aiment, quel gré vous en saura-t-on? Car les pécheurs aiment aussi ceux qui les aiment. Saint Luc 6. Et ce n'est pas assez d'aimer, il faut le prouver. On est naturellement heureux de faire un présent à un ami, on aime surtout à faire des surprises. Mais cela, ce n'est point de la charité, car les pécheurs le font aussi. Voici ce que Jésus m'enseigne encore. Donnez à quiconque vous demande, et si l'on prend ce qui vous appartient, ne le redemandez pas. Donnez à toutes celles qui demandent, c'est moins doux que d'offrir soi-même par le mouvement de son cœur. Encore lorsqu'on demande gentiment, cela ne coûte pas de donner. Mais si par malheur on n'use pas de paroles assez délicates, aussitôt l'âme se révolte si elle n'est pas affermie sur la charité. Elle trouve mille raisons pour refuser ce qu'on lui demande. Et ce n'est qu'après avoir convaincu la demandeuse de son indélicatesse qu'elle lui donne enfin par grâce ce qu'elle réclame, ou qu'elle lui rend un léger service qui aurait demandé 20 fois moins de temps à remplir qu'il n'en a fallu pour faire valoir des droits imaginaires. Si c'est si difficile de donner à quiconque demande, ce l'est encore bien plus de laisser prendre ce qui appartient sans le redemander. Oh ma mère, je dis que c'est difficile, je devrais plutôt dire que cela semble difficile, car le joug du Seigneur est suave et léger. Lorsqu'on l'accepte, on sent aussitôt sa douceur, et l'on s'écrie avec le psalmiste, « J'ai couru dans la voie de vos commandements depuis que vous avez dilaté mon cœur. Il n'y a que la charité qui puisse dilater mon cœur. » Ô Jésus, depuis que cette douce flamme le consume, je cours avec joie dans la voie de votre commandement nouveau. Je veux y courir jusqu'au jour bienheureux, où, m'unissant au cortège virginal, je pourrai vous suivre dans les espaces infinis.
chantant votre cantique nouveau qui doit être celui de l'amour. Je disais, Jésus ne veut pas que je réclame ce qui m'appartient. Cela devrait me sembler facile et naturel puisque rien n'est à moi. Les biens de la terre, j'y ai renoncé par le vœu de pauvreté. Je n'ai donc pas le droit de me plaindre si on m'enlève une chose qui ne m'appartient pas. Je dois au contraire me réjouir lorsqu'il m'arrive de sentir la pauvreté. Autrefois, il me semblait que je ne tenais à rien. Mais depuis que j'ai compris les paroles de Jésus, je vois que dans les occasions, je suis bien imparfaite. Par exemple, dans l'emploi de peinture, rien n'est à moi, je le sais bien. Mais si, me mettant à l'ouvrage, je trouve pinceau et peinture tout en désordre, si une règle ou un canif a disparu, la patience est bien près de m'abandonner et je dois prendre mon courage à deux mains pour ne pas réclamer avec amertume les objets qui me manquent. Il faut bien parfois demander les choses indispensables, mais en le faisant avec humilité, on ne manque pas au commandement de Jésus. Au contraire, on agit comme les pauvres qui tendent la main afin de recevoir ce qui leur est nécessaire. S'ils sont rebutés, ils ne s'étonnent pas. Personne ne leur doit rien. Ah, quelle paix inonde l'âme lorsqu'elle s'élève au-dessus des sentiments de la nature. Non, il n'est pas de joie comparable à celle que goûte le véritable pauvre d'esprit. S'il demande avec détachement une chose nécessaire, et que non seulement cette chose lui soit refusée, mais encore qu'on essaie de prendre ce qu'il a, il suit le conseil de Jésus. Abandonnez même votre manteau à celui qui veut plaider pour avoir votre robe. Abandonner son manteau, c'est, il me semble, renoncer à ses derniers droits. C'est se considérer comme la servante, l'esclave des autres. Lorsqu'on a quitté son manteau, c'est plus facile de marcher, de courir. Aussi Jésus ajoute-t-il, et qui que ce soit qui vous force de faire 1000 pas, faites-en 2000 de plus avec lui. Ainsi, ce n'est pas assez de donner à quiconque me demande, il faut aller au-devant des désirs, avoir l'air très obligé, très honoré de rendre service. Et si l'on prend une chose à mon usage, je ne dois pas avoir l'air de la regretter, mais au contraire, paraître heureuse d'en être débarrassée. Ma mère chérie, je suis bien loin de pratiquer ce que je comprends, et cependant le seul désir que j'en ai me donne la paix. Plus encore que les autres jours, je sens que je me suis extrêmement mal expliquée. J'ai fait une espèce de discours sur la charité qui doit vous avoir fatigué à lire. Pardonnez-moi, ma mère bien-aimée, et songez qu'en ce moment, les infirmières pratiquent à mon égard ce que je viens d'écrire. Elles ne craignent pas de faire 2000 pas là où 20 suffiraient. J'ai donc pu contempler la charité en action. Sans doute, mon âme doit s'en trouver embaumée. Pour mon esprit, j'avoue qu'il s'est un peu paralysé devant un pareil dévouement et ma plume a perdu de sa légèreté. Pour qu'il me soit possible de traduire mes pensées, il faut que je sois comme le passereau solitaire et c'est rarement mon sort. Lorsque je commence à prendre la plume, voilà une bonne sœur qui passe près de moi, la fourche sur l'épaule. Elle croit me distraire en me faisant un peu la causette. Foin, canard, poule, visite du docteur, tout vient sur le tapis. À dire vrai, cela ne dure pas longtemps, mais il est plus d'une bonne sœur charitable. Et tout à coup, une autre faneuse dépose des fleurs sur mes genoux, croyant peut-être m'inspirer des idées poétiques. Moi qui ne les recherche pas en ce moment, j'aimerais mieux que les fleurs restent à se balancer sur leurs tiges. Enfin, fatiguée d'ouvrir et de fermer ce fameux cahier, j'ouvre un livre qui ne veut pas rester ouvert et je dis résolument que je copie des pensées, des psaumes et de l'évangile pour la fête de notre mère. C'est bien vrai, car je ne m'économise pas les citations. Mère chérie, je vous amuserai, je crois, en vous racontant toutes mes aventures dans les bosquets du Carmel. Je ne sais pas si j'ai pu écrire 2 lignes sans être dérangée. Cela ne devrait pas me faire rire ni m'amuser, cependant pour l'amour du bon Dieu et de mes sœurs, si charitables envers moi, je tâche d'avoir l'air contente et surtout de l'être. Tenez, voici une faneuse qui s'éloigne après m'avoir dit d'un ton compatissant « Ma pauvre petite sœur, ça doit vous fatiguer d'écrire comme ça toute la journée. » « Soyez tranquille, lui ai-je répondu, je parais écrire beaucoup, mais véritablement je n'écris presque rien. » « Tant mieux », m'a-t-elle dit d'un air rassuré. « Mais c'est égal, je suis bien contente qu'on soit en train de faner, car ça vous distrait toujours un peu. » En effet, c'est une si grande distraction pour moi, sans compter les visites des infirmières, que je ne mens pas en disant « n'écrire presque rien ». Heureusement, je ne suis pas facile à décourager. Pour vous le montrer, ma mère, je vais finir de vous expliquer ce que Jésus m'a fait comprendre au sujet de la charité. Je ne vous ai encore parlé que de l'extérieur, maintenant je voudrais vous confier comment je comprends la charité purement spirituelle.
Je suis bien sûre que je ne vais pas tarder à mêler l'une avec l'autre, mais ma mère, puisque c'est à vous que je parle, il est certain qu'il ne vous sera pas difficile de débrouiller les chevaux de votre enfant. Ce n'est pas toujours possible, au Carmel, de pratiquer à la lettre les paroles de l'Évangile. On est parfois obligé, à cause des emplois, de refuser un service. Mais lorsque la charité a jeté de profondes racines dans l'âme, elle se montre à l'extérieur. Il y a une façon si gracieuse de refuser ce qu'on ne peut donner que le refus fait autant de plaisir que le don. Il est vrai qu'on se gêne moins de réclamer un service à une sœur toujours disposée à obliger. Cependant, Jésus a dit « N'évitez point celui qui veut emprunter de vous ». Ainsi, sous prétexte qu'on soit forcé de refuser, il ne faut pas s'éloigner des sœurs qui ont l'habitude de toujours demander des services. Il ne faut pas non plus être obligeante afin de paraître ou dans l'espoir qu'une autre fois la sœur qu'on oblige vous rendra service à son tour. Car notre Seigneur a dit encore, si vous prêtez à ceux de qui vous espérez recevoir quelque chose, quel gré vous en saura-t-on ? Car les pécheurs même prêtent aux pécheurs afin d'en recevoir autant. Mais pour vous, faites du bien, prêtez sans en rien espérer et votre récompense sera grande. Oh oui, la récompense est grande même sur la terre. Dans cette voie, il n'y a que le premier pas qui coûte. Prêtez sans en rien espérer, cela paraît dur à la nature. On aimerait mieux donner, car une chose donnée n'appartient plus. Lorsqu'on vient vous dire d'un air tout à fait convaincu, « Ma sœur, j'ai besoin de votre aide pendant quelques heures, mais soyez tranquille, j'ai permission de notre mère et je vous rendrai le temps que vous me donnez, car je sais combien vous êtes pressée. » Vraiment, lorsqu'on sait très bien que jamais le temps qu'on prête ne sera rendu, on aimerait mieux dire « Je vous le donne ». Cela contenterait l'amour propre, car donner, c'est un acte plus généreux que de prêter. Et puis on fait sentir à la sœur qu'on ne compte pas sur ses services. Hein, que les enseignements de Jésus sont contraires aux sentiments de la nature. Sans le secours de sa grâce, il serait impossible non seulement de les mettre en pratique, mais encore de les comprendre. Ma mère, Jésus a fait cette grâce à votre enfant de lui faire pénétrer les mystérieuses profondeurs de la charité. Si elle pouvait exprimer ce qu'elle comprend, vous entendriez une mélodie du ciel. Mais hélas, je n'ai que des bégaiements enfantins à vous faire entendre. Si les paroles mêmes de Jésus ne me servaient pas d'appui, je serais tentée de vous demander grâce et de laisser la plume. Mais non, il faut que je continue par obéissance ce que j'ai commencé par obéissance. Mère bien-aimée, j'écrivais hier que les biens d'ici-bas, n'étant pas à moi, je ne devais pas trouver difficile de ne jamais les réclamer, si toutefois on me les prenait. Les biens du ciel ne m'appartiennent pas davantage. Ils me sont prêtés par le bon Dieu, qui peut me les retirer sans que j'aie le droit de me plaindre. Cependant, les biens qui viennent directement du bon Dieu, les élans de l'intelligence et du cœur, les pensées profondes, tout cela forme une richesse à laquelle on s'attache comme à un bien propre auquel personne n'a le droit de toucher. Par exemple, si en licence, on dit à une sœur quelques lumières reçues pendant l'oraison, et que peu de temps après, cette sœur, parlant avec une autre, lui dise, comme l'ayant pensé elle-même la chose qu'on lui avait confiée, il semble qu'elle prend ce qui n'est pas à elle. Ou bien en récréation, on dit tout bas à sa compagne une parole pleine d'esprit et d'à propos. Si elle la répète tout haut, sans faire connaître la source d'où elle vient, cela paraît encore du vol à la propriétaire qui ne réclame pas, mais aurait bien envie de le faire et saisirait la première occasion pour faire savoir finement qu'on s'est emparé de ses pensées. Ma mère, je ne pourrais si bien vous expliquer ces tristes sentiments de nature si je ne les avais sentis dans mon cœur, et j'aimerais me bercer de la douce illusion qu'ils n'ont visité que le mien, si vous ne m'aviez ordonné d'écouter les tentations de vos chères petites novices. J'ai beaucoup appris en remplissant la mission que vous m'avez confiée. Surtout, je me suis trouvée forcée de pratiquer ce que j'enseignais aux autres. Ainsi, maintenant, je puis le dire. Jésus m'a fait la grâce de n'être pas plus attachée aux biens de l'esprit et du cœur qu'à ceux de la terre. S'il m'arrive de penser et de dire une chose qui plaise à mes sœurs, je trouve tout naturel qu'elles s'en emparent comme d'un bien à elles. Cette pensée appartient à l'Esprit Saint et non à moi, puisque Saint Paul a dit que nous ne pouvons sans cet esprit d'amour donner le nom de Père à notre Père qui est dans les cieux. Il est donc bien libre de se servir de moi pour donner une bonne pensée à une âme. Si je croyais que cette pensée m'appartient, je serais comme l'âne portant des reliques, qui croyait que les hommages rendus au Saint s'adressaient à lui. Je ne méprise pas les pensées profondes qui nourrissent l'âme et l'unissent à Dieu. Mais il y a longtemps que j'ai compris qu'il ne faut pas s'appuyer sur elles et faire consister la perfection à recevoir beaucoup de lumière. Les plus belles pensées ne sont rien sans les œuvres. Il est vrai que les autres peuvent en retirer beaucoup de profit si elles s'humilient
et témoignent au bon Dieu leur reconnaissance de ce qu'il leur permet de partager le festin d'une âme qui lui plaît d'enrichir de ses grâces. Mais si cette âme se complaît dans ses belles pensées et fait la prière du pharisien, elle devient semblable à une personne mourant de faim devant une table bien garnie, pendant que les invités y puisent une abondante nourriture et parfois jettent un regard d'envie sur le personnage possesseur de tant de biens. Ah, comme il n'y a bien que le bon Dieu tout seul qui connaisse le fond des cœurs, que les créatures ont de courtes pensées. Lorsqu'elles voient une âme plus éclairée que les autres, aussitôt elles en concluent que Jésus les aime moins que cette âme et qu'elles ne peuvent être appelées à la même perfection. Depuis quand le Seigneur n'a-t-il plus le droit de se servir de ses créatures pour dispenser aux âmes qu'il aime la nourriture qui leur est nécessaire? Au temps de Pharaon, le Seigneur avait encore ce droit, car dans l'Écriture, il dit à ce monarque « Je vous ai élevé tout exprès pour faire éclater en vous ma puissance, afin qu'on annonce mon nom par toute la terre. » Les siècles ont succédé aux siècles depuis que le Très-Haut prononça ces paroles et depuis, sa conduite n'a pas changé. Toujours, il s'est servi de ses créatures comme d'instruments pour faire son œuvre dans les âmes.

si la toile peinte par un artiste pouvait penser et parler. Certainement, elle ne se plaindrait pas d'être sans cesse touchée et retouchée par un pinceau, et n'envierait pas non plus le sort de cet instrument, car elle saurait que ce n'est point au pinceau, mais à l'artiste qui le dirige qu'elle doit la beauté dont elle est revêtue. Le pinceau, de son côté, ne pourrait se glorifier du chef-d'œuvre fait par lui. Il sait que les artistes ne sont pas embarrassés, qu'ils se jouent des difficultés et se plaisent à choisir parfois des instruments faibles et défectueux. Ma mère bien-aimée, je suis un petit pinceau que Jésus a choisi pour peindre son image dans les âmes que vous m'avez confiées. Un artiste ne se sert pas que d'un pinceau, il lui en faut au moins deux. Le premier est le plus utile, c'est avec lui qu'il donne les teintes générales, qu'il couvre complètement la toile en très peu de temps. L'autre, plus petit, lui sert pour les détails. Ma mère, c'est vous qui me représentez le précieux pinceau que la main de Jésus saisit avec amour lorsqu'il veut faire un grand travail dans l'âme de vos enfants. Et moi, je suis le tout petit, dont il daigne se servir ensuite pour les moindres détails. La première fois que Jésus se servit de son petit pinceau, ce fut le 8 décembre 1892. Toujours je me rappellerai cette époque comme un temps de grâce. Je vais, ma mère chérie, vous confier ces doux souvenirs. À 15 ans, lorsque j'eus le bonheur d'entrer au Carmel, je trouvai une compagne de noviciat qui m'avait précédée de quelques mois. Elle était plus âgée que moi de 8 ans, mais son caractère enfant faisait oublier la différence des années. Aussi, bientôt, vous avez eu, ma mère, la joie de voir vos deux petites postulantes s'entendre à merveille et devenir inséparables. Pour favoriser cette affection naissante qui vous semblait devoir porter des fruits, vous nous avez permis d'avoir ensemble de temps en temps de petits entretiens spirituels. Ma chère petite compagne me charmait par son innocence, son caractère expansif. Mais d'un autre côté, je m'étonnais de voir combien l'affection qu'elle avait pour vous était différente de la mienne. Il y avait aussi bien des choses dans sa conduite envers les sœurs que j'aurais désiré qu'elle changeât. Dès cette époque, le bon Dieu me fit comprendre qu'il est des âmes que sa miséricorde ne se lasse pas d'attendre, auxquelles il ne donne sa lumière que par degrés. Aussi, je me gardais bien d'avancer son heure, et j'attendais patiemment qu'il plaise à Jésus de la faire arriver. Réfléchissant un jour à la permission que vous nous aviez donnée de nous entretenir ensemble, comme il est dit dans nos saintes constitutions, pour nous enflammer davantage en l'amour de notre époux, je pensais avec tristesse que nos conversations n'atteignaient pas le but désiré. Alors le bon Dieu me fit sentir que le moment était venu, et qu'il ne fallait plus craindre de parler, ou bien que je devais cesser des entretiens qui ressemblaient à ceux des amis du monde. Ce jour était un samedi. Le lendemain, pendant mon action de grâce, je suppliais le bon Dieu de me mettre à la bouche des paroles douces et convaincantes, ou plutôt de parler lui-même par moi. Jésus exauça ma prière. Il permit que le résultat comblât entièrement mon espérance, car ceux qui tourneront leur regard vers lui en seront éclairés. Psaume 33. Et la lumière s'est levée dans les ténèbres pour ceux qui ont le cœur droit. La première parole s'adresse à moi, et la seconde à ma compagne, qui véritablement avait le cœur droit. L'heure à laquelle nous avions résolu d'être ensemble étant arrivée, la pauvre petite

0: sœur, en jetant les yeux sur moi, vit tout de suite que je n'étais plus la même. Elle s'assit à mes côtés en rougissant, et moi, appuyant sa tête sur mon cœur, je lui dis avec des larmes dans la voix tout ce que je pensais d'elle, mais avec des expressions si tendres, en lui témoignant une si grande affection que bientôt ses larmes se mêlèrent aux miennes. Elle convint, avec beaucoup d'humilité, que tout ce que je disais était vrai, me promit de commencer une nouvelle vie et me demanda comme une grâce de l'avertir toujours de ses fautes. Enfin, au moment de nous séparer, notre affection était devenue toute spirituelle. Il n'y avait plus rien d'humain. En nous se réalisait ce passage de l'Écriture, le frère qui est aidé par son frère est comme une ville fortifiée. Ce que Jésus fit avec son petit pinceau aurait été bientôt effacé s'il n'avait agi par vous, ma mère, pour accomplir son œuvre dans l'âme qu'il voulait tout à lui. L'épreuve sembla bien amère à ma pauvre compagne, mais votre fermeté triompha, et c'est alors que je pus, en essayant de la consoler, expliquer à celle que vous m'aviez donnée comme sœur entre toutes en quoi consiste le véritable amour. Je lui montrai que c'était elle-même qu'elle aimait, et non pas vous. Je lui dis comment je vous aimais et les sacrifices que j'avais été obligée de faire au commencement de ma vie religieuse pour ne point m'attacher à vous d'une façon toute matérielle, comme le chien qui s'attache à son maître. L'amour se nourrit de sacrifices. Plus l'âme se refuse de satisfaction naturelle, plus sa tendresse devient forte et désintéressée. Je me souviens qu'étant postulante, j'avais parfois de si violentes tentations d'entrer chez vous pour me satisfaire, trouver quelques gouttes de joie, que j'étais obligée de passer rapidement devant le dépôt et de me cramponner à la rampe de l'escalier. Il me venait à l'esprit une foule de permissions à demander. Enfin, ma mère bien-aimée, je trouvais mille raisons pour contenter ma nature, que je suis heureuse de m'être privée dès le début de ma vie religieuse. Je jouis déjà de la récompense promise à ceux qui combattent courageusement. Je ne sens plus qu'il soit nécessaire de me refuser toutes les consolations du cœur, car mon âme est affermie par celui que je voulais aimer uniquement. Je vois avec bonheur qu'en l'aimant le cœur s'agrandit, qu'il peut donner incomparablement plus de tendresse à ceux qui lui sont chers que s'il s'était concentré dans un amour égoïste et infructueux. Ma mère chérie, je vous ai rappelé le premier travail que Jésus et vous avez daigné accomplir par moi. Ce n'était que le prélude de ce qui devait m'être confié. Lorsqu'il me fut donné de pénétrer dans le sanctuaire des âmes, je vis tout de suite que la tâche était au-dessus de mes forces. Alors je me suis mise dans les bras du bon Dieu comme un petit enfant et cachant ma figure dans ses cheveux, je lui ai dit « Seigneur, je suis trop petite pour nourrir vos enfants. Si vous voulez leur donner par moi ce qui convient à chacune, remplissez ma petite main et sans quitter vos bras, sans détourner la tête, je donnerai vos trésors à l'âme qui viendra me demander sa nourriture. Si elle la trouve à son goût, je saurai que ce n'est pas à moi, mais à vous qu'elle la doit. » Au contraire, si elle se plaint et trouve amer ce que je lui présente, ma paix ne sera pas troublée. Je tâcherai de lui persuader que cette nourriture vient de vous et me garderai bien d'en chercher une autre pour elle. Depuis que j'ai compris qu'il m'était impossible de rien faire par moi-même, la tâche que vous m'avez imposée ne me parut plus difficile. J'ai senti que l'unique chose nécessaire était de m'unir de plus en plus à Jésus et que le reste me serait donné par surcroît. En effet, jamais mon espérance n'a été trompée. Le bon Dieu a daigné remplir ma petite main, autant de fois qu'il a été nécessaire pour nourrir l'âme de mes sœurs. Je vous avoue, mère bien-aimée, que si je m'étais appuyée le moins du monde sur mes propres forces, je vous aurais bientôt rendu les armes. De loin, cela paraît tout rose de faire du bien aux âmes, de leur faire aimer Dieu davantage, enfin de les modeler d'après ses vues et ses pensées personnelles. De près, c'est tout le contraire. Le rose a disparu. On sent que faire du bien est chose aussi impossible sans le secours du bon Dieu que de faire briller le soleil dans la nuit. On sent qu'il faut absolument oublier ses goûts, ses conceptions personnelles, et guider les âmes par le chemin que Jésus leur a tracé, sans essayer de les faire marcher par sa propre voie. Mais ce n'est pas encore le plus difficile. Ce qui me coûte par-dessus tout, c'est d'observer les fautes, les plus légères imperfections, et de leur livrer une guerre à mort. J'allais dire... Malheureusement pour moi, mais non, ce serait de la lâcheté. Je dis donc, heureusement pour mes sœurs, depuis que j'ai pris place dans les bras de Jésus, je suis comme le veilleur observant l'ennemi de la plus haute tourelle d'un château fort. Rien n'échappe à mes regards. Souvent, je suis étonnée d'y voir si clair et je trouve le prophète Jonas bien excusable de s'être enfui au lieu d'aller annoncer la ruine de Ninive.
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0: Bonjour à tous et merci de nous retrouver sur le plateau d'Un cœur qui écoute, votre émission de spiritualité. Aujourd'hui, nous avons la grande chance de recevoir François Garagnon. Bonjour François.
1: Bonjour Cyril.
0: Tout d'abord, merci d'avoir avalé les kilomètres depuis les Alpes pour venir nous retrouver ici.
1: Avec plaisir.
0: Alors, vous êtes, alors beaucoup vous connaissent, hein, notamment pour Jade, que vous avez écrit il y a quelques années, qui est votre best-seller. Vous êtes en effet écrivain, père d'une trentaine d'ouvrages, dont la petite dernière s'appelle Zoé, la vive, ou le plan d'attaque angélique des semeurs d'esprit d'émerveillement pour sauver le monde. J'ai bon ?
1: Exactement.
0: Alors vous allez, dans cette émission, nous parler de votre foi, de ce qui vous tient à cœur. Tout ça dans quelques instants, le temps de nous lire un extrait de texte de votre choix.
1: Alors, j'ai choisi « Sagesse d'un pauvre » d'Éloi Leclerc pour plusieurs raisons. D'abord parce que, après avoir lu ce livre qui exprime vraiment beaucoup de la spiritualité franciscaine, de ce personnage très connu et très méconnu qu'est François d'Assise, j'ai souhaité rencontrer, croiser le regard de cet homme. Et je n'ai pas été déçu, car il avait déjà passé 80 ans, Éloi Leclerc. C'est un franciscain très connu dans le milieu, mais également dans le milieu chrétien, d'une manière générale. Et il a écrit ce très beau livre, « Sagesse d'un pauvre », où il évoque François d'Assise. Alors, je ne vais pas lire un extrait du contenu, mais de la préface qu'il a écrite, et qui, à mon avis, est terriblement prophétique. « Le mot le plus terrible qui ait été prononcé contre notre temps est peut-être celui-ci. Nous avons perdu la naïveté. » Dire cela, ce n'est pas nécessairement condamner les progrès des sciences et des techniques, dont notre monde est si fier. Un tel progrès est en soi admirable, mais c'est reconnaître que ce progrès ne s'est pas réalisé sans une perte considérable sur le plan humain. L'homme, enorgueilli de sa science et de ses techniques, a perdu quelque chose de sa candeur. En perdant cette naïveté, l'homme a aussi perdu le secret du bonheur. Toute sa science et toutes ses techniques le laissent inquiet et seul. Seul devant la mort, seul devant ses infidélités et celles des autres, au milieu du grand troupeau humain. Seul aux prises avec ses démons qui ne l'ont pas déserté. À certaines heures de lucidité,

0: L'homme comprend que rien, absolument rien, ne pourra lui rendre une joyeuse et profonde confiance dans la vie, à moins de recours à une source qui soit en même temps un retour à l'esprit d'enfance. La parole de l'Évangile n'est jamais apparue aussi lourde de vérité humaine. Si vous ne devenez comme des tout-petits, vous n'entrerez pas dans le royaume des cieux.
1: Alors quand on entend ce texte, quand on pense à ce que vous avez écrit, tout d'un coup j'ai envie de me dire, est-ce que c'est encore possible aujourd'hui, en 2019, je pense qu'il faut vivre sans radio, sans télévision et sans journaux, de conserver cet esprit d'enfance ?
0: Alors je crois que ce n'est pas ni d'hier, ni d'aujourd'hui, ni de demain, c'est d'une éternelle actualité, comme la foi est d'une éternelle actualité. L'esprit d'enfance, à plusieurs reprises, le Christ nous remet un peu dans le droit chemin. Il y a trois phrases dans celle-ci qui a été merveilleusement rappelée dès sa préface par Éloi Leclerc, mais également deux autres qui me touchent énormément. C'est « Laissez venir à moi les petits-enfants oui. » et puis surtout dans saint Matthieu, « Béni sois-tu Seigneur d'avoir révélé aux tout-petits ce que tu as caché aux sages et aux savants. » Donc il y a un peu une inversion par rapport à notre logique humaine où on aurait peur, surtout à mon âge, de retomber en enfance un jour pas si lointain que ça. Alors que moi, je pense que le chemin, il est tout à fait inverse, c'est-à-dire qu'il faut remonter en enfance. Pour moi, c'est un sommet d'incandescence. Alors, je ne veux pas idéaliser cette période de la vie, qui n'est pas forcément vécue de manière heureuse. On en parlera tout à l'heure, peut-être de ma propre enfance. Mais ce que je veux dire par là, c'est que, à travers ces phrases qui sont rappelées de manière vraiment très expressive dans la Bible et très, très expresse, je dirais, eh bien, on entend par là que l'enfance n'est pas seulement une période de la vie, c'est un état d'esprit. Et donc, vous et moi, Cyril, nous ne sommes plus des enfants. C'est une caractéristique de l'humanité entière d'avoir été enfant, de venir du pays de l'enfance. Mais nous quittons ces rivages enchantés, n'est-ce pas ? Cependant, il y a quelque chose d'autre qui perdure, qui peut durer toute la vie et qui nous mène vers l'éternité. C'est précisément l'esprit d'enfance.
1: Alors comment faites-vous vous-même pour le cultiver ?
0: Pour moi, l'esprit d'enfance, c'est simple. C'est à travers cette phrase de Maurice Zindel, vous savez, le père Zindel, qui disait « Dieu, c'est quand on s'émerveille ». Pour moi, l'enfance, c'est le don d'émerveillement. Vous savez, le don de l'enfance, c'est de s'étonner de tout quand les grandes personnes, elles, pour reprendre un peu le phrasé de Saint-Exupéry, mettent un point d'honneur à ne plus s'étonner de rien. Et justement, ce rappel à l'esprit d'enfance, c'est pour moi même le fondement même de la foi, rafraîchir son regard sur les choses essentielles de l'existence. Alors, à travers tous mes livres, j'en ai écrit une petite quarantaine, eh bien, il y a cet esprit d'enfance, c'est-à-dire cette manière de montrer que la sagesse, ça n'est pas au bout de la vie, ça n'est pas comme le cinéma ou la littérature a tendance à le manifester sous la forme d'un vieillard chenu, d'un ermite dans sa grotte. Bien sûr, ce sont des exemples de sagesse, sans doute. Mais à mon avis, le don de sagesse, il est sans filtre au tout début de notre vie, quand nous sommes accessibles justement, quand tout est jeu avec presque rien et quand tout est grâce avec presque tout. C'est un petit peu cette idée que j'ai, qui peut-être peut paraître idéale, mais je crois que très honnêtement, c'est la seule manière d'avoir une vie heureuse et en plénitude. C'est-à-dire de rejoindre cette capacité d'émerveillement.
1: Comment vous l'avez découvert, ça ? C'est votre mère, votre père qui vous ont ouvert les yeux ?
0: Je crois que... Oui, il y a... Moi, je suis issu d'une famille pratiquante. Mais j'ajouterai immédiatement, parce que ça, c'est un peu un label catho qui n'a pas forcément grand sens quand on ne met pas derrière, outre cette fidélité au rituel chrétien, dominical, etc. Il y a également cette notion pratiquant, pour moi, ça veut dire pratiquer finalement les lois évangéliques. Et si vous voulez, il n'y avait pas spécialement de temps de prière dans ma famille, mais il y avait des choses très pragmatiques, je dirais, au niveau de la foi. Déjà, le respect de chaque personne, où qu'elle soit. Je vais vous citer quelques anecdotes qui vous montreront un peu pourquoi, d'ailleurs, j'ai été amené à rejoindre un peu cette foi franciscaine. J'ai beaucoup d'amis franciscains. J'ai écrit avec un frère franciscain également un livre qui s'appelle Fratello, qui est une trilogie 1000 pages en un volume, et qui explicite un petit peu ce mode d'approche chrétien qui finalement fait référence à la ferveur originelle que recherchait François d'Assise. Les trois petites anecdotes, moi j'ai passé mon enfance à Paris. J'habitais dans un quartier où il y avait souvent un clochard qui était au pied d'une église, il y avait un soupirail où le métro passait, il y avait donc une chaleur qui lui permettait de passer du temps ici. Et moi sur le trottoir d'en face, que ce soit au bout du bras de mon papa ou de ma maman, je faisais des grimaces ou des pieds de nez parce que j'ai été protégé évidemment par la rue au milieu et puis par...
1: C'est partie de l'esprit d'enfance aussi.
0: Ça fait

0: partie, ça peut être facétieux, mais là, c'est perçanti comme tel par celui qui reçoit ce genre de grimace du petit bourgeois qui passe de l'autre côté. Et j'avais été, je me souviens, très sévèrement repris. Non pas que c'était une bêtise monumentale, c'était pire qu'une bêtise. C'était justement à côté de la morale de comportement qu'il cherchait à me transmettre. La foi dans notre famille, avec mes sœurs, ça a été vraiment cette morale de comportement. C'est-à-dire non pas une foi uniquement dogmatique, mais en acte et en vérité par rapport aux autres. Respect de la dignité de chaque personne, d'où qu'elle vienne, où qu'elle soit. Je vais vous citer une deuxième anecdote, toujours sur ces trottoirs parisiens. S'il y avait un petit bout de papier de bonbon qui tombait de ma poche par inadvertance ou volontairement, eh bien, stop, on s'arrêtait et ma maman ou mon papa me faisait ramasser ça. Voilà. Ces trois anecdotes, le rituel dominical, le respect de la personne à travers ce clochard, ce SDF dirait-on aujourd'hui, qui était au pied de l'église. Et troisièmement, ce papier qu'on fait ramasser, pour moi, c'est à l'image d'une trilogie parfaite qui est au cœur de ma foi, c'est-à-dire il y a le Créateur, la création et la créature, voyez. Et tout ça doit vivre en osmose.
1: Alors, dans les exemples que vous donnez, on entend quand même qu'on est plus dans la régulation de sa vie, des mœurs. Il y a quand même un moment où vous avez rechoisi ce Dieu qui faisait partie de la maison. C'est un peu plus tard, ça ?
0: Dans un premier temps, si vous voulez, moi j'ai été happé par l'écriture, mais c'était vraiment comme une nécessité intérieure à l'âge de 11 ans. C'était mon rapport au monde, j'étais un garçon très intériorisé. Et si vous voulez, mes parents voyaient un enfant très rêveur, très hors sujet en classe d'ailleurs. Donc ça manifestait également une difficulté à être dans le courant.
1: Et
0: dans
1: l'imagination.
0: Beaucoup d'imagination, voilà, mais qui n'était pas forcément adapté à ce qu'on me demandait. Donc le respect des consignes.
1: Vous précisez aussi que votre papa avait plutôt le cerveau bien fait pour certaines études, puisqu'il avait étudié à Polytechnique assez jeune,
0: voilà,
1: si je ne me trompe.
0: Mon père était très brillant, il a eu son bac à 16 ans, Polytechnique à 18 ans. Effectivement, l'esprit scientifique, c'est un peu dur d'être...
1: Et il attendait un peu de son fils, peut-être, d'être...
0: Voilà, mais ce sont des injonctions inconscientes. Tout le monde sait, parmi nos téléspectateurs, comment ça se passe dans les familles. C'est pas forcément « mon fils, tu feras Polytechnique ». C'est peut-être pire que ça, parce que là, on peut contrarier. S'il y a quelque chose qui nous est dit comme ça, dire ben, « il y a peut-être d'autres voies ». Mais là, je sentais à la fois une attente. Je savais que cette attente, je ne pourrais pas, je n'avais pas les capacités, en tout cas dans cette direction-là.
1: Cette forme d'esprit.
0: Donc, il y a une forme de déception par rapport à cette exigence. Et c'est vrai que j'ai été éduqué avec mes sœurs dans une forme de recherche d'excellence qui a été à la fois bénéfique, mais très coûteuse en énergie. C'est ce qui m'a incité, d'ailleurs, à l'adolescence, à me lancer dans des modèles de mystique héroïque. Donc là, on rejoint le chemin de la foi. Il n'y a pas que les études, mais... Donc cette intériorité déjà m'ancre dans l'idée qu'il y a des sacrés mystères de la vie à résoudre. C'est le fameux titre « Jade et les sacrés mystères de la vie ». Un petit renversement, c'est les mystères sacrés, mais vu par les enfants, c'est des sacrés mystères. Ces sacrés mystères, effectivement, suscitaient en moi de l'émerveillement, de la perplexité, des doutes parfois, et beaucoup de respect également, l'intuition intime, ou l'intime conviction, que la vie est moins un problème à résoudre qu'un mystère à respecter. Et ça, je l'ai eu vraiment très vite, cette intuition-là. Et que les mystères, ce n'étaient pas des équations de mathématiques. Il y avait beaucoup trop d'inconnus pour arriver à résoudre ça, et ce n'était pas le propos.
1: Alors, le petit garçon de 11 ans qui a une belle imagination, qui est plutôt réservé, qui apprend à évoluer dans le monde où il se trouve, commence à écrire vers l'âge de 11 ans, quelque chose comme
0: ça. C'est ça, oui. Et
1: déjà, on est dans un registre qui s'ouvre un peu à l'au-delà ou pas ? Ou c'est quand même un peu tôt ?
0: C'est un peu tôt, à 11 ans, bien sûr, mais je crois que cette intériorité... Vous savez, dans l'enfance, il y a beaucoup de temps dit perdu. Et je crois qu'il est très nécessaire, ce temps perdu. Je crois que les temps morts, nous sommes sur une chaîne catholique, je vais pouvoir le dire, préparent de merveilleuses résurrections. Il faut des temps morts pour renaître à quelque chose. Et je crois que les enfants d'aujourd'hui souffrent peut-être d'un surcroît de programme, parce qu'ils sont, avec la bienveillance et toute la bonne volonté de leurs parents, conduits à multiplier les expériences pour essayer d'avoir toutes les chances, que ce soit en sport, en musique, en études, etc. Et je ne suis pas sûr que ce soit le bon choix. Nous, avec mon épouse, on s'est forcé, j'ai quatre fils, et on s'est forcé de faire en sorte qu'ils aient justement ces plages de non-faire. où il s'embêtait même, où il s'ennuyait, parce que c'est là qu'on devient inventif. Quand on n'a rien, on est obligé d'inventer quelque chose qui n'est peut-être pas tout, mais qui nous conduit à quelque chose, et quelque chose d'éminemment personnel, pas quelque chose qui est le programme

0: du club ceci ou
1: de... Les années ont passé et vos enfants ont grandi, alors résultat des courses ?
0: Nos enfants ont beaucoup de, je dirais, de générosité, ne sont pas des bêtes à concours. Et à la fois, j'ai beaucoup de fierté, contrairement à certains pères pour qui, point de salut, sans tel prépa, etc. Mmh. Pour moi, ils ont d'autres qualités qui sont une ouverture au monde qui nous satisfont vraiment, qui nous satisfait vraiment. C'est-à-dire que après ses études, notre fils aîné est parti pendant un an, une année off, mais qui, à notre avis, était une année on, dans la mesure où il est parti auprès des Oblats de Saint-François-de-Sales, aux États-Unis, dans une banlieue très pauvre de Philadelphie, à Camden, puis en Afrique, au Bénin. Et le troisième de nos fils est parti, lui, avec les chrétiens d'Orient, en Jordanie, pour quelques mois. Ce sont des expériences, si vous voulez, qui, pour moi, sont extrêmement... J'en suis très fier. Sont extrêmement fortes pour des jeunes gens qui sont, comment dirais-je, qui ont évolué dans un milieu plutôt privilégié, et qui ouvrent leur angle de perspective, enfin leur perspective sur le monde, et subitement s'aperçoivent d'une vérité qui est beaucoup plus large, complexe et grave aussi, à certains égards, que ce qu'ils ont pu imaginer.
1: Dites-nous, la transmission de la foi, quand on est un homme tel que vous, qui a pris le temps de réfléchir, notamment à l'esprit d'enfance, et aussi finalement aux choses qui sont importantes dans la vie, oui. Est-ce que ça s'est fait facilement ?
0: Alors, si vous voulez, moi, j'ai toujours un principe, parce que je pense que la phrase la plus assassine que je connaisse, c'est « arrête de rêver ». Alors, moi, je fais l'apologie du rêve. Mais attention, il faut définir ce qu'est le rêve. Pour moi, le rêve, c'est quelque chose qui est amené à devenir une belle réalité. C'est ajouter quelque chose qui n'existe pas dans ce monde. Donc, ça n'a rien à voir avec la rêvasserie. Donc, 1000 fois, ils ont pu attendre « arrête de rêvasser ». En revanche, j'ai toujours encouragé les rêves. Et ça, si vous voulez... ça conduit à une espérance certaine. Ça peut n'avoir rien à voir avec la foi, mais cependant, ça prépare un mental, si vous voulez, qui est une ouverture vers quelque chose qui n'existe pas encore. Et ce quelque chose qui n'existe pas encore a à voir avec l'invisible aussi, vous voyez ? Et donc, on est dans des sphères très proches de la foi. Le rêve est très proche de l'espérance, avec tout ce que ça suppose derrière ce mot de foi chrétienne, vous voyez ? Et donc, là, il y a eu cette ouverture-là. C'est amusant parce que la question que vous me posez, on a posé avec mon épouse, une fois, c'était un dimanche, on était tous autour de la table, et c'était récemment, hein, mais ils sont très famille, donc ils reviennent très souvent à la maison. On a demandé que chacun définisse chaque personne de la famille à sa manière. Et parfois, c'était pas aussi immédiat que ça. Mmh. Mais pour leur mère qui est dans le service, dans le don, qui est responsable en pastoral scolaire dans un collège, une école catholique de la ville, c'était assez immédiat parce qu'elle est tellement dans le don de soi, c'est une mère veilleuse, ainsi que j'ai écrit un livre sur ce thème, les merveilleuses merveilleuses, et c'est une merveilleuse et une merveilleuse épouse également. Mes fils ont mis en avant chez moi le rêve. C'était assez amusant. Ils auraient pu parler de la littérature, c'était le rêve. Je suis assez fier, finalement, d'être non pas le père fouettard ou le père qui dit « tu seras un homme, mon fils, et tu vas faire ceci, tu vas faire médecine ou avocat, parce que, hors de ça, point de salut, surtout pas boulanger, pourquoi pas, ou pourquoi pas charpentier, pourquoi pas ?» Vous voyez, donc, moi, ce qui m'intéresse, c'est cette notion de vocation, c'est-à-dire non pas une carrière, mais un ajustement.
1: Oui, mais alors, la vocation, la vocation, elle demande quand même à un moment, on va dire, un peu d'abandon, quand même.
0: Alors là, vous abordez un thème qui, je ne sais pas si vous l'avez fait exprès,
1: oh non.
0: En tout cas, c'est un thème qui m'est très cher, que j'ai abordé dans Jade, et c'est en fait amusant de voir qu'il y a des concepts que notre cœur découvre avant même que notre esprit puisse l'expliquer. Et ça, c'est le don divin du discernement, comme je l'appelle, les 3D, le don divin du discernement. Il y a les 3 béatitudes, le beau, le bon et le bien, béatitude dans Jade, mais là, il y a le don divin du discernement. C'est-à-dire que c'est quelque chose qui ne vient pas de notre appréciation des choses, c'est pas la colonne plus, colonne moins, c'est quelque chose qui nous est donné d'expérimenter jusqu'au plus profond de notre être. Et je crois que là, il y a même quelque chose d'épidermique ou de tripal, si vous voulez, d'instinctif, quelque part. C'est-à-dire, on ne peut pas vivre en se passant d'une chose qui nous tient tellement à cœur que notre vie serait amputée si nous ne pouvions pas l'exprimer.
1: Que Dieu, éventuellement, aurait semé dans notre cœur ?
0: Absolument. Je crois justement que la vocation est indissociable du mot « appel ». Alors souvent, vocation, on l'entend sur le plan religieux, mais en fait, nous avons tous une vocation. Et un appel, ça veut dire qu'il faut une écoute, il faut une docilité également pour entendre, et il faut également ne pas abdiquer sa volonté. Dieu ne nous demande pas de faire ce qu'il a envie que nous fassions.
1: On est d'accord que le monde dans lequel nous vivons ne nous pousse pas du tout à ça. Le côté prendre le temps d'écouter, de faire silence, c'est pas trop fait pour ça. Le côté prendre le temps de rêver pour peut-être laisser naître quelque chose, ce désir qu'on a au fond du cœur, on n'a pas le temps, comme vous le disiez tout à l'heure. Faut aller prendre des cours de machin, aller chez Bidule, faire ça. Donc ça court un petit peu partout. Puis même au bout d'un moment, on n'apprécie pas trop le silence. Hein, on en a peur dans nos
0: alors,
1: civilisations.
0: Voyez-vous, il y a tellement de déficits à ce niveau-là qu'on a inventé un mot qui, moi, m'agace personnellement, c'est le lâcher-prise. C'est très à la mode actuellement, le lâcher-prise. Pourquoi ça m'agace? Parce que c'est un peu un mantra de citadin stressé, si vous voulez. C'est-à-dire, bon, bah, il faut lâcher-prise, tu vas faire un burn-out, donc... À cela, moi, j'oppose la tranquille force de l'abandon. Déjà, le lâcher-prise est agaçant. Pourquoi? Moi, je viens d'un pays de montagne. Quand on est sur une paroi rocheuse, c'est pas franchement le conseil qu'il faut écouter.
1: On peut lâcher-prise une fois.
0: Alors, lâcher-prise et tenir bon, vous faites le mix entre les deux. Et là, dans toutes les situations, à bicyclette, si vous voulez monter chez moi, vous allez avoir du mal à lâcher-prise parce que je vous attendrai longtemps. En revanche, vous pouvez descendre en roue libre. C'est bien la preuve que, vous voyez, il y a une alternance. Donc, c'est pas tout à fait faux. Mais ce que me dit, moi, la force de l'abandon, et c'est délibérément un oxymore, c'est-à-dire deux mots qui semblent n'avoir rien à voir entre eux, c'est que, en fait, comment l'abandon peut-il être une force? Comment l'abandon peut-il être une force? Moi, je pense qu'il y a peut-être plus fort que les exercices de Saint-Ignace de Loyola, c'est de se laisser vivre. Se laisser vivre, pour moi, c'est plus compliqué que les exercices de Saint-Ignace de Loyola. Si vous l'entendez, non pas orteil en éventail sur une plage, mais... Si vous l'entendez comme laisser vivre en soi ce que nous ne voulons pas entendre, ce que nous voulons bâillonner, sous des injonctions multiples de l'éducation, de la société, du patron, de l'épouse, des enfants, etc. Alors, il ne s'agit pas de taire toutes ces influences ou de les considérer comme néfastes, mais il s'agit de toujours rafraîchir ce regard sur les choses essentielles qui donnent du sens à notre existence. Et j'ajouterais plus que du sens, de la saveur à notre existence, d'où l'esprit d'émerveillement.
1: Mais comment faites-vous pour y sentir et y entendre, j'ai envie de dire, la voix de Dieu, l'inspiration divine, et non pas des désirs d'un moment ou le fruit d'influences qu'on mesure mal, mais qui sont celles du milieu qu'on fréquente, ou de nos lectures, je ne sais quoi. Qu'est-ce qui fait que vous arrivez à sentir que là, c'est là que ça se passe, en fait? Ce qui est important, c'est là.
0: C'est une très bonne question, parce que c'est la base d'un gros travail que j'ai fait sur moi-même. Si vous voulez, je vous ai parlé de mystiques héroïques qui a influencé mes lectures à l'époque, Saint-Exupéry, cette phrase de Malraux qui m'a longtemps travaillé, l'homme et ce qu'il fait, qui correspondait aussi à ce que j'avais reçu de mon éducation, c'est-à-dire on fabrique sa vie, on fabrique son destin, ce qui est très vrai, parce que l'exercice de la volonté, du libre arbitre, font partie de la dignité humaine.
1: Puis on est un homme debout, quoi.
0: On est un homme debout. Cependant, tout cela, ce sont des choses qui sont à la fois très vraies et très insuffisantes. C'est-à-dire qu'on s'aperçoit à un moment que toute notre volonté, toute notre bonne foi, toute notre ardeur à réaliser un rêve, une espérance ou tout simplement un projet, ne suffiront pas à un moment. Et qu'il y a une force qui nous dépasse, qui nous déborde. Moi, j'ai expérimenté ça, et je vais vous dire, je devais avoir une vingtaine d'années. J'ai fait une retraite spirituelle au foyer de charité de la Flatière.
1: Oui, la montagne toujours.
0: La montagne toujours, une semaine de silence, une semaine complète de silence. Mais pas du silence seul, bien qu'on se retrouve assez souvent seul dans la nature ou dans sa chambre, dans sa cellule. Mais c'est un silence qui est formidablement habité pendant une semaine. Je vous le confesse à vous, Cyril, personne d'autre nous entend.
1: Ah non.
0: Pendant une semaine, j'ai pleuré. J'ai pleuré tous les jours. Ça dépendait des endroits, des moments, etc. Mais j'ai pleuré.
1: Pourquoi ?
0: La découverte de choses qui me submergeaient, justement, d'un amour trop grand. Je me suis aperçu, parce que j'ai peut-être toujours... c'est amusant, parce que j'ai une enfance heureuse, j'avais des parents aimants, mais j'ai toujours eu énormément soif de preuves d'amour. Et ce « je t'aime » que j'exprime dans Jade et les sacrés mystères de la vie, que cette petite fille qui représente pour moi l'esprit d'enfance, entend un jour, moi c'est là que je l'ai entendu, ce « tu as du prix à mes yeux et je t'aime », ce cœur à cœur avec Dieu, c'est quelque chose qui est une expérience bouleversante. Et pour la première fois de mon existence, parce que quand on a 20 ans et des poussières, surtout quand on est un garçon, on ne pleure pas. On prend sur soi, etc. Vous voyez ce que je veux dire? Et là, c'était des larmes qui n'étaient pas des larmes de tristesse. Ce n'étaient pas des larmes de joie non plus. C'était des larmes qui n'avaient pas de nom, en fait. Et que je n'aurais pas su qualifier. Mais en tout cas, elles étaient bénéfiques. Elles faisaient du bien. Et il fallait que je sois... C'était un peu comme un baptême des larmes, si vous voulez. Il y a une renaissance à quelque chose d'autre qui m'attendait. Et là, j'étais sûr que Dieu était très proche. Vous voyez, Dieu était très proche. Et c'est là que j'ai eu vraiment le sentiment d'un amour immense à côté duquel peut-être, et certainement même, j'étais passé. Parce qu'on ne se rend pas compte de ce fol amour, de cette folle miséricorde de Dieu, qui nous aime d'autant plus que nous avons tendance à peut-être parfois nous éloigner de lui. Vous savez, je vous disais tout à l'heure que l'esprit met du temps à expliciter ce que le cœur a trouvé. Dans Jade, je parle d'un tireur à l'arc. Et c'est il y a quelques années seulement, donc bien longtemps après avoir écrit Jade, que j'ai appris l'étymologie du mot péché. Le mot péché signifie en hébreu, ou en grec d'ailleurs, manquer la cible. Manquer la cible. Donc on sort du registre moral et pécamineux, vous voyez, pour entrer dans l'idée que Dieu n'est pas là pour nous administrer des leçons de morale, il est là pour nous ajuster à la plus belle expression de nous-mêmes. Donc, si on est à côté de la cible, ça veut dire qu'on s'éloigne de soi-même. Ça fait partie des choses que j'ai répétées plus d'une fois à mes fils. Ne te laisse pas entraîner loin de toi-même. Très tôt, on leur a fait confiance pour traverser la France en train, etc. Et à chaque fois qu'on subodorait qu'il pouvait y avoir des tentations, des risques, des possibles qui ne soient pas dans la morale de comportement familial, eh bien, on leur mettait dans leur petite gibecière de philosophie. Ne te laisse pas entraîner loin de toi-même. Ça me rappelle un peu ce que me confiait ma mère comme vraiment une philosophie de vie. Elle me disait, fais ce que tu veux, mais fais-le toujours bien. Et c'est quelque chose qui m'a vraiment armé par rapport à ça, parce qu'à la fois, vous êtes dans une confiance inconditionnelle, qui est donc très proche de celle que Dieu vous accorde. Mais c'est un peu le va et ne pêche plus aussi. Hein, vous voyez, c'est-à-dire que c'est pas fais n'importe quoi, fais ce que tu veux. C'est aime et fais ce que tu veux, Saint-Augustin. Vous voyez, c'est-à-dire, si ton cœur est empli par l'amour, si tu as vraiment quelque chose de grand en toi, rien ne pourra t'arriver qui soit mauvais.
1: Bien, merci François, on arrive déjà à la fin de cette émission. Je vais vous poser les trois questions rituelles que nous posons à chacun de nos invités. Quel conseil donneriez-vous à quelqu'un qui vous dirait « j'ai envie de rencontrer Dieu, par quoi dois-je commencer ?»
0: Silence, solitude... Éloigne-toi du monde et du bruit, et laisse-toi vivre, c'est-à-dire écoute, écoute.
1: Quel est votre héros, votre saint, la personne que vous trouvez admirable? À part Jade, à part votre épouse. Hein.
0: Très spontanément, François d'Assise. François d'Assise parce que c'est le retour à... Vraiment à la ferveur originelle pour moi, vraiment, le retour. Et je crois que l'Église aujourd'hui en a besoin.
1: Au jour du jugement, qu'aimeriez-vous que Dieu vous dise, François?
0: J'aimerais que Dieu me dise « Tu as du prix à mes yeux et je t'aime » et l'entendre de toutes les fibres de mon être. Et puis, bienvenue à la maison.
1: Merci beaucoup François, merci pour ce partage, merci de nous avoir fait voyager dans votre vie, un peu à travers vos livres.
0: Merci
1: pour la confiance que vous nous accordez en nous racontant tout cela, ça fait envie.
0: Merci Cyril.
1: Merci à vous tous pour votre fidélité. 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Merci à vous tous pour votre fidélité et à la semaine prochaine.

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1: Merci Sainte Vierge pour toute l'aide que tu nous apportes, pour moi et ma famille. Veille toujours sur nous tous, on a besoin de toi. Merci Sainte Vierge, merci Sainte Bernadette.
2: Vierge Marie, Sainte Bernadette, je viens vous remercier pour la lueur d'espoir pour mon petit-fils. S'il vous plaît, faites que ça se concrétise. Merci.
3: Prière pour mon frère Raymond, qui est en urgence absolue. Un cancer irréversible. Sainte Vierge Marie, Notre-Dame de Lourdes et Sainte Bernadette, priez pour lui. Merci pour les prières.
4: Au nom du Père et du Fils et du Saint-Esprit. Amen. Chers frères et sœurs, soyez les bienvenus à Lourdes, dans cette grotte de Massabielle, où la Vierge Marie, l'Immaculée Conception, est apparue 18 fois à Bernadette. Avec elle, nous méditerons les mystères lumineux du rosaire. Nous prions avec tous les pèlerins présents à Lourdes, en particulier le diocèse de Toulouse. Nous prions aussi avec tous ceux et celles qui, de par le monde, nous sont unis par l'écoute de leur radio chrétienne francophone, par l'écoute de la chaîne de télévision catholique Catéo ou par leur connexion au site internet du sanctuaire de Lourdes. Aujourd'hui, nous avons fait mémoire de Sainte Monique. Nous voulons présenter à la Vierge toutes les mamans qui ne cessent de prier le Seigneur pour leurs enfants. Nous prions en pensant à tous ceux qui sont dans les EHPAD, des prisons et les malades dans leurs maisons. Nous pensons à Marie-Laure Chabot. Je crois en Dieu, le Père Tout-Puissant.
5: Et en Jésus-Christ, son Fils unique, notre Seigneur, qui a été conçu du Saint-Esprit, est né de la Vierge Marie, a souffert sous Ponce Pilate, a été crucifié, est mort, a été enseveli, est descendu aux enfers. Le troisième jour est ressuscité des morts, est monté aux cieux, est assis à la droite de Dieu, le Père Tout-Puissant, d'où il viendra juger les vivants et les morts. Je crois en l'Esprit Saint, à la Sainte Église catholique, à la communion des saints, à la rémission du péché, à la résurrection de la chair,
6: à la vie éternelle. Amen.
4: Prions pour le Saint-Père, le Pape Léon, et rendons grâce au Seigneur en lui présentant sa visite prochaine, ainsi en France et en particulier ici à Lourdes. Notre Père qui es aux cieux, que ton nom soit sanctifié, que ton règne vienne. Que ta volonté soit faite sur la terre comme au ciel.
6: Donne-nous aujourd'hui notre pain de ce jour. Pardonne-nous nos offenses, comme nous pardonnons aussi à ceux qui nous ont offensés. Et ne nous laisse pas entrer en tentation, mais délivre-nous du mal. Amen.
4: Je vous salue Marie, pleine de grâce, le Seigneur est avec vous. Vous êtes bénie entre toutes les femmes, et Jésus, le fruit de vos entrailles, est béni.
6: Sainte Marie, Mère de Dieu, priez pour nos pauvres pécheurs, maintenant et à l'heure de notre mort. Amen.
4: Je vous salue Marie, pleine de grâce, le Seigneur est avec vous. Vous êtes bénie entre toutes les femmes, et Jésus, le fruit de vos entrailles, est béni.
6: Sainte Marie, Mère de Dieu, priez pour nos pauvres pécheurs, maintenant et à l'heure de notre mort. Amen.
4: Je vous salue Marie, pleine de grâce, le Seigneur est avec vous. Vous êtes bénie entre toutes les femmes, et Jésus, le fruit de vos entrailles, est béni.
6: Sainte Marie, Mère de Dieu, priez pour nous pauvres pécheurs, maintenant et à l'heure de notre mort. Amen. Amen.

0: Ô Marie conçue sans péché,
1: priez pour nous qui avons recours à vous.
0: Premier mystère lumineux, le baptême du Seigneur. Et aussitôt, en remontant de l'eau, il vit les cieux se déchirer et l'Esprit descendre sur lui comme une colombe. Il eut une voix venant du ciel. Tu es mon Fils bien-aimé, en toi je trouve ma joie. Ô Mère du Fils bien-aimé du Père, que par ton intercession nous puissions accueillir en nous la voix aimante de Dieu. Marie, comblée de grâce, priez pour nous. Notre Père qui es aux cieux, que ton nom soit sanctifié, que ton règne vienne, que ta volonté soit faite sur la terre comme au ciel.
1: Donne-nous aujourd'hui notre pain de ce jour. Pardonne-nous nos offenses, comme nous pardonnons aussi à ceux qui nous ont offensés. Et ne nous laisse pas entrer en tentation, mais délivre-nous du mal. Amen.
2: Je vous salue Marie, pleine de grâce, le Seigneur est avec vous. Vous êtes bénie entre toutes les femmes, et Jésus, le fruit de vos entrailles, est béni.
3: Sainte Marie, Mère de Dieu, priez pour nous pauvres pécheurs, maintenant et à l'heure de notre mort. Amen.
2: Je vous salue Marie, pleine de grâce, le Seigneur est avec vous. Vous êtes bénie entre toutes les femmes, et Jésus, le fruit de vos entrailles, est béni.
3: Sainte Marie, Mère de Dieu, priez pour nous pauvres pécheurs, maintenant et à l'heure de notre mort. Amen.
2: Je vous salue Marie, pleine de grâce, le Seigneur est avec vous. Vous êtes bénie entre toutes les femmes, et Jésus, le fruit de vos entrailles, est béni.
3: Sainte Marie, Mère de Dieu, priez pour nous pauvres pécheurs, maintenant et à l'heure de notre mort. Amen.
2: Je vous salue Marie, pleine de grâce, le Seigneur est avec vous. Vous êtes bénie entre toutes les femmes, et Jésus, le fruit de vos entrailles, est béni.
3: Sainte Marie, Mère de Dieu, priez pour nous pauvres pécheurs, maintenant et à l'heure de notre mort. Amen.
2: Je vous salue Marie, pleine de grâce.

0: De grâce, le Seigneur est avec vous. Vous êtes bénie entre toutes les femmes, et Jésus, le fruit de vos entrailles, est béni.
1: Sainte Marie, Mère de Dieu, priez pour nous pauvres pécheurs, maintenant et à l'heure de notre mort. Amen.
0: Je vous salue, Marie, pleine de grâce, le Seigneur est avec vous. Vous êtes bénie entre toutes les femmes, et Jésus, le fruit de vos entrailles, est béni.
1: Sainte Marie, Mère de Dieu, priez pour nous pauvres pécheurs, maintenant et à l'heure de notre mort. Amen.
0: Je vous salue, Marie, pleine de grâce, le Seigneur est avec vous. Vous êtes bénie entre toutes les femmes, et Jésus, le fruit de vos entrailles, est béni.
1: Sainte Marie, Mère de Dieu, priez pour nous pauvres pécheurs, maintenant et à l'heure de notre mort. Amen.
0: Je vous salue, Marie, pleine de grâce, le Seigneur est avec vous. Vous êtes bénie entre toutes les femmes, et Jésus, le fruit de vos entrailles, est béni.
1: Sainte Marie, Mère de Dieu, priez pour nous pauvres pécheurs, maintenant et à l'heure de notre mort. Amen.
0: Je vous salue, Marie, pleine de grâce, le Seigneur est avec vous. Vous êtes bénie entre toutes les femmes, et Jésus, le fruit de vos entrailles, est béni.
1: Sainte Marie, Mère de Dieu, priez pour nous pauvres pécheurs, maintenant et à l'heure de notre mort. Amen.
0: Je vous salue, Marie, pleine de grâce, le Seigneur est avec vous. Vous êtes bénie entre toutes les femmes, et Jésus, le fruit de vos entrailles, est béni.
1: Sainte Marie, Mère de Dieu, priez pour nos pauvres pécheurs, maintenant et à l'heure de notre mort. Amen.

0: Ô Marie conçue sans péché,
1: priez pour nous et à votre retour à vous.
0: Deuxième mystère lumineux, les noces de Cana. Or, on manqua de vin. La mère de Jésus lui dit, ils n'ont pas de vin. Et dit à ceux qui servaient, tout ce qu'il vous dira, faites-le. Ô Marie, consolatrice des affligés, obtiens-nous du Christ les différents vins manquants de nos vies. Et surtout, apprends-nous à faire ce que ton Fils nous commande de vivre. Mère de la compassion, priez pour nous. Notre Père qui es aux cieux, que ton nom soit sanctifié, que ton règne vienne, que ta volonté soit faite sur la terre comme au ciel.
1: Donne-nous aujourd'hui notre pain de ce jour. Pardonne-nous nos offenses, comme nous pardonnons aussi
2: à ceux qui nous ont offensés.
1: Et ne nous laisse pas entrer en tentation, mais délivre-nous du mal. Amen. Amen.
3: Je vous salue, Marie, pleine de grâce. Le Seigneur est avec vous. Vous êtes bénie entre toutes les femmes. Et Jésus, le fruit de vos entrailles, est béni.
1: Sainte Marie, Mère de Dieu, priez pour nos pauvres pécheurs, maintenant et à l'heure de notre mort. Amen.
3: Je vous salue, Marie, pleine de grâce. Le Seigneur est avec vous. Vous êtes bénie entre toutes les femmes. Et Jésus, le fruit de vos entrailles, est béni.
1: Sainte Marie, Mère de Dieu, priez pour nous pauvres pécheurs, maintenant et à l'heure de notre mort. Amen.
3: Je vous salue, Marie, pleine de grâce. Le Seigneur est avec vous. Vous êtes bénie entre toutes les femmes. Et Jésus, le fruit de vos entrailles, est béni.
1: Sainte Marie, Mère de Dieu, priez pour nous pauvres pécheurs, maintenant et à l'heure de notre mort. Amen.
3: Je vous salue, Marie, pleine de grâce. Le Seigneur est avec vous. Vous êtes bénie entre toutes les femmes. Et Jésus, le fruit de vos entrailles, est béni.
1: Sainte Marie, Mère de Dieu, priez pour nous pauvres pécheurs, maintenant et à l'heure de notre mort. Amen.
3: Je vous salue, Marie, pleine de grâce. Le Seigneur est avec vous. Vous êtes bénie entre toutes les femmes. Et Jésus, le fruit de vos entrailles, est béni.
1: Sainte Marie, Mère de Dieu, priez pour nous pauvres pécheurs, maintenant et à l'heure de notre mort. Amen.
3: Je vous salue, Marie, pleine de grâce. Le Seigneur est avec vous. Vous êtes bénie entre toutes les femmes. Et Jésus, le fruit de vos entrailles, est béni.
1: Sainte Marie, Mère de Dieu, priez pour nous pauvres pécheurs, maintenant et à l'heure de notre mort. Amen.
3: Je vous salue, Marie, pleine de grâce, le Seigneur.

0: Seigneur est avec vous. Vous êtes bénie entre toutes les femmes, et Jésus, le fruit de vos entrailles, est béni.
1: Sainte Marie, Mère de Dieu, priez pour nous pauvres pécheurs, maintenant et à l'heure de notre mort. Amen.
0: Je vous salue, Marie, pleine de grâce. Le Seigneur est avec vous. Vous êtes bénie entre toutes les femmes, et Jésus, le fruit de vos entrailles, est béni.
1: Sainte Marie, Mère de Dieu, priez pour nous pauvres pécheurs, maintenant et à l'heure de notre mort. Amen.
0: Je vous salue, Marie, pleine de grâce. Le Seigneur est avec vous. Vous êtes bénie entre toutes les femmes, et Jésus, le fruit de vos entrailles, est béni.
1: Sainte Marie, Mère de Dieu, priez pour nous pauvres pécheurs, maintenant et à l'heure de notre mort. Amen.
0: Je vous salue, Marie, pleine de grâce. Le Seigneur est avec vous. Vous êtes bénie entre toutes les femmes, et Jésus, le fruit de vos entrailles, est béni.
1: Sainte Marie, Mère de Dieu, priez pour nous pauvres pécheurs, maintenant et à l'heure de notre mort. Amen.
2: Gloria.

0: Ô Marie conçue sans péché,
1: priez pour nous qui avons recours à vous.
0: Troisième mystère lumineux, l'annonce du royaume. Après l'arrestation de Jean, Jésus partit pour la Galilée proclamer l'évangile de Dieu. Il disait, les temps sont accomplis, le règne de Dieu est tout proche, convertissez-vous et croyez à l'évangile. Ô Marie, comme à Bernadette ici à la grotte de Massabielle, inspire-nous la vraie pénitence et la véritable conversion. Mère des pécheurs, priez pour nous. Notre Père qui es aux cieux, que ton nom soit sanctifié, que ton règne vienne, que ta volonté soit faite sur la terre comme au ciel.
1: Donne-nous aujourd'hui notre pain de ce jour. Pardonne-nous nos offenses, comme nous pardonnons aussi à ceux qui nous ont offensés. Et ne nous laisse pas entrer en tentation, mais délivre-nous du mal. Amen.
2: Je vous salue Marie, pleine de grâce, le Seigneur est avec vous. Vous êtes bénie entre toutes les femmes, et Jésus, le fruit de vos entrailles, est béni.
1: Sainte Marie, Mère de Dieu, priez pour nous pauvres pécheurs, maintenant et à l'heure de notre mort. Amen.
2: Je vous salue Marie, pleine de grâce, le Seigneur est avec vous. Vous êtes bénie entre toutes les femmes, et Jésus, le fruit de vos entrailles, est béni.
1: Sainte Marie, Mère de Dieu, priez pour nous pauvres pécheurs, maintenant et à l'heure de notre mort. Amen.
2: Je vous salue Marie, pleine de grâce, le Seigneur est avec vous. Vous êtes bénie entre toutes les femmes, et Jésus, le fruit de vos entrailles, est béni.
1: Sainte Marie, Mère de Dieu, priez pour nous pauvres pécheurs, maintenant et à l'heure de notre mort. Amen.
2: Je vous salue Marie, pleine de grâce, le Seigneur est avec vous. Vous êtes bénie entre toutes les femmes, et Jésus, le fruit de vos entrailles, est béni.
1: Sainte Marie, Mère de Dieu, priez pour nous pauvres pécheurs, maintenant et à l'heure de notre mort. Amen.
2: Je vous salue Marie, pleine de grâce, le Seigneur est avec vous. Vous êtes bénie entre toutes les femmes, et Jésus, le fruit de vos entrailles, est béni.
1: Sainte Marie, Mère de Dieu, priez pour nous pauvres pécheurs, maintenant et à l'heure de notre mort. Amen.
2: Je vous salue Marie, pleine de grâce, le Seigneur est avec vous. Vous êtes bénie entre toutes les femmes, et Jésus, le fruit de vos entrailles, est béni.
1: Sainte Marie, Mère de Dieu, priez pour nous pauvres pécheurs, maintenant et à l'heure de notre mort. Amen.
2: Je vous salue Marie, pleine de grâce, le Seigneur est avec vous. Vous êtes bénie entre toutes les femmes, et Jésus, le fruit de vos entrailles, est béni.
1: Sainte Marie, Mère de Dieu, priez pour nous pauvres pécheurs, maintenant et à l'heure de notre mort. Amen.
2: Je vous salue Marie, pleine de grâce, le Seigneur est avec vous. Vous êtes bénie entre toutes les femmes, et Jésus, le fruit de vos entrailles, est béni.
1: Sainte Marie, Mère de Dieu, priez pour nous pauvres pécheurs, maintenant et à l'heure de notre mort. Amen.
2: Je vous salue Marie, pleine de grâce, le Seigneur est avec vous. Vous êtes bénie entre toutes les femmes, et Jésus, le fruit de vos entrailles, est béni.

0: Je vous salue Marie, pleine de grâce. Le Seigneur est avec vous. Vous êtes bénie entre toutes les femmes. Et Jésus, le fruit de vos entrailles, est béni.
1: Sainte Marie, Mère de Dieu,
2: priez pour nos pauvres pécheurs, maintenant et à l'heure de notre mort. Amen.
3: Gloire.

0: Au mari conçu sans péché.
1: Priez pour nous et à vos recours.
0: Quatrième mystère lumineux, la transfiguration. Jésus prend avec lui Pierre, Jacques et Jean. Il les amène seuls, à l'écart, sur une haute montagne, et il fut transfiguré devant eux. Ô Marie, Mère du Transfiguré, par ton intercession, que ton Fils nous accorde la grâce de la pureté, afin de mieux le contempler tel qu'il est. Mère toute pure, priez pour nous. Notre Père qui es aux cieux, que ton nom soit sanctifié, que ton règne vienne, que ta volonté soit faite sur la terre comme au ciel.
2: Donne-nous aujourd'hui notre pain de ce jour. Pardonne-nous nos offenses, comme nous pardonnons aussi à ceux qui nous ont offensés. Et ne nous laisse pas entrer en tentation, mais délivre-nous du mal. Amen.
3: Je vous salue, Marie, pleine de grâce. Le Seigneur est avec vous. Vous êtes bénie entre toutes les femmes, et Jésus, le fruit de vos entrailles, est béni.
4: Sainte Marie, Mère de Dieu, priez pour nous pauvres pécheurs, maintenant et à l'heure de notre mort. Amen.
3: Je vous salue, Marie, pleine de grâce. Le Seigneur est avec vous. Vous êtes bénie entre toutes les femmes, et Jésus, le fruit de vos entrailles, est béni.
4: Sainte Marie, Mère de Dieu, priez pour nous pauvres pécheurs, maintenant et à l'heure de notre mort. Amen.
3: Je vous salue, Marie, pleine de grâce. Le Seigneur est avec vous. Vous êtes bénie entre toutes les femmes, et Jésus, le fruit de vos entrailles, est béni.
4: Sainte Marie, Mère de Dieu, priez pour nous pauvres pécheurs, maintenant et à l'heure de notre mort. Amen.
3: Je vous salue, Marie, pleine de grâce. Le Seigneur est avec vous. Vous êtes bénie entre toutes les femmes, et Jésus, le fruit de vos entrailles, est béni.
4: Sainte Marie, Mère de Dieu, priez pour nous pauvres pécheurs, maintenant et à l'heure de notre mort. Amen.
3: Je vous salue, Marie, pleine de grâce. Le Seigneur est avec vous. Vous êtes bénie entre toutes les femmes, et Jésus, le fruit de vos entrailles, est béni.
4: Sainte Marie, Mère de Dieu, priez pour nous pauvres pécheurs, maintenant et à l'heure de notre mort. Amen.
3: Je vous salue, Marie, pleine de grâce. Le Seigneur est avec vous. Vous êtes bénie entre toutes les femmes, et Jésus, le fruit de vos entrailles, est béni.
4: Sainte Marie, Mère de Dieu, priez pour nous pauvres pécheurs, maintenant et à l'heure de notre mort. Amen.
3: Je vous salue, Marie, pleine de grâce. Le Seigneur est avec vous. Vous êtes bénie entre toutes les femmes, et Jésus, le fruit de vos entrailles, est béni.
4: Sainte Marie, Mère de Dieu, priez pour nous pauvres pécheurs, maintenant et à l'heure de notre mort. Amen.
3: Je vous salue, Marie, pleine de grâce. Le Seigneur est avec vous. Vous êtes bénie entre toutes les femmes, et Jésus, le fruit de vos entrailles, est béni.
4: Sainte Marie, Mère de Dieu, priez pour nous pauvres pécheurs, maintenant et à l'heure de notre mort. Amen.
3: Je vous salue, Marie, pleine de grâce. Le Seigneur est avec vous. Vous êtes bénie entre toutes les femmes, et Jésus, le fruit de vos entrailles, est béni.
4: Sainte Marie, Mère de Dieu, priez pour nous pauvres pécheurs, maintenant et à l'heure de notre mort. Amen.
3: Je vous salue, Marie, pleine de grâce. Le Seigneur est avec vous. Vous êtes bénie entre toutes les femmes, et Jésus, le fruit de vos entrailles, est béni.
4: Sainte Marie, Mère de Dieu, priez pour nous pauvres pécheurs, maintenant et à l'heure de notre mort. Amen.
0: Glorie.

0: Où Marie conçut sans péché. Cinquième mystère lumineux, l'institution de l'Eucharistie. Pendant le repas, Jésus prit le pain et après la bénédiction, le rompit et le leur donna et dit, « Prenez, ceci est mon corps. » Puis ayant pris une coupe et ayant rendu grâce, il la leur donna et dit, « Ceci est mon sang, le sang de l'Alliance, versé pour la multitude. » Ô Marie, fais que nos actions deviennent actes eucharistiques, qu'ils nous unissent à l'offrande de Jésus. Siège de la sagesse, priez pour nous. Notre Père qui es aux cieux, que ton nom soit sanctifié, que ton règne vienne, que ta volonté soit faite sur la terre comme au ciel.
1: Donne-nous aujourd'hui notre pain de ce jour. Pardonne-nous nos offenses, comme nous pardonnons aussi à ceux qui nous ont offensés. Et ne nous laisse pas entrer en tentation, mais délivre-nous du mal.
2: Amen.
0: Je vous salue Marie, pleine de grâce, le Seigneur est avec vous. Vous êtes bénie entre toutes les femmes et Jésus, le fruit de vos entrailles, est béni.
1: Sainte Marie, Mère de Dieu, priez pour nous pauvres pécheurs, maintenant et à l'heure de notre mort. Amen.
0: Je vous salue Marie, pleine de grâce, le Seigneur est avec vous. Vous êtes bénie entre toutes les femmes et Jésus, le fruit de vos entrailles, est béni.
1: Sainte Marie, Mère de Dieu, priez pour nous pauvres pécheurs, maintenant et à l'heure de notre mort. Amen.
0: Je vous salue Marie, pleine de grâce, le Seigneur est avec vous. Vous êtes bénie entre toutes les femmes et Jésus, le fruit de vos entrailles, est béni.
1: Sainte Marie, Mère de Dieu, priez pour nous pauvres pécheurs, maintenant et à l'heure de notre mort. Amen.
0: Je vous salue Marie, pleine de grâce, le Seigneur est avec vous. Vous êtes bénie entre toutes les femmes, et Jésus, le fruit de vos entrailles, est béni.
1: Sainte Marie, Mère de Dieu, priez pour nous pauvres pécheurs, maintenant et à l'heure de notre mort. Amen.
0: Je vous salue Marie, pleine de grâce, le Seigneur est avec vous. Vous êtes bénie entre toutes les femmes, et Jésus, le fruit de vos entrailles, est béni.
1: Sainte Marie, Mère de Dieu, priez pour nous pauvres pécheurs, maintenant et à l'heure de notre mort. Amen.
0: Je vous salue Marie, pleine de grâce, le Seigneur est avec vous. Vous êtes bénie entre toutes les femmes et Jésus, le fruit de vos entrailles, est béni.
1: Sainte Marie, Mère de Dieu, priez pour nous pauvres pécheurs, maintenant et à l'heure de notre mort. Amen.
0: Je vous salue Marie, pleine de grâce, le Seigneur est avec vous. Vous êtes bénie entre toutes les femmes et Jésus, le fruit de vos entrailles, est béni.
1: Sainte Marie, Mère de Dieu, priez pour nous pauvres pécheurs, maintenant et à l'heure de notre mort. Amen.
0: Je vous salue Marie, pleine de grâce, le Seigneur est avec vous. Vous êtes bénie entre toutes les femmes, et Jésus, le fruit de vos entrailles, est béni.
1: Sainte Marie, Mère de Dieu, priez pour nous pauvres pécheurs, maintenant et à l'heure de notre mort. Amen.
0: Je vous salue Marie, pleine de grâce, le Seigneur est avec vous. Vous êtes bénie entre toutes les femmes, et Jésus, le fruit de vos entrailles, est béni.
1: Sainte Marie, Mère de Dieu, priez pour nous pauvres pécheurs, maintenant et à l'heure de notre mort. Amen.
0: Je vous salue Marie, pleine de grâce, le Seigneur est avec vous. Vous êtes bénie entre toutes les femmes, et Jésus, le fruit de vos entrailles, est béni.
1: Sainte Marie, Mère de Dieu, priez pour nos pauvres pécheurs, maintenant et à l'heure de notre mort. Amen.

0: Ô Marie conçue sans péché,
1: priez pour nous qui avons recours à vous.
0: Prions le Seigneur. Dieu qui nous donne de vénérer en la Vierge Marie, la Mère de l'Espérance, accorde-nous par sa prière et son aide de mettre toujours notre espérance dans les biens du ciel, tandis que nous accomplissons nos tâches temporelles et d'obtenir un jour ce que nous

0: Bonsoir et bienvenue dans ce nouvel épisode d'Église du Monde sur KTO. Ce soir, nous prenons la direction de Cuba, une île des Caraïbes marquée par plus de 60 ans de régime communiste, marquée aussi par une profonde crise économique et donc un quotidien de plus en plus difficile pour sa population. Et pourtant, Cuba reste une terre de foi où l'Église catholique continue d'accompagner, de soutenir, de vivre au cœur d'une société sous tension. Pour en parler ce soir, nous recevons le père Régis Morel en mission à Cuba depuis 2019. Mais avant cela, je vous propose quelques repères. Alors Cuba, c'est la plus grande île des Caraïbes. On la surnomme aussi le Caïman des Caraïbes en raison de sa forme qui ressemble à un crocodile. La République de Cuba se définit comme un régime socialiste à parti unique et ce, depuis la fin de la Révolution quand Fidel Castro a accédé au pouvoir. Son frère, Raúl Castro, a pris sa suite jusqu'en 2018 et c'est aujourd'hui Miguel Díaz-Canel qui dirige le pays, la capitale et la Havane. Il y a à Cuba environ 10 millions d'habitants. Dans un rapport publié en septembre dernier, l'Observatoire cubain des droits de l'homme indique que l'extrême pauvreté a atteint 89% de la population et que 78% des Cubains souhaiteraient émigrer. Du côté des religions, et je vous précise qu'il s'agit d'estimations car il n'existe aucune source officielle sur l'appartenance religieuse à Cuba, mais les chrétiens seraient majoritaires, ils représenteraient plus de la moitié de la population. Plus de 15% appartiennent aux religions afro-cubaines. Tout de suite, je retrouve mon invité. Père Régis Morel, bonsoir.
1: Bonsoir Marion.
0: Merci d'être avec nous sur le plateau d'Église du Monde. Alors pour faire un peu connaissance, vous êtes donc prêtre de la communauté Saint-Martin, en mission à Cuba depuis 2019, précisément à la paroisse de Placetas. Racontez-nous un peu comment est-ce qu'un prêtre de la communauté de Saint-Martin, comment est-ce que vous êtes retrouvé à Cuba ?
1: Alors ça, c'est un peu un coup de la Providence. Ne parlant pas espagnol, je pensais que ce n'était pas dans mes cordes. Et puis, les supérieurs n'ont pas pensé la même chose. Donc, on m'a demandé d'y penser. Et discernant, ben, j'ai fini par l'accepter. Puis j'ai fait comme tout le monde. J'ai regardé la Casa de Papel et j'ai appris l'espagnol.
0: Alors, pour commencer et bien comprendre le contexte, justement, racontez-nous un peu comment les Cubains expriment-ils leur foi au quotidien ?
1: Alors, les Cubains, d'abord, sont très religieux. Très, très religieux, parfois un peu trop, ils sont prêts à croire beaucoup de choses, mais donc beaucoup de piété populaire à la maison, mais bien sûr à l'église. Les processions aussi, ils sont très attachés aux fêtes des saints, et donc ça s'exprime en particulier de cette manière, les pèlerinages, lorsqu'on peut partir, c'est pas toujours facile de bouger à Cuba, mais les pèlerinages au sanctuaire national du Cobre sont très suivis par les Cubains.
0: Et quel est l'impact des croyances afro-africaines ?

0: afro-cubaine, pardon, dans la dévotion populaire, je disais dans l'introduction, à peu près 15% de la population.
1: Oui. Et on dit en riant que il y a ce que vous avez dit, 60% hein, et 100% de syncrétistes. C'est-à-dire que vraiment, c'est très imprégné dans la culture cubaine. Et donc, il y a pour nous, en tant que catholiques, un vrai défi, parce que dans la culture cubaine, derrière des saints catholiques, sont cachés bien souvent ce qu'on appelle les orishas, des divinités païennes issues des croyances africaines. Et donc, il faut parfois démêler cela.
0: Ça passe par une formation auprès des...
1: C'est ça, alors, auprès des fidèles dans la catéchèse, etc., les homélies, mais c'est souvent dans les fêtes des saints qu'il faut aider les gens, par exemple, à dire, ben non, on ne va pas offrir des cigares et du rhum à Sainte-Barbe, par exemple. Donc, il faut leur dire ça, vous laissez à l'entrée de l'église, si vous lui mettez un cierge et des bougies, oui, et puis on les amène, on essaie de les emmener jusqu'à Jésus, jusqu'à la foi au Christ, ce qui n'est pas toujours le cas à cause de ce mélange, ce syncrétisme.
0: Alors, l'histoire entre l'église et le parti, elle a été jonchée de tensions hein, au fil de la grande histoire, on ne va pas tout réexpliquer ici, mais il y a un véritable tournant, c'était en janvier 1998, quand Jean-Paul II, premier pape, qui foule le sol cubain. Quel héritage, 28 ans plus tard ?
1: Alors l'héritage, c'est d'abord des relations normalisées avec l'État, ce qui est très précieux. C'était l'entrée de missionnaires étrangers, de religieux, des visas, donc une normalisation des relations. Et ça, c'est très précieux. L'Église catholique à Cuba est un interlocuteur valable. On l'a vu tout récemment, on va en parler sans doute sur le cyclone Mélissa qui a frappé. Les États-Unis ont envoyé 3 millions de dollars de donations, mais à l'Église catholique, pour qu'il soit réparti. Et l'État l'a accepté. Donc pour l'État cubain, c'est un interlocuteur valable. Et ça, c'est très important dans la vie de Cuba.
0: Et donc ça, c'est l'héritage de cette visite. Et sur le...
1: C'était le moment où on a recommencé à évangéliser. On a arrêté de voir des comportements d'ostracisation des chrétiens. Et donc, les églises se sont remplies. On a reconstruit des églises, des chapelles dans la campagne. Et l'église, c'est des baptêmes en grande quantité. Vraiment, tous ceux qui y attendaient ont accouru à l'église. C'était vraiment un fleurissement merveilleux. C'est vraiment... Il y a un avant, un après. Ça, il n'y a pas de doute.
0: Et sur le visage de l'église aujourd'hui, un mot, donc il y a 11 dieux. À Cuba.
1: Oui, 11 diocèses avec un vrai défi puisque nous avons actuellement 7 évêques qui ont atteint la limite d'âge et donc il y a une visite, la visita de limina des évêques de Cuba a lieu en février, dans quelques semaines, et donc ça va certainement redessiner le paysage ecclésial avec une nouvelle génération d'évêques. Et comme l'émigration touche aussi les prêtres cubains, c'est encore un peu des mystères ou des fragilités de l'Église à Cuba, c'est pas facile de trouver des candidats pour l'épiscopat à Cuba. Donc, qu'est-ce qui va en sortir ? On est dans un moment charnière. Pour l'Église à Cuba, ouais, à ce moment-là.
0: Alors, je le disais, vous êtes prêtre au sein de la communauté Saint-Martin. Vous allez nous expliquer hein, plus en détail votre mission au quotidien. Mais juste avant de développer, je vous propose de découvrir les différentes missions quotidiennes des membres de la communauté Saint-Martin à Cuba, de la mission à Placetas à la mission à Cienfuegos. Et c'est à travers les images d'Antoine Soubrier qui est allé à la rencontre de ces prêtres engagés auprès des plus fragiles sur l'île.
2: Au cœur de l'île, j'ai rejoint la mission Cuba de la communauté Saint-Martin. Placetas, Fomento, Baez, Cabaiguan, Cienfuegos, autant de lieux parfois perdus au milieu des champs de canne à sucre ou de leurs vestiges, où ils font désormais partie du paysage depuis bientôt 20 ans. Les prêtres y parcourent chaque semaine des kilomètres de pistes pour célébrer, visiter, enseigner, prendre soin. Dans une chapelle de fortune, 7 enfants reçoivent le baptême entourés de leur famille, pour la plupart ayant redécouvert la foi par le témoignage des prêtres missionnaires français. Les voix s'élèvent, des visages s'illuminent, la joie se lit sur chacune des personnes présentes malgré les souffrances évoquées à demi-voix.

Des frères visitent une garderie qu'ils ont créée eux-mêmes pour permettre aux enfants d'accéder à un minimum d'éducation et aux parents d'aller travailler parfois.

0: Placetas, un internat permet à des jeunes collégiens et lycéens de grandir dans un cadre chaleureux et bienveillant, où ils apprennent à travailler, à vivre ensemble, à servir et bénéficient d'un soutien scolaire. Sur la paroisse de Cienfuegos, une équipe de jeunes cyclistes s'entraîne avec leur curé pour apprendre à se dépasser. Partout, j'ai vu des signes d'espérance.
1: Père Régis Morel, vous partagez cette conclusion d'Antoine Soubrier partout. Vous voyez, vous aussi, des signes d'espérance?
2: Oui, absolument. À Cuba, nous manquons de tout, mais pas d'espérance. Et je crois que c'est la principale mission de l'Église. L'Église a été, comme nous l'avons dit, un moment de grand florissement. Maintenant, elle suit la vie du peuple cubain. Et un moment de grande difficulté, d'émigration massive depuis quelques années, et puis de désespérance, il faut le dire, hein, de désespérance, parce que la vie quotidienne est extrêmement compliquée et on ne voit pas d'issue positive. Et donc l'Église, elle accompagne. Et c'est vrai que c'est l'espérance. Au milieu de toutes ces difficultés dont on a parlé, c'est l'espérance, la présence que le Christ nous abandonne jamais et nous sommes là pour le manifester.
1: Les difficultés, ça passe donc par cette extrême pauvreté qui touche les habitants de l'île. Vous partagez ces souffrances. Concrètement, comment est-ce que ça se traduit dans la vie des habitants et dans votre mission à vous au quotidien?
2: Concrètement, imaginez que tout d'un coup, la lumière s'éteint dans ce studio. Paf, voilà, c'est une coupe de courant. Et ça, c'est quotidien. À Cuba, en moyenne, il y a 20 heures de coupure de courant par jour. Donc, un peu moins dans les villes, bien sûr, mais donc c'est un quotidien extrêmement compliqué. Souvent, le courant revient à 2 heures du matin, donc les gens se lèvent, mettent vite la turbine pour remplir le réservoir d'eau sur le toit, font vite la lessive avec la machine à laver qui existe un peu rudimentaire, vite se mettent à cuisiner. Et le courant s'en va de nouveau. Sinon, il faut cuisiner avec du charbon, du bois. Le gaz, il n'y en a presque plus. Donc, c'est un quotidien extrêmement compliqué.
1: Éprouvant.
2: Extrêmement éprouvant, là.
1: Et on parle aussi de pénurie en tout genre, de médicaments, de nourriture, d'essence.
2: Exactement.
1: Et comment vous faites, vous, pour aller... Pour être proche des gens, si vous n'avez pas d'essence, vous ne pouvez pas vous déplacer non plus?
2: Alors, effectivement, nous essayons de répondre autant que possible. Vous parliez des médicaments, par exemple, la paroisse, les deux paroisses ont une pharmacie qui s'alimente par les voyages, voilà, c'est peu, mais c'est déjà quelque chose. Les gens viennent et peuvent recevoir avec un certificat médical, ils peuvent recevoir si nous en avons. Et c'est la même chose pour la nourriture, distribution de nourriture, de vêtements. Voilà, on essaie d'être au plus proche de la vie des Cubains et le transport s'organise tant bien que mal entre quand il n'y a plus de combustible ou si la voiture est cassée parce qu'elle a 500 000 km. On s'arrange. Ce n'est pas une chose, c'est l'autre. Le Cubain invente beaucoup. Il y a toujours un plan B, un plan C, un plan D parce qu'on ne sait jamais ce qui va sortir.
1: Je crois qu'au sein de votre communauté, il y a aussi les sœurs avec vous. Des sœurs qui s'occupent d'un asile.
2: Alors, la mission Cuba, en vrai, c'est 8 prêtres sur plus de 200 000 habitants. C'est 4 volontaires Fidesco. Ça fait presque 15 ans que Fidesco travaille avec la mission Cuba. C'est aussi, à Placetas, des sœurs qui ont effectivement une maison de retraite de jour, un accueil de jour, qui est un signe d'espérance aussi très fort. Au cœur, parce que les personnes âgées souffrent beaucoup. Dans les migrations, ceux qui partent, c'est les plus jeunes. Et donc, on voit beaucoup de personnes âgées qui restent seules et la retraite n'est pas du tout suffisante. Vous ne pouvez pas, avec votre retraite, vous acheter 25 œufs. Vous n'avez pas assez d'argent pour acheter 25 cartons d'œufs. Ce n'est pas possible de l'acheter avec votre retraite. Donc, si vous n'avez pas de l'aide de la famille de l'étranger, vous êtes dépendante de tout. De tout.
1: Donc, on comprend bien qu'il y a deux missions, une à Placetas et
2: une à Cienfuegos, voilà. Mais ça fait vraiment une belle équipe, effectivement. À Cienfuegos, il y a d'autres sœurs aussi qui ont d'autres missions.
1: Alors, on a beaucoup parlé de Cuba aussi, touché fin octobre dernier par le passage de l'ouragan Mélissa, vous en parliez également. Plusieurs provinces de l'Est qui ont subi des dégâts considérables. Comment est-ce qu'elle s'est organisée, cette aide, cette distribution de l'aide?
2: Alors, au niveau de la mission Cuba, nous avons lancé un appel aux dons pour nos amis de France et il y a une grande générosité qui s'est manifestée en quelques semaines et nous avons envoyé autour de 5 tonnes principalement d'aliments. Nous avons fait 2 voyages pour aller les apporter là-bas dans les diocèses, donc Santiago et Guantanamo, et notamment passer une journée à distribuer ces colis alimentaires dans les familles, et donc nous rendre compte nous-mêmes de ce qui s'est passé et partager sur ce qu'ils ont vécu, sur l'église et le toit à moitié arraché, les maisons dévastées, etc. Donc c'était très très touchant, une fraternité toute simple comme les Cubains savent la vivre.
1: Et je rappelle que la conférence des évêques catholiques de Cuba qui confirmait avoir reçu cette aide humanitaire de 3 millions de dollars donc de la part des États-Unis, on en parlait un petit peu plus tôt. Parmi les autres défis, les nombreux défis, il y a celui de l'éducation. Comment est-ce que vous accompagnez les jeunes ?
2: Alors l'éducation, en effet, comme beaucoup des obligations de l'État, est en nette régression. Beaucoup de professeurs ont émigré à cause des salaires très bas. Et donc on se retrouve avec un niveau d'éducation difficile de maintenir. Et alors nous avons plusieurs projets éducatifs. Donc le plus petit, c'est pour les garderies. Donc là, on essaie de faire croître ces enfants avec des. On suit à peu près les programmes éducatifs du développement de l'enfant. Nous avons des cours du soir. Donc là, pour compenser, aider les jeunes à pouvoir travailler et avoir un bon niveau. Ce qui repose sur leur volonté, parce que sinon ils ont plein d'autres choses à faire, donc c'est un bel effort de leur part. Et puis nous avons un internat sans l'école bien sûr, puisque l'école est d'État, hein, mais un internat avec une quinzaine de garçons, c'est l'éducatif plus intensif en lien avec les familles, et puis toute une équipe, à chaque fois ce sont des équipes de laïcs, hein, c'est pas les prêtres qui donnent des cours ou qui sommes avec directement les enfants, c'est tout un réseau éducatif avec des professionnels et des éducateurs que nous essayons de former. Donc effectivement, c'est une part très importante de notre mission à Cuba.
1: Et alors dans ce rôle auprès des jeunes, et on parlait de ce pourcentage très élevé de Cubains qui souhaitent quitter l'île, comment est-ce que vous, au quotidien, quels sont vos mots pour ces jeunes qui, on imagine, certains peuvent être démotivés, voire désespérés face à la situation ?
2: Effectivement, par exemple, par rapport aux carrières, aux études, les jeunes ont devant eux un choix, soit je vais m'embêter à l'université avec un système d'internat sur place très défaillant, il n'y a pas d'eau, c'est terrible la nourriture, etc. Et plus c'est coupé de courant. Soit je vais aller faire des biscuits dans une entreprise privée et je vais gagner tout de suite beaucoup d'argent, suffisamment pour vivre.
1: De l'argent.
2: Exactement, parce que c'est dans le domaine privé, les micro-entreprises privées sont celles qui actuellement fonctionnent bien. Donc, déjà, notre langage, c'est de dire, prends le temps d'investir pour ton avenir. C'est ce qui est difficile à penser, parce que leur avenir, pour eux, c'est en dehors de Cuba. Et ensuite, c'est le présent. En fait, c'est-à-dire qu'on va vivre des choses dans le présent, pour les faire grandir, pour vivre la communauté. Les Cubains sont très joyeux, hein, malgré tout l'abattement un peu qu'ils vivent actuellement dans leur situation. C'est un peuple très joyeux, très heureux. Et donc, on vive cette communauté, cette joie de la communauté, et dans le service. Évidemment, le service ne manque pas, donc on a emmené, par exemple, distribuer les colis après l'ouragan, ou bien tout simplement visiter des personnes malades, faire animation pour le groupe de personnes handicapées qu'on a. Voilà, les mettre au service. Et ça, c'est une joie, et c'est le présent, en fait. Hein. On peut pas, si on se projette trop sur le futur, vient tout de suite la question de l'émigration. Donc, on essaie de vivre l'instant présent.
1: Ces jeunes qui constituent également, on l'entend un peu, un ferment d'engagement pour l'Église à Cuba. L'année dernière, le jubilé des enfants de cœur a été célébré au séminaire de San Carlos et San Ambrosio à La Havane. C'est un moment festif, convivial et spirituel pour mettre à l'honneur justement les servants d'hôtel. Je vous propose de regarder cet extrait vidéo réalisé par le diocèse de La Havane. On y voit l'engagement, les motivations de ces jeunes à servir Dieu et l'Église.
3: Ma plus grande envie en devenant enfant de cœur était d'être le plus près possible de l'autel où Jésus est présent dans l'Eucharistie à chaque célébration. Cela fait plus de 10 ans que je suis enfant de cœur et je ressens vraiment la même émotion et le même amour à chaque procession d'entrée, à chaque messe.
4: Je suis devenu enfant de cœur en raison de ma foi et aujourd'hui je suis acolyte. C'est ma façon d'aider l'Église.
5: Je veux aider davantage l'Église et me rapprocher un peu plus de Dieu en étant proche de l'autel. Il me manque encore des choses et je dois continuer à apprendre. Je veux mettre à contribution tout ce que j'ai à offrir. Je veux aider davantage.

0: me rapprocher un peu plus des gens de l'Église, qui sont tous mes amis, ma famille, mais surtout pour me rapprocher davantage du Seigneur.
1: Est-ce que le fait d'être chrétien, ça transforme les Cubains ?
2: Ça devrait, en tout cas. Et oui, oui, oui. Parce qu'ils ont encore une fois un rapport très très naturel. Alors ça vient toucher des choses. Il y a moins de protection que chez nous. Et donc oui, je pense déjà sur le fait de la joie. Et du service, qui sont dans un moment difficile, on peut avoir tendance, les jeunes, à se replier sur mon petit confort ou mes difficultés. Voilà, les mettre en communauté, ensemble, au service. Et ça, c'est un témoignage merveilleux.
1: Alors, Monseigneur Gallagher, c'est le secrétaire pour les relations avec les États et les organisations internationales du Saint-Siège. Il était à Cuba en juin dernier pour le 90e anniversaire des relations diplomatiques entre le Vatican et le pays des Caraïbes. N'ayez pas peur d'ouvrir vos cœurs au Christ, laissez-le entrer dans vos vies, dans vos familles, dans la société, pour que tout soit renouvelé. Il a repris ces paroles de Jean-Paul II prononcées en 98, on disait ce passage de Jean-Paul II qui a vraiment marqué les esprits, et ce lien dans la diplomatie, l'Église catholique sur le plan diplomatique, qui a régulièrement servi de médiateur, notamment entre Cuba et les États-Unis par exemple. Comment les déclarations du président américain Donald Trump, elles sont perçues à Cuba?
2: Alors, c'est sûr
1: on doit
2: que...
1: remettre un petit peu de contexte.
2: Exactement. Là, depuis le 3 janvier, les choses sont différentes parce que Cuba est depuis 20 ans, très, 25 ans, très lié au Venezuela. Et donc là, ce changement suscite d'abord de la crainte parce que s'il n'y a plus le pétrole du Venezuela, il y aura encore moins d'électricité. L'électricité à Cuba étant fournie principalement par des usines... avec du pétrole.
1: Oui.
2: Et par contre, ça suscite aussi une espérance, parce que le peuple attend un changement. Le peuple attend un changement. Et donc, il y a cette espérance d'un changement. Avec le risque, c'est que les Cubains sont habitués à tout attendre, donc que ça leur tombe un peu du ciel. Il y a beaucoup de déresponsabilisation. Et Jean-Paul II, justement, l'avait dit quand il est venu, « Cuba, prends en main ton avenir ». Et donc là, il y a un vrai défi, c'est de dire que les Cubains ne pensent pas « Tiens, ça va nous tomber du ciel, mais il faut qu'on le construise, cet avenir ». Et donc, c'est ça aussi notre témoignage, notre espérance, c'est qu'on aide à construire. Ce qu'on fait, parfois une goutte d'eau dans l'océan et on se dit à quoi ça sert, mais en fait je crois vraiment à la dimension prophétique de ce que l'on fait, notamment dans le domaine éducatif. On sème quelque chose et voilà, quand Dieu voudra, ça portera du fruit. Et c'est ce que nous essayons de vivre humblement dans la mission Cuba.
1: Alors, j'ai quelques petites questions, Père Régis, avant de se quitter. Je vous propose donc de passer à cette partie de l'entretien. Des questions, des réponses plutôt courtes. Quelle figure catholique marquante à Cuba vous inspire particulièrement et pourquoi ?
2: Le père Félix Varela. Il l'appelle le premier qui nous a appris à penser un prêtre du 19e siècle qui était en faveur de l'indépendance et qui a donc dû s'exiler, il est mort en exil, et qui a écrit des lettres notamment pour les jeunes Cubains, pour les préparer au jour de l'indépendance où ils devront prendre en main le futur de leur pays. Et c'est d'une actualité brûlante pour aujourd'hui, pour les jeunes.
1: Quel sanctuaire ou lieu de pèlerinage dans lequel vous aimez vous ressourcer à Cuba ?
2: Le grand sanctuaire de Cuba, c'est le sanctuaire La Vie et la Charité, qui attire tous les Cubains. Tous, quelle que soit leur croyance ou pas. Il est un petit peu loin, donc il est tout à fait à l'est de l'île, mais c'est beaucoup d'heures de transport par des routes très mauvaises. Donc il y a un sanctuaire que j'aime beaucoup, c'est le sanctuaire de la nature, dans la montagne de l'Escambray, qui est un plus proche de chez nous. Et là, c'est vrai que je respire la nature cubaine et d'une beauté extraordinaire.
1: Et enfin, une intention de prière pour les Cubains en conclusion.
2: Alors, oui... Un peu, c'est un défi pour l'Église à Cuba, avec toutes les urgences qu'il y a, à laquelle il faut pallier. Le risque de l'Église à Cuba, c'est de tomber dans l'activisme. On n'a pas assez de prêtres, il y a besoin de ça. Et donc, on a un besoin criant d'intériorité. Et donc, mon intention de prière, c'est vraiment de demander de la vie contemplative pour Cuba. Il nous faut, je lance un appel, un monastère d'hommes prêts à défricher, parce qu'il faut être costaud, mais être un signe prophétique et de pouvoir donner de l'intériorité. J'avoue que bien égoïstement, je pense d'abord à nous les prêtres, pouvoir nous ressourcer, c'est quelque chose qui manque beaucoup à Cuba, pour pouvoir donner la source, c'est de même au vivre aux Cubains, et ça s'étend. Mais vraiment, c'est une vraie intention de prier à porter l'intériorité et la vie contemplative des contemplatifs à Cuba.
1: Merci beaucoup, Père Régis Morel, d'avoir
2: Merci
1: été avec
2: beaucoup,
1: nous.
2: Merci beaucoup, Marion.
1: Merci pour votre témoignage. Et tout de suite, on continue avec la chronique du monde. Cette semaine, nous prenons la direction du Liban. Et on retrouve le Père Michel Aboud.
3: Bonjour à tous. Dans un temps où nous vivons les guerres et les menaces de toutes parts, particulièrement au Liban et au Moyen-Orient, une question s'impose à nous. Comment croire encore quand la violence semble plus forte que la paix et la mort plus visible que la vie? Chaque jour, les images nous submergent. Des villes détruites, des familles déplacées, des enfants privés d'avenir et un peuple fatigué d'attendre des jours meilleurs. Dans ce contexte, la foi peut vaciller. La prière peut devenir lourde et le silence de Dieu peut sembler assourdissant. Pourtant, c'est précisément là que la foi chrétienne devient prophétique. Elle ne nie pas la réalité. Elle ne ferme pas les yeux sur la souffrance des peuples, mais elle ose affirmer que Dieu est présent. Croire aujourd'hui au Liban et au Moyen-Orient, ce n'est pas être naïf, c'est résister intérieurement au désespoir. C'est croire que la paix commence dans le cœur de celui qui refuse à céder à la haine. C'est croire que Dieu continue d'écrire l'histoire, même lorsque nous n'en voyons pas encore la fin. Et peut-être que notre mission aujourd'hui n'est pas de tout comprendre, mais de tenir debout, de garder la lumière allumée et de rappeler au monde humblement mais fermement que l'amour aura le dernier mot.
1: Et c'est la fin de cette édition. Merci d'avoir été avec nous. 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Je vous souhaite une très belle semaine. Prenez soin de vous et à jeudi prochain.

0: 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Une émission diffusée en avril dernier à l'occasion de la visite historique du pape Léon XIV en Algérie.
1: Bonjour et merci de nous retrouver pour La foi prise au mot, votre rendez-vous de formation et de réflexion sur KTO. L'actualité de l'Église nous tourne ce mois-ci vers l'Afrique du Nord avec le voyage du pape Léon XIV en Algérie. Un pape augustinien sur les terres de l'évêque d'Hippone, l'événement est historique. Mais au-delà du symbole diplomatique et du dialogue islamo-chrétien, c'est l'homme derrière le monument et la pertinence de sa pensée qui nous intéresse aujourd'hui. On réduit trop souvent saint Augustin au récit de sa conversion, ou pire, on fait de lui le grand coupable d'un christianisme culpabilisant qui mépriserait le corps et la sexualité. Or, la réalité est bien différente. Son œuvre de pasteur et ses intuitions philosophiques offrent non seulement une vision lumineuse de la grâce, mais aussi des clés de lecture encore très utiles pour notre monde hyper moderne. Alors, qui est saint Augustin? Telles sont les questions que je vais poser à mes deux invités. Juliette de Dieuleveux, bonjour.
2: Bonjour.
1: Vous êtes normalienne, vous avez une thèse en théologie, vous êtes théologienne et vous êtes professeur de lettres. Et puis, père Elom Kodjo Nblasso, bonjour.
3: Bonjour.
1: Vous êtes de l'ordre de saint Augustin et j'ose dire, ça se voit. Peut-être que vous pourriez nous décrire votre habit parce que c'est assez curieux. On a l'impression que dans le monde francophone, les moines augustins sont assez peu représentés. Est-ce que c'est vrai?
3: Oui, c'est vrai. Merci d'abord pour l'invitation.
1: Ah, c'est un plaisir, vraiment.
3: L'ordre de Saint-Augustin est vraiment un ordre un peu plus dans le monde anglophone. Mm-hmm. Dans le monde francophone, ici en Europe, nous avons seulement une communauté en Belgique, mm-hmm. à Namur, mm-hmm. sur les hauteurs de Bouche. Et après, on est en République démocratique du Congo, oui. depuis plus de 60 ans. En Algérie aussi, depuis un certain nombre d'années. Et plus récemment, au Togo et au Bénin. Donc, ce sont les seuls présents francophones que nous avons. Et ça, c'est notre habit qui est avec la capuche, mm-hmm. le noir, la ceinture, oui. et puis notre tunique un peu, qui est de couleur noire ici en Europe. Et puis en Afrique, on porte le blanc. Donc, c'est ce qui fait qu'aussi un peu, on n'est pas connu ici en France, où on a été ici présent pendant des années. Notre studium était ici. Oui. Après la Révolution française, l'ordre a disparu. Mais on a encore le quai des grands Augustins.
1: Mmh. C'est ici, vous.
3: qui représente notre passage d'Hawaï à Paris. Et après, on a eu des efforts pour réimplanter l'ordre en France, mais ça n'a pas toujours réussi.
1: D'accord.
3: Mais ouais. on a des familles, les Assomptionnistes sont là.
1: Oui.
3: Et puis les autres chanoins de Saint-Augustin sont restés
1: voilà.
3: ici.
1: Vous allez, on va revenir là-dessus, c'est très important ce que vous venez de dire, pour expliquer l'importance... pas simplement de l'ordre de Saint-Augustin, mais aussi de la manière dont Saint-Augustin a réglementé les communautés. On en parlera. Alors, peut-être une première question. Qui est Saint-Augustin?
2: Saint-Augustin,
1: c'est... c'est une question un peu, un peu simple, mais...
2: C'est le grand homme de l'histoire de l'Église. C'est avant d'être un théologien, c'est un pasteur, comme mm-hmm. vous l'avez dit. Et c'est avant tout un homme, je dirais. Un homme dans toute la richesse de la chair, de l'esprit, de l'amour des arts, de l'amour de la création. On oublie, on ne dit peut-être pas toujours que Augustin a vécu avec une femme pendant près de 10 ans, mm-hmm. qu'il a eu un fils, Adéoda, qui veut dire donné par Dieu, et qu'il a été déchiré dans sa chair, comme il le dit dans les Confessions, par le renvoi de sa concubine voulue par sa mère Monique, dont on dira peut-être un mot, et par la mort à 18 ans de ce fils chéri, dont il disait que son génie était effrayant. Donc il a connu l'amour, pas uniquement l'amour de Dieu, mais l'amour dans la chair, l'amour filial. Et donc c'est un fils, mais c'est aussi un père. Et ça fait partie de sa définition.
1: Donc, on va méconnaître le fameux Adéoda, parce que
2: oui.
1: de dire ce génie absolu de saint Augustin,
2: oui.
1: dire que son fils était encore plus
2: ça
1: génial.
2: Fait. Alors on le connaît par le dialogue du maître, mm-hmm. qui est un dialogue entre le père et le fils. Mm-hmm. Voilà.
1: Il vient d'Afrique du Nord, ce saint Augustin, et ça c'est important.
3: Oui, Augustin vient de l'Afrique du Nord, précisément de Tagas, mm-hmm. où il a grandi. Ses parents sont de là. Sa maman, on pense encore que sa maman serait africaine, berbère, cette ethnie de l'Afrique du Nord, et que son papa aurait été romanisé un peu plus longtemps. Donc c'est vraiment romano-africain, comme on dirait. Oui. Il a fréquenté à Tagas, après à Mado. Ensuite, il est allé à Carthage, la grande ville romaine de l'époque. Donc il a vraiment vécu là. Il a fait une petite excursion en Italie, très importante. Mais après, le reste de sa vie, ça a toujours été en Afrique du Nord que Augustin a vécu tout ce temps de sa vie.
1: Donc c'est un saint africain.
3: C'est un saint africain. Oui. Et il a bien défendu. Je pense qu'un de ses anciens professeurs avait eu, une fois, s'est moqué de son accent ou bien quelque chose qui est lié à son africanité. Il a écrit un texte pour défendre cette africanité, toute la fierté d'être africain sur Saint-Augustin. Dans une de ses lettres à son ancien maître, il défend cette africanité. Donc, de lui-même et de sa maman aussi, Monica, dont le nom est vraiment berbère, comme on dirait.
1: C'est intéressant parce qu'on voit bien que on a, nous, une image très centrée sur l'Italie, sur Rome, etc. Oui. Le génie romain a été dans ses marges, en réalité.
2: Tout à fait. Et l'Afrique chrétienne, c'est vraiment la première ère d'expansion du christianisme, et c'est vraiment un des lieux majeurs du développement du christianisme. Alors évidemment avec tous les aléas, toutes les hérésies, les schismes, etc. Mais c'est vraiment une terre chrétienne, profondément chrétienne. Et c'est vrai que Augustin est cet homme d'Hippone qui est une ville maritime. Donc ça, on l'imagine pas nécessairement dans cette dimension. Et alors une petite anecdote. C'est qu'Augustin détestait voyager. Il trouvait ça épouvantable. Donc c'est peut-être pour ça qu'il n'a pas fait sans cesse la navette avec Rome. Mais son voyage à Milan a été décisif, puisque c'est là qu'il a rencontré l'évêque Ambroise, qui lui a ouvert le sens des Écritures, et donc a conditionné toute une partie de son œuvre.
1: Ce lien avec Rome, c'est important. Enfin, ou avec le monde romain, pour vous, c'est important?
3: Pour Augustin, ouais, Rome était importante. Augustin a toujours tenu à sa catholicité, à être relié. C'était un penseur de la catholicité. Oui. Aussi, c'était un penseur de l'Église catholique. Il le dit très justement, Dieu le veut, a parlé de ces hérésies. Il y a les hérésies, il y avait les schismes aussi. Mais il devait naviguer entre tout cela. Mais pour lui, l'Église, c'est cet attachement à la communauté dans laquelle on trouvait. Mais en cela, il y avait un antécédent avec Cyprien, un autre saint africain avant lui. Mais l'Afrique, c'est surtout la communauté. Justement, cette Église d'Afrique pense beaucoup en communauté, dont le salut se trouve dans la communauté. Bon, le sens était dévoyé après avec hors de l'Église, pas de salut. Mais ce thème chez Cyprien avait une dimension un peu plus thérapeutique, dont l'homme trouve son salut dans la communauté, réuni autour de la communauté. Et cette communauté, c'est l'Église catholique. Déjà qui était
1: c'est très important ce que vous venez de dire, à propos, y compris à propos de ce hors de l'Église point de salut qu'on attribue à Augustin.

0: et qu'on a un peu, même beaucoup, instrumentalisé pour en faire une sorte de slogan. Oui. En gros, soit tu rentres dans l'église, soit tu meurs. Dans ce que vous dites, c'est-à-dire que c'est ce qui est central pour lui, c'est la vie communautaire, mais pas simplement l'institution ecclésiale.
1: Non, pas l'institution.
0: C'est la communauté croyante.
1: La communauté, oui, le corps comme communauté. Sur ça, il y a une anecdote. On raconte que quand Augustin s'était converti, il y avait déjà, on voit ce dialogue dans les confessions, il y avait les moines égyptiens déjà à Rome. Mais Augustin hésite à apprêter ce chemin monastique. Et au début de la règle, dans un des commentaires de la règle d'un de nos pères belges, le père Tassius van Bavel, il est dit que pour Augustin, le moine n'est pas celui qui vit seul, mais c'est celui qui fait de la multitude peut devenir un corps. Mm-hmm. C'est la devise du pape, de la multitude devenir un. Mm-hmm. Donc pour Augustin, la vraie vie monastique pour nous, c'est cette communauté qui devient un. Mm-hmm. Donc c'est une communauté où on fait un autour de celui qui est un, qui est le Christ.
0: Donc effectivement, hors de l'Église, point de salut, dans le sens où si on n'est pas dans une communauté raccrochée au Christ,
1: on devient comme un vagabond livré à tout vent, à la main. On est livré à la main, mais dans la communauté, on trouve un salut, un soutien, et on se réunit autour du Christ.
0: Alors à Hippone, qu'est-ce qu'il y a? Enfin, à Naba, qu'est-ce qu'il y a? Donc on nous dit il y a une basilique, etc. Il faut imaginer ça comment à l'époque d'Augustin? Un peu de.
2: Oh, c'est un site qui est très vivant. C'est une vie bigarrée avec des populations qui se croisent. C'est une ville qui est extrêmement romanisée. Mm-hmm. Augustin se pense vraiment comme tenant et héritier de cette latinité. Alors là encore une anecdote un petit peu visuelle pour faire comprendre comment les choses se situent. Augustin parle de la question du costume. Alors on a avec le père Elom cette tunique noire, et lui, Augustin, très sobrement est vêtu de cette tunique, mais à l'époque le statut des différentes personnes qui évoluent dans la ville est lié à leurs vêtements très chamarrés, et suivant les strates sociales ou suivant les fonctions occupées, le vêtement permet de définir la personne. Donc il y a cet aspect là et puis on n'est pas très loin des campagnes, il faut bien se représenter ça, et l'Afrique est, comme on dit, un grenier à blé. Donc la question de la culture, de l'agriculture, de la paysannerie est extrêmement importante, et dès qu'on s'éloigne, plus on s'éloigne de la côte, plus on entre dans des terres de petits villages qui sont fiers de leur autonomie et qui vont parfois nourrir des cultes qui seront un petit peu à la marge de la doctrine catholique ou de la pratique catholique.
0: Alors, on imagine saint Augustin travaillant dans son cabinet de travail, etc. En fait, quand on se met mentalement à l'époque, je viens voir Augustin, l'évêque d'Hippone. D'abord, je vais dans un palais, je vois un très grand seigneur et quelqu'un qui, a priori, enfin, si je connais pas tout ce qu'il a écrit, s'occupe d'administration, de...
2: Totalement.
0: Totalement. Sa vie, c'est ça.
2: La vie d'évêque, c'est, on va dire, 90% de présence et de disponibilité aux affaires de son peuple, aux affaires d'héritage, aux affaires de cadastre, aux affaires administratives. Et comme Augustin est un homme entier, généreux, il ne va jamais reculer devant une démarche, y compris un peu humiliante, où il va faire antichambre chez un haut fonctionnaire de l'Empire pour arranger une affaire qu'on est venu lui soumettre. Et il dit d'ailleurs dans les Confession au livre 10, qu'il regrette de ne pas avoir assez de temps à consacrer à l'étude de l'écriture, à la prière, et que ce qui lui reste de temps disponible, il se dépêche de l'employer à l'étude, mais également à dicter ses œuvres. Alors c'est un petit dormeur, comme beaucoup de responsables politiques, de grands évêques,
0: et de papes.
2: Et ce qui veut dire qu'il a une armée de sténographes, de dactylographes, présents jour et nuit, pour dicter ses œuvres, et il en a souvent plusieurs en chantier en même temps, et toutes les lettres, parce que la correspondance d'Augustin, c'est quelque chose qui est remarquable, et qui est en train d'être redécouverte par la recherche. Mmh.
0: Vous l'imaginez comme ça, vous, très occupé, enfin, un peu comme votre confrère le pape, quoi, c'est-à-dire plein de choses.
1: Oui, très occupé, il dormait un peu, il dictait la nuit, mais aussi, il ne faut pas oublier que c'était aussi un moine. Ça, oui. c'était un peu plus important, parce que quand Auguste avait été choisi comme prêtre, une des conditions, à part étudier, redécouvrir la Bible et découvrir le sens du sacerdoce, il a tenu à avoir son monastère avec lui. Donc c'était une dimension

0: où il trouve aussi tout le temps qu'il perd, mais il le trouve aussi dans un soutien. On revient à cette question de la communauté pour lui. Mmh. C'était très important pour lui d'avoir une certaine communauté qui le soutient dans sa tâche.
1: C'est-à-dire que pasteur. Concrètement, il vivait dans une sorte de monastère.
0: Oui, dans un monastère.
1: Avec des chanoines autour de lui, enfin.
0: Avec des chanoines autour de lui. Bon, il y a toujours des débats. Quel type de monastère? C'était d'abord des chanoines, c'était des laïcs. Bon, ça, c'est un débat entre l'ordre de Saint-Augustin et puis les chanoines. Un vieux débat, mais. Quoique Augustin vivait dans un monastère avec des frères qui l'entouraient.
2: Et sa table était toujours ouverte. Lui-même était assez frugal, c'est-à-dire qu'il n'avait pas besoin, il n'avait pas de grands besoins, mais il tenait à ce que la table soit accueillante, soit généreusement fournie. Et en fait, tout ce qu'il ne prenait pas pour lui, il voulait le donner aux autres. Un correspondant lui dit : qu'est-ce que je pourrais vous offrir ? Par exemple, une tunique, un manteau. Et dit : non, gardez l'argent et donnez-le aux pauvres. Mm-hmm. Donc c'était cela, cette générosité, cette humilité. C'est une de ses qualités primordiales, l'humilité.
1: Alors ça, c'est tout à fait contre-intuitif. Hein, parce qu'on imagine le théologien, pas non. orgueilleux, mais assuré.
2: C'est un assuré. Humble parmi les humbles, et c'est un trait qui rejoint notre pape Léon XIV et qui rejoignait à l'époque Benoît XVI, qui était aussi un augustinien à sa manière, différemment.
0: Peut-être non, pour réagir à ce que... Augustin, il donnait beaucoup aux autres, mais il avait aussi son sens de la justice et de l'équité. Mm-hmm. Dans la règle, notre règle, il dit à chacun selon ses besoins. Donc, on ne partage pas justement. Chacun a des besoins. Les besoins de Régis sont différents des besoins de Juliette. Mm-hmm. Donc, il faut séparer les besoins. Mm-hmm. Donc, ça, c'est très important. Même dans une communauté augustinienne aujourd'hui, les besoins de chacun, on donne à chacun selon ses besoins. Mm-hmm. Donc, cette dimension de s'ajuster, de l'équité aussi est très importante.
1: Oui, et pas dans. Enfin, moi, ce qui me frappe beaucoup dans cette règle, on va y revenir, hein, c'est cette forme d'équilibre. Enfin, il y a des règles qui portent vers l'ascétisme. C'est presque une sorte de machine à faire de l'ascétisme. Là, on sent qu'on est. Voilà, il s'agit pas de devenir riche, etc. Mais il y a quelque chose d'assez raisonnable. Est-ce que vous êtes d'accord avec ça?
0: Je suis d'accord, plus ou moins.
1: Ah. C'est surtout le moins qui m'intéresse.
0: Parce qu'on a des moments aussi, il insiste sur le jeûne,
1: oui.
0: sur la pauvreté. Excusez-moi, pour revenir à la question du début, c'est vraiment un homme qui parle, Augustin. C'est quelqu'un qui a vécu, qui a travaillé, qui a eu une femme, qui a eu un enfant. Donc, il a eu des besoins. Donc, c'est quelqu'un qui écrit une règle à partir de son expérience. Quand il écrit de son expérience. Ce n'est pas un moine dans son monastère qui écrit.
1: Oui.
0: Donc, ce n'est pas un intellectuel simplement qui écrit. Donc, c'était un enseignant qui a eu des élèves. C'était un pasteur qui a connu des gens. C'était un politicien à peu près à Milan qui a connu des gens. Donc, quand il écrit une règle, il est conscient de tout ce qui se passe. Donc, il y a toutes ces dimensions qui rentrent dans sa règle. Donc, il sait que chacun a un besoin qui est différent de celui de l'autre. Mm-hmm. Et que tout le monde ne peut pas jeûner. Bah, il demande à ceux qui peuvent de jeûner, ceux qui ne peuvent pas de ne pas jeûner. Lui-même, il jeûnait des fois, mais non, il n'imposait pas le jeûne à ses frères. Mm-hmm. Donc, c'est une règle très humaine.
2: Mm-hmm. Très tolérante. Mm-hmm. Et dans ce que le Père Elhomme décrivait de toutes ces expériences qu'il a eues, c'est vrai qu'il a été prof, il a eu des extinctions de voix qui l'ont empêché de faire cours. Il a eu des élèves extrêmement perturbants. Quand il est allé à Rome, il parle des étudiants comme des chambardeurs, c'est-à-dire qui renversaient les tables. C'était... Hein? Le souk.
1: Ah, en plus, c'était un prof qui se faisait, mets d'énormes guillemets, bordéliser.
2: Exactement.
1: Quelle
2: exactement.
1: Horreur.
2: Et il y avait aussi des élèves qui étaient des mauvais payeurs, qui allaient de prof en prof, et lui s'est retrouvé sans un sou. Il faisait cours innocemment, et donc il n'était pas payé. Donc ça fait partie de ses nombreuses activités, effectivement. Voilà, donc quelqu'un qui a connu quasiment tous les domaines de l'existence, et qui n'était pas un théoricien. Le Père Elhomme disait, ce n'était pas qu'un intellectuel, ce n'était pas un théoricien, c'était un théologien, mais dans la vie.
1: Alors ça, il faut que vous nous expliquiez ça. Parce que pour moi, Augustin, c'est le théologien. Enfin, en gros, je fais une sorte de duo Augustin-Thomas. Et voilà. Alors, pour vous, c'est pas avant tout un intellectuel au sens plein du terme.
0: Non, Augustin n'était pas vraiment un intellectuel vraiment déconnecté de la réalité. Je pense qu'une des beautés des confessions, mais même des autres œuvres d'Augustin, c'est que ça parle. Ça parle de sa vie, de son expérience, de ses doutes, et de pas de ce qu'il a vécu. Donc c'est quelqu'un qui a vécu, qui raconte son enfance, comme chacun d'entre nous, ses doutes, les personnes qu'il a rencontrées, l'amour de sa vie, son enfant, il s'émerveille devant l'intelligence de Adéodat. Donc c'était un être humain qui raconte sa vie, de son expérience. Et c'est cette dimension qu'on oublie des fois.
1: Oui.
0: On fait de Saint-Augustin quelqu'un d'abstrait. Oui. On commence à faire de la théologie abstraite à partir d'Augustin. Mais quand on revient à cette vie, quand il dit, il parle du péché, il ne parle pas du péché de tout le monde, de l'expérience, de ses propres limites de sa vie. Il va parler du péché originel, mais c'est de toute cette difficulté dans sa propre vie à surmonter certaines choses, ce qu'il veut, dans sa volonté, et à sa volonté et à ce qu'il peut. Donc, dans ce fossé, l'expérience est limite propre à lui. Donc, quand Augustin parle, il parle de sa vie, de sa propre expérience. C'est vraiment, on dirait, un existentialiste sans valeur, quoi.
1: Vous êtes d'accord?
2: Alors, ce qui est très beau, effectivement, chez Saint-Augustin, c'est que c'est un homme d'expérience et les confessions sont le récit de sa vie. Dans ce cas-là, de plus concret, c'est très émouvant de voir ses confessions quand il est évêque au livre 10, quand il parle de la concupiscence, de la convoitise, des désirs de la chair, qui le tourmente encore aujourd'hui. Il le fait avec une humilité et une franchise très, très, très déroutante. Et c'est parce qu'il a eu cette franchise et cette expérience personnelle que les lecteurs ont pu s'identifier à leur tour. Et c'est ça la magie des confessions, c'est que c'est une machine à se convertir, mais qui a traversé les siècles et qui a touché tant de lecteurs. Et donc, sur l'aspect de théorie, sur l'aspect intellectuel, Augustin serait-il un pré-Thomas? La théologie d'Augustin, elle est évidemment nourrie d'une mystique, d'une relation personnelle à Dieu, d'une quête qui se résume dans une phrase qu'il dit souvent, « chercher toujours sa face ». Donc le désir de Dieu, l'amour de Dieu mystique est quelque chose qui est évidemment au cœur de sa théologie, mais sa théologie est avant tout pastorale et elle se sédifie dans les sermons que comme évêque, il doit faire chaque jour au peuple. Et à côté de l'humilité d'Augustin, il y a le désir de faire progresser les plus faibles. Il a une option préférentielle pour les pauvres, y compris dans son enseignement et sa prédication. Si ça ne peut pas être compris par un des paysans qui a fait des heures de marche parfois pour venir l'écouter, eh bien c'est qu'il n'a pas encore fait son travail comme il le devait. Y compris les notions les plus ardues, comme la théologie trinitaire.
1: Je vous propose qu'on entende, c'est dans le livre 10, mais c'est le chapitre 27. Je suis désolé, j'ai sélectionné deux textes extrêmement célèbres. Peut-être qu'il aurait fallu sélectionner des textes pour faire découvrir un peu mieux Augustin. C'est le fameux « Tard, je t'ai aimé, beauté si ancienne ». On écoute Augustin, livre 10, chapitre 27 des Confessions.
3: Tard, je t'ai aimé. Beauté si ancienne et si nouvelle, tard, je t'ai aimé. Et voici que tu étais au-dedans de moi, et moi, j'étais au-dehors, et c'est là que je te cherchais. Je me ruais dans ma laideur sur la grâce de tes créatures. Tu étais avec moi, et je n'étais pas avec toi. Elles me retenaient loin de toi, ces choses qui ne seraient point si elles n'étaient en toi. Tu as appelé, tu as crié, tu as brisé ma surdité. Tu as brillé, tu as resplendi, tu as dissipé ma cécité. Tu as répandu ton parfum, je l'ai respiré, et je soupire après toi. J'ai goûté, et j'ai faim et soif. Tu m'as touché, et je me suis enflammé pour ta paix.
1: Voilà, vous êtes toujours sur KTO, la foi prise au mot. Nous sommes en compagnie de Juliette de Dieuleveux, théologienne et professeure de lettres, et du Père et l'Homme Côte-Joanne Blasseau de l'Ordre de Saint-Augustin. Et on parle évidemment de Saint-Augustin. Alors, vous vouliez dire un mot de commentaire, Juliette de Dieuleveux?
2: Oui, parce que c'est un texte magnifique qui pointe une nostalgie douloureuse. Tard, je t'ai aimé, bien tard, je t'ai aimé, où il faut voir vraiment l'expression de cet amour immense qu'Augustin a pour le Christ, qu'il a rencontré dans sa chair. C'est ce que dit la fin de ce texte, j'ai eu faim, j'ai eu soif, tu m'as touché. Et dans les deux sens du terme, tu m'as touché physiquement et tu m'as touché au cœur. Donc ça, c'est quelque chose de très important. Et puis dans ce texte que vous avez choisi, également la question de l'intériorité, Augustin dit sans cesse, reviens à ton cœur, redi ad cor tuum. C'est là qu'est Dieu, c'est là que tu vas le rencontrer. Et on voit que les dimensions charnelles sont extrêmement présentes.
1: Alors là, c'est une perche directe sur l'image que l'on a habituellement de Saint-Augustin. On dit c'est le fauteur de troubles du christianisme, celui qui nous a éloignés du corps, haine du corps, etc. Est-ce que vous êtes d'accord avec ça ?
0: Est-ce que je suis d'accord avec
1: ça ? Avec, pas avec le, mais avec le fait que Augustin, c'est le penseur de cette haine du corps.
0: Augustin a pensé, comme je disais tout à l'heure, à partir de sa propre expérience. Donc, c'est cette limite de la volonté humaine, de son corps, cette volonté, il veut se donner totalement à Dieu et qui n'arrive pas. Donc, cette fossée, en allant contre cette fossée, il commence à penser, à réfléchir de façon rétrospective dans cette dimension de ses propres limites du corps. Maintenant, il faut voir ce que Saint-Augustin a pensé et ce que les gens ont pensé après Saint-Augustin.
1: Tout à fait.
0: Le problème vient après de ce que les gens ont fait de Saint-Augustin après Saint-Augustin. Il y a beaucoup de théologies de Saint-Augustin, même le péché originel, tel que c'est formulé, Augustin ne l'a pas formulé de cette manière. Augustin parle de cette propre limite de la volonté qui veut, qui est aussi ce que Saint-Paul dit aux Romains. On pense même que le tournant de Saint-Augustin se situe dans la lecture de cette lettre de Paul aux Romains,
1: oui.
0: Où il y a la volonté qui se retrouve limitée dans ce qu'elle veut, mais qui n'arrive pas à l'atteindre. Et ça, nous tous, on peut faire cette expérience de notre propre volonté. Il y a ce qu'on veut.
1: L'impuissance
2: de la volonté.
1: Le bien
2: que je ne fais pas le bien que je voudrais, je fais le mal que je ne voudrais pas. Le combat de la volonté, c'est clé chez Augustin, et il l'a vécu. Là encore, il le raconte au livre 8 des Confessions, l'épisode du jardin à Milan, cet grand combat de la volonté. Et on sort de ce combat de la volonté par la grâce qui restaure une volonté libre, tel que Dieu l'a voulu au commencement dans son acte créateur. Dieu veut que l'homme soit libre.
1: Et vous avez raison, enfin, que ce soit Paul ou Augustin, il y a quelque chose de très... je ne trahis pas ma vie interne. Tout être humain, je pense, voit bien qu'il y a quelque chose de faillé en lui. Enfin, on veut des choses et on n'y arrive pas, et on fait des choses qu'on ne voudrait pas faire.
0: Il y a toute cette distance qu'on expérimente dans sa propre vie de ce qu'on voudrait, ce qu'on peut. Il y a toute cette distance. Et c'est ça qui fait, je disais, la beauté de Saint-Augustin, qui pense à partir de cette distance et qui sait qu'il y a un fossé entre ce qu'il ne peut pas atteindre. Et je parlais tout à l'heure de dans ses premiers écrits, il raconte le parcours du chrétien ou bien de l'homme comme un voyage en mer. Il est d'Hippone, qui est une ville maritime. Et il parle de sa vie comme quelqu'un qui arrive au port, mais qui n'arrive pas à atteindre la terre ferme. Donc, entre arriver au port, atteindre la terre ferme où se trouve Dieu, il y a une distance. Mm-hmm. Et là, il appelle au secours, le christianisme. Donc, c'est comme ça qu'il définit sa conversion dans les premiers livres. Donc, il y a une volonté d'arriver sur la terre ferme, mais il y a cette difficulté d'arriver au port, de sauter sur la terre. On a besoin d'aide. Donc, il y a toutes ces dimensions, on dirait la grâce ou le don, mais il y a tout ça qu'on a besoin de quelqu'un pour nous aider à sortir de l'eau et arriver sur la terre ferme.
1: Donc c'est quand même un penseur de la grâce, on est bien d'accord.
2: C'est un penseur de la grâce et en amont de la grâce, un penseur du don. Ça c'est extrêmement important, on ne le dit pas toujours parce que la grâce c'est comme cette lecture sombre, janséniste d'Augustin, donc cette réception qui a modifié un petit peu, qui a infléchi dans un sens qui n'y était pas au départ certaines doctrines d'Augustin. Mais la doctrine de la grâce a un petit peu fait oublier que chez Augustin, tout ce qui est premier, c'est la création comme un don de Dieu. Dieu pour lui est celui qui ne sait que donner. L'homme est donné à lui-même dans son existence. Et Augustin ne cesse de rendre grâce à Dieu pour ses dons. Je te rends grâce, ô mon Dieu, pour tous tes dons. Et c'est vraiment un leitmotiv de son œuvre, notamment dans les confessions. Et cette idée que le père soulignait de l'homme qui arrive au port mais n'arrive pas à aller sur la terre ferme sans le secours du Christ, eh bien, ça rejoint l'idée très importante dans son œuvre et notamment dans la Cité de Dieu, de l'homme comme un pèlerin, un homme qui est en voyage. Il n'aime pas voyager, mais il se pense comme le pérégrinus. Et on est en chemin vers cette cité céleste, ce qui ne veut pas dire qu'on doive se détacher du monde. On doit vivre, comme le disait la lettre à Diognète, qui est plus ancienne, les chrétiens sont du monde, dans le monde, sans être du monde. Et c'est ça qui doit être, c'est ça tout ce travail, toute cette difficulté de cheminer vers la cité céleste, mais en étant bien ancré dans la réalité présente.
1: Oui, c'est le grand thème de l'homo viator, de l'épître aux Hébreux. Hein,
2: on est en chemin.
1: En chemin vers le... Alors, ce que vous venez de dire est très important. Et j'avais dit, on va commencer par déconstruire la mauvaise légende et ensuite montrer l'actualité. Mais là, je crois qu'il faut qu'on parle tout de suite de l'actualité. Vous dites, c'est un penseur du donné.
2: Oui.
1: Ça, c'est très actuel parce que nous ne supportons pas le donné dans le monde actuel.
2: Nous ne supportons pas le donné.

0: envers le donné va jusqu'à la chose essentielle qui est de naître homme ou femme, par exemple. Donc, on veut instaurer une forme d'autopuissance, de se créer soi-même et de refuser l'univers comme un don de Dieu.
1: Donc c'est ça, on supporte pas le fait d'être né, on supporte pas le fait de devoir mourir, donc voilà. On voudrait être immortel, on supporte
0: exactement.
1: Pas, c'est ça.
0: Hein, et c'est ça qui crée une spirale vraiment qui éloigne l'homme du projet dans lequel Dieu l'a créé pour la vie, créé pour le bonheur, créé pour une relation qu'il ne faut jamais oublier entre une créature, et c'est ça qui est très compliqué d'accepter, et son créateur. Mais la créature n'est à son plein épanouissement qu'en tant qu'elle est reliée à celui qui est son auteur. Et ça paraît tout simple. Mais donc la quête d'autonomie, la quête d'indépendance est ce qui détruit la relation entre Dieu et l'homme et le conduit non pas à l'indépendance et au bonheur, mais à une dépendance à d'autres choses moins bonnes pour son épanouissement. Mmh. Ce dont on parlait tout à l'heure sur la diversité des expériences de Saint-Augustin, il a connu la secte, le manichéisme, il a connu l'addiction aux consultations des astrologues. Son ami Alypius était addict au jeu du cirque, à la violence, au sang. Et donc aujourd'hui, on voit les addictions au réseau, on voit les tentations sectaires, y compris dans l'Église. Donc tout ça, Augustin l'a vécu, Augustin en parle, et le relie fondamentalement à cette relation entre le Créateur qui donne et l'homme créé qui reçoit ce don et en rend grâce. Et c'est ainsi qu'il chemine vers la vie heureuse.
1: Vous êtes d'accord, Père Elam Kodjo?
2: Oui, oui.
1: On a du mal avec le donné, on a du mal avec le monde, on a du mal avec la réalité, et Augustin est une sorte de contrepoison à tout ça?
2: Un contrepoison, dans quelque sens, oui. Dans le sens que lui-même, il a expérimenté ça. Parce que tout son problème, toute sa difficulté qu'il dit dans les confessions jusqu'au livre 7-8, c'est cette difficulté à se dessaisir de sa propre personne et de se donner à Dieu, de rentrer dans le plan de Dieu. Donc c'est une expérience qui lui donne justement la matière à penser cette relation à Dieu comme se recevant de Dieu.
1: Oui.
2: Et ça c'est très important, il est le créateur, il est le créé. Donc après sa conversion, si vous voyez, c'est toute une réflexion sur la création qui suit, sur le temps et sur la création qui suit toute sa conversion.
1: Mm-hmm.
2: Parce que là, il se resitue dans tout ce cosmos de créer, et il a sa place juste dans ça. Avec tout ce qu'il y a comme l'expérience de l'attraction, l'expérience du temps, tout cela, il le vit maintenant comme sa place.
1: Mm-hmm.
2: Donc, si on divise les confessions en deux parties, c'est justement ça. La résistance au don, et puis après, cette réception du don dans la conversion, et l'individu retrouve sa place dans toute la création, et il repense tout cet amour.
1: C'est ça le basculement presque, j'allais dire, spirituel d'Augustin.
2: Une lecture possible de ce basculement.
1: Non, c'est très important.
2: Oui, si.
1: Et donc, peut-être aussi pour nous, c'est cette sorte de accepter le monde tel qu'il est.
2: Accepter.
1: C'est-à-dire, je ne suis pas le créateur.
2: Ne pas le créateur. Et c'est de fait se recevoir et laisser aller dans cette dimension de soi, oui. D'arrêter de résister en quelque sorte.
1: Alors, vous avez dit se recevoir, ça c'est intéressant parce que ça dit aussi il faut s'accepter tel qu'on est. C'est ça que vous voulez dire?
2: S'accepter tel qu'on est, accepter le monde tel qu'il est et accepter surtout Dieu comme créateur de ce monde.
0: Et en ce sens, on pourrait trouver, pour poursuivre ce que dit le Père, on pourrait trouver chez saint Augustin, dans la Cité de Dieu, quelque chose comme un premier cantique de la création qui est bien connu chez François d'Assise, si vous permettez.
1: Bien sûr,
0: je vais vous lire ce passage qui est vraiment grandiose et plein d'optimisme et d'espérance. « La beauté de la création, écrit saint Augustin, donc dans la Cité de Dieu, la beauté de la création resplendit dans les charmes variés, innombrables, du ciel, de la terre, de la mer, dans la profusion et l'éclat merveilleux de la lumière du soleil, de la lune et des étoiles. » Dans l'ombre des forêts, dans les couleurs et le parfum des fleurs, dans la multitude des oiseaux les plus divers, dans le gazouillement de leur plumage. Et, c'était un homme de la mer, le spectacle grandiose que nous offre la mer, quand elle se pare comme d'un manteau de couleurs diverses, de vert aux multiples nuances de pourpre et d'azur. Et tout cela, toutes ces beautés, n'est encore que simple soulagement pour nous, malheureux condamnés, et non pas encore les récompenses promises aux bienheureux. Quelles seront donc ces récompenses quand nos joies présentes sont si nombreuses, si merveilleuses et si grandes ? Vous voyez, la merveille du monde,
1: magnifique, ouais.

0: qui n'est qu'un prélude à la merveille plus grande encore de la vie donnée par Dieu et de l'espérance du ciel.
1: À condition de l'accepter et de le reconnaître.
0: À condition de le reconnaître.
1: Oui.
0: Voilà, et ce qui n'est pas justement donné, se recevoir, recevoir le monde tel qu'il est.
1: Mais alors, se recevoir, vous allez voir, le piège arrive. Se recevoir comme un être humain pécheur, se recevoir, vous voyez, c'est ça aussi qui est compliqué. C'est-à-dire qu'on a du mal à articuler un Augustin qui dit bon, je me reçois tel que je suis pas le créateur, très bien, et qui après ne cesse de dire ah oui mais je suis pécheur, il faut que je, vous voyez ce que je veux dire.
2: Oui.
1: Est-ce qu'il faut être patient envers soi-même? Comment est-ce qu'il faut agir par rapport, enfin, recevoir cet état aussi de fait qu'est le péché?
2: Ouais. C'est de reconnaître ses limites. Je pense qu'une des choses que Augustin fait dans les confessions, c'est toujours reconnaître ses limites. Malgré qu'il était évêque, quand il écrivait les confessions, il ne cessait de dire qu'il était pécheur. Reconnaître cette limite. Et la limite, le péché, bon, il faut d'abord voir qu'est-ce que Augustin fait par péché.
1: Oui.
2: Voilà. Depuis, je parle surtout de limites, de l'expérience de soi.
1: Oui.
2: De défauts de Dieu. Il pense souvent le péché comme une proximité à Dieu. Donc plus on s'éloigne de Dieu, on tombe dans cette dimension où Dieu nous manque et on manque à Dieu, mais Dieu nous manque. Et le bien, Dieu est le bien, le grand bien. Plus on s'approche du bien, on est dans le bien. Plus on s'en éloigne, on manque de bien.
1: Mm-hmm.
2: Donc nos actions nous font défaut à ce niveau-là. Donc Augustin, il reconnaît cette limite qu'on peut manquer de Dieu, on peut manquer de bien, qui va se traduire dans nos actions, mais on y va comme ça, quoi. Et le péché, on ne dirait pas que c'est un défaut de fabrication de l'homme.
1: Non.
2: Mais voilà.
1: Ça voudrait dire que le concepteur et Dieu n'est pas très...
2: Ouais, non, c'est on tombe dans le péché quand on s'éloigne de Dieu.
0: C'est ça, la conscience du péché, elle naît de la conscience du salut et de la grandeur du Christ qui vient dans l'humanité, dans la chair, sauver l'homme comme vrai Dieu et comme vrai homme. Et donc il faut presque inverser la perspective, non pas partir du péché, péché originel, comme un donné, comme un dogme. Le péché n'est connu qu'à la lumière du don que fait Dieu.
1: C'est très exactement ce que dit saint Paul. Hein.
0: Voilà, exactement, le révélateur.
1: C'est le révélateur.
0: Et de ce fait, la confession, les confessions sont une confession, elle est d'abord la confession de louange. Elle n'est qu'ensuite la confession du péché, ou comme le dit Augustin, la confession de la vie. Donc simplement, sous le regard de Dieu, confession de louange, merci mon Dieu de m'avoir créé, eh bien, dans cette lumière, on constate qu'il y a des zones d'ombre et que qu'on ne répond pas au projet d'amour de Dieu sur soi. Donc d'abord louer et dans cette lumière, voir le péché. D'abord la lumière, d'abord le don.
1: Et alors du coup, là, on revient et on s'arrêtera justement parce que là, vous venez en quelques phrases de détruire une série de clichés. Du coup, l'idée d'un saint Augustin obsédé par le péché, comptabilisant ses péchés, etc., c'est absolument pas ça. C'est à l'inverse qu'il faut
0: prendre
1: les choses.
0: C'est à l'inverse. C'est très très loin de lui. Oui. Vraiment très loin de lui. Et il y a eu vraiment une lecture d'Augustin qui a mis l'accent sur cette dimension-là, mais là encore, comme je disais, qui prend les choses à l'envers. Et Augustin, je dis souvent ça, il croit dur comme fer à la miséricorde. C'est ça qui est important pour lui. Mmh. Miséricorde, c'est quoi? C'est le cœur qui se reconnaît pauvre, malheureux. Et il le dit, je suis pauvre et malheureux. Il emploie toujours ces versets de psaume. Donc j'ai tout à attendre de toi. Je suis devant toi les mains vides.
1: On va voir un autre aspect très contemporain d'Augustin, c'est son aspect politique. Alors pour cela, évidemment, je n'ai pas résisté à l'envie de vous faire entendre la cité de Dieu. On va écouter le fameux passage du livre 14 sur les deux cités, c'est au chapitre 28.
3: Deux amours ont donc fait deux cités. L'amour de soi jusqu'au mépris de Dieu a fait la cité terrestre. L'amour de Dieu jusqu'au mépris de soi a fait la cité céleste. L'une se glorifie en elle-même, l'autre dans le Seigneur. L'une demande sa gloire aux hommes, pour l'autre, Dieu, témoin de sa conscience et sa plus grande gloire. L'une, dans l'orgueil de sa gloire, dresse la tête. L'autre dit à son Dieu, « Tu es ma gloire et tu élèves ma tête. » L'une, dans ses chefs ou dans les nations qu'elle subjugue, est dominée par la passion de dominer. Dans l'autre, On se rend mutuellement

0: service par charité, les chefs en dirigeant, les sujets en obéissant. L'une, dans ses puissants, aime sa propre force. L'autre dit à son Dieu, « Je t'aimerai, Seigneur, toi qui es ma force. »
1: Voilà, vous êtes bien sur KTO, nous sommes toujours dans l'émission La foi prise au mot sur Saint-Augustin, en compagnie de Juliette de Dieuleveux, théologienne et professeure de lettres, et du Père Elhomme Kodjoen Blasso, de l'ordre de Saint-Augustin. Alors, Père Elhomme, votre confrère prestigieux, devenu tout d'un coup très prestigieux, le pape Léon XIV est un pape très politique, il a de qui tenir. On voit bien que Augustin, c'est aussi un des penseurs, enfin un des fondateurs de la pensée politique.
2: Oui, Augustin est un peu un des penseurs de la théologie politique,
1: oui.
2: Qui va penser toute la question de la cité romaine, de la cité, dans la cité de Dieu. Mais bien avant ça, il avait déjà abordé la question de la chute de Rome, des guerres et du sens de cette cité terrestre. Quel est le but de notre cité terrestre? Mais où nous allons en pensant l'homme comme un pèlerin, un pérégrin sur terre. Mais aussi l'idée principale qu'il y a deux cités ici aujourd'hui, aussi qu'il y a deux agis. Nos agis définissent notre type de citoyenneté. Mais aussi une chose importante, aussi, c'est même ça, il fournit aussi une définition de la cité terrestre comme ensemble de personnes unies par un objectif. C'est une citation qu'on trouve chez Joe Biden, quand il était élu, pour définir un peu dans son discours inaugural. Il cite Saint-Augustin comme ce texte de Saint-Augustin sur la cité comme un ensemble de personnes réunies dans un même objectif vers une même fin.
1: Et oui, ça, vous me l'avez appris. Hein. Ouais. On a discuté un peu pour préparer l'émission. Peut-être les téléspectateurs américains qui nous écoutent, on l'espère nombreux, le savent, mais Augustin, aux États-Unis, a une très forte influence sur la politique américaine.
2: Oui, je parlais de cette citation de Joe Biden. Bon, que beaucoup de théologiens n'ont pas trouvé très juste dans sa définition.
1: Peut-être.
2: Mais après, on a le vice-président Didi Vance qui avait dit que c'est sa lecture des confessions qui était le moteur de sa conversion. Il n'est pas catholique, il est devenu catholique, mais c'est sa lecture des confessions qui l'a aidé, Saint-Augustin, la rencontre de Saint-Augustin, qui a été un moteur de sa conversion vers le catholicisme. Et dernièrement, avant le décès du vénéré pape François, il y a tout eu un débat aux États-Unis sur l'ordre Amoris, justement sur la définition augustinienne de cet ordre Amoris. Il y a la définition que les Américains, enfin Didier Vince donnait, et puis ce que le pape François donnait. Donc l'ordre de l'amour, il faut se préférer à soi, où commence l'amour. Donc c'est tout un débat sur la clarification des sens. Donc il y a tout un débat de Saint-Augustin dans la vie politique qui arrive des fois dans la vie politique américaine.
1: Donc il définit la cité comme une première citoyenneté qui est assez simple à comprendre. On est citoyen d'une société qui est organisée vers un but. Mais il y a cette citoyenneté céleste. Alors, qu'est-ce que ça signifie, ça?
2: Alors, cette citoyenneté, on commence à se profiler déjà dans les premières œuvres d'Augustin et on arrive dans un des premiers livres sur la catéchèse qui pense au niveau de la catéchèse. Il disait comme ça que le catéchisme prépare les citoyens de la cité céleste. Il distingue deux cités, Jérusalem et Babylone, qui sont aussi deux logiques. On va voir certains qui sont basés sur l'amour de Dieu, Jérusalem, et l'amour de soi, Babylone. Et nous sommes tous des pèlerins vers la Jérusalem céleste. Le catéchisme, il forme les citoyens de cette Jérusalem céleste. Mais en attendant, nous sommes sur cette terre comme deux cités mélangées.
1: C'est ça.
2: On appelle ça le corpus mixtum. Si je me trouve à le corpus mixtum, dans le corps mélangé. Donc, dans la cité, dans cette cité sur terre, il y a les citoyens de la cité céleste et puis les citoyens de Babylone qui sont mélangés.
3: Comme le bon grain est livré.
2: Est livré, voilà.
3: Il faut laisser pousser jusqu'au bout. Donc, il ne s'agit pas d'arracher.
2: D'arracher.
3: Les mauvais. Au contraire, il faut les laisser pousser aux côtés des bons et par cet exemple, par cette recherche d'une communauté, d'une fraternité, pouvoir les conduire jusqu'au terme qui est la Jérusalem céleste, notre mère, comme dit saint Paul.
2: Une chose très importante sur les deux cités mélangées, mais c'est que c'est dans le cœur, pour revenir à la question du péché, dans le cœur de chacun de nous, les deux cités cohabitent, mélangées. Et c'est aussi la patience envers nous-mêmes. Il ne faut pas tout couper d'un coup, mais il y a une certaine patience à avoir avec nous-mêmes qu'on aura dans notre cœur, la Jérusalem et Babylone dans notre cœur. Et il y a tout un temps de maturité, le sens de la catéchèse, de l'éducation, de la formation, pour pouvoir comprendre et devenir un véritable citoyen de Jérusalem.
3: Et c'est la patience se joue, pardon, vis-à-vis

0: La vie de soi-même, oui, effectivement, oui. Puisque ces deux cités sont mêlées dans notre cœur, mais elle doit se jouer aussi vis-à-vis de l'histoire. Et pour Augustin, j'ai dit que Dieu était le donateur. Il est à la fois créateur et modérateur. C'est-à-dire qu'il sait, comme dit Augustin, ce qui convient à chaque moment de l'histoire. Donc la patience des hommes va de pair avec la patience de Dieu, qui sait que son projet vise à édifier cette cité céleste, mais qui prend le temps d'accommoder l'homme à son projet et d'accommoder les hommes ensemble dans la communauté qu'ils vont pouvoir former.
1: Donc l'histoire a du sens.
0: L'histoire
2: a du sens.
0: Oui, c'est ça. C'est le sens de la cité de Dieu, de montrer que l'histoire a du sens. Mmh. Et de ne pas créer une société de purs qui se tiendrait à l'écart de ceux qui ne se comportent pas selon l'Évangile. Mmh.
1: Vous avez dit, alors on va revenir un peu sur la question du péché, vous avez dit les deux cohabitent. Est-ce que ça veut dire que le régis de la cité de Babylone, c'est le moi pécheur qui cohabite avec le moi parfait qui est le régis de la cité céleste? Est-ce que c'est comme ça qu'il faut le voir?
2: D'une certaine façon, oui, mais si on va sur le régis qui est propre dans la catéchèse du registre de l'amour.
1: Oui.
2: C'est le registre qui peut-être.
1: C'est moi-même qui ai pris l'exemple.
2: C'est le registre qui s'aime beaucoup au détriment des autres et de Dieu.
1: Oui.
2: Et il y a le registre qui aime Dieu et les autres au détriment de soi.
1: C'est
2: donc,
1: ça.
2: Donc, l'amour de Dieu et du prochain est la balance pour mesurer. Donc, plus on monte de soi, le prochain Dieu, ou bien Dieu le prochain, on va de cette balance. Donc il y a ceux qui s'aiment jusqu'au mépris de Dieu,
1: oui.
2: Et il y a ceux qui aiment Dieu jusqu'au mépris de soi. Donc c'est la différence, c'est la balance.
1: C'est la même logique que tout à l'heure, c'est-à-dire c'est se reconnaître comme créature, oui. Se reconnaître comme pécheur, il y a une question de hiérarchie. Quoi.
2: Hiérarchie de tout clan. Ça, c'est le mot juste un peu d'hiérarchie dans l'amour. Il ordo amoris, on revient sur cet ordo amoris.
0: Et tout est évalué à l'aune de ce double commandement de l'amour de Dieu et du prochain, oui. Y compris l'interprétation des Écritures, y compris la prédication. Augustin dit, si tu n'es pas allé dans ton commentaire ou ton appropriation de la parole de Dieu jusqu'à l'amour de Dieu et du prochain, tu n'as encore rien fait. Donc c'est vraiment la fine pointe, cet amour, oui, amour ça. De Dieu et du prochain, qui sont inséparables l'un de l'autre. Mais le mépris de soi n'est pas se mépriser soi-même. Il faut au contraire que le régis de la cité terrestre et de la cité céleste s'aime. Aime en lui les dons de Dieu. S'il n'aimait pas toute sa personne unifiée, il ne rendrait pas hommage et justice à son
1: Donc,
0: Créateur.
1: Il a le droit d'aimer sa chair.
0: Il a le droit d'aimer sa chair. La chair est bonne en son ordre, répète Augustin sans cesse.
1: Ça, c'est tout à fait contre-intuitif.
0: La chair est bonne. Oui. Et comme il le dit, un argument par l'absurde, il dit, si la chair ne servait de rien, pourquoi le Christ se serait-il fait chair? Mais il faut partir de l'humanité du Christ, il faut partir du Christ s'étant, comme dans l'hymne aux Philippiens, s'étant abaissé jusqu'à la mort, jusqu'à communier avec l'homme dans cette mort qui est malheureusement le fardeau, le premier fardeau, le péché et la mort.
2: Je pense que dans la doctrine chrétienne, il revient sur ça, sur la question de s'aimer soi-même, oui. Ça c'est de mesure. Si tu ne peux pas aimer l'autre, si tu ne sais pas ce que c'est que l'amour, oui. Et si tu ne t'aimes pas soi-même. Mais il pense que là, peut-être le mot mépris un peu, mais c'est la question de dire, oui, tu prends la base comme toi-même, tu t'aimes, ça c'est une base, mais tu ne deviens pas sacré.
1: C'est ça.
2: Tu ne te sacralises pas toi-même, mais tu rentres dans une communauté d'êtres qui se relie encore à l'amour.
1: Encore une question d'hiérarchie.
2: D'hiérarchie. Mais donc ici, chez Augustin, le péché n'est pas la norme. Ça, il pense que c'est une mauvaise lecture, mais c'est l'amour.
0: Voilà.
1: C'est ça.
2: C'est l'amour, chez Augustin, c'est l'amour qui est la norme. C'est Dieu qui nous a aimés et nous commande de l'aimer et d'aimer aussi nos prochains. Et c'est cet amour qui est. Augustin, on peut dire que c'est l'amour avant tout.
1: Oui.
0: Et c'est la raison pour laquelle, dans les représentations, la très belle fresque de Botticelli ou bien de Philippe de Champaigne, c'est le cœur enflammé.
2: Oui, c'est ça.
0: Donc on voit ce cœur qui brûle, brûlant d'amour. Oui. Et puis évidemment, on a un stylet et un rouleau d'écriture.
1: C'est un théologien quand même.
0: C'est un théologien, mais c'est un cœur battant d'amour. C'est pour ça qu'il parle tant aujourd'hui. On a besoin de... On a besoin d'amour.
2: Ça vient des confessions, même après sa conversion. Il dit, tu nous as transversé d'une flèche, nos cœurs d'une flèche, et nos cœurs s'est enflammé d'amour pour
0: voilà.
2: toi. Et ça est devenu
0: tu
2: aussi
0: as frappé
2: le...
0: mon cœur.
2: Ouais, tu as frappé mon cœur. Ouais. Et c'est le logo de l'ordre de Saint-Augustin.
1: Alors, justement, et on arrive à la toute fin de l'émission. Quelle est l'importance d'Augustin pour la vie religieuse?
2: Alors, c'est fondamental parce que Augustin s'est converti aussi à une vie religieuse. Oui. Dès le début, quand il est retourné, il voulait devenir moine. Il est retourné chez lui à Tagaste. La maison familiale a été transformée en monastère. Et quand il a été pris de force, Augustin n'a pas voulu devenir prêtre ni évêque. Il a été quasiment pris de force pour devenir prêtre. Il a accepté. Mais une des conditions, c'est qu'il ait des moines autour de lui. Donc depuis lors, dans ses amis qui ont vécu, ont toujours eu des monastères. Oui. Et cette vie monastique s'est perpétuée ici.
1: Est-ce qu'il a écrit une règle ?
2: Il a écrit une règle, la plus ancienne règle monastique de l'Occident, oui. Que nous avons, la règle de Saint-Augustin, et qui se base surtout sur la première communauté des chrétiens qui forment une seule communauté.
1: Et alors, vous l'avez dit, hein, c'est aussi la règle qu'ont adoptée les assomptionnistes et d'autres. C'est une règle assez ouverte en réalité. C'est-à-dire que c'est une règle dans laquelle vous pouvez sortir de vos monastères, vous pouvez. Il y a une sorte de. Assez souple.
2: Oui, c'est une règle qui a été surtout adaptée. Les premiers à l'adopter, ce sont les chanoines, mm-hmm. parce que c'est une règle qui permet, en même temps, comme Auguste était un pasteur, qui permet en même temps la pastorale et la vie communautaire.
1: C'est ça.
2: Donc c'est une règle qui est bien balancée, qui est vraiment différente par exemple de l'autre règle de l'Occident, la règle bénédictine, qui est vraiment une règle purement monastique. Mm-hmm. Mais les Augustins, généralement, ont cette balance, même que ce soit chez les chanoines de Saint-Augustin, les Norbertins ou bien les chanoines de Saint-Victor, on a un peu plus de souplesse par rapport à la règle. La règle n'est pas vraiment codifiée dans les millimètres.
1: Il nous reste à peine une minute. D'un mot, pourquoi est-ce qu'il faut aimer Saint-Augustin ?
2: Alors, Saint-Augustin, je pense que...
1: un mot, hein ?
2: Oui. Augustin, il est typologie de notre époque, de l'homme qui a le cœur, qui désire, qui recherche, et vraiment qui a fait cette expérience de Dieu, que ce qui lui manquait, il était professeur, enseignant, il allait à la recherche de toute la gloire à Rome, mais qui se rend compte que tout ce qu'il cherche à l'extérieur se trouve à l'intérieur. Donc pour nous les Augustins, la recherche de Dieu, le chemin qui mène à Dieu est d'abord un chemin qui mène à soi. Donc c'est le message, moi je pense que c'est son message pour le monde aujourd'hui.
0: Moi je dirais un grand amoureux. Ouais. Il commence le livre 3 des Confessions, son arrivée à Carthage. Je n'aimais pas encore, mais j'aimais à aimer. Donc cet amour qui est ce feu qui l'anime et qui rejoint effectivement la question du désir de Dieu. Et puis je dois finir par là, puisque je suis professeur de lettres, un grand écrivain,
1: oui.
0: Un immense orateur, oui. Oui. Pétri de culture classique. Le latin d'Augustin, c'est une merveille. Quand on peut y avoir accès, même dans des formules comme celle que le père citait tout à l'heure, « Tu as frappé mon cœur de ton verbe et je t'ai aimé ». Donc voilà, un grand, immense auteur, très grand pasteur, mmh. et un homme qui aime, un cœur battant.
1: Merci beaucoup, merci de nous avoir fait mieux découvrir Saint-Augustin et surtout d'avoir un peu dépoussiéré Saint-Augustin, ça fait vraiment du bien. Juliette de Dieuleveux, vous avez fait paraître aux éditions Parole et Silence un livre qui s'appelle Saint-Augustin autrement, vous avez quelques secondes pour en parler. Je suis désolé, on est un petit peu juste à l'heure, on va dire.
0: C'est un livre qui est né d'une série d'émissions de radio que j'avais faites pour faire connaître justement Saint-Augustin et Saint-Augustin autrement, comme on l'a fait durant cette émission, avec des anecdotes, montrer que Saint-Augustin, c'est quelqu'un qui a de l'humour, à qui il arrive des aventures. C'est un homme très incarné et donc cet ouvrage parcourt ces différentes thématiques.
1: Saint-Augustin autrement aux éditions Parole et Silence. Merci vraiment à tous les deux. Merci de nous avoir suivis. 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On se retrouve la semaine prochaine.

0: Bonjour, dans Lumière intérieure aujourd'hui, j'ai la joie et l'honneur d'accueillir une comédienne, dramaturge et romancière, Véronique Holmy. Bonjour Véronique Holmy.
1: Bonjour.
0: Merci de nous rejoindre sur KTO.
1: Je suis enchantée à l'idée de dialoguer avec vous.
0: Et nous, enchantés et puis aussi impressionnés. Moi, je dois dire que je suis très impressionnée de vous rencontrer parce que j'ai évidemment lu Bakita, votre très grand roman, et je suis sûre que beaucoup des téléspectateurs qui regardent cette émission ont été, comme moi, bouleversés par ce roman et ce personnage de Bakita, dont on aura l'occasion de parler plus avant dans l'émission. Mais je voulais déjà vous remercier.
1: Merci.
0: Pour ce magnifique voyage que vous nous avez fait faire.
1: Et KTO m'avait beaucoup soutenue. J'avais fait des émissions et ça avait été un des nombreux partenaires, mais c'était une présence importante.
0: Très bien. Alors, vous avez commencé votre carrière dans le théâtre.
1: Mm-hmm.
0: Est-ce que vous avez envie de nous en dire un mot ?
1: Oui, en fait, je suis venue à l'écriture par le jeu, parce que j'ai suivi des cours d'art dramatique, notamment chez Jean-Laurent Cochet. Et puis, en sortant de ces années de cours, j'ai fait comme font les apprentis comédiennes, j'ai frappé aux portes, on avait dans des journaux les castings qui se préparaient pour tel ou tel film, avec telle ou telle vedette. Et je n'étais jamais prise. Et un jour, je me suis dit, je vais me servir moi-même, je vais écrire. J'ai écrit un monologue sur La femme de Modigliani. Et puis, les critiques sont venues. Et ils ont dit que j'écrivais bien. Et à l'époque, ça m'avait outragée. Parce que moi, je voulais pas... Je ne me présentais pas en tant qu'auteur. Je voulais...
0: Être comédienne.
1: Voilà, être comédienne. Donc, je me suis dit, je vais continuer, mais avec... je ne vais pas écrire. Et donc, j'ai pris un texte de Marina Tsvetaeva, la poétesse russe, qui s'appelait « Le diable ». C'est une sorte de monologue. Enfin, c'était pas pour le théâtre, mais j'en ai fait une adaptation scénique. Et là, on a dit que Marina Tsvetaeva écrivait bien, qui n'était pas un scoop.
0: Donc vous étiez enragée parce que c'était la même affaire que
1: mais c'était
0: pour
1: pareil.
0: La femme de Modigliani.
1: Et puis en fait, en allant jouer ce monologue en Russie, où vraiment le public russe a été gentil de venir écouter en français une Française dire l'un des textes de leur plus grande poétesse.
0: Donc c'était que des personnes parlant français qui sont venues.
1: C'était certains parlaient français, en tout cas ils étaient vraiment charmants. Et il se trouve que, parce que la petite histoire rentre toujours dans nos parcours, il se trouve que j'étais enceinte quand j'ai tourné cette pièce en Russie, et que dans l'avion retour, j'ai failli perdre mon bébé. Et donc, quand je suis rentrée, je suis arrivée à Paris, le docteur m'a dit, si vous bougez, c'est fini. Donc, je ne bougeais plus, et donc j'ai écrit. Et voilà, et ça s'est enchaîné comme ça. C'est-à-dire que les accidents de la vie sont toujours des vraies pierres posées sur le parcours.
0: Donc, ce bébé n'aurait pas été là, vous n'auriez pas écrit.
1: Peut-être
0: pas. On le remercie,
1: pas.
0: Ce bébé.
1: Mais je le remercie tous les jours.
0: Mais nous, on le remercie aussi. Ah, c'est incroyable. Et alors, votre premier roman,